0: bonnes études et donc de monter à Paris. Et quand je suis monté à Paris, je me suis dit, plus jamais je redescendrai à Biarritz, ma carrière est ici, voilà, je me suis laissé happer par ces Paris dans les années 80 qui étaient merveilleuses. Et c'est en vieillissant que j'ai commencé à avoir une certaine nostalgie, d'ailleurs poussée par mes enfants, qui ont dit, tu devrais quand même te rapprocher un petit peu de ton lieu de naissance. Nous, on adore la Côte Basse, c'est très agréable.
1: Ah, oui.
0: À l'époque, mes deux parents y vivaient encore, ce qui est toujours le cas pour ma mère. Et donc, voilà, j'ai fini par racheter une maison, effectivement, pas loin de Biarritz. Et je retrouve les joies de mon enfance, voilà, oui. Sur la Côte Basque et sur le Pays Basque intérieur, ce qui est une région magnifique.
1: Alors, quel était votre rêve d'enfant, de métier? Vous seriez imaginé comme ça, présentateur de télévision?
0: Absolument pas. Je veux dire, quel est mon rêve d'enfant absolu, quand j'étais petit, c'était les débuts du Parc National des Pyrénées. Ouais, vous savez, ce grand mouvement de création des parcs nationaux en France. Pour la première fois, on sanctuarisait la nature, on mettait des gardes du parc, on aménageait des sentiers, etc. Et je me disais, j'aime toujours beaucoup la montagne et la randonnée, et bien sûr le milieu naturel, et je me disais, mon rêve absolu, ce serait de devenir directeur du Parc National des Pyrénées. Voilà, rêve jamais accompli. Mais c'était comme ça que je me voyais à 40 ou 50 ans.
1: Mais d'où ingénieur agronome? Il y a quand même un lien.
0: D'où ingénieur agronome? Ensuite, je me suis dit non, je vais plutôt être chercheur en biologie. J'ai aussi beaucoup hésité avec l'architecture, qui était la profession de mon père et de mon grand-père. Il y avait deux générations d'architectes. Mon père m'a dit, fais des études d'ingénieur, tu aimes bien ça aussi, voilà, tu t'occuperas, tu seras chercheur, puis si jamais ça ne te plaît pas, tu pourras faire architecture. Il se trouve que ça m'a plu, donc j'ai fait des études d'ingénieur agronome, voilà, oui. c'est ma spécialité. Ensuite, je suis parti dans une carrière tout à fait à l'opposé d'ailleurs de mes études d'agronomie, avant, par une série de hasards, de me retrouver animateur et producteur de E=M6.
1: Donc E égale M6 depuis 1996.
0: Depuis 1996 à la même heure, le dimanche soir, mais avant on avait commencé en 1991, donc ça fait 35 ans maintenant que je présente ce magazine.
1: Est-ce que vous avez envie de raconter en quelques mots l'origine de cette idée? Vous aimiez transmettre de manière simple les choses compliquées?
0: Alors, sans doute, je vais vous raconter comment je suis devenu animateur. Voilà. En fait, l'idée initiale de Gal M6, c'était un ami d'enfance, pas d'enfance, mais d'études, qui était ingénieur agronome comme moi, qui voulait faire absolument un magazine scientifique à la télévision. Il m'a dit, tu vas m'aider, on va faire un numéro zéro, un pilote, pour présenter cette émission à M6. Et M6, j'en suis sûr, ils vont nous l'acheter. Je dis, mais ça ne marchera jamais. On est deux ingénieurs agronomes.
1: Vous aviez jamais fait de télé?
0: On n'a jamais fait de télé. On faisait une académie de formation métier de la télé, mais on n'avait pas de connaissances en termes de journalisme, en termes de production. On a quand même fait un pilote. Et cet ami a dit, en plus, c'est toi qui vas le présenter, avec tes lunettes rigolotes que tu as déjà. J'étais sûr, mais je ne suis pas bon, etc. D'abord, on va faire des économies, on va éviter de payer un comédien, on ne connaît pas personne pour présenter. Et ça va être très bien. Et M6, à l'époque, Thomas Valentin a dit à mon ami, mais ce présentateur-là, McLesguy, tu es sûr de lui, etc. Il n'a pas l'air d'avoir beaucoup de charisme, c'est un ingénieur, etc. Et mon ami a dit un truc, je crois, que Thomas Valentin m'a raconté des années après. Donc Thomas Valentin, qui était à l'époque numéro 3 d'M6, ensuite il est devenu numéro 2, il m'a dit, écoute, Olivier, qui est mon vrai prénom, il dit, Olivier, il n'est peut-être pas très connu, il n'a pas beaucoup de charisme, mais j'ai remarqué que dans les dîners, quand il commençait à raconter et à expliquer quelque chose, tout le monde se taisait pour l'écouter. Ah, dit Thomas Valentin. Ok, on va le prendre, à l'essai, on va bien voir. Et c'est comme ça que je me suis retrouvé, alors que, passez-moi l'expression, je me vois dans les premières émissions, j'étais mauvais comme un cochon, voilà, je me suis retrouvé présentateur de cette émission.
1: Donc vous avez appris, ce que je comprends, c'est que vous avez l'impression d'avoir...
0: Et donc j'ai vraiment appris, et donc M6 nous a fait confiance, et d'ailleurs nous fait confiance encore aujourd'hui, et on a vraiment appris sur le tas à écrire des reportages, à les tourner, et moi à les présenter. Et je pense que je suis devenu l'animateur passable que je suis au bout de 2 ou 3 ans. Les premières émissions... Mais j'ai honte de les regarder tellement je suis « Bonjour, c'est Eugène M6 », voilà, je suis coincé, voilà. Voilà. Mais bon, il faut croire que le fond a intéressé, puisque M6, après la première saison, a re-signé pour une deuxième, puis une troisième saison, et ainsi de suite jusqu'à aujourd'hui.
1: Et vous êtes parti de questions que vous vous posiez, ou des questions que vous entendiez que les gens se posaient?
0: Alors, En fait, il y a eu deux périodes dans Hegel M6. La première, je dirais de manière un peu scolaire, on traitait des sujets de science et de recherche un peu à la mode, la conquête de l'espace, les nouvelles énergies, etc. etc. Dans le tournant des années 2000, on a commencé à s'intéresser de plus en plus aux sujets où l'on part de notre quotidien et on les décrypte sous le prisme de la science. Mmh. Et c'est là qu'on a trouvé un nouveau souffle, parce qu'on était vraiment seul à faire ce genre de vulgarisation. Oui. On peut s'intéresser aussi bien à la manière dont un shampoing va nettoyer nos cheveux, que

0: On est sur KTO, donc c'était l'heure de la messe.
1: Ah ben on était. Alors, on a 35 ans, mais évidemment on ne peut pas rivaliser avec le jour du Seigneur, qui est bien plus une émission bien plus vieille que la nôtre. Et je ne sais plus, quelqu'un me disait effectivement il y a très longtemps, elle dit ah c'était en province. Elle dit allez, moi je regarderai bien, mais c'est l'heure de la messe.
0: Ah voyez,
1: c'est le jour du Seigneur. J'ai dit bah j'en sais rien moi, allez à Vêpres un autre jour, comme ça vous pourrez regarder, etc. Et puis en 96. M6 était en panne d'émissions ou de séries américaines pour le dimanche soir, et perdu pour perdu, ils se sont dit écoutez, faites-nous une sélection de vos meilleurs sujets, pendant 5 semaines, on va diffuser Hugues et M6, parce qu'on a un trou dans la grille. Ben, banco. Et puis ça marche très bien.
0: En fait, c'était une meilleure.
1: Et donc, au bout de la quatrième semaine, ils nous disent bon, écoutez, les amis, à l'époque, on était tous les 15 jours. Est-ce que vous êtes prêts à passer donc sur cette case de 20h30 et en prime à passer en hebdomadaire, ce qui était deux fois plus de boulot qu'une émission tous les 15 jours. Alors, on s'est dit banco pour quelques années et ça dure depuis 1996.
0: Alors, vous êtes venu aussi nous présenter votre livre « Toutes les vérités scientifiques sont bonnes à dire », un ouvrage justement sous forme de questions du quotidien.
1: Oui.
0: Est-ce qu'on n'est pas plus efficace? Je me suis trompée tout à l'heure. Est-ce qu'on est plus créatif en bas de pyjama? Voilà une des questions.
1: Exactement. En fait, dans ce livre est tiré des chroniques que j'ai faites sur RTL pendant 3 saisons. Donc, toujours des chroniques tirées d'études scientifiques sur lesquelles soit je rectifie des idées reçues, soit je fais part de découvertes. Et effectivement, cette recherche a été menée sur le télétravail. Est-ce qu'on est plus efficace en télétravail ou en présentiel? Des chercheurs ont mené des études très sérieuses sur des groupes d'ingénieurs dans de grandes entreprises, en les réunissant soit en présentiel, soit en visioconférence, et ils se sont aperçus que pour tous les problèmes analytiques, on est très bien en visioconférence parce qu'on est concentré, on regarde ses interlocuteurs, on ne se laisse pas distraire. En revanche, quand il s'agit d'effectuer un travail créatif, par exemple d'imaginer un nouveau slogan pour une campagne de publicité ou un nouveau produit, il faut mieux être en présentiel que focus sur une visioconférence, parce que quand vous êtes 3 ou 4 autour d'une table, vous discutez, puis vous laissez votre regard errer en disant « Ah, ben, on pourrait penser à ci, on pourrait penser à ça ». Et le résultat a été mesuré scientifiquement. Plus d'idées créatives sortent d'une réunion en présentiel, de cette manière, que dans la même réunion organisée avec les mêmes gens en visioconférence. Donc, on n'est pas plus créatif en bas de pyjama. En bas de pyjama, ça veut dire évidemment en télétravail, en restant en pyjama chez soi. Voilà. Il faut mieux se réunir à plusieurs, autour d'une table, voilà, quand on veut être créatif, innover, produire de nouvelles idées, de nouveaux concepts. En revanche, pour le reste du travail, la visioconférence, c'est très bien.
0: Est-ce qu'il y a un sujet ou une question qui vous tient plus à cœur dans cet ouvrage ?
1: Je trouve que c'est intéressant parce qu'on sait qu'en France, on a toujours un problème vis-à-vis de notre poids, de notre ligne. Voilà. Et la science a tranché, il y a un des meilleurs moyens pour garder la ligne et ne pas prendre de poids, c'est déjà de commencer par bien dormir. Car le manque de sommeil et des études à la fois sur le modèle animal, sur la souris, il faut imaginer qu'il y a des chercheurs qui privent malheureusement de sommeil des malheureuses souris pour voir l'influence sur leur métabolisme, et à la fois par des études observationnelles sur le comportement des gens, on voit très bien que moins on dort, plus on dérègle notre mécanisme hormonal d'appétit et de satiété, et plus on est poussé à manger. Voilà, donc d'où le conseil, si vous voulez garder un poids stable, pensez d'abord à bien dormir. Ce que l'on obtient, autre chapitre du livre, en se levant tous les jours à la même heure.
0: Oui,
1: on dit
0: qu'il
1: faut se coucher
0: toujours
1: à la même heure. Ouais. Non, pas du tout. En fait, il faut se lever tous
0: donc,
1: les jours à la même heure.
0: À bas la grasse matinée.
1: Voilà, à bas la grasse matinée du week-end, en pensant récupérer sa dette de sommeil. Voilà, en fait, on fout tout en l'air. Il faut se lever, il faut chercher à se lever, évidemment c'est toujours plus facile à dire qu'à faire, à se lever tous les matins à la même heure, 7 jours sur 7.
0: Vous évoquez la question du bio et de est-ce que finalement cette nourriture bio est meilleure pour la santé ?
1: Exactement. Et alors là, les études sont tout à fait claires. Alors je précise d'abord qu'on peut vouloir acheter du bio pour plein de bonnes raisons. Il ne s'agit pas du tout de remettre en cause les produits biologiques. Mais en revanche, il ne faut pas acheter du bio en pensant qu'on va faire du bien à sa santé, car on n'observe absolument aucune différence. Et vraiment, beaucoup d'études ont été faites dans le monde entier sur les consommateurs de produits bio versus les consommateurs de produits conventionnels, classiques, on va dire, et il n'y a aucune répercussion sur l'état de santé. Ce qui veut dire, ce qui est d'ailleurs rassurant, effectivement, que quelles que soient les carottes, les tomates, les fraises ou les céréales que vous achetiez, ce qui compte, c'est le produit que vous achetez et pas s'il était cultivé en bio ou de manière conventionnelle pour votre santé. Voilà. L'important, c'est ma conclusion, il dit, quelle que soit l'origine de vos carottes, mangez des carottes, mangez 5 fruits et légumes par jour, ça c'est important, voilà, tout le reste est accessoire.
0: Donc au fond, les pesticides ne nous abîment pas tant.
1: Alors, il il y a moins de pesticides dans

0: Il y a moins de résidus de pesticides dans les produits bio que dans les produits conventionnels, c'est vrai. Mais la différence, ces traces sont tellement faibles qu'on n'a jamais mis en évidence d'effet différentiel entre les résidus de pesticides qu'on a dans les aliments conventionnels et ceux qu'on a dans les aliments bio. Voilà. Tout ça, ce sont des traces infinitésimales et ça n'a pas, jusqu'à aujourd'hui, d'influence néfaste sur notre santé.
1: Donc le temps passe et vous continuez à vous poser plein de questions, toujours inlassablement.
0: Il y a tous les jours, voilà. Et depuis, c'est amusant parce que depuis que je parle de ce livre, on me pose des questions. J'ai dit, ouais. Mais ça, je ne l'ai pas encore traité dans ce livre. Bah, ça pourrait tout à fait faire un chapitre pour un autre livre. Parce qu'effectivement, on se pose tous plein de questions. Il y a aussi beaucoup d'idées reçues qui traînent. Vous savez, dans les dîners, quand j'entends une idée reçue, les convives qui me connaissent sont perdus. Tout le monde me regarde en disant, mais qu'est-ce qu'il va nous dire?
1: Voilà. On va se faire taper sur les doigts.
0: On est là pour dîner, passer un bon moment. Voilà, exactement. Voilà. On ne va pas faire un cours de science tout de suite.
1: Merci beaucoup,
0: Magdalene.
1: On va passer à la deuxième partie de cette émission avec quatre mots que vous allez commenter, explorer à votre idée.
0: Entendu.
1: À tout de suite.
0: À tout de suite.
1: Nous sommes toujours sur KTO dans Lumière intérieure avec vous, Mac Lesgui. Très heureux de parler avec vous et de vous donner ce premier mot, vocation.
0: Ah, vocation. La vocation, ça fait référence, bien sûr. Est-ce qu'on a une vocation? Est-ce qu'à la naissance, on ressent une vocation pour telle ou telle carrière, telle ou telle envie de métier, telle ou telle envie de vie? Ça ne me dit pas grand-chose, car quand j'étais petit, je lui ai dit, bon, j'avais des idées de métier, mais je ne me sentais pas voué à faire quelque chose en particulier. Le fait que je me retrouve à faire EGLM6, ça m'est tombé dessus un petit peu par hasard. Ce n'était pas une volonté de ma part. Et en fait, en vieillissant dans EGLM6, je me rends compte que c'est maintenant que j'ai trouvé ma vocation. Aujourd'hui, je me sens le devoir d'essayer de transmettre à mon public, en télévision, à mes lecteurs éventuellement, la meilleure information scientifique possible, parce que je trouve qu'il y a dans ce monde contemporain beaucoup de désinformation, beaucoup de fake news, pour employer un anglicisme qui circule, et je pense que des citoyens éclairés doivent être à la base bien informés de la réalité des choses. Et je pense que la démarche scientifique, dans les domaines qu'elle embrasse, est la meilleure démarche pour apporter des réponses qui permettent d'éclairer, qui permettent de nous éclairer. Donc ma vocation, elle est apparue sur le tard. Je dirais que pendant longtemps, j'ai fait cette émission EGLM6 un petit peu par jeu, parce que c'est produire une émission scientifique, expliquer la science, c'est quelque chose de très amusant à faire. Donc j'ai pris ça un petit peu comme un jeu. J'ai toujours eu pas mal de mal, même beaucoup de mal à me prendre au sérieux. Mais en vieillissant, je me suis dit que c'était peut-être pas un hasard si l'émission avait toute cette longévité et que ma responsabilité, et c'est un peu devenu ma vocation, était vraiment d'offrir une vulgarisation scientifique irréprochable à mon public de téléspectateurs français. Voilà, donc peut-être que ma vocation, vous voyez, elle est plus tardive que précoce, mais c'est devenu celle-ci aujourd'hui.
1: Et peut-être la question qu'on a envie de vous poser, c'est tout votre travail est de vulgariser pour que nous comprenions, et ça fonctionne très bien, mais est-ce qu'il n'y a pas des limites à devoir simplifier pour un grand public? Est-ce qu'à force de simplifier, on peut faire dire des erreurs? Ou comment est-ce qu'on fait pour simplifier sans édulcorer ou sans rendre la chose fausse?
0: Alors, simplifier sans édulcorer, c'est vraiment une question centrale chez nous. Je dirais que la première chose, c'est qu'on ne traite plus aujourd'hui de sujets scientifiques très compliqués. Je prends un exemple, la physique quantique, vous savez, une grande branche de la physique qui s'occupe de l'infiniment petit ou de l'extrêmement petit, c'est quelque chose de très compliqué à vulgariser. Ce ne sont pas des thèmes qu'on va aborder le dimanche soir devant une audience familiale. Mm-hmm. Ensuite, même sur des sujets simples, dès que vous avez des sous-jacents en physique, en chimie, on va commencer à parler de molécules, d'atomes, de liaisons, de réactions, réactions chimiques, de réarrangements moléculaires. Il faut faire très attention dans le choix des termes. Et ma baseline, depuis 1991, j'ai toujours dit que il fallait qu'on puisse vulgariser

0: façon caricaturée, il fallait que notre émission plaise au grand public sans déplaire aux scientifiques. Donc, c'est vraiment un travail collectif que je fais avec mes journalistes, avec ma rédactrice en chef, d'essayer de vraiment de trouver les bons termes, de s'arrêter au moment de l'explication où on commencerait justement à l'édulcorer, à la simplifier. On se dit plutôt, on ne va pas parler de cet aspect ou de ce sous-aspect de la question pour ne jamais travestir ce que nous disent les scientifiques et travestir la réalité scientifique du problème. Vous savez, on a une mission, on a un million et quelques centaines de milliers de téléspectateurs, dont des scientifiques. Si jamais on commet des erreurs, on commet des simplifications abusives, on est tous les dimanches soirs sous leur fourche caudine. On se fera reprendre avec
1: raison. Vous avez un courrier des lecteurs monstrueux de reproches et de...
0: Ça nous est arrivé des fois de faire des erreurs. Je me souviens d'une erreur cuisante, on parlait d'optique, on parlait du rouge, du vert et du bleu, et j'avais dit ça, ce sont des couleurs primaires, alors qu'en fait ce sont des couleurs secondaires. Voilà. Mmh. Et je me souviens, c'était aussitôt une avalanche de protestations. À raison, effectivement. Des profs de physique se sont dit, comment pouvez-vous dire une horreur pareille alors que les enfants des écoles vous regardent? J'avais honte, effectivement. Voilà. on a rectifié dans les rediffusions. Il faut qu'on fasse très attention, et c'est moi qui, à la fin, au moment où on va enregistrer le commentaire final de l'émission, c'est moi qui le réécrit pour vérifier, traquer l'erreur scientifique qui pourrait encore se glisser après les visionnages et les revisionnages des reportages de l'émission. Voilà, parce qu'au bout du compte, en bout de chaîne, c'est moi le responsable. Et puis on met en quelque sorte un petit peu, bon, j'exagère, on met un peu sa tête sur le billot de la recherche scientifique. On fait vraiment très attention, je fais très attention à ça.
1: Est-ce que vous laissez parfois des questions ouvertes en disant, voilà, on présente l'option du débat, les termes du débat, et puis finalement on ne sait pas, et trois petits points de suspension?
0: Alors oui, mes journalistes n'aiment pas ça. Ils aiment dire, on ne va pas en parler parce que la science n'a pas de réponse à cette question précise. On ne sait pas. On ne sait pas l'effet de tel produit ou telle molécule, on ne comprend pas très bien pourquoi ceci fait cela. On n'a pas le droit de dire ça. Les scientifiques nous disent, il n'y a pas encore de recherche à l'appui de ça. J'ai dit, mais au contraire, laissons-le. La science n'a pas réponse à tout. Et dans la démarche scientifique moderne, quand un chercheur dit la science n'a pas permis de trancher la question, bon, il le dit avec des arguments. Il y a des gens qui disent c'est plutôt ça, mais il n'y a pas de recherche qui permet de trancher pour la réponse A ou la réponse B. Moi, au contraire, je trouve que c'est très bien en disant, voilà, on ne peut pas répondre à cette question, la science n'a pas encore tranché, peut-être qu'un jour on aura la réponse, quelqu'un fera une recherche spécifique, mais pour l'instant, on ne sait pas, et je trouve très bien de le dire.
1: Est-ce qu'il y a des sujets qui vous passionnent plus que d'autres ?
0: Est-ce qu'il y a des sujets qui me passionnent ? Non, je dirais... on a fait beaucoup de sujets, on a fait des milliers de reportages. Le sujet qui me passionne, c'est celui où j'apprends quelque chose de vraiment nouveau que je ne savais pas. Voilà, je dis « what ?» À 63 ans, moi qui fais de la vulgarisation scientifique depuis des années, je ne savais pas encore ça. Ça, je trouve ça passionnant. Sinon, moi, j'aime beaucoup l'histoire des sciences et des techniques. Il n'y a rien que je trouve plus beau et plus réussi qu'un joli sujet où on apprend qu'il y a très longtemps, on maîtrisait une technique qui a quasi disparu aujourd'hui, mais qui était très efficace pour l'époque. On fait de temps en temps des sujets sur l'histoire des sciences, de l'agriculture, des techniques, l'histoire de l'hygiène. Et ça, ce sont des sujets tout à fait passionnants.
1: Est-ce que vous avez envie de nous raconter une anecdote de tournage particulièrement amusante ou marquante dans votre histoire ?
0: Je pense qu'il n'y a, pas très longtemps. Moi, j'aime beaucoup l'archéologie. Vous savez, on dit souvent l'archéologie, c'est un métier beau en apparence, mais qui est très ingrat, parce qu'il faut gratter la terre en permanence. On gratte beaucoup avant de trouver des objets archéologiques. Et je suis invité par l'INRAP, l'Institut National de Recherche d'Archéologie Préventive, sur ce qu'on appelle une fouille d'urgence, dans un terrain agricole quelque part en Normandie, un matin très froid, un hiver, il y a 2 ou 3 ans, et devant les caméras, elle dit, vous allez voir ce que c'est que le quotidien d'un archéologue, vous avez un carré, vous allez commencer à gratter.
1: Dans le froid.
0: Mais comme ils étaient gentils, ils avaient prévu des artefacts, c'est-à-dire des objets anciens, c'était un site romain, gallo-romain. Ils avaient prévu des artefacts à cacher pour que je fasse semblant d'en
1: découvrir. Ah, c'est une chasse au trésor.
0: Pour que je fasse semblant d'en découvrir. Et dit, commencez à gratter, et puis on mettra une pièce qu'on a retrouvée l'année dernière, etc. Je commence à gratter sur un terrain qui était vierge de fouilles. Je gratte, et pan, voilà que je mets au jour un fragment de vase en verre, qui était donc un vase gallo-romain. qui dormait là depuis 2000 ans, quand même. Ah, mais vous avez de la chance. Ça va être la chance du débutant. J'ai dit, je ne vais pas m'arrêter en si bon chemin. Je continue à gratter, et là, pan, je tombe sur un clou gallo-romain.
1: Non.
0: Ah, mais, bah, attendez, mais deux découvertes en moins d'une demi-heure de fouille, c'est extraordinaire. Voilà, j'étais fier, évidemment, comme Artaban, j'ai sorti, voilà, vous voyez, la chance du débutant m'a souri. C'était un super moment.
1: Mais donc, vous êtes sûr qu'on vous les avait pas cachés pour vous faire plaisir?
0: Ah, je le promets, voilà.
1: Ah, c'est magnifique.
0: Ils ont remballé leur boîte avec leur découverte qui comptait gentiment me mettre sous la terre. Voilà. Donc, j'ai vraiment touché le quotidien de l'archéologue. Et pour le coup, j'ai ressenti ce qu'était le vrai frisson que tout d'un coup, vous mettez au jour pour la première fois depuis des milliers d'années un objet qui dormait là, qui attendait d'être redécouvert.
1: Mais c'est très injuste, si je puis me permettre, parce que vous n'y avez passé qu'une demi-heure, alors que tant il passe des mois et des mois dans le froid.
0: Exactement.
1: Et la poussière.
0: Exactement. Mais moi, c'est ma vie, ça. C'est-à-dire rencontrer des chercheurs, voilà, qui passent des années sur un sujet souvent ingrat, à chercher, à faire très attention, et moi arriver au dernier moment et à bénéficier du fruit de leur recherche. C'est pour ça que je dis que je suis privilégié quelque part.
1: Alors le deuxième mot, on l'a effleuré tout à l'heure, enfin vous l'avez effleuré tout à l'heure, le deuxième mot c'est rumeur.
0: Ah, la rumeur. Alors la rumeur elle est terrible, et alors la rumeur a toujours existé, mais aujourd'hui, avec l'explosion des réseaux sociaux et des différents canaux d'information, elle devient préoccupante et même parfois terrifiante. Et notamment dans les domaines scientifiques. Je m'explique. Quand j'ai démarré E=M6, le savoir scientifique était à la base émis par des chercheurs et des scientifiques, qui parlaient ensuite à des journalistes scientifiques, dans des médias qui étaient reconnus, des journaux, l'ORTF, vous voyez, des médias qui étaient reconnus, et ils faisaient leur travail de vulgarisation, et ça diffusait ensuite vers le public. Aujourd'hui, vous avez les scientifiques, mais vous avez des influenceurs sur TikTok, vous avez des gens qui font des vidéos sur YouTube, vous avez des gens qui interviennent sur les réseaux sociaux divers et variés avec beaucoup de succès. Tous ces gens-là sont producteurs d'informations. Voilà, certains sont repris par les médias, d'autres pas, et finalement la parole du scientifique va être noyée dans un flot d'informations. Alors certaines sont justes, d'autres sont parfaitement fausses, et le grand public a de plus en plus de mal à hiérarchiser ces informations, à discerner le vrai du faux, le pas tout à fait vrai du pas tout à fait faux, le prouvé par la science du juste sorti de la cervelle d'un influenceur, et ça devient très, très compliqué. On le voit très bien dans les domaines de la médecine, on le voit dans les domaines de l'énergie, on le voit dans certains domaines de l'écologie et de l'écologie politique. Tout ça se mélange, et les vulgarisateurs eux-mêmes parfois ont bien du mal à faire leur travail. Souvent je reprends mes journalistes en disant « mais d'où tu sors cette information ?» Elle dit « mais tout le monde le sait » ou « tout le monde le dit ». Je dis « ah mais ça c'est pas en science ». Tout le monde le sait, c'est pas une référence scientifique. Si tu as une étude scientifique publiée dans une revue à comité de lecture, à ce moment-là, on peut compter dessus. Sinon, cette rumeur, cette information n'a pas de valeur. Et la rumeur et les manières dont les réseaux sociaux aujourd'hui les propagent peuvent être de vrais cancers pour la société.
1: Mais alors, du coup, qu'est-ce que vous nous donneriez comme conseil pour nous, le grand public, pour discerner le vrai du faux ?
0: Alors, si je voulais faire un peu de publicité pour mon livre, je dirais mon livre. D'abord, un, il ne répond pas à tout. Deux, peut-être qu'il n'est pas exempt de biais. Je dirais, essayez déjà de varier les sources d'informations. Essayez de lire plusieurs journaux, essayez de vous abonner à plusieurs journaux, de regarder plusieurs émissions, éventuellement de lire des livres. Et puis au final, le paradoxe, si vous voulez, c'est que l'information scientifique n'a jamais été, par le truchement d'Internet, n'a jamais été aussi facilement accessible. Hein. Avant, la grande revue scientifique qui fait référence au monde entier qui s'appelle Nature, pour les lire, il fallait s'abonner. Hein. Toutes les semaines, vous aviez un pli qui vous arrivait des États-Unis. Vous lisiez Nature, c'était en anglais. Aujourd'hui, vous pouvez le consulter sur Internet. C'est quand même beaucoup plus simple. Et vous pouvez acheter un seul article. Alors, je ne demande pas à tout le monde de lire Nature, mais d'essayer de lire, ou dans la presse, ou d'écouter à la radio ou à la télévision, des journalistes qui se réfèrent à ces grandes revues scientifiques. voilà, ça permet d'échapper un petit peu à la rumeur qui, et je pense que, je ne sais pas si l'intelligence artificielle

0: Si elle va résoudre ce problème, j'ai peur qu'elle ne l'aggrave, parce que l'IA ne fait que se nourrir de tout ce qu'il y a sur Internet, donc elle se nourrit aussi de ce type de rumeurs, même si je sais que les chercheurs et les opérateurs de l'IA essaient d'y apporter des correctifs. Mais la rumeur est un problème dont on aurait pu penser qu'avec le niveau d'éducation croissant, la scientifisation croissante de la société, ce phénomène de rumeur allait disparaître. En fait, pas du tout. Les rumeurs viennent en force. Et c'est un vrai problème.
1: Vous nous proposez de varier nos sources d'informations. Vous pensez évidemment au fait que sur les réseaux sociaux, on a toujours le même type d'informations d'une communauté qui a tendance à venir sur notre fil. Et du coup, on est quelquefois enfermé dans un système d'informations unique.
0: Oui, c'est ce qu'on appelle la bulle de confirmation. Alors attention, je ne tire pas sur les réseaux sociaux. Moi-même, je m'en sers, notamment de X, comme d'une source d'informations. Dans les réseaux sociaux, vous allez trouver le pire comme le meilleur. Vous allez trouver des professionnels qui savent exactement de quoi ils parlent, qui vulgarisent des connaissances, que ce soit en histoire, que ce soit même en théologie, puisque nous sommes sur KTO, il y en a d'excellents. Et puis vous avez effectivement des gens qui vont propager, je crois de bonne foi, de la désinformation. Donc il faut savoir faire le tri. Un point important, je pense qu'il faut aussi s'appuyer, d'ailleurs c'est ce que je fais tous les jours, sur les connaissances que nous avons apprises à l'école. Quand des informations semblent être à l'opposé de ce que nous avons appris à l'école, qui nous donne quand même un socle tout à fait solide, il faut se méfier. Voilà. Donc n'oublions pas notre formation scolaire. Moi, je dis toujours que je fais une grande partie du contenu de Guillaume 6 grâce aux informations, au savoir, à la culture scientifique que m'ont dispensé mes professeurs, on va dire de la 6e jusqu'à la terminale, au lycée de Biarritz, d'où je suis originaire. C'est grâce à eux que je peux faire ce que je fais. Si j'avais une mauvaise culture scientifique de base dans le secondaire, je ne ferais pas de bonnes émissions.
1: Donc c'est un hommage à vos professeurs.
0: Oui, parce que j'ai eu d'excellents professeurs. Quand je suis arrivé à Paris, moi qui arrivais du fin fond de la province pour faire une prépa scientifique, je me suis dit, oh là, est-ce que je vais avoir le niveau ? J'étais un bon élève, sans plus. Hein, y en avait qui étaient meilleurs que moi dans ma terminale, dans mon lycée. Et je me suis rendu compte que j'avais en fait un excellent niveau. Mais je ne le disais pas à cause de moi, c'est à cause de l'enseignement que mes professeurs m'ont donné.
1: J'ai une dernière question à vous poser sur cette histoire de rumeurs. La question qu'on se pose, nous, grand public, c'est est-ce qu'on peut parler de vérité scientifique ? Alors que les études bougent et que ce qui est qualifié quelquefois comme une vérité, à un moment, peut être démenti plus tard par des chercheurs postérieurs.
0: Alors, c'est une excellente question. Alors, tout d'abord, la vérité scientifique, elle met du temps à surgir. Une étude, voilà, on dit qu'une hirondelle ne fait pas le printemps, une seule étude ne fait pas une vérité scientifique. En revanche, la démarche scientifique moderne, qui apparaît à peu près dans les années 50, est un processus en quelque sorte qui s'auto-perfectionne et s'auto-répare. Vous avez une étude à laquelle répond une deuxième, parfois contradictoire, une troisième vient mettre tout le monde d'accord, une quatrième vient se surajouter, et sur une question donnée, au bout d'un certain nombre d'années, on aboutit à un consensus scientifique où on se dit, ben voilà, ça satisfait tout le monde. Alors, ce consensus scientifique, effectivement, il n'est pas éternel, il va pouvoir être affiné, précisé. Quand il est en remise en question, c'est dans le cadre d'une théorie plus globale. On pense évidemment à la fameuse histoire de la gravité, théorie formulée par Isaac Newton, qui ensuite a été englobée dans une théorie qui s'appelle la relativité restreinte, qui est plus globale. Qui n'affirme pas la théorie de Newton, qui reste applicable à des phénomènes très simples, hein, la chute des corps, la mécanique classique qu'on va observer sur Terre avec une voiture ou une fusée, mais qui vient la compléter, l'englober dans une théorie plus générale et plus précise. On gagne en précision. Il est rare que quelque chose issu de la démarche scientifique moderne, j'entends bien, c'est-à-dire issu de la démarche scientifique des années 50, et qui aboutisse à un consensus scientifique, ait été totalement remis en question des années plus tard. Ça arrivera peut-être, mais là je n'ai pas d'exemple qui me vienne en tête. On prend par exemple le cas classique des dangers du tabac. Premières études l'identifient dès les années 20, dès les années 30. Dans les années 50, ça devient un consensus scientifique, consensus qui est battu en brèche par les grands fabricants de tabac américains qui disent on n'est pas sûr, etc., etc. Mais le consensus scientifique finit par s'imposer dans les années 60-70 où on dit maintenant il y a un lien tout à fait clair.

0: entre le tabac et les différentes maladies qu'il va provoquer, essentiellement les cancers et des maladies cardiovasculaires. Aujourd'hui, je doute que ce consensus scientifique soit remis en cause. Vous voyez, pendant. Je pense qu'éternellement, le tabac, ça restera un poison. Mmh. Et je doute qu'un jour, la science se dise « Ah non, non, on s'est trompé, finalement, ça nous fait rien ».
1: Alors, merci beaucoup, Mac Lesguy. Le mot suivant, c'est « pourquoi ». Et peut-être je peux tout de suite vous dire ce que j'ai derrière la tête, derrière ce mot « pourquoi ». Est-ce que vous diriez que vous êtes un homme du « comment des choses », de comment ça se passe, comment ça se fabrique, mais est-ce que vous êtes aussi un homme du « pourquoi ». Pourquoi les choses, pourquoi la présence de l'être humain sur la Terre, pourquoi. Est-ce que ça vous parle, ce « pourquoi » ?
0: Alors, mon activité première, c'est le comment, effectivement. Et sur les 1200 émissions, je crois qu'on a quand même, consacré une émission au pourquoi. Voilà. Pourquoi nous sommes là? Pourquoi est-ce qu'il y a un univers? Et ce sont évidemment des questions qui sont fascinantes. Pourquoi est-ce qu'il y a de la vie? La vie, si vous voulez, c'est un truc pour un physicien qui est un peu inexplicable. Le deuxième principe de la thermodynamique nous dit que tout va vers un désordre croissant, voilà, quel que soit le système. Or, la vie, c'est le contraire, puisque la vie, on part d'atomes désorganisés, de molécules qui se baladent dans des coins, et tout d'un coup, pop, on arrive à des formes qui s'auto-reproduisent, qui sont de plus en plus complexes, et on arrive à l'avènement tout d'un coup, au bout de quelques milliards d'années, d'une espèce pensante qui se met à réfléchir sur le sens de la vie, c'est-à-dire nous. Et c'est un phénomène fascinant. Pourquoi est-ce que nous sommes uniquement le fruit du hasard? Voilà. Est-ce qu'il y a une contingence particulière qui fait que? Est-ce que nous sommes seuls dans l'univers? Est-ce que d'autres formes de vie sont éparpillées dans l'univers dont on a peine à comprendre l'immensité? L'univers, c'est tellement gigantesque que ça dépasse l'entendement humain. Donc toutes ces questions me traversent, mais c'est vrai qu'en bon scientifique, vous voyez, je les ramène quand même toujours à des questions, ces questions métaphysiques, je les ramène toujours à des questions scientifiques. La science n'explique pas ni le sens de la vie, ni les mystères de son origine, ni celle de l'esprit humain. Donc, même si le pourquoi m'effleure, je redescends souvent au niveau du comment, vous avez raison.
1: Le comment vous rassure. Le pourquoi ne vous empêche pas de dormir.
0: Le pourquoi ne m'empêche pas de dormir. Ce sont des questions qui sont fascinantes. C'est vrai que j'y pense parfois, avant de m'endormir. Je dis quand même tout ça est quand même fascinant. Et puis, plus vous creusez tant les mystères de l'univers que les mystères du vivant, une formation de biologiste, il y a des questions qui sont absolument fascinantes. Si je peux vous raconter une anecdote, un jour j'ai travaillé avec un anatomiste, un grand anatomiste, professeur Rabbi Chong, qui me dit, vous voyez le système dont le sang circule dans le corps humain. Il y a une articulation qui est vraiment compliquée à franchir, c'est celle du cou. Or, le sang doit monter en permanence au cerveau. Le cou, vous voyez, vous tordez le cou, vous pouvez le baisser, etc. Vous pouvez jouer de plein de degrés de liberté dans cette articulation. Il ne faut pas que l'artère qui amène le sang à votre cerveau soit bloquée par un mouvement de votre cou, ne serait-ce qu'un quart de seconde, parce que le cerveau ne serait plus irrigué. Qu'est-ce que la nature a trouvé comme réponse à cette question ? Ce qu'elle fait, c'est qu'elle a divisé l'artère, au moins elle arrive dans le cerveau. Tout là, vous avez l'artère, et tout d'un coup, l'artère, elle se coupe en deux, voilà, et elle se réunifie pour abreuver votre cerveau. De telle manière que si vous vous coincez l'artère d'un côté, le sang passe par l'artère de l'autre côté. Et c'est le seul endroit du corps humain où une artère va se diviser comme ça pour éviter qu'il y ait une rupture dans l'approvisionnement du cerveau en sang. Et il me disait, ça pour moi, c'est une réponse d'ingénieur à un problème, ça montre qu'il y a un ingénieur derrière. Je ne peux pas croire que le hasard seul suffit à créer cette solution technique absolument incroyable à ce problème de circulation du sang. Voilà. Et je repense souvent à cette question. Est-ce qu'il y a un ingénieur derrière? Voilà, parce qu'on est tenté. Ou est-ce que c'est juste le hasard qui a fait qu'un jour, un être mystérieux, il y a une mutation qui fait que ça a coupé en deux? La mutation paraît improbable. La thèse de l'ingénieur qui dit, bon, on va dessiner l'homme en faisant ce diverticule incroyable, cette solution technique incroyable non plus. Voilà, c'est un peu le pari de Pascal, hein. on est entre ces deux abîmes et pour l'instant, je reste là.
1: Donc pour l'instant, vous, Mac Lesguy, vous n'avez pas tranché.
0: Non, je ne vous ai pas mis
1: dans une voie, non, ni le hasard. Le hasard ne vous satisfait pas, en tout cas.
0: Comme disait Cuvier, voilà, le hasard reste la seule hypothèse qui reste aux scientifiques rationalistes, mais on voit bien toutes les limites qu'il y a. Après, on peut élargir ça au niveau de l'univers. Hein. Pourquoi est-ce que notre univers apparaît ? Qu'est-ce qu'il y a avant ? Est-ce qu'il y a un avant ? Il n'y a pas d'avant, hein, dans les théories récentes de l'univers. Le temps commence avec notre univers, et peut-être qu'il est restreint à notre univers. Il y en a peut-être d'autres. Enfin, le nombre de questions métaphysiques que pose la science est tellement gigantesque, effectivement, qu'on peut être que perdu. Alors, soit ça vous empêche de dormir, soit vous vous dormez en disant, ça nous promet peut-être demain de belles découvertes.
1: Ah, et ben voyez, vous m'introduisez le mot suivant qui était après.
0: Après. Alors, après, évidemment, on pense vouloir qu'est-ce qui se passe après ? Qu'est-ce qui se passe après notre vie ? Qu'est-ce qui se passe lors de notre mort et après notre mort ? Quand j'étais jeune, notamment quand j'étais en école préparatoire, chez les jésuites, on s'intéressait beaucoup à cette question et j'étais assez intéressé et passionné par cette question. Et puis j'ai rencontré des généticiens, j'en ai lu aussi, et je me suis dit, je suis assez séduit aujourd'hui par cette théorie qui vaut ce qu'elle vaut, qui est celle d'un grand biologiste britannique qui s'appelle Richard Dawkins, qui dit, mais après, évidemment que nous survivons. Nous survivons sans doute pas sous la forme d'une âme désincarnée, etc. Mais notre corps nous survit pour peu que nous ayons une descendance, puisque nous allons transmettre nos gènes à nos enfants et à nos descendants. Et vous connaissez la thèse de Dawkins. Dawkins dit, finalement, nous ne sommes que les enveloppes de notre patrimoine génétique et ce besoin universel qu'on observe dans la nature, dans toutes les espèces, hein, les végétaux, aux animaux et jusqu'à l'homme. Ce besoin de se reproduire, ça n'est au fait que ce besoin qu'a cette molécule, l'ADN, l'acide désoxyribonucléique, qui est, je rappelle, le support universel de la mémoire génétique sur Terre, des végétaux jusqu'à nous, le besoin de se reproduire au travers de nos descendants. Donc, quelque part, nous allons survivre par nos gènes. Nous savons tous ce que nous héritons de nos parents. Nous héritons une part acquise, bien évidemment, par notre environnement familial, spirituel, social, notre environnement scolaire, nos amis. Nous héritons aussi, et il est très difficile de démêler ce qui vient de cet acquis, de ce qui vient de cet inné, donc nous héritons aussi, d'une part, que nous ont légué les gènes de nos parents et de nos grands-parents. Peut-être que finalement, nous sommes les jouets inconscients de cette espèce d'horloge moléculaire mystérieuse mais omniprésente sur Terre qu'est la molécule d'ADN. C'est peut-être elle le vrai moteur de la vie, le vrai moteur de l'évolution. On ne sait pas d'ailleurs si elle est arrivée telle qu'elle sur Terre ou si ça a été le jouet de réactions chimiques au cours du premier milliard d'années d'existence de la Terre. Pour moi, aujourd'hui, ça me plaît beaucoup. J'ai la chance d'avoir des enfants, j'ai la chance d'avoir des petits-enfants. Ça me plaît beaucoup de dire que je vais continuer à vivre dans leur corps après ma mort. Et puis aussi, nous sommes devenus une espèce sachante, une espèce qui a une mémoire externe, que sont les livres, que sont Internet, voilà. On continue à vivre par sa production. Sa production d'écrit, sa production de savoir, on apporte des petites pierres, et puis on vit très très longtemps, jusqu'au moment où, heureusement, notre souvenir va se dissoudre dans ce grand continuum. Alors, certaines personnes restent connues et on a leur héritage, hein, mais tout le monde n'est pas César ou Jésus. Voilà, je pense que dans quelques générations, voilà, tout le monde m'aura oublié, et c'est très bien comme ça.
1: Mais il n'y a pas quelque chose dans le moi, ou dans le je, ou dans le sujet dans vous, Mac Lesguy, qui est incommunicable. Enfin, le moi, évidemment, que les enfants, les petits-enfants portent quelque chose d'un patrimoine génétique, mais votre moi le plus personnel et le plus profond, ça, c'est incommunicable. Et ça, il devient quoi dans cette transmission ? Ça, il disparaît, du coup.
0: Ah oui, ça, je pense qu'il disparaît. Mais peut-être, encore une fois, peut-être qu'on est juste des fioritures qui emballent nos gènes. Moi, si je devais me définir, je pense souvent, j'ai la grande chance Je suis émerveillé en permanence par la beauté du monde. Voilà. Je dirais un peu comme...

0: Leibniz, voilà, l'homme a été créé parfait dans... Enfin, je crois que c'est lui qui a dit ça. Hein, l'homme a été créé dans un monde parfait. La perfection du monde, voilà, même des humains, des animaux, de la nature qui nous entoure, du cosmos, m'émerveille. Voilà. Et cette part d'émerveillement, enfin cet émerveillement permanent, je me lève tous les matins en me disant le monde est incroyablement beau. Des fois, j'en parle à mon entourage, j'en me dis ah bon, tu crois ? Je dis mais tu te rends pas compte. D'ailleurs, c'est aussi pour ça que j'aime beaucoup voyager. Voilà, mais rien, vous me mettez devant un arbre, je peux le regarder pendant des heures en me disant mais qu'est-ce que... Je suis un observateur émerveillé par la beauté du monde. Et quelque part, c'est un peu, alors c'est présomptueux de ma part de dire ça, mais cette curiosité, cet émerveillement que j'ai pour le monde, j'essaie dans le domaine scientifique, voilà, une partie de mes émerveillements de le transmettre dans mon émission. Voilà. Pour le reste, je me dis que mes émerveillements, oui, je les garderai pour moi et il y a des tas de choses dont j'aimerais bien qu'elles me survivent, mais elles ne me survivront pas. Je dis, c'est pas grave, voilà, on a tous cette part mystérieuse qui nous est très personnelle, qui disparaît avec nous. Voilà, il faut... ça fait... Vous savez, on est 8 milliards de vies sur Terre, ça fait beaucoup de brouhaha intérieur quand même à l'intérieur. Hein. Donc à un moment, en théorie de la formation, il faut bien accepter qu'il y ait une partie qui parte. C'est pas grave, notre cerveau est quand même une machine à s'émerveiller et à nous procurer du plaisir par tous les moyens, hein, que ce soit par la nourriture, que ce soit par la vision, que ce soit par les connaissances intellectuelles qu'on va avoir. Avouez-le, je vois toujours dire, la vie est dure, etc., etc. Mais non, la vie avant tout, c'est une aventure qui est merveilleuse. Essayons d'en profiter au maximum. Enfin, moi, c'est ce que je fais.
1: Merci beaucoup, Mac Lesguy. À tout de suite pour la dernière partie de cette émission.
2: Nous sommes toujours sur KTO, dans Lumière intérieure avec vous, Mac Lesguy.
0: Avec plaisir.
2: Alors, cette expérience démo ?
0: C'est amusant parce que on parlait tout à l'heure, est-on plus créatif en bas de pyjama ?
2: Oui.
0: Et c'est vrai que le fait de ne pas avoir d'interlocuteur permet de laisser errer son regard sur ses ampoules, etc. Voilà. Et on est un peu... quelque part, c'est un peu idiot, mais on est plus tourné vers soi. On répond plus pour soi que pour vous. Je vous entends effectivement en studio. Et la relation contraint moins, effectivement. On peut partir chercher plus loin, plus se concentrer. Ouais. Vous voyez, là, je cherche toujours à répondre à vos questions. Je ne vous regarde plus, ce qui n'est pas très poli. Mais c'est vrai que quand on doit répondre à des questions compliquées, on a tendance à essayer de se renfermer à l'intérieur de son cortex plutôt que de dire mais oui, vous avez parfaitement raison, etc. Voilà, donc ça confirme ce qu'on disait tout à l'heure, effectivement. Alors, une expérience agréable en tout cas.
2: Ah, tant mieux. On parlait dans l'intervalle de votre ami prêtre qui était à la fois scientifique et prêtre, et ça permet d'évoquer quand même des grands scientifiques et des grands croyants. Ça existe ?
0: Bien sûr. Alors, il y a quelques années, il y a eu toute une, ce qu'on appelait ça la gnose de Princeton. Voilà, on a tous lu ces livres où des astrophysiciens nous expliquaient que l'univers était tellement réglé qu'il fallait qu'il y ait une intelligence derrière, etc. Bon, c'est un peu passé de mode. Je pense qu'aujourd'hui, la plupart des scientifiques s'accordent à dire qu'effectivement, la spiritualité, les religions et la science ont deux discours parallèles qui sont... l'un n'annihilant pas l'autre par définition. Il y a de grands scientifiques qui sont tout à fait croyants, voilà, d'autres qui ne le sont pas. Il est clair que là où les religions, parce qu'il faut bien parler au pluriel, aujourd'hui n'influencent plus le discours scientifique, pas plus que la science, ou du moins très à la marge, n'a influencé le discours religieux, les discours spirituels. Et d'ailleurs, j'ai un bon ami qui est ingénieur agronome comme moi, qui a poursuivi vraiment d'excellentes études, qui a beaucoup étudié notamment les théories de l'évolution, voilà, a étudié la pensée de Teilhard, celle de Darwin, et puis qui est devenu dominicain. Et je lui disais, mais toi qui es scientifique à la base, qui connais parfaitement, vous savez que pendant longtemps, la religion catholique a dénié tout fondement aux thèses de Darwin. Hein. Pour eux, l'homme et le singe n'avaient pas d'ancêtre commun. Bon, on sait, sans être créationniste, ils n'arrivaient pas à avaler cette histoire. Il dit, toi qui connais bien les thèses de Darwin, qui connais leur justesse, voilà, comment peux-tu encore avoir la foi? Évidemment, tu ne prends pas le récit de la Genèse au premier degré, tu le prends au second degré, comme une sorte de parabole, mais au-delà même, voilà, tu sais que Jésus, enfin, que Dieu n'est caché nulle part, quelque part, il n'est pas sur un nuage en train de distribuer des bons points. Il dit non, bien sûr, etc. Mais il me reste une chose essentielle, et il dit, je suis là pour témoigner. J'ai trouvé que c'était très beau, et donc il vivait parfaitement le fait d'être un bon scientifique. Il travaillait d'ailleurs pour l'épiscopat sur des questions de compréhension des enjeux scientifiques. Voilà, il restait donc catholique très pratiquant, même il célébrait la messe dans son couvent. Et voilà, donc il avait vraiment cette dualité du scientifique et du religieux.
2: Et témoigner de quoi, du coup?
0: Témoigner de l'existence qu'il y a autre chose que le monde des faits matériels, voilà, de ce qui est accessible à notre connaissance, à nos sens, à notre vue, à notre toucher, à notre odorat, à notre compréhension.
2: Donc témoigner voilà. Qu'on peut être chrétien et chercheur scientifique.
0: Et témoigner qu'on peut être chrétien et, chercheur, effectivement.
2: C'est, qui peut y avoir la vérité d'un monde invisible.
0: Je ne sais pas s'il irait jusqu'à dire... je ne sais pas s'il est... Qu'il peut y avoir une vérité autre que scientifique.
2: Ouais.
0: Et ça rejoint d'ailleurs l'humilité que doit être l'humilité du scientifique, qui est que la science a réponse à tout ce qu'elle touche, ou peut chercher une réponse à tout ce qu'elle touche. Mais la science, très certainement, ne peut pas toucher à tout, elle ne peut pas régir le monde, elle ne peut pas proposer aux hommes une compréhension globale du monde, en tout cas pour l'instant elle n'y est pas encore arrivée, même si certains y travaillent, il reste beaucoup de mystères en science. Alors, ce n'est pas des mystères très très sexy, entre guillemets, on parle de masse cachée dans l'univers, on parle du comportement incompréhensible à nos sens, des particules subatomiques, voilà, ce sont des mystères qui excitent vraiment les chercheurs. Mais en tout cas, de manière globale, la science n'a pas proposé une théorie globale du monde, voilà, et de l'homme, voilà. Après, il y a des questions qui sont métaphysiques, et c'est là qu'effectivement, d'autres discours prennent le relais. Alors, il ne s'agit pas de les cloisonner, mais il s'agit de pouvoir dire ça relève du domaine de la science, ça relève du domaine de la spiritualité, et évidemment que l'un va finir par,
2: je disais, pas interférer.
0: L'un peut finir par rejoindre l'autre. Oui. Peuvent s'incarner. Non, effectivement, comme vous le disiez, donc quelqu'un qui est à la fois scientifique, qui est à la fois croyant.
2: Oui, c'est-à-dire que s'il y a quand même une vérité, à un moment donné, la foi rejoint la science, même si aujourd'hui pas encore sur plein de domaines. Mais si les deux sont des voies complémentaires pour aller vers une forme de sagesse ou de vérité ou de raison commune.
0: Oui, alors.
2: Dans ces cas-là, un jour, les deux se rejoignent.
0: Il faut espérer que les deux se rejoignent, effectivement. Pendant longtemps, vous le savez, l'Église a eu du mal avec le progrès scientifique. Il y a eu des encycliques célèbres que je ne vais pas vous rappeler. Et puis à un moment, l'Église a fait en quelque sorte
2: son aggiornamento,
0: ouais. A dit, on voit bien que la science moderne, effectivement, nous apporte des faits, et on va trouver une nouvelle manière de vivre notre foi. On est là sur une foi qui, comme vous le dites, a fait son aggiornamento. Voilà. Vous avez d'autres fois dans le monde qui ne le font pas du tout et qui refusent tout aggiornamento. Et c'est pour ça que je dis les fois. Alors évidemment, nous vivons plutôt ici dans un système de valeurs qui est judéo-chrétien. Voilà. Mais il y a des centaines de, il y a quelques grandes religions monothéistes sur Terre, et puis il y a beaucoup de grandes religions polythéistes, etc. qui font appel à d'autres phénomènes, qui sont des religions qui vont être plus ritualistes, etc. C'est très fascinant. Je vais pas vous mentir, je n'ai pas de foi particulière, mais le phénomène religieux m'intéresse beaucoup.
2: La prochaine
0: émission.
2: Merci, Mac Lesguy. Merci beaucoup. Vous pourrez retrouver cette émission sur ktotv.com. Je rappelle votre actualité. Toutes les vérités scientifiques sont bonnes à dire. Aux éditions du Rocher, merci de nous avoir offert ce beau voyage avec vous. Je crois qu'on a tous réappris à regarder la beauté du monde.
0: Je l'espère. Merci beaucoup, Bénédicte.
2: Merci, Mac Lesguy. À bientôt.

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1: 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Bonjour à tous et bienvenue à votre magazine Foi et culture. Ici Antoine Malenfant, votre animateur pour cet épisode un peu spécial. Spécial parce qu'on va dans des zones spéciales, des zones invisibles. Nous, on se voit, mais on n'est pas seul peut-être ici sur le plateau. Des fois, il y a des bruits qu'on entend. C'est les tuyaux du chauffage. Mais c'est peut-être autre chose. Alors, un épisode sur les anges et les démons. Ça fait longtemps qu'on pensait faire ça, qu'on voulait aborder ce sujet-là. Parce que, hors d'onde, tantôt, Jean-Philippe nous disait, c'est de plus en plus fréquent les questions qui arrivent là-dessus. Des gens qui osent nommer ça, poser des questions là-dessus, soit dans le cadre de discussions sur la spiritualité, dans le cadre de démarches personnelles qui sont faites du côté obscur ou du côté du bien, je ne sais pas comment le nommer.
2: Lumineux,
1: merci. Alors, pour mener à bien ce projet d'épisode sur les anges et démons, on a trois grands spécialistes en démonologie, comment on appelle ça?
3: Et angélologie.
1: T'es sérieux?
3: Oui, c'est vrai.
1: C'est formidable. Alors, je suis content de vous avoir pour m'apprendre ces beaux mots-là. Louis-Joseph Gagnon, bonjour.
4: Salut Antoine.
1: Ancien responsable des communications pour Le Verbe Média, maintenant tu es professeur associé au Grand Séminaire de Montréal. On salue les gens du Grand Séminaire, tes élèves peut-être qui nous écoutent, prof de théologie donc.
4: Oui, exact.
1: Ça t'intéresse ça?
4: Moi j'ai fait ma maîtrise sur le diable et l'antichrist chez Thomas d'Aquin.
1: Ah.
4: Donc c'est sûr que ça rejoint quand même mes intérêts. Ça faisait quand même un petit bout. Je m'étais pas remis à la théorie avant l'émission. Je m'étais plus intéressé récemment là, au podcast,
1: ouais.
4: Surtout aux questions des possédés puis des démoniaques là, récemment, mais plus dans la culture populaire ou dans leurs manifestations, comme on peut les observer. Mais c'est une belle opportunité. Là, je suis content d'être ici puis d'être retourné un peu à la base. Moi, j'aime ça retourner aux bases, aux principes,
1: ouais,
4: qui guident un peu ça. OK, voilà.
1: Excellent, merci. Merci d'être là. On a très hâte, évidemment, de t'entendre sur tous ces sujets. Je pense qu'on va avoir bien du fun, même si c'est sérieux comme sujet.
4: Non, c'est très sérieux.
1: Non, sérieux, c'est sérieux. Jonathan Picard, bonjour.
5: Bonjour, Antoine.
1: Deuxième apparition.
5: Tout à fait.
1: Donc, toi, tu es une créature visible.
5: C'est vrai.
1: On te voit ici à l'occasion, donc pour la deuxième fois. La première fois, on avait parlé de l'athéisme. Tu nous avais parlé de ton parcours comme ancien militant athée. Mais il y avait une composante quand même spirituelle assez forte dans ce parcours-là. Et là, c'est clairement du côté obscur. D'ailleurs, je vais te passer le micro assez rapidement dans l'épisode pour que tu nous racontes par quelles ténèbres tu as passé.
5: Effectivement, les ténèbres étaient bien sombres. Ce qui a commencé... comme une sorte de matérialisme assez radical, c'est drôlement perverti en une spiritualité singée et tronquée et de pacotille, finalement, mais qui, au final, ouvrait bel et bien la porte vers des forces des ténèbres, effectivement.
1: Merci d'être avec nous aujourd'hui.
5: Ça fait plaisir.
1: Je suis vraiment content de t'accueillir. Et un habitué d'On n'est pas du monde, Jean-Philippe Marceau, bonjour.
6: Salut Antoine.
1: Et toujours éditeur chez The Symbolic World.
6: Exact, exact.
1: Alors, passionné de symbolisme, mais aussi théologien amateur, on pourrait dire. La question des anges, des démons, c'est assez commun. C'est de plus en plus présent dans la culture populaire, mais dans les discussions même de tous les jours.
6: Ouais. Puis je te dirais aussi dans des discussions assez spécialisées entre la science et la religion ces temps-ci.
1: OK.
6: Je me fais notamment poser des questions là-dessus parce que ça fait quelques années que j'ai des discussions sous forme de podcast avec un scientifique de l'Université de Toronto qui s'appelle John Verweeke, qui étudie ce qui s'appelle des agentivités supérieures, donc des intelligences de groupe, disons.
1: OK.
6: Puis Il y a des recherches intéressantes là-dessus du côté des sciences cognitives. Puis quand j'avais commencé à parler à John, une des choses dont on discutait, c'était justement des ponts à faire entre les visions traditionnelles des anges et des démons pour parler d'agentivité supérieure et le genre de travaux qu'ils voient en sciences cognitives sur des agentivités supérieures, des intelligences de groupe. Okay. Il y avait plus de parallèles à la faire que ce à quoi on pourrait s'attendre. Puis depuis ce temps-là, je te dirais que j'ai juste vu de plus en plus de gens devenir intéressés à ce genre de choses-là. Donc, de temps en temps, quand je me fais invité à participer à des podcasts en ligne, surtout dans le monde anglophone à cause des travaux que j'ai faits en anglais. Je te dirais que peut-être une fois sur deux, je me fais poser des questions sur les anges et les démons. Quel genre d'ontologie on a? Comment ça se fait qu'on peut parler aujourd'hui en termes scientifiques d'anges et de démons?
1: C'est intéressant parce que on y reviendra assurément là, dans le deuxième segment, notamment, on pensait, ou on aurait pu croire, en tout cas ma génération, que c'était des affaires un peu... désuètes ou caduques, là, ces trucs-là un peu du monde invisible. C'est, bon, les forces du mal, on parle plus vraiment du malin. Même chez des croyants assez fervents, assez pratiquants, comme quoi, il existe le monde matériel ici. Après ça, il existera la vie après la mort, qui sera un beau paradis avec des Joe Louis puis des Whippets pour tout le monde. Mais... et peut-être d'autres choses. Mais, tu sais, c'est pas mal. Là, je résume, mais c'est un peu ça. Mais, pour tout ce qui est, disons, entre deux, là, et on parle quand même de ça quand il est question des anges et des démons, blackout total. Tu allais réagir.
4: Ben, c'est ça, on a relégué ça beaucoup à la sphère, même pas légendaire, mais même mythologique. Là, comme si, finalement, bon.
1: On
4: peut pas les prendre, on peut les observer. Puis c'est un peu, au final, l'argument scientiste qui est mis derrière ça. Là, comme on n'est pas capable d'observer ces choses-là avec la science naturelle, ben, c'est comme si ça n'existait pas. Mais ça, c'est le discours un peu scientiste qui est derrière ça. Puis on
1: c'est même infiltré parmi les croyants, finalement.
4: Oui, bon, il y a quand même certains drames qui se veulent, parce que quand, à un certain moment, même quand le clergé ou ceux qui sont en charge n'y croient pas, puis on a déjà vu que ça arrive, que des prêtres ou même des évêques ne croient pas vraiment aux démons, disent que c'est finalement que c'est psychologique. Ben, il y a quand même tout un ministère qui est perdu, tout le ministère de l'exorcisme, tout le ministère justement de la guérison qui est complètement abandonné. Mm-hmm. Donc, il y a des drames qui se vivent, des gens qui se font oppresser, qui se font même posséder, qui ne pourront jamais être libérés parce que.

0: Ouais, Jean-Philippe, peut-être.
1: Ben, moi, je soupçonne qu'en fait, c'est à cause des succès du christianisme, là, où on pourrait peut-être dire la même chose de l'islam, mais je pense que ce qui s'est passé, dans les faits, tu retournes au monde païen, soit dans l'Empire romain avant le christianisme, ou même des pays en Afrique avant les conversions au christianisme puis à l'islam, les anges et les démons, il y en a partout. Là. Des intelligences supérieures qui font des problèmes aux humains, c'est omniprésent, c'est absolument évident.
0: Dans toutes les cultures, dans toutes les époques.
1: Puis d'après moi, ce qui se passe, quand tu as des cultures monothéistes fortes comme le christianisme ou l'islam qui arrivent, ils sont capables de chasser les démons. Puis après, si on perd de vue le fait qu'on est présentement à l'abri des démons à cause de cette religion-là, ben on finit par penser que les démons n'ont jamais existé.
0: Ah.
1: Puis là, si après ça, on pense que ben on n'a juste pas besoin de christianisme pour nous sauver des démons, il n'y a juste pas de démons, ben après ça, tu perds ton bouclier, puis tranquillement, les démons vont venir. À mon avis, c'est pour ça que les gens commencent à se réintéresser beaucoup à ce genre de choses-là, puis qu'on voit des choses comme le cultisme qui reviennent,
0: ouais,
1: etc.
0: Ouais, ouais.
2: Une manière plus localisée quand même, pour rendre raison un peu à ta question, il est vrai qu'au Québec, il y a eu ce qu'on appelle la pastorale de la peur. Là. Bon, mais prendre avec un grain de sel, parce que c'était pas tous les prêtres.
3: C'était pas un bloc homogène.
2: Non, mais il y avait quand même, mettons dans les années 40-50, une certaine emphase sur l'enfer, sur la peur de l'enfer, la peur des démons. Et puis, en tout cas, du moins, ce que la génération par la suite des années 60-70 disent beaucoup, qui ont réagi à ça. Qui ont réagi en se faisant dire comme si, bon, finalement, c'est juste la peur de l'enfer. On ne nous parlait pas de paradis, on ne nous parlait pas de miséricorde, ces choses-là. Donc, c'est sûr qu'au Québec, peut-être qu'il y a ça comme réaction d'avoir un peu chassé les démons, chassé les anges, parce qu'on se l'est tellement, on nous a tellement fait peur avec ça, puis on nous a tellement caché un autre aspect, justement, de la théologie du salut, qui est la miséricorde de Dieu, qui est le paradis, qui est que Dieu, au final, veut notre bien, puis pas notre damnation. Donc, peut-être qu'au Québec, il y aurait cet aspect-là. Mm. Mais bon, la pastorale de la peur, c'est pas une chose qui est généralisée non plus au monde.
3: Non, clairement. Puis en tout cas, c'est certainement plus ce qui court présentement dans nos bonnes paroisses.
2: Ben, depuis au moins 60 ans.
3: C'est ça. Hey, avant de justement de creuser un peu les subtilités théologiques de ces créatures spirituelles-là, qu'elles soient lumineuses ou du côté obscur, j'aimerais ça qu'on entre dans le sujet d'abord par une porte plus personnelle. Est-ce que, là on parle de, c'était des objets de croyance ou de non-croyance dans la société en général, mais dans vos vies personnelles, les gars, est-ce que c'est quelque chose qui existe ou qui a existé ou qui a fait partie de vos questions, même de vos expériences, que de frayer avec les créatures spirituelles, que ce soit anges gardiens ou démons même? Je te garde pour la fin, si tu veux, Jonathan.
4: Très bien.
3: Peut-être Louis-Joseph, pour commencer?
2: Ben, souvent, moi, personnellement, souvent, j'invoque mon ange gardien. Parce que, bon, après Dieu, hein, c'est l'être qui est le plus proche de moi-même que n'importe qui d'autre. Hein.
3: Plus que ta femme?
2: Ben, l'ange gardien est toujours avec moi. Moi, quand je pars travailler ou quand je vais à l'école, ma femme n'est pas là. Donc, nécessairement, mon ange, lui, sauf si Dieu lui demande
3: de
2: prendre un break, c'est des choses qui peuvent arriver. Mais normalement, l'ange gardien, c'est l'être qui est, après Dieu, qui m'est le plus intime.
3: Et puis, ça, tu le crois par acte de foi ou...
2: C'est un acte de foi, mais c'est aussi biblique. Hein? Le Christ qui rappelle que de pas scandaliser les enfants parce que leur ange voit sans cesse la face du Père qui est dans les cieux. Alors souvent, c'est l'argument scripturaire qui va être donné pour justifier la doctrine des anges gardiens. Bon, c'est okay. Aussi, c'est un enseignement c'est quelque chose qui est enseigné dans la doctrine de l'Église. En tout cas, chez les catholiques, je parle pour les catholiques, là, sûrement pour les orthodoxes aussi, les protestants, je m'y perds un peu. Donc, l'ange gardien, normalement, qu'est-ce que l'Église enseigne? C'est que chaque personne a un ange qui est attitré pour le garder, pour le protéger au niveau plus spirituel des attaques du démon, des démons même. Parce que le but du démon, un peu, ben, c'est de nous tenter puis de nous faire tomber pour nous donner, en fait. Mm-hmm. Donc, contre toutes ces attaques-là spirituelles qu'on ne perçoit pas, ces attaques invisibles-là, on a un compagnon invisible, qui est chacun en a un. Dieu a créé pour chaque personne un ange qui lui est propre, qui le défend contre ces attaques-là. Donc, c'est sûr que certaines fois, ben, je l'évoque. Juste récemment.
3: Le fait de l'invoquer, est-ce que ça lui rappelle de faire son travail? Ou, dans le fond, si tu l'invoques pas, c'est que...
2: Non, il va faire son travail, mais...
3: non, mais tu sais, je me fais un peu l'avocat du diable, tu comprends?

0: Non, mais il y a plusieurs bénéfices à invoquer son ange gardien.
1: Parce que, mettons, moi, si je ne l'invoque pas, là, je suis-tu dans le
0: tour? Non, pas du tout. Hein. Il va faire son travail. Mais ça nous aide, nous, à percevoir qu'il y a un combat spirituel qui est en jeu. Ça, c'est parce qu'au final, le travail de l'ange gardien, c'est nous défendre, oui, mais c'est aussi en prenant en compte un peu cette doctrine-là, cet enseignement-là qui est donné, c'est de réaliser que bien, tous les jours, il y a un combat spirituel qui est en jeu.
1: C'est parce qu'on retrouve dans les Épîtres, votre combat n'est pas contre les créatures de ce monde, mais dans le fond, la vraie game, le vrai match, il se joue dans l'invisible. C'est un peu ça, non?
0: Bien, il se joue dans l'invisible, dans le visible, parce que nous sommes des êtres matériels. Ouais. Toute la création aspire à la révélation des fils de Dieu. Oh. Donc, c'est pas un dualisme non plus. Uh-huh. Mais il y a une grosse partie du combat qui se fait de manière spirituel. Tu sais, le péché d'orgueil, le péché d'envie, ce sont des péchés spirituels. C'est quand même les péchés les plus fondamentaux qu'on porte.
1: L'acédie aussi, dont on parlait dans un autre épisode.
0: Oui, il y a beaucoup de... Si on parle juste des péchés, mais si on parle... C'est ça, donc la doctrine de l'enseignement sur l'ange gardien, parce que pour moi, puis je pense que c'est un peu son avantage, c'est qu'il nous rappelle que, surtout face au matérialisme qu'on vit, face au confort qui nous est donné, on peut facilement s'asseoir puis tomber dans une espèce de vie d'assurance. Là, où est-ce que finalement, le but, c'est d'assurer notre bien-être matériel, puis tout ça, puis on se rend pas compte que finalement, il y a quelque chose de plus grand.
1: En sécurité.
0: Exact, donc, mais il y a quelque chose de plus grand qui se joue. Au moins de penser à son ange gardien, d'avoir cet enseignement-là, c'est un peu une pierre d'achoppement vers le spirituel.
1: Intéressant. Merci, Louis-Joseph. Jean-Philippe?
2: Oui. Ben, moi aussi, en fait, je prie mon ange gardien puis les anges gardiens des gens autour de temps en temps.
1: Ah, c'est next level.
2: Puis je pense aussi, des fois, je pense que c'est écrit dans l'histoire qu'il faut que je prie pour que quelque chose se passe. C'est pas comme si Dieu... savait pas que j'allais dire telle chose, puis ensuite il change ça. Mais plutôt parce que je pense que Dieu a écrit le monde de façon à ce qu'on participe aux réalités invisibles, puis qu'on soit en communion avec les anges gardiens, avec les autres personnes, etc. Donc, que certaines fois, il faut que je dise quelque chose à mon ange gardien ou à un ange gardien d'autres personnes pour que quelque chose se passe.
1: Comme un peu une partition d'une grande œuvre musicale, et là, c'est ton cue, c'est à ton tour de jouer ta ligne de clarinette. T'interviens librement avec ton style, mais c'est...
2: Exact. Moi, je trouve ça plus beau comme ça. On peut penser à l'histoire de l'incarnation quand Jésus, répondait aux prières des gens, mais il savait très bien qu'est-ce qui allait se passer. Mais ça faisait quand même partie de l'histoire, puis c'était plus beau que les gens demandent, puis qu'ils puissent participer vraiment là, en jouant un rôle causal pour qu'ensuite Jésus les guérisse, même s'il était Dieu, puis il savait déjà ce qui allait se passer.
1: C'est presque une chorégraphie ou une poésie là-dedans.
2: Exact. Uh-huh. Donc, moi, je vois ça aussi dans le cas des anges gardiens, des invisibles en général. On prie pour participer à l'histoire dans laquelle Dieu veut qu'on s'inscrit.
1: Ah, c'est une vision vraiment intéressante et originale. Merci, Jean-Philippe.
2: Merci, Antoine.
1: Jonathan?
3: Tout à fait, oui. j'ai commencé très récemment, moi, à m'adresser à mon ange gardien, surtout souvent à la fin du chapelet. Je vais lui adresser la parole, je vais lui demander d'intercéder pour moi, de me protéger. Puis j'ai aussi commencé à adresser la parole aux anges gardiens des gens que j'aime aussi.

0: reine est notre mère, Marie. On a nos anges gardiens. On a Saint-Michel, archange, qui nous protège, qui nous défend. C'est tout pour qu'on se sente entre de bonnes mains.
1: Mm-hmm.
0: Et puis, oui, ces temps-ci, mon expérience avec les anges, ben, c'est sûr que je serais pas capable de dire genre, oh, j'ai vécu telle chose et c'était clairement mon ange gardien ou telle chose et c'était clairement un démon, tout ça. C'est pas tout à fait comme ça que ça se passe.
1: Mm-hmm.
0: Ça se passe dans des intuitions, dans des mouvements ineffables du cœur, comme Paul dirait. T'sais. Et. Mais c'est vrai que ça n'a pas toujours été ainsi.
2: Ouais, c'est ça. T'as passé un background quand même où t'as versé carrément dans l'occultisme,
0: oui.
2: Dans le satanisme même.
0: Oui, oui.
2: Donc, forcément, tu devais adhérer ou croire d'une certaine manière à ces forces-là, à ces créatures-là spirituelles?
0: Ouais, c'est compliqué à répondre d'une manière complètement univoque parce que la branche de satanisme dans laquelle j'étais, c'est du satanisme athée, du satanisme lavéien. Donc, il n'y a pas de croyance là, formelle, explicite,
2: okay.
0: en une quelconque puissance spirituelle. Et ce qui se passait, c'était que les actes de prière, de rituel, les chandelles noires, les pentagrammes, ces affaires-là, c'était pas vraiment pour communiquer avec un démon. Du moins, c'était pas ça l'intention. L'intention,
2: ouais.
0: C'était ce que Anton LaVey appelle le psychodrame, que j'avais déjà parlé auparavant. Et le psychodrame, c'est d'indulger dans une partie de l'expérience humaine qui est naturelle, c'est-à-dire une forme de théâtre. Là,
2: ouais.
0: Une forme de théâtralité qui nous fait... nous sentir comme si on faisait partie d'une histoire plus grande que nous. T'sais. Et ça, Anton LaVey, il trouvait ça très important. Et c'est de là que ça part, finalement, les prières qu'on pouvait faire aux démons et tout ça. Le problème, c'est que le matérialisme et l'athéisme, ce sont des doctrines démoniaques à la base. Alors même dans l'absence de croyances explicites et formelles en les démons, ben, cette absence de croyance-là ne nous protège pas contre leurs effets bien réels.
2: Mm-hmm.
0: Quand j'ai commencé à faire des rituels de messe noire, des affaires comme ça, eh bien, il est venu une sorte d'impression que ça contactait quelque chose, quelqu'un de bien réel. Et puis, ça allait beaucoup avec la perversion de la conscience. Là, commencer à ne plus me sentir mal et coupable par mes mauvaises actions, mes mauvais choix, le mal que je faisais aux autres, tout ça, parce que la philosophie du satanisme athée, c'est l'hédonisme. C'est on vit, on meurt, mangeons et buvons. Ayons le plus de plaisir pendant qu'on a du plaisir à vivre.
2: Donc, parce tu perdais la conscience du mal que tu faisais autour de toi.
0: Oui, parce que le démon, comment il m'a attiré, à la base, c'était par la trahison de ma conscience. T'sais. Je sentais que je faisais des choses mauvaises. Je sentais que je n'étais pas qui je devais être. Mais, tu sais, il y avait des suggestions comme, t'es juste fils à papa, fils à maman, sois donc ta propre personne, crée ta propre moralité, sois le surhomme, c'est ça, le surhomme.
2: Engendre-toi toi-même.
0: Engendre-toi toi-même, exactement, tu sais. Mais au final, à force d'aller contre ma conscience, c'est comme si j'avais développé de la corne. Comme quand on joue de la guitare et on développe la corne sur les doigts, on sent plus trop les cordes, on sent plus trop la douleur. Ben, c'est un peu le même principe qui s'est passé. À force de me dire, OK, je suis ma propre personne. Ça, ben, à un moment donné, je sentais même plus les douleurs de la conscience qui me criaient après. Et j'avais l'impression que je m'émancipais là-dedans. Les démons adorent nous faire croire qu'on embarque dans une liberté supérieure alors qu'on devient seulement esclave à nos désirs immédiats.
2: Ouais. Qu'est-ce qui t'a libéré de ça? Comment t'as pu sortir de là?
0: C'est Jésus, mais plus précisément, c'est la souffrance. C'est la souffrance qui m'a éveillé à mon propre besoin de la foi que mes parents avaient, que moi je regardais de haut. T'sais. Et la foi que tout le monde a finalement. Les personnes spirituelles de mon entourage, je les regardais beaucoup de haut. Je les voyais comme des gens qui n'osaient pas confronter la réalité crue et plate de la vie. Là, et moi, je me voyais comme étant donc ben plus émancipé, donc ben supérieur à eux, parce que moi, j'ose, tu sais, embarquer dans la vie à fret, donne-moi tout ce que t'as. Et finalement, la souffrance d'ailleurs assez extrême, m'a fait prendre conscience de mon besoin de salut, de ma soif de quelque chose de vrai, de quelque chose de d'une guérison, finalement.
2: Mm. Tu sais.
0: Alors oui, c'est ça qui a orienté mon regard vers le Dieu de mes pères, finalement. Et oui, ça, ça,

0: ça ressemble à ça.
1: On prend une petite pause, puis on revient sur certains éléments qui ont été évoqués jusqu'à présent, et à tout de suite.
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1: De retour à On n'est pas du monde avec Louis-Joseph Gagnon, le célèbre Louis-Joseph Gagnon, Jonathan Picard et Jean-Philippe Marceau. Célèbre aussi les gars quand même, mais par rapport à Louis-Joseph, sinon...
3: Quelque chose de différent.
1: Hey, on disait que c'est quand même présent dans la culture populaire, c'est présent dans l'esprit des gens, ces questions-là. Il y a deux sondages là, qui ont été menés en 2023 qui disent que 39 % des Canadiens disent que des maisons ou lieux peuvent être hantés par des esprits, donc 4 sur 10. Et aussi 40 % encore 4 sur 10, là, des Canadiens croient aux fantômes, dont et 11 % donc 1 sur 10, déclarant avoir vu ou senti une présence. Donc, c'est pas... c'est invisible, c'est caché, mais pas tant que ça. Ils sont pas si bons que ça à cachette, les esprits invisibles. Ils se manifestent. C'est un peu bizarre, non? Sont-ils là, sont pas là? Comme là, maintenant? Sont là, sont pas là? Joseph?
3: Il y a un dicton qui dit que le diable, sa grande victoire, c'est d'être comme resté caché, te faire croire qu'il n'existe pas. Moi, je suis un peu perplexe face à ça, parce que d'un autre côté, comme on parlait de l'Antiquité tout à l'heure, les démons aimaient bien se faire adorer comme des dieux. Puis je pense que c'est plutôt... il aime passer pour quelqu'un d'autre qu'il est, là, réellement. C'est le père du mensonge. Donc, s'il peut tromper les gens en se faisant passer pour un dieu qui peut leur donner des bienfaits, il va le faire.
4: Des bonnes récoltes.
3: Si l'athéisme est présent, ben justement, il va se cacher puis il va essayer de faire ses choses sans qu'on parle trop de lui. Dans tous les cas, il ne veut jamais être mis en lumière comme le Christ lui-même l'a mis en lumière. T'sais, dans l'Évangile, là, il y a des possessions à côté. Prenez l'Évangile de Marc, là, le premier acte public, c'est une guérison d'un possédé.
1: C'est un statement, ça, c'est une posture quand même, que ce premier acte public-là...
3: Certainement. Et puis une chose que j'ai trouvé intéressante quand je me préparais, c'est le nom Satan. Donc souvent, on dit que le prince des démons, il s'appelle Satan. Puis bibliquement, c'est même le Christ qui révèle son nom. Parce que quand on prend dans l'Ancien Testament, le nom est là, mais il n'est jamais nommé comme... C'est toujours le Satan qui veut dire l'adversaire. En gros, c'est comme un peu le procureur de la couronne en hébreu. Il est comme nommé une fois comme nom dans les chroniques, mais autrement, il n'est pas tant nommé. Puis c'est vraiment le Christ lui-même qui, dans l'Évangile, le nomme Satan, et puis comme s'il exorcise même le démon, qu'il le met à la lumière là, en le nommant, puis en lui donnant son nom. Donc, que les gens... Moi, je pense que le démon, quelque part, il veut exercer une influence sur les gens, puis il y a une influence qui va être propre à lui, c'est-à-dire spirituelle. Puis à un certain moment, bien, s'il veut influencer les gens, il va se révéler d'une certaine manière aux gens, il va se faire connaître du fait qu'il veut influencer... qui va avoir une influence sur les gens, les amener à la damnation, les amener à lui. Donc, c'est sûr que les gens vont, à quelque part, le percevoir. Mais ça va toujours être une perception un peu imperceptible, parce que c'est non vu. On est des êtres matériels, nous, on a besoin de voir, on a besoin de
1: goûter. Et d'ailleurs, on va se le représenter, que ce soit pour les démons, mais pour les anges aussi, il va avoir, on le disait un peu plus tôt, puis j'aimerais t'entendre là-dessus, Jean-Philippe, il y a eu toutes sortes de représentations dans la culture, dans la littérature, dans la sculpture... dans toutes les œuvres depuis l'Antiquité jusqu'à maintenant, de ces trucs-là invisibles, de ces créatures-là invisibles. On veut essayer de les comprendre, on veut les voir, on veut les représenter. Qu'est-ce que ça dit de nous, ça, comme être humain?
5: Bien, je pense que c'est très naturel. Je pense qu'on avait de la misère jusqu'à récemment à penser à ce genre de choses-là à cause du matérialisme dont on parlait plus tôt, là, où ça devenait dur pour nous de concevoir qu'il existait des choses supérieures à l'humain, des systèmes plus hauts que l'humain. Puis, je donnerai un exemple très concret là, qui remonte à l'Antiquité pour commencer. On peut prendre un démon, disons, Arès, le dieu de la guerre. Je ne me rappelle pas en français. Là. Donc, le dieu de la guerre chez les Grecs et les Romains. Parce que la guerre, c'est une dynamique qui est une agentivité supérieure. Ça dépasse un seul humain. Disons que t'es en conflit avec un autre peuple. OK, est-ce que je les attaque en premier? Si je les attaque en premier, là, c'est sûr que la guerre va commencer. Mais en même temps, si je les attaque en premier, là, j'ai un avantage. Si jamais je les attaque pas, ben peut-être qu'ils vont me prendre par surprise. Puis là, je vais vraiment mourir.
1: C'est trop bon.
5: Fait que là, je devrais commencer à m'armer aussi, parce que si je commence pas à m'armer, je serai pas prêt. Mais là, eux autres aussi vont dire ça aussi. Fait que c'est, ce que je suis en train de dire, c'est qu'il y a une dynamique, tu sais, supérieure à l'homme, une dynamique qui englobe des groupes de personnes,
1: ouais,
5: qu'aucune personne seule peut stopper. C'est une structure qui est supérieure à l'humain. Donc, ça englobe un groupe. Même chose, c'est plein de structures du genre aujourd'hui. La course vers le progrès technologique, par exemple, la course en armement qu'on a eu après la Deuxième Guerre mondiale avec les armes nucléaires. Il y a plein de courses, disons, qu'on peut parler de dieu de la guerre qui vient contrôler des groupes d'humains. Mm. Puis quel genre d'influence est-ce que c'est? C'est pas une influence visible nécessairement. Disons, le dieu de la guerre, il est présent dans les armements, il est présent dans, je sais pas, les plans qu'on fait pour attaquer une autre. Donc, il va venir s'incarner physiquement, disons, de certaines façons, mais il n'est pas réductible à aucune de ces choses-là. De toute façon, le dieu de la guerre, il est invisible.
1: On ne peut pas dire que le dieu de la guerre, c'est telle mitraillette ou telle épée ou tel bouclier. C'est la dynamique elle-même qui est engendrée dans ces groupes humains.
5: C'est ça. C'est pas un truc spécial que je suis en train de dire non plus. Là. Aujourd'hui, en sciences cognitives, d'intelligence de groupe, on étudie ça. Là.
1: Ouais.
5: C'est pas le seul objet. Mettons, c'est une compagnie. Tu parles de, je sais pas, tu parles de Facebook, tu parles du gouvernement des États-Unis. C'est pas réductible à tels atomes là, que tu viens localiser. Là, c'est une histoire complexe qui relie un paquet de choses qui perdurent, ouais, dans le temps, etc. Puis différentes histoires peuvent être en conflit. Là. Il peut y avoir des conflits chez les anges et les démons qui en... Fait que c'est pas localisé juste à l'exemple du jeu de la guerre dont je suis en train de parler.
1: Ouais, ouais, ouais.
5: Mais disons, je suis pas du tout surpris que les gens dans l'Antiquité puis dans plein de cultures remarquaient que, OK, il y a cette agentivité-là supérieure à nous, du dieu de la guerre qui vient nous contrôler, qui vient influencer un contrôle sur nous. On peut résister un peu, mais pas complètement. C'est comme plus grand que nous.
1: Excuse-moi, je t'interromps, mais force supérieure qui n'est pas la force supérieure suprême. C'est-à-dire, mm-hmm, qu'il y a quelque chose qui est au-dessus de nous, mais qu'on sent ou qu'on comprend ou qu'on déduit, disons, qu'on a l'intuition que c'est pas vraiment Dieu. Mm-hmm. C'est pas spécialement dans les cultures monothéistes. On est face à des forces qui nous dépassent, mais on voit bien que ça peut pas être le Dieu bon qui est derrière cette dynamique-là, par exemple.
5: Ouais, ouais, ouais.
1: C'est juste?
5: Tout à fait. Chez les, dans l'Antiquité, avant...
1: Donc, c'est autre chose.
5: Ouais, ben les gens, ils voyaient qu'il y a plein d'agentivités supérieures de ce genre-là qui ont des influences sur nous. Et chez les Grecs, tu regardes la mythologie grecque, puis les dieux sont pas bons ni mauvais. Là. Sont un peu, ils font leurs propres affaires. Là. Puis des fois, ils ont des bons impacts sur nous, des fois, mmh, mauvais. Puis t'as pas l'idée qu'il y a une hiérarchie claire qui culmine vers le bien. Là, chez...
1: uh-huh.
5: Donc, ça a été défait par le christianisme. Puis on peut dire la même chose de l'islam. Une des raisons pourquoi l'islam se propage vite en Afrique, par exemple, c'est parce qu'ils viennent chasser plein de dieux païens qui veulent pas le bien des gens qui sont là.
1: Wow.
5: Puis ici, tu vois, il y a un dieu qui va mon bien puis qui est capable de dominer tous les autres dieux.
1: Faire le ménage,
5: c'est
1: comme ça.
5: C'est ça, c'est ça.
1: Ouais, super.
5: Fait qu'il faut, disons, retourner à ta question initiale.
1: Ouais.
5: Comment est-ce que les gens dans l'Antiquité représentaient des dieux comme le dieu de la guerre? Bien, si t'es conscient qu'il y a des agentivités supérieures, puis tu peux essayer d'interagir avec de façon rituelle pour mieux comprendre puis mieux gérer ça. Puis ça va avoir un impact direct. Là. Si, par exemple, un empereur romain allait sacrifier 10 000 animaux avec ses soldats pour aller à la guerre contre un autre peuple, ben ça a un impact psychologique fort chez tout le monde qui est impliqué. Là. OK,
1: ah ouais.
5: on est dans l'histoire, on vient de faire tel gros sacrifice,
1: c'est
5: on va gagner.
1: Ouais.
5: C'est ça. Puis on peut parler de culture aussi qui sacrifiait des humains, c'est quelque chose qui était arrêté relativement tard dans l'histoire de l'humanité. Il y avait des Mayas qui sacrifiaient des dizaines de milliers de personnes pour obtenir telle chose, ça a un impact direct ensuite sur tes réalités. Puis tu vas représenter ces dieux-là de certaines façons, tu vas faire des statues, exemple, peu importe. Tu peux peut-être avoir aussi un prêtre ou un roi qui se déguise d'une certaine façon. Tu comprends qu'il vient comme incarner rituellement le dieu pendant un certain temps pour le rituel. Mm-hmm. Tu vas peut-être sacrifier des choses à ce dieu-là, etc. Donc, je suis pas du tout surpris que les gens aient fait des choses comme ça. Puis, tu sais, même aujourd'hui, on va encore essayer de faire ça d'une certaine façon. On va créer des séries télévisées ou des films où il y a différents héros, différents anti-héros qui viennent représenter certains anges, certains démons, encore une fois. On reconnaît, par exemple, dans les Avengers, il y avait Thanos là, qui voulait détruire la moitié de l'univers. Ben, ça, c'est un pattern qui existe dans la civilisation. Il y a des gens qui voudraient dépopuler la planète parce qu'ils pensent que c'est trop dangereux. Donc, on vient représenter symboliquement une structure surhumaine avec laquelle on est en contact et qu'on reconnaît dans la vie de tous les jours.
1: Il y a un regain aussi d'intérêt pour les anges, pour les dans tout mouvement ésotérique, New Age, c'est quand même fort, cet attrait-là pour les anges.
0: La protection.
1: Oui, c'est ça. Alors, on va chercher... Ben, c'est un peu comme ce que tu expliquais par rapport à l'islam en Afrique, où on va aller chercher... Ouais, c'est ça. Dans...
3: Pas juste la protection, aussi le pouvoir. Tu sais, c'est Simon le magicien dans les Actes.
1: OK, vas-y.
3: Simon le magicien, c'est les apôtres, moi je me souviens plus où, évangélisent, puis là, il y a un Simon le magicien, ouais, il faisait de la magie, puis il voit un peu le pouvoir des apôtres, parce que justement, ils ont pouvoir sur les démons, entre autres. Puis il dit, ben je vais vous acheter votre pouvoir, donnez-le-moi. Donc, il y a l'idée, oui, de se protéger contre les forces spirituelles qui sont autour, parce que nécessairement, ces personnes-là comprennent qu'elles vivent dans un monde spirituel qui les dépasse, puis que ces forces-là peuvent être malveillantes envers elles. Alors, donc, elles vont essayer de s'attirer des forces genre, pour se protéger, mais pour aussi obtenir leur pouvoir pour faire ce qu'elles veulent. Parce qu'elles voient bien que ce pouvoir-là dépasse les capacités matérielles. Elles leur permettent, par exemple, de voir le futur. Elles leur permettent d'avoir des influences sur les gens pour les tromper, puis aller chercher, je sais pas moi, de l'argent ou des choses comme ça.
1: Donc, c'est une instrumentalisation.
3: Il y a des zones d'instrumentalisation aussi du pouvoir spirituel qu'on se rend compte. Donc, c'est sûr que Simon le magicien essaye d'acheter ça aux apôtres. Bon, il arrive ce qui arrive, il se fait foudroyer.
1: Mais ce n'est pas ce bout-là. Ah ouais, pouf.
3: Oui, donc c'est... Mais,
1: la foudre.
3: Bref, donc, sur l'influence spirituelle, c'est sûr que on a commencé en parlant justement du fait que le démon comme, se cache ou se cache pas. Il y a aussi le je pense qu'une bonne image pour comprendre l'influence spirituelle de ces êtres-là, bon, c'est de se rappeler que ce sont des êtres spirituels. Donc, leur action va être spirituelle. On ne va pas la sentir, si on veut, avec nos sens. Là. On la perçoit là, comme spirituellement. On peut la sentir si jamais tu te fais vexer par un démon qui t'attaque. Là. Ça, c'est une chose qui arrive. Mais ça va être un agir spirituel. Je pense qu'une bonne manière de comprendre un peu une action spirituelle, c'est peut-être de comprendre... Supposons que des parents laissent leurs enfants dans une maison, quittent pour la fin de semaine pour je ne sais quoi, et puis disent laissent des directives aux enfants. Bon, on fait pas ça, on fait pas ça, on va faire ça. Respecter la gardienne comme il faut, manger à telle heure, nanana. Les enfants vont quand même, d'une certaine manière, sentir l'influence de l'autorité des parents sans que les enfants soient sur place.
1: Ils vont être là,
3: mais les parents sont pas là. C'est exact. Donc,
1: on l'espère.
3: Donc, là, on sent une influence. Ouais. Qui, à mon avis, est spirituel aussi, parce que c'est l'autorité des parents qui s'exerce dans la maisonnée, qui s'exerce à distance grâce à une directive, mais qui reste.
1: Qui est intangible, mais qui se manifeste quand même dans le monde tangible.
3: Exact. Donc, l'enfant qui va arriver pour frapper, le frère qui va arriver pour frapper sa sœur, peut-être qu'il va se retenir parce qu'il sait que ses parents, ils ont dit non, puis que quand ils vont revenir, ben, il va avoir une conséquence.
1: Ça ne sera pas matériellement la main du père
3: exact.
1: Qui va retenir la main de l'enfant, mais spirituellement, oui.
3: Oui.
0: Okay. On a aussi la conscience, là, justement, qui est cette espèce d'intermédiaire-là. On peut voir la conscience comme une sorte de pont entre les agents d'activité supérieure bonnes et nos actions matérielles. T'sais. Et c'est un privilège, je pense, qui est très, très moderne de pouvoir se dispenser, d'avoir la moindre pensée spirituelle sur les influences démoniaques et tout ça. J'écoutais des podcasts, là, par exemple, sur des missionnaires qui s'en vont en Amérique centrale, en Afrique, des fois de même, qui contactent des gens qui vivent dans un état auquel on n'est vraiment pas habitué avec notre conscience moderne, tu sais. Mais eux, t'as pas besoin de leur convaincre que les démons existent, que les esprits mauvais existent et que les bons esprits existent. Ils savent très, très bien, c'est leur quotidien. C'est ça, c'est un privilège moderne de se divorcer de tout ça. Et effectivement, j'aimais ça quand tu disais tantôt, là, tu sais, le nom de Jésus, il bannit les démons et on se trouve à oublier un problème qu'on a vaincu par le nom de Jésus. Et ce qui est triste, c'est que même le chrétien moderne peut avoir tendance à voir, mettons, la croyance envers les démons, des choses comme ça, comme un christianisme moins sophistiqué, un christianisme qui ne peut pas être pris au sérieux, qui est super...
1: Une foi du charbonnier ou un folklore presque.
0: Ouais, c'est pas... ça. Ma grand-mère
1: pas compatible croyait... avec la raison, finalement.
0: Non, c'est ça. C'est une croyance pour grand-mère superstitieuse, mais ça ne me concerne pas. Moi, je suis un vrai... Tu sais, je suis un intellectuel, tu sais, je suis un chrétien sophistiqué, je ne suis pas un superstitieux. Mais c'est très, très dommage, parce que c'est être aveugle au fait que c'est un privilège moderne de ne pas avoir à se soucier de ces affaires-là. Et c'est une grave erreur de ne pas s'en soucier, en fait.
1: C'est intéressant, parce que même, c'est ça, saint Thomas d'Aquin, qui n'était pas le
3: dernier de deux de pique.
1: Qui n'était pas un nono, là, ouais, c'est ça, un deux de pique. il a écrit là-dessus. Là.
3: On le surnomme le docteur Angélique pour deux raisons. Un, à cause de son intelligence qui était comme un ange, quasiment, ouais. Mais aussi parce qu'il a bien écrit sur les anges, notamment. Et puis, chose intéressante, Thomas, quand il commence sur les anges dans la somme de théologie,

0: commence à prouver les anges par un argument de raison, sans invoquer la révélation de la Bible. Donc, pour lui, c'est comme nécessaire que dans la création, il y ait des êtres spirituels. Lui, il les appelle soit les substances séparées, comme séparées de la matière, qui existent du fait que Dieu est immatériel, puis qu'il y aurait comme... Ça serait comme bizarre que Dieu, étant immatériel, ait créé la matérialité sans des êtres immatériels. Donc, il va d'un argument de raison comme ça. Donc, pour montrer aussi que c'est pas non plus incompatible avec la raison humaine que d'invoquer justement l'idée qu'il y a des êtres matériels. C'est pas juste quelque chose que soit on perçoit par expérience ou qu'on croit comme étant révélé. C'est, on peut aussi donner des arguments de raison.
1: L'argument, c'est, mettons, puisque le monde matériel est organisé de telle façon, hiérarchique, etc., le monde spirituel aussi doit l'être?
0: Non, c'est plus que... Parce que Dieu est un être spirituel, il serait comme bizarre que... Il a juste créé un monde matériel sans être intermédiaire.
1: Qu'il soit tout seul à être immatériel. Exact. Oui, OK. Oui, c'est vrai.
0: De comparer. C'est un peu ça. Je résume rapidement.
2: On prend une autre toute petite pause et on revient avec la question qui aurait pu être posée dès le départ et qui nous brûle les lèvres. C'est quoi un ange, finalement? À tout de suite.
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2: De retour à On n'est pas du monde avec Antoine Malenfant, l'animation, Jean-Philippe Marceau, Jonathan Picard, Louis-Joseph Gagnon. C'est vraiment passionnant, les gars. J'ai un petit pincement au cœur en sachant que c'est le dernier segment déjà, mais non le moindre, on va aborder en fait toutes les questions qu'on a retenues jusqu'à présent. Peut-être deux principales. En tout cas, moi qui me brûle les lèvres, c'est quoi un ange? C'est quoi, sous question, petit A, c'est quoi un ange déchu, un démon? Ou le démon aussi, le malin avec un grand M. Et à quoi ça sert? Ça a certainement des fonctions. On a parlé d'anges gardiens. Eux, leur job, c'est assez clair. Y a-tu des anges mécaniciens, des anges cuisiniers, des anges de la rénovation?
0: Il y a des anges qui brûlent les lèvres aussi. Tu disais que ça te brûlait les lèvres.
2: Hein? C'est
0: qui se fait brûler les lèvres.
2: C'est chérubin, ça, qui font ça? C'est lequel?
0: C'est un chérubin, je pense qu'il brûle les lèvres, mais ça devrait être un séraphin. En tout cas,
2: le gars qui a
0: les grosses discussions.
2: Un anges à barbecue avec un tison là, à l'entrée du Saint des Saints.
0: Mais de fait, ça ne serait pas un chérubin. Non. En tout cas, je pourrais rentrer là-dedans si on a le temps.
2: Revenons à la première question. Je ne sais pas si Jean-Philippe veut se lancer dans une tentative de définition d'un ange que c'est.
4: Exact. Mais je continuerai sur ce que j'avais parlé plus tôt, d'agentivité supérieure. Puis ensuite, pour distinguer ange et démon, c'est que un ange avec une agentivité supérieure qui, elle, est orientée vers d'autres agentivités supérieures jusqu'à Dieu. Donc, une hiérarchie où l'agentivité ne veut pas garder, disons, ces choses pour elle, mais elle va les tourner vers quelque chose de plus haut. Donc, on peut prendre un exemple très, très simple. Disons, qu'est-ce qui va distinguer une paroisse? Même pas prendre une paroisse, ça peut être quelque chose de plus simple. C'est comme un groupe de tricot, en quelque chose de très simple. Donc, un groupe de tricot, qu'est-ce qui fait que le groupe de tricot, il est organisé sous... Puis en plus, c'est avant, vraiment au Québec, là, des groupes de tricot où ça s'appelait peut-être le groupe de tricot de Sainte-Anne ou peu importe. Ouais. Ils se prenaient des patrons saints ou des anges là, qui étaient comme la principauté, qui étaient l'agentivité supérieure du groupe qui le guidait vers quelque chose de plus haut. Puis peut-être que, je sais pas, ils allaient à la messe ensemble de temps en temps, peu importe. Le groupe était dédié à des choses plus élevées. C'était pour le lien de la communauté, etc. Puis ultimement, c'était pour aller jusqu'à Dieu. Mais un autre groupe, par exemple, les mêmes femmes, là, si au lieu de faire du tricot, ils se mettent à mémérer contre les autres personnes puis juste faire des choses négatives, ben ils tombent sous une agentité supérieure qui est négative. Puis à ce moment-là, ça peut être tel démon, je ne sais pas c'est quoi le nom, mais le
2: qui contient sa propre fin, si je te souviens.
4: Oui, qui veut juste, disons... on peut penser à un groupe pathologique là, où les madames sont très contentes là, d'aller à leur groupe juste pour chialer sur tel truc qui s'est passé dans la semaine. Puis ça va mener à rien de bon. Il n'y a aucune chose là-dedans qui va être orientée vers quelque chose de meilleur, supérieur. Ça va juste essayer d'attirer toute l'attention à soi-même, comme une genre de vénération là, qu'on donnait aux anciens dieux païens. Puis ça va prendre l'attention des femmes, leurs moyens.
2: C'est un trou noir, c'est
4: exact.
2: Un siphon.
4: Exact. Donc je pense que c'est ça, agentivité supérieure. C'est un ange qui s'est orienté vers Dieu ultimement. Puis si ça garde pour soi-même, ben ça va être un démon.
2: Ah, c'est intéressant. Très, Jonathan, quelque chose à rajouter? Là-dessus?
1: C'est incroyable. Moi-même, je suis là pour que le monde me regarde moins. Non, mais c'est, je pense que c'est tout à fait juste parce que ce schéma-là, c'est ça, il est visible aussi ici, dans le monde matériel, et je pense que c'est une bonne façon de discerner souvent le bien. C'est ça, quelle est une bonne disposition de cœur? C'est une disposition qui s'éclate vers l'extérieur, vers autrui et pas vers soi seulement.
2: T'sais. Ça permet de aussi revisiter le terme de hiérarchie qui est comme inaudible ou indigeste aujourd'hui, là, comme si c'était quelque chose de forcément oppressant. Alors que là, en fait, il y a une hiérarchie dans le monde immatériel de ce que je comprends à vous écouter là, avec ma petite intelligence. Et ça, cette hiérarchie-là n'est pas une structure d'oppression, mais plutôt une élévation continue de chacun des éléments vers...
0: Ça dépend. Si la hiérarchie est vécue de manière démoniaque, là, elle est très opprimante.
2: OK.
1: Ouais.
0: Mais si elle est vécue de manière angélique, là, elle mène vers la gloire de Dieu.
2: Ouais.
0: Quelque chose pour comprendre peut-être les anges. L'étymologie aide aussi à comprendre un peu les anges.
2: Vas-y donc.
0: Parce que ange, bon, vient du latin angelus, qui vient du grec agelos, qui veut dire envoyé. Donc, les anges, c'est les premiers apôtres. Mm-hmm. Mais...
2: Tu allais dire c'est les premiers courriers les premiers facteurs.
0: Oui, c'est quasiment... Donc, Saint Augustin explique ça. Donc, le mot ange, en fait, renvoie pas à la nature de l'être, mais à sa fonction. Donc, c'est un messager,
2: ouais.
0: L'ange. C'est ce qui fait l'intermédiaire.
2: Et dans l'Ancien Testament, c'est clarissime.
0: Raphaël
2: avec Tobie, c'est des gars qui ont...
0: Gabriel avec...
2: Un mandat clair.
0: Exact. Donc, tous les révélations, tous les grands mystères du salut sont pratiquement révélés par les anges.
2: Ah ouais.
0: On parle de la résurrection, les anges qui attendent au tombeau. On parle de l'incarnation, hein, l'archange Gabriel qui visite Marie.
2: C'est vrai, hein?
0: Mais les anges ne sont pas juste là non plus pour révéler des choses, sont là pour... réconforter et réconforte Jésus à Gethsémani ou après les tentations au désert. Hein, c'est dit que les anges ministered, les anges, comment on dirait ça?
4: Ouais. Enseignaient?
0: Non, minister, to minister. Là, ils c'est comme prennent soin. Ouais. Mais c'est pas qu'ils réconfortent, mais c'est qu'ils servent.
2: Voilà,
0: servent Jésus au désert après les tentations. Donc, les anges ont une fonction. C'est des êtres fonctionnels. Ils ont un but précis.
2: Ouais.
0: J'écoutais récemment The Exorcist Files, là, qui lui...
2: C'est un célèbre podcast qui raconte des cas d'exorcisme.
0: Puis là, il raconte beaucoup les combats spirituels qui s'y vivent. Et puis, comme exorciste, lui, qu'est-ce qu'il aime demander aux démons qui exorcisent, c'est... c'était quoi ta fonction avant la chute?
2: C'est baveux, ça, quand même.
0: Oui. Oh, oui. Et puis, il contraint le démon. Et puis, il y a un démon, par exemple, que la fonction, ce pourquoi il était créé, c'était, il racontait, il était la dot à Joseph. C'est-à-dire, parce que Marie, c'est la reine du ciel. Et puis, Dieu a donné des anges à Joseph comme dot au mariage. Donc, sa fonction, c'était quoi? C'était un peu d'être un extra ange gardien à Joseph, puis ben, finalement, il est déchu. OK, bon.
2: Wow.
0: Donc, ils ont vraiment des anges, ce sont des êtres qui ont des fonctions très précises qui les respectent. C'est pour ça que souvent, on va les comparer aussi à l'armée, hein, l'armée céleste.
2: Oui.
0: Oui. Parce que dans une armée, c'est discipliné, c'est drillé.
1: Seigneur des armées.
4: Hiérarchique.
0: Exact. Puis c'est très hiérarchique, mais quand même, ça veut pas dire que les anges sont plus non libres ou qu'ils sont... qui n'ont pas de liberté, en fait, sont éminents libres parce qu'ils ont choisi de vivre cette vie, de faire le bien. Ça veut pas dire... C'est très compliqué pour nous de savoir aussi exactement les actions des anges, comment se prennent-elles, qu'est-ce qu'ils font. C'est un peu un monde qui nous est fermé.
2: Pour l'instant. On va avoir accès à ça, normalement?
0: Ben normalement, à notre mort, du moins, si on est trouvé digne de rentrer au royaume.
2: Il y a des illustrations de la vision béatifique où tu as des anges qui tournent, qui frappent la lampe, qui tournent en rond. Puis, dans le fond, c'est ça, on pourrait avoir accès à ça.
0: Ouais, oui, si on se fait un grand mystique, il y a des mystiques qui ont accès aujourd'hui même à cette vision-là béatifique, qui voient déjà qu'est-ce qui arrive. Bon,
4: c'est dans les évangiles, je pense aussi, il me semble. Jésus ne dit pas qu'on va juger les anges, que les saints vont juger les anges.
0: Non, les anges vont juger les saints. Les anges vont participer au jugement. Mais les anges sont déjà jugés.
1: Non, mais Paul, dans ses épîtres, il dit aussi, ne savez-vous pas que vous allez juger les anges? OK. Aussi. Ouais, c'est, oui, parce qu'on participe de Christ et c'est...
0: Parce que dans l'évangile de Matthieu, c'est qui est au chapitre 24 et 25, c'est les évangiles de jugement. Les anges sont envoyés pour séparer le bon grain de l'ivraie.
1: Oui, oui, oui.

0: participe du jugement.
1: D'ailleurs, c'est intéressant ça, parce que si je ne me trompe pas, surtout dans l'Ancien Testament, parfois la distinction entre l'action divine et l'action angélique est floue, tu sais, quand même, mais ce n'est pas tout à fait délimité. Par exemple, le buisson ardent, l'ange du Seigneur apparaît dans une flamme qui ne consomme pas le buisson, tu sais. L'action du Seigneur se fait à travers ses anges. Ouais. C'est lui qui agit, mais c'est aussi ses anges. C'est comme s'il y avait une distinction sans compétition, vraiment. Et c'est tout à fait approprié.
2: Une forme d'unité ou de communion.
1: Exactement. Un peu comme moi-même, je dis, mettons, si je fais le bien, ben, c'est le Seigneur qui prépare une bonne action pour que je l'accomplisse. C'est lui qui le fait, c'est moi qui le fais, il n'y a pas de compétition. Oh, ouais. C'est un peu dans ce même... Et c'est très à propos que les anges, ça soit des messagers, des envoyés, parce qu'ils représentent tous, il semble, quelque chose de Dieu. T'sais. Le livre d'Ézéchiel est plein de bons exemples de ça. Il y a des trônes, il y a des anges que c'est leur espèce, c'est d'être des trônes. Ils ont des roues dans des roues dans des roues avec des yeux tout le tour, qui semble représenter ben, l'omniscience de Dieu, qui voit tout, partout, et qui se promène partout où il veut. Ça décrit tout leur mouvement de manière complètement inimaginable.
2: Ouais,
1: ça.
2: Ouais, ouais.
1: Mais ça représente quelque chose de Dieu. C'est intéressant, ça aussi. Cette espèce de qu'il n'y a pas de discontinuité tant que ça, c'est entre Dieu et les anges.
2: Oui, oui, oui. Il n'y a pas de... C'est ça, justement.
1: Pas de rupture.
2: Non, de rupture, exact. Tu disais, je rebondis sur ce que tu dis, Jonathan, les anges, c'est des envoyés. Des fois, on utilise ce terme-là pour dire il y a eu un ange sur ma route.
3: Ouais.
2: C'est par analogie qu'on utilise ça? C'est comme par... pas par abus de langage, mais presque... Est-ce que quelqu'un... Ma question, est-ce que quelqu'un pourrait être... disons, possédé par un ange de lumière, tu sais, pour faire une bonne action. Je pose la question de manière très honnête. Et
1: possédé, je pense pas, parce que tu sais, ça serait plus propre aux anges corrompus, aux démons, de nous enlever notre agentivité propre, d'enlever notre liberté. Tu sais, mais je pense certainement, oui, que les anges peuvent nous influencer, nous guider. Nos anges gardiens font très certainement ça. En tant que messager envoyé, je pense qu'il nous communique quelque chose qui nous unit à Dieu, très personnellement à nous.
2: Donc, nous pousse à poser des actes qui sont angéliques.
1: Oui, ou même à la conversion. Tu sais. Par exemple, je suis pas mal sûr que mon ange gardien m'a amené à être convaincu du christianisme à travers sa nature à lui en tant que messager de Dieu. Tu sais. Et fait que je pense certainement que les anges peuvent avoir cette influence-là sur nous. À quel point est-ce qu'on peut pointer la chose?
0: Thomas d'Aquin a une question analogue dans la Somme. Là. Il demande si les anges peuvent assumer la matière. Puis il y a une autre question un peu analogue à ça qui est dans sa partie sur l'incarnation, c'est sur l'assomption de la nature humaine par le Verbe. Et puis, donc, posséder, non, parce que pour posséder, pour qu'un démon possède, il faut lui laisser, d'une certaine manière, notre liberté, surtout par nos actions, pour qu'il puisse... posséder un ange ne va jamais compromettre l'intégrité de la nature humaine. Mais Thomas dit qu'un ange peut comme assumer la matière, comme faire en sorte que c'est un peu bizarre, mais faire en sorte comme créer des éléments pour faire apparaître comme un homme, comme Raphaël dans le livre
2: comme
0: de
2: Raphaël, Thomas,
0: comme l'ange qui apparaît à Abraham et à Sarah.
2: De manière matérielle?
0: Matérielle. Puis l'idée, c'est de dire, bon, ça pourrait peut-être être une imagination, mais non, parce que si c'était une imagination qui crée dans l'esprit, ça serait créé dans l'esprit d'une personne seulement, mais pas dans un groupe de personnes qui voient.
2: Mmh. Ouais, puis il y a des anges qui libèrent des apôtres de la prison aussi.
0: Ouais, exact. Ou les anges qui apparaissent comme hommes à la résurrection, qui est vu par les apôtres ou Marie de Magdala.
2: C'était pas juste le fait d'une personne. Si deux personnes hallucinent la même affaire, c'est un peu...
0: C'est exact. Ouais, donc, c'est son argument, c'est ça. Donc, mais les anges, c'est pas tant qu'ils vont posséder un corps humain, qu'ils vont comme assumer la matière, qu'ils vont comme être capables de contrôler les éléments pour comme recréer un corps visible. Donc, ils ont quand même une... Ils peuvent contrôler la matière. Puis l'exorcisme que j'écoute beaucoup dans des exorcistes faits, dit même que les démons ou les anges peuvent même contrôler la lumière. Donc, ils peuvent contrôler les éléments de manière à faire apparaître ce qu'ils doivent faire apparaître. Donc, c'est sûr que à ce niveau-là, il y a une certaine... Ils peuvent apparaître comme hommes, mais possédés, pour les anges, non, parce que ça contredirait la liberté humaine. Pis,
2: c'est intéressant comme distinction. Jean-Philippe, tu allais ajouter quelque chose?
3: Oui, mais je trouve ça... pas si dur à imaginer non plus si on prend des exemples plus simples. Comme j'ai donné plusieurs exemples simples dans l'épisode d'aujourd'hui. Mettons, une chose, imagine que tu es dans un état tyrannique, là, un état qui est sous une mauvaise principauté, comme romantique là, qui était sous des mauvaises principautés, ou imagine l'Union soviétique, là, où c'est toute une hiérarchie qui est orientée sous un démon. Il n'y a, rien de bon dans cette hiérarchie-là. Puis un jour, il y a une police soviétique qui arrive et qui va t'enlever et t'envoyer au goulag. Ben, ça, je pense c'est une façon de voir, OK, c'est un genre d'émissaire de... Du démon qui est en train de gérer l'Union soviétique. Il agit sous l'autorité de ce démon-là. Il y a une face, il vient te chercher, il va aller te porter. Donc, tu interagis de façon personnelle à ce moment-là avec le... Puis c'est pas juste un truc réductible à, disons, cet officier-là. Là. Il aurait pu... Tu comprends que c'est pas juste cet officier-là, ça aurait pu être quelqu'un d'autre. Il aurait obéi au même pattern.
2: Système.
3: Il aurait au même système qui est sur le même démon plus haut. Puis... Dans des systèmes tyranniques comme ça, ben on avait mentionné Saint Paul plus tôt, comment il explique que Jésus vient renverser les hiérarchies spirituelles qui sont dans l'Empire romain. Ben, quand tu as tout un système qui est bâti sous un démon comme ça, c'est un combat spirituel avant d'être un combat matériel. De juste se remplacer de tel officier, c'est pas ça qui va régler le problème. Puis essayer de changer les lois, c'est pas non plus ça qui va régler le problème. Le problème, c'est avant tout spirituel. Puis Saint Paul il explique comment toutes les hiérarchies de pouvoir et principauté mauvaise de l'Empire romain viennent être remplacées par des anges et des saints. Donc, ça a été un combat spirituel dans l'Empire romain où les mauvaises principautés ont été remplacées. Aujourd'hui, les gens ne prient plus Vénus, ils vont prier, je ne sais pas, peut-être Marie ou des saintes. Au lieu de prier le dieu de la guerre, ils vont peut-être prier Saint-Michel. Donc, la mauvaise hiérarchie qui est installée sous des démons peuvent être remplacés par des bonnes hiérarchies sous des saints et des anges.
1: Une sanctification de toutes les habitudes humaines qui a eu lieu dans la culture chrétienne, c'est assez intéressant dans le paganisme.
3: Et tu peux vraiment voir ça agir, je pense. C'est chez des personnes qui viennent comme incarner ces groupes-là.
2: Wow! Ouais. Il reste 20 secondes. Il y en a combien d'anges, Louis-Joseph?
0: On dit que pour un homme, il y a 99 anges.
2: Selon l'Évangile.
0: Selon l'Évangile. Alors, c'est l'Évangile qui dit... le berger qui va abandonner ses 99 brebis pour aller chercher une. C'est un peu l'image du Verbe qui s'incarne pour aller sauver l'homme. Donc, il y aurait pour chaque personne humaine créée.
2: Wow.
0: Okay. Bon, c'est l'exégèse de ça, mais on le sait pas. On sait qu'il y a des multitudes de myriades d'anges.
2: Louis-Joseph Gagnon, professeur de théologie, Jonathan Picard, ex-sataniste, et Jean-Philippe Marceau, éditeur à Symbolic World. Merci beaucoup à vous trois d'avoir été avec nous.
1: Merci à toi.
3: Plaisir.
1: À bientôt.

0: Chers amis, je suis très heureux de vous retrouver, je vous le dis tous les samedis soirs, mais là encore un peu plus que d'habitude parce que c'est la dernière émission de la saison et pas n'importe laquelle. La finale des meilleurs des meilleurs. Qui de Annie, Luc ou Paul-Charles gagnera ce soir? Nous allons le savoir sans plus attendre dans quelques instants parce que c'est déjà l'heure de la première manche. Et oui, vous l'avez compris, nous allons nous quitter ce soir pour 2 mois de vacances. On se retrouvera en septembre, dans la joie, la foi et la bonne humeur, j'en suis sûr. Sans plus attendre, je vais vous présenter mes 3 concurrents candidats de ce soir, et pas n'importe lesquels, on les connaît bien, puisqu'il s'agit de Annie, Luc et Paul-Charles, vraiment la crème de la crème. Bonsoir Annie.
1: Bonsoir.
0: Comment allez-vous?
1: Bien.
0: Alors, est-ce qu'il y a un peu plus de pression ce soir que toutes les autres fois où vous êtes venu participer
1: oui,
0: à l'émission?
1: Je comprends. Bah oui, tout à fait.
0: Vous avez un peu peur?
1: Un peu, oui.
0: Un peu. Vous avez envie de gagner?
1: Oui, quand même.
0: Hein. Alors, très rapidement, puisqu'on vous connaît bien, mais redites pour ceux qui vous découvriraient ce soir quand même, les infidèles, d'où venez-vous, chère Annie?
1: Alors, moi, je viens du Val-de-Marne.
0: Très bien.
1: Voilà, et puis je suis en charge du catéchisme à ma paroisse, et ainsi que de la visite aux personnes isolées et âgées.
0: Chère Annie,

0: Vous êtes prête?
1: Oui.
0: Alors moi aussi, ça tombe bien. On y va? C'est parti. Saul a entendu sur la route de Damas, « Je suis Jésus, celui que tu persécutes, qui est le Messie, qui est, qui était et qui vient. »
1: Celui que tu persécutes.
0: C'est pas moi, vous ne parlez pas à moi. Vous marquez votre premier point, Annie. Où se trouvait, Annie, la cathédrale Saint-Caprais? À Capri, à Agen ou à Oslo?
1: Je dirais à Agen.
0: Mais vous dites bien. Deuxième point. Quelle plante, au feuillage semblable à une fougère, produit une fleur unique, souvent rose et blanche, en forme de cœur? Cœur de Marie, cœur de Joseph ou cœur de Jésus?
1: Le cœur de Marie.
0: Bonne réponse. Vous la connaissez, cette plante?
1: Non.
0: À quel empereur Pline le Jeune demanda-t-il que faire face aux chrétiens? Tibère, Trajan ou Romulus Augustule?
1: À l'empereur Tibère. Hein.
0: Non, à l'empereur Trajan. Dans quel pays les catholiques fêtent-ils Pâques à la même date que les orthodoxes? En Pologne, en Grèce ou au Portugal?
1: En Grèce.
0: C'est une bonne réponse. On irait bien en Grèce cet été, non?
1: Non.
0: Non. Quel évêque français reçut pendant quelque temps le titre de patriarche? L'archevêque de Bordeaux, de Reims ou de Bourges?
1: L'archevêque de Bourges.
0: Bonne réponse, 5 points. Dans quel pays est né le grand orfèvre Gudji? La Biélorussie, la Géorgie ou l'Arménie?
1: L'Arménie?
0: Non, il s'agit de la Géorgie. Qui fonda la Compagnie de Marie et les Filles de la Sagesse? Vincent de Paul, Don Bosco ou Grignon de Montfort?
1: Grignon de Montfort.
0: Eh bien oui, 6 points, Annie. Ah, vous avez le sourire. Ça commence bien. Mais Luc et Paul-Charles, je ne sais pas s'ils sont très sympathiques ce soir. Bonsoir, Luc.
2: Bonsoir, Jérémy.
0: Comment allez-vous?
2: Très bien.
0: Alors nous, on s'est mis il n'y a pas très très longtemps. Vous étiez là il y a 15 jours.
2: Oui.
0: Vous avez gagné très fortement même. Hein,
2: contre des candidats malheureux.
0: Vous avez éliminé Marie-Odile, vous en souvenez?
2: Mais oui.
0: Elle
2: mais
0: était
2: oui.
0: triste, mais on l'embrasse mais parce qu'elle doit nous regarder ce soir. Marie-Odile, on vous aime beaucoup. Alors Luc, rappelez-moi, vous êtes retraité, oui. Vous avez des petits-enfants,
2: oui.
0: Et vous êtes très occupé, vous aussi.
2: Oui, j'ai quelques petits engagements, et je fais un peu de théâtre d'impro.
0: Ça, c'est bien.
2: Ça aide pour les jeux.
0: Ça aide pour les jeux. Alors Luc, nous commençons. Annie a marqué 6 points. Qui a fondé les missionnaires de la charité? Mère Teresa, Sainte Cécile ou Alfred Nobel?
2: Mère Teresa.
0: Bonne réponse. Quel facétieux, auteur de Paris au mois d'août, écrivit Le braconnier de Dieu? René Fallet, Henri Troyat ou François Villon?
2: Henri Troyat?
0: Non, il s'agit de René Fallet. Où est né le futur roi David? À Sichem, à Bethléem ou à Nazareth?
2: À Bethléem.
0: Bonne réponse, Luc, 2 points. Que voit-on sur un anneau cardinalis? La barque de Saint-Pierre, le blason du pape ou le blason du cardinal?
2: Le blason du cardinal?
0: Eh bien non. C'est le blason du pape qui a créé le cardinal, d'ailleurs. Quel évêque, surnommé le lion de Münster, mena l'opposition aux euthanasies du Troisième Reich? Clemens Brentano, Clemens Pia ou Clemens von Galen?
2: Clemens von Galen?
0: Oh, avec l'accent en plus, bravo!
2: Oui, tant qu'on y est.
0: Que signifie le mot grec qui donne son nom à l'Érythrée? Prière, rouge ou reine du ciel?
2: Rouge.
0: Eh bien oui. Vous voyez rouge, mais vous marquez une bonne... C'est une bonne réponse. Une mauvaise traduction de l'hébreu, réhem, par la Septante a longtemps fait croire que la Bible parlait de harpie, de licorne ou de centaure.

0: centaure?
1: Non, c'est plus mignon. Ce sont des licornes. Quel négro spirituel, évoquant le Jourdain et la montée au paradis du prophète Élie, est l'hymne officieux du 15 d'Angleterre? Go down, Moses, swing low, sweet chariot, ou them bones?
0: Go down, Moses?
1: Non, c'est swing low. Luc, vous marquez 4 points. Vous laissez la tête pour le moment à Annie avec 6 points. Mais Annie, faites attention à Paul Charles qui était là la semaine dernière et qui a très très bien joué. Bonsoir Paul Charles.
2: Bonsoir Jérémy.
1: Alors, en une semaine, vous n'avez pas déménagé de la Belgique?
2: Non.
1: Toujours fidèle au poste?
2: Toujours fidèle à l'ombre des 5 clochers.
1: Bon. Alors, Paul, ceux qui nous regardent vous ont vu la semaine dernière, mais rappelez-nous très vite les engagements que vous avez dans votre environnement ou dans votre paroisse.
2: Oui, donc je suis trésorier des œuvres de ma paroisse.
1: Oui.
2: Et je suis aussi président d'une fabrique d'église dans une paroisse un peu éloignée, à quelques kilomètres de mon lieu d'habitation.
1: Très bien.
2: J'en profite.

0: Prononcez-le aussi.
1: Faustine Kowalska.
0: Bravo, c'est une bonne réponse. Quel roi fut mis en place par Nabucodonosor à Jérusalem, puis exécuté lors du second siège de moins 587? C'est des passages, c'est des bêtises ou c'est des sias?
1: C'est des sias.
0: Voilà, il y a
1: un
0: beaucoup
1: roi
0: de bêtises.
1: Fantoche.
0: Hein. Voilà.
1: Oui.
0: 3 points. Quelle plante herbacée vivace, originaire de l'est de l'Amérique du Nord, fleurit bleu en avril et juin? La fontaine de Siloé, Etcheomo ou bâton de Jacob?
1: Tout à fait au hasard, fontaine de Siloé.
0: Non, ça ne m'étonne pas pour vous, c'est plus romantique, mais c'était bâton de Jacob.
1: Bâton de Jacob.
0: Qui convoqua le premier concile œcuménique? Constantin, Dioclétien ou Marc Aurèle?
1: Je pense que c'est Constantin.
0: Vous pensez bien. 4 points, vous êtes à égalité avec Luc. De quel autre parti était proche l'Union des chrétiens progressistes, fondée début 1947? Le Parti communiste français, l'Union des nationaux indépendants et républicains ou le Parti paysan d'Union sociale?
1: Le C?
0: Non, il s'agissait du A, le Parti communiste.
1: Étonnant.
0: De quel mot hébreu, signifiant jeune fille ou jeune épousée, désigne la Vierge Marie? Alma, Hosanna, Ramala.
1: Alma.
0: Excellente réponse. 5 points sur le gong. Vous vous êtes sélectionné pour choisir une thématique parmi les 3 de la seconde manche. Et je sais que tout le monde est impatient de passer à la seconde manche qui s'appelle « En chemin vers la grande victoire ». C'est maintenant. Chers amis, vous qui êtes devant votre téléviseur, vous ne mesurez pas la pression et le silence qui s'installe sur ce plateau, qui est une bonne ambiance, mais silencieuse. Parce que là, tout se joue dans cette partie. 2 personnes, 2 candidats entre Annie, Luc et Paul-Charles vont se sélectionner pour la finale de l'année. Et là, ce sera vraiment le meilleur ou la meilleure de nous tous, enfin, de vous tous. Ma chère Annie, c'est à vous que revient le loisir de choisir 2 thématiques parmi les suivantes que vous connaissez toutes et tous par cœur. Saints et témoins de la foi, Bible, l'Église et son histoire, liturgie, sacrement et prière, art, culture et foi, ou alors questions providentielles. Annie, quels sont vos 2 choix?
2: Alors le premier, Bible.
0: Bible.
2: Et le second, questions providentielles.
0: Questions providentielles. C'est ma thématique préférée. Mon cher Paul-Charles.
1: Mais je vais rester fidèle à mes choix précédents. Je vais prendre la liturgie, les sacrements et les prières.
0: Liturgie, sacrements et prières. J'ai envie de dire, les jeux sont faits, les thèmes sont choisis, nous remettons vos scores à 0. Donc, pour le moment, vous êtes tous les 3 à égalité. Question relative à la Bible. Je suis un personnage des évangiles synoptiques et on ne connaît pas mon nom. Juste après la guérison du possédé de Gérasa, tandis que Jésus est assailli par la foule en quête de signes et de guérison, mon père vient plaider ma cause. Chef de synagogue, Paul Charles.
1: Le fils de Jaïr. Ou Jaïr.
0: Non, ce n'est pas la bonne réponse. Luc.
3: La fille de Jaïr.
0: C'est la fille de Jaïr. Chef de synagogue, il s'incline devant le maître qui le suit. Jésus est arrêté en chemin par une femme pendant son sang depuis 12 ans, qui est guéri en touchant les franges du manteau. À cause de ce retard, peut-être, je suis morte lorsque le Christ pénètre dans ma chambre sous les quolibets des incrédules. Le Seigneur me dit alors, Talitha cum, jeune fille, lève-toi. Il s'agit de la fille de Jaïr. Luc, vous marquez votre premier point. Question providentielle. Botticelli a peint plusieurs vierges à l'enfant où Jésus me porte. La couleur de ma chair et l'acidité de son goût permettaient en effet à l'artiste d'évoquer la passion du Seigneur sous une forme point trop cruelle. On dit parfois que me représenter ouverte est signe de partage, de générosité, donc de charité chrétienne.

0: À cause de ce qui apparaît lorsque je suis ainsi ouverte, on me reconnaît très anciennement comme symbole de vie et de fertilité, d'immortalité, donc de résurrection. Annie.
1: La Vénus.
0: Ce n'est pas la Vénus. Pour cette même apparence, je représente aussi l'Église comme communauté des croyants assemblés. Rien d'étonnant, Paul-Charles.
2: La barque.
0: Ce n'est pas la barque. Luc, vous êtes seul en chemin. Rien d'étonnant que je figure ainsi dans les armoiries et le nom d'une ville espagnole, d'une île qu'ils ont conquise. N'est-ce pas une révélation explosive ? Non, vous ne pouvez plus jouer, Annie. Il n'y a que Luc.
2: Je l'ai aussi.
0: Rien d'étonnant que je figure ainsi dans les armoiries et le nom d'une ville espagnole, d'une île qu'ils ont conquise, n'est-ce pas une révélation explosive ?
3: J'arrive pas.
0: Vous n'y arrivez pas, je vous donne la réponse. Vous la connaissiez, Annie ?
1: C'est une grenade. C'est la
0: Non, mais c'est grenade.
1: Ah oui, d'accord.
0: Question liturgie, prière et sacrement. Je fus à Rome le nom d'une petite palette dont on se servait autrefois pour frapper la main des écoliers lorsqu'ils avaient commis quelques fautes. D'où l'expression qui m'emploie et qui signifie être exposé aux sévérités, aux procédés plus ou moins rudes d'une autorité.
2: La férule.
0: Bravo, il s'agit de la férule. Je suis ainsi devenu le nom de deux bâtons d'autorité, celui entouré de velours rouge, du cardinal Kamerlingue lors de la vacance du siège, et celui du pape. Je suis pour le pape l'équivalent d'une crosse pour un évêque. Je suis dans ce cas souvent surmonté d'une croix. Je suis la férule. C'est une excellente réponse. Vous marquez un point. Question relative à la Bible. Je suis un personnage des Ketoufim pour les Juifs, qui me raconte lors de la fête de Shavuot ou des livres historiques chrétiens. Les parents de mon mari s'étaient installés dans le pays de Moab pour fuir la famine en Judée. À la mort de nos maris, je suis ma belle-mère qui rentre vivre pauvrement à Jérusalem.
1: Ruth.
0: Annie, votre réponse ?
1: Ruth.
0: C'est une excellente réponse. Je ramasse pour elle les épis et fais la connaissance de Boaz, riche propriétaire terrien. Il m'épouse et nous aurons pour fils Obed, père de Jessé et grand-père du roi David. Je suis ainsi une des étrangères dont descend le Messie et qui montre le plus bel exemple de piété filiale et de foi en Dieu. Je suis Ruth. Vous êtes tous les trois à égalité à un point. Maintenant, je vous pose, chers amis, une question providentielle. Avant la Révolution française, le diocèse que je suis ne comprenait que deux cantons. Il faut dire que dans une terre montagneuse rapidement pénétrée par le christianisme au IVe siècle, les petits évêchés ne manquaient pas. La Révolution et les concordats de 1801 puis 1817 me donnèrent mon terroir actuel, celui d'un département. Parmi mes évêques figure en tout premier plan Monseigneur Charles de Miolis, le restaurateur inoublié du diocèse après la tourmente révolutionnaire, mort en odeur de sainteté au terme d'un épiscopat de 38 ans, dont 33 ici. Annie ?
1: Le Lot ?
0: Non, ce n'est pas la bonne réponse. Sa charité fut inépuisable et toute sa vie, il pratiqua un dénuement total pour pourvoir à l'absence de ressources des pauvres. C'est lui qui inspira à Victor Hugo la figure de mon évêque, offrant ses chandeliers à Jean Valjean. Je suis chef-lieu des Alpes de Haute-Provence. Luc ?
3: Digne.
0: Bonne réponse. Vous marquez votre deuxième point et vous êtes sélectionné pour la finale, mon cher Luc. Cette question ne concerne que Annie et Paul-Charles. Liturgie, prière et sacrement. Nous sommes nombreuses dans l'Écriture. Dans la liturgie de la messe, les principales d'entre nous sont celles qui concluent la prière eucharistique et celle qui suit l'embolisme du pater. On peut dire aussi que le Gloria de la messe et le Te Deum sont deux de nos formes. Paul Charles ?
2: Les hymnes de louange ?
0: Ce ne sont pas les hymnes de louange. Dans la liturgie des heures, nous concluons systématiquement les psaumes et la dernière strophe des hymnes. Notre nom générique ?
1: La doxologie.
0: Ce sont les doxologies, c'est une bonne réponse, bravo. Annie. Vous allez donc à la finale avec Luc. Notre nom générique vient des mots grecs signifiant gloire et parole, et nous sommes donc parole de gloire, célébration de la gloire de Dieu Trinité. Nous sommes les doxologies. Annie, bravo, mais bravo aussi à Paul Charles, parce que vous avez été un très bon candidat, et je pense que c'était à deux doigts aussi peut-être d'avoir la bonne réponse.
2: C'était très serré. Oui.
0: Mais regardez le cadeau que nous vous faisons, mon cher Paul Charles.
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0: 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Paul Charles, vous avez fait un très beau parcours.
2: L'aventure s'arrête maintenant, mais je félicite mes deux concurrents. Hein. Digne, je ne connaissais pas la géographie française, malheureusement, voilà. Je n'aurais pas trouvé. Mais je remercie Cathéo pour le beau livre. Hein, bon. Je suis très passionné d'art, donc ça me plaît beaucoup.
0: Écoutez, moi, je vous remercie de votre gentillesse, de votre gaieté, de venir toujours haut les cœurs, comme je dirais.
2: C'était un réel plaisir et de rencontrer aussi des personnes différentes. Voilà, c'est ça, tout à fait.
0: Je vous souhaite de très bonnes vacances.
2: Merci, pareillement.
0: Et on se retrouve quand vous voulez, dans l'année peut-être.
2: D'accord.
0: Sans plus attendre, alors là, ne zappez pas, ne quittez pas Cathéo. Parce que là, c'est la finale des meilleurs. Alors, vous avez bien conscience que ce soir, c'est important. Cette finale n'a pas la même odeur, que j'ai envie de dire, que les autres, puisque c'est la finale qui oppose Annie à Luc, et ce sont les deux meilleurs candidats de l'année. Alors, je sais qu'ils ont envie que ça se termine. Ils me l'ont dit. Alors, sans plus attendre, je vais faire tirer au sort parmi les thématiques suivantes. Une d'entre elles à mon ami Luc. Luc, j'espère que vous allez avoir la main chanceuse. Allez-y. Dites-nous tout.
5: Les œufs, mais pas tous dans le même panier.
0: Merci beaucoup, je suis prêt. Les œufs, entre guillemets, mais pas tous dans le même panier. Vos scores sont à zéro. Annie, mille courage, mille chances. Luc, pareil.
3: Merci.
0: C'est parti. On en trouve 20 dans le Nouveau Testament, dont beaucoup de Saint Paul.
3: Luc. Épîtres.
0: Les épîtres, bravo. Marquez votre premier point. Quelle discipline explique ou interprète un texte comme les Saintes Écritures ? Luc ?
3: L'exégèse.
0: L'exégèse. Annie, je vous avais prévenu, il est très rapide, Luc. Luc, bravo, pour l'instant, vous avez deux points. Annie va démarrer maintenant. Quelle résine aromatique est placée ? Luc ?
3: L'encens.
0: Il s'agit de l'encens. Il ne vous laisse aucune chance. 3-0, nous sommes à un point de la victoire pour Luc. La question était la suivante. Quelle résine aromatique est placée dans la navette, bénie et brûlée sur des charbons ? Il s'agissait de l'encens. Quel sera le nom de l'enfant qui sera le Christ, selon Luc ?
3: Emmanuel.
0: Luc, vous êtes le vainqueur, vous avez...
3: Désolé.
0: 4-0. La question était, quel sera le nom de l'enfant qui sera le Christ selon Isaïe et Matthieu, nom signifiant Dieu avec nous, il s'agit effectivement d'Emmanuel. Quel prêtre reçoit mission de conseiller et guérir les fidèles qui se sentent soumis à l'influence du démon, l'exorciste ? Quel religieux se retire du monde pour prier dans la solitude, l'ermite ? Et enfin, quelle petite sœur de Peggy accompagne la foi et la charité ? Il s'agissait de l'espérance. Annie, vous aviez aussi les bonnes réponses. Ce n'est pas Annie qui gagne, mais Luc. Bravo Luc, j'ai envie de vous applaudir.
3: Merci.
0: Vous avez fait vraiment
3: bravo, Annie.
0: Une très belle année. Mais regardez Annie, nous vous avons quand même réservé un cadeau pour vous féliciter.
4: La maison MK est heureuse de vous offrir cette médaille de baptême en vermeil.
0: Annie, vous n'êtes pas trop déçue?
1: Non,
0: un petit peu quand
1: pas
0: même.
1: Vraiment, parce qu'avec des personnes, des candidats aussi brillants, je m'estime heureuse encore.
0: Vous m'aviez murmuré déjà à l'oreille, je ne pensais pas aller jusqu'en finale, à
1: tout
0: la
1: à
0: grande
1: fait.
0: Finale.
1: C'est vrai, c'est juste.
0: Vous avez été et vous êtes une femme sympathique, une candidate incroyable.
1: Merci.
0: C'est très important et c'est très agréable pour moi de rencontrer des candidats sympathiques. Je vous laisse le mot de la fin. Est-ce que vous voulez saluer quelqu'un, embrasser des personnes?
1: Oui, alors je salue donc toute ma grande famille, et spécialement mes 22 petits-neveux et nièces.
0: Oh là là. Je vais embrasser votre grande-tante. Bravo Annie, vous avez été super. Passez de très bonnes vacances.
1: Merci.
0: Parce que nous sommes déjà à la fin de la saison.
1: Vous aussi.
0: Luc, alors là, vous êtes heureux comme un pape.
3: Mais oui, mais oui. Je ne pensais pas non plus arriver là, mais bon, voilà.
0: Mais vous arrivez toujours avec beaucoup de sérénité.
3: Mais oui.
0: Et au moment des finales, j'ai remarqué que vous buzzez très rapidement.
3: Mais oui, et je suis tombé sur des questions. Je suis très fort dans les lettres. Hein. J'avais déjà tombé sur les T, et maintenant les E, ça m'a porté chance.
0: C'est vrai. Bah, écoutez, je suis ravi. Vous allez donc partir en croisière.
3: Wow.
0: Donc ça, c'est chouette. Je crois qu'elle est programmée au mois de novembre.
3: Il semble, oui.
0: Il semble. Alors, oui. Vous allez partir avec qui?
3: Ah, c'est pour deux personnes?
0: Ah ben, je sais pas, vous verrez, vous pouvez peut-être inviter quelqu'un.
3: Ah, ben oui, je vais réfléchir
0: alors,
3: d'ici là.
0: Alors, je vous laisse réfléchir. Oui. En attendant, merci de votre bonhomie. Passez de très bonnes vacances en famille, avec vos petits-enfants, j'imagine.
3: Bien sûr.
0: Et puis moi, il est déjà l'heure de vous quitter, je suis toujours un peu ému. Parce que ce soir, c'est la fin de la troisième saison que je présente sur KTO pour cette émission QCM. Je prends toujours énormément de plaisir, de jolies rencontres. Je voulais remercier les équipes qui sont en régie, toutes les personnes qui m'entourent et qui m'accompagnent pour qu'on fasse de ces émissions des moments, j'espère pour vous, chaque samedi soir, de joie et de bonheur. Passez de très bonnes vacances, un très bel été. Mais vous savez que vous pouvez nous regarder en replay sur ktotv.com. Alors, comme à la tradition, je ne vous dis pas à la semaine prochaine, mais je vous dis en septembre. Et pendant toutes ces vacances, faites attention à vous, mais aussi aux autres. À bientôt. Au revoir.

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Lecture du deuxième livre des rois. Un jour, le prophète Élisée passait à Sunam. Une femme riche de ce pays insista pour qu'il vienne manger chez elle. Depuis, chaque fois qu'il passait par là, il allait manger chez elle. Elle dit à son mari, « Écoute, je sais que celui qui s'arrête toujours chez nous est un saint homme de Dieu. Faisons-lui une petite chambre sur la terrasse. Nous y mettrons un lit, une table, un siège et une lampe. Et quand il viendra chez nous, il pourra s'y retirer. » Le jour où il revint, il se retira dans cette chambre pour y coucher. Puis il dit à son serviteur, « Que peut-on faire pour cette femme ?» Le serviteur répondit, « Hélas, elle n'a pas de fils et son mari est âgé. » Élisée lui dit, « Appelle-la. » Le serviteur l'appela et elle se présenta à la porte. Élisée lui dit, « À cette même époque, au temps fixé pour la naissance, tu tiendras un fils dans tes bras. » Ceci se passe donc à Sunam, un petit village du royaume du Nord, en Galilée. Élisée est au début de sa carrière, vers 850 avant Jésus-Christ. Et il va s'instaurer entre lui, l'homme de Dieu, Élisée, et cette famille, une relation forte et durable d'amitié. Elle se déroule en 4 actes. Ce dimanche, nous lisons seulement le premier épisode. Mais je vous les raconte tous. Le premier acte, c'est donc la promesse d'un enfant pour une femme stérile. À vue humaine, il n'y avait certainement plus d'espoir de grossesse pour cette femme, puisqu'elle ne prend pas la promesse au sérieux. Elle semble même reprocher au prophète de remuer le couteau dans la plaie, en la berçant d'illusions. Nous avons entendu la promesse d'Élisée. L'an prochain, à cette même époque, tu tiendras un enfant dans tes bras. Mais nous n'avons pas entendu la réponse de la Sunamite. Elle ne croit pas à cette promesse d'Élisée. Et elle lui rappelle gentiment que lui, l'homme de Dieu, ne peut pas se permettre de mentir. Elle lui dit « Non, mon Seigneur, homme de Dieu, ne dis pas de mensonge à ta servante. » Mais l'année suivante, le bébé était là. Deuxième acte, quelques années passent, l'enfant grandit. Mais un jour, qu'il a accompagné son père au champ pour la moisson, il est pris d'un violent mal de tête, peut-être une insolation. Et quelques heures après, il meurt sur les genoux de sa maman. Elle ne perd pas la tête. Elle dépose l'enfant sur le lit du prophète et elle court le chercher. Elle ne prévient même pas son mari, inutile de l'affoler, puisque de toute manière, d'ici peu, l'enfant sera debout. Elle se précipite donc chez Élisée et la première chose qu'elle lui dit, c'est « Quand tu m'as promis cet enfant, je ne t'avais rien demandé, à tel point, rappelle-toi, que je ne pouvais pas y croire. Et je t'avais dit « Non, mon Seigneur, homme de Dieu, ne dis pas de mensonge à ta servante. » Sous-entendu, tu ne m'as quand même pas donné cet enfant que je ne te demandais pas pour me le reprendre. » Et vous connaissez la suite. Élisée ressuscite l'enfant. Le troisième acte, c'est quelques années plus tard. Et fidèle à cette amitié, Élisée va sauver une fois encore la famille de la Sunamite. Il la prévient de la famine imminente. Je cite, « Élisée parla à la femme dont il avait fait revenir.

vivre le fils et lui dit « Lève-toi, pars, toi et ta famille, et migre où tu pourras, car le Seigneur a appelé la famine, et même elle vient sur le pays pour 7 ans. » Et la suite nous apprend que la femme écoute le conseil et s'exile pour 7 ans au pays des Philistins. Seulement, voilà, qui va à la chasse perd sa place. Quand la petite famille revient, c'est bien qui n'était pas mince, puisqu'on disait qu'elle était riche. Sa maison et son champ ont été réquisitionnés par les officiers du roi. C'était la règle, d'ailleurs. Et c'est encore l'intervention d'Élisée qui l'a fait rentrer en possession de sa terre. Voilà le quatrième acte. Voici donc cette histoire d'Élisée et de la famille sunamite. Mais on peut se demander quand même en quoi cette histoire peut nous intéresser et quelles leçons l'auteur du livre des rois en tire à notre profit. En fait, il voit dans cette longue alliance entre le prophète Élisée et la famille de Sunam une image de l'alliance entre Dieu et le peuple d'Israël, le prophète étant ici l'image de Dieu. On peut relever au moins 5 traits. D'abord, la durée de cette histoire dit la fidélité de Dieu que même l'incrédulité ne rebute pas. Ensuite, la sollicitude sans faille de l'homme de Dieu pour son hôtesse dit la sollicitude constante de Dieu pour son peuple. Et cette sollicitude va jusqu'à vouloir habiter au milieu de son peuple, comme Élisée accepte de s'installer dans la chambre sur la terrasse. Rappelez-vous toute l'histoire de la construction du temple de Salomon. Dieu habite au milieu de son peuple. Plus tard, ce souci d'Élisée de redonner à la femme ses biens évoque la promesse de Dieu de redonner à Israël sa terre. Or, vous savez qu'on pense généralement que le livre des rois date de la période de l'exil à Babylone, un moment où il est essentiel de relire l'histoire et de s'appuyer sur les promesses de Dieu. Enfin, la promesse de la naissance et la résurrection de l'enfant sont le signe que Dieu est le Dieu de la vie. Quant à la femme, son attitude nous est donnée en modèle. Un modèle finalement bien simple à suivre, accueillir le prophète en sa qualité de prophète, comme dira plus tard Jésus, ce sera l'évangile de ce dimanche, et faire une confiance si totale qu'on ose parler du fond de son cœur, y compris pour dire ses besoins et sa révolte. Heureuse est-elle, la femme de Sunam, qui a su reconnaître en Élisée un saint homme de Dieu. Mais au fait, nous savons désormais que Dieu habite le cœur de tout homme. À nous de savoir l'y reconnaître et d'accueillir tout homme en conséquence. Psaume 88. L'amour du Seigneur, sans fin je le chante. Ta fidélité, je l'annonce d'âge en âge. Je le dis, c'est un amour bâti pour toujours. Ta fidélité est plus stable que les cieux. Heureux le peuple qui connaît l'ovation. Seigneur, il marche à la lumière de ta face. Tout le jour à ton nom, il danse de joie, fier de ton juste pouvoir. Tu es sa force éclatante, ta grâce accroît notre vigueur. Oui, notre roi est au Seigneur, notre bouclier au Dieu saint d'Israël. La première lecture de ce dimanche nous faisait entendre le récit de la longue amitié qui s'était nouée au fil des ans entre une famille de Galilée et le prophète Élisée, l'homme de Dieu, comme on disait. À travers cette histoire d'une belle relation humaine, nous étions invités à méditer sur l'alliance éternelle entre Dieu et son peuple, et plus largement l'alliance entre Dieu et l'humanité tout entière. L'amour du Seigneur sans fin, je le chante. Ta fidélité, je l'annonce d'âge en âge. Je le dis, c'est un amour bâti pour toujours. Ta fidélité est plus stable que les cieux. Ceci dit, nous savons tous que cette merveilleuse histoire d'amour entre Dieu et les hommes ne ressemble pas toujours à un chemin parsemé de roses. Nous avons entendu ici quelques versets seulement du psaume 88, qui en comporte en fait 53. Et dans ces quelques versets, tout a l'air si simple. Apparemment, c'est l'euphorie. Mais justement, c'est cette facilité qui devrait nous mettre la puce à l'oreille.
Nous l'avons appris avec les prophètes. Plus

Un passage parle de lumière, de victoire. Plus on devine qu'il a été écrit en période sombre, en temps de défaite. Ici, les premiers mots du psaume, ce sont l'amour et la fidélité du Seigneur. Autant dire tout de suite qu'il était urgent d'y croire si on ne voulait pas sombrer dans le découragement. Et si vous ne me croyez pas, allez voir dans vos Bibles le verset 50 de ce psaume. Je vous le donne. « Où donc est, Seigneur, ton premier amour, celui que tu jurais à David sur ta foi ?» Ce qu'on semble affirmer si fort dans les autres versets, en réalité, on craint bien de l'avoir perdu. Deuxième remarque préliminaire, dans la Bible, l'ensemble des psaumes est composé de 5 livres dont chacun se termine par une formule de bénédiction. Ce psaume 88 est le dernier du troisième livre. Et son dernier verset, je vous le donne, est « Béni soit le Seigneur pour toujours. Amen. Amen. » Mais c'est l'ensemble de ce psaume qui a un caractère de conclusion, ou plutôt de synthèse. Écrit très probablement pendant l'exil à Babylone, il brosse en fait la fresque de l'histoire d'Israël. Les commencements de l'Alliance, les promesses faites à David, l'attente du Messie, et maintenant l'exil, c'est-à-dire l'écroulement. Plus de roi à Jérusalem, plus d'héritier royal, donc pas de Messie. Dieu aurait-il oublié ses promesses ? Où donc est, Seigneur, ton premier amour ? Ces deux remarques pour dire tout de suite qu'en chantant les quelques versets de ce dimanche, il ne faudrait pas oublier tout le reste du psaume, sous peine de le défigurer. Mais j'en viens aux versets proposés pour la messe de ce 13e dimanche. Et puisqu'ils sont courts, j'en profite pour les regarder d'un peu plus près. Souvent, ces dernières semaines, nous nous sommes émerveillés de la richesse du contenu des psaumes. Nous n'avons pas pris beaucoup le temps de nous arrêter sur la forme. Pour changer, je commence par le vocabulaire. Dans les deux premiers versets, nous avons déjà rencontré deux fois le couple de mots « amour » et « fidélité ». Et si vous avez la curiosité de lire ce psaume 88 en entier, vous les retrouverez 7 fois. Ce chiffre 7 n'est pas non plus le fruit du hasard. Et dans cette expression « amour et fidélité », vous avez reconnu la traduction qu'on a toujours faite de la révélation que Moïse avait reçue du Seigneur au Sinaï. « Dieu miséricordieux et bienveillant, plein de fidélité et de loyauté. » Exode chapitre 34. Et quand le premier verset nous fait dire « l'amour du Seigneur sans fin, je le chante », le mot « amour » dans le texte hébreu signifie en fait les gestes d'amour de Dieu. Dieu n'aime pas seulement en parole, mais en acte et en vérité, comme dirait saint Jean. Et c'est précisément en exil que le peuple d'Israël se remémore plus que jamais tous les gestes d'amour de Dieu pour lui. Car la tentation serait trop forte de penser que Dieu aurait pu oublier son peuple. Et un noyau de croyants compose des hymnes qui rappellent à tout le peuple que Dieu n'a jamais cessé d'être le roi d'Israël. C'est le sens de cette dernière phrase un peu curieuse. Notre roi est au Seigneur, notre bouclier au Dieu saint d'Israël. Très difficile à traduire de l'hébreu au français. Prononcée justement à un moment où il n'y a plus de roi en Israël, cette phrase signifie en fait « notre roi ». C'est le Seigneur. Notre bouclier, c'est le Saint d'Israël. Et pour le dire encore mieux, on utilise tout un vocabulaire royal. Ovation, pouvoir, force, vigueur, bouclier. Le mot « ovation » en particulier désigne cette fameuse « terroir », c'est-à-dire la grande acclamation pour le roi que l'on chante, que l'on crie, que l'on hurle le jour de son sacre. C'est une acclamation guerrière. Et plusieurs de ces mots qu'on a entendus dans le psaume comme force, vigueur, bouclier sont typiquement guerriers. Parce qu'à cette époque, le roi est avant tout celui qui marche à la tête de ses armées. Mais on sait par la suite de ce psaume ce qu'il en est de ses actions victorieuses. Voici les derniers versets en guise d'aperçu. Rappelle-toi, Seigneur, tes serviteurs outragés. Oui, tes ennemis ont outragé, Seigneur, ils ont poursuivi de leurs outrages ton Messie. Raison de plus pour se répéter les promesses de Dieu. Décidément, ce psaume nous donne une leçon

toujours valable, c'est la nuit qu'il faut croire à la lumière. Lecture de la lettre de saint Paul apôtre aux Romains. Frères, ne le savez-vous pas? Nous tous qui par le baptême avons été unis au Christ Jésus, c'est à sa mort que nous avons été unis par le baptême. Si donc par le baptême qui nous unit à sa mort, nous avons été mis au tombeau avec lui, c'est pour que nous menions une vie nouvelle, nous aussi, comme le Christ, qui par la toute-puissance du Père est ressuscité d'entre les morts. Et si nous sommes passés par la mort avec le Christ, nous croyons que nous vivrons aussi avec lui. Nous le savons en effet, ressuscité d'entre les morts, le Christ ne meurt plus. La mort n'a plus de pouvoir sur lui. Car lui qui était mort, c'est au péché qu'il est mort une fois pour toutes. Lui qui est vivant, c'est pour Dieu qu'il est vivant. De même, vous aussi, pensez que vous êtes mort au péché, mais vivant pour Dieu en Jésus-Christ. Le thème majeur de la lettre aux Romains pourrait se résumer ainsi. Dieu nous sauve par pure grâce, qui que nous soyons. Il nous suffit d'accueillir ce salut dans la foi. Cette insistance de Paul sur la gratuité du salut lui valait une objection que nous entendons aussi parfois aujourd'hui, ici ou là. On lui dit « À trop insister sur la gratuité du salut de Dieu, vous encouragez le péché, sous-entendu « Alors on peut faire n'importe quoi, vous prêchez le laxisme. » Paul s'en défend ici en disant « Ne me faites pas dire qu'il est sans importance de péché, sous prétexte qu'il y a la grâce de Dieu. » Car désormais, le péché ne nous concerne plus. Depuis notre baptême, nous sommes des créatures nouvelles sur lesquelles le péché n'a plus de prise. Si quelqu'un est en Christ, il est une nouvelle créature. C'est dans la deuxième aux Corinthiens. Sa réponse à ses détracteurs n'est pas fondée sur des principes moraux, mais sur le mystère du salut. Il faut dire que Paul vit son baptême avec une telle profondeur que nous avons un peu de mal à le suivre. Quand Paul parle de création nouvelle, il parle, lui, d'expérience. Sur le chemin de Damas, quand il s'est relevé, il était un autre homme. Il était mort à tout ce qu'était sa vie antérieure, une certaine manière de voir, d'agir, de croire surtout. C'est ce mot « mort » qui représente pour nous l'une des principales difficultés de ce texte, car il revient pratiquement à toutes les lignes. Et il nous est bien difficile de lui donner un autre sens que celui de notre langage courant, la mort biologique qui attend tous les humains et qui nous fait si peur. Or, Paul lui donne un tout autre sens dans ce texte, qui se place à un niveau uniquement théologique. Nous sommes passés par la mort avec le Christ. Lui qui est mort, c'est au péché qu'il est mort une fois pour toutes. Pensez que vous êtes mort au péché. De quelle mort parle-t-il ? Paul nous dit « Nous sommes passés par la mort avec le Christ, mais pourtant, nous nous sentons bien vivants. Sinon, nous ne serions pas là aujourd'hui, vous et moi. » C'est donc qu'il ne s'agit pas de la mort biologique. Il emploie ici ce mot « mort » pour évoquer une rupture radicale avec le passé. Quand Paul dit « Nous sommes morts au péché », il veut dire que nous sommes morts à notre mauvaise manière de vivre. Désormais, nous vivons une vie nouvelle. Nous avons abandonné les fausses valeurs du monde pour vivre à l'image de Jésus. Imiter Jésus, c'est sortir de l'engrenage de la haine et de la violence, du goût du pouvoir ou de l'argent. C'est le choisir, lui, comme notre seul maître et entrer dans une nouvelle manière de vivre, faite d'amour et de service des frères. Et c'est notre baptême qui a inauguré pour nous ce changement radical d'orientation, le commencement de notre nouvelle vie. Paul envisage donc le baptême comme une véritable libération. Alors il peut dire à ceux qui sont attachés au Christ, « Vous aussi pensez que vous êtes morts au péché et vivants pour Dieu en Jésus-Christ. » Ailleurs, il dira que le baptisé est un homme nouveau.
Je cite, « Si quelqu'un est en Christ, il est une nouvelle créature. Le monde

monde ancien est passé. Voici qu'une réalité nouvelle est là. Tout vient de Dieu qui nous a réconciliés avec lui par le Christ. Deuxième lettre aux Corinthiens, chapitre 5. Cette transformation est donc déjà chose faite. Mais en même temps, elle reste à faire. Notre vie nouvelle est inaugurée par notre baptême. À nous maintenant d'y conformer tous nos comportements quotidiens. Et c'est ainsi que Paul répond aux objections qui lui étaient faites de présenter un tableau un peu trop rose de la vie du chrétien. Car sa conclusion représente une exigence formidable, finalement. De même, vous aussi pensez que vous êtes mort au péché et vivant pour Dieu en Jésus-Christ. Oui, entrer dans le salut, c'est très simple, il suffit d'y croire. Mais c'est très exigeant. Car désormais, nous devons de mener une vie nouvelle, conforme à l'esprit du Christ. La lettre aux Éphésiens le redit aux chrétiens, je cite, « Il vous faut, renonçant à votre existence passée, vous dépouiller du vieil homme qui se corrompt sous l'effet des convoitises trompeuses. Il vous faut être renouvelé par la transformation spirituelle de votre intelligence et revêtir l'homme nouveau. » Créé selon Dieu dans la justice et la sainteté qui viennent de la vérité. Le secret pour nous laisser renouveler entièrement, comme dit l'apôtre ici, restez les yeux fixés sur la croix du Christ, lui qui nous donne l'exemple parfait de l'obéissance et de la douceur, seul capable de casser l'enchaînement de la violence. Demeurez en moi comme je demeure en vous. De même que le sarment, s'il ne demeure sur la vigne, ne peut de lui-même porter du fruit, ainsi vous non plus, si vous ne demeurez en moi. »

Évangile de Jésus-Christ, selon saint Matthieu. En ce temps-là, Jésus disait à ses apôtres, « Celui qui aime son père ou sa mère plus que moi n'est pas digne de moi. Celui qui aime son fils ou sa fille plus que moi n'est pas digne de moi. Celui qui ne prend pas sa croix et ne me suit pas n'est pas digne de moi. Qui a trouvé sa vie la perdra. Qui a perdu sa vie à cause de moi la trouvera. Qui vous accueille, m'accueille, et qui m'accueille, accueille celui qui m'a envoyé. Qui accueille un prophète en sa qualité de prophète, recevra une récompense de prophète. Qui accueille un homme juste en sa qualité de juste, recevra une récompense de juste. Et celui qui donnera à boire, même un simple verre d'eau fraîche, à l'un de ses petits, en sa qualité de disciple, amen, je vous le dis, non, il ne perdra pas sa récompense. » À première vue, ce texte est une succession de maximes dont on ne voit pas très bien le lien entre elles. Mais à force de les lire et relire, on découvre au contraire qu'il s'agit d'un même appel, celui des choix nécessaires, des renoncements exigés par la fidélité à l'Évangile. Je prends le texte en suivant. « Qui aime son père ou sa mère plus que moi n'est pas digne de moi. » Celui qui aime son fils ou sa fille plus que moi n'est pas digne de moi. Il ne faut pas entendre le mot aimer au sens habituel des affections familiales. Jésus ne nous dit pas de ne pas aimer notre prochain, ce serait nouveau. Mais on est dans un contexte de persécution. Aussi bien quand Jésus parle, puisqu'il en mourra, que quand Matthieu écrit son évangile. Et tous les temps de persécution provoquent des drames cornéliens. Le choix se pose entre la fidélité ou la mort. Et même en dehors d'un contexte de persécution violente, on sait bien que c'est en famille et avec les amis les plus proches qu'il est souvent le plus difficile de témoigner de ses convictions. Et parfois, de véritables déchirures peuvent se produire dans le tissu familial. Celui qui ne prend pas sa croix et ne me suit pas n'est pas digne de moi. Qui veut garder sa vie pour soi la perdra. Qui perdra sa vie à cause de moi, la trouvera. Prendre sa croix. Que pouvait signifier cette expression dans la bouche de Jésus à ce moment-là? La crucifixion était un supplice courant qui sanctionnait tout manquement à l'ordre public. Le long des routes de l'Empire romain, il arrivait qu'on voie des crucifixions

crucifixion par centaines et même par milliers. Ce supplice infâme inspirait l'horreur et exposait à l'opprobre des foules et à la risée des passants celui qui méritait d'être retranché du peuple. D'ailleurs, on le voit au moment de la condamnation du Christ. Il n'était pas question de crucifier quelqu'un dans l'enceinte de la ville. Tout le monde connaissait la phrase du livre du Deutéronome, d'après laquelle tout condamné à mort au nom de la loi est maudit de Dieu. Ou rappelez-vous le psaume 21 : Je suis un ver et non plus un homme, injurié par les gens, rejeté par le peuple. Tous ceux qui me voient me bafouent, ils ricanent et hochent la tête. Jésus exprime ici la conscience qu'il a de la persécution qui l'attend, lui et tous ceux qui prendront sa suite. Car si les disciples vont au bout du témoignage, ils courront inévitablement le risque de se heurter aux autorités. Il leur faudra accepter d'être méconnus, humiliés. Il leur a bien dit, « Le serviteur n'est pas plus grand que son maître. S'ils m'ont persécuté, ils vous persécuteront aussi. » Qui vous accueille, m'accueille. Et qui m'accueille, accueille celui qui m'a envoyé. Il me semble que cette phrase vise à fortifier les apôtres, comme s'il leur disait « Tenez bon, tous ces risques courus pour l'Évangile vous rapprochent de moi et de mon Père. » Qui accueille un prophète en sa qualité de prophète recevra une récompense de prophète. Qui accueille un homme juste en sa qualité d'homme juste recevra une récompense d'homme juste. Et celui qui donnera à boire, même un simple verre d'eau fraîche, à l'un de ses petits, en sa qualité de disciple, amen, je vous le dis, il ne perdra pas sa récompense. À première vue, nous voilà en plein dans une optique de récompense, de donnant-donnant. Mais non, car nous ne sommes pas dans le domaine de l'avoir, puisqu'en amour, on ne compte pas. Ce que Dieu nous donne n'est pas quantifiable, c'est du domaine de l'être. C'est la vie éternelle, c'est-à-dire la vie dans son intimité. Tous les saints témoignent d'une qualité de bonheur, pas d'une quantité de bien. Et même humainement, ceux qui vivent une véritable relation d'amour humain, quelle qu'elle soit, savent que l'avoir compte peu en regard de la profondeur des sentiments, de la communication entre les êtres. Saint Paul exprime cette expérience pour lui-même. « Toutes ces choses qui étaient pour moi des gains, je les ai considérées comme des pertes à cause du Christ. Mais oui, je considère que tout est perte en regard de ce bien suprême qu'est la connaissance de Jésus-Christ le Seigneur, parce que j'ai été saisi moi-même par Jésus-Christ. » Être saisi par le Christ, comme dit Paul, voilà l'enjeu, un enjeu vital. Et c'est cela peut-être le lien entre toutes ces phrases de Jésus. Être saisi par le Christ comme un feu intérieur qui inspire tous les renoncements exigés par la fidélité à l'Évangile, le renoncement aux affections, à la considération, à l'avoir. On entend ici résonner les béatitudes. Heureux êtes-vous lorsque l'on vous insulte, que l'on vous persécute et que l'on dit faussement contre vous toutes sortes de mal à cause de moi. Soyez dans la joie et l'allégresse, car votre récompense est grande dans les cieux.

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2: Chers auditeurs de KTO Radio, bonjour. Nous sommes heureux de vous retrouver pour notre émission mensuelle « Dialogue au présent », un dialogue entre juifs et chrétiens qui est animé par le père Alexandre Comte, délégué national pour les relations avec le judaïsme. Bonjour père.
3: Bonjour Guillaume.
2: Je rappelle l'objet de cette émission, c'est un dialogue fraternel entre juifs et chrétiens. Pour mieux nous connaître, mieux nous estimer, c'est une manière de mettre en œuvre la déclaration Nostra Aetate du Concile Vatican II, c'était en 1965. Alors, aujourd'hui, au programme, nous avons la joie d'accueillir dans ce studio François Heilbronn, vice-président du Mémorial de la Shoah. Bonjour François Heilbronn.
4: Bonjour.
2: Alors, je vais vous présenter, je l'ai dit, vous êtes vice-président du Mémorial de la Shoah et nous allons en parler. Vous avez beaucoup de casquettes, vous êtes entrepreneur aussi. Votre oui. formation, bah, c'est Sciences Po Paris et la Harvard Business School. Et vous êtes professeur affilié à Sciences Po, où vous enseignez la stratégie d'entreprise, une matière très différente, l'histoire des Juifs en France depuis 2000 ans. Et je précise également que vous êtes membre du comité d'honneur de l'amitié judéo-chrétienne de France, dont nous allons parler également. Vous êtes aussi un auteur, un romancier, un nouveau romancier
4: d'ailleurs.
2: Un primo-romancier même, puisque vous avez publié en 2023 chez Stock, Deux étés 44, et ça a été réédité en poche en 2025, donc bravo, ça veut dire que ça a marché.
4: Ça a marché, je suis très heureux.
2: Donc c'est un récit fondé sur l'histoire vraie de deux de vos aïeux, et je crois que nous allons en parler dans cette émission, père Alexandre Comte. Quels sont les thèmes dont nous allons parler avec François Heilbronn, et pourquoi avez-vous invité François Heilbronn?
3: Merci beaucoup François Heilbronn de nous rejoindre aujourd'hui.
4: Merci mon père.
3: Le premier titre de cette invitation, c'est le nom de famille que vous portez, qui est associé au prix de l'amitié judéo-chrétienne de France, qui est décerné chaque année depuis 1988.
4: Tout à fait.
3: Et c'est d'abord à ce titre-là, votre nom résonne chaque année dans l'histoire de ce dialogue entre juifs et chrétiens au sein de l'amitié judo-chrétienne de France. Mais comme l'a dit Guillaume...
4: Alors c'est mon nom de famille, mais c'est pas tout à fait mon nom, puisque le prix de l'amitié judo-chrétienne de France s'appelle le prix Hubert Heilbronn, et Hubert Heilbronn était mon père et créateur de ce prix.
3: Et nous allons en parler dans un instant, tout à l'heure, mais comme Guillaume l'a dit, vous avez de multiples casquettes, et notamment celle d'être vice-président du Mémorial de la Shoah, cette institution centrale par sa géographie dans la ville de Paris, mais qui est aussi centrale pour la vie française, pour l'histoire de France. Et je voudrais que vous nous présentiez d'abord cette institution magnifique du Mémorial de la Shoah. Comment est-ce que cette institution est née? Comment elle a été constituée?
4: Alors, c'est une très bonne question parce que peu de gens connaissent la réponse. Tout d'abord, il faut savoir que c'est la plus grande et la plus ancienne institution consacrée à l'histoire de la Shoah dans le monde. C'est en fait une petite association de juifs résistants qui, en avril 1943 à Grenoble, sous la houlette de Isaac Schneerson, a décidé de renseigner, de rassembler les preuves du crime commis contre les Juifs en Europe, et tout particulièrement en France. Et l'objectif de ce groupement de résistants, qui a été en fait très parallèle à la création du CRIF à Grenoble au même moment, par les mêmes associations de résistants juives, puisque Grenoble c'était la zone italienne, donc les Juifs étaient moins persécutés là-bas, c'est pour ça qu'il y a beaucoup d'organisations de Juifs de résistance là-bas, c'était de rassembler les preuves du crime. Et donc, dès avril 43, ils avaient la vision du crime. Ils ne savaient pas, évidemment, son ampleur, sa méthode, les chambres à gaz, mais ils subodoraient que l'extermination était en marche, ils avaient quand même pas mal d'éléments. Et donc, ils ont rassemblé les documents pendant la guerre, c'était compliqué, évidemment, mais surtout à la libération. Ils ont volé des documents administratifs, ce qui est un crime en France absolument horrible. Ils ont fait des descentes dans les préfectures, dans les commissariats, au commissariat aux affaires juives, ils ont volé toutes les archives. Et puis après, pendant quelques années, ils ont vécu dans la clandestinité. Et Schneerson, autour de lui, a recruté deux jeunes historiens de très très grande qualité, qui sont devenus célèbres par la suite, Léon Poliakov et Georges Wezers, qui l'ont aidé à constituer un fonds d'archives exceptionnel. Et très vite, d'ailleurs, l'État français s'en est rendu compte. Et Edgar Faure, qui était le procureur représentant la France au procès de Nuremberg, a demandé à Poliakov et Wezers de venir avec les documents de ce qui s'appelait à l'époque le Centre de documentation juive contemporaine, pour apporter des preuves du témoignage au procès de Nuremberg des politiques de spoliation, de déportation et d'extermination des juifs en France. Et ça, ça a été le début. Et puis Schneerson, toujours visionnaire, en 1950, a dit « Il faut, en plus d'un centre d'archives et de recherche, d'ailleurs il crée en 1947 la revue d'histoire de la Shoah, qui s'appelait à l'époque la Revue du Monde Juif Contemporain, donc la Revue d'Histoire de la Shoah, qui est toujours éditée aujourd'hui par le Mémorial de la Shoah, est la plus ancienne revue au monde consacrée à l'histoire de la Shoah, d'historien. Et en 1950, il décide la création du Mémorial du Martyr Juif Inconnu. Il rassemble un nombre de personnalités absolument exceptionnelles pour comme parrain, Churchill, Eleanor Roosevelt, le roi des Belges, le roi du Luxembourg, le roi du Danemark, qui sont les parrains, et aussi Chaim Weizmann, président d'Israël, et David Ben-Gurion, premier ministre d'Israël. Et David Ben-Gurion, apprenant ça, accepte, mais apprenant ça, se dit quoi ? Le premier mémorial consacré à l'extermination des Juifs d'Europe va se trouver en diaspora et non pas en Israël. Et il décide à ce moment-là de faire voter une loi à la Knesset qui crée Yad Vashem. Et finalement, le mémorial du martyr juif inconnu est inauguré le 30 octobre 1956 à Paris, dans son bâtiment actuel, 17 rue Geoffroy Lagné, dans le Marais, derrière l'hôtel de ville. Et Yad Vashem va voir le jour qu'en 1961. Donc c'est le plus ancien monument consacré à la mémoire de la Shoah dans le monde, et ce qui n'est pas toujours su.
3: Oui, c'est extraordinaire, et avec un parrainage aussi impressionnant. Ça met bien en lumière le rôle fondamental de cette institution. Et c'est vrai que c'est quelque chose qui n'est pas très connu. C'est cette fondation par la constitution d'archives et qui vont servir très rapidement.
4: Parce que c'est ça justement tout le débat avec les archives nationales. Parce que les archives nationales, pendant de nombreuses années, ont essayé de récupérer ces archives. Des archives administratives doivent être aux archives nationales. On n'a pas le droit d'avoir détention privée d'archives administratives. D'ailleurs, quand il y a des ventes d'archives administratives dans les ventes publiques, il y a une préemption de l'État et des archives nationales. Et donc, ça a été un peu la guéguerre. Et bon, comme c'était l'ancien résistant, la clandestinité, ça ne les dérangeait pas. Ils ont continué. Et surtout, ils ont tenu bon. Ils ont tenu bon, et c'est ce qui a permis aux grands historiens de la Shoah en France d'écrire cette histoire. Parce que, comme vous le savez peut-être, sur les archives administratives, il y a un embargo de 50 ans. Mmh. Et donc 1945, c'est 1995. Et pourtant, dès les années 70, Paxton, Azéma, Vinog, Bernstein publient des livres remarquables sur la solution finale en France et le rôle de l'État français dans sa collaboration criminelle avec les autorités d'occupation allemande. Et donc c'est grâce à ce centre de documentation juive contemporaine hébergé au mémorial du martyr juif inconnu, tout ça étant devenu le mémorial de la Shoah, que ces historiens ont pu écrire dès les années 70 la politique d'extermination en France et la complicité de l'État français qui a conduit justement aux évolutions des lois mémorielles, des prises de conscience mémorielles. Et par exemple, la déclaration de Jacques Chirac de 1995 n'aurait pas eu lieu sans tous ces travaux historiques. Et ces travaux historiques n'auraient pas eu lieu sans ces archives.

0: Tu montres très précisément, au cours de la Seconde Guerre mondiale, l'action des Allemands et des autorités françaises dans l'arrestation, la déportation, l'assassinat de plus de 70 000 juifs.
1: Tout à fait. Tout à fait. C'est la richesse de ce bâtiment, c'est que c'est, pendant longtemps, ça a été qu'un lieu de commémoration. Et puis en 2005, nous l'avons agrandi. Et c'est là où nous avons créé cette exposition permanente sur plus de 1500 m2 et dont le titre d'ailleurs est très important. C'est les Juifs en France pendant la Seconde Guerre mondiale. C'est pas la Shoah. C'est pas la Shoah en France. C'est tous les aspects de la vie des Juifs. Alors au début, vous l'avez tout à fait raison, mon père, il y a une partie introductive d'abord qui explique sur quelques panneaux qu'est-ce qu'un Juif. Parce que beaucoup, en fait, c'est un outil pédagogique, cette exposition permanente. Nous avons 350 000 visiteurs par an au Mémorial de la Shoah. L'année dernière, sur ces 350 000 visiteurs, nous avons eu 150 000 collégiens et lycéens. Donc, il est très important d'être pédagogique. Beaucoup de collégiens et lycéens qui viennent ne savent pas ce que c'est qu'un juif. Donc, il y a trois panneaux qui expliquent. Une religion, un peuple, une nation, une histoire. Et puis, il y a l'histoire des juifs en France, et puis aussi l'histoire de l'antisémitisme. Parce que beaucoup des jeunes qui arrivent au Mémorial, ils pensent que c'est Hitler qui a inventé l'antisémitisme. Donc on leur explique qu'il y a eu, hélas, évidemment, au début, l'antijudaïsme chrétien, et on parle de Saint-Louis et de l'établissement de la Rouelle, par exemple, pour leur montrer le continuum historique, c'est toujours important. Et puis après, on montre les différentes étapes des spoliations, des discriminations, des arrestations, des déportations pour les juifs de France, mais on parle aussi, parce qu'on parle aussi des aspects positifs, de la résistance des Juifs, de la résistance nationale, et surtout des justes parmi les nations, qui sont ces non-Juifs, chrétiens en très très grande majorité, beaucoup d'ecclésiastiques, comme vous le savez, prêtres et pasteurs, qui ont tendu la main et qui ont sauvé de nombreux Juifs en France, et la France est le deuxième pays au monde pour le nombre de justes après la Pologne.
2: Alors, nous allons marquer la première pause musicale de cette émission. François Heilbronn, vous avez choisi un Alléluia. C'est pas celui de Handel, c'est pas du Bach. Non, c'est Leonard Cohen. Pourquoi ce choix ?
1: C'est Leonard Cohen parce que Alléluia vient de l'hébreu. C'est un mot hébraïque, c'est un mot qui est tiré de la Bible et qui veut dire « loué soit Dieu ».« Loué soit le Seigneur ». Et Leonard Cohen est un très grand chanteur, comme vous le savez, mais sa formation musicale, il l'a eue dans les synagogues, parce qu'il était cantor, c'est-à-dire chanté dans les synagogues. Et même s'il a évolué vers une certaine laïcité, quoi, ou un certain agnosticisme, son rapport à Dieu a toujours été important. Et dans cette chanson, il mélange des thèmes bibliques avec ses histoires d'amour personnel, et il parle de David et Bethsabée, il parle de Samson et Dalila. Et donc c'est un beau texte qui mélange un terme qui est entendu aussi bien dans les synagogues que dans les églises, Alléluia.
2: Eh bien nous l'écoutons dès maintenant.

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1: Nous avons, dans la première partie, évoqué cette institution du Mémorial de la Shoah. Et François Helbron, vous avez présenté l'histoire de sa fondation à partir de la constitution de ce fonds d'archives. Mais il n'y a pas que ça, au Mémorial de la Shoah, il y a cette expression permanente. Et ce qui est frappant quand on visite le mémorial, l'exposition permanente, c'est de voir tous ces documents écrits, des lettres, des fiches, des affiches, mais aussi les photos qui, comme vous le disiez il y a un instant, documentent la vie des Juifs en France, dans l'entre-deux-guerres, pendant la Seconde Guerre mondiale. Et on a besoin, en fait, de voir des preuves, de voir, et notamment les images, de voir ce qu'était cette vie ordinaire, et puis l'extraordinaire des crimes. On a besoin de voir comme sont si importantes ces photos prises clandestinement à Auschwitz, ces quelques photos qui font voir, les trois photos qui font voir l'action de cette industrie de la mort.
2: En fait, c'est des photos qui sont prises au seuil des chambres à gaz par les Sonderkommando. Les Sonderkommando sont les jeunes juifs sélectionnés pour sortir les cadavres des chambres à gaz pour les brûler. Et ces Sonderkommando qui étaient des résistants, pour la plupart d'ailleurs, ils font sauter les chambres à gaz d'Auschwitz à l'été 44 et ralentissent d'ailleurs l'extermination à la fin de l'été 44. Ils ont réussi à s'obtenir un petit appareil Kodak. Ils savent qu'ils vont mourir parce que toutes les six semaines, tous les Sonderkommando sont assassinés. Ils savent qu'ils vont mourir, mais ils veulent documenter. Et du seuil de la porte, ils prennent des photos. Justement, on voit les jeunes Sonderkommando sortir des cadavres et les brûler. Parce qu'à l'été 44, il y avait tellement d'extermination, c'était 10 000 assassinats par jour. Ils les brûlent et ils ont enterré l'appareil photo sous terre au seuil de la chambre à gaz. Ils ont évidemment tous été assassinés. Et puis, après-guerre, ces photos ont été retrouvées. C'est les trois seules photos qui montrent sortie de chambre à gaz et ces corps qui sont brûlés et sont présentés en grand dans l'exposition permanente. Mais le mémorial n'est pas qu'un centre d'archives, n'est pas qu'un musée. C'est aussi pour nous un lieu de vie, un lieu pédagogique très important et de formation. L'année dernière, nous avons accueilli en tout, dans toutes nos structures, parce que nous sommes aussi à Drancy, au Chambon-sur-Lignon, qui est le village des Justes dans les Cévennes, à Pithiviers, à Orléans et maintenant à Clermont-Ferrand, nous avons accueilli plus de 180 000 élèves. Ce qui fait qu'en termes d'institution historique en France, on est la première institution historique en France en termes d'accueil d'élèves. Et quand nous accueillons les élèves, nous leur faisons visiter justement l'exposition permanente, mais aussi nous leur faisons rencontrer, dans la mesure du possible, des rescapés, mais c'est de plus en plus difficile. Et maintenant, de plus en plus aussi, on leur fait rencontrer des rescapés, des Tutsis, parce qu'on parle du génocide des Juifs pendant la Seconde Guerre mondiale, la Shoah, mais aussi le génocide des Tutsis, au Rwanda dans les années en 94, le génocide arménien dans l'Empire ottoman en 1915. On parle même du génocide des Hereros et des Nama et du génocide des Tsiganes. Et donc on fait une réflexion un peu comparative parce que chaque génocide a des points communs, notamment dans son processus politique de déclenchement, mais évidemment des techniques très différentes dans les techniques de mise à mort. Et donc ça c'est très important. Et aussi nous formons. L'année dernière, nous avons formé 6300 professeurs dans l'enseignement secondaire, 80% de professeurs d'histoire géo. Et nous formons aussi des magistrats, des policiers, des officiers de gendarmerie, des journalistes, des diplomates, à comprendre ce que c'est qu'un génocide, ce que c'est qu'un crime. Parce qu'on l'a vu dans les débats actuels et la politisation très souvent.

0: malsaine de certains partis politiques du terme génocide, il est important de ne pas dire n'importe quoi. On ne trafique pas l'histoire, on ne ment pas. Et trafiquer l'histoire, c'est mentir et c'est appeler à des oppressions futures. Et donc, nous sommes très très sensibles à l'exactitude des mots. Hélas, pendant les guerres, il y a des crimes. Il y a toujours des crimes pendant les guerres. La guerre par elle-même est criminelle, mais il y a toujours des crimes. Mais il faut savoir ce que c'est. Un crime de guerre, c'est pas un crime contre l'humanité. Un crime contre l'humanité, c'est pas un génocide. Et vice-versa. Et donc, la précision des termes et des formations qu'on donne sont très très importantes, surtout dans le contexte actuel.
1: Et pour ça, les documents sont essentiels, oui, pour objectiver les faits, l'événement. Mais comme vous le dites, les documents ne suffisent pas, il faut qu'ils soient portés par une parole, la parole des témoins, des rescapés, mais aussi la parole de ceux qui peuvent interpréter l'histoire, la commenter. Et c'est avec cette transition que je voudrais que nous puissions échanger sur votre très beau roman « Deux étés 44 ». Metz 1744, Drancy 1944, parce que il y a des pour constituer ce roman, il y a des événements historiques, puisque le roman, comme vous le dites dans le livre, est basé sur des faits historiques. Il y a certains documents, mais il faut que quelqu'un raconte l'histoire à partir des documents, et c'est ce que vous faites comme romancier. Pourquoi avoir associé ces deux événements? Il faudrait peut-être pour les auditeurs que vous dévoiliez un petit peu ce que sont ces événements, mais ces deux événements de ce qui se passe à Metz en 1744 et à Drancy en 1944.
0: Alors, je vais vous expliquer les arrières du décor de l'écriture de ce roman. Quand j'étais petit garçon, j'ai toujours été fasciné par l'histoire, toujours adoré l'histoire de France. Et je devais avoir 8-9 ans et je lisais ces grands livres de bande dessinée sur l'histoire des rois de France. Et je me rappelle de ma grand-mère me disant « Ah, ça t'intéresse, tu sais d'ailleurs, on a un ancêtre qui a sauvé Louis XV de la mort. » Et c'est tout ce qu'elle me dit. C'est pas tout à fait comme ça que je le raconte dans le roman, mais c'est tout ce qu'elle me dit. J'oublie évidemment, grand-mère, vous avez 8 ans, un ancêtre qui a sauvé Louis XV. Bon. Et il y a 7 ans, je crée ce cours donc, que vous avez évoqué, l'histoire des Juifs en France depuis 2000 ans. Donc, pour préparer un cours, il faut bosser un peu. Et donc, je lis tous les livres sur le sujet, y compris l'histoire. Il y a 3 livres très bien faits sur l'histoire des Juifs en Moselle, donc en Lorraine, c'est un département de la Lorraine, la Moselle, où Metz est le chef-lieu, la ville la plus importante. Et en plus, la communauté juive de Metz est très importante, parce que c'est la première vraie communauté juive organisée en France en 1595, après la grande expulsion des Juifs de France en 1394. Et en lisant cette histoire, je tombe sur un passage un peu flou, en disant, on pense que lors de la maladie du roi à Metz en 1744, un des médecins juifs de la communauté a été appelé à son chevet, et l'aurait sauvé. Donc très conditionnel de conditionnel. Là, par contre, moi, ça tilte tout de suite. Flashback, petite Madeleine de Proust, je remonte dans mon enfance, et je me dis, mais ma grand-mère, elle m'a dit ça. Donc je suis étonné, donc je vais voir mon père, je lui dis, est-ce qu'elle te a raconté la même histoire? Elle me dit, oui, elle m'a raconté, mais c'était pas clair. Donc je, comme j'adore l'histoire, et j'adore les archives, je vais aux archives, je cherche. Et je me rends compte qu'effectivement, il y avait un des 3 médecins de la communauté juive de Metz, qui s'appelait le docteur Isaïe Serfoulman, qui était mon ascendant direct à 8 générations, qui était l'arrière-grand-père de l'arrière-grand-père de ma grand-mère, et donc que ma grand-mère l'avait appris en récit familial. Et puis je me rends compte que dans plein de familles, ce récit familial était descendu. La famille de Robert Aron, grand historien, membre de l'Académie française, il descendait du docteur Ullman, il disait aussi que son ancêtre avait sauvé Louis XV. Un des grands-oncles de ma grand-mère était le professeur Georges Ayem, qui était président de l'Académie de médecine, qui avait inventé cette science nouvelle à l'époque, au XIXe siècle, l'hématologie. Et quand il était pris sa retraite de l'Académie de médecine, le nouveau président de l'Académie de médecine, il avait dit « Professeur, vous dont la science venait sûrement de votre aïeul qui a sauvé le roi Louis XV à Metz en 1754. » Et donc je creuse, et je me rends compte que cette histoire est vraie. Par contre, l'histoire officielle, évidemment, ce n'était pas qu'un médecin juif avait sauvé le roi très chrétien Louis XV à Metz en 1744, mais c'était un obscur médecin militaire à la retraite, le lieutenant Alexandre de Montcharvaux, dont personne n'avait jamais entendu parler avant, ni entendu parler après. Et puis j'avais un certain nombre de preuves, au-delà des récits familiaux, de preuves matérielles que c'était lui qui avait sauvé le roi. Je lui dis, bon, je raconte cette histoire. Donc je commence à écrire cette histoire, et le roi tombe très malade le 8 août 1744. Le 15 août 1744, il est donné pour mort par ses médecins, il reçoit les saints sacrements. Ses confessions sont rendues publiques dans toutes les églises, ce qui m'a beaucoup choqué à titre personnel, parce que ses confessions sont un peu salaces, puisqu'il avait à ce moment-là deux maîtresses, et ses confessions sont rendues publiques, donc d'ailleurs ça porte atteinte énormément à l'image du roi. Et au dernier moment, Michelet le raconte, Dumas le raconte, le duc de Richelieu le raconte, un mystérieux médecin, un mystérieux charlatan va sauver le roi. Et pourquoi mystérieux? Pourquoi charlatan? Ce sauveur du roi devrait être un héros. Mais bon, on comprend pourquoi, parce qu'à l'époque, les Juifs n'étaient même pas citoyens français, étaient des parias, vivaient aux marges, étaient interdits à Paris, étaient interdits à Versailles. Donc cette histoire, et j'en ai écrit un roman très romanesque, puisque je n'ai pas beaucoup d'éléments historiques, donc j'ai beaucoup imaginé. Et puis, donc, le docteur Ullmann arrive dans la chambre du roi le 15 août 1744 et guérit Louis XV le 18 août 1744. Et j'écris, parce que j'écris à la main, archaïque, primorancier, mais primoromancier tardif, j'écris à la main, donc 18 août 1744, et là je vois écrit 18 août 1944. Et le 18 août 1944, et ça c'est pas inventé, c'est vrai, c'est le jour où le père de ma grand-mère, Henri Klotz, meurt à Drancy. 200 ans, jour pour jour, quand son aïeul sauvait 200 ans plus tôt le roi de France d'une mort certaine. Et donc je me suis dit, le télescopage des deux dates m'impose, c'est vraiment une sorte d'obligation morale de raconter les deux étés. Et le deuxième été 1944, il est moins picaresque, il est moins amusant, c'est l'été 1944, où toute la famille de ma grand-mère, qui était une famille de grands patriotes français, mon arrière-grand-père Henri Klotz, était un héros de 14-18, lieutenant-colonel de réserve, officier de la Légion d'honneur à titre militaire, décoré de la Croix de guerre avec plusieurs citations. Il est arrêté le 31 juillet 1944 à Paris, 3 semaines avant la libération de Paris. Il a 77 ans, il est invalide de guerre, il est jeté dans l'escalier, il est conduit à Drancy et où il est mis dans un mouroir où il va mourir le 18 août 1944 à 5h du matin quand Drancy était libéré à midi. Et 8 membres de sa famille, les 2 sœurs de ma grand-mère, Denise Klotz et Lucienne Klotz, vont être arrêtés les 11 et 12 juillet 1944, ainsi que son frère Georges Klotz, aussi héros de la Première Guerre mondiale, capitaine d'infanterie, décoré de la Légion d'honneur et de la Croix de guerre aussi. Et 8 membres de la famille de ma grand-mère vont être déportés par le dernier grand convoi, qui est le convoi du 31 juillet 1944, et vont tous être assassinés à Auschwitz. Et donc je raconte ces deux étés où, en fait, il y a un été de lumière, où quelque part, c'est le début de l'émancipation des Juifs qui va arriver au moment de la Révolution française en 1791. Mais, alors, c'est pas le roi qui appelle le médecin, parce qu'il le connaît pas, mais c'est le maréchal de Belle-Île qui est gouverneur des trois évêchés, comme on dit à l'époque, dont Metz, qui va appeler ce médecin juif pour sauver le roi. Et ce médecin juif va être récompensé par le roi pour ce sauvetage. Ce roi qui n'a jamais rencontré un juif. Et d'ailleurs, c'est ce qui m'a permis d'imaginer des scènes intéressantes de dialogue entre le roi et le médecin. Et 200 ans plus tard, un autre chef d'État, un autre monarque souverain, Pétain, parce que je ne dis jamais maréchal, hein, Pétain, parce qu'il a été, on lui a retiré cette distinction, Pétain, lui, a un autre docteur à ses côtés, qui est le docteur Ménétrel. Le docteur Ménétrel, il disait qu'il fallait se débarrasser de la fripouillerie juive. Voilà, et donc ces deux époques en miroir, c'est-à-dire que, bizarrement, 1744, c'est plutôt heureux, c'est plutôt une marche vers la lumière et le progrès. Et 1944, c'est la chute dans les ténèbres les plus totaux, avec l'assassinat de 75 000 juifs de France, dont beaucoup de juifs français, comme ma famille, très patriotes, qui ont tout donné à leur pays, qui ont accepté tous les plus grands sacrifices, y compris la mort au combat, parce que beaucoup de membres de ma famille sont morts au combat pour la France, et qui ont été assassinés avec la collaboration de l'État français, de l'administration française, de la police française.
1: Et ce qui est saisissant quand on lit votre roman, c'est cet effet de miroir dont vous parlez, où la première partie est comme un conte. Vous l'écrivez comme un conte. Louis XV est léger avec autour de lui, soit physiquement, soit dans l'évocation, le mouvement de toutes ses maîtresses. Les personnages sont aussi haut en couleur, et la manière de raconter les dialogues, on est comme dans un songe. Vous parliez d'un caractère lumineux, mais comme celui d'un songe, d'un conte merveilleux, avec une histoire qui se finit bien. Et on a la contre-épreuve du cauchemar, de ce qui... et l'écriture change. Oui. Vraiment, il y a quasiment deux genres littéraires. Votre écriture devient là très personnelle. Vous racontez votre histoire, celle de votre famille. Et l'effet produit sur le lecteur, c'est celui du saisissement devant l'incompréhensible, comme quand on se réveille d'un cauchemar.
0: C'est très bien analysé parce que c'est ce que j'ai recherché sciemment. Et d'ailleurs, mon éditeur était un peu troublé parce qu'il m'a dit ta première partie, c'est un roman. Deuxième partie, c'est un récit enquête. Je lui ai dit alors, pourquoi pas ?
1: C'est la liberté.
0: Je
1: ne pouvais
0: pas. Il dit, tu ne veux pas romancer la deuxième partie ? Je lui ai dit la deuxième partie, je ne peux pas la romancer. Parce que tout est vrai, il faut que je sois factuellement précis. Il faut que je raconte chaque arrestation, chaque crime. Et puis après, je termine sur... on va laisser le lecteur découvrir. Mais je termine sur une réflexion sur la justice. Et le Panthéon est très important dans cet élément symbolique de la justice.
2: Très bien. Nous allons marquer la deuxième pause musicale. Cette fois-ci, vous avez choisi Bernard Lavilliers. C'est La Rose et le Raisédin. Alors, les paroles, c'est le poème d'Aragon. Bien sûr, celui qui croyait au ciel et celui qui n'y croyait pas. J'imagine que vous avez un attachement particulier pour... Aragon et parce qu'on
0: tout
2: a fait.
0: Tout à fait. Alors, pas pour l'interprétation de Lavilliers, mais c'est le seul à l'avoir chanté. J'aurais aimé que Ferré ou Ferrat le chante. Et pourquoi La Rose et le Raisédin ? Parce que justement, celui qui croyait au ciel, celui qui n'y croyait pas. Et celui qui croyait au ciel, c'était Honoré d'Estienne d'Orves, un des premiers grands héros de la Résistance, un des premiers martyrs de la Résistance, officier de marine, catholique, royaliste. Mais petit clin d'œil, puisqu'on se parle des juifs et des chrétiens, il descendait de Gabriel Cohen. Gabriel Cohen était un juif provençal très riche et qui en 1501, comme tous les juifs de Provence qu'on leur a donné le choix d'être expulsés ou de se convertir, s'est converti, a changé de nom, il s'appelait Monsieur d'Estienne. Et puis après il a acheté la seigneurie d'Orves et donc il est devenu d'Estienne d'Orves. Donc Honoré d'Estienne d'Orves, le Réséda de notre poème et chanson, et avait un ancêtre qui s'appelait Gabriel Cohen.
2: Très bien, nous écoutons Bernard Lavilliers donc, qui interprète Aragon, La Rose et le Réséda.

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2: Vous nous avez...
3: Et quelque part, moi, ça m'amuse et ça m'émeut aussi que ce beau bâtiment symbolique où il y a aussi bien Alexandre Dumas que Victor Hugo, qu'Émile Zola, des grands penseurs, des grandes plumes de notre société et de notre France, ce monument-là, on le doit au geste miraculeux de ce petit médecin juif de province pour sauver un roi.
2: Et ce lieu, le Panthéon, à travers toute cette histoire et l'histoire de votre famille, il met en valeur l'attachement de tant de familles juives à la France, des familles patriotes. C'est d'ailleurs une expression que vous donnez dans le livre, PIF.
3: Oui.
2: Qui est un acronyme pour...
3: Alors mon grand-père qui lui était un des plus jeunes décorés, Jacques Elbron, qui était un des plus jeunes décorés de la Première Guerre mondiale, parce qu'il s'est engagé à 17 ans. Il a été décoré de la médaille militaire, de la Croix de guerre et de la Légion d'honneur à 18 ans. Donc il avait ces trois rubans d'ailleurs, qui a toujours m'intrigué, sa boutonnière. Et un jour, je posais des questions, j'avais 10-11 ans, je posais des questions sur ces rubans, et il m'expliquait, tu sais, on est des pifs. Alors moi, PIF à l'époque, c'était PIF Gadget. Quel rapport avec PIF Gadget, bon. Il dit non, on est des PIF, on est des patriotes israélites français. Et c'était vraiment consubstantiel de cette image. Et Marc Bloch en est aussi le parfait exemple. C'est-à-dire, lui aussi, héros de 14-18, et il se réengage en 40. Pourtant, il a dépassé la limite d'âge, il a 5 enfants, il n'a pas du tout le droit il n'a pas besoin de s'engager, il s'engage. Et puis après, il s'engage en résistance. Mon grand-père a été résistant aussi, et donc il a fait 2 guerres. Et donc, c'est vraiment... La France nous a tout donné, nous a émancipés ce 27 septembre 1791. Grâce à la France, nous sommes devenus ce qui n'existait pas en Europe, des citoyens libres et égaux en droit. Nous devons tout à la France et pour payer ce prix-là, nous sommes prêts à payer le prix maximum qui est le prix du sang. Et d'ailleurs, Barrès, qui était un antisémite, s'en est rendu compte après la Première Guerre mondiale. Il a salué dans les grandes familles spirituelles de la France justement ce terrorisme, ce patriotisme des Français juifs, mais pas seulement des Français juifs, aussi des Juifs étrangers, parce qu'il y a eu beaucoup de volontaires étrangers, à commencer par Joseph Kessel. Joseph Kessel était russe, il s'engage il y a 19 ans et il va être décoré de la Croix de guerre en 18. Et il va devenir citoyen français, justement, pour son héroïsme, comme beaucoup de Juifs étrangers à l'époque. Et donc, ce patriotisme-là est très important, et effectivement, le Panthéon l'illustre, ses combats, et je dirais la famille de Simone Veil aussi est un parfait exemple, la famille de Jean Zay aussi, la famille de René Cassin aussi, ces grands noms qui sont aussi au Panthéon.
2: En tout cas, votre roman, moi, m'a changé mon regard posé sur le Panthéon, sur cette montagne Sainte-Geneviève, et m'aide à voir le bâtiment, le lieu, comme un grand lieu de l'histoire de France et de sa complexité. Mais on peut en venir peut-être maintenant à votre père, Hubert Elbron, dont le nom est associé au prix de l'amitié judéo-chrétienne de France. Comment cela se fait-il ? Comment votre père, dans cette famille si attachée à la France, si profondément laïque aussi, comment en est-il venu à être associé à cette association de l'amitié judéo-chrétienne de France ?
3: Mon père qui était né en 1931, il est mort il y a 2 ans, mais il est né en 1931, était un petit enfant français, il savait à peine qu'il était juif,

0: Il l'a découvert assez vite à l'école, dans les années 30. Puis il l'a découvert cruellement en 1940, quand il a dû quitter Paris, se cacher, changer de nom, changer d'identité, être un enfant caché. Et heureusement, mon grand-père, qui était en résistance, avait fourni à ma grand-mère et à ses enfants des faux papiers très solides. Et ce qui l'a frappé, justement, ce basculement les gens ne comprennent pas ça, parce que souvent on parle souvent de la Shoah, mais on ne parle pas de cette traumatisme psychologique des enfants cachés, même qui ont survécu. C'est-à-dire que tout un coup, leur monde s'écroule, leur identité s'écroule, ils doivent se cacher, ils doivent changer de nom, et ils ont aux fesses, littéralement aux fesses, les militaires allemands d'occupation, tous, y compris la Wehrmacht, plus toute la police française. Ils sont recherchés par toutes les polices françaises. Et donc, ce traumatisme-là est important. Mais face à ce traumatisme-là, il y a aussi les gestes d'entraide, les gestes de fraternité. Et ma grand-mère, mon père et ma tante vont être sauvés par un couple formidable qui s'appelait Marguerite et Jacques Copé. Marguerite était cuisinière, Jacques était sabotier. Ils étaient tous les deux des catholiques fervents qui allaient à la messe tous les dimanches. Et Marguerite, qu'on appelait Guiguite, que j'ai très bien connue, parce qu'elle restait très proche de la famille après-guerre, priait tous les jours. Et c'est dans cette foi chrétienne, catholique, profonde, qu'elle a trouvé la force de cacher les derniers mois de la guerre, pendant 6 mois, vraiment à ses risques et périls. Et d'ailleurs, Marguerite et Jacques Copé ont été reconnus tous les deux justes parmi les nations. Et ça, c'est le premier moment où il s'est rendu compte que cette fraternité de la foi religieuse était importante et que cette amitié judéo-chrétienne, au-delà de la perfidie et de la saloperie de ce qu'il a vécu de l'État français, de l'administration française, était importante. Deuxième raison qui l'ont fait beaucoup changer, beaucoup évoluer, c'est qu'il avait une tante qu'il aimait beaucoup, qui s'appelait Marcel Elbron, qui était la sœur de son père. Et Marcel Elbron était une infirmière héroïque de la Première Guerre mondiale et qui a été décorée de la Première et de la Deuxième Guerre mondiale, d'ailleurs. Et quand elle soignait des officiers blessés, elle a soigné un officier d'aviation qui s'appelait Paul Chevalier, qui était très catholique, très croyant. Ils sont tombés amoureux. Elle a épousé et elle s'est convertie au catholicisme. Alors, elle s'est convertie par amour, mais assez rapidement par foi. Et elle est devenue une catholique fervente. Et elle allait à la messe tous les dimanches. Et elle priait très souvent. Et il a vu donc sa tante, jeune garçon, il a vu sa tante très fervente. Et pendant la guerre, Ernest et Claire Elbron, les grands-parents de mon père, ont été arrêtés à Uriage par les SS d'Alois Brunner, devant ses yeux. Et à ce moment-là, sa tante, Marcel Chevalier, et son oncle, Paul Chevalier, vivaient aussi avec eux. Et Marcel Chevalier est allé se dénoncer pour être avec ses parents, sciemment. Parce que c'était mars 44, elle savait exactement que c'était dangereux, mais elle ne voulait pas laisser partir ses parents seuls. Elle a été emmenée de Grenoble à Drancy avec ses parents. À Drancy, son mari, Paul Chevalier, qui était un héros de la Première Guerre mondiale, grand pilote, avait des contacts. Il aurait pu la faire sortir comme époux de catholique, catholique, très catholique par elle-même. Il aurait pu la faire sortir. Elle a refusé de sortir. Et elle a accompagné ses parents à Auschwitz, où elle a été assassinée le 10 mars 1944, comme ses parents. Et ils ont été gazés tous les trois tout de suite. Et donc, c'est en mémoire de sa tante qu'ayant rejoint les amitiés judéo-chrétiennes, principalement sous l'influence de Jean-Marie Lustiger, du cardinal Lustiger, avec qui ils avaient une vraie amitié intellectuelle et spirituelle s'était créée, il a rejoint les amitiés judéo-chrétiennes et en 1988, il a créé Esprit, justement en hommage à sa tante, pour montrer cette symbolique d'une juive qui n'a jamais renié ses origines juives, mais qui a trouvé la foi catholique, et qui est allée au sacrifice suprême jusqu'au bout. Et donc, il a créé Esprit en 1988. Voilà. Et donc, et pour récompenser chaque année, vous le savez, une année un juif, une année un chrétien, qui œuvre particulièrement par son travail intellectuel, par son travail militant, pour cette amitié judéo-chrétienne qui est fondamentale. Et il en a vu la force d'ailleurs, parce qu'à l'époque, dans les années 80, il était trésorier du CRIF et très investi dans la communauté juive. Et il avait été profondément blessé par le Carmel d'Auschwitz. Et il avait vu à ce moment-là le rôle fondamental des cardinaux français pour faire reculer l'Église sur cette,
1: il faut rappeler peut-être
0: cette infamie morale.
1: Cette affaire du Carmel d'Auschwitz, c'était l'implantation sur le site d'Auschwitz d'un Carmel de sœurs polonaises qui voulaient prier sur le lieu pour...
0: Oui, c'était en plus sur le site d'Auschwitz-Birkenau, le lieu même de l'assassinat des Juifs, et que des Juifs.
1: Et que devant l'émotion provoquée dans la communauté juive mondiale par cette implantation... une instance de dialogue avec quelques cardinaux français, tout dont le cardinal Lustiger
0: et de Courtrai.
1: Et de Courtrai ont œuvré pour convaincre
0: le pape.
2: C'était Jean-Paul II à l'époque.
0: Jean-Paul II.
1: Et pour convaincre l'évêque polonais et les sœurs de changer.
0: Ils ont changé, ça a échangé, c'était fondamental. Donc tout ça l'a conduit vraiment à l'amitié juive-chrétienne et l'importance. Et depuis 1988, il y a esprit. Et en 2023, Jean-Dominique Durand, le président de l'amitié juive-chrétienne et le comité directeur ont décidé, pour honorer mon père, qui heureusement d'ailleurs, parce que souvent on honore les gens après qu'ils meurent, était toujours vivant, de changer le nom du prix de l'amitié judéo-chrétienne de France, en prix de l'amitié judéo-chrétienne de France, Hubert Heilbronn. Donc en novembre 23, à la remise du prix, mon père a eu... Il en était très très très heureux, très touché, il ne l'a jamais demandé. Je lui ai demandé d'ailleurs ce qu'il en pensait, il m'a dit « ça me touche ». Ça me touche. C'est pas nécessaire, mais ça me touche. Voilà. Et donc, moi, je suis très heureux. Mes sœurs aussi, nos enfants aussi, que son nom, associé à ce grand prix très important dans notre dialogue judéo-chrétien, soit décerné chaque année sous son nom d'Hubert Heilbronn.
1: En quelques mots, quelle est l'importance pour vous de tout ce qui est fait à travers l'amitié judéo-chrétienne de France? Ou d'autres associations, ou d'autres instances, tout ce qui est fait pour que cette fraternité entre juifs et chrétiens...
0: C'est essentiel. C'est essentiel pour le vivre ensemble, au-delà de nos différences. C'est essentiel aussi, je suis un profond républicain, pour la force de notre républicanisme et notre universalisme. On peut être différent, mais il faut être dialogué, il faut être fraternel. Et je trouve que le travail de l'amitié judéo-chrétienne est absolument essentiel. Essentiel. Et dans cette époque où, justement, depuis 25 ans et encore plus depuis presque 3 ans, il y a une augmentation dramatique de l'antisémitisme en France, ce type d'association, ce type d'initiative sont des remparts, un pour lutter contre la haine, qui est la haine anti-juive, qui est l'antisémitisme, qui est dangereuse, mais qui n'est pas dangereuse que pour les juifs. Et ça, il faut que tout le monde en soit conscient. Elle est dangereuse pour notre vivre ensemble, pour notre société, pour nos valeurs, pour notre républicanisme, pour notre universalisme. On commence toujours par attaquer les juifs, on s'en prend toujours aux autres. On est toujours les premières cibles, mais on n'est jamais les dernières.
1: Bien, on a commencé l'émission en évoquant vos nombreuses casquettes, mais à la fin de l'émission, on voit que votre vie est très unifiée et que tout prend sens et rejoint l'unité de la vie nationale.
0: Tout à fait.
2: Merci beaucoup François Heilbronn d'avoir participé à cette émission. Merci Père Alexandre Comte de l'avoir animé. Merci chers auditeurs bien sûr de l'avoir suivi fidèlement. Merci Thibault qui a assuré la réalisation technique. Et nous nous retrouverons pour une nouvelle édition de Dialogue au présent dans le cadre de nos conversations du week-end.
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0: Bonjour et bienvenue sur KTO et KTO Radio pour cette dernière émission sur le thème de la promotion de la paix, un des grands principes de la doctrine sociale de l'Église, avec des questions que nous interrogeons aujourd'hui sur le thème de la légitime défense, sur le rôle des armées, sur la protection des innocents, le combat contre ceux qui menacent la paix, la lutte contre le terrorisme, le désarmement nucléaire. La doctrine sociale évoque tous ces sujets et nous en parlons aujourd'hui avec nos invités. Sylvie Bucarit-Pontual, bonjour.
1: Bonjour.
0: Vous êtes présidente de Justice et Paix en France. Vous avez été présidente du CCFD Terre Solidaire auparavant. Et puis vous êtes enseignante en droit public à l'Institut catholique de Paris. Périane Lelay,
2: bonjour.
0: Déléguée nationale à la diaconie et à la solidarité pour la Conférence des évêques de France. Vous êtes prêtre du diocèse de Versailles, responsable de la formation des séminaristes pour ce diocèse. Nous avons évoqué dans une précédente émission le thème de la guerre, celui de la violence, la question de la guerre juste, mais alors que faire du sujet de la légitime défense ? Périane, est-ce que vous pouvez déjà nous dire comment l'Église, dans ses textes, envisage ce sujet ? À quel moment le fait de se défendre est légitime ?
2: D'abord, on a, du fait de notre dignité, du fait que de le respect de toute personne et de toute vie humaine, on a un devoir de protéger sa vie, de protéger son avenir aussi, d'une certaine manière, pas ses droits acquis, mais voilà, de la capacité à vivre, et protéger aussi les siens et sa famille, et aussi, par solidarité, aussi tous ceux qui nous environnent. C'est à titre individuel, on doit porter secours à la personne en danger. Et donc la légitime défense, c'est aussi c'est un devoir, d'une certaine manière, de devoir protéger ce qui est menacé, de manière fondamentale et de manière injuste aussi. Et avec un recours proportionné, avec une intention aussi de bien la protéger et de préserver la justice, mais pas non plus de punition ou de vengeance ou d'entrer dans un jeu de la violence. Voilà. Et je crois que ça, c'est un élément vraiment essentiel. Donc c'est pas simplement un droit, c'est aussi un devoir d'une certaine manière, notamment pour ceux qui seront les victimes premières de ce genre d'agression ou d'injustice.
0: Sans pour autant pousser ce concept de légitime défense jusqu'à celui de guerre préventive, comme si on anticipait. Je cite sur ce sujet le compendium de la doctrine sociale au paragraphe 501. « Pour ce qui est d'une guerre préventive, déclenchée sans preuve évidente qu'une agression est sur le point d'être lancée, elle ne peut pas ne pas soulever de graves interrogations du point de vue moral et juridique. » Sylvie Bucarit-Pontual, votre réaction sur cette interrogation du point de vue moral et juridique du concept de guerre préventive ?
3: Moi, j'irais beaucoup plus loin. Pour moi, c'est absolument illégal au regard du droit international et immoral au regard de la doctrine sociale de l'Église et même de l'Évangile, tout simplement. Pourquoi ? Parce que vous ne pouvez... Ça supposerait, au fond, de condamner quelqu'un ou un État sans même qu'il ait commis quoi que ce soit. Et donc, ça, ce n'est pas... non seulement ce n'est pas admissible, mais c'est plus que ça. C'est pour moi condamnable. Et quelque part, là, je pense que la doctrine sociale ne va pas tout à fait assez loin sur ce concept de guerre préventive.
0: Alors, si le compendium est mis à actualiser, on pourra leur signaler. Ferriane, juste pour revenir sur ce sujet aussi de la légitime défense, est-ce que ça veut dire quand même que l'Église, dans ses textes, dans sa réflexion, considère légitime que des États disposent d'armées, par exemple, pour se défendre ?
2: Alors, c'est légitime dans le sens où elles sont là pour promouvoir la paix et préserver la paix.
0: Leur vocation.
2: C'est leur
0: promouvoir
2: vocation
0: la paix et la préserver.
2: Et de protéger aussi les plus fragiles ou de protéger, je dirais, un État quand il serait menacé par telle ou telle chose. Je crois que c'est légitime. Après, évidemment, le rôle de l'armée, et on voit bien les glissements qui peuvent avoir lieu, notamment aussi avec l'obtention d'armes de plus en plus agressives, de conquérantes, la question du nucléaire aussi, qui est quand même une question fondamentale de la dissuasion, de l'augmentation, et le pape, dans son message pour la paix de janvier 2026, dit que les dépenses d'armement dans le monde ont augmenté de 10% en un an, ce qui est colossal. Donc l'armée, oui, pour protéger, mais si c'est pour entrer dans une escalade de la violence, de l'agression, et il y a aussi une limite. Alors bien sûr, si le voisin devient de plus en plus gros, on est obligé de réagir, mais il ne peut pas, l'armée, le rôle de l'armée, le rôle de la force, doit toujours être accompagné du rôle de la diplomatie, de la négociation, du dialogue, et aussi du développement économique, enfin des autres réalités, voilà, et aussi de pouvoir dénoncer aussi parfois les manœuvres injustes que d'autres peuvent déployer ouais. aussi.
0: C'est important de souligner qu'il y a d'autres façons de défendre la paix que par les armes. Là, on entend ce que vous nous dites, mais Sylvie Bucarest-Pontual, quelles sont ces initiatives ou ces moyens, ces leviers d'action pour défendre la paix sans nécessairement avoir recourir aux armes ?
3: Alors, par exemple, j'ai donné des exemples qui viennent de la société civile et d'organisations non gouvernementales, la société civile, un peu partout dans le monde, qui vont favoriser l'envoi de civils non armés dans des zones de conflit, alors soit où la guerre proprement dite règne, soit où il y a des situations de violence importantes, en Afrique ou en Amérique latine, par exemple, et on appelle cela l'intervention civile de paix. Ils vont s'interposer, en fait, entre les populations civiles qui sont menacées, qui sont souvent tuées, blessées, torturées, et les groupes armés, que ce soit des armées régulières ou que ce soit des mouvements de rébellion, de guérilla ou des mouvements terroristes, pour essayer justement de protéger les populations d'une part et d'essayer de dialoguer avec les forces armées qui agressent ces populations. Ça, c'est un exemple et ça fonctionne bien. Ça fait baisser le degré de la violence. Dans des situations vraiment de conflit totaux, par exemple, en Ukraine, il y a des initiatives extrêmement intéressantes qui, là aussi, viennent de la société civile ou des églises, rassembler les gens tout simplement pour des temps de prière. On se rassemble, on fait quelque part la paix ensemble, et on prie évidemment pour la paix, ou des temps de culture. Moi, je voudrais dire que la beauté, je ne sais pas si elle sauvera le monde, je pense aussi, mais en tout cas, elle est la porte de la paix, la porte de la sérénité. Et donc, créer des petits moments de musique, par exemple, de chant ensemble, de théâtre.
0: Voilà, donc, par le recours, exemple. Voilà. Merci pour ces exemples qui montrent que
2: je... Pour ajouter oui, simplement Ryan. Aussi qu'il y a un élément qui est déterminant aujourd'hui, c'est la question de la communication. Et qu'aujourd'hui, on limite beaucoup les conflits parce qu'on montre ce qui se passe. Et que quand il y a des caméras qui filment des terrains de guerre ou des exactions ou des excès, cela limite tout de suite. Et les États font très attention à leur communication.
0: Donc il y a une responsabilité. Alors
2: il y a aussi un outil qui est non violent au sens que ça ne. Alors bien sûr, on peut la détourner cette violence. On la voit cette communication, elle est très manipulée. Ouais. Mais aussi, elle peut être un vecteur de limitation et de rappeler aussi ce qu'il se passe. Mmh. Et comme on a une conscience mondiale de plus en plus grande aussi, et des populations qui sont réparties sur tout le monde entier, hein, y a des pays qui ont une diaspora tellement grande que ça crée aussi, je dirais, une conscience plus grande de l'enjeu de la paix.
0: Et je voudrais juste aussi souligner un point important qui revient très souvent dans les textes des papes et puis d'autres personnalités sur le sujet du désarmement nucléaire. On peut dire aussi, Périane, que c'est une ligne quasiment constante, en tout cas sur ces dernières décennies, de l'appel de l'Église au désarmement nucléaire.
2: Mais en tout cas, oui, c'est qu'on voit jusqu'où ça peut aller, et surtout, comme disait Benoît XVI, on est arrivé dans une époque qu'on n'a jamais connue, c'est qu'aujourd'hui, on peut à la fois créer l'homme, le fabriquer, aller tout au début, et le manipuler dans tout ce qu'il est, et le détruire totalement. Aujourd'hui, on a la capacité de détruire notre planète. On n'a rien de temps. Alors évidemment, vous allez me dire, c'est de la fiction. Mais quand même, on est dans un climat qui est quand même très particulier, donc très anxiogène aussi, source de beaucoup de choses, et que passer par cette voie de la menace toujours plus grande, de la surenchère, alors, et puis en plus, on prend sur des budgets qui ne sont pas des budgets attribués à d'autres choses comme la santé, par exemple, ou l'éducation, mais est un risque vraiment fondamental. Et donc, il y a une vraie parole forte sur l'engagement

0: bien sûr, pour militer en faveur du traité interdisant l'ensemble des armes nucléaires, traité qui est aujourd'hui adopté par 2/3 des pays de la planète. Mmh. Ça, c'est essentiel. L'Église nous a montré le chemin. Et exactement la même chose pour la dette des pays les plus pauvres, car ça fait très longtemps que les papes, successivement, jusqu'à aujourd'hui, ont appelé à la remise de la dette des pays les plus pauvres. Alors, c'est vrai que normalement, on doit rembourser ces dettes, hein, l'Évangile le dit suffisamment bien, sauf que quand on a contracté ces dettes par inégalité des structures, par injustice en réalité, alors il est normal, il est équitable que l'on remette les dettes. Et donc, c'est un ensemble finalement de domaines de la société dans lequel l'Église actuelle s'est beaucoup, beaucoup investie. Et au fond, elle met en œuvre l'Évangile dans le monde d'aujourd'hui.
1: Et c'est dans ce cadre-là qu'on peut laisser résonner, pour conclure, cet appel répété du pape Léon XIV à nous engager pour une paix désarmée et désarmante. Merci beaucoup Sylvie Bucarit-Pontual, Périane Lelay, de nous avoir accompagnés pendant ces 4 émissions. Et je voudrais, puisque nous terminons aujourd'hui notre année d'émissions consacrée à la doctrine sociale, remercier tout particulièrement les équipes en régie qui en ont permis la réalisation, Grégoire Derenne, chargé d'édition, Emmanuel Morlin-Ponsa, rédactrice en chef, Étienne Lauralière, directeur de la rédaction, et Philippine de Saint-Pierre, directrice, qui nous ont fait confiance. Merci à vous pour votre fidélité, vous nous avez suivis toute l'année et on se retrouvera pour une année 2 à la rentrée après la pause estivale. Merci pour votre fidélité, à très bientôt.

0: Chers amis, je suis très heureux de vous retrouver, je vous le dis tous les samedis soirs, mais là encore un peu plus que d'habitude parce que c'est la dernière émission de la saison et pas n'importe laquelle. La finale des meilleurs des meilleurs. Qui de Annie, Luc ou Paul-Charles gagnera ce soir? Nous allons le savoir sans plus attendre dans quelques instants parce que c'est déjà l'heure de la première manche. Et oui, vous l'avez compris, nous allons nous quitter ce soir pour 2 mois de vacances. On se retrouvera en septembre, dans la joie, la foi et la bonne humeur, j'en suis sûr. Sans plus attendre, je vais vous présenter mes 3 concurrents, candidats de ce soir, et pas n'importe lesquels, on les connaît bien, puisqu'il s'agit de Annie, Luc et Paul-Charles, vraiment la crème de la crème. Bonsoir Annie.
1: Bonsoir.
0: Comment allez-vous?
1: Bien.
0: Merci. Alors, est-ce qu'il y a un peu plus de pression ce soir que toutes les autres fois où vous êtes venu participer
1: à
0: l'émission?
1: Je comprends. Bah oui, tout à fait.
0: Vous avez un peu peur?
1: Un peu, oui.
0: Un peu. Vous avez envie de gagner?
1: Oui, quand même.
0: Hein. Alors, très rapidement, puisqu'on vous connaît bien, mais redites pour ceux qui vous découvriraient ce soir quand même, les infidèles, d'où venez-vous, chère Annie?
1: Alors, moi, je viens du Val-de-Marne.
0: Très bien.
1: Voilà, et puis je suis en charge du catéchisme à ma paroisse, et ainsi que de la visite aux personnes isolées et c'est âgées.
0: Vrai. Chère Annie, vous êtes prête?
1: Oui.
0: Alors moi aussi, ça tombe bien. On y va? C'est parti. Saul a entendu sur la route de Damas, « Je suis Jésus, celui que tu persécutes, qui est le Messie, qui est, qui était et qui vient. »
1: Celui que tu persécutes.
0: C'est pas moi, vous ne parlez pas à moi. Vous marquez votre premier point, Annie. Où se trouve, Annie, la cathédrale Saint-Caprais? À Capri, à Agen ou à Oslo?
1: Je dirais à Agen.
0: Et vous dites bien. Deuxième point. Quelle plante, au feuillage semblable à une fougère, produit une fleur unique, souvent rose et blanche, en forme de cœur? Cœur de Marie, cœur de Joseph ou cœur de Jésus?

0: Le cœur de Marie.
1: Bonne réponse. Vous la connaissez, cette plante?
0: Non.
1: À quel empereur Pline le Jeune demanda-t-il que faire face aux chrétiens? Tibère, Trajan ou Romulus Augustule?
0: À l'empereur Tibère, hein?
1: Non, à l'empereur Trajan. Dans quel pays les catholiques fêtent-ils Pâques à la même date que les orthodoxes? En Pologne, en Grèce ou au Portugal?
0: En Grèce.
1: C'est une bonne réponse. On irait bien en Grèce cet été, non?
0: Non.
1: Non. Quel évêque français reçut pendant quelque temps le titre de patriarche? L'archevêque de Bordeaux, de Reims ou de Bourges?
0: L'archevêque de Bourges.
1: Bonne réponse, 5 points. Dans quel pays est né le grand orfèvre Gudji? La Biélorussie, la Géorgie ou l'Arménie?
0: L'Arménie?
1: Non, il s'agit de la Géorgie. Qui fonda la compagnie de Marie et les filles de la sagesse? Vincent de Paul, Don Bosco ou Grignon de Montfort?
0: Grignon de Montfort.
1: Eh bien oui, 6 points, Annie. Ah, vous avez le sourire, ça commence bien. Mais Luc et Paul-Charles, je ne sais pas s'ils sont très sympathiques ce soir. Bonsoir, Luc.
2: Bonsoir, Jérémy.
1: Comment allez-vous?
2: Très bien.
1: Alors nous, on s'est vu il n'y a pas très très longtemps, vous étiez là il y a 15 jours.
2: Oui.
1: Vous avez gagné très fortement même, hein,
2: contre des candidats malheureux.
1: Vous avez éliminé Marie-Odile, vous en souvenez?
2: Mais oui.
1: Elle
2: mais
1: était
2: oui.
1: triste, mais on l'embrasse parce qu'elle doit nous regarder ce soir. Marie-Odile, on vous aime beaucoup. Alors Luc, rappelez-moi, vous êtes retraité, oui. vous avez des petits-enfants,
2: oui.
1: et vous êtes très occupé, vous aussi.
2: Oui, j'ai quelques petits engagements, et je fais un peu de théâtre d'impro.
1: Ça, c'est bien.
2: Ça aide pour les jeux.
1: Ça aide pour les jeux. Alors Luc, nous commençons. Annie a marqué 6 points. Qui a fondé les missionnaires de la charité? Mère Teresa, Sainte Cécile ou Alfred Nobel?
2: Mère Teresa.
1: Bonne réponse. Quel facétieux, auteur de Paris au mois d'août, écrivit Le braconnier de Dieu? René Fallet, Henri Troya ou François Villon?
2: Henri Troya?
1: Non, il s'agit de René Fallet. Où est né le futur roi David? À Sichem, à Bethléem ou à Nazareth?
2: À Bethléem.
1: Bonne réponse, Luc, 2 points. Que voit-on sur un anneau cardinalis? La barque de Saint-Pierre, le blason du pape ou le blason du cardinal?
2: Le blason du cardinal?
1: Eh bien non. C'est le blason du pape qui a créé le cardinal, d'ailleurs. Quel évêque, surnommé le lion de Münster, mena l'opposition aux euthanasies du Troisième Reich? Clemens Brentano, Clemens Pia ou Clemens von Galen?
2: Clemens von Galen?
1: Oh, avec l'accent en plus, bravo!
2: Oui, tant qu'on y est.
1: Que signifie le mot grec qui donne son nom à l'Érythrée? Prière, rouge ou reine du ciel?
2: Rouge.
1: Eh bien oui. Vous voyez rouge, mais vous marquez une bonne... C'est une bonne réponse. Une mauvaise traduction de l'hébreu « réhem » par la Septante a longtemps fait croire que la Bible parlait de harpie, de licorne ou de centaure.
2: De centaure.
1: Non, c'est plus mignon. Ce sont des licornes. Oh. Quel négro spirituel évoquant le Jourdain et la montée au paradis du prophète Élie est l'hymne officieux du 15 d'Angleterre? Go down, Moses, swing low, sweet chariot, ou Dem Bones?
2: Go down, Moses?
1: Non, c'est swing low. Luc, vous marquez 4 points, vous laissez la tête pour le moment à Annie avec 6 points. Mais Annie, faites attention à Paul Charles qui était là la semaine dernière et qui a très très bien joué. Bonsoir Paul Charles.
3: Bonsoir Jérémy.
1: Alors, en une semaine, vous n'avez pas déménagé de la Belgique?
3: Non.
1: Toujours fidèle au poste?
3: Toujours fidèle à l'ombre des 5 clochers.
1: Bon. Alors, Paul, ceux qui nous regardent vous ont vu la semaine dernière, mais rappelez-nous, très vite les engagements que vous avez dans votre environnement ou dans votre paroisse.
3: Oui, donc je suis trésorier des œuvres de ma paroisse.
1: Oui.
3: Et je suis aussi président d'une fabrique d'église dans une paroisse un peu éloignée, à quelques kilomètres de mon lieu d'habitation.
1: Très bien.
3: J'en profite d'ailleurs pour saluer nos prêtres,
1: oui,
3: l'abbé Ruel, l'abbé Pierre Célestin et l'abbé Dermot, qui nous aident à prier et à célébrer chaque semaine et chaque dimanche.
1: Vous avez raison, moi je salue aussi tous les prêtres de toutes les paroisses. Vous êtes prêts ?
3: Oui.
1: Alors c'est parti. Dans l'Évangile, qui a ordonné le massacre des innocents ? Hérode, Tibère ou Pilate ?
3: C'est Hérode.
1: Un point, bravo. Qui fut la première sainte canonisée en l'an 2000 ? Jeanne Jugant, Rose de Lima ou Faustine Kowalska ?
3: Réponse C.
1: Prononcez-le aussi.
3: Faustine Kowalska.
1: Bravo, c'est une bonne réponse. Quel roi fut mis en place par Nabucodonosor à Jérusalem, puis exécuté lors du second siège de moins 587 ? C'est des passages, c'est des bêtises ou c'est des sias ?
3: C'est des sias.
1: Voilà, il y a
3: un
1: beaucoup
3: roi
1: de bêtises.
3: Fantoche.
1: Hein. Voilà.
3: Oui.
1: Trois points. Quelle plante herbacée vivace, originaire de l'Est de l'Amérique du Nord, fleurit bleu en avril et juin. La fontaine de Siloé, Etcheomo ou bâton de Jacob ?
3: Tout à fait au hasard, fontaine de Siloé ?
1: Non, ça ne m'étonne pas pour vous, c'est plus romantique, mais c'était bâton de Jacob.
3: Bâton de Jacob.
1: Qui convoqua le premier concile œcuménique ? Constantin, Dioclétien ou Marc Aurèle ?
3: Je pense que c'est Constantin.
1: Vous pensez bien. 4 points, vous êtes à égalité avec Luc. De quel autre parti était proche l'Union des chrétiens progressistes, fondée début 1947 ? Le Parti communiste français, l'Union des nationaux indépendants et républicains ou le Parti paysan d'Union sociale ?
3: Le C ?
1: Non, il s'agissait du A, le Parti communiste.
3: Oh non.
1: De quel mot hébreu, signifiant « jeune fille » ou « jeune épousée » désigne la Vierge Marie ? Alma, Hosanna, Ramallah.
3: Alma.
1: Excellente réponse. 5 points sur le gong. Vous vous êtes sélectionné pour choisir une thématique parmi les 3 de la seconde manche. Et je sais que tout le monde est impatient de passer à la seconde manche qui s'appelle « En chemin vers la grande victoire ». C'est maintenant. Chers amis, vous qui êtes devant votre téléviseur, vous ne mesurez pas la pression et le silence qui s'installent sur ce plateau, qui est une bonne ambiance, mais silencieuse. Parce que là, tout se joue dans cette partie. 2 personnes, 2 candidats entre Annie, Luc et Paul Charles vont se sélectionner pour la finale de l'année. Et là, ce sera vraiment le meilleur ou la meilleure de nous tous, enfin, de vous tous. Ma chère Annie, c'est à vous que revient le loisir de choisir 2 thématiques parmi les suivantes que vous connaissez toutes et tous par cœur, saints et témoins de la foi, Bible, l'Église et son histoire, liturgie, sacrement et prière, art, culture et foi, ou alors questions providentielles. Annie, quels sont vos 2 choix ?
0: Alors le premier, Bible.
1: Bible.
0: Et le second, questions providentielles.
1: Questions providentielles, c'est ma thématique préférée. Mon cher Paul Charles,
3: mais je vais rester fidèle à mes choix précédents. Je vais prendre la liturgie, les sacrements et les prières.
1: Liturgie, sacrements et prières. J'ai envie de dire, les jeux sont faits, les thèmes sont choisis. Nous remettons vos scores à 0. Donc, pour le moment, vous êtes tous les 3 à égalité. Question relative à la Bible. Je suis un personnage des évangiles synoptiques et on ne connaît pas mon nom. Juste après la guérison du possédé de Gérasa, tandis que Jésus est assailli par la foule en quête de signes et de guérison, mon père vient plaider ma cause. Chef de synagogue, Paul Charles.
3: Le fils de Jaïr ? Ou Jaïr ?
1: Non, ce n'est pas la bonne réponse. Luc ?
2: La fille de Jaïr.
1: C'est la fille de Jaïr. Chef de synagogue, il s'incline devant le maître qui le suit. Jésus est arrêté en chemin par une femme pendant son sang depuis 12 ans qui est guéri en touche

0: dans les franges du manteau. À cause de ce retard, peut-être, je suis morte lorsque le Christ pénètre dans ma chambre sous les quolibets des incrédules. Le Seigneur me dit alors « Talitha cum, jeune fille, lève-toi ». Il s'agit de la fille de Jaïr. Luc, vous marquez votre premier point. Question providentielle. Botticelli a peint plusieurs vierges à l'enfant où Jésus me porte. La couleur de ma chair et l'acidité de son goût permettaient en effet à l'artiste d'évoquer la passion du Seigneur sous une forme point trop cruelle. On dit parfois que me représenter ouverte est signe de partage, de générosité, donc de charité chrétienne. À cause de ce qui apparaît lorsque je suis ainsi ouverte, on me reconnaît très anciennement comme symbole de vie et de fertilité, d'immortalité, donc de résurrection. Annie.
1: La Vénus.
0: Ce n'est pas la Vénus. Pour cette même apparence, je représente aussi l'Église comme communauté des croyants assemblés. Rien d'étonnant, Paul-Charles.
2: La barque.
0: Ce n'est pas la barque. Luc, vous êtes seul en chemin. Rien d'étonnant que je figure ainsi dans les armoiries et le nom d'une ville espagnole, d'une île qu'ils ont conquise. N'est-ce pas une révélation explosive ? Non, vous ne pouvez plus jouer, Annie. Il n'y a que Luc.
2: Lui aussi.
0: Rien d'étonnant que je figure ainsi dans les armoiries et le nom d'une ville espagnole, d'une île qu'ils ont conquise, n'est-ce pas une révélation explosive ?
3: J'arrive pas.
0: Vous n'y arrivez pas, je vous donne la réponse. Vous la connaissiez, Annie ?
1: C'est la Madeleine.
0: Non, mais c'est Grenade.
1: Ah oui, d'accord.
0: Question liturgie, prière et sacrement. Je fus à Rome le nom d'une petite palette dont on se servait autrefois pour frapper la main des écoliers lorsqu'ils avaient commis quelque faute. D'où l'expression qui m'emploie et qui signifie être exposé aux sévérités, aux procédés plus ou moins rudes d'une autorité.
2: La férule.
0: Bravo ! Il s'agit de la férule. Je suis ainsi devenu le nom de deux bâtons d'autorité, celui entouré de velours rouge, du cardinal Camerlingue lors de la vacance du siège, et celui du pape. Je suis pour le pape l'équivalent d'une crosse pour un évêque. Je suis dans ce cas souvent surmonté d'une croix. Je suis la férule. C'est une excellente réponse. Vous marquez un point. Question relative à la Bible. Je suis un personnage des Ketoufim pour les Juifs, qui me raconte lors de la fête de Shavuot ou des livres historiques chrétiens. Les parents de mon mari s'étaient installés dans le pays de Moab pour fuir la famine en Judée. À la mort de nos maris, je suis ma belle-mère qui rentre vivre pauvrement à Jérusalem.
1: Ruth.
0: Annie, votre réponse ?
1: Ruth.
0: C'est une excellente réponse. Je ramasse pour elle les épis et fais la connaissance de Boaz, riche propriétaire terrien. Il m'épouse et nous aurons pour fils Obed, père de Jessé et grand-père du roi David. Je suis ainsi une des étrangères dont descend le Messie et qui montre le plus bel exemple de piété filiale et de foi en Dieu. Je suis Ruth. Vous êtes tous les trois à égalité à un point. Maintenant, je vous pose, chers amis, une question providentielle. Avant la Révolution française, le diocèse que je suis ne comprenait que deux cantons. Il faut dire que dans une terre montagneuse rapidement pénétrée par le christianisme au IVe siècle, les petits évêchés ne manquaient pas. La Révolution et les concordats de 1801 puis 1817 me donnèrent mon terroir actuel, celui d'un département. Parmi mes évêques figure en tout premier plan Monseigneur Charles de Miolis, le restaurateur inoublié du diocèse après la tourmente révolutionnaire, mort en odeur de sainteté, au terme d'un épiscopat de 38 ans, dont 33 ici. Annie ?
1: Le Lot ?
0: Non, ce n'est pas la bonne réponse. Sa charité fut inépuisable et toute sa vie, il pratiqua un dénuement total pour pourvoir à l'absence

0: l'abondance de ressources des pauvres. C'est lui qui inspira à Victor Hugo la figure de mon évêque, offrant ses chandeliers à Jean Valjean. Je suis chef-lieu des Alpes de Haute-Provence. Luc ?
1: Digne.
0: Bonne réponse. Vous marquez votre deuxième point et vous êtes sélectionné pour la finale, mon cher Luc. Cette question ne concerne que Annie et Paul-Charles. Liturgie, prière et sacrement. Nous sommes nombreuses dans l'Écriture. Dans la liturgie de la messe, les principales d'entre nous sont celles qui concluent la prière eucharistique et celles qui suivent l'embolisme du pater. On peut dire aussi que le Gloria de la messe et le Te Deum sont deux de nos formes. Paul-Charles ?
2: Les hymnes de louange ?
0: Ce ne sont pas les hymnes de louange. Dans la liturgie des heures, nous concluons systématiquement les psaumes et la dernière strophe des hymnes. Notre nom générique ?
3: La doxologie.
0: Ce sont les doxologies, c'est une bonne réponse, bravo. Annie. Vous allez donc à la finale avec Luc. Notre nom générique vient des mots grecs signifiant gloire et parole, et nous sommes donc parole de gloire, célébration de la gloire de Dieu Trinité. Nous sommes les doxologies. Annie, bravo. Mais bravo aussi à Paul-Charles, parce que vous avez été un très bon candidat, et je pense que c'était à deux doigts aussi peut-être d'avoir la bonne réponse.
2: C'était très serré. Oui.
0: Mais regardez le cadeau que nous vous faisons, mon cher Paul-Charles.
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0: 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Eh bien, j'ai la solution. 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Quelle sainte de Sienne est docteur de l'Église ? Je suis persuadé que vous le savez. Alors envoyez votre réponse accompagnée de votre numéro de téléphone à l'adresse qui s'inscrit sur votre écran, qcm@ktotv.com. Je vous attends avec impatience. Paul-Charles, vous avez fait un très beau parcours.
2: L'aventure s'arrête maintenant. Je félicite mes deux concurrents. Hein. Digne, je ne connaissais pas. La géographie française, malheureusement, je n'aurais pas trouvé. Mais je remercie KTO pour le beau livre. Hein, bon. Je suis très passionné d'art, donc ça me plaît beaucoup.
0: Écoutez, moi, je vous remercie de votre gentillesse, de votre gaieté, de venir toujours haut les cœurs, comme je dirais.
2: C'était un réel plaisir et de rencontrer aussi des personnes différentes. Voilà, c'est ça, tout à fait.
0: Je vous souhaite de très bonnes vacances.
2: Merci, pareillement.
0: Et on se retrouve quand vous voulez, dans l'année peut-être.
2: D'accord.
0: Sans plus attendre, alors là, ne zappez pas, ne quittez pas KTO. Parce que là, c'est la finale des meilleurs. Alors, vous avez bien conscience que ce soir, c'est important. Cette finale n'a pas la même odeur, que j'ai envie de dire, que les autres, puisque c'est la finale qui oppose Annie à Luc, et ce sont les deux meilleurs candidats de l'année. Alors, je sais qu'ils ont envie que ça se termine. Ils me l'ont dit. Alors, sans plus attendre, je vais faire tirer au sort parmi les thématiques suivantes. Une d'entre elles à mon ami Luc. Luc, j'espère que vous allez avoir la main chanceuse. Allez-y. Dites-nous tout.
1: Les œufs, mais pas tous dans le même panier.
0: Merci beaucoup, je suis prêt. Les œufs, entre guillemets, mais pas tous dans le même panier. Vos scores sont à zéro. Annie, mille courage, mille chances. Luc, pareil.
1: Merci.
0: C'est parti. On en trouve 20 dans le Nouveau Testament, dont beaucoup de Saint Paul.
1: Luc. Épîtres.
0: Les épîtres, bravo. Vous marquez votre premier point. Quelle discipline explique ou interprète un texte comme les Saintes Écritures ? Luc ?
1: L'exégèse.
0: L'exégèse. Annie, je vous avais prévenu, il est très rapide, Luc. Luc, bravo, pour l'instant, vous avez deux points. Annie va démarrer maintenant. Quelle résine aromatique est placée ? Luc ?
1: L'encens.
0: Il s'agit de l'encens. Il vous laisse aucune chance. 3-0, nous sommes à un point de la victoire pour Luc. La question était la suivante. Quelle résine aromatique est placée dans la

0: bavette, bénie et brûlée sur des charbons. Il s'agissait de l'encens. Quel sera le nom de l'enfant qui sera le Christ, selon Luc ?
1: Emmanuel.
0: Luc, vous êtes le vainqueur, vous avez...
1: Désolé.
0: 4-0. La question était, quel sera le nom de l'enfant qui sera le Christ, selon Isaïe et Matthieu, nom signifiant « Dieu avec nous », il s'agit effectivement d'Emmanuel. Quel prêtre reçoit mission de conseiller et guérir les fidèles qui se sentent soumis à l'influence du démon, l'exorciste? Quel religieux se retire du monde pour prier dans la solitude, l'ermite? Et enfin, quelle petite sœur de Peggy accompagne la foi et la charité? Il s'agissait de l'espérance. Annie, vous avez aussi les bonnes réponses. Ce n'est pas Annie qui gagne, mais Luc, bravo Luc, j'ai envie de vous applaudir.
1: Merci.
0: Vous avez fait vraiment une très belle année. Mais regardez Annie, nous vous avons quand même réservé un cadeau pour vous féliciter.
2: La maison Anka est heureuse de vous offrir cette médaille de baptême en vermeil.
0: Annie, vous n'êtes pas trop déçue ?
3: Un non, petit peu quand pas même. Vraiment, parce qu'avec des personnes, des candidats aussi brillants, je m'estime heureuse encore.
0: Vous m'aviez murmuré déjà à l'oreille, je ne pensais pas aller jusqu'en finale, à
3: tout
0: la
3: à
0: grande
3: fait.
0: Finale.
3: C'est vrai, c'est juste.
0: Vous avez été et vous êtes une femme sympathique, une candidate incroyable.
3: Merci.
0: C'est très important et c'est très agréable pour moi de rencontrer des candidats sympathiques. Je vous laisse le mot de la fin. Est-ce que vous voulez saluer quelqu'un, embrasser des personnes ?
3: Oui, alors je salue donc toute ma grande famille, et spécialement mes 22 petits-neveux et nièces.
0: Oh là là. Je vais embrasser votre grande tante. Bravo Annie, vous avez été super. Passez de très bonnes vacances.
3: Merci.
0: Parce que nous sommes déjà à la fin de la saison.
3: Vous aussi.
0: Luc, alors là, vous êtes heureux comme un pape.
1: Mais oui. Je ne pensais pas non plus arriver là, mais bon, voilà.
0: Mais vous arrivez toujours avec beaucoup de sérénité.
1: Mais oui.
0: Et au moment des finales, j'ai remarqué, vous buzzez très rapidement.
1: Mais oui, et je suis tombé sur des questions. Je suis très fort dans les lettres. Hein. J'avais déjà tombé sur les T et maintenant les E, ça m'a porté chance.
0: C'est vrai. Bah, écoutez, je suis ravi. Vous allez donc partir en croisière.
1: Waouh.
0: Donc ça, c'est chouette. Je crois qu'elle est programmée au mois de novembre.
1: Il semble, oui.
0: Il semble. Alors, vous allez partir avec qui ?
1: Ah, c'est pour deux personnes ?
0: Ah ben, je sais pas, vous verrez, vous pouvez peut-être inviter quelqu'un.
1: Ah, ben oui, je vais réfléchir
0: alors,
1: d'ici là.
0: Alors, je vous laisse réfléchir. Oui. En attendant, merci de votre bonhomie. Passez de très bonnes vacances en famille, avec vos petits-enfants, j'imagine.
1: Bien sûr.
0: Et puis moi, il est déjà l'heure de vous quitter, je suis toujours un peu ému. Parce que ce soir, c'est la fin de la troisième saison que je présente sur KTO pour cette émission QCM. Je prends toujours énormément de plaisir, de jolies rencontres. Je voulais remercier les équipes qui sont en régie, toutes les personnes qui m'entourent et qui m'accompagnent pour qu'on fasse de ces émissions des moments, j'espère pour vous, chaque samedi soir, de joie et de bonheur. Passez de très bonnes vacances, un très bel été. Mais vous savez que vous pouvez nous regarder en replay sur ktotv.com. Alors, comme à la tradition, je ne vous dis pas à la semaine prochaine, mais je vous dis en septembre. Et pendant toutes ces vacances, faites attention à vous, mais aussi aux autres. À bientôt. Au revoir.

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Du psaume 32. Criez de joie pour le Seigneur, homme juste. Homme droit, à vous la louange. Rendez grâce au Seigneur sur la cithare, jouez pour lui sur la harpe à 10 cordes. Chantez-lui le cantique nouveau, de tout votre art soutenez l'ovation. Oui, elle est droite, la parole du Seigneur. Il est fidèle en tout ce qu'il fait. Il aime le bon droit et la justice. La terre est remplie de son amour. Le Seigneur a fait les cieux par sa parole, l'univers par le souffle de sa bouche. Il amasse, il retient l'eau des mers, les océans, il les garde en réserve.

Il parla et ce qu'il dit exista. Il commanda et ce qu'il dit survint. Le Seigneur a déjoué les plans des nations, anéanti les projets des peuples. Le plan du Seigneur demeure pour toujours. Les projets de son cœur subsistent d'âge en âge. La joie de notre cœur vient de lui. Notre confiance est dans son nom très saint.

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2: Nous souhaitons une belle fête aux Irénée, prénom qui signifie paix en grec ancien. Saint Irénée porta bien son nom. On sait bien peu de choses de ce père de l'Église déclaré en 2022 docteur de l'unité par le pape François. Irénée vient de Smyrne, une ville d'Asie mineure aujourd'hui située en Turquie. Il quitte sa terre natale vers

vers l'an 160 pour évangéliser et se rend en Occident. Rome tout d'abord, puis Lyon, ville où sainte Blandine et le saint évêque Potin viennent d'être martyrisés. Il s'installe dans ce lieu sans pasteur, tel l'humble migrant. Aucune affaire à part l'évangile. Il ne connaît pas le pays, la langue ou la culture. Mais il se met au service de ses frères chrétiens pendant une vingtaine d'années. Irénée est bientôt choisi pour succéder à saint Potin et devient évêque de Lyon. Il s'attelle alors à la lourde tâche de pacifier l'Église en proie à des luttes dogmatiques et doctrinaires. Il va principalement œuvrer contre le gnosticisme, mot issu du grec ancien « gnose » qui signifie « connaissance ». Les gnostiques nient la divinité du Christ et expliquent le salut de l'homme par une connaissance supérieure des choses divines, communiquée par révélation uniquement à des initiés. Pour eux, seule notre âme est créée par un Dieu bon, mais étranger du monde physique. Les doctrines gnostiques sont basées sur un élitisme de connaissances. Irénée, lui, insiste sur la vraie foi comme d'abord relation à Dieu plutôt que comme culture, appartenance ou tradition. Il devient un véritable investigateur et cherche à comprendre de l'intérieur les thèses gnostiques. Il enquête, interroge, étudie, afin de mieux dénoncer ensuite les dangers de cette doctrine. Toute sa vie, il prêche sans relâche pour diffuser la foi des origines, un seul Dieu, un seul Sauveur, un seul salut. La gloire de Dieu, c'est l'homme vivant, et la vie de l'homme, c'est la vision de Dieu, écrit-il. Saint Irénée, aide-nous aujourd'hui à développer une relation à Dieu plus ardente, notamment par la prière. Que l'Évangile soit la boussole de nos vies pour devenir des instruments de paix et de charité auprès de nos frères.

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1: À Vilnius, le 6e congrès apostolique mondial de la miséricorde.
2: Reportage.
1: La miséricorde de Dieu, qui n'en a jamais entendu parler, mais qui en est vraiment familier. C'est pourtant ce qui rassemble aujourd'hui ces 5000 chrétiens venus du monde entier. Du 7 au 12 juin est organisé à Vilnius, en Lituanie, le 6e congrès mondial apostolique de la miséricorde. Ce rassemblement, né de l'intuition du pape Jean-Paul II, est organisé tous les 3 ans depuis 2008, en lien avec le dicastère pour l'évangélisation, avec un objectif: susciter une prise de conscience de l'importance de la miséricorde pour l'Église et le monde.
3: Le mot miséricorde, pour moi, ce sont des actes d'amour.
4: La miséricorde, pour moi, c'est quelque chose que nous avons reçu. Mais aussi, en tant que catholiques, nous avons le devoir de la donner aux autres.
5: Alors, la miséricorde, peut-être que c'est simplement l'amour immense de Dieu, qui est au-delà de toute limite.
1: Le père Patrice Sosholsky, à l'origine des congrès, fait partie de ces missionnaires de la miséricorde.
6: Il n'y a jamais un seul mot pour dire la miséricorde, et c'est bon qu'elle nous échappe. Alors les mots hébraïques, c'est rachamim, chesed, chen. Rachamim, c'est le sein de Dieu, donc c'est l'amour viscéral. C'est, vous voyez, l'amour pour le peuple juif. Le deuxième mot, c'est chesed, c'est l'amour de fidélité à une alliance. Et puis il y a le mot chen, le mot grâce. Il y a une multitude de mots et aucun mot ne la contient, et c'est heureux. Nous ne faisons que la recevoir.
1: Après plusieurs éditions organisées partout dans le monde, c'est donc à Vilnius que les pèlerins se retrouvent. Vilnius, où sainte Faustine Kowalska, religieuse polonaise et surnommée apôtre de la miséricorde, a vécu durant 3 ans entre 1933 et 1936. Pour l'archevêque de la ville, Mgr Jean Taras Grusas, c'est un retour aux sources.
7: C'est un moment historique, parce que c'est le lieu où la dévotion à la divine miséricorde a été révélée à sainte Faustine, pour qu'elle la propage dans le monde entier. Donc nous revenons aux

0: source. Depuis Vilnius, nous renouvelons ce message pour que tous prennent part à cette miséricorde, reçoivent la miséricorde de Dieu.
1: Certains sont venus de loin, comme ce groupe de 22 pèlerins de Wallis et Futuna. Pour Nathalie, c'est une grande émotion.
2: On a entendu parler de la miséricorde divine, de Sainte Faustine. C'était un rêve, quoi. On a bravé des kilomètres et des kilomètres pour pouvoir être présent.
1: Durant le congrès, un parcours spécial de la miséricorde est proposé aux participants. Passage par la chapelle de la Porte de l'Aurore à l'entrée de la ville, qui abrite une icône de la Vierge Marie, Mère de Miséricorde. Visite d'église, parcours sur les pas de Sainte Faustine.
3: Sœur Faustine était une jeune sœur polonaise. Et ici à Vilnius, elle a eu à peu près 80 apparitions de Jésus qui disait différentes choses.
1: C'est dans cette maison que Sainte Faustine a reçu la révélation du chapelet de la Divine Miséricorde, inspiré par la passion et la résurrection du Christ.
4: Par sa douloureuse passion,
5: sois miséricordieux pour nous et pour le monde entier.
1: Une prière que ce groupe de Wallis, mené par le Père Soané, a pris l'habitude de dire tous les vendredis à 15h.
6: On essaie de rester fidèle à la prière de 15h. Le cœur de Dieu, le cœur miséricordieux, il est là et il y a une joie à participer à cette œuvre monumentale et cette œuvre de grâce.
1: C'est au sanctuaire de la miséricorde divine, au cœur de la ville, qu'est vénéré le tableau original de Jésus miséricordieux, peint par l'artiste Kazimirowski à Vilnius, sous la direction de Sainte Faustine. Araceli est mexicaine. Pour elle, c'est une grande émotion de voir ce tableau en vrai.
7: Je ne pouvais pas m'arrêter de pleurer, parce que dans mon cœur, je sentais comme si mon cœur battait avec le sien en même temps. Quoi que j'ai fait de mal, qu'importe si j'ai été ingrate, je peux faire l'expérience de la miséricorde qu'il a pour moi et pour tout le monde, pas que pour moi, pour tous.
1: Pendant le congrès, une place particulière est donnée à la confession, expérience de la miséricorde infinie de Dieu, mais aussi de mise en action. C'est ce que rappelle au congressiste Mgr Rino Fisichella, pro-préfet du dicastère pour l'évangélisation.
8: La miséricorde, ce n'est pas théorie. L'Église a besoin de dire et de montrer dans le monde qu'il y a encore un espace d'amour, de pardon et de miséricorde. La miséricorde doit être vue. La miséricorde a besoin d'être touchée. Combien de fois on nous demande la charité? Et alors on prend un euro, mais on ne touche pas la main du pauvre. Cela, je dirais, est quelque chose de concret. Dans quelle façon tu vas toucher la chair des pauvres?
1: Pour Tiba, Sri Lankaise vivant au Danemark, la miséricorde n'est pas toujours un chemin facile à vivre au quotidien.
9: J'ai rencontré une personne, je travaille avec cette personne, et c'est très difficile de travailler avec elle. Parfois, elle me dit des choses méchantes, et je vais au tabernacle devant mon image de la miséricorde, et je dis « Seigneur, je m'abandonne ». Il m'aide à regarder les gens avec les yeux de Jésus, et à les aimer avec son cœur.
10: Je suis Milda et je suis psychologue dans cette maison pour femmes et enfants. C'est un service d'urgence qui travaille d'abord avec des femmes seules, mais aussi maintenant avec toutes les mères qui ont besoin de notre aide.
1: Plusieurs ateliers permettent de découvrir des initiatives concrètes pour œuvrer à la miséricorde. Des actions qui parlent à Rosie et son groupe venu du Liban, engagés eux aussi dans des associations caritatives au sein de leur pays, durement touchés par la guerre.
11: La situation au Liban est très critique et on voit beaucoup nos frères et sœurs déchirés. On se demande... la miséricorde, Dieu, qu'est-ce que je fais, comment aider? C'est plus qu'on ne peut tolérer parfois. Il est très important, est-ce qu'on reste ancré et regarde toujours vers le Seigneur et lui crier, Seigneur de miséricorde, aie pitié pour nous. La haine, le meurtre, le sang, autant on sent encore plus cette force qui nous vient d'en haut, cette force qui s'appelle aimez-vous les uns les autres.

construisons la cité de la miséricorde. C'est le thème de ce congrès qui s'achève par la fête du Sacré-Cœur d'où jaillit la miséricorde. Un appel pour tous les participants à renouveler leur confiance en Dieu pour construire une société plus accueillante et pacifique. Rendez-vous en 2029 pour le prochain congrès mondial apostolique de la miséricorde qui aura lieu à Lorena, dans l'état de Sao Paulo, au Brésil.

Lecture du deuxième livre des rois. Un jour, le prophète Élisée passait à Sunam. Une femme riche de ce pays insista pour qu'il vienne manger chez elle. Depuis, chaque fois qu'il passait par là, il allait manger chez elle. Elle dit à son mari, « Écoute, je sais que celui qui s'arrête toujours chez nous est un saint homme de Dieu. Faisons-lui une petite chambre sur la terrasse. Nous y mettrons un lit, une table, un siège et une lampe. Et quand il viendra chez nous, il pourra s'y retirer. » Le jour où il revint, il se retira dans cette chambre pour y coucher. Puis il dit à son serviteur, « Que peut-on faire pour cette femme ?» Le serviteur répondit, « Hélas, elle n'a pas de fils et son mari est âgé. » Élisée lui dit, « Appelle-la. » Le serviteur l'appela et elle se présenta à la porte. Élisée lui dit, « À cette même époque, au temps fixé pour la naissance, tu tiendras un fils dans tes bras. » Ceci se passe donc à Sunam, un petit village du royaume du Nord, en Galilée. Élisée est au début de sa carrière, vers 850 avant Jésus-Christ. Et il va s'instaurer entre lui, l'homme de Dieu, Élisée, et cette famille, une relation forte et durable d'amitié. Elle se déroule en 4 actes. Ce dimanche, nous lisons seulement le premier épisode. Mais je vous les raconte tous. Le premier acte, c'est donc la promesse d'un enfant pour une femme stérile. À vue humaine, il n'y avait certainement plus d'espoir de grossesse pour cette femme, puisqu'elle ne prend pas la promesse au sérieux. Elle semble même reprocher au prophète de remuer le couteau dans la plaie, en la berçant d'illusions. Nous avons entendu la promesse d'Élisée. L'an prochain, à cette même époque, tu tiendras un enfant dans tes bras. Mais nous n'avons pas entendu la réponse de la Tsunamite. Elle ne croit pas à cette promesse d'Élisée. Et elle lui rappelle gentiment que lui, l'homme de Dieu, ne peut pas se permettre de mentir. Elle lui dit « Non, mon Seigneur, homme de Dieu, ne dis pas de mensonge à ta servante. » Mais l'année suivante, le bébé était là. Deuxième acte, quelques années passent, l'enfant grandit. Mais un jour qu'il a accompagné son père au champ pour la moisson, il est pris d'un violent mal de tête, peut-être une insolation. Et quelques heures après, il meurt sur les genoux de sa maman. Elle ne perd pas la tête. Elle dépose l'enfant sur le lit du prophète et elle court le chercher. Elle ne prévient même pas son mari, inutile de l'affoler, puisque de toute manière, d'ici peu, l'enfant sera debout. Elle se précipite donc chez Élisée et la première chose qu'elle lui dit, c'est « Quand tu m'as promis cet enfant, je ne t'avais rien demandé. À tel point, rappelle-toi, que je ne pouvais pas y croire. Et je t'avais dit « Non, mon Seigneur, homme de Dieu, ne dis pas de mensonge à ta servante. » Sous-entendu, tu ne m'as quand même pas donné cet enfant que je ne te demandais pas pour me le reprendre. Et vous connaissez la suite. Élisée ressuscite l'enfant. Le troisième acte, c'est quelques années plus tard. Et fidèle à cette amitié, Élisée va sauver une fois encore la famille de la Tsunamite. Il la prévient de la famine imminente. Je cite, « Élisée parla à la femme dont il avait fait revivre le fils et lui dit, « Lève-toi, pars, toi et ta famille, et migre où tu pourras, car le Seigneur a appelé la famine, et même elle vient sur le pays pour 7 ans. » Et la suite nous apprend que la femme écoute le conseil et s'exile pour 7 ans au pays des Philistins. Seulement, voilà, qui va à la chasse perd sa place. Quand la petite famille revient, c'est bien qu'il n'était pas mince, puisqu'on disait qu'elle était riche. Sa maison et son champ ont été réquisitionnés par les officiers du roi. C'était la règle, d'ailleurs. Et c'est encore l'intervention d'Élisée qui l'a fait rentrer en possession de sa terre. Voilà le quatrième acte. Voici donc cette histoire d'Élisée et de la famille Tsunamite. Mais on peut se demander quand même en quoi cette histoire peut nous intéresser et quelles leçons l'auteur du livre des rois en tire à notre profit. En fait, il voit dans cette longue alliance entre le prophète Élisée et la famille de Sunam une image de l'alliance entre Dieu et le peuple d'Israël, le prophète étant ici l'image de Dieu. On peut relever au moins 5 traits. D'abord, la durée de cette histoire dit la fidélité de Dieu que même l'incrédulité ne rebute pas. Ensuite, la sollicitude sans faille de l'homme de Dieu pour son hôtesse dit la sollicitude constante de Dieu pour son peuple. Et cette sollicitude va jusqu'à vouloir habiter au milieu de son peuple, comme Élisée accepte de s'installer dans la chambre sur la terrasse.
Rappelez-vous toute l'histoire de la construction du temple de Salomon. Dieu habite au milieu de son peuple. Plus tard, ce souci d'Élisée de redonner à la femme ses biens évoque la promesse de Dieu de redonner à Israël sa terre. Or, vous savez qu'on pense généralement que le livre des Rois date de la période de l'exil à Babylone, un moment où il est essentiel de relire l'histoire et de s'appuyer sur les promesses de Dieu. Enfin, la promesse de la naissance et la résurrection de l'enfant sont le signe que Dieu est le Dieu de la vie. Quant à la femme, son attitude nous est donnée en modèle. Un modèle finalement bien simple à suivre, accueillir le prophète en sa qualité de prophète, comme dira plus tard Jésus, ce sera l'évangile de ce dimanche, et faire une confiance si totale qu'on ose parler du fond de son cœur, y compris pour dire ses besoins et sa révolte. Heureuse est-elle, la femme de Sunam, qui a su reconnaître en Élisée un saint homme de Dieu. Mais au fait, nous savons désormais que Dieu habite le cœur de tout homme. À nous de savoir l'y reconnaître et d'accueillir tout homme en conséquence. Psaume 88. L'amour du Seigneur, sans fin je le chante. Ta fidélité, je l'annonce d'âge en âge. Je le dis, c'est un amour bâti pour toujours. Ta fidélité est plus stable que les cieux. Heureux le peuple qui connaît l'ovation. Seigneur, il marche à la lumière de ta face. Tout le jour, à ton nom, il danse de joie, fier de ton juste pouvoir. Tu es sa force éclatante, ta grâce accroît notre vigueur. Oui, notre roi est au Seigneur, notre bouclier au Dieu saint d'Israël. La première lecture de ce dimanche nous faisait entendre le récit de la longue amitié qui s'était nouée au fil des ans entre une famille de Galilée et le prophète Élisée, l'homme de Dieu, comme on disait. À travers cette histoire d'une belle relation humaine, nous étions invités à méditer sur l'alliance éternelle entre Dieu et son peuple, et plus largement l'alliance entre Dieu et l'humanité tout entière. L'amour du Seigneur sans fin, je le chante. Ta fidélité, je l'annonce d'âge en âge. Je le dis, c'est un amour bâti pour toujours. Ta fidélité est plus stable que les cieux. Ceci dit, nous savons tous que cette merveilleuse histoire d'amour entre Dieu et les hommes ne ressemble pas toujours à un chemin parsemé de roses. Nous avons entendu ici quelques versets seulement du psaume 88, qui en comporte en fait 53. Et dans ces quelques versets, tout a l'air si simple. Apparemment, c'est l'euphorie. Mais justement, c'est cette facilité qui devrait nous mettre la puce à l'oreille. Nous l'avons appris avec les prophètes. Plus un passage parle de lumière, de victoire, plus on devine qu'il a été écrit en période sombre, en temps de défaite. Ici, les premiers mots du psaume, ce sont l'amour et la fidélité du Seigneur. Autant dire tout de suite qu'il était urgent d'y croire si on ne voulait pas sombrer dans le découragement. Et si vous ne me croyez pas, allez voir dans vos Bibles le verset 50 de ce psaume. Je vous le donne. « Où donc est, Seigneur, ton premier amour, celui que tu jurais à David sur ta foi ?» Ce qu'on semble affirmer si fort dans les autres versets, en réalité, on craint bien de l'avoir perdu. Deuxième remarque préliminaire, dans la Bible, l'ensemble des psaumes est composé de 5 livres dont chacun se termine par une formule de bénédiction. Ce psaume 88 est le dernier du 3e livre. Et son dernier verset, je vous le donne, est « Béni soit le Seigneur pour toujours. Amen. Amen. » Mais c'est l'ensemble de ce psaume qui a un caractère de conclusion, ou plutôt de synthèse. Écrit très probablement pendant l'exil à Babylone, il brosse en fait la fresque de l'histoire d'Israël. Les commencements de l'Alliance, les promesses faites à David, l'attente du Messie, et maintenant l'exil, c'est-à-dire l'écroulement. Plus de roi à Jérusalem, plus d'héritier royal, donc pas de Messie. Dieu aurait-il oublié ses promesses ? Où donc est, Seigneur, ton premier amour ? Ces
ces deux remarques pour dire tout de suite qu'en chantant les quelques versets de ce dimanche, il ne faudrait pas oublier tout le reste du psaume, sous peine de le défigurer. Mais j'en viens aux versets proposés pour la messe de ce 13e dimanche. Et puisqu'ils sont courts, j'en profite pour les regarder d'un peu plus près. Souvent, ces dernières semaines, nous nous sommes

de la révélation que Moïse avait reçue du Seigneur au Sinaï. Dieu miséricordieux et bienveillant, plein de fidélité et de loyauté. Exode chapitre 34. Et quand le premier verset nous fait dire « L'amour du Seigneur sans fin, je le chante », le mot « amour » dans le texte hébreu signifie en fait les gestes d'amour de Dieu. Dieu n'aime pas seulement en paroles, mais en actes et en vérité, comme dirait saint Jean. Et c'est précisément en exil que le peuple d'Israël se remémore plus que jamais tous les gestes d'amour de Dieu pour lui. Car la tentation serait trop forte de penser que Dieu aurait pu oublier son peuple. Et un noyau de croyants compose des hymnes qui rappellent à tout le peuple que Dieu n'a jamais cessé d'être le roi d'Israël. C'est le sens de cette dernière phrase un peu curieuse. Notre roi est au Seigneur, notre bouclier au Dieu saint d'Israël. Très difficile à traduire de l'hébreu au français. Prononcé justement à un moment où il n'y a plus de roi en Israël, cette phrase signifie en fait « Notre roi, c'est le Seigneur. Notre bouclier, c'est le Saint d'Israël. » Et pour le dire encore mieux, on utilise tout un vocabulaire royal. Ovation, pouvoir, force, vigueur, bouclier. Le mot « ovation » en particulier désigne cette fameuse « terroir », c'est-à-dire la grande acclamation pour le roi que l'on chante, que l'on crie, que l'on hurle le jour de son sacre. C'est une acclamation guerrière. Et plusieurs de ces mots qu'on a entendus dans le psaume comme force, vigueur, bouclier, sont typiquement guerriers. Parce qu'à cette époque, le roi est avant tout celui qui marche à la tête de ses armées. Mais on sait par la suite de ce psaume ce qu'il en est de ses actions victorieuses. Voici les derniers versets en guise d'aperçu. Rappelle-toi, Seigneur, tes serviteurs outragés. Oui, tes ennemis ont outragé, Seigneur. Ils ont poursuivi de leurs outrages ton Messie. Raison de plus pour se répéter les promesses de Dieu. Décidément, ce psaume nous donne une leçon toujours valable. C'est la nuit qu'il faut croire à la lumière. Lecture de la lettre de saint Paul apôtre aux Romains. Frères, ne le savez-vous pas? Nous tous qui par le baptême avons été unis au Christ Jésus, c'est à sa mort que nous avons été unis par le baptême. Si donc par le baptême qui nous unit à sa mort, nous avons été mis au tombeau avec lui, c'est pour que nous menions une vie nouvelle, nous aussi, comme le Christ, qui par la toute-puissance du Père est ressuscité d'entre les morts. Et si nous sommes passés par la mort avec le Christ, nous croyons que nous vivrons aussi avec lui. Nous le savons en effet, ressuscité d'entre les morts, le Christ ne meurt plus. La mort n'a plus de pouvoir sur lui. Car lui qui était mort, c'est au péché qu'il est mort une fois pour toutes. Lui qui est vivant, c'est pour Dieu qu'il est vivant. De même, vous aussi, pensez que vous êtes mort au péché, mais vivant pour Dieu en Jésus-Christ. Le thème majeur de la lettre aux Romains pourrait se résumer ainsi. Dieu nous sauve par pure grâce, qui que nous soyons. Il nous suffit d'accueillir ce salut dans la foi. Cette insistance de Paul sur la gratuité du salut lui valait une objection que nous entendons aussi parfois aujourd'hui, ici ou là. On lui dit « À trop insister sur la gratuité du salut de Dieu, vous encouragez le péché, sous-entendu « Alors on peut faire n'importe quoi, vous prêchez le laxisme. » Paul s'en défend ici en disant « Ne me faites pas dire qu'il est sans importance de péché, sous prétexte qu'il y a la grâce de Dieu. » Car désormais, le péché ne nous concerne plus. Depuis notre baptême, nous sommes des créatures nouvelles sur lesquelles le péché n'a plus de prise. Si quelqu'un est en Christ, il est une nouvelle créature. C'est dans la deuxième aux Corinthiens. Sa réponse à ses détracteurs n'est pas fondée sur des principes moraux, mais sur le mystère du salut. Il faut dire que Paul vit son baptême avec une telle profondeur que nous avons un peu de mal à le suivre.
Quand Paul parle de création nouvelle, il parle, lui, d'expérience.

sur le chemin de Damas quand il s'est relevé. Il était un autre homme. Il était mort à tout ce qu'était sa vie antérieure. Une certaine manière de voir, d'agir, de croire surtout. C'est ce mot « mort » qui représente pour nous l'une des principales difficultés de ce texte, car il revient pratiquement à toutes les lignes. Et il nous est bien difficile de lui donner un autre sens que celui de notre langage courant, la mort biologique qui attend tous les humains et qui nous fait si peur. Or, Paul lui donne un tout autre sens dans ce texte, qui se place à un niveau uniquement théologique. Nous sommes passés par la mort avec le Christ. Lui qui est mort, c'est au péché qu'il est mort une fois pour toutes. Pensez que vous êtes mort au péché. De quelle mort parle-t-il ? Paul nous dit, nous sommes passés par la mort avec le Christ. Mais pourtant, nous nous sentons bien vivants. Sinon, nous ne serions pas là aujourd'hui, vous et moi. C'est donc qu'il ne s'agit pas de la mort biologique. Il emploie ici ce mot « mort » pour évoquer une rupture radicale avec le passé. Quand Paul dit « nous sommes morts au péché », il veut dire que nous sommes morts à notre mauvaise manière de vivre. Désormais, nous vivons une vie nouvelle. Nous avons abandonné les fausses valeurs du monde pour vivre à l'image de Jésus. Imiter Jésus, c'est sortir de l'engrenage de la haine et de la violence, du goût du pouvoir ou de l'argent. C'est le choisir, lui, comme notre seul maître et entrer dans une nouvelle manière de vivre, faite d'amour et de service des frères. Et c'est notre baptême qui a inauguré pour nous ce changement radical d'orientation, le commencement de notre nouvelle vie. Paul envisage donc le baptême comme une véritable libération. Alors il peut dire à ceux qui sont attachés au Christ, « Vous aussi, pensez que vous êtes morts au péché et vivants pour Dieu en Jésus-Christ. » Ailleurs, il dira que le baptisé est un homme nouveau. Je cite, « Si quelqu'un est en Christ, il est une nouvelle créature. Le monde ancien est passé. Voici qu'une réalité nouvelle est là. Tout vient de Dieu qui nous a réconciliés avec lui par le Christ. » Deuxième lettre aux Corinthiens, chapitre 5. Cette transformation est donc déjà chose faite. Mais en même temps, elle reste à faire. Notre vie nouvelle est inaugurée par notre baptême. À nous maintenant d'y conformer tous nos comportements quotidiens. Et c'est ainsi que Paul répond aux objections qui lui étaient faites de présenter un tableau un peu trop rose de la vie du chrétien. Car sa conclusion représente une exigence formidable, finalement. De même, vous aussi pensez que vous êtes morts au péché et vivants pour Dieu en Jésus-Christ. Oui, entrer dans le salut, c'est très simple, il suffit d'y croire. Mais c'est très exigeant, car désormais, nous devons de mener une vie nouvelle, conforme à l'esprit du Christ. La lettre aux Éphésiens le redit aux chrétiens, je cite, « Il vous faut, renonçant à votre existence passée, vous dépouillez du vieil homme qui se corrompt sous l'effet des convoitises trompeuses. Il vous faut être renouvelé par la transformation spirituelle de votre intelligence et revêtir l'homme nouveau, créé selon Dieu dans la justice et la sainteté qui viennent de la vérité. » Le secret pour nous laisser renouveler entièrement, comme dit l'apôtre ici, restez les yeux fixés sur la croix du Christ, lui qui nous donne l'exemple parfait de l'obéissance et de la douceur, seul capable de casser l'enchaînement de la violence. Demeurez en moi comme je demeure en vous. De même que le sarment, s'il ne demeure sur la vigne, ne peut de lui-même porter du fruit, ainsi vous non plus, si vous ne demeurez en moi. »

Évangile de Jésus-Christ, selon saint Matthieu. En ce temps-là, Jésus disait à ses apôtres, « Celui qui aime son père ou sa mère plus que moi n'est pas digne de moi. Celui qui aime son fils ou sa fille plus que moi n'est pas digne de moi. Celui qui ne prend pas sa croix et ne me suit pas n'est pas digne de moi. Qui a trouvé sa vie la perdra. Qui a perdu sa vie à cause de moi la trouvera. Qui vous a

accueille, m'accueille. Et qui m'accueille, accueille celui qui m'a envoyé. Qui accueille un prophète en sa qualité de prophète, recevra une récompense de prophète. Qui accueille un homme juste en sa qualité de juste, recevra une récompense de juste. Et celui qui donnera à boire, même un simple verre d'eau fraîche, à l'un de ses petits, en sa qualité de disciple, amen, je vous le dis, non, il ne perdra pas sa récompense. À première vue, ce texte est une succession de maximes dont on ne voit pas très bien le lien entre elles. Mais à force de les lire et relire, on découvre au contraire qu'il s'agit d'un même appel, celui des choix nécessaires, des renoncements exigés par la fidélité à l'Évangile. Je prends le texte en suivant. « Qui aime son père ou sa mère plus que moi n'est pas digne de moi. Celui qui aime son fils ou sa fille plus que moi n'est pas digne de moi. » Il ne faut pas entendre le mot « aimer » au sens habituel des affections familiales. Jésus ne nous dit pas de ne pas aimer notre prochain, ce serait nouveau. Mais on est dans un contexte de persécution. Aussi bien quand Jésus parle, puisqu'il en mourra, que quand Matthieu écrit son évangile. Et tous les temps de persécution provoquent des drames cornéliens. Le choix se pose entre la fidélité ou la mort. Et même en dehors d'un contexte de persécution violente, on sait bien que c'est en famille, avec les amis les plus proches, qu'il est souvent le plus difficile de témoigner de ses convictions. Et parfois, de véritables déchirures peuvent se produire dans le tissu familial. Celui qui ne prend pas sa croix et ne me suit pas n'est pas digne de moi. Qui veut garder sa vie pour soi la perdra. Qui perdra sa vie à cause de moi la trouvera. Prendre sa croix. Que pouvait signifier cette expression dans la bouche de Jésus à ce moment-là? La crucifixion était un supplice courant qui sanctionnait tout manquement à l'ordre public. Le long des routes de l'Empire romain, il arrivait qu'on voie des crucifixions par centaines et même par milliers. Ce supplice infamant inspirait l'horreur et exposait à l'opprobre des foules et à la risée des passants celui qui méritait d'être retranché du peuple. D'ailleurs, on le voit au moment de la condamnation du Christ. Il n'était pas question de crucifier quelqu'un dans l'enceinte de la ville. Tout le monde connaissait la phrase du livre du Deutéronome, d'après laquelle tout condamné à mort au nom de la loi est maudit de Dieu. Ou rappelez-vous le psaume 21. « Je suis un ver et non plus un homme, injurié par les gens, rejeté par le peuple. Tous ceux qui me voient me bafouent. Ils ricanent et hochent la tête. » Jésus exprime ici la conscience qu'il a de la persécution qui l'attend, lui et tous ceux qui prendront sa suite. Car si les disciples vont au bout du témoignage, ils courront inévitablement le risque de se heurter aux autorités. Il leur faudra accepter d'être méconnus, humiliés. Il leur a bien dit, « Le serviteur n'est pas plus grand que son maître. S'ils m'ont persécuté, ils vous persécuteront aussi. » Qui vous accueille, m'accueille. Et qui m'accueille, accueille celui qui m'a envoyé. Il me semble que cette phrase vise à fortifier les apôtres, comme s'il leur disait « Tenez bon, tous ces risques courus pour l'Évangile vous rapprochent de moi et de mon Père. » Qui accueille un prophète en sa qualité de prophète recevra une récompense de prophète. Qui accueille un homme juste en sa qualité d'homme juste recevra une récompense d'homme juste. Et celui qui donnera à boire, même un simple verre d'eau fraîche, à l'un de ses petits, en sa qualité de disciple, amen, je vous le dis, il ne perdra pas sa récompense. À première vue, nous voilà en plein dans une optique de récompense, de donnant-donnant. Mais non, car nous ne sommes pas dans le domaine de l'avoir, puisqu'en amour, on ne compte pas. Ce que Dieu nous donne n'est pas quantifiable, c'est du domaine de l'être. C'est la vie éternelle, c'est-à-dire la vie dans son intimité. Tous les saints témoignent d'une qualité de bonheur, pas d'une quantité de bien. Et même humainement, ceux qui vivent une véritable relation d'amour humain, quelle qu'elle soit, savent que l'avoir compte peu en regard de la profondeur des sentiments, de la communication entre les êtres.
Saint Paul exprime cette expérience pour lui-même. « Toutes ces choses qui étaient pour moi des gains, je les ai considérées comme des pertes à cause du Christ. Mais oui, je considère que tout est perte en regard de ce bien suprême qu'est la connaissance de Jésus-Christ le Seigneur, parce que j'ai été saisi moi-même par Jésus-Christ. » Être saisi par le Christ, comme dit Paul, voilà l'enjeu, un enjeu vital. Et c'est cela peut-être le lien entre toutes ces phrases de Jésus. Être saisi par le Christ comme un feu intérieur qui inspire tous les renoncements exigés par la fidélité à l'Évangile. Le renoncement aux affections, à la considération, à l'avoir. On entend ici résonner les béatitudes. Heureux êtes-vous lorsque l'on vous insulte, que l'on vous persécute et que l'on dit faussement contre vous toutes sortes de mal à cause de moi. Soyez dans la joie et l'allégresse, car votre récompense est grande dans les cieux.

0: Bonsoir et bienvenue sur KTO dans Lumière intérieure. Nous recevons ce soir une figure incontournable de la vulgarisation scientifique, Mac Lesgy. Bienvenue, Mac
1: Lesgy. Merci, bonsoir Bénédicte.
0: Vous êtes le premier invité à avoir commenté les ampoules et la manière dont elles étaient en arrivant sur le plateau. On a tout de suite vu un ingénieur.
1: Oui, j'ai dit que c'était une publicité vivante pour les ampoules basse consommation. Voilà, j'en ai chez moi et je suis surpris par la diversité d'ampoules. Voilà, ça m'a frappé tout de suite. J'aime beaucoup ces ampoules.
0: On voyait d'emblée votre manière de regarder le monde. C'est un don tout petit, vous êtes né ingénieur, en regardant et en observant le monde.
1: Je crois que je suis né observateur, effectivement, et oui. je regarde beaucoup de choses dans les, quand je vois des vidéos, je regarde toujours où c'est tourné. Vous voyez, mon premier réflexe, c'est ça vient d'où cette vidéo, voilà, est-ce que c'était tourné aux États-Unis, l'autre jour, quelqu'un disait des mots gentils sur moi dans une émission, il était interviewé sur un fond de montagne. Mais très vite, j'ai pu écouter ce qu'il disait, qui était charmant. Je me disais, mais quelle est cette montagne? Et tout d'un coup, je me suis dit, ah, mais je reconnais cette montagne. J'ai déjà été une fois, voilà, ce sont les aiguilles, je ne sais plus où, dans tel endroit. Oui, c'est un peu un défaut de naissance. Hein.
0: Vous êtes né à Biarritz, je crois?
1: Oui.
0: Vous gardez des liens avec ce beau sud-ouest de la France?
1: Alors, pendant très longtemps, en fait, mes parents m'ont élevé dans l'idée que... Il était normal pour avoir une vie réussie et un destin de faire de bonnes études et donc de monter à Paris. Et quand je suis monté à Paris, je me suis dit, plus jamais je redescendrai à Biarritz, ma carrière est ici. Voilà, je me suis laissé happer par ces Paris dans les années 80 qui étaient merveilleuses. Et c'est en vieillissant que j'ai commencé à avoir une certaine nostalgie, d'ailleurs poussée par mes enfants, qui m'ont dit, tu devrais quand même te rapprocher un petit peu de

0: ton lieu de naissance. Nous, on adore la Côte Basse, c'est très agréable.
1: Ah, bah, oui.
0: À l'époque, mes deux parents y vivaient encore, ce qui est toujours le cas pour ma mère. Et donc, voilà, j'ai fini par racheter une maison, effectivement, pas loin de Biarritz. Et je retrouve les joies de mon enfance voilà, sur la Côte Basque et sur le Pays Basque intérieur, ce qui est une région magnifique.
1: Alors, quel était votre rêve d'enfant de métier? Vous seriez imaginé comme ça présentateur de télévision?
0: Absolument pas. Je veux dire quel est mon rêve d'enfant absolu. Quand j'étais petit, c'était les débuts du parc national des Pyrénées. Ouais, qui était, vous savez, ce grand mouvement de création des parcs nationaux en France. Pour la première fois, on sanctuarisait la nature. On mettait les gardes du parc, on aménageait des sentiers, etc. Et je me disais, j'aimais tellement, là, j'aime toujours beaucoup la montagne et la randonnée, et bien sûr le milieu naturel. Et je me disais, mon rêve absolu, ce serait de devenir directeur du parc national des Pyrénées. Voilà, rêve jamais accompli. Mais c'était comme ça que je me voyais à 40 ou 50 ans.
1: Mais d'où ingénieur agronome, il y a quand même un lien.
0: D'où ingénieur agronome. Ensuite, je me suis dit non, je vais plutôt être chercheur en biologie. J'ai aussi beaucoup hésité avec l'architecture, qui était la profession de mon père et de mon grand-père. Il y avait deux générations d'architectes. Mon père m'a dit, fais des études d'ingénieur, tu aimes bien ça aussi, voilà, tu t'occuperas, tu seras chercheur, puis si jamais ça ne te plaît pas, tu pourras faire architecture. Il se trouve que ça m'a plu, donc j'ai fait des études d'ingénieur agronome, voilà, oui. c'est ma spécialité. Ensuite, je suis parti dans une carrière tout à fait à l'opposé d'ailleurs de mes études d'agronomie, avant, par une série de hasards, de me retrouver animateur et producteur de E égale M6.
1: Donc E égale M6 depuis 1996.
0: Depuis 1996 à la même heure, le dimanche soir. Mais avant, on avait commencé en 1991. Donc ça fait 35 ans maintenant que je présente ce magazine.
1: Est-ce que vous avez envie de raconter en quelques mots l'origine de cette idée? Vous aimiez transmettre de manière simple les choses compliquées?
0: Alors, sans doute, je vais vous raconter comment je suis devenu animateur. Voilà. En fait, l'idée initiale de Guillaume 6, c'était un ami d'enfance, pas d'enfance, mais d'études, qui était ingénieur agronome comme moi, qui voulait faire absolument un magazine scientifique à la télévision. Il m'a dit, tu vas m'aider, on va faire un numéro zéro, un pilote, pour présenter cette émission à M6. Et M6, j'en suis sûr, ils vont nous l'acheter. Je dis, mais ça ne marchera jamais. On est deux ingénieurs agronomes.
1: Vous aviez jamais fait de télé?
0: On n'a jamais fait de télé. On faisait une académie de formation métier de la télé, mais on n'avait pas de connaissances en termes de journalisme, en termes de production. On a quand même fait un pilote. Et cet ami a dit, en plus, c'est toi qui vas le présenter, avec tes lunettes rigolotes que tu as déjà. J'étais sûr, mais je ne suis pas bon, etc. D'abord, on va faire des économies, on va éviter de payer un comédien, on ne connaît pas personne pour présenter. Et ça va être très bien. Et M6, à l'époque, Thomas Valentin a dit à mon ami, mais ce présentateur-là, Mac Lesguy, tu es sûr de lui, etc. Il n'a pas l'air d'avoir beaucoup de charisme, c'est un ingénieur, etc. Et mon ami a dit un truc, je crois, que Thomas Valentin m'a raconté des années après. Donc Thomas Valentin, qui était à l'époque numéro 3 d'M6, ensuite il est devenu numéro 2, il m'a dit, écoute, Olivier, qui est mon vrai prénom, il dit, Olivier, il n'est peut-être pas très connu, il n'a pas beaucoup de charisme, mais j'ai remarqué que dans les dîners, quand il commençait à raconter et à expliquer quelque chose, tout le monde se taisait pour l'écouter. Ah, dit Thomas Valentin. Ok, on va le prendre, bah, à l'essai, on va bien voir. Et c'est comme ça que je me suis retrouvé, alors que, passez-moi l'expression, je me vois dans les premières émissions, j'étais mauvais comme un cochon, voilà, je me suis retrouvé présentateur de cette émission.
1: Donc vous avez appris, ce que je comprends, c'est que vous avez l'impression d'avoir...
0: Et donc j'ai vraiment appris, et donc M6 nous a fait confiance, et d'ailleurs nous fait confiance encore aujourd'hui, et on a vraiment appris sur le tas à écrire des reportages, à les tourner, et moi à les présenter. Et je pense que je suis devenu l'animateur passable que je suis au bout de 2 ou 3 ans. Les premières émissions, mais j'ai honte de les regarder tellement je suis, bonjour, c'est Eugène M6, voilà, je suis coincé, voilà. Voilà. Mais bon, il faut croire que le fond a intéressé, puisque M6, après la première saison, a re-signé pour une deuxième, puis une troisième saison, et ainsi de suite jusqu'à aujourd'hui.
1: Et vous êtes parti de questions que vous posiez, ou des questions que vous entendiez que les gens se posaient?
0: Alors, en fait, il y a eu deux périodes dans Eugène M6. La première, je dirais de manière un peu scolaire, on traitait des sujets de science et de recherche un peu à la mode, la conquête de l'espace, les nouvelles énergies, etc. etc. Dans le tournant des années 2000, on a commencé à s'intéresser de plus en plus aux sujets où l'on part de notre quotidien et on les décrypte sous le prisme de la science. Mmh. Et c'est là qu'on a trouvé un nouveau souffle, parce qu'on était vraiment seul à faire ce genre de vulgarisation. Oui. On peut s'intéresser aussi bien à la manière dont un champ shampoing va nettoyer nos cheveux, qu'une voiture électrique va rouler, ou comment, quand vous mélangez deux liquides, par exemple de l'eau et de l'huile, vous pouvez faire une mayonnaise. Voilà. Avec à chaque fois, derrière, des physiciens, des chimistes, des biologistes qui vont nous expliquer les

0: tenants et les aboutissants scientifiquement de ce phénomène, mais notre marque le fabrique maintenant effectivement, c'est partir des questions que de tout le monde se pose, ou bien raconter sur des sujets sur lesquels on ne se pose pas de questions, les douceurs scientifiques fascinants, mais toujours de notre quotidien.
1: Et c'est comme ça que vous avez accroché votre public au début du dimanche matin, n'est-ce pas ?
0: Alors, au début du dimanche
1: matin. Alors, j'ai ri parce qu'on est sur KTO, donc c'était l'heure de la messe.
0: Ah, ben, on était. Alors, on a 35 ans, mais évidemment, on ne peut pas rivaliser avec le jour du Seigneur, qui est l'émission bien plus vieille que la nôtre. Et je ne sais plus, quelqu'un me disait, effectivement, il y a très longtemps, elle dit ah, c'était en province. Elle dit allez, ben, je regarderai bien, mais c'est l'heure de la messe.
1: Ah,
0: sur,
1: voyez.
0: Voilà, c'est le jour du Seigneur. J'ai dit ben, j'en sais rien, moi, allez, à un autre jour, comme ça vous pourrez regarder, etc. Et puis en 96, M6 était en panne d'émissions ou de séries américaines pour le dimanche soir, et perdu pour perdu, ils se sont dit, écoutez, faites-nous une sélection de vos meilleurs sujets, pendant 5 semaines, on va diffuser Hugues et M6, parce qu'on a un trou dans la grille. Bah, banco. Et puis ça marche très bien.
1: En fait, c'était une meilleure.
0: Et donc, au bout de la quatrième semaine, ils nous disent, bon, écoutez les amis, à l'époque, on était tous les 15 jours. Est-ce que vous êtes prêts à passer donc sur cette case de 20h30 et en prime, à passer en hebdomadaire, ce qui était deux fois plus de boulot qu'une émission tous les 15 jours. Ben, on s'est dit banco pour quelques années et ça dure depuis 1996.
1: Alors, vous êtes venu aussi nous présenter votre livre « Toutes les vérités scientifiques sont bonnes à dire », un ouvrage justement sous forme de questions du quotidien.
0: Oui.
1: Est-ce qu'on n'est pas plus efficace? Je me suis trompée tout à l'heure. Est-ce qu'on est plus créatif en bas de pyjama? Voilà une des questions.
0: Exactement. En fait, dans ce livre est tiré des chroniques que j'ai faites sur RTL pendant 3 saisons. Donc, toujours des chroniques tirées d'études scientifiques sur lesquelles soit je rectifie des idées reçues, soit je fais part de découvertes. Et effectivement, cette recherche a été menée sur le télétravail. Est-ce qu'on est plus efficace en télétravail ou en présentiel? Des chercheurs ont mené des études très sérieuses sur des groupes d'ingénieurs dans de grandes entreprises, en les réunissant soit en présentiel, soit en visioconférence, et ils se sont aperçus que pour tous les problèmes analytiques, on est très bien en visioconférence parce qu'on est concentré, on regarde ses interlocuteurs, on ne se laisse pas distraire. En revanche, quand il s'agit d'effectuer un travail créatif, par exemple d'imaginer un nouveau slogan pour une campagne de publicité ou un nouveau produit, il faut mieux être en présentiel que focus sur une visioconférence parce que quand vous êtes 3 ou 4 autour d'une table, vous discutez, puis vous laissez votre regard errer en disant « Ah, ben, on pourrait penser à ci, on pourrait penser à ça ». Et le résultat a été mesuré scientifiquement. Plus d'idées créatives sortent d'une réunion en présentiel, de cette manière, que dans la même réunion organisée avec les mêmes gens en visioconférence. Donc, on n'est pas plus créatif en bas de pyjama. En bas de pyjama, ça veut dire évidemment en télétravail, en restant en pyjama chez soi. Voilà. Il faut mieux se réunir à plusieurs, autour d'une table, voilà, quand on veut être créatif, innover, produire de nouvelles idées, de nouveaux concepts. En revanche, pour le reste du travail, la visioconférence, c'est très bien.
1: Est-ce qu'il y a un sujet ou une question qui vous tient plus à cœur dans cet ouvrage ?
0: Je trouve que c'est intéressant parce qu'on sait qu'en France, on a toujours un problème vis-à-vis de notre poids, de notre ligne. Voilà. Et la science a tranché, il y a un des meilleurs moyens pour garder la ligne et ne pas prendre de poids, c'est déjà de commencer par bien dormir. Car le manque de sommeil et des études à la fois sur le modèle animal, sur la souris, il faut imaginer qu'il y a des chercheurs qui privent malheureusement de sommeil des malheureuses souris pour voir l'influence sur leur métabolisme, et à la fois par des études observationnelles sur le comportement des gens, on voit très bien que moins on dort, plus on dérègle notre mécanisme hormonal d'appétit et de satiété, et plus on est poussé à manger. Voilà, donc d'où le conseil, si vous voulez garder un poids stable, pensez d'abord à bien dormir. Ce que l'on obtient, autre chapitre du livre, en se levant tous les jours à la même heure.
1: Oui,
0: on dit
1: qu'il
0: faut se coucher
1: amusant.
0: Toujours à la même heure. Ouais. Non, pas du tout. En fait, il faut se lever tous
1: donc,
0: les jours à la même
1: la
0: heure.
1: À bas la grasse matinée.
0: Voilà, à bas la grasse matinée du week-end, en pensant récupérer sa dette de sommeil. Voilà, en fait, on fout tout en l'air. Il faut se lever, il faut chercher à se lever, évidemment, c'est toujours plus facile à dire qu'à faire, à se lever tous les matins à la même heure, 7 jours sur 7.
1: Vous évoquez la question du bio et de est-ce que finalement cette nourriture bio est meilleure pour la santé ?
0: Exactement. Et alors là, les études sont tout à fait claires. Alors je précise d'abord qu'on peut vouloir acheter du bio pour plein de bonnes raisons. Il ne s'agit pas du tout de remettre en cause les produits biologiques. Mais en revanche, il ne faut pas acheter du bio en pensant qu'on va faire du bien à sa santé, car on n'observe absolument aucune différence. Et vraiment, beaucoup d'études ont été faites dans le monde entier sur les consommateurs de produits bio versus les consommateurs de produits conventionnels, classiques, on va dire. dire, et il n'y a aucune répercussion sur l'état de santé. Ce qui veut dire, ce qui est d'ailleurs rassurant, effectivement, que quelles que soient les carottes, les tomates, les fraises ou les céréales que vous achetiez, ce qui compte, c'est le produit que vous achetez et pas s'il était cultivé en bio ou de manière conventionnelle pour votre santé. Voilà. L'important, c'est

0: aujourd'hui d'influence néfaste sur notre santé.
1: Donc le temps passe et vous continuez à vous poser plein de questions, toujours inlassablement.
0: Il y a tous les jours, voilà. Et depuis, c'est amusant parce que depuis que je parle de ce livre, on me pose des questions. J'ai mais ça, je ne l'ai pas encore traité dans ce livre. Ça pourrait tout à fait faire un chapitre pour un autre livre. Parce qu'effectivement, on se pose tous plein de questions. Il y a aussi beaucoup d'idées reçues qui traînent. Vous savez, dans les dîners, quand j'entends l'idée reçue, les convives qui me connaissent sont pénibles. Tout le monde me regarde en disant mais qu'est-ce qu'il va nous dire.
1: Voilà. On va se faire taper sur les doigts.
0: On est là pour dîner, passer un bon moment. Voilà, exactement. Voilà, on va pas faire un cours de science tout de suite.
1: Merci beaucoup. On va passer à la deuxième partie de cette émission avec quatre mots que vous allez commenter, explorer à votre idée.
0: Entendu.
1: À tout de suite.
0: À tout de suite.
1: Nous sommes toujours sur KTO dans Lumière intérieure avec vous, Mac Lesgui. Très heureux de parler avec vous et de vous donner ce premier mot, vocation.
0: Ah, vocation. La vocation, ça fait référence, bien sûr. Est-ce qu'on a une vocation ? Est-ce qu'à la naissance, on ressent une vocation pour telle ou telle carrière, telle ou telle envie de métier, telle ou telle envie de vie ? Ça ne me dit pas grand-chose, car quand j'étais petit, je lui ai dit, bon, j'avais des idées de métier, mais je ne me sentais pas voué à faire quelque chose en particulier. Le fait que je me retrouve à faire UGL M6, ça m'est tombé dessus un petit peu par hasard. Ce n'était pas une volonté de ma part. Et en fait, en vieillissant dans UGL M6, je me rends compte que c'est maintenant que j'ai trouvé ma vocation. Aujourd'hui, je me sens le devoir d'essayer de transmettre à mon public, en télévision, à mes lecteurs éventuellement, la meilleure information scientifique possible, parce que je trouve qu'il y a dans ce monde contemporain beaucoup de désinformation, beaucoup de fake news, pour employer un anglicisme qui circule, et je pense que des citoyens éclairés doivent être à la base bien informés de la réalité des choses. Et je pense que la démarche scientifique, dans les domaines qu'elle embrasse, est la meilleure démarche pour apporter des réponses qui permettent d'éclairer, qui permettent de nous éclairer. Donc ma vocation, elle est apparue sur le tard. Je dirais que pendant longtemps, j'ai fait cette émission UGL M6 un petit peu par jeu, parce que c'est produire une émission scientifique, expliquer la science, c'est quelque chose de très amusant à faire. Donc j'ai pris ça un petit peu comme un jeu. J'ai toujours eu pas mal de mal, même beaucoup de mal à me prendre au sérieux. Mais en vieillissant, je me suis dit que c'était pas un hasard si l'émission avait toute cette longévité et que ma responsabilité, et c'est un peu devenu ma vocation, était vraiment d'offrir une vulgarisation scientifique irréprochable à mon public de téléspectateurs français. Voilà, donc peut-être que ma vocation, vous voyez, elle est plus tardive que précoce, mais c'est devenu celle-ci aujourd'hui.
1: Et peut-être la question qu'on a envie de vous poser, c'est tout votre travail est de vulgariser pour que nous comprenions, et ça fonctionne très bien, mais est-ce qu'il n'y a pas des limites à devoir simplifier pour un grand public ? Est-ce qu'à force de simplifier, on peut faire dire des erreurs ou... Comment est-ce qu'on fait pour simplifier sans édulcorer ou sans rendre la chose fausse ?
0: Alors, simplifier sans édulcorer, c'est vraiment une question centrale chez nous. Je dirais que la première chose, c'est qu'on ne traite plus aujourd'hui de sujets scientifiques très compliqués. Je prends un exemple, la physique quantique, vous savez, une grande branche de la physique qui s'occupe de l'infiniment petit ou de l'extrêmement petit, c'est quelque chose de très compliqué à vulgariser. Ce ne sont pas des thèmes qu'on va aborder le dimanche soir devant une audience familiale. Mm-hmm. Ensuite, même sur des sujets simples, dès que vous avez des sous-jacents en physique, en chimie, on va commencer à parler de molécules, d'atomes, de liaisons, de réactions chimique, de réarrangement moléculaire, il faut faire très attention dans le choix des termes. Et ma baseline, depuis 1991, j'ai toujours dit que il fallait qu'on puisse vulgariser sans caricaturer, il fallait que notre émission plaise au grand public sans déplaire aux scientifiques. Donc, c'est vraiment un travail collectif que je fais avec mes journalistes, avec ma rédactrice en chef, d'essayer de vraiment de trouver les bons termes, de s'arrêter au moment de l'explication où on commencerait justement à l'édulcorer, à la simplifier. On se dit plus

0: plutôt, on ne va pas parler de cet aspect ou de ce sous-aspect de la question pour ne jamais travestir ce que nous disent les scientifiques et travestir la réalité scientifique du problème. Vous savez, on a une mission, on a un million et quelques centaines de milliers de téléspectateurs, dont des scientifiques. Si jamais on commet des erreurs, on commet des simplifications abusives, on est tous les dimanches soirs sous leur fourche codine. On se fera reprendre avec
1: raison.
0: Vous avez
1: un courrier des lecteurs monstrueux de reproches et de...
0: Ça nous est arrivé des fois de faire des erreurs. Je me souviens d'une erreur cuisante, on parlait d'optique, on parlait du rouge, du vert et du bleu, et j'avais dit, ça, ce sont des couleurs primaires, alors qu'en fait, ce sont des couleurs secondaires. Voilà. Mmh. Et je me souviens, c'était aussitôt une avalanche de protestations. À raison, effectivement. Des profs de physique se sont dit, comment pouvez-vous dire une horreur pareille alors que les enfants des écoles vous regardent? J'avais honte, effectivement. Voilà. on a rectifié dans les rediffusions. Il faut qu'on fasse très attention, et c'est moi qui, à la fin, au moment où on va enregistrer le commentaire final de l'émission, c'est moi qui le réécrit pour vérifier, traquer l'erreur scientifique qui pourrait encore se glisser après les visionnages et les revisionnages des reportages de l'émission. Voilà, parce qu'au bout du compte, en bout de chaîne, c'est moi le responsable. Et puis on met en quelque sorte un petit peu, bon, j'exagère, on met un peu sa tête sur le billot de la recherche scientifique. On fait vraiment très attention, je fais très attention à ça.
1: Est-ce que vous laissez parfois des questions ouvertes en disant, voilà, on présente l'option du débat, les termes du débat, et puis finalement on ne sait pas, et trois petits points de suspension?
0: Alors oui, alors, mais mes journalistes n'aiment pas ça. Ils aiment dire, on ne va pas en parler parce que la science n'a pas de réponse à cette question précise. On ne sait pas. On ne sait pas l'effet de tel produit ou telle molécule, on ne comprend pas très bien pourquoi ceci fait cela. On n'a pas le droit de dire ça. Les scientifiques nous disent, il n'y a pas encore de recherche à l'appui de ça. J'ai dit, mais au contraire, laissons-le. La science n'a pas réponse à tout. Et dans la démarche scientifique moderne, voilà, quand un chercheur dit « la science n'a pas permis de trancher la question », bon, il le dit avec des arguments, il y a des gens qui disent « c'est plutôt ça, mais il n'y a pas de recherche qui a permis de trancher pour la réponse A ou la réponse B », moi au contraire, je trouve que c'est très bien en disant « voilà, on ne peut pas répondre à cette question, la science n'a pas encore tranché, peut-être qu'un jour on aura la réponse, quelqu'un fera une recherche spécifique, mais pour l'instant, on ne sait pas et je trouve très bien de le dire. »
1: Est-ce qu'il y a des sujets qui vous passionnent plus que d'autres ?
0: Est-ce qu'il y a des sujets qui me passionnent ? Non, je dirais... bon, on a fait beaucoup de sujets, on a fait des milliers de reportages. Le sujet qui me passionne, c'est celui où j'apprends quelque chose de vraiment nouveau que je ne savais pas. Voilà, je dis « what ?» À 63 ans, moi qui fais de la vulgarisation scientifique depuis des années, je ne savais pas encore ça. Voilà, ça, je trouve ça passionnant. Sinon, moi, j'aime beaucoup l'histoire des sciences et des techniques. Il n'y a rien que je trouve plus beau et plus réussi qu'un joli sujet où on apprend qu'il y a très longtemps, on maîtrisait une technique qui a quasi disparu aujourd'hui, mais qui était très efficace pour l'époque. On fait de temps en temps des sujets sur l'histoire des sciences, de l'agriculture, des techniques, l'histoire de l'hygiène. Et ça, ce sont des sujets tout à fait passionnants.
1: Est-ce que vous avez envie de nous raconter une anecdote de tournage particulièrement amusante ou marquante dans votre histoire ?
0: Je pense qu'il n'y a pas très, il y a pas très longtemps. Moi, j'aime beaucoup l'archéologie. Vous savez, on dit souvent que l'archéologie, c'est un métier beau en apparence, mais qui est très ingrat, parce qu'il faut gratter la terre en permanence. On gratte beaucoup avant de trouver des objets archéologiques. Et je suis invité par l'INRAP, l'Institut National de Recherche d'Archéologie Préventive, sur ce qu'on appelle une fouille d'urgence, dans un terrain agricole quelque part en Normandie, un matin très froid, un hiver, il y a 2 ou 3 ans, et devant les caméras, elle dit, vous allez voir ce que c'est que le quotidien d'un archéologue, vous avez un carré, vous allez commencer à gratter.
1: Dans le froid.
0: Mais comme ils étaient gentils, ils avaient prévu des artefacts, c'est-à-dire des objets anciens, c'était un site romain, gallo-romain. Ils avaient prévu des artefacts à cacher pour que je fasse semblant d'en
1: découvrir. Ah, c'était une chasse au trésor.
0: Pour que je fasse semblant d'en découvrir. Et dit, commencez à gratter, et puis on mettra une pièce qu'on a retrouvée l'année dernière, etc. Je commence à gratter sur un terrain qui était vierge de fouilles. Je gratte et pan, voilà que je mets au jour un fragment de vase en verre, qui était donc un vase gallo-romain, qui dormait là depuis 2000 ans quand même. Alors, ah, elle me dit, vous avez de la chance, ça va être la chance du débutant. J'ai dit, je ne vais pas m'arrêter en si bon chemin. Je continue à gratter et là, pan, je tombe sur un clou gallo-romain.
1: Non.
0: Ah, elle me dit, bah, attendez, mais deux découvertes en moins d'une demi-heure de fouille, c'est extraordinaire. Voilà, j'étais fier, évidemment, comme Artaban, j'ai sorti, voilà, vous voyez, la chance du débutant m'a souri. C'était un super moment.
1: Mais et donc, vous êtes sûr qu'on ne vous les avait pas cachés pour vous faire plaisir?
0: Je le promets, voilà.
1: Ah, c'est magnifique.
0: Ils ont remballé leur boîte avec leur découverte qui comptait gentiment me mettre sous la terre. Voilà. Donc, j'ai vraiment touché le quotidien de l'archéologue. Et pour le coup, j'ai ressenti ce qu'était le vrai frisson que tout d'un coup, vous mettez au jour pour la première fois depuis des milliers d'années un objet qui dormait là, qui attendait d'être redécouvert.
1: Mais c'est très injuste, si je puis me permettre, parce que vous n'y avez passé qu'une demi-heure, alors que tant il passe des mois et des mois dans le froid.
0: Exactement.
1: Et la poussière.
0: Exactement. Mais moi, c'est ma vie, ça. C'est-à-dire rencontrer des chercheurs, voilà, qui passent des années sur un sujet souvent ingrat, à chercher, à faire très attention, et moi arriver au dernier moment et à bénéficier du fruit de leur recherche. C'est pour ça que je dis que je suis privilégié quelque part.
1: Alors le deuxième mot, on l'a effleuré tout à l'heure, enfin vous l'avez effleuré tout à l'heure, le deuxième mot c'est rumeur.
0: Ah, la rumeur. Alors la rumeur elle est terrible, et alors la rumeur a toujours existé, mais aujourd'hui, avec l'explosion des réseaux sociaux et des différents canaux d'information, elle devient préoccupante et même parfois terrifiante. Et notamment dans les domaines scientifiques. Je m'explique. Quand j'ai démarré E=M6, le savoir scientifique était à la base émis par des chercheurs et des scientifiques, qui parlaient ensuite à des journalistes scientifiques, dans des médias qui étaient reconnus, des journaux, l'ORTF, vous voyez, des médias qui étaient reconnus, et ils faisaient leur travail de vulgarisation, et ça diffusait ensuite vers le public. Aujourd'hui, vous avez les scientifiques, mais vous avez des influenceurs sur TikTok, vous avez des gens qui font des vidéos sur YouTube, vous avez des gens qui interviennent sur les réseaux sociaux divers et variés avec beaucoup de succès. Tous ces gens-là sont producteurs d'informations. Voilà, certains sont repris par les médias, d'autres pas, et finalement la parole du scientifique va être noyée dans un flot d'informations. Alors certaines sont justes, d'autres sont parfaitement fausses, et le grand public a de plus en plus de mal à hiérarchiser ces informations, à discerner le vrai du faux, le pas tout à fait vrai du pas tout à fait faux, le prouvé par la science du juste sorti de la cervelle d'un influenceur, et ça devient très très compliqué. On le voit très bien dans les domaines de la médecine, on le voit dans les domaines de l'énergie, on le voit dans certains domaines de l'écologie et de l'écologie politique. Tout ça se mélange, et les vulgarisateurs eux-mêmes parfois ont bien du mal à faire leur travail. Souvent je reprends mes journalistes en disant mais d'où tu sors cette information ? Elle dit, mais tout le monde le sait, ou tout le monde le dit. Je dis, ah mais ça, c'est pas en science. Tout le monde le sait, c'est pas une référence scientifique. Si tu as une étude scientifique publiée dans une revue à comité de lecture, à ce moment-là, on peut compter dessus. Sinon cette rumeur, cette information n'a pas de valeur. Et la rumeur et les manières dont les réseaux sociaux aujourd'hui les propagent peuvent être de vrais cancers pour la société.
1: Mais alors, du coup, qu'est-ce que vous nous donneriez comme conseil pour nous, le grand public, pour discerner le vrai du faux ?
0: Alors, si je voulais faire un peu de publicité pour mon livre, je dirais mon livre. D'abord, il ne répond pas à tout. Deux, peut-être qu'il n'est pas exempt de biais. Je dirais, essayez déjà de varier les sources d'informations. Essayez de lire plusieurs journaux, essayez de vous abonner à plusieurs journaux, de regarder plusieurs émissions, éventuellement de lire des livres. Et puis, au final, le paradoxe, si vous voulez, c'est que l'information scientifique n'a jamais été, par le truchement d'Internet, n'a jamais été aussi facilement accessible. Hein. Avant, la grande revue scientifique qui fait référence au monde entier qui s'appelle Nature, pour les lire, il fallait s'abonner. Hein. Toutes les semaines, vous aviez un pli qui vous arrivait des États-Unis, vous lisiez Nature, c'était en anglais. Aujourd'hui, vous pouvez le consulter sur Internet, c'est quand même beaucoup plus simple, et vous pouvez acheter un seul article. Alors, je ne demande pas à tout le monde de lire Nature, mais d'essayer de lire ou dans la presse, ou d'écouter à la radio ou à la télévision des journalistes qui se réfèrent à ces grandes revues scientifiques. Voilà, ça permet d'échapper un petit peu à la rumeur qui... je pense que, je ne sais pas si l'intelligence artificielle va résoudre ce problème, j'ai peur qu'elle ne l'aggrave, parce que l'IA ne fait que se nourrir de tout ce qu'il y a sur Internet, donc elle se nourrit aussi de ce type de...
1: De ce type de rumeurs,
0: même si je sais que les chercheurs et les opérateurs de l'IA essaient d'y apporter des correctifs. Mais la rumeur est un problème dont on aurait pu penser qu'avec le niveau d'éducation croissant, la scientifisation croissante de la société, ce phénomène de rumeur allait disparaître. En fait, pas du tout. Les rumeurs viennent en force. Et c'est un vrai problème.
1: Vous nous proposez de varier nos sources d'informations. Vous pensez évidemment au fait que sur les réseaux sociaux, on a toujours le même type d'information d'une communauté qui a tendance à venir sur notre fil. Et du coup, on est quelquefois enfermé dans un système d'information unique.
0: Oui, c'est ce qu'on appelle la bulle de confirmation. Alors attention, je ne tire pas sur les réseaux sociaux. Moi-même, je m'en sers, notamment de X, comme d'une source d'information. Dans les réseaux sociaux, vous allez trouver le pire comme le meilleur. Vous allez trouver des professionnels qui savent exactement de quoi ils parlent, qui vulgarisent des connaissances, que ce soit en histoire, que ce soit même en théologie, puisque nous sommes sur KTO, il y en a d'excellents. Et puis, vous avez effectivement des gens qui vont propager, je crois de bonne foi, de la désinformation. Donc, il faut savoir faire le tri. Un point important, je pense qu'il faut aussi s'appuyer, d'ailleurs c'est ce que je fais tous les jours, sur les connaissances que nous avons apprises à l'école. Quand des informations semblent être à l'opposé de ce que nous avons appris à l'école, qui nous donne quand même un socle tout à fait solide, il faut se méfier. Voilà. Donc n'oublions pas notre formation scolaire. Moi, je dis toujours que je fais une grande partie du contenu de Guillaume 6 grâce aux informations, au savoir, à la culture scientifique que m'ont dispensé mes professeurs, on va dire de la 6e jusqu'à la terminale, au lycée de Biarritz, d'où je suis originaire. C'est grâce à eux que je peux faire ce que je fais. Si j'avais une mauvaise culture scientifique de base dans le secondaire, je ne ferais pas de bonnes émissions.
1: Donc c'est un hommage à vos professeurs.
0: Oui, parce que j'ai eu d'excellents professeurs. Quand je suis arrivé à Paris, moi qui arrivais du fin fond de la province pour faire une prépa scientifique, je me suis dit, oh là, est-ce que je vais avoir le niveau ? J'étais un bon élève, sans plus, hein. Il y en avait qui étaient meilleurs que moi dans ma terminale, dans mon lycée. Et je me suis rendu compte que j'avais en fait un excellent niveau. Mais je ne me disais pas à cause de moi, c'est à cause de l'enseignement que mes professeurs m'ont donné.
1: J'ai une dernière question à vous poser sur cette histoire de rumeurs. La question qu'on se pose, nous, grand public, c'est est-ce qu'on peut parler de vérité scientifique ? Alors que les études bougent et que ce qui est qualifié quelquefois comme une vérité, à un moment, peut être démenti plus tard par des chercheurs postérieurs.
0: Alors, c'est une excellente question. Alors, tout d'abord, la vérité scientifique, elle met du temps à surgir. Une étude, voilà, on dit qu'une hirondelle ne fait pas le printemps, une seule étude ne fait pas une vérité scientifique. En revanche, la démarche scientifique moderne, qui apparaît à peu près dans les années 50, est un processus en quelque sorte qui s'auto-perfectionne et s'auto-répare. Vous avez une étude à laquelle répond une deuxième, parfois contradictoire, une troisième vient mettre tout le monde d'accord, une quatrième vient se surajouter, et sur une question donnée, au bout d'un certain nombre d'années, on aboutit à un consensus scientifique où on se dit, ben voilà, ça satisfait tout le monde. Alors, ce consensus scientifique, effectivement, il n'est pas éternel. Il va pouvoir être affiné, précisé. Quand il est en remise en question, c'est dans le cadre d'une théorie plus globale. On pense évidemment à la fameuse histoire de la gravité, théorie formulée par Isaac Newton, qui ensuite a été englobée dans une théorie qui s'appelle la relativité restreinte, qui est plus globale. Qui n'affirme pas la théorie de Newton, qui reste applicable à des phénomènes très simples, hein, la chute des corps, la mécanique classique qu'on va observer sur Terre avec une voiture ou une fusée, mais qui vient la compléter, l'englober dans une théorie plus générale et plus précise. On gagne en précision. Il est rare que quelque chose issu de la démarche scientifique moderne, j'entends bien, c'est-à-dire issu de la démarche scientifique des années 50, et qui aboutisse à un consensus scientifique, ait été totalement remis en question des années plus tard. Ça arrivera peut-être, mais là, je n'ai pas d'exemple qui me vienne en tête. On prend par exemple le cas classique des dangers du tabac. Premières études l'identifiaient dès les années 20, dès les années 30. Dans les années 50, ça devient un consensus scientifique, consensus qui est battu en brèche par les grands fabricants de tabac américains qui disent on n'est pas sûr, etc., etc. Mais le consensus scientifique finit par s'imposer dans les années 60-70 où on dit maintenant il y a un lien tout à fait clair entre le tabac et les différentes maladies qu'il va provoquer, essentiellement les cancers et des maladies cardiovasculaires. Aujourd'hui, je doute que ce consensus scientifique soit remis en cause. Vous voyez, pendant, je pense qu'éternellement, le tabac, ça restera un poison. Mmh. Et je doute qu'un jour, la science se dise « Ah non, on s'est trompé, finalement, ça ne nous fait rien. »
1: Alors, merci beaucoup, Mac Lesguy. Le mot suivant, c'est « pourquoi ?» Et peut-être je peux tout de suite vous dire ce que j'ai derrière la tête, derrière ce mot « pourquoi ?» Est-ce que vous diriez que vous êtes un homme du « comment des choses ?» de comment ça se passe, comment ça se fabrique. Mais est-ce que vous êtes aussi un homme du pourquoi ? Pourquoi les choses ? Pourquoi la présence de l'être humain sur la Terre ? Pourquoi ? Est-ce que ça vous parle, ce pourquoi ?
0: Alors, mon activité première, c'est le comment, effectivement. Et sur les 1200 émissions, je crois qu'on a quand même, consacré une émission au pourquoi. Voilà. Pourquoi nous sommes là ? Pourquoi est-ce qu'il y a un univers ? Et ce sont évidemment des questions qui sont fascinantes. Pourquoi est-ce qu'il y a de la vie ? La vie, si vous voulez, c'est un truc pour un physicien qui est un peu inexplicable. Le deuxième principe de la thermodynamique nous dit que tout va vers un désordre croissant, voilà, quel que soit le système. Or, la vie, c'est le contraire, puisque la vie, on part d'atomes désorganisés, de molécules qui se baladent dans des coins, et tout d'un coup, pop, on arrive à des formes qui s'auto-reproduisent, qui sont de plus en plus complexes, et on arrive à l'avènement tout d'un coup, au bout de quelques milliards d'années, d'une espèce pensante qui se met à réfléchir sur le sens de la vie, c'est-à-dire nous. Et c'est un phénomène fascinant. Pourquoi est-ce que nous sommes uniquement le fruit du hasard ? Voilà, est-ce qu'il y a une contingence particulière qui fait que ? Est-ce que nous sommes seuls dans l'univers ? Est-ce que d'autres formes de vie sont éparpillées dans l'univers dont on a peine à comprendre l'immensité ? L'univers est tellement gigantesque que ça dépasse l'entendement humain. Donc toutes ces questions me traversent, mais c'est vrai qu'en bon scientifique, vous voyez, je les ramène quand même toujours à des questions, ces questions métaphysiques, je les ramène toujours à des questions scientifiques. La science n'explique pas ni le sens de la vie, ni les mystères de son origine, ni celle de l'esprit humain. Donc, même si le pourquoi m'effleure, je redescends souvent au niveau du comment, vous avez raison.
1: Ça, le comment vous rassure. Le pourquoi ne vous empêche pas de dormir.
0: Le pourquoi ne m'empêche pas de dormir. Ce sont des questions qui sont fascinantes. C'est vrai que j'y pense parfois, avant de m'endormir. Je dis quand même tout ça est quand même fascinant. Et puis, plus vous creusez tant les mystères de l'univers que les mystères du vivant, une formation de biologiste, il y a des questions qui sont absolument fascinantes. Si je peux vous raconter une anecdote, un jour je travaillais avec un anatomiste, grand anatomiste, professeur Rabbi Chong, qui me dit, vous voyez le système dont le sang circule dans le corps humain. Il y a une articulation qui est vraiment compliquée à franchir, c'est celle du cou. Or, le sang doit monter en permanence au cerveau. Le cou, vous voyez, vous tordez le cou, vous pouvez le baisser, etc. Vous pouvez jouer de plein de degrés de liberté dans cette articulation. Il ne faut pas que l'artère qui amène le sang à votre cerveau soit bloquée par un mouvement de votre cou, ne serait-ce qu'un quart de seconde, parce que le cerveau ne serait plus irrigué. Mmh. Qu'est-ce que la nature a trouvé comme réponse à cette question ? Ce qu'elle fait, c'est qu'elle a divisé l'artère, au moins elle arrive dans le cerveau. Tout là, vous avez l'artère, et tout d'un coup, l'artère, elle se coupe en deux, voilà, et elle se réunifie pour abreuver votre cerveau. De telle manière que si vous vous coincez l'artère d'un côté, le sang passe par l'artère de l'autre côté. Et c'est le seul endroit du corps humain où une artère va se diviser comme ça pour éviter qu'il y ait une rupture dans l'approvisionnement du cerveau en sang. Et il me disait, ça pour moi, c'est une réponse d'ingénieur à un problème, ça montre qu'il y a un ingénieur derrière. Je ne peux pas croire que le hasard seul suffit à créer cette solution technique absolument incroyable à ce problème de circulation du sang. Voilà. Et je repense souvent à cette question. Est-ce qu'il y a un ingénieur derrière ? Voilà, parce qu'on est tenté. Ou est-ce que c'est juste le hasard qui a fait qu'un jour, un être mystérieux, il y a une mutation qui fait que ça a coupé en deux ? la mutation paraît improbable. La thèse de l'ingénieur qui dit, bon, on va dessiner l'homme en faisant ce diverticule incroyable, cette solution technique incroyable non plus. Voilà, c'est un peu le pari de Pascal, hein, on est entre ces deux abîmes et pour l'instant, j'en reste là.
1: Donc pour l'instant, vous, Mac Lesguy, vous n'avez pas tranché.
0: Vous ne vous êtes pas mis
1: dans une voie, non, ni le hasard. Le hasard ne vous satisfait pas, en tout cas.
0: Comme disait Cuvier, voilà, le hasard reste la seule hypothèse qui reste aux scientifiques rationalistes. Mais on voit bien toutes les limites qu'il y a. Après, on peut élargir ça au niveau de l'univers. Hein. Pourquoi est-ce que notre univers apparaît ? Qu'est-ce qu'il y a avant ? Est-ce qu'il y a un avant ? Il n'y a pas d'avant, hein, dans les théories récentes de l'univers. Le temps commence avec notre univers. Et peut-être qu'il est resté

0: restreint à notre univers. Il y en a peut-être d'autres. Enfin, le nombre de questions métaphysiques que pose la science est tellement gigantesque, effectivement, qu'on peut être que perdu. Alors, soit ça vous empêche de dormir, soit vous vous dormez en disant ça nous promet peut-être demain de belles découvertes.
1: Ah, et ben voyez, vous m'introduisez le mot suivant qui était après.
0: Après. Alors, après, évidemment, on pense toujours à qu'est-ce qui se passe après. Qu'est-ce qui se passe après notre vie? Qu'est-ce qui se passe lors de notre mort et après notre mort? Quand j'étais jeune, notamment quand j'étais en école préparatoire, chez les jésuites, voilà, on s'intéressait beaucoup à cette question et j'étais assez intéressé et passionné par cette question. Et puis j'ai rencontré des généticiens, j'en ai lu aussi, et je me suis dit, je suis assez séduit aujourd'hui par cette théorie qui vaut ce qu'elle vaut, qui est celle d'un grand biologiste britannique qui s'appelle Richard Dawkins, qui dit mais après, évidemment que nous survivons. Nous survivons sans doute pas sous la forme d'une âme désincarnée, etc. Mais notre corps nous survit pour peu que nous ayons une descendance, puisque nous allons transmettre nos gènes à nos enfants et à nos descendants. Et vous connaissez la thèse de Dawkins. Dawkins dit, finalement, nous ne sommes que les enveloppes de notre patrimoine génétique et ce besoin universel qu'on observe dans la nature, dans toutes les espèces, les végétaux, aux animaux et jusqu'à l'homme. Ce besoin de se reproduire, ça n'est au fait que ce besoin qu'a cette molécule, l'ADN, l'acide désoxyribonucléique, qui est, je rappelle, le support universel de la mémoire génétique sur Terre, des végétaux jusqu'à nous, le besoin de se reproduire au travers de nos descendants. Donc, quelque part, nous allons survivre par nos gènes. Nous savons tous ce que nous héritons de nos parents. Nous héritons une part acquise, bien évidemment, par notre environnement familial, spirituel, social, notre environnement scolaire, nos amis. Nous héritons aussi, et il est très difficile de démêler ce qui vient de cet acquis, de ce qui vient de cet inné, donc nous héritons aussi, d'une part, que nous ont légué les gènes de nos parents et de nos grands-parents. Peut-être que finalement, nous sommes les jouets inconscients de cette espèce d'horloge moléculaire mystérieuse mais omniprésente sur Terre qu'est la molécule d'ADN. C'est peut-être elle le vrai moteur de la vie, le vrai moteur de l'évolution. On ne sait pas d'ailleurs si elle est arrivée telle qu'elle sur Terre ou si ça a été le jouet de réactions chimiques au cours du premier milliard d'années d'existence de la Terre. Pour moi, aujourd'hui, ça me plaît beaucoup. J'ai la chance d'avoir des enfants, j'ai la chance d'avoir des petits-enfants. Ça me plaît beaucoup de dire que je vais continuer à vivre dans leur corps après ma mort. Et puis aussi, nous sommes devenus une espèce sachante, une espèce qui a une mémoire externe, que sont les livres, que sont Internet, voilà. On continue à vivre par sa production. Sa production d'écrit, sa production de savoir, on apporte des petites pierres, et puis on vit très très longtemps, jusqu'au moment où, heureusement, notre souvenir va se dissoudre dans ce grand continuum. Alors, certaines personnes restent connues et on a leur héritage, hein, mais tout le monde n'est pas César ou Jésus. Voilà, je pense que dans quelques générations, voilà, tout le monde m'aura oublié, et c'est très bien comme ça.
1: Mais il n'y a pas quelque chose dans le moi, ou dans le je, ou dans le sujet dans vous, Mac Lesgui, qui est incommunicable? Enfin, le moi, évidemment que les enfants, les petits-enfants portent quelque chose d'un patrimoine génétique, mais votre moi le plus personnel et le plus profond, ça c'est incommunicable. Et ça y devient quoi dans cette transmission? Ça y disparaît du coup?
0: Ah oui, ça je pense qu'il disparaît, mais peut-être, encore une fois, peut-être qu'on est juste des fioritures qui emballent nos gènes. Moi, si je devais me définir, je pense souvent, j'ai la grande chance, je suis émerveillé en permanence par la beauté du monde, voilà. Je dirais un peu comme Leibniz, voilà, l'homme a été créé parfait dans, enfin, je crois que c'est lui qui a dit ça, hein, l'homme a été créé dans un monde parfait. La perfection du monde, voilà, même des humains, des animaux, de la nature qui nous entoure, du cosmos, m'émerveille, voilà. Et cette part d'émerveillement, enfin cet émerveillement permanent, je me lève tous les matins en me disant le monde est incroyablement beau. Des fois, j'en parle à mon entourage, les gens me disent « Ah bon, tu crois ?» Je dis « Mais tu te rends pas compte. » C'est aussi pour ça que j'aime beaucoup voyager. Voilà, mais rien, vous me mettez devant un arbre, je peux le regarder pendant des heures en me disant « Mais qu'est-ce que... » Je suis un observateur émerveillé par la beauté du monde. Et quelque part, c'est un peu... Alors, c'est présomptueux de ma part de dire ça, mais cette curiosité, cet émerveillement que j'ai pour le monde, j'essaie dans le domaine scientifique, voilà, une partie de mes émerveillements, de le transmettre dans mon émission. Voilà. Pour le reste, je me dis que mes émerveillements, oui, je les garderai pour moi et il y a des tas de choses dont j'aimerais bien qu'elles me survivent, mais elles ne me survivront pas. Je dis, c'est pas grave, voilà, on a tous cette part mystérieuse qui nous est très personnelle, qui disparaît avec nous. Voilà, il faut... Vous savez, on est 8 milliards de vies sur Terre, ça fait beaucoup de brouhaha intérieur quand même à l'intérieur. Hein. Donc à un moment, en théorie de la formation, il faut bien accepter qu'il y ait une partie qui parte. C'est pas grave, notre cerveau est quand même une machine à s'émerveiller et à nous procurer du plaisir par tous les moyens, hein, que ce soit par la nourriture, que ce soit par la vision, que ce soit par les connaissances intellectuelles qu'on va avoir. Avouez-le, la vie est dure, etc., etc. Mais non, la vie avant tout, c'est une aventure qui est merveilleuse. Essayons d'en profiter au maximum. Enfin, moi, c'est ce que je fais.
1: Merci beaucoup, Mac Lesguy. À tout de suite pour la dernière partie de cette émission. Nous sommes toujours sur KTO, dans Lumière intérieure avec vous, Mac Lesguy.
0: Avec plaisir.
1: Alors, cette expérience démo ?
0: C'est amusant parce que on parlait tout à l'heure, est-on plus créatif en bas de pyjama?
1: Oui.
0: Et c'est vrai que le fait de ne pas avoir d'interlocuteur permet de laisser errer son regard sur ses ampoules, etc. Voilà. Et on est un peu... quelque part, c'est un peu idiot, mais on est plus tourné vers soi. On répond plus pour soi que pour vous. Je vous entends effectivement en studio. Et la relation contraint moins, effectivement. On peut partir chercher plus loin, plus se concentrer. Ouais. Vous voyez, là, je cherche toujours à répondre à vos questions. Je ne vous regarde plus, ce qui n'est pas très poli. mais c'est vrai que quand on doit répondre à des questions compliquées, on a tendance à essayer de se renfermer à l'intérieur de son cortex, plutôt que de dire, mais oui, vous avez parfaitement raison, etc. Voilà, donc ça confirme ce qu'on disait tout à l'heure, effectivement. Alors, une expérience agréable, en tout cas.
1: Ah, tant mieux. On parlait dans l'intervalle de votre ami prêtre qui était à la fois scientifique et prêtre, et ça permet d'évoquer quand même des grands scientifiques et des grands croyants. Ça existe ?
0: Bien sûr. Alors, il y a quelques années, il y a eu toute une, ce qu'on appelait ça la gnose de Princeton. Voilà, on a tous lu ces livres où des astrophysiciens nous expliquaient que l'univers était tellement réglé qu'il fallait qu'il y ait une intelligence derrière, etc. Bon, c'est un peu passé de mode. Je pense qu'aujourd'hui, la plupart des scientifiques s'accordent à dire qu'effectivement, la spiritualité, les religions et la science sont deux discours parallèles qui sont... l'un n'annihilant pas l'autre, par définition. Il y a de grands scientifiques qui sont tout à fait croyants, voilà, d'autres qui ne le sont pas. Il est clair que là où les religions, parce qu'il faut bien parler au pluriel, aujourd'hui n'influencent plus le discours scientifique, pas plus que la science, ou du moins très à la marge, n'a influencé le discours religieux, les discours spirituels. Et d'ailleurs, j'ai un bon ami qui est ingénieur agronome comme moi, qui a poursuivi vraiment d'excellentes études, qui a beaucoup étudié notamment les théories de l'évolution, voilà, a étudié la pensée de Teilhard, celle de Darwin, et puis qui est devenu dominicain. Et je lui disais, mais toi qui es scientifique à la base, qui connais parfaitement, vous savez que pendant longtemps, la religion catholique a dénié tout fondement aux thèses de Darwin. Hein. Pour eux, l'homme et le singe n'avaient pas d'ancêtre commun. Bon, on sait, sans être créationniste, ils n'arrivaient pas à avaler cette histoire. Il dit, toi qui connais bien les thèses de Darwin, qui connais leur justesse, voilà, comment peux-tu encore avoir la foi? Évidemment, tu ne prends pas le récit de la Genèse au premier degré, tu le prends au second degré, comme une sorte de parabole, mais au-delà même, voilà, tu sais que Dieu n'est caché nulle part, quelque part, il n'est pas sur un nuage en train de distribuer des bons points, des noms, bien sûr, etc. Mais il me reste une chose essentielle, et il dit, je suis là pour témoigner. J'ai trouvé que c'était très beau. Et donc, il vivait parfaitement le fait d'être un bon scientifique. Il travaillait d'ailleurs pour l'épiscopat.

0: sur des questions de compréhension des enjeux scientifiques. Voilà, il restait donc catholique très pratiquant, même il célébrait la messe dans son couvent. Et voilà, donc il avait vraiment cette dualité du scientifique et du religieux.
1: Et témoigner de quoi du coup?
0: Témoigner de l'existence qu'il y a autre chose que le monde des monde des faits matériels, voilà, de ce qui est accessible à notre connaissance, à nos sens, à notre vue, à notre toucher, à notre odorat, à notre compréhension.
1: Donc témoigner qu'on peut être chrétien et chercheur scientifique.
0: Et témoigner qu'on peut être chrétien et, chrétien et chercheur, effectivement.
1: C'est qui peut y avoir la vérité d'un monde invisible.
0: Je ne sais pas s'il irait jusqu'à dire voilà, je ne sais pas s'il est qu'il peut y avoir une vérité autre que scientifique.
1: Ouais.
0: Et ça rejoint d'ailleurs l'humilité que doit être l'humilité du scientifique, qui est que la science a réponse à tout ce qu'elle touche, ou peut chercher une réponse à tout ce qu'elle touche. Mais la science, très certainement, ne peut pas toucher à tout, elle ne peut pas régir le monde, elle ne peut pas proposer aux hommes une compréhension globale du monde, en tout cas pour l'instant elle n'y est pas encore arrivée, même si certains y travaillent, il reste beaucoup de mystères en science. Alors, ce n'est pas des mystères très très sexy, entre guillemets, on parle de masse cachée dans l'univers, on parle du comportement incompréhensible à nos sens, des particules subatomiques, voilà, ce sont des mystères qui excitent vraiment les chercheurs. Mais en tout cas, d'une manière globale, la science n'a pas proposé une théorie globale du monde, voilà, et de l'homme, voilà. Après, il y a des questions qui sont métaphysiques, et c'est là qu'effectivement, d'autres discours prennent le relais. Tant, alors, il ne s'agit pas de les cloisonner, mais il s'agit de pouvoir dire ça relève du domaine de la science, ça relève du domaine de la spiritualité, et évidemment que l'un va finir par,
1: je disais, rejoindre interférer.
0: L'un peut finir par rejoindre l'autre, peuvent s'incarner dans, effectivement, comme vous le disiez, donc quelqu'un qui est à la fois scientifique et à la fois croyant.
1: Oui. C'est-à-dire que s'il y a quand même une vérité, à un moment donné, la foi rejoint la science. Même si aujourd'hui, pas encore sur plein de domaines. Mais si les deux sont des voies complémentaires pour aller vers une forme de sagesse ou de vérité ou de raison commune.
0: Oui, alors.
1: Dans ces cas-là, un jour, les deux se rejoignent.
0: Il faut espérer que les deux se rejoignent, effectivement. Pendant longtemps, vous le savez, l'Église a eu du mal avec le progrès scientifique. Il y a eu des encycliques célèbres que je ne vais pas vous rappeler. Et puis, à un moment, l'Église a fait en quelque sorte
1: son aggiornamento,
0: a dit, on voit bien que la science moderne, effectivement, nous apporte des faits et on va trouver une nouvelle manière de vivre notre foi. On est là sur une foi qui, comme vous le dites, a fait son aggiornamento. Voilà, vous avez d'autres fois dans le monde qui ne le font pas du tout et qui refusent tout aggiornamento. Et c'est pour ça que je dis les fois. Alors évidemment, nous vivons plutôt ici dans un système de valeurs qui est judéo-chrétien. Voilà, mais il y a quelques grandes religions monothéistes sur Terre, et puis il y a beaucoup de grandes religions polythéistes, etc. qui font appel à d'autres phénomènes, qui sont des religions qui vont être plus ritualistes, etc. C'est très fascinant. Je vais pas vous mentir, je n'ai pas de foi particulière, mais le phénomène religieux m'intéresse beaucoup.
1: La prochaine
0: émission.
1: Merci, Marc Lesguy. Merci beaucoup. Vous pourrez retrouver cette émission sur ktotv.com. Je rappelle votre actualité. Toutes les vérités scientifiques sont bonnes à dire. Aux éditions du Rocher, merci de nous avoir offert ce beau voyage avec vous. Je crois qu'on a tous réappris à regarder la beauté du monde.
0: Je l'espère. Merci beaucoup, Bénédicte.
1: Merci, Marc Lesguy. À bientôt.

Bonjour et bienvenue dans cette chronique des entrepreneurs et dirigeants chrétiens. L'été approche et beaucoup d'entrepreneurs arrivent à cette période avec un sentiment mitigé. Ces derniers mois ont été éprouvants. Tensions internationales, inflation, hausse de coûts, incertitudes économiques. Beaucoup d'entreprises ont dû revoir leurs priorités, repousser des investissements, faire des choix difficiles. Et quand les résultats ne sont pas au rendez-vous, une tentation apparaît souvent, celle de ne pas s'arrêter, continuer pendant les vacances, travailler encore davantage, faire un effort de plus pour rattraper le retard. Mais cette logique peut devenir un piège, car le repos ne s'oppose pas au travail. Le repos fait partie du travail. Pour un entrepreneur, savoir s'arrêter n'est pas un aveu de faiblesse, c'est un acte de confiance, une manière de reconnaître que tout ne repose pas uniquement sur nos épaules. Le psaume 126 nous dit « En vaine, tu dévances le jour, tu retardes le moment de ton repos. Dieu comble son bien-aimé quand il dort. » Cette parole est profondément libératrice. Elle nous rappelle que nous ne sommes pas appelés à tout maîtriser, tout contrôler, tout porter seul. Je pense aussi à cette belle prière du Père Guy Gilbert. « Seigneur, apprends-moi à me reposer. Apprends-moi à laisser les choses en suspens. Apprends-moi à accepter de n'être pas toi. » C'est peut-être cela, au fond, le vrai repos. Accepter nos limites avec paix. Alors cet été, prenons le temps de ralentir, de retrouver le silence, de respirer, de nous rendre disponibles à nos proches, à la nature et à Dieu aussi. Et peut-être découvrirons-nous que l'on dirige souvent mieux après avoir accepté de s'arrêter. Très bel été à chacun d'entre vous.

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0: Frères et sœurs, bien-aimés, chers amis pèlerins, soyez les bienvenus, vous tous qui avez la grâce d'être présents ici à la grotte de Massabielle pour la célébration de la résurrection en ce 13e dimanche du temps ordinaire. Bienvenue en particulier aux pèlerins, des artistes et médias. Bienvenue aussi aux pèlerins venus du diocèse de Rodez. Bienvenue à vous tous qui, grâce à la télévision, grâce à KTO, nous rejoignez pour la célébration de cette Eucharistie. Tous ensemble, tournons-nous vers le Seigneur et demandons-lui de nous préparer à célébrer les saints mystères en reconnaissant que nous avons péché. Je confesse à Dieu Tout-Puissant, je reconnais devant vous, frères et sœurs, que j'ai péché en pensée, en parole, par action et par omission. Oui, j'ai vraiment péché. C'est pourquoi je supplie la bienheureuse Vierge Marie, les anges et tous les saints, et vous aussi, frères et sœurs, de prier pour moi, le Seigneur notre Dieu. Que Dieu Tout-Puissant nous fasse miséricorde, qu'il nous pardonne nos péchés et nous conduise en la vie éternelle.
1: Amen.

Lecture du deuxième livre des rois. Un jour, le prophète Élisée passait à Sunam. Une femme riche de ce pays insista pour qu'il vienne manger chez elle. Depuis, chaque fois qu'il passait par là, il allait manger chez elle. Elle dit à son mari, « Écoute, je sais que celui qui s'arrête toujours chez nous est un saint homme de Dieu. Faisons-lui une petite chambre sur la terrasse. Nous y mettrons un lit, une table, un siège et une lampe. Et quand il viendra chez nous, il pourra s'y retirer. » Le jour où il revint, il se retira dans cette chambre pour y coucher. Puis il dit à son serviteur, « Que peut-on faire pour cette femme ?» Le serviteur répondit, « Hélas, elle n'a pas de fils et son mari est âgé. » Élisée lui dit, « Appelle-la. » Le serviteur l'appela et elle se présenta à la porte. Élisée lui dit, « À cette même époque, au temps fixé pour la naissance, tu tiendras un fils dans tes bras. » Parole.

0: Lecture de la lettre de Saint Paul apôtre aux Romains. Frères, ne le savez-vous pas? Nous tous qui par le baptême avons été unis au Christ Jésus, c'est à sa mort que nous avons été unis par le baptême. Si donc, par le baptême qui nous unit à sa mort, nous avons été mis au tombeau avec lui, c'est pour que nous menions une vie nouvelle, nous aussi, comme le Christ, qui par la toute-puissance du Père est ressuscité d'entre les morts. Et si nous sommes passés par la mort avec le Christ, nous croyons que nous vivrons aussi avec lui. Nous le savons en effet, ressuscité d'entre les morts, le Christ ne meurt plus. La mort n'a plus de pouvoir sur lui. Car lui qui est mort, c'est au péché qu'il est mort une fois pour toutes. Lui qui est vivant, c'est pour Dieu qu'il est vivant. De même, vous aussi, pensez que vous êtes mort au péché, mais vivant pour Dieu en Jésus-Christ. Parole du Seigneur.
1: Nous rendons grâce à Dieu.

En ce temps-là, Jésus disait à ses apôtres : Celui qui aime son père ou sa mère plus que moi n'est pas digne de moi. Celui qui aime son fils ou sa fille plus que moi n'est pas digne de moi. Celui qui ne prend pas sa croix et ne me suit pas n'est pas digne de moi. Qui a trouvé sa vie la perdra. Qui a perdu sa vie à cause de moi la trouvera. Qui vous accueille m'accueille. Et qui m'accueille accueille celui qui m'a envoyé. Qui accueille un prophète en sa qualité de prophète recevra une récompense de prophète. Qui accueille un homme juste en sa qualité de juste recevra une récompense de juste. Et celui qui donnera à boire même un simple verre d'eau fraîche à l'un de ses petits en sa qualité de disciple

Frères et sœurs bien-aimés, chers amis pèlerins, c'est le sacrifice le plus fort qui m'a jamais été demandé. Voici comment Sainte Bernadette parlait de son départ de Lourdes pour aller à Nevers et devenir religieuse de la charité de Nevers. Cette phrase de Bernadette, et au-delà de la phrase, le sacrifice qu'elle a posé par amour pour le Seigneur, ce sacrifice peut nous aider à comprendre cette parole qui, j'espère, nous a tous choqués. Celui qui aime son père ou sa mère plus que moi n'est pas digne de moi. Celui qui ne prend pas sa croix et ne me suit pas n'est pas digne de moi. Comment est-ce que le Seigneur nous demande de ne pas aimer les nôtres, de ne pas aimer nos parents, de ne pas aimer nos enfants, de ne pas aimer nos proches, de ne pas aimer nos amis? Cette parole, encore une fois, à vue humaine, à vue terrestre, à vue naturelle, est choquante. Et encore une fois, j'espère que tous nous avons été choqués. Mais encore une fois, la vie de Bernadette et des saints en général peut nous aider à comprendre cette parole. La richesse de la famille Soubirous résidait dans sa foi. Ils étaient extrêmement croyants. François et Louise Soubirous avaient transmis à leurs enfants une foi forte, et en particulier leur fille aînée, Bernadette. Mais surtout aussi dans un amour familial indestructible. Et malgré toutes les épreuves qu'ils vont subir, qu'ils vont traverser, ils vont rester toujours unis les uns aux autres dans cet amour. Donc on comprend bien pourquoi, effectivement, lorsque, en 1866, Bernadette, répondant à la vocation, à l'appel du Seigneur, a quitté ses chers parents, ses très très chers parents, ses frères et sœurs, sa très chère grotte, hein, qu'elle ne reverra jamais. Elle ne voudra jamais revenir à Lourdes voir la grotte. Et pourtant, elle disait, la grotte, c'était mon ciel. Et quitter aussi ces Pyrénées jolies, hein, pour ou la Bourgogne, qui est une jolie région, mais où les Pyrénées sont beaucoup moins jolies. Ouais. Ouais. Pourquoi est-ce que Bernadette, et comment Bernadette a eu cette force, hein, de renoncer à tout ça, mais par amour? Car encore une fois, le Seigneur ne nous demande pas de ne pas aimer, de ne plus aimer. Et le Seigneur ne nous demande pas de souffrir non plus. Voilà. Le Seigneur nous demande d'aimer encore plus et toujours plus. Et pas simplement d'un amour naturel, l'amour que j'ai naturellement, que je devrais avoir naturellement. Pas toujours évident, on le sait malheureusement, pour mes parents, pour mes enfants, pour mes proches. Mais d'aimer d'un amour surnaturel. Finalement, comme nous y appelle saint Paul dans la deuxième lecture, hein, de vivre de la grâce de notre baptême. Voilà. Par le baptême, oui, nous sommes morts avec le Christ, mais pour ressusciter avec lui. Par le baptême, nous sommes surtout devenus des enfants de lumière. Et nous constituons une nouvelle famille par la grâce du baptême. Cette famille qu'on appelle l'Église. Cette famille, encore une fois, qui n'est pas une famille de gens parfaits, de purs, mais une famille de saints. C'est pas la même chose, la perfection, la pureté.

la sainteté. Voilà. Les saints, alors d'abord, Dieu seul est saint et Dieu seul est parfait et Dieu seul est pur, ça on est d'accord. Mais pour nous, notre sainteté ne vient pas de nous-mêmes, ne vient pas de notre force. Notre sainteté vient de Dieu, puisque c'est lui qui nous partage sa sainteté, car lui seul est saint. Voilà. Et pour nous, qui sommes des pécheurs, et la Vierge Marie ici a bien demandé à Bernadette de faire pénitence, d'offrir des sacrifices pour la conversion des pécheurs, à commencer par nous. Alors, la dernière fois que j'ai dit ça, on a reçu un courriel de plainte, mais à commencer par elle. Oui, Bernadette se reconnaissait comme pécheresse. Elle est morte en disant « Priez pour moi, pauvre pécheresse ». Voilà. Mais comme tous les pécheurs que nous sommes tous appelés à la sainteté, à mourir au péché, comme nous le dit Saint Paul encore une fois dans la deuxième lecture, et à vivre comme des saints, non pas de notre propre sainteté, mais de la sainteté de Dieu, non pas d'aimer avec nos pauvres amours naturels, humains, qui sont limités, qui sont blessés, mais aimer de l'amour même de Dieu, comme Bernadette elle-même l'a fait, et cet amour même de Dieu qui s'est manifesté, qui s'est révélé, qui s'est répandu pour nous sur la croix, par le mystère même de la croix. Voilà. Ce n'est pas la souffrance qui sauve, c'est l'amour avec lequel le Christ a accepté de porter toutes les souffrances du monde, ma souffrance, celle qui me travaille aujourd'hui même, que ce soit une souffrance corporelle, une souffrance psychologique, une souffrance familiale, une souffrance qui déchire mon cœur. Cette souffrance, le Seigneur a voulu la porter, et il me demande de la lui donner, mais il me demande aussi de la traverser, de la vivre, avec la force de son amour, car tout seul je n'y arriverai pas. Et on le sait bien, nous sommes souvent et toujours même faibles et pauvres face au mystère même de la souffrance. Mais lorsque nous regardons la croix du Seigneur, lorsque nous serrons la croix du Seigneur comme avait l'habitude de le faire Sainte Bernadette, nous trouvons non pas un sens à la souffrance, mais dans l'amour par lequel le Seigneur nous a aimés, nous trouvons l'issue à la souffrance. De la mort a jailli la vie. Le Christ, par amour pour nous, par amour pour moi, par amour pour Bernadette, est mort sur la croix pour me libérer de la mort et me demander à mon tour, et c'est ce qu'il nous demande donc dans l'Évangile, de renoncer à mes illusions naturelles, terrestres, humaines, mais à entrer dans son projet divin, à entrer dans son projet d'amour, à entrer dans ma destinée de sainteté, qui est de vivre avec lui, avec tous les saints au ciel. Alors, d'ailleurs, c'est ce que nous demandons dans la prière d'ouverture de ce 13e dimanche, dans cette belle collecte, encore une fois. Dieu qui a voulu, toi qui as voulu que, par la grâce, nous devenions des enfants de lumière, nous sommes devenus par le baptême, voilà. Elle ne permet pas que les ténèbres nous enveloppent, mais fais-nous toujours rayonner de la splendeur de ta vérité. Voilà notre mission, frères et sœurs. Rayonner de la splendeur de la vérité de Dieu. La vérité de Dieu, c'est quoi? C'est son projet sur nous. C'est la vérité pour moi. Le péché est un mensonge. Le péché m'enferme dans les ténèbres. Le péché m'empêche de m'aimer moi-même comme je suis. Pas comme je voudrais être, dans une illusion, dans un orgueil, ou pas comme les autres voudraient que je sois, et ou dans les cases dans lesquelles ils m'enferment. Dieu me connaît vraiment, et lui seul me connaît vraiment, et lui seul me révèle à moi-même, comme Dieu, par l'intercession de Aquero, par l'intercession de la Vierge Marie, a révélé à Bernadette qui elle était. On le voit dans les apparitions. Bernadette était rayonnante de cette lumière. Seule Bernadette voyait. Mais ceux qui assistaient aux apparitions voyaient Bernadette voir. Elle était plus belle que Rachel. Voilà, on a des artistes parmi nous. Voilà, Rachel, c'était une comédienne très en vogue à l'époque, qui était la référence de beauté.
de l'époque.

Voilà. Elle rayonnait tellement de l'intérieur, de cette lumière de son baptême qui est à l'intérieur d'elle-même, révélée par la présence de la Vierge Marie, elle-même rayonnante de la grâce divine dont elle a été comblée au jour de l'Annonciation. Voilà, c'est ça la vérité de mon être, pas l'extérieur, souvent abîmé, sali ou caché, mais de, de cette lumière intérieure que nous avons reçue ou que nous recevrons si nous ne sommes pas encore baptisés, et nous le serons bientôt, j'espère, voilà, par notre baptême. Nous sommes à vivre de cette vérité, à rayonner de cette vérité. Cette vérité de Dieu qui n'est pas une idéologie, mais qui est une destinée. La destinée, c'est la sainteté, c'est partager sa gloire. Bernadette l'a vécu en offrant sa vie, en quittant Lourdes pour aller à Nevers. D'autres saints l'ont vécu, en particulier un des plus récents canonisés, en personne de Saint Carlo Acutis. Le but de sa vie, disait-il, c'était toujours d'être uni à Dieu. Et certainement, en méditant l'évangile que nous avons entendu, il disait « Trouve Dieu et tu trouveras le sens de ta vie. Tout passe. Ce qui nous rendra vraiment beau aux yeux de Dieu, ce sera la façon dont nous l'aurons aimé et nous aurons aimé nos frères. » Encore une fois, non pas avec notre pauvre amour humain, naturel, terrestre, blessé et limité, mais avec l'amour même de Dieu dont nous nous nourrissons, en particulier dans l'Eucharistie. Alors, frères et sœurs bien-aimés, le saint curé d'Ars aimait à répéter cette phrase « Là où les saints passent, Dieu passe avec eux. » Pardon. Là où les saints passent, Dieu passe avec eux. On l'a entendu dans la première lecture, la femme de Sunam a accueilli le prophète Élisée, qu'elle considérait comme un saint, elle l'a accueilli. Et Dieu, parce qu'elle a accueilli Élisée, elle a pu accueillir la grâce de Dieu et Dieu lui a donné l'enfant qu'elle désirait. Nous aussi, nous sommes invités à accueillir les saints et les saintes de Dieu. Il y en a parmi nous. Et nous sommes tous destinés à la sainteté. Mais il faut l'avouer, ça ne se voit pas encore pleinement. Nous ne sommes pas comme Bernadette, rayonnant de la lumière divine. Pas encore. Voilà, c'est notre destinée. Mais il y a ces saints qui ont été donc déclarés, que l'Église nous donne comme modèle, comme des grands frères, des grandes sœurs dans cette grande famille de l'Église, de cette humanité rachetée. Alors accueillons les saints dans nos vies. Voilà. Accueillons Sainte Bernadette. Faisons d'elle notre grande sœur. Accueillons Saint Carlo Acutis. Faisons de lui notre grand frère. Et tous les saints que nous aimons bien. Voilà. Demandons-leur de nous aider, nous aussi, sur ce chemin de purification qui passe, oui, par la croix, par le renoncement, mais qui nous conduit à travers la victoire du Christ sur la croix à la gloire de la résurrection, comme nous le prions dans la prière de l'Angélus. Frères et sœurs bien-aimés, accueillons les saints dans nos vies, prions-les, demandons-leur leur aide, qu'ils nous aident à cheminer en cette vie en enfants de lumière, sans nous laisser envelopper par les ténèbres du péché, de la peur, de l'ignorance, mais en étant rayonnant de la vérité de notre destinée, c'est-à-dire la sainteté, la gloire, l'amour parfait en Dieu. Amen.

Ensemble, nous nous levons pour proclamer notre foi, la foi de toute l'Église et la foi de notre baptême. Je crois en un seul Dieu, le Père Tout-Puissant, Créateur du ciel et de la terre, de l'univers visible et invisible. Je crois en un seul Seigneur Jésus-Christ, le Fils unique de Dieu, né du Père avant tous les siècles. Il est Dieu, né de Dieu, lumière née de la lumière, vrai Dieu, né du vrai Dieu, engendré, non pas créé, consubstantiel au Père, et par lui tout a été fait. Pour nous les hommes et pour notre salut, il descendit du ciel. Par l'Esprit Saint, il a pris chair de la Vierge Marie et s'est fait homme. Crucifié pour nous sous Ponce Pilate, il souffrit sa passion et fut mis au tombeau. Il ressuscita le troisième jour, conformément aux Écritures, et il monta au ciel. Il est assis à la droite.

droite du Père. Il reviendra dans la gloire pour juger les vivants et les morts, et son règne n'aura pas de fin. Je crois en l'Esprit Saint, qui est Seigneur et qui donne la vie. Il procède du Père et du Fils, avec le Père et le Fils. Il reçoit même adoration et même gloire. Il a parlé par les prophètes. Je crois en l'Église, une sainte, catholique et apostolique. Je reconnais un seul baptême pour le pardon des péchés. J'attends la résurrection des morts et la vie du monde à venir. Amen. Frères et sœurs bien-aimés, le pape Léon a interpellé les parlementaires espagnols en ces termes. La grandeur morale d'une nation se manifeste avant tout dans sa capacité à accompagner, protéger et aimer les vies qui traversent la plus grande fragilité. Présentons au Seigneur nos prières. Qu'en ces jours de débat parlementaire, l'Esprit Saint éclaire les consciences et nous renouvelle dans l'espérance pour que soit reconnue, protégée et respectée la dignité de toute vie humaine.

Seigneur, nous te confions toutes les personnes qui, en ce moment, traversent l'épreuve de la fin de vie souffrante. Donne-leur la force et consolation et permets que, sur ce chemin mystérieux, ils soient rejoints et aidés par des témoins de ton amour. Ouvre nos cœurs pour que nous soyons attentifs à leurs souffrances et sachions nous rendre disponibles pour les accompagner.

Seigneur, nous confions à ta miséricorde ceux qui meurent en ce jour, en particulier ceux qui vivent ce passage dans la solitude, d'un hôpital ou d'une rue. Nous croyons que tu les prends dans ton cœur brûlant d'amour. Rends nos cœurs plus attentifs à la détresse de ses frères et de ses sœurs.

Seigneur, nous te remettons tous les défunts de nos familles, de nos paroisses, de nos communautés, et ceux inconnus, pour qui personne ne prie jamais. Nous croyons que ta miséricorde est sans mesure. Accueille-les auprès de toi, pour qu'ils puissent goûter la joie de la vie avec toi.

Seigneur, nous nous présentons à toi. Bien souvent, nous ne prenons pas soin de nos frères et sœurs malades ou en fin de vie. Ouvre nos yeux et nos cœurs pour qu'en eux, nous sachions voir ton visage. Que ta grâce nous aide à être généreux, plus attentifs, plus disponibles. Fais de nous d'authentiques témoins de la vie.

0: Seigneur Jésus, qui te tiens au milieu des croyants rassemblés en ton nom, écoute les supplications de ta famille et daigne répondre à ses appels, toi qui vis et règnes pour les siècles des siècles.
1: Chers pèlerins, vous êtes invités à participer à la préparation de l'autel et à la présentation des offrandes par votre don à la quête. 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

Tu es vraiment saint, Dieu de l'univers, et il est juste que toute la création proclame ta louange. Car c'est toi qui donnes la vie, c'est toi qui sanctifies toutes choses, par ton Fils Jésus-Christ, notre Seigneur, avec la puissance de l'Esprit Saint, et tu ne cesses de rassembler ton peuple, afin que, du levant au couchant du soleil, une offrande pure soit présentée à ton nom. C'est pourquoi nous voici rassemblés devant toi, Dieu notre Père, et dans la communion de toute l'Église, nous célébrons le jour où le Christ est ressuscité d'entre les morts. Par lui que tu as élevé à ta droite, nous te supplions de consacrer toi-même les offrandes que nous apportons. Sanctifie-les par ton Esprit, pour qu'elles deviennent le corps et le sang de ton Fils Jésus-Christ, notre Seigneur, qui nous a dit de célébrer ce mystère. La nuit même où il fut livré, il prit le pain. En te rendant grâce, il dit la bénédiction. Il rompit le pain et le donna à ses disciples en disant « Prenez et mangez-en tous, ceci est mon corps livré pour vous ».

De même, après le repas, il prit la coupe. En te rendant grâce, il dit la bénédiction et donna la coupe à ses disciples en disant « Prenez et buvez-en tous, car ceci est la coupe de mon sang, le sang de l'alliance nouvelle et éternelle, qui sera versée pour vous et pour la multitude en rémission des péchés. Vous ferez cela en mémoire de moi. »

en faisant ainsi mémoire de ton Fils, de sa passion qui nous sauve, de sa glorieuse résurrection et de son ascension dans le ciel. Alors que nous attendons son dernier avènement, nous t'offrons, Seigneur, en action de grâce, ce sacrifice vivant et saint.

0: Regarde, nous t'en prions, l'oblation de ton Église, et daigne y reconnaître ton Fils qui, selon ta volonté, s'est offert en sacrifice pour nous réconcilier avec toi. Quand nous serons nourris de son corps et de son sang, et remplis de l'Esprit Saint, accorde-nous d'être un seul corps et un seul esprit dans le Christ.
1: Que l'Esprit Saint fasse de nous une éternelle offrande à ta gloire, pour que nous obtenions un jour l'héritage promis, avec tes élus, en premier lieu la bienheureuse Vierge Marie, Mère de Dieu, avec Saint Joseph, son époux, les bienheureux apôtres, les glorieux martyrs, Sainte Bernadette, et tous les saints qui ne cessent d'intercéder auprès de toi et nous assurent de ton secours.
2: Et maintenant, nous te supplions, Seigneur, par le sacrifice qui nous réconcilie avec toi, étends au monde entier le salut et la paix. Affermis ton Église en pèlerinage sur la terre, dans la foi et la charité, en union avec ton serviteur, notre pape Léon, et notre évêque Jean-Marc, l'ensemble des évêques, les prêtres, les diacres, et tout le peuple que tu as racheté. Écoute en ta bonté les prières de ta famille que tu as voulu rassembler devant toi. Dans ta miséricorde, ramène à toi, Père très aimant, tous tes enfants dispersés.
3: Pour nos frères et sœurs défunts, pour tous ceux qui ont quitté ce monde et trouvent grâce devant toi, nous te prions. En ta bienveillance, accueille-les dans ton royaume, où nous espérons être comblés de ta gloire tous ensemble et pour l'éternité, par le Christ notre Seigneur, par qui tu donnes au monde toute grâce et tout bien.

0: Unis dans le même esprit, nous pouvons dire avec confiance la prière que nous avons reçue du Sauveur. Notre Père qui es aux cieux, que ton nom soit sanctifié, que ton règne vienne, que ta volonté soit faite sur la terre comme au ciel. Donne-nous aujourd'hui notre pain de ce jour. Pardonne-nous nos offenses, comme nous pardonnons aussi à ceux qui nous ont offensés. Et ne nous laisse pas entrer en tentation, mais délivre-nous du mal. Délivre-nous de tout mal, Seigneur, et donne la paix à notre temps. Soutenus par ta miséricorde, nous serons libérés de tout péché, à l'abri de toute épreuve. Nous qui attendons que se réalise cette bienheureuse espérance, l'avènement de Jésus-Christ, notre Sauveur.
1: Car c'est à toi qu'appartiennent le règne, la puissance et la gloire pour les siècles des siècles.
0: Seigneur Jésus-Christ, tu as dit à tes apôtres, « Je vous laisse la paix, je vous donne ma paix, ne regarde pas nos péchés, mais la foi de ton Église. » Pour que ta volonté s'accomplisse, donne-lui toujours cette paix et conduis-la vers l'unité parfaite, toi qui vis et règne pour les siècles des siècles.
1: Amen.
0: Que la paix du Seigneur soit toujours avec vous.
1: Et avec votre esprit.
2: Dans la charité du Christ, donnez-vous la paix.

0: Voici l'agneau de Dieu, voici celui qui enlève les péchés du monde. Heureux les invités au repas des noces de l'agneau.
1: Seigneur, je ne suis pas digne de te recevoir, mais dis seulement une parole et je serai guéri.

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1: Frères et sœurs bien-aimés, nous allons vivre ensemble maintenant le moment de la communion. Vous êtes invités à soigner particulièrement ce geste. Les personnes qui ne sont pas baptisées ou pas prêtes à recevoir la communion peuvent s'approcher, les bras croisés sur la poitrine, pour être bénies. Celles et ceux qui désirent recevoir le corps du Christ sont invités à répondre « Amen » et à communier devant le prêtre. Merci de garder un climat de silence et de recueillement.

Prions le Seigneur. Nous t'en prions, Seigneur, donne-nous d'être vivifiés par le sacrifice divin que nous avons fait et reçu en communion, ainsi reliés à toi par une charité qui ne

0: passera jamais. Nous porterons un fruit qui demeure pour toujours. Par le Christ notre Seigneur.
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0: Et rendons grâce à Dieu pour cette pluie rafraîchissante. Le Seigneur.

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Lecture du deuxième livre des rois. Un jour, le prophète Élisée passait à Sunam. Une femme riche de ce pays insista pour qu'il vienne manger chez elle. Depuis, chaque fois qu'il passait par là, il allait manger chez elle. Elle dit à son mari, « Écoute, je sais que celui qui s'arrête toujours chez nous est un saint homme de Dieu. Faisons-lui une petite chambre sur la terrasse. Nous y mettrons un lit, une table, un siège et une lampe. Et quand il viendra chez nous, il pourra s'y retirer. » Le jour où il revint, il se retira dans cette chambre pour y coucher. Puis il dit à son serviteur, « Que peut-on faire pour cette femme ?» Le serviteur répondit, « Hélas, elle n'a pas de fils et son mari est âgé. » Élisée lui dit, « Appelle-la. » Le serviteur l'appela et elle se présenta à la porte. Élisée lui dit, « À cette même époque, au temps fixé pour la naissance, tu tiendras un fils dans tes bras. » Ceci se passe donc à Sunam, un petit village du royaume du Nord, en Galilée. Élisée est au début de sa carrière, vers 850 avant Jésus-Christ. Et il va s'instaurer entre lui, l'homme de Dieu, Élisée, et cette famille, une relation forte et durable d'amitié. Elle se déroule en 4 actes. Ce dimanche, nous lisons seulement le premier épisode. Mais je vous les raconte tous. Le premier acte, c'est donc la promesse d'un enfant pour une femme stérile. À vue humaine, il n'y avait certainement plus d'espoir de grossesse pour cette femme, puisqu'elle ne prend pas la promesse au sérieux. Elle semble même reprocher au prophète de remuer le couteau dans la plaie, en la berçant d'illusions. Nous avons entendu la promesse d'Élisée. L'an prochain, à cette même époque, tu tiendras un enfant dans tes bras. Mais nous n'avons pas entendu la réponse de la Tsunamite. Elle ne croit pas à cette promesse d'Élisée. Et elle lui rappelle gentiment que lui, l'homme de Dieu, ne peut pas se permettre de mentir. Elle lui dit « Non, mon Seigneur, homme de Dieu, ne dis pas de mensonge à ta servante. » Mais l'année suivante, le bébé était là. Deuxième acte, quelques années passent, l'enfant grandit. Mais un jour qu'il a accompagné son père au champ pour la moisson, il est pris d'un violent mal de tête, peut-être une insolation. Et quelques heures après, il meurt sur les genoux de sa maman. Elle ne perd pas la tête. Elle dépose l'enfant sur le lit du prophète et elle court le chercher. Elle ne prévient même pas son mari, inutile de l'affoler, puisque de toute manière, d'ici peu, l'enfant sera debout. Elle se précipite donc chez Élisée et la première chose qu'elle lui dit, c'est « Quand tu m'as promis cet enfant, je ne t'avais rien demandé, à tel point, rappelle-toi, que je ne pouvais pas y croire. Et je t'avais dit « Non, mon Seigneur, homme de Dieu, ne dis pas de mensonge à ta servante. » Sous-entendu, tu ne m'as quand même pas donné cet enfant que je ne te demandais pas pour me le reprendre. Et vous connaissez la suite. Élisée ressuscite l'enfant. Le troisième acte, c'est quelques années plus tard. Et fidèle à cette amitié, Élisée va sauver une fois encore la famille de la Tsunamite. Il la prévient de la famine imminente. Je cite, « Élisée parla à la femme dont il avait fait revivre le fils et lui dit, « Lève-toi, pars, toi et ta famille, et migre où tu pourras, car le Seigneur a appelé la famine, et même elle vient sur le pays pour 7 ans. » Et la suite nous apprend que la femme écoute le conseil et s'exile pour 7 ans au pays des Philistins. Seulement voilà, qui va à la chasse perd sa place. Quand la petite famille revient, ses biens, qui n'étaient pas minces, puisqu'on disait qu'elle était riche, sa maison et son champ ont été réquisitionnés par les officiers du roi. C'était la règle d'ailleurs.

Et c'est encore l'intervention d'Élisée qui l'a fait rentrer en possession de sa terre. Voilà le quatrième acte. Voici donc cette histoire d'Élisée et de la famille Sunamite. Mais on peut se demander quand même en quoi cette histoire peut nous intéresser et quelles leçons l'auteur du livre des Rois en tire à notre profit. En fait, il voit dans cette longue alliance entre le prophète Élisée et la famille de Sunam une image de l'alliance entre Dieu et le peuple d'Israël. Le prophète étant ici l'image de Dieu. On peut relever au moins 5 traits. D'abord, la durée de cette histoire dit la fidélité de Dieu que même l'incrédulité ne rebute pas. Ensuite, la sollicitude sans faille de l'homme de Dieu pour son hôtesse dit la sollicitude constante de Dieu pour son peuple. Et cette sollicitude va jusqu'à vouloir habiter au milieu de son peuple, comme Élisée accepte de s'installer dans la chambre sur la terrasse. Rappelez-vous toute l'histoire de la construction du temple de Salomon. Dieu habite au milieu de son peuple. Plus tard, ce souci d'Élisée de redonner à la femme ses biens évoque la promesse de Dieu de redonner à Israël sa terre. Or, vous savez qu'on pense généralement que le livre des Rois date de la période de l'exil à Babylone, un moment où il est essentiel de relire l'histoire et de s'appuyer sur les promesses de Dieu. Enfin, la promesse de la naissance et la résurrection de l'enfant sont le signe que Dieu est le Dieu de la vie. Quant à la femme, son attitude nous est donnée en modèle. Un modèle finalement bien simple à suivre, accueillir le prophète en sa qualité de prophète, comme dira plus tard Jésus, ce sera l'évangile de ce dimanche, et faire une confiance si totale qu'on ose parler du fond de son cœur, y compris pour dire ses besoins et sa révolte. Heureuse est-elle la femme de Sunam qui a su reconnaître en Élisée un saint homme de Dieu. Mais au fait, nous savons désormais que Dieu habite le cœur de tout homme. À nous de savoir l'y reconnaître et d'accueillir tout homme en conséquence. Psaume 88. L'amour du Seigneur, sans fin je le chante. Ta fidélité, je l'annonce d'âge en âge. Je le dis, c'est un amour bâti pour toujours. Ta fidélité est plus stable que les cieux. Heureux le peuple qui connaît l'ovation. Seigneur, il marche à la lumière de ta face. Tout le jour, à ton nom, il danse de joie, fier de ton juste pouvoir. Tu es sa force éclatante. Ta grâce accroît notre vigueur. Oui, notre roi est au Seigneur, notre bouclier, au Dieu saint d'Israël. La première lecture de ce dimanche nous faisait entendre le récit de la longue amitié qui s'était nouée au fil des ans entre une famille de Galilée et le prophète Élisée, l'homme de Dieu, comme on disait. À travers cette histoire d'une belle relation humaine, nous étions invités à méditer sur l'alliance éternelle entre Dieu et son peuple, et plus largement l'alliance entre Dieu et l'humanité tout entière. L'amour du Seigneur sans fin, je le chante. Ta fidélité, je l'annonce d'âge en âge. Je le dis, c'est un amour bâti pour toujours. Ta fidélité est plus stable que les cieux. Ceci dit, nous savons tous que cette merveilleuse histoire d'amour entre Dieu et les hommes ne ressemble pas toujours à un chemin parsemé de roses. Nous avons entendu ici quelques versets seulement du psaume 88, qui en comporte en fait 53. Et dans ces quelques versets, tout a l'air si simple. Apparemment, c'est l'euphorie. Mais justement, c'est cette facilité qui devrait nous mettre la puce à l'oreille. Nous l'avons appris avec les prophètes. Plus un passage parle de lumière, de victoire, plus on devine qu'il a été écrit en période sombre, en temps de défaite. Ici, les premiers mots du psaume, ce sont l'amour et la fidélité du Seigneur. Autant dire tout de suite qu'il était urgent d'y croire si on ne voulait pas sombrer dans le découragement. Et si vous ne me croyez pas, allez voir dans vos Bibles le verset 50 de ce psaume.
je vous le donne. Où donc est, Seigneur, ton premier amour, celui que tu jurais à David sur ta foi ? Ce qu'on semble affirmer si fort dans les autres versets, en réalité, on craint bien de l'avoir perdu. Deuxième remarque préliminaire, dans la Bible, l'ensemble des psaumes est composé de 5 livres dont chacun se termine par une formule de bénédiction. Ce psaume 88 est le dernier du 3e livre. Et son dernier verset, je vous le donne, est « Béni soit le Seigneur pour toujours. Amen. Amen. » Mais c'est l'ensemble de ce psaume qui a un caractère de conclusion, ou plutôt de synthèse. Écrit très probablement pendant l'exil à Babylone, il brosse en fait la fresque de l'histoire d'Israël. Les commencements de l'Alliance, les promesses faites à David, l'attente du Messie, et maintenant l'exil, c'est-à-dire l'écroulement. Plus de roi à Jérusalem, plus d'héritier royal, donc pas de Messie. Dieu aurait-il oublié ses promesses ? Où donc est, Seigneur, ton premier amour ? Ces deux remarques pour dire tout de suite qu'en chantant les quelques versets de ce dimanche, il ne faudrait pas oublier tout le reste du psaume, sous peine de le défigurer. Mais j'en viens aux versets proposés pour la messe de ce 13e dimanche. Et puisqu'ils sont courts, j'en profite pour les regarder d'un peu plus près. Souvent, ces dernières semaines, nous nous sommes émerveillés de la richesse du contenu des psaumes. Nous n'avons pas pris beaucoup le temps de nous arrêter sur la forme. Pour changer, je commence par le vocabulaire. Dans les deux premiers versets, nous avons déjà rencontré deux fois le couple de mots « amour » et « fidélité ». Et si vous avez la curiosité de lire ce psaume 88 en entier, vous les retrouverez 7 fois. Ce chiffre 7 n'est pas non plus le fruit du hasard. Et dans cette expression « amour et fidélité », vous avez reconnu la traduction qu'on a toujours faite de la révélation que Moïse avait reçue du Seigneur au Sinaï. Dieu miséricordieux et bienveillant, plein de fidélité et de loyauté. Exode chapitre 34. Et quand le premier verset nous fait dire « L'amour du Seigneur sans fin, je le chante », le mot « amour » dans le texte hébreu signifie en fait les gestes d'amour de Dieu. Dieu n'aime pas seulement en paroles, mais en acte et en vérité, comme dirait saint Jean. Et c'est précisément en exil que le peuple d'Israël se remémore plus que jamais tous les gestes d'amour de Dieu pour lui. Car la tentation serait trop forte de penser que Dieu aurait pu oublier son peuple. Et un noyau de croyants compose des hymnes qui rappellent à tout le peuple que Dieu n'a jamais cessé d'être le roi d'Israël. C'est le sens de cette dernière phrase un peu curieuse. « Notre roi est au Seigneur, notre bouclier au Dieu saint d'Israël. » Très difficile à traduire de l'hébreu au français. Prononcée justement à un moment où il n'y a plus de roi en Israël, cette phrase signifie en fait « Notre roi, c'est le Seigneur. Notre bouclier, c'est le saint d'Israël. » Et pour le dire encore mieux, on utilise tout un vocabulaire royal. Ovation, pouvoir, force, vigueur, bouclier. Le mot « ovation » en particulier désigne cette fameuse « terroir », c'est-à-dire la grande acclamation pour le roi que l'on chante, que l'on crie, que l'on hurle le jour de son sacre. C'est une acclamation guerrière. Et plusieurs de ces mots qu'on a entendus dans le psaume comme « force »,« vigueur », »,« bouclier » sont typiquement guerriers. Parce qu'à cette époque, le roi est avant tout celui qui marche à la tête de ses armées. Mais on sait par la suite de ce psaume ce qu'il en est de ses actions victorieuses. Voici les derniers versets en guise d'aperçu. Rappelle-toi, Seigneur, tes serviteurs outragés. Oui, tes ennemis ont outragé, Seigneur. Ils ont poursuivi de leurs outrages ton Messie. Raison de plus pour se répéter les promesses de Dieu. Décidément, ce psaume nous donne une leçon toujours valable. C'est la nuit qu'il faut croire à la lumière. Lecture de la lettre de saint Paul apôtre aux Romains. Frères, ne le savez-vous pas ?
Nous tous, qui par le baptême avons été unis au Christ Jésus, c'est à sa mort que nous avons été unis par le baptême. Si donc, par le baptême qui nous unit à sa mort, nous avons été mis au tombeau avec lui, c'est pour que nous menions une vie nouvelle, nous aussi, comme le Christ, qui, par la toute-puissance du Père, est ressuscité d'entre les morts. Et si nous sommes passés par la mort avec le Christ, nous croyons que nous vivrons aussi avec lui. Nous le savons en effet, ressuscité d'entre les morts, le Christ ne meurt plus. La mort n'a plus de pouvoir sur lui. Car lui qui était mort, c'est au péché qu'il est mort une fois pour toutes. Lui qui est vivant, c'est pour Dieu qu'il est vivant. De même, vous aussi, pensez que vous êtes mort au péché, mais vivant pour Dieu en Jésus-Christ. Le thème majeur de la lettre aux Romains pourrait se résumer ainsi. Dieu nous sauve par pure grâce, qui que nous soyons. Il nous suffit d'accueillir ce salut dans la foi. Cette insistance de Paul sur la gratuité du salut lui valait une objection que nous entendons aussi parfois aujourd'hui, ici ou là. On lui dit « À trop insister sur la gratuité du salut de Dieu, vous encouragez le péché, sous-entendu « Alors on peut faire n'importe quoi, vous prêchez le laxisme ». Paul s'en défend ici en disant « Ne me faites pas dire qu'il est sans importance de péché, sous prétexte qu'il y a la grâce de Dieu ». Car désormais, le péché ne nous concerne plus. Depuis notre baptême, nous sommes des créatures nouvelles sur lesquelles le péché n'a plus de prise. Si quelqu'un est en Christ, il est une nouvelle créature. C'est dans la deuxième aux Corinthiens. Sa réponse à ses détracteurs n'est pas fondée sur des principes moraux, mais sur le mystère du salut. Il faut dire que Paul vit son baptême avec une telle profondeur que nous avons un peu de mal à le suivre. Quand Paul parle de création nouvelle, il parle, lui, d'expérience. Sur le chemin de Damas, quand il s'est relevé, il était un autre homme. Il était mort à tout ce qu'était sa vie antérieure, une certaine manière de voir, d'agir, de croire surtout. C'est ce mot « mort » qui représente pour nous l'une des principales difficultés de ce texte, car il revient pratiquement à toutes les lignes. Et il nous est bien difficile de lui donner un autre sens que celui de notre langage courant, la mort biologique qui attend tous les humains et qui nous fait si peur. Or, Paul lui donne un tout autre sens dans ce texte, qui se place à un niveau uniquement théologique. Nous sommes passés par la mort avec le Christ. Lui qui est mort, c'est au péché qu'il est mort une fois pour toutes. Pensez que vous êtes mort au péché. De quelle mort parle-t-il ? Paul nous dit, nous sommes passés par la mort avec le Christ, mais pourtant, nous nous sentons bien vivants. Sinon, nous ne serions pas là aujourd'hui, vous et moi. C'est donc qu'il ne s'agit pas de la mort biologique. Il emploie ici ce mot « mort » pour évoquer une rupture radicale avec le passé. Quand Paul dit « nous sommes morts au péché », il veut dire que nous sommes morts à notre mauvaise manière de vivre. Désormais, nous vivons une vie nouvelle. Nous avons abandonné les fausses valeurs du monde pour vivre à l'image de Jésus. Imiter Jésus, c'est sortir de l'engrenage de la haine et de la violence, du goût du pouvoir ou de l'argent. C'est le choisir, lui, comme notre seul maître et entrer dans une nouvelle manière de vivre, faite d'amour et de service des frères. Et c'est notre baptême qui a inauguré pour nous ce changement radical d'orientation, le commencement de notre nouvelle vie. Paul envisage donc le baptême comme une véritable libération. Alors il peut dire à ceux qui sont attachés au Christ, « Vous aussi pensez que vous êtes morts au péché et vivants pour Dieu en Jésus-Christ. » Ailleurs, il dira que le baptisé est un homme nouveau. Je cite, « Si quelqu'un est en Christ, il est une nouvelle créature. Le monde ancien est passé. » Voici qu'une réalité nouvelle est là. Tout vient de Dieu qui nous a réconciliés avec lui par le Christ. Deuxième lettre aux Corinthiens, chapitre 5. Cette transformation est donc déjà chose faite. Mais en même temps, elle reste à faire. Notre vie nouvelle est inaugurée par notre baptême.
À nous maintenant d'y conformer tous nos comportements quotidiens. Et c'est ainsi que Paul répond aux objections qui lui étaient faites de présenter un tableau un peu trop rose de la vie du chrétien. Car sa conclusion représente une exigence formidable, finalement. De même, vous aussi pensez que vous êtes mort au péché et vivant pour Dieu en Jésus-Christ. Oui, entrer dans le salut, c'est très simple, il suffit d'y croire. Mais c'est très exigeant. Car désormais, nous devons de mener une vie nouvelle, conforme à l'esprit du Christ. La lettre aux Éphésiens le redit aux chrétiens, je cite, « Il vous faut, renonçant à votre existence passée, vous dépouiller du vieil homme qui se corrompt sous l'effet des convoitises trompeuses. Il vous faut être renouvelé par la transformation spirituelle de votre intelligence et revêtir l'homme nouveau, créé selon Dieu dans la justice et la sainteté qui viennent de la vérité. » Le secret pour nous laisser renouveler entièrement, comme dit l'apôtre ici, rester les yeux fixés sur la croix du Christ, lui qui nous donne l'exemple parfait de l'obéissance et de la douceur, seul capable de casser l'enchaînement de la violence. Demeurez en moi comme je demeure en vous. De même que le sarment, s'il ne demeure sur la vigne, ne peut de lui-même porter du fruit, ainsi vous non plus, si vous ne demeurez en moi. »

Évangile de Jésus-Christ, selon saint Matthieu. En ce temps-là, Jésus disait à ses apôtres, « Celui qui aime son père ou sa mère plus que moi n'est pas digne de moi. Celui qui aime son fils ou sa fille plus que moi n'est pas digne de moi. Celui qui ne prend pas sa croix et ne me suit pas n'est pas digne de moi. Qui a trouvé sa vie la perdra. Qui a perdu sa vie à cause de moi la trouvera. Qui vous accueille, m'accueille, et qui m'accueille, accueille celui qui m'a envoyé. Qui accueille un prophète en sa qualité de prophète, recevra une récompense de prophète. Qui accueille un homme juste en sa qualité de juste, recevra une récompense de juste. Et celui qui donnera à boire, même un simple verre d'eau fraîche, à l'un de ses petits, en sa qualité de disciple, amen, je vous le dis, non, il ne perdra pas sa récompense. » À première vue, ce texte est une succession de maximes dont on ne voit pas très bien le lien entre elles. Mais à force de les lire et relire, on découvre au contraire qu'il s'agit d'un même appel, celui des choix nécessaires, des renoncements exigés par la fidélité à l'Évangile. Je prends le texte en suivant. « Qui aime son père ou sa mère plus que moi n'est pas digne de moi. » Celui qui aime son fils ou sa fille plus que moi n'est pas digne de moi. Il ne faut pas entendre le mot « aimer » au sens habituel des affections familiales. Jésus ne nous dit pas de ne pas aimer notre prochain, ce serait nouveau. Mais on est dans un contexte de persécution. Aussi bien quand Jésus parle, puisqu'il en mourra, que quand Matthieu écrit son évangile. Et tous les temps de persécution provoquent des drames cornéliens. Le choix se pose entre la fidélité ou la mort. Et même en dehors d'un contexte de persécution violente, on sait bien que c'est en famille, avec les amis les plus proches, qu'il est souvent le plus difficile de témoigner de ses convictions. Et parfois, de véritables déchirures peuvent se produire dans le tissu familial. « Celui qui ne prend pas sa croix et ne me suit pas n'est pas digne de moi. Qui veut garder sa vie pour soi la perdra. » Qui perdra sa vie à cause de moi, la trouvera. Prendre sa croix. Que pouvait signifier cette expression dans la bouche de Jésus à ce moment-là? La crucifixion était un supplice courant qui sanctionnait tout manquement à l'ordre public. Le long des routes de l'Empire romain, il arrivait qu'on voie des crucifixions par centaines et même par milliers. Ce supplice infamant inspirait l'horreur et exposait à l'opprobre des foules et à la risée des passants, celui qui méritait d'être retranché du peuple. D'ailleurs, on le voit au moment de la condamnation du Christ. Il n'était pas question de crucifier quelqu'un dans l'enceinte de la ville. Tout le monde connaissait la phrase du livre du Deutéronome, d'après laquelle tout condamné à mort au nom de la loi est maudit de

Dieu. Ou rappelez-vous le psaume 21. Je suis un ver et non plus un homme, injurié par les gens, rejeté par le peuple. Tous ceux qui me voient me bafouent. Ils ricanent et hochent la tête. Jésus exprime ici la conscience qu'il a de la persécution qui l'attend, lui et tous ceux qui prendront sa suite. Car si les disciples vont au bout du témoignage, ils courront inévitablement le risque de se heurter aux autorités. Il leur faudra accepter d'être méconnus, humiliés. Il leur a bien dit, « Le serviteur n'est pas plus grand que son maître. S'ils m'ont persécuté, ils vous persécuteront aussi. » Qui vous accueille, m'accueille. Et qui m'accueille, accueille celui qui m'a envoyé. Il me semble que cette phrase vise à fortifier les apôtres, comme s'il leur disait « Tenez bon, tous ces risques courus pour l'Évangile vous rapprochent de moi et de mon Père. » Qui accueille un prophète en sa qualité de prophète recevra une récompense de prophète. Qui accueille un homme juste en sa qualité d'homme juste recevra une récompense d'homme juste. Et celui qui donnera à boire, même un simple verre d'eau fraîche, à l'un de ses petits, en sa qualité de disciple, amen, je vous le dis, il ne perdra pas sa récompense. À première vue, nous voilà en plein dans une optique de récompense, de donnant-donnant. Mais non, car nous ne sommes pas dans le domaine de l'avoir, puisqu'en amour, on ne compte pas. Ce que Dieu nous donne n'est pas quantifiable, c'est du domaine de l'être. C'est la vie éternelle, c'est-à-dire la vie dans son intimité. Tous les saints témoignent d'une qualité de bonheur, pas d'une quantité de bien. Et même humainement, ceux qui vivent une véritable relation d'amour humain, quelle qu'elle soit, savent que l'avoir compte peu en regard de la profondeur des sentiments, de la communication entre les êtres. Saint Paul exprime cette expérience pour lui-même. Toutes ces choses qui étaient pour moi des gains, je les ai considérées comme des pertes à cause du Christ. Mais oui, je considère que tout est perte en regard de ce bien suprême qu'est la connaissance de Jésus-Christ le Seigneur, parce que j'ai été saisi moi-même par Jésus-Christ. Être saisi par le Christ, comme dit Paul, voilà l'enjeu, un enjeu vital. Et c'est cela peut-être le lien entre toutes ces phrases de Jésus. Être saisi par le Christ comme un feu intérieur qui inspire tous les renoncements exigés par la fidélité à l'Évangile, le renoncement aux affections, à la considération, à l'avoir. On entend ici résonner les béatitudes. Heureux êtes-vous lorsque l'on vous insulte, que l'on vous persécute et que l'on dit faussement contre vous toutes sortes de mal à cause de moi. Soyez dans la joie et l'allégresse, car votre récompense est grande dans les cieux.

Bonjour. Nos ancêtres ignoraient le mot écologie, mais leur vie était reliée à la nature. Le souci d'économie d'énergie et d'optimisation des ressources leur était naturel. On cousait au bord des fenêtres à la lumière du jour et l'on se couchait avec les poules à la tombée du soleil pour se lever avec lui. L'humanité faisait corps avec la nature, dont elle connaissait instinctivement les lois vitales. Par expérience, les maisons étaient bâties en des lieux protégés des inondations, mais la présence d'eau était le facteur clé d'un site adapté à la construction. Devant sa façade sud, on plantait des arbres à feuilles caduques pour leur ombre rafraîchissante en été, alors qu'ils s'ouvrent au soleil d'hiver. Dans le midi, la vigne vierge assurait la fonction des stores actuels. Dans plusieurs régions, la coutume de planter des roses trémières le long des murs est liée à la capacité de cette plante à racines profondes de les assainir en captant l'humidité. La chaux dont on recouvrait ces murs les laissait respirer, offrait ses propriétés fongicides et prévenait l'humidité, alors que le ciment moderne tend à enfermer l'humidité. On aérait les maisons régulièrement. Leurs murs épais leur donnaient une forte inertie thermique. Les maisons très anciennes, quoique loin des normes d'étanchéité, ne sont pas toujours des passoires thermiques. Elles n'ont pas besoin de climatisation lors des périodes caniculaires, que les habitants du midi gèrent en fermant leurs volets le jour et en les ouvrant la nuit. Les caves enterrées offraient leur fraîcheur pour mieux conserver les aliments. Alentour, les haies coupaient le vent, conservaient l'eau, prévenaient l'érosion. Chaque ferme était un écosystème en miniature, les animaux fournissant les engrais naturels pour les cultures. Les poules et les cochons finissaient les restes. Les potagers jouaient savamment sur les complémentarités des cultures qui se protégeaient les unes les autres. On plantait de l'ail près des rosiers pour les défendre des pucerons. Certaines maximes étaient écologiques, comme « un binage vaut deux arrosages ». On paillait pour retenir l'humidité au pied des cultures et s'éviter la corvée de désherbage. Les gouttières orientaient l'eau vers de précieux réservoirs. Le soleil et le vent séchaient le linge et l'assainissaient. Dans de nombreuses fermes, on laissait même une partie du terrain vivre sa vie sans prétendre tout maîtriser, fournissant au reste du terrain de précieux auxiliaires des cultures. Et que dire du souci d'économie qui prévalait partout où l'on raccommodait, réparait, affûtait, plutôt que de jeter et racheter sans cesse du neuf ? Que diraient nos ancêtres en découvrant des lessives dans des contenants vantant toujours leurs nouveautés, eux qui utilisaient pour nettoyer le savon noir, le vinaigre et la cendre, si peu toxiques, biodégradables et polyvalents. Ils huilaient le bois des outils pour les faire durer, quand nous les laissons se fendiller avant de les jeter. J'ai l'impression de feuilleter un album de photos de mon enfance en noir et blanc, ou de parcourir un livre sur la vie d'antan. Celle d'aujourd'hui est tellement plus facile. Il ne faut pas le nier, mais rien ne nous interdit de renouer avec quelques-unes de ces habitudes de bon sens. Certaines sont d'ailleurs à portée de la main, et c'est une bonne nouvelle.

0: retour, Jesus Christus, loué soit Jésus-Christ. Bonjour et bon dimanche à tous et à toutes. Dans quelques instants, le pape sera depuis l'une des fenêtres du palais apostolique, la fenêtre.
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à son apparition à la fenêtre habituelle pour la récitation de la prière de l'Angelus, mais précédée d'une exhortation. À tous et à toutes, soyez les bienvenus et restons en union de prière. Alors, avant l'arrivée du pape, sachez que le deuxième consistoire extraordinaire, cette réunion des cardinaux au Vatican convoquée par le pape les 26 et 27 juin, s'est refermée hier samedi en la nouvelle salle du synode par un discours de clôture du Saint-Père axé sur l'espérance et la synodalité, la responsabilité de l'Église dans un monde marqué par la guerre et une crise des relations humaines. Le pape Léon XIV s'est dit réconforté par les témoignages entendus qui traduit un regard

0: qui ne détourne pas les yeux des blessures du monde. Il est revenu sur les thèmes abordés en salle, notamment la non-violence, la pauvreté, le multilatéralisme, les jeunes, la famille, le bien commun et la guerre, qui n'est pas seulement un conflit entre États, mais naît d'une culture de la puissance qui utilise l'économie, la technologie et la religion. Le pape a annoncé qu'un autre consistoire extraordinaire se tiendra l'année prochaine. Et puis, sachez-le, le pape a entamé son discours par cette proximité et solidarité exprimée en faveur du peuple vénézuélien. Victime d'un double séisme ces derniers jours, et le pape, le rideau qui est tiré, le pape qui est là, tout souriant, qui salue d'une main les pèlerins, place Saint-Pierre.
1: Fratelli e sorelle, buona domenica.
0: Chers frères et sœurs, bon dimanche. Encore dans l'évangile d'aujourd'hui, nous entendons quelques exhortations de Jésus afin de marcher à sa suite et d'être témoin de son royaume. Il ne s'agit pas d'un simple geste extérieur, mais de nous engager pleinement dans une relation d'amour avec lui. Et pour porter du fruit, l'amour exige au moins trois choses. Le détachement, la perte et l'accueil. Tout d'abord, le détachement. Jésus dit, « Celui qui aime son père ou sa mère plus que moi n'est pas digne de moi. Celui qui aime son fils ou sa fille plus que moi n'est pas digne de moi. » Au moment où il commence à envoyer ses apôtres en mission, le Seigneur veut qu'il soit libre de tout lien. Mais cela vaut pour chacun. Même les liens affectifs les plus importants trouvent leur plénitude grâce à l'amour que le Christ nous offre. Pensons par exemple à la vie conjugale. On peut la vivre pleinement qu'en quittant la maison de ses parents pour s'engager dans la relation conjugale. Pensons aussi à l'éducation des enfants. On les aide à s'épanouir et à être heureux en les apprenant à marcher par eux-mêmes et à faire leurs propres choix. Saint Augustin dit, « La séparation d'avec ce qu'on aime est douloureuse. » Mais même le laboureur perd temporairement ce qu'il sème. Ce n'est qu'en perdant cette graine semée dans la terre qu'il pourra la voir fleurir. En ce sens, l'amour est aussi une perte. Nous avons du mal à le comprendre, surtout dans un monde où perdre semble être une faiblesse et où l'on est obsédé par le fait d'avoir et de posséder. Cependant, l'amour ne porte du fruit que dans le don de soi. Lorsque nous sommes prêts à perdre un peu de nous pour faire de la place à l'autre, à perdre un peu de temps pour écouter un ami, à perdre un peu de confort pour partager une situation de détresse. Celui qui garde la vie seulement pour lui, dit l'Évangile, la perd en réalité, car elle ne s'ouvre pas à la joie de l'amour et devient stérile. C'est pourquoi Jésus nous invite à embrasser la croix. Il s'est offert, il s'est perdu lui-même. Et c'est précisément ainsi que nous avons pu recevoir sa vie en abondance. De la même manière, si nous vivons dans la logique du don, nous serons nous aussi capables de faire naître une vie nouvelle dans nos relations. Enfin, l'accueil. L'amour, en effet, s'exprime à travers des choix et des actions concrètes, dans un engagement fait de petits gestes quotidiens, comme celui d'offrir un verre d'eau à celui qui a soif. Jésus, en envoyant ses disciples au-delà de devant lui, leur demande d'y aller sans provision, c'est-à-dire d'être dans le besoin, car c'est ainsi qu'ils pourront susciter l'accueil chez ceux qu'ils rencontreront. Et ainsi, en accueillant ceux qui viennent au nom de Jésus, on accueille Jésus lui-même et le Père Céleste qui l'a envoyé. L'amour pour le Seigneur passe toujours par l'accueil des frères. Chers amis, prions la Vierge Marie qui a aimé son Fils tout en sachant aussi le perdre, qu'elle nous aide à être des témoins humbles et joyeux de l'amour du Christ.
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0: Voilà la récitation de la prière de l'Angelus suivie de la bénédiction apostolique du pape Léon XIV qui va certainement s'adresser. Chers frères et sœurs, je tiens à exprimer ma solidarité envers nos frères et sœurs vénézuéliens, le pape qui parle en espagnol, touchés par les récents tremblements de terre qui ont fait de nombreuses victimes et blessés, causé d'énormes dégâts matériels, tout en priant le Seigneur pour le repos éternel des défunts. Je renouvelle ma solidarité spirituelle envers leurs proches, les blessés et tous ceux qui ont été frappés par cette tragédie. De même, j'exprime ma gratitude et mes encouragements à tous ceux qui œuvrent avec générosité aux opérations de recherche et de secours. Le pape qui adresse des mots de bienvenue à tous les pèlerins venus du monde entier, des Romains. Et les remercie d'être là avec cette canicule. Voilà le pape qui salue des pèlerins venus de Kumba depuis le Cameroun en Afrique et salue également des religieuses carméniennes.
1: I gruppi parrocchiali di Priolo Gargallo.
0: Différents groupes sont présents sur cette place Saint-Pierre qui reçoivent maintenant les salutations du pape Léon XIV.
1: E i ragazzi di Mestrino, diocesi di Padova.
0: Voilà, des jeunes venus de Padova, un diocèse italien.
1: A tutti auguro una buona domenica.
0: À vous tous, je vous souhaite un très bon dimanche. Au revoir et à demain pour la solennité des saints apôtres Pierre et Paul. Vous l'avez entendu, le pape qui conclut maintenant cette prière de l'Angelus qui a été précédée de son exhortation portant sur l'évangile du jour, ce 13e dimanche du temps ordinaire. Le pape nous a exhortés à être témoins humbles et joyeux de l'amour du Christ. Et bien évidemment, et cela passe par trois choses. Le détachement, la perte et l'accueil. Le Saint-Père a également réaffirmé sa proximité et sa solidarité aux populations vénézuéliennes victimes d'un double séisme ces derniers jours. Plus de 1400 morts. Le pape qui présidera demain, lundi 29 juin, la messe de la solennité des saints apôtres Pierre et Paul en la basilique Saint-Pierre à 9h30 heure de Rome, messe au cours de laquelle il remettra le pallium aux nouveaux archevêques métropolitains. Merci de nous avoir suivis. 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Merci à vous, très chers internautes. Merci de nous avoir suivis. Là où détour, Jésus Christus. Loué soit Jésus-Christ, au revoir et à très bientôt. Dieu nous garde.

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2: Nous souhaitons une belle fête aux Irénée, prénom qui signifie paix en grec ancien. Saint Irénée porta bien son nom. On sait bien peu de choses de ce père de l'Église déclaré en 2022 docteur de l'unité par le pape François. Irénée vient de Smyrne, une ville d'Asie mineure aujourd'hui située en Turquie. Il quitte sa terre natale vers l'an 160 pour évangéliser et se rend en Occident. Rome tout d'abord, puis Lyon, ville où sainte Blandine et le saint évêque Potin viennent d'être martyrisés. Il s'installe dans ce lieu sans pasteur, tel l'humble migrant. Aucune affaire à part l'Évangile. Il ne connaît pas le pays, la langue ou la culture. Mais il se met au service de ses frères chrétiens pendant une vingtaine d'années. Irénée est bientôt choisi pour succéder à saint Potin et devient évêque de Lyon. Il s'attelle alors à la lourde tâche de pacifier l'Église en proie à des luttes dogmatiques et doctrinaires. Il va principalement œuvrer contre le gnosticisme, mot issu du grec ancien « gnose » qui signifie « connaissance ». Les gnostiques nient la divinité du Christ et expliquent le salut de l'homme par une connaissance supérieure des choses divines communiquée par révélation uniquement à des initiés. Pour eux, seule notre âme est créée par un Dieu bon, mais étranger du monde physique. Les doctrines gnostiques sont basées sur un élitisme de connaissances. Irénée, lui, insiste sur la vraie foi comme d'abord relation à Dieu plutôt que comme culture, appartenance ou tradition. Il devient un véritable investigateur et cherche à comprendre de l'intérieur les thèses gnostiques. Il enquête, interroge, étudie, afin de mieux dénoncer ensuite les dangers de cette doctrine. Toute sa vie, il prêche sans relâche pour diffuser la foi des origines, un seul Dieu, un seul Sauveur, un seul salut. La gloire de Dieu, c'est l'homme vivant, et la vie de l'homme, c'est la vision de Dieu, écrit-il. Saint Irénée, aide-nous aujourd'hui à développer une relation à Dieu plus ardente, notamment par la prière. Que l'Évangile soit la boussole de nos vies pour devenir des instruments de paix et de charité auprès de nos frères.

0: Bonjour et bienvenue sur KTO et KTO Radio pour cette dernière émission sur le thème de la promotion de la paix, un des grands principes de la doctrine sociale de l'Église, avec des questions que nous interrogeons aujourd'hui sur le thème de la légitime défense, sur le rôle des armées, sur la protection des innocents, le combat contre ceux qui menacent la paix, la lutte contre le terrorisme, le désarmement nucléaire. La doctrine sociale évoque tous ces sujets et nous en parlons aujourd'hui avec nos invités. Sylvie Bucarit-Pontual, bonjour.
1: Bonjour.
0: Vous êtes présidente de Justice et Paix en France. Vous avez été présidente du CCFD Terre Solidaire auparavant. Et puis vous êtes enseignante en droit public à l'Institut catholique de Paris. Périane Lelay,
2: bonjour.
0: Déléguée nationale à la diaconie et à la solidarité pour la Conférence des évêques de France. Vous êtes prêtre du diocèse de Versailles, responsable de la formation des séminaristes pour ce diocèse. Nous avons évoqué dans une précédente émission le thème de la guerre, celui de la violence, la question de la guerre juste, mais alors que faire du sujet de la légitime défense ? Périane, est-ce que vous pouvez déjà nous dire comment l'Église, dans ses textes, envisage ce sujet ? À quel moment le fait de se défendre est légitime ?
3: D'abord, on a, du fait de notre dignité, du fait que de le respect de toute personne et de toute vie humaine, on a un devoir de protéger sa vie, de protéger son avenir aussi, d'une certaine manière, pas ses droits acquis, mais voilà, de la capacité à vivre, et protéger aussi les siens et sa famille, et aussi, par solidarité, aussi tous ceux qui nous environnent. C'est à titre individuel, on doit porter secours à la personne en danger. Et donc la légitime défense, c'est aussi c'est un devoir, d'une certaine manière, de devoir protéger ce qui est menacé, de manière fondamentale et de manière injuste aussi. Et avec un recours proportionné, avec une intention aussi de bien la protéger et de préserver la justice, mais pas non plus de punition ou de vengeance ou d'entrer dans un jeu de la violence. Voilà. Et je crois que ça, c'est un élément vraiment essentiel. Donc c'est pas simplement un droit, c'est aussi un devoir d'une certaine manière, notamment pour ceux qui seront les victimes premières de ce genre d'agression ou d'injustice.
0: Sans pour autant pousser ce concept de légitime défense jusqu'à celui de guerre préventive, comme si on anticipait. Je cite sur ce sujet le compendium de la doctrine sociale, au paragraphe 501. « Pour ce qui est d'une guerre préventive, déclenchée sans preuve évidente qu'une agression est sur le point d'être lancée, elle ne peut pas ne pas soulever de graves interrogations du point de vue moral et juridique. » Sylvie Bucarit-Pontual, votre réaction sur cette interrogation du point de vue moral et juridique du concept de guerre préventive ?
1: Moi, j'irais beaucoup plus loin. Pour moi, c'est absolument illégal au regard du droit international et immoral au regard de la doctrine sociale de l'Église et même de l'Évangile. Tout simplement, pourquoi ? Parce que vous ne pouvez... Ça supposerait, au fond, de condamner quelqu'un ou un État sans même qu'il ait commis quoi que ce soit. Et donc, ça, ce n'est pas... non seulement ce n'est pas admissible, mais c'est plus que ça. C'est pour moi condamnable. Et quelque part, là, je pense que la doctrine sociale ne va pas tout à fait assez loin sur ce concept de guerre préventive.
0: Alors, si le compendium est mis à actualiser, on pourra leur signaler. Ferriane, juste pour revenir sur ce sujet aussi de la légitime défense, est-ce que ça veut dire quand même que l'Église, dans ses textes, dans sa réflexion, considère légitime que des États disposent d'armées, par exemple, pour se défendre ?
3: Alors, c'est légitime dans le sens où elles sont là pour promouvoir la paix et préserver la paix.
0: C'est leur vocation, promouvoir la paix et la préserver.
3: Et de protéger aussi les plus fragiles ou de protéger, un État quand il serait menacé par telle ou telle chose. Je crois que c'est légitime. Après, évidemment, le rôle de l'armée, et on voit bien les glissements qui peuvent avoir lieu, notamment aussi avec l'obtention d'armes de plus en plus agressives, de conquérantes. La question du nucléaire aussi, qui est quand même une question fondamentale de la dissuasion, de l'augmentation, et le pape, dans son message pour la paix de janvier 2026, dit que les dépenses d'armement dans le monde ont augmenté de 10% en un an, ce qui est colossal. Donc l'armée, oui, pour protéger, mais si c'est pour entrer dans une escalade de la violence, de l'agression, et il y a aussi une limite. Alors bien sûr, si le voisin devient de plus en plus gros, on est obligé de réagir, mais il ne peut pas, l'armée, le rôle de l'armée, le rôle de la force, doit toujours être accompagné du rôle de la diplomatie, de la négociation, du dialogue, et aussi du développement économique, enfin des autres réalités, voilà, et aussi de pouvoir dénoncer aussi parfois les manœuvres injustes que d'autres peuvent déployer ouais. aussi.
0: C'est important de souligner qu'il y a d'autres façons de défendre la paix que par les armes. Là, on entend ce que vous nous dites, mais Sylvie Bucarest-Pontual, quelles sont ces initiatives ou ces moyens, ces leviers d'action pour défendre la paix sans nécessairement avoir recourir aux armes ?
1: Alors, par exemple, j'ai donné des exemples qui viennent de la société civile et d'organisations non gouvernementales, la société civile, un peu partout dans le monde, qui vont favoriser l'envoi de civils non armés dans des zones de conflit, mmh. alors soit où la guerre proprement dite règne, soit où il y a des situations de violence importantes, en Afrique ou en Amérique latine, par exemple, et on appelle cela l'intervention civile de paix. Ils vont s'interposer, en fait, entre les populations civiles qui sont menacées, qui sont souvent tuées, blessées, torturées, et les groupes armés, que ce soit des armées régulières ou que ce soit des mouvements de rébellion, de guérilla ou des mouvements terroristes, pour essayer justement de protéger les populations d'une part et d'essayer de dialoguer avec les forces armées qui agressent ces populations. Ça, c'est un exemple et ça fonctionne bien. Ça fait baisser le degré de la violence. Dans des situations vraiment de conflit totaux, par exemple en Ukraine, il y a des initiatives extrêmement intéressantes qui là aussi viennent de la société civile ou des églises, rassembler les gens tout simplement pour des temps de prière. On se rassemble, on fait quelque part la paix ensemble, et on prie évidemment pour la paix, ou des temps de culture. Moi je voudrais dire que la beauté, je ne sais pas si elle sauvera le monde, je pense aussi, mais en tout cas, elle apporte de la paix, elle apporte de la sérénité. Et donc, créer des petits moments de musique, par exemple, de chant ensemble, de théâtre.
0: Voilà, donc, le recours, exemple. Voilà. Merci pour ces exemples qui montrent que
3: je... Pour ajouter oui, simplement Ryan. Aussi que il y a un élément qui est déterminant aujourd'hui, c'est la question de la communication. Et qu'aujourd'hui, on limite beaucoup les conflits parce qu'on montre ce qui se passe. Et que quand il y a des caméras qui filment des terrains de guerre ou des exactions ou des excès, cela limite tout de suite. Et les États font très attention à leur communication.
0: Donc il y a une responsabilité.
3: Alors il y a aussi un outil qui est non violent au sens que ça ne. Alors bien sûr, on peut la détourner cette violence. On la voit cette communication, elle est très manipulée. Ouais. Mais aussi, elle peut être un vecteur de limitation et de rappeler aussi ce qu'il se passe. Mmh. Et comme on a une conscience mondiale de plus en plus grande aussi, et des populations qui sont réparties sur tout le monde entier, hein, il y a des pays qui ont une diaspora tellement grande que ça crée aussi, je dirais, une conscience plus grande de l'enjeu de la paix.
0: Et je voudrais juste aussi souligner un point important qui revient très souvent dans les textes des papes et puis d'autres personnalités sur le sujet du désarmement nucléaire. On peut dire aussi, Périane, que c'est une ligne quasiment constante, en tout cas sur ces dernières décennies, de l'appel de l'Église au désarmement nucléaire.
3: Mais en tout cas, oui, c'est qu'on voit jusqu'où ça peut aller, et surtout, comme disait Benoît XVI, on est arrivé dans une époque qu'on n'a jamais connue, c'est qu'aujourd'hui, on peut à la fois créer l'homme, le fabriquer, aller tout au début, et le manipuler dans tout ce qu'il est, et le détruire totalement. Aujourd'hui, on a la capacité de détruire notre planète. On n'a rien de temps. Alors évidemment, vous allez me dire, c'est de la fiction. Mais quand même, on est dans un climat qui est quand même très particulier, donc très anxiogène aussi, source de beaucoup de choses, et que passer par cette voie de la menace toujours plus grande, de la surenchère, alors, et puis en plus, on prend sur des budgets qui ne sont pas des budgets attribués à d'autres choses comme la santé, par exemple, ou l'éducation, mais est un risque vraiment fondamental. Et donc, il y a une vraie parole forte sur l'engagement à laisser de côté cette puissance.
0: Et à l'inversement, de se mobiliser, Sylvie Bucarest, sur des sujets comme celui du développement On n'a pas évoqué non plus, on peut en dire quelques mots, sur les appels récurrents de l'Église à remettre la dette des pays les plus pauvres pour vraiment ouvrir des espaces. Où, par exemple, au thème des sanctions économiques qu'on trouve dans les textes de l'Église. Des sanctions peuvent être légitimes à un moment, mais à condition qu'elles n'empêchent pas le développement du pays concerné. C'est important de rappeler aussi tous ces points.
1: Oui, et je l'articulerai avec le désarmement. Dans ces domaines-là, l'Église est dans les deux cas... tout à fait prophétique. Dans le domaine du nucléaire, il faut savoir que le Saint-Siège a été le moteur principal, avec d'autres États bien sûr, pour militer en faveur du traité interdisant l'ensemble des armes nucléaires, traité qui est aujourd'hui adopté par 2/3 des pays de la planète. Ça, c'est essentiel. L'Église nous a montré le chemin. Et exactement la même chose pour la dette des pays les plus pauvres, car ça fait très longtemps que les papes, successivement, jusqu'à aujourd'hui, ont appelé à la remise de la dette des pays les plus pauvres. Alors, c'est vrai que normalement, on doit rembourser ces dettes, hein, l'Évangile le dit suffisamment bien, sauf que quand on a contracté ces dettes par inégalité des structures, par injustice en réalité, alors il est normal, il est équitable que l'on remette les dettes. Et donc, c'est un ensemble finalement de domaines de la société dans lequel

0: l'Église actuelle s'est beaucoup, beaucoup investie. Et au fond, elle met en œuvre l'Évangile dans le monde d'aujourd'hui.
1: Et c'est dans ce cadre-là qu'on peut laisser résonner, pour conclure, cet appel répété du pape Léon XIV à nous engager pour une paix désarmée et désarmante. Merci beaucoup Sylvie Bucarit-Pontual, Périane Lelay, de nous avoir accompagnés pendant ces quatre émissions. Et je voudrais, puisque nous terminons aujourd'hui notre année d'émissions consacrées à la doctrine sociale, remercier tout particulièrement les équipes en régie qui en ont permis la réalisation, Grégoire Derennes, chef d'édition, chargé d'édition, pardon, Emmanuel Morlin-Ponsa, rédactrice en chef, Étienne Lauralière, directeur de la rédaction, et Philippine de Saint-Pierre, directrice, qui nous ont fait confiance. Merci à vous pour votre fidélité, vous nous avez suivis toute l'année, et on se retrouvera pour une année 2 à la rentrée, après la pause estivale. Merci pour votre fidélité, à très bientôt.

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2: Amis auditeurs, bienvenue à l'écoute de ce programme. La guerre n'est jamais bénie par Dieu, la paix est un devoir de justice. Le Saint-Père l'a affirmé lors de la messe d'ouverture du consistoire qu'il a présidé dans la basilique Saint-Pierre dans la matinée de vendredi 26 juin. Le pape a confié aux cardinaux trois critères de discernement, à savoir partager la véritable liberté dans la foi, accueillir le don de la paix dans l'unité et vivre en harmonie dans l'obéissance. L'actualité de l'Église nous conduira également au Cameroun. Dans le cadre de l'actualité politique sociale sur le continent africain, nous parlerons de la crise humanitaire au Soudan, du Sénat nigérian qui approuve un projet de loi visant à permettre aux États de créer leurs propres forces de police, de la condamnation à 25 ans de prison de Siem Bensedrine, une militante tunisienne des droits de l'homme. Nous bouclerons cette émission avec un panorama de l'actualité internationale de la semaine. Bienvenue encore une fois à l'écoute de ce programme que nous commençons avec l'actualité de l'Église.
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2: Dans son discours d'ouverture du consistoire extraordinaire du Collège Cardinalis vendredi 26 juin, Léon XIV a invité les cardinaux à vivre ces journées de travail dans un esprit de communion, de discernement et de responsabilité partagée. Le Saint-Père a présenté les quatre grands thèmes qui guideront leurs travaux, tous orientés vers une même finalité, aider l'Église à annoncer l'Évangile avec plus de fidélité, de liberté et de crédibilité. Henri Moriba Camara.
4: La mission n'est pas l'une des nombreuses tâches de l'Église. Elle est sa raison d'être et précisément pour cette raison, elle devient aussi le critère qui oriente notre discernement. C'est ce qu'a affirmé Léon XIV à l'ouverture de ce deuxième consistoire de son pontificat. L'évêque de Rome a rappelé que la communion reste une conversion quotidienne nourrie par la prière, la confiance et l'écoute mutuelle. Il a également exhorté les cardinaux à regarder le monde avec les yeux de la foi, afin de reconnaître la présence du Christ au cœur des réalités d'aujourd'hui. Les travaux de ce consistoire portent sur quatre grands thèmes: le regard de l'Église sur le monde, la culture du pouvoir et la civilisation de l'amour, la construction du bien commun et la mise en œuvre du synode. Pour Léon XIV, la synodalité est avant tout une attitude, une ouverture, une disponibilité à comprendre au service de la communion et de la mission. S'adressant directement aux cardinaux, le pape leur a demandé un soutien fort, explicite et public, les invitant à faire preuve de liberté, de franchise et de loyauté. Enfin, il a appelé tous les participants à se laisser guider par l'Esprit-Saint afin de rechercher ensemble ce qui sert le mieux l'Évangile et le bien du peuple de Dieu.
2: Le consistoire du Collège Cardinalis s'est ouvert vendredi 26 juin par une célébration eucharistique présidée par le pape à la basilique Saint-Pierre. Dans son homélie, Léon XIV a invité les cardinaux à vivre ces deux journées de discernement en demeurant profondément unis au Christ, la vraie vigne, afin de porter des fruits pour l'Église et le monde. Il les a exhortés à promouvoir la paix, la collégialité et la synodalité au service de toute la famille humaine. L'évêque de Rome a immédiatement placé cette rencontre sous le signe de l'Évangile selon saint Jean, soulignant que le Christ lui-même s'adresse à nous en disant « Je suis la vraie vigne ». Le Saint-Père a rappelé que la grâce et la vérité coulent dans notre vie par le Christ et constituent la sève féconde du consistoire. Pour porter du fruit, il est indispensable de demeurer unis au Seigneur, qui souligne que « sans moi, vous ne pouvez rien ». Le Saint-Père a accepté la renonciation de la charge pastorale du diocèse de Palimé au Togo, présentée par Monseigneur Benoît Alowonu. Le pape a nommé évêque du même diocèse le père Edmond Yao Amekoussé. Il était jusqu'à présent secrétaire général de l'Université catholique de l'Afrique de l'Ouest à Ouagadougou. Monseigneur Edmond Yao Amekoussé est né le 16 novembre 1967 à Agou, à Koumaou, dans le diocèse de Palimé. Il a étudié la philosophie et la théologie au grand séminaire Saint-Jean-Paul II de Lomé. Il a été ordonné prêtre le 28 décembre 1996 pour le diocèse de Palimé. Il a occupé plusieurs fonctions et poursuivi les formations universitaires. Depuis 2023, il était secrétaire général de l'Université catholique de l'Afrique de l'Ouest à Ouagadougou, au Burkina Faso. Lors du débat public sur les enfants et les conflits armés au Conseil de sécurité des Nations Unies à New York jeudi 25 juin, la mission d'observation permanente du Saint-Siège a exhorté toutes les parties au conflit à garantir le respect des protections spéciales accordées aux enfants. Elle a exprimé sa préoccupation face aux conséquences tragiques de l'utilisation de systèmes d'armes sans pilote et assistés par l'intelligence artificielle. La communauté internationale ne doit pas manquer à sa responsabilité de protéger la vie, la dignité et l'avenir des enfants touchés par les conflits armés. La réponse apportée à leur souffrance constituera un indicateur tant de l'engagement envers le droit international que du respect de la dignité humaine donnée par Dieu, a fait savoir la mission d'observation permanente du Saint-Siège auprès du Conseil de sécurité des Nations Unies. Le diocèse de Saint-Mélima au Cameroun a vécu dimanche 21 juin un moment qui marquera durablement son histoire. Monseigneur Christophe Zoa a procédé à l'ouverture solennelle de la nouvelle chapelle du Saint-Sacrement, un espace désormais entièrement consacré à l'adoration eucharistique et à l'intimité avec le Christ réellement présent dans l'Eucharistie. Paul Valéry Mendongou.
5: Revenant sur le sens profond de cette nouvelle chapelle, Mgr Zoa a tenu à clarifier l'enjeu pastoral de cette initiative diocésaine.
6: Le but vraiment est d'approfondir la foi, de rendre encore plus concret le témoignage et surtout véridique notre expression de foi. Nous sortons donc de là pour témoigner.
5: L'évêque du diocèse de Saint-Mélima a insisté sur la nécessité d'accompagner cette initiative par des retraites spirituelles, des sessions catéchétiques et un travail pastoral de fond. Profitant de ce rassemblement diocésain, Mgr Zoa a aussi évoqué plusieurs grands chantiers du diocèse, entre autres la poursuite des travaux en cours, la formation des prêtres et des séminaristes, ainsi qu'un appel à sortir d'une logique d'assistanat pour entrer dans une culture du travail et de la responsabilité. Paul Valéry Mondogo, depuis Saint-Mélima, pour Radio Vatican.
2: En mission pastorale en France, dans la région de Normandie, M. l'abbé Farcia Gabriel, originaire du diocèse de Gagoua au Cameroun, nous partage son regard et son expérience sur cette mission d'évangélisation au cœur de l'Occident. Pour lui, participer à la réévangélisation de cet Occident qui a jadis apporté la foi à son propre continent est une immense joie. On l'écoute.
7: Je suis là comme prêtre fidèle de nous, envoyé par mon évêque, en collaboration ou bien en coopération avec l'évêque de Coutances, Mgr Grégoire Cador, qui aujourd'hui...

0: entretenu une bonne collaboration pour les deux diocèses en vue de l'évangélisation du diocèse de Coutances.
1: Quelles sont vos grandes joies dans cette mission d'évangélisation? On parlera des défis ensuite.
0: Ma joie dans cette évangélisation en Normandie, c'est que l'Église a un défi aujourd'hui, défi immense d'avoir des ouvriers dans sa moisson. L'Église en a besoin énormément pour cette mission. Et ma joie est grande parce que l'Évangile doit continuer. J'ai reçu l'Évangile de la part des Européens. Aujourd'hui, c'est mon tour de leur porter cet Évangile.
1: Et des défis?
0: Par rapport aux défis, il y a beaucoup de plans pastoraux auxquels nous sommes confrontés. Il faut redéfinir aujourd'hui des nouvelles paroisses, c'est-à-dire des nouvelles communautés de proximité. Dans notre paroisse, on est en train de regrouper sur cinq paroisses. On formera désormais une seule paroisse qui autrefois c'était soit deux clochers, qui redevient en une seule paroisse. C'est un très grand défi pour les prêtres qui sont sur place et qui sont vraiment au travail. Il n'y a pas de temps à perdre pour cette mission-là.
1: Vous êtes en France, et il est dit de ce pays que c'est la fille aînée de l'Église catholique, mais en même temps, la France en Europe fait face à une vague très forte de la sécularisation. Comment est-ce que vous, comme prêtre africain, au cœur de la mission en Europe, à partir de la France, vivez-vous cette sécularisation?
0: La sécularisation est présente en France, mais je pense, comme prêtre, nous avons reçu une mission de porter l'évangile aux plus pauvres. Nous devons continuer cette mission comme nous l'avons reçue. Et si chacun fait son travail de missionnaire, c'est-à-dire de prêtre, porter l'évangile, chaque jour il y a à faire. C'est-à-dire aller vers les plus pauvres, les handicapés, les familles qui ont des difficultés. Nous sommes appelés à continuer à porter l'évangile. Ça ne s'arrêtera pas, malgré les défis qui sont souvent énormes, malgré la présence de la sécularisation. Mais l'Église ne doit pas baisser le bras devant cette situation que nous vivons en Europe. Mais il y a cette espérance qui anime tout prêtre missionnaire à continuer à porter la flamme de l'Évangile, à porter l'Esprit Saint dans les cœurs des personnes qui en ont besoin.
2: Monsieur l'abbé Farcia Gabriel, prêtre Fidei Donum en France et originaire du diocèse de Gagua au Cameroun, propos recueillis par Jean-Paul Kamba.
3: Dans quelques instants, l'actualité sociopolitique.
2: Près de 40 ONG, dont Amnesty International et Human Rights Watch, ont mis en garde vendredi contre un risque d'atrocité à El Obeid, grande ville du Soudan, où l'ONU craint une attaque des paramilitaires. Dans une lettre adressée aux États membres du Conseil des droits de l'homme, ces 38 ONG exhortent l'organe onusien à examiner de toute urgence la situation à El Obeid et dans ses environs et à prendre des mesures pour prévenir les atrocités. Le Sénat nigérian a approuvé mercredi dernier un projet de loi visant à permettre aux États du pays de créer leurs propres forces de police après l'adoption par la Chambre basse plus tôt ce mois-ci de ce qui pourrait constituer une réforme d'envergure de la sécurité nationale. Plus de détails avec Ishaka Adegboye depuis Abuja.
4: Cette législation remplace le cadre actuel de la force de police du Nigeria par une structure duale composée d'un service de police fédéral et du service de police des États. Une disposition clé du projet de loi habilite le gouverneur des États à nommer les commissaires de police de leurs États respectifs sous réserve de confirmation par les assemblées législatives de ces États. Afin d'apaiser les craintes d'éventuels abus de la structure policière proposée, les législateurs ont intégré des garanties visant à protéger les libertés publiques et civiles. Le président Bola Tinubu avait auparavant déclaré que la création des polices d'État était indispensable pour lutter contre l'insécurité et avait exhorté les législateurs à accélérer l'examen des projets de loi y afférents. Les détracteurs, quant à eux, s'inquiètent des possibles ingérences politiques des gouverneurs d'État. Ce regain d'intérêt pour les polices d'État intervient dans un contexte

0: Préoccupation croissante liée à l'insécurité, aux enlèvements de masse estimés à 900 selon l'ONG Acled dans certaines régions du Nigeria cette année. Ishaq Adeboye, Radio Vatican, Abuja.
1: La militante tunisienne des droits humains, Siem Ben Sedrine, l'une des opposantes les plus connues du pays, a annoncé vendredi avoir été condamnée à 25 ans de prison dans des affaires liées à la justice transitionnelle, en référence à l'instance Vérité et Dignité, IVD, dont elle a été la présidente et qui a auditionné des milliers de victimes de Zer Bourguiba. Madame Ben Sedrine estime que cette décision n'a rien à voir avec la justice, mais plutôt avec un régime totalitaire qui veut éliminer l'héritage de l'instance Vérité et Dignité. Terminons ce programme avec l'actualité internationale de la semaine présentée par Fabrice Baguendekere.
2: Eh bien Marie-Josée, ouvrons cette page par le séisme qui a frappé de plein fouet le Venezuela. Les recherches effrénées se sont poursuivies ce vendredi pour tenter de secourir d'éventuels survivants dans les décombres d'immeubles effondrés. Plus de 24 heures après un tremblement de terre dévastateur qui a fait au moins 235 morts selon le dernier bilan officiel, toujours provisoire. D'une magnitude de 7,2 puis de 7,5, ce double séisme mais le plus puissant tremblement ayant secoué le Venezuela depuis 1900. Il a fait également au moins 4300 blessés à travers le pays, selon les bilans provisoires du gouvernement. Par ailleurs, de nombreux pays d'Amérique latine, mais aussi d'Europe et ailleurs dans le monde, ont proposé leur aide, certains déjà arrivés sur place. Autre drame naturel, la canicule qui sévit actuellement en Europe. La vague de chaleur qui touche le continent depuis le 17 juin a fait monter le thermomètre jusqu'à 40 degrés Celsius ou au-delà, principalement dans l'ouest et le sud. Parmi les pays les plus touchés, la France, qui a comptabilisé 55 décès par noyade depuis les débuts de la canicule exceptionnelle qui met les deux tiers du pays en alerte maximale, a indiqué vendredi le gouvernement français, redoutant que ce bilan ne s'alourdisse encore. Focus à présent sur les derniers développements dans les deux conflits majeurs dans le monde. En tournée dans les pays du Golfe, le secrétaire d'État américain a dit jeudi que l'accord avec l'Iran ne devait pas se faire à n'importe quel prix, craignant notamment un chaos total si Téhéran rendait payant le passage dans les détroits d'Hormuz. Outre Hormuz, les pays du Golfe, largement ciblés par Téhéran pendant la guerre, s'inquiètent du programme balistique iranien et du soutien de Téhéran à des groupes armés dans la région qu'ils voudraient voir abordés dans les pourparlers irano-américains. Et concernant l'Ukraine, les responsables politiques ukrainiens et polonais ont ouvert jeudi à Gdansk la 5e conférence sur la reconstruction en Ukraine sous le signe de l'apaisement. Les relations entre Varsovie et Kiev se sont refroidies fin mai lorsque le chef de l'État ukrainien a décidé de baptiser une unité militaire du nom de l'armée insurrectionnelle ukrainienne, une organisation nationaliste fondée en 1942 et tenue en Pologne pour responsable de la mort de plus de 100 000 Polonais. En réaction, le président nationaliste polonais Karol Nawrocki a annoncé la semaine dernière retirer à Zelensky la plus haute distinction du pays, l'ordre de l'Aigle Blanc. Autre focus, la crise au sein de l'OPEP, l'organisation des pays producteurs de pétrole, en proie à une crise financière majeure consécutive à la fermeture du détroit d'Hormuz. L'Irak menace de se retirer de l'OPEP si une hausse de son quota pétrolier ne lui est pas accordée. Les détails avec Anne-Sophie Lemoff.
3: L'ombre d'un nouveau séisme plane sur l'organisation des pays exportateurs de pétrole après le retrait officiel des Émirats arabes unis le 1er mai dernier. Deuxième plus grand producteur de l'OPEP derrière l'Arabie saoudite, l'Irak a menacé de quitter l'organisation si cette dernière ne l'autorisait pas à augmenter considérablement sa production de pétrole, un quota pétrolier estimé à 4,378 millions de barils par jour pour juillet. Son objectif, surmonter la crise financière engendrée par la fermeture du détroit d'Ormuz, décrétée

0: et par l'Iran en réponse aux attaques américano-israéliennes. 90% de l'économie irakienne repose sur la vente de son pétrole, des recettes qui ont dramatiquement chuté à cause de l'incapacité du pays à exporter le brut. À Bagdad, Anne-Sophie Lemoff pour Radio Vatican.
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2: Chers amis, c'est la fin de cette émission que Marie-Josée Mwando-Boisbolo a eu le plaisir de vous présenter. Au revoir et à très bientôt à l'écoute de nos prochaines éditions. Laudetur Jesus Christus.
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1: 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Bonjour à tous et bienvenue à votre magazine Foi et culture. Ici Antoine Malenfant, votre animateur pour cet épisode un peu spécial. Spécial parce qu'on va dans des zones spéciales, des zones invisibles. Nous, on se voit, mais on n'est pas seul peut-être ici sur le plateau. Des fois, il y a des bruits qu'on entend. C'est les tuyaux du chauffage. Mais c'est peut-être autre chose. Alors, un épisode sur les anges et les démons. Ça fait longtemps qu'on pensait faire ça, qu'on voulait aborder ce sujet-là. Parce que, hors d'onde, tantôt Jean-Philippe nous disait, c'est de plus en plus fréquent les questions qui arrivent là-dessus. Des gens qui osent nommer ça, poser des questions là-dessus, soit dans le cadre de discussions sur la spiritualité, dans le cadre de démarches personnelles qui sont faites du côté obscur ou du côté du bien, je ne sais pas comment le nommer.
2: Lumineux,
1: merci. Ah. Alors, pour mener à bien ce projet d'épisode sur les anges et démons, on a trois grands spécialistes en démonologie, comment on appelle ça?
3: Et angélologie.
1: Et angélologie. T'es-tu sérieux?
3: Oui,
1: c'est formidable. Alors, je suis content de vous avoir pour m'apprendre ces beaux mots-là. Louis-Joseph Gagnon, bonjour.
4: Salut Antoine.
1: Ancien responsable des communications pour Le Verbe Média, maintenant tu es professeur associé au Grand Séminaire de Montréal. On salue les gens du Grand Séminaire, tes élèves peut-être qui nous écoutent, prof de théologie donc.
4: Oui, exact.
1: Ça t'intéresse ça?
4: Moi j'ai fait ma maîtrise sur le diable et l'antichrist chez Thomas d'Aquin.
1: Ah.
4: Donc c'est sûr que ça rejoint quand même mes intérêts. Ça faisait quand même un petit bout. Je ne m'étais pas remis à la théorie avant l'émission. Je m'étais plus intéressé récemment là, au podcast,
1: ouais.
4: Surtout aux questions des possédés et des démoniaques là, récemment, mais plus dans la culture populaire ou dans leurs manifestations, comme on peut les observer. Mais c'est une belle opportunité. Là, je suis content d'être ici et d'être retourné un peu à la base. Moi, j'aime ça retourner aux bases, aux principes,
1: ouais,
4: qui guident un peu ça. OK, voilà.
1: Excellent, merci. Merci d'être là. On a très hâte, évidemment, de t'entendre sur tous ces sujets. Je pense qu'on va avoir bien du fun, même si c'est sérieux comme sujet.
4: Non, c'est très sérieux.
1: Non, sérieux, c'est sérieux. Jonathan Picard, bonjour.
5: Bonjour, Antoine.
1: Deuxième apparition.
5: Tout à fait.
1: Donc, toi, tu es une créature visible.
5: C'est vrai.
1: On te voit ici à l'occasion, donc la deuxième fois. La première fois, on avait parlé de l'athéisme, tu nous avais parlé de ton parcours comme ancien militant athée. Mais il y avait une composante quand même spirituelle assez forte dans ce parcours-là. Et là, c'est clairement du côté obscur.
5: Oui.
1: D'ailleurs, je vais te passer le micro assez rapidement dans l'épisode pour que tu nous racontes par quelles ténèbres tu as passé.
5: Effectivement, les ténèbres étaient bien sombres. Ce qui a commencé... comme une sorte de matérialisme assez radical, c'est drôlement perverti en une spiritualité singée et tronquée et de pacotille, finalement.
1: Uh-huh.
5: Mais qui au final, ouvrait bel et bien la porte vers des forces des ténèbres, effectivement.
1: Merci d'être avec nous aujourd'hui.
5: Ça fait plaisir.
1: Je suis vraiment content de t'accueillir. Et un habitué d'On n'est pas du monde, Jean-Philippe Marceau, bonjour.
6: Salut Antoine.
1: Et toujours éditeur chez The Symbolic World.
6: Exact, exact.
1: Alors, passionné de symbolisme, mais aussi théologien amateur, on pourrait dire. La question des anges, des démons, c'est assez commun. C'est de plus en plus présent dans la culture populaire, mais dans les discussions même de tous les jours.
6: Ouais. Puis je te dirais aussi dans des discussions assez spécialisées entre la science et la religion ces temps-ci.
1: OK.
6: Je me fais notamment poser des questions là-dessus parce que ça fait quelques années que j'ai des discussions sous forme de podcast avec un scientifique de l'Université de Toronto qui s'appelle John Verbeke, qui étudie ce qui s'appelle des agentivités supérieures, donc des intelligences de groupe, disons.
1: OK.
6: Puis il y a des recherches intéressantes là-dessus du côté des sciences cognitives. Puis quand j'avais commencé à parler à John, une des choses dont on discutait, c'était justement des ponts à faire entre les visions traditionnelles des anges et des démons pour parler d'agentivité supérieure et le genre de travaux qu'il voit en sciences cognitives sur des agentivités supérieures, des intelligences de groupe. Okay. Il y avait plus de parallèles à faire que ce à quoi on pourrait s'attendre. Puis depuis ce temps-là, je te dirais que j'ai juste vu de plus en plus de gens devenir intéressés à ce genre de choses-là. Donc, de temps en temps, quand je me fais inviter à participer à des podcasts en ligne, surtout dans le monde anglophone à cause des travaux que j'ai faits en anglais, je te dirais que peut-être une fois sur deux, je me fais poser des questions sur les anges et les démons. Quel genre d'ontologie on a? Comment ça se fait qu'on peut parler aujourd'hui en termes scientifiques d'anges et de démons?
1: C'est intéressant parce que on y reviendra assurément là, dans le deuxième segment, notamment. On pensait, ou on aurait pu croire, en tout cas ma génération, que c'était des affaires un peu désuètes ou caduques, là, ces trucs-là un peu du monde invisible. C'était, bon, les forces du mal, on parle plus vraiment du malin. Même chez des croyants assez fervents, assez pratiquants, comme quoi, il existe le monde matériel ici. Après ça, il existera la vie après la mort, qui sera un beau paradis avec des Joe Louis puis des Whippets pour tout le monde. Mais et peut-être d'autres choses. Mais tu sais, c'est pas mal. Là, je résume, mais c'est un peu ça. Mais pour tout ce qui est, disons, entre deux, là, et on parle quand même de ça quand il est question des anges et des démons. Blackout total.
4: Ben, c'est ça, on a relégué ça beaucoup à la sphère, même pas légendaire, mais même mythologique. Là, comme si, finalement, bon...
1: On peut
4: pas les observer. C'est un peu, au final, l'argument scientiste qui est mis derrière ça. Là, comme on n'est pas capable d'observer ces choses-là avec la science naturelle, ben, c'est comme si ça n'existait pas. Mais ça, c'est le discours un peu scientiste qui est derrière ça. Puis on
1: c'est même
4: ça.
1: Infiltré parmi les croyants, finalement.
4: Oui, bon, il y a quand même certains drames qui se vivent parce que quand, à un certain moment, même quand le clergé ou ceux qui sont en charge n'y croient pas, puis on a déjà vu que ça arrive, que des prêtres ou même des évêques ne croient pas vraiment aux démons, disent que c'est finalement que c'est psychologique. Ben, il y a quand même tout un ministère qui est perdu, tout le ministère de l'exorcisme, tout le ministère justement de la guérison qui est complètement abandonné. Mm-hmm. Donc il y a des drames qui se vivent, des gens qui se font oppresser, qui se font même posséder, qui pourront jamais être libérés parce que ceux qui sont en charge de ça, ben prennent pas cause ou prennent pas acte parce qu'ils disent que finalement c'est mythologique.
1: Est-ce que ça serait peut-être une réaction, là, j'anticipe un peu sur la discussion, mais c'est pas grave. Est-ce que ça serait peut-être une réaction à une omniprésence de ces entre guillemets bondieuseries-là ou de ces légendes-là? C'est-à-dire qu'on est passé d'un monde où les anges et les démons avaient trop de place ou une place, disons, plus importante même que Dieu lui-même, que Jésus-Christ lui-même, que la Vierge Marie. Et là, il y a une forme de réaction en passant ça sous le tapis.
4: Ben,
1: Jean-Philippe?
4: Jean-Philippe, peut-être.
6: Ben, moi, je soupçonne qu'en fait, c'est à cause des succès du christianisme, où on pourrait peut-être dire la même chose de l'islam, mais je pense que ce qui s'est passé, dans les faits, tu retournes au monde païen, soit dans l'Empire romain avant le christianisme ou même des pays en Afrique avant les conversions au christianisme puis à l'islam, les anges et les démons, il y en a partout. Là. Des intelligences supérieures qui font des problèmes aux humains, c'est omniprésent, c'est absolument évident.
1: Dans toutes les cultures, dans toutes les époques.
6: Puis d'après moi, ce qui se passe, quand tu as des cultures monothéistes fortes comme le christianisme ou l'islam qui arrivent, ils sont capables de chasser les démons. Puis après, si on perd de vue le fait qu'on est présentement à l'abri des démons à cause de cette religion-là, ben on finit par penser que les démons n'ont jamais existé. Puis là, si après ça, on pense qu'on n'a juste pas besoin de christianisme pour nous sauver des démons, il n'y a juste pas de démons, ben après ça, tu perds ton bouclier, puis tranquillement, les démons vont venir. À mon avis, c'est pour ça que les gens commencent à se réintéresser beaucoup à ce genre de choses-là, puis qu'on voit des choses comme le cultisme qui reviennent,
1: ouais, etc. Ouais, ouais.
4: Une manière plus localisée quand même, pour rendre raison un peu à ta question, il est vrai qu'au Québec, il y a eu ce qu'on appelle la pastorale de la peur. Là. Bon, mais prendre avec un grain de sel, parce que c'était pas tous les prêtres.
1: C'était pas un bloc homogène.
4: Non, mais il y avait quand même, mettons dans les années 40-50, une certaine emphase sur la peur de l'enfer, la peur des démons. Et puis, en tout cas, du moins, ce que la génération par la suite des années 60-70 disent beaucoup, qui ont réagi à ça. Qui ont réagi en se faisant dire comme si, bon, finalement, c'est juste la peur de l'enfer. On ne nous parlait pas de paradis, on ne nous parlait pas de miséricorde, ces choses-là. Donc, c'est sûr qu'au Québec, peut-être qu'il y a, il y a ça comme réaction d'avoir un peu chassé les démons, chassé les anges, parce qu'on se lit tellement, on nous a tellement fait peur avec ça, puis on nous a tellement caché un autre aspect, justement, de la théologie du salut, qui est la miséricorde de Dieu, qui est le paradis, qui est que Dieu, au final, veut notre bien, puis pas notre damnation. Donc, peut-être qu'au Québec, il y aurait cet aspect-là. Mm. Mais bon, la pastorale de la peur, c'est pas une chose qui est généralisée non plus au monde.
1: Non, clairement. Puis en tout cas, c'est certainement plus ce qui court présentement dans nos bonnes paroisses.
4: Ben, depuis au moins 60 ans.
1: C'est ça. Hey, avant de justement de creuser un peu les subtilités théologiques de ces créatures spirituelles-là, qu'elles soient lumineuses ou du côté obscur, j'aimerais ça qu'on entre dans le sujet d'abord par une porte plus personnelle. Est-ce que, là on parle de, c'était des objets de croyance ou de non-croyance dans la société en général, mais dans vos vies personnelles, les gars, est-ce que c'est quelque chose qui existe ou qui a existé ou qui a fait partie de vos questions, même de vos expériences, que de frayer avec les créatures spirituelles, que ce soit anges gardiens ou démons même? Je te garde pour la fin, si tu veux, Jonathan.
5: Très bien.
1: Peut-être Louis-Joseph, pour commencer.
4: Ben, souvent, j'invoque mon ange gardien. Parce que, bon, après Dieu, hein, c'est l'être qui est le plus proche de moi-même que n'importe qui d'autre. Hein.
1: Plus que ta femme?
4: Ben, l'ange gardien est toujours avec moi. Moi, quand je pars travailler ou quand je vais à l'école, ma femme n'est pas là. Donc, nécessairement, mon ange, lui, sauf si Dieu lui demande
1: de prendre un break,
4: c'est des choses qui peuvent arriver. Mais normalement, l'ange gardien, c'est l'être qui est, après Dieu, qui m'est le plus intime.
1: Et puis, ça, tu le crois par acte de foi ou...
4: C'est un acte de foi, mais c'est aussi biblique. Hein? Le Christ qui rappelle que de pas scandaliser les enfants parce que leur ange voit sans cesse la face du Père qui est dans les cieux. Alors souvent, c'est l'argument scripturaire qui va être donné pour justifier la doctrine des anges gardiens. Bon, c'est okay. Aussi, c'est un enseignement c'est quelque chose qui est enseigné dans la doctrine de l'Église. En tout cas, chez les catholiques, je parle pour les catholiques, là, sûrement pour les orthodoxes aussi, les protestants, je m'y perds un peu. Donc, l'ange gardien, normalement, qu'est-ce que l'Église enseigne, c'est que chaque personne a un ange qui est attitré pour le garder, pour le protéger au niveau plus spirituel des attaques du démon, des démons même. Parce que le but du démon, un peu, ben, c'est de nous tenter puis de nous faire tomber. Pour nous donner, en fait. Mm-hmm. Donc, contre toutes ces attaques-là spirituelles qu'on ne perçoit pas, ces attaques invisibles-là, on a un compagnon invisible, qui est chacun en a un. Dieu a créé pour chaque personne un ange qui lui est propre, qui le défend contre ces attaques-là. Donc, c'est sûr que certaines fois, ben, je l'évoque. Juste récemment.
1: Le fait de l'invoquer, est-ce que ça lui rappelle de faire son travail ou, dans le fond, si tu l'invoques pas, c'est que.
4: Non, il va faire son travail, mais.
1: non, mais tu sais, je me fais un peu l'avocat du diable, tu comprends?
4: Non, mais il y a plusieurs bénéfices à invoquer son ange gardien.
1: Parce que, mettons, moi, si je l'invoque pas, là, je suis dans le
4: tout. Non, pas du tout. il va faire son travail. Mais ça nous aide, nous, à percevoir qu'il y a un combat spirituel qui est en jeu. Ça, c'est parce qu'au final, le travail de l'ange gardien. C'est nous défendre, oui, mais c'est aussi en prenant en compte un peu cette doctrine-là, cet enseignement-là qui est donné, c'est de réaliser que bien, tous les jours, il y a un combat spirituel qui est en jeu.
1: C'est parce ce qu'on retrouve dans les Épîtres. Votre combat n'est pas contre les créatures de ce monde, mais dans le fond, la vraie game, le vrai match, il se joue dans l'invisible. C'est un peu ça, non?
4: Bien, il se joue dans l'invisible et dans le visible parce que nous sommes des êtres matériels.
1: Ouais.
4: Toute la création aspire à la révélation des fils de Dieu, là. Donc, c'est pas un dualisme non plus, mais il y a une grosse partie du combat qui se fait de manière spirituelle. Tu sais, le péché d'orgueil, le péché d'envie, ce sont des péchés spirituels. Puis c'est quand même les péchés les plus fondamentaux qu'on porte.
1: L'acédie aussi, dont on parlait dans un autre épisode.
4: Oui, il y a beaucoup de... Si on parle juste des péchés, mais si on parle... C'est ça. Donc, la doctrine de l'enseignement sous l'ange gardien, en tout cas pour moi, puis je pense que c'est un peu son avantage, c'est qu'il nous rappelle que, surtout face au matérialisme qu'on vit, face au confort qui nous est donné, on peut facilement s'asseoir puis tomber dans une espèce de vie d'assurance. Là, où est-ce que finalement, le but, c'est d'assurer notre bien-être matériel, puis tout ça. Puis on se rend pas compte que finalement, il y a quelque chose de plus grand.
1: Confortable, en sécurité.
4: Exact. Donc, mais il y a quelque chose de plus grand qui joue. Au moins de penser à son ange gardien, d'avoir cet enseignement-là, c'est un peu une pierre d'achoppement vers le spirituel.
1: Intéressant. Merci, Louis-Joseph. Jean-Philippe?
6: Oui, ben moi aussi, en fait, je prie mon ange gardien puis les anges gardiens des gens autour de temps en temps.

0: de clarinette, t'interviens librement avec ton ouais. style, mais c'est...
1: Exact. Moi, je trouve ça plus beau comme ça. Comme, mm-hmm. ou, on peut penser à l'histoire de l'incarnation quand Jésus, disons, répondait aux prières des gens, mais il savait très bien qu'est-ce qui allait se passer. Mais ouais. ça faisait quand même partie de l'histoire, puis c'était plus beau que les gens demandent, puis qu'ils puissent participer vraiment là, en jouant un rôle causal pour qu'ensuite Jésus les guérisse, même si il était Dieu puis il savait déjà ce qui allait se passer.
0: C'est presque, c'est ça, une chorégraphie ou une poésie là-dedans.
1: Exact, exact. Uh-huh. Donc, moi, je vois ça aussi dans le cas des anges gardiens, des ah ouais? invisibles en général. On prie pour participer à l'histoire dans laquelle Dieu veut qu'on s'inscrit.
0: Ah, c'est une vision vraiment intéressante et originale. Merci, Jean-Philippe.
1: Merci, Antoine.
0: Jonathan?
2: Tout à fait, oui. Non, mais j'ai commencé très récemment, moi, à m'adresser à mon ange gardien, surtout souvent à la fin du chapelet. Je vais lui adresser la parole, je vais lui demander d'intercéder pour moi, de me protéger. Puis j'ai aussi commencé à adresser la parole aux anges gardiens des gens que j'aime aussi. Et ça, c'est très récent, là. Ça fait quelques mois de tout ça seulement.
0: Ah, ouais.
2: Je ne sais pas trop qu'est-ce qui m'a inspiré à faire ça. Mais oui, j'ai commencé à faire ça récemment. Fait que ça, c'en est une expérience personnelle. Et c'est une consolation certaine d'avoir tellement de munitions de notre bord, finalement. Tu sais, c'est rien qui diminue l'importance et la priorité de notre relation envers Dieu. On a un accès direct à lui par son Fils Jésus. Et puis, c'est tout à fait suffisant. Mais en plus, on a tellement de munitions. On a notre reine et notre mère, Marie. On a nos anges gardiens, on a Saint-Michel Archange qui nous protège, qui nous défend. C'est tout pour qu'on se sente entre de bonnes mains.
0: Mm-hmm.
2: Et puis, oui, ces temps-ci, mon expérience avec les anges, ben, c'est sûr que je serais pas capable de dire genre, j'ai vécu telle chose et c'était clairement mon ange gardien ou telle chose et c'était clairement un démon. Tout ça, c'est pas tout à fait comme ça que ça se passe.
0: Mm-hmm.
2: Ça se passe dans des intuitions, dans des mouvements ineffables du cœur, comme Paul dirait, tu sais. Et mais c'est vrai que ça n'a pas toujours été ainsi.
0: Ouais, c'est ça. T'as passé un background quand même où t'as versé carrément dans l'occultisme,
2: oui.
0: dans le satanisme même.
2: Oui, oui.
0: Donc, forcément, tu devais adhérer ou croire d'une certaine manière à ces forces-là, à ces créatures-là spirituelles?
2: Ouais, c'est compliqué à répondre d'une manière complètement univoque parce que la branche de satanisme dans laquelle j'étais, c'est du satanisme athée, du satanisme lavéien. Donc, il n'y a pas de croyance là, formelle, explicite,
0: okay.
2: en une quelconque puissance spirituelle. Et ce qui se passait, c'était que les actes de prière, de rituel, les chandelles noires, les pentagrammes, ces affaires-là, c'était pas vraiment pour communiquer avec un démon. Du moins, c'était pas ça l'intention. L'intention,
0: ouais.
2: c'était ce que Anton LaVey appelle le psychodrame, que j'avais déjà parlé auparavant. Et le psychodrame, c'est d'indulger dans une partie de l'expérience humaine qui est naturelle, c'est-à-dire une forme de théâtre. Là,
0: t'sais. Ouais.
2: Une forme de théâtralité qui nous fait... nous sentir comme si on faisait partie d'une histoire plus grande que nous. T'sais. Et ça, Anton LaVey, il trouvait ça très important. Et c'est de là que ça part, finalement, les prières qu'on pouvait faire aux démons et tout ça. Le problème, c'est que le matérialisme et l'athéisme, ce sont des doctrines démoniaques à la base. Alors même dans l'absence de croyances explicites et formelles en les démons, ben, cette absence de croyance-là ne nous protège pas contre leurs effets bien réels.
0: Mm-hmm.
2: Quand j'ai commencé à faire des rituels de messe noire, des affaires comme ça, eh bien, il est venu une sorte d'impression que ça contactait quelque chose, quelqu'un de bien réel. Et puis, ça allait beaucoup avec la perversion de la conscience. Là, commencer à ne plus me sentir mal et coupable par mes mauvaises actions, mes mauvais choix, le mal que je faisais aux autres, tout ça, parce que la philosophie du satanisme athée, c'est l'hédonisme. C'est on vit, on meurt, mangeons et buvons. Ayons le plus de plaisir pendant qu'on a du plaisir à vivre.
0: Donc, parce tu perdais la conscience du mal que tu faisais autour de toi.
2: Oui, parce que le démon, comment il m'a attiré à la base, c'était par la trahison de ma conscience. T'sais. Je sentais que je faisais des choses mauvaises, je sentais que je n'étais pas qui je devais être. Mais, tu sais, il y avait des suggestions comme, t'es juste fils à papa, fils à maman, sois donc ta propre personne, crée ta propre moralité, sois le surhomme, c'est ça, le surhomme.
0: Engendre-toi toi-même.
2: Engendre-toi toi-même, exactement, tu sais. Mais au final, à force de...

0: d'aller contre ma conscience. C'est comme si j'avais développé de la corne. Comme quand on joue de la guitare et on développe de la corne sur les doigts, on sent plus trop les cordes, ouais. On sent plus trop la douleur. Ben, c'est un peu le même principe qui s'est passé. À force de me dire, bah, ouais, OK, je suis ma propre personne. Ça, ben, à un moment donné, je sentais même plus les douleurs de la conscience qui me criaient après. Tu sais. Et j'avais l'impression que je m'émancipais là-dedans. Les démons adorent nous faire croire qu'on embarque dans une liberté supérieure alors qu'on devient seulement esclave à nos désirs immédiats.
1: Ouais. Ouais. Qu'est-ce qui t'a libéré de ça? Comment t'as pu sortir de là?
0: C'est Jésus, mais plus précisément, c'est la souffrance. C'est la souffrance qui m'a éveillé à mon propre besoin de la foi que mes parents avaient, que moi je regardais de haut. T'sais. Et la foi que tout le monde a finalement. Les personnes spirituelles de mon entourage, je les regardais beaucoup de haut. Je les voyais comme des gens qui n'osaient pas confronter la réalité crue et plate de la vie. Là, et moi, je me voyais comme étant donc ben plus émancipé, donc ben supérieur à eux, parce que moi, j'ose embarquer dans la vie à fret, donne-moi tout ce que t'as. Et finalement, la souffrance d'ailleurs assez extrême, m'a fait prendre conscience de mon besoin de salut, de ma soif de quelque chose de vrai, de quelque chose d'une guérison, finalement. Mm. Alors oui, c'est ça qui a orienté mon regard vers le Dieu de mes pères, finalement. Et oui, ça ressemble à ça.
1: On prend une petite pause, puis on revient sur certains éléments qui ont été évoqués jusqu'à présent. Et à tout de suite.
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1: De retour à On n'est pas du monde avec Louis-Joseph Gagnon, le célèbre Louis-Joseph Gagnon, Jonathan Picard et Jean-Philippe Marceau. Célèbre aussi les gars quand même, mais par rapport à Louis-Joseph, c'est une
3: chose différente.
1: Hey, on disait que c'est quand même présent dans la culture populaire, c'est présent dans l'esprit des gens, ces questions-là. Il y a deux sondages là, qui ont été menés en 2023 qui disent que 39% des Canadiens disent que des maisons ou lieux peuvent être hantés par des esprits, donc 4 sur 10. Et aussi 40%, encore 4 sur 10, là, des Canadiens croient aux fantômes. Et 11%, donc 1 sur 10, déclarant avoir vu ou senti une présence. Donc, c'est pas... c'est invisible, c'est caché, mais pas tant que ça. Ils sont pas si bons que ça à cachette, les esprits invisibles. Ils se manifestent. C'est un peu bizarre, non? Sont-tu là, sont pas là? Comme là, maintenant, ils sont là ou ils sont pas là? Joseph?
3: Il y a un dicton qui dit que le diable, sa grande victoire, c'est d'être comme resté caché, te faire croire qu'il n'existe pas. Mm. Oui, je suis un peu perplexe face à ça, parce que d'un autre côté, comme on parlait de l'Antiquité tout à l'heure, les démons aimaient bien se faire adorer comme des dieux. Mm. Puis je pense que c'est plutôt... il aime passer pour quelqu'un d'autre qu'il est, là, réellement. C'est le père du mensonge. Donc, s'il peut tromper les gens en se faisant passer pour un dieu qui peut leur donner des bienfaits, il va le faire.
4: Des bonnes récoltes.
3: Si l'athéisme est présent, ben justement, il va se cacher puis il va essayer de faire ses choses sans qu'on parle trop de lui. Dans tous les cas, il ne veut jamais être mis en lumière comme le Christ lui-même l'a mis en lumière. Dans l'Évangile, là, il y a des possessions à côté. Prenez l'Évangile de Marc, là, le premier acte public, c'est une guérison d'un possédé.
1: C'est un statement, ça, c'est une posture quand même, que ce premier acte public-là...
3: Certainement. Et puis une chose que j'ai trouvée intéressante quand je me préparais, c'est le nom Satan. Donc souvent, on dit que le prince des démons, il s'appelle Satan. Puis bibliquement, c'est même le Christ qui révèle son nom. Parce que quand on prend dans l'Ancien Testament, le nom est là, mais il n'est jamais nommé comme... C'est toujours le Satan qui veut dire l'adversaire. En gros, c'est comme un peu le procureur de la couronne là, en hébreu. Il est comme nommé une fois comme nom dans les chroniques, mais autrement, il n'est pas tant nommé. Puis c'est vraiment le Christ lui-même qui, dans l'Évangile, le nomme Satan. Et puis comme s'il exorcise même le démon, qu'il le met à la lumière là, en le nommant, puis en lui donnant son nom. Donc, que les gens... Moi, je pense que le démon, quelque part, il veut exercer une influence sur les gens, puis il y a une influence qui va être propre à lui, c'est-à-dire spirituelle. Puis à un certain moment, ben, s'il veut influencer les gens, il va se révéler d'une certaine manière aux gens, il va se faire connaître du fait qu'il veut influencer, qu'il veut avoir une influence sur les gens, les amener à la damnation, les amener à lui. Mm-hmm. Donc, c'est sûr que les gens vont à quelque part le percevoir. Mais ça va toujours être une perception un peu imperceptible. Parce que c'est non vu. Ouais. Nous, on est des êtres matériels, nous, on a besoin de voir, on a besoin de
1: goûter. Et d'ailleurs, on va se le représenter, que ce soit pour les démons, mais pour les anges aussi, ils vont avoir, on le disait un peu plus tôt, puis j'aimerais t'entendre là-dessus, Jean-Philippe, il y a eu toutes sortes de représentations dans la culture, dans la littérature, dans la sculpture, dans toutes les œuvres depuis l'Antiquité jusqu'à maintenant, de ces trucs-là invisibles, de ces créatures-là invisibles. On veut essayer de les comprendre, on veut les voir, on veut les représenter. Qu'est-ce que ça dit de nous, ça, comme être humain?
4: Bien, je pense que c'est très naturel. Je pense qu'on avait de la misère jusqu'à récemment à penser à ce genre de choses-là à cause du matérialisme dont on parlait plus tôt, là, où ça devenait dur pour nous de concevoir qu'il existait des choses supérieures à l'humain, des systèmes plus hauts que l'humain. Mm. Puis, je donnerai un exemple très concret là, qui remonte à l'Antiquité pour commencer. On peut prendre un démon, disons, Arès, le dieu de la guerre, je ne me rappelle pas en français. Là. Donc, le dieu de la guerre chez les Grecs et les Romains. Parce que la guerre, c'est une dynamique qui est une agentivité supérieure. Ça dépasse un seul humain. Disons que t'es en conflit avec un autre peuple. OK, est-ce que je les attaque en premier? Si je les attaque en premier, là, c'est sûr que la guerre va commencer. Mais en même temps, si je les attaque en premier, là, j'ai un avantage. Si jamais je les attaque pas, ben, peut-être qu'ils vont me prendre par surprise, puis là, je vais vraiment mourir.
1: Dans trop bon.
4: Fait que là, je devrais commencer à m'armer aussi, parce que si je commence pas à m'armer, je serai pas prêt. Mais là, eux autres aussi vont dire ça aussi. Fait que ce que je suis en train de dire, c'est qu'il y a une dynamique, tu sais, supérieure à l'homme, une dynamique qui englobe des groupes de personnes,
1: ouais,
4: qu'aucune personne seule peut stopper. C'est une structure qui est supérieure à l'humain. Donc, ça englobe un groupe. Même chose, c'est plein de structures du genre aujourd'hui. La course vers le progrès technologique, par exemple, le course en armement qu'on a eu après la Deuxième Guerre mondiale avec les armes nucléaires. Il y a plein de courses, disons, qu'on peut parler de dieu de la guerre qui vient contrôler des groupes d'humains. Mm. Puis quel genre d'influence est-ce que c'est? C'est pas une influence visible nécessairement. Disons, le dieu de la guerre, il est présent dans les armements, il est présent dans, je sais pas, les plans qu'on fait pour attaquer une autre. Donc, il va venir s'incarner physiquement, disons, de certaines façons, mais il n'est pas réductible à aucune de ces choses-là. De toute façon, le dieu de la guerre, il est invisible.
1: On ne peut pas dire que le dieu de la guerre, c'est telle mitraillette ou telle épée ou tel bouclier. C'est la dynamique elle-même qui est engendrée dans ces groupes humains.
4: C'est pas un truc spécial que je suis en train de dire non plus. Là. Aujourd'hui, en sciences cognitives, d'intelligence de groupe, on étudie ça. Là.
1: Ouais.
4: C'est pas le seul objet. Mettons, c'est une compagnie. Tu parles de, je sais pas, tu parles de Facebook, tu parles du gouvernement des États-Unis. C'est pas réductible à tels atomes là, que tu viens localiser. Là, c'est une histoire complexe qui relie un paquet de choses, qui perdure, ouais, dans le temps, etc. Puis différentes histoires peuvent être en conflit. Là. Il peut y avoir des conflits chez les anges et les démons qui en... Fait que c'est pas localisé juste à l'exemple du jeu de la guerre dont je suis en train de parler.
1: Ouais, ouais, ouais.
4: Mais disons, je suis pas du tout surpris que les gens dans l'Antiquité puis dans plein de cultures remarquaient que, OK, il y a cette agentivité-là supérieure à nous, du dieu de la guerre qui vient nous contrôler, qui vient influencer un contrôle sur nous. On peut résister un peu, mais pas complètement. C'est comme plus grand que nous.
1: Excuse-moi, je t'interromps, mais force supérieure qui n'est pas la force supérieure suprême. C'est-à-dire, mm-hmm, qu'il y a quelque chose qui est au-dessus de nous, mais qu'on sent ou qu'on comprend ou qu'on déduit, disons, qu'on a l'intuition que c'est pas vraiment Dieu. Mm-hmm. C'est pas spécialement dans les cultures monothéistes. On est face à des forces qui nous dépassent, mais on voit bien que ça peut pas être le Dieu bon qui est derrière cette dynamique-là, par exemple.
4: Oui, oui, oui.
1: C'est juste?
4: Tout à fait. Chez les, dans l'Antiquité, avant...
1: Donc, c'est autre chose.
4: Oui, bien, les gens, ils voyaient qu'il y a plein de d'agentivités supérieures de ce genre-là qui ont des influences sur nous. Et chez les Grecs, tu regardes la mythologie grecque, puis les dieux sont pas bons ni mauvais. Là. Sont un peu, ils font leurs propres affaires. Là. Puis des fois, ils ont des bons impacts sur nous, des fois, mauvais. Puis t'as pas l'idée qu'il y a une hiérarchie claire qui culmine vers le bien. Là, chez
1: uh-huh.
4: Donc, ça a été défait par le christianisme, puis on peut dire la même chose de l'islam. Une des raisons pourquoi l'islam se propage vite en Afrique, par exemple, c'est parce qu'ils viennent chasser plein de dieux païens qui veulent pas le bien des gens qui sont là.
1: Wow.
4: Puis ici, tu vois, il y a un dieu qui va mon bien, puis qui est capable de dominer tous les autres dieux.
1: Faire le ménage, comme
4: c'est ça. C'est ça.
1: Mm-hmm. Oh, ouais, super.
4: Fait qu'il faut, disons, retourner à ta question initiale.
1: Ouais.
4: OK, comment est-ce que les gens dans l'Antiquité représentaient des dieux comme le dieu de la guerre? Bien, Si tu es conscient qu'il y a des agentivités supérieures, puis tu peux essayer d'interagir avec de façon rituelle pour mieux comprendre puis mieux gérer ça. Puis ça va avoir un impact direct. Là. Si, par exemple, un empereur romain allait sacrifier 10 000 animaux avec ses soldats pour aller à la guerre contre un autre peuple, ben ça a un impact psychologique fort chez tout le monde qui est impliqué. Là. OK, on est dans l'histoire, on vient de faire tel gros sacrifice,
1: c'est
4: on va gagner. Ouais. C'est ça. Puis on peut parler de culture aussi qui sacrifiait des humains, c'est quelque chose qui était arrêté relativement tard dans l'histoire de l'humanité.

0: S'il y avait des Mayas qui sacrifiaient des dizaines de milliers de personnes pour obtenir telle chose, ça a un impact direct ensuite sur tes réalités. Puis tu vas représenter ces dieux-là de certaines façons, tu vas faire des statues, exemple, peu importe. Tu peux peut-être avoir aussi un prêtre ou un roi qui se déguise d'une certaine façon. Tu comprends qu'il vient comme incarner rituellement le dieu pendant un certain temps pour le rituel. Mm-hmm. Tu vas peut-être sacrifier des choses à ce dieu-là, etc. Donc, je suis pas du tout surpris que les gens aient fait des choses comme ça. Puis tu sais, même aujourd'hui, on va encore essayer de faire ça d'une certaine façon. On va créer des séries télévisées ou des films où il y a différents héros, différents anti-héros qui viennent représenter certains anges, certains démons, encore une fois. On reconnaît, par exemple, dans les Avengers, il y avait Thanos là, qui voulait détruire la moitié de l'univers. Ça, c'est un pattern qui existe dans la civilisation. Il y a des gens qui voudraient dépopuler la planète parce qu'ils pensent que c'est trop dangereux. Donc, on vient représenter symboliquement une structure surhumaine avec laquelle on est en contact et qu'on reconnaît dans la vie de tous les jours.
1: Il y a un regain aussi d'intérêt pour les anges, pour dans tout mouvement ésotérique, New Age, c'est quand même fort cet attrait-là pour les anges.
2: La protection.
1: Oui, c'est ça. Alors, on va chercher... c'est un peu comme ce que tu expliquais par rapport à l'islam en Afrique, où on va aller chercher... Oui, c'est ça.
3: Pas juste la protection, aussi le pouvoir... Tu sais, c'est Simon le magicien dans les Actes.
1: OK, vas-y.
3: Simon le magicien, c'est les apôtres, moi, je ne me souviens plus où, évangélise, puis là, il y a un Simon le magicien, il faisait de la magie, puis il voit un peu le pouvoir des apôtres, parce que, justement, ils ont pouvoir sur les démons, entre autres. Puis il dit, je vais vous acheter votre pouvoir, donnez-le-moi. Donc, il y a l'idée, oui, de se protéger contre les forces spirituelles qui sont autour, parce que nécessairement, ces personnes-là comprennent qu'elles vivent dans un monde spirituel qui les dépasse, puis que ces forces-là peuvent être malveillantes envers elles. Alors, donc, elles vont essayer de s'attirer des forces, genre, pour se protéger, mais pour aussi obtenir leur pouvoir pour faire ce qu'elles veulent. Parce qu'elles voient bien que ce pouvoir-là dépasse les capacités matérielles. Elles leur permettent, par exemple, de voir le futur. Elles leur permettent d'avoir des influences sur les gens pour les tromper, puis aller chercher, je sais pas moi, de l'argent ou des choses comme ça.
1: Donc, c'est une instrumentalisation.
3: Il y a des zones d'instrumentalisation aussi du pouvoir spirituel qu'on se rend compte. Donc, c'est sûr que Simon le magicien essaye d'acheter ça aux apôtres. Il arrive ce qui arrive, il se fait foudroyer.
1: Mais ce n'est pas ce bout-là. Ah ouais, pouf.
3: Oui, donc c'est... Mais...
1: La foudre.
3: Donc, sur l'influence spirituelle, c'est sûr que... on a commencé en parlant justement du fait que le démon se cache ou se cache pas. Il y a aussi le... Je pense qu'une bonne image pour comprendre l'influence spirituelle de ces êtres-là, c'est de se rappeler que ce sont des êtres spirituels. Donc, leur action va être spirituelle. On ne va pas la sentir, si on veut, avec nos sens. On la perçoit là, comme spirituellement. On peut la sentir si jamais tu te fais vexer par un démon qui t'attaque. Là. Ça, c'est une chose qui arrive. Mais ça va être un agir spirituel. Je pense qu'une bonne manière de comprendre un peu une action spirituelle, c'est peut-être de comprendre... Supposons que des parents laissent leurs enfants dans une maison, quittent pour la fin de semaine pour je ne sais quoi, et puis disent laissent des directives aux enfants. Bon, on fait pas ça, on fait pas ça, on va faire ça. Respecter la gardienne comme il faut, manger à telle heure, nanana. Les enfants vont quand même, d'une certaine manière, sentir l'influence de l'autorité des parents sans que les enfants soient sur place.
1: Ils vont être là,
3: mais les parents ne sont pas là. C'est exact. Donc,
1: en tout cas, on l'espère.
3: Donc, là, on sent une influence. Ouais. Qui, à mon avis, est spirituel aussi, parce que c'est l'autorité des parents qui s'exerce dans la maisonnée, qui s'exerce à distance grâce à une directive, mais qui reste.
1: Qui est intangible, mais qui se manifeste quand même dans le monde tangible.
3: Exact. Donc, l'enfant qui va arriver pour frapper, le frère qui va arriver pour frapper sa sœur, peut-être qu'il va se retenir parce qu'il sait que ses parents, ils ont dit non, puis que quand ils vont revenir, il va avoir une conséquence.
1: Ça ne sera pas matériellement la main du père
3: exact.
1: Qui va retenir la main de l'enfant, mais spirituellement, oui.
3: Oui.
2: Okay. On a aussi la conscience, là, justement, qui est cette espèce d'intermédiaire-là. On peut voir la conscience comme une sorte de pont entre les agentivités supérieures bonnes et nos actions matérielles. T'sais. Et c'est un privilège, je pense, qui est très, très moderne de pouvoir se dispenser, d'avoir la moindre pensée spirituelle sur les influences démoniaques et tout ça. J'écoutais des podcasts, là, par exemple, sur des missionnaires qui s'en vont en Amérique centrale, en Afrique, des fois de même, qui contactent des gens qui vivent dans un état auquel on est vraiment

0: complètement pas habitué avec notre conscience moderne, tu sais. Mais eux, t'as pas besoin de leur convaincre que les démons existent, que les esprits mauvais existent et que les bons esprits existent. Ils savent très, très bien, c'est leur quotidien. C'est ça, c'est un privilège moderne de se divorcer de tout ça. Et effectivement, j'aimais ça quand tu disais tantôt, là, le nom de Jésus, il bannit les démons. Et on se trouve à oublier un problème qu'on a vaincu par le nom de Jésus. Et ce qui est triste, c'est que même le chrétien moderne peut avoir tendance à voir, mettons, la croyance envers les démons, des choses comme ça, comme un christianisme moins sophistiqué, un christianisme qui peut pas être pris au sérieux, qui est
1: une foi du charbonnier ou un folklore presque.
0: Ouais, c'est ça. Ma grand-mère
1: y croyait. Avec la raison, finalement.
0: Non, c'est ça. C'est une croyance pour grand-mère superstitieuse, mais ça ne me concerne pas. Moi, je suis un vrai... Tu sais, je suis un intellectuel, tu sais, je suis un chrétien sophistiqué, je ne suis pas un superstitieux. Mais c'est très, très dommage, parce que c'est être aveugle au fait que c'est un privilège moderne de ne pas avoir à se soucier de ces affaires-là. Et c'est une grave erreur de ne pas s'en soucier, en fait.
1: C'est intéressant, parce que même, c'est ça, saint Thomas d'Aquin, qui n'était pas le
2: donné de deux de pique.
1: Qui n'était pas un nono, là, ouais, c'est ça, un deux de pique. Il a écrit là-dessus. Là.
2: On le surnomme le docteur Angélique pour deux raisons. Un, à cause de son intelligence qui était comme un ange, quasiment, mais aussi parce qu'il a bien écrit sur les anges, notamment. Et puis, chose intéressante, Thomas, quand il commence sur les anges dans la somme de théologie, il commence à prouver les anges par un argument de raison, sans invoquer la révélation de la Bible. Donc, pour lui, c'est comme nécessaire que dans la création, il y ait des êtres spirituels. Lui, ils appellent soit les substances séparées, comme séparées de la matière, qui existent du fait que Dieu est immatériel, puis qu'il y aurait comme... Ça serait comme bizarre que Dieu, étant immatériel, ait créé la matérialité sans des êtres immatériels. Donc, il va d'un argument de raison comme ça. Donc, pour montrer aussi que c'est pas non plus incompatible avec la raison humaine que d'invoquer justement l'idée qu'il y a des êtres matériels. C'est pas juste quelque chose que soit on perçoit par expérience ou qu'on croit comme étant révélé, on peut aussi donner des arguments de raison.
0: L'argument, c'est, mettons, puisque le monde matériel est organisé de telle façon, hiérarchique, etc., le monde spirituel aussi doit l'être?
2: Non, c'est plus que... Parce que Dieu est un être spirituel, il serait comme bizarre qu'il ait juste créé un monde matériel sans être intermédiaire.
0: Qu'il soit tout seul à être immatériel.
2: Exact.
0: Oui, c'est vrai.
2: D'incorporel. C'est un peu ça. Je résume rapidement.
1: On prend une autre toute petite pause et on revient avec la question qui aurait pu être posée dès le départ et qui nous brûle les lèvres. C'est quoi un ange, finalement? À tout de suite.
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1: De retour à On n'est pas du monde avec Antoine Malenfant, l'animation, Jean-Philippe Marceau, Jonathan Picard, Louis-Joseph Gagnon. C'est vraiment passionnant, les gars. J'ai un petit pincement au cœur en sachant que c'est le dernier segment déjà, mais non le moindre, on va aborder en fait toutes les questions qu'on a retenues jusqu'à présent. Peut-être deux principales. En tout cas, moi qui me brûle les lèvres, c'est quoi un ange? C'est quoi, sous question, petit A, c'est quoi un ange déchu, un démon? Ou le démon aussi, le malin avec un grand M. Et à quoi ça sert? Ça a certainement des fonctions. On a parlé d'anges gardiens. Eux, leur job, c'est assez clair. Y a-tu des anges mécaniciens, des anges cuisiniers, des anges de la rénovation?
2: Il y a des anges qui brûlent les lèvres aussi. Tu disais que ça brûlait les lèvres. Hein? Qui se fait brûler les lèvres.
1: C'est chérubins, ça, qui font ça? C'est lesquels?
2: C'est un chérubin, je pense qu'il brûle les lèvres, mais ça devrait être un séraphin. En tout cas,
1: le gars qui
2: a les grosses discussions.
1: Un roche à barbecue avec un tison là, à l'entrée Saint des Saints. Il y a une job spéciale,
2: ça ne serait pas un chérubin. Non. En tout cas, okay. Je pourrais rentrer là-dedans si on a le temps.
1: Revenons à la première question. Je ne sais pas si Jean-Philippe veut se lancer dans une tentative de définition d'un ange, que c'est.
4: Exact. Ben, je continuerai sur ce que j'avais parlé plus tôt, d'agentivité supérieure. Puis ensuite, pour distinguer ange et démon, c'est que un ange, ça va être une agentivité supérieure qui, elle, est orientée vers d'autres agentivités supérieures jusqu'à Dieu. Donc, une hiérarchie où l'agentivité ne veut pas garder, disons, ces choses pour elle, mais elle va les tourner vers quelque chose de plus haut. Donc, on peut prendre un exemple très, très simple. Là. Disons, qu'est-ce qui va distinguer une, disons, une paroisse, ou même pas une paroisse, ça peut être quelque chose de plus simple, juste comme un groupe de

0: en quelque chose très simple. Donc, un groupe de tricot, qu'est-ce qui fait que le groupe de tricot, il est organisé sous... Puis en plus, c'est avant, vraiment au Québec, là, des groupes de tricot où ça s'appelait peut-être le groupe de tricot de Sainte-Anne ou peu importe. Ouais. Ils se prenaient des patrons saints ou des anges, là, qui étaient comme la principauté, qui étaient l'agentivité supérieure du groupe, qui le guidait vers quelque chose de plus haut. Puis peut-être que, je sais pas, il allait à la messe ensemble de temps en temps, peu importe. Le groupe était dédié à des choses plus élevées. Ouais, c'était pour le bien de la communauté, etc. Puis ultimement, c'était pour aller jusqu'à Dieu. Mais un autre groupe, par exemple, les mêmes femmes, là, si au lieu de faire du tricot, ils se mettent à mémérer contre les autres personnes puis juste faire des choses négatives, ben, ils tombent sous une agentité supérieure qui est négative. Puis à ce moment-là, ça peut être tel démon, je ne sais pas c'est quoi leur nom, mais disons,
1: qui contient sa propre fin, si je te souviens.
0: Ouais, qui veut juste, disons... on peut penser à un groupe pathologique là, où les madames sont très contentes là, d'aller à leur groupe juste pour chialer sur tel truc qui s'est passé dans la semaine. Puis ça va mener à rien de bon. Il n'y a aucune chose là-dedans qui va être orientée vers quelque chose de meilleur, supérieur. Ça va juste essayer d'attirer toute l'attention à soi-même, comme une genre de vénération là, qu'on donnait aux anciens dieux païens. Puis ça va prendre l'attention des femmes, leurs moyens.
1: C'est un trou noir, c'est un siphon.
0: Exact. Donc je pense que c'est ça, agentivité supérieure. C'est un ange qui s'est orienté vers Dieu ultimement. Puis si ça garde pour soi-même, ben ça va être un démon.
1: Ah, c'est intéressant. Très. Jonathan, quelque chose à rajouter? Là-dessus?
2: C'est incroyable. Moi-même, je suis là pour que le monde me regarde moins. Non, mais je pense que c'est tout à fait juste parce que ce schéma-là, c'est ça, il est visible aussi ici, dans le monde matériel. Et je pense que c'est une bonne façon de discerner souvent le bien. C'est ça, quelle est une bonne disposition de cœur? C'est une disposition qui s'éclate vers l'extérieur, vers autrui et pas vers soi seulement.
1: Tu sais. Ça permet de aussi revisiter le terme de hiérarchie qui est comme inaudible ou indigeste aujourd'hui, là, comme si c'était quelque chose de forcément oppressant. Alors que là, en fait, il y a une hiérarchie dans le monde immatériel de ce que je comprends à vous écouter là, avec ma petite intelligence. Et ça, cette hiérarchie-là n'est pas une structure d'oppression, mais plutôt une élévation continue de chacun des éléments vers...
3: Ça dépend. Si la hiérarchie est vécue de manière démoniaque, là, elle est très opprimante.
1: OK.
2: Ouais.
3: Mais si elle est vécue de manière angélique, là, elle mène vers la gloire de Dieu.
1: Ouais.
3: Quelque chose pour comprendre peut-être les anges. L'étymologie aide aussi à comprendre un peu les anges.
1: Vas-y donc.
3: Parce que ange, bon, vient du latin angelus, qui vient du grec agelos, qui veut dire envoyé. Donc les anges, c'est les premiers apôtres. Mm-hmm. Mais.
1: T'allais dire, c'est les premiers courriers les premiers facteurs.
3: Ouais, c'est quasiment. Donc, Saint Augustin explique ça. Donc le mot ange, en fait, renvoie pas à la nature de l'être, mais à sa fonction.
1: Mm.
3: Donc, c'est un messager,
1: ouais.
3: L'ange. C'est ce qui fait l'intermédiaire.
1: Et dans l'Ancien Testament, c'est clarissime. Raphaël avec Tobie, c'est des gars qui ont...
3: Gabriel avec...
1: Un mandat clair.
3: Exact. Donc, toutes les révélations, tous les grands mystères du salut sont pratiquement révélés par les anges.
1: Ah ouais.
3: On parle de la résurrection, les anges qui attendent au tombeau, on parle de l'incarnation, l'archange Gabriel qui visite Marie.
1: C'est vrai, hein?
3: Mais les anges ne sont pas juste là non plus pour révéler des choses, sont là pour réconforter. Ils réconfortent Jésus à Gethsemane ou après les tentations au désert. Hein, c'est dit que les anges ministered, les anges, comment on dirait ça?
0: Ouais. Enseigner?
3: Non, minister, to minister. Là, ils c'est comme prennent soin des gens. Mais ce n'est pas qu'ils réconfortent, mais c'est qu'ils servent.
1: Voilà,
3: servent Jésus au désert après les tentations. Donc les anges ont une fonction. C'est des êtres fonctionnels. Ils ont un but précis.
1: Ouais.
3: J'écoutais récemment The Exorcist Files, là, qui lui...
1: Un célèbre podcast raconte des cas d'exorcisme.
3: Puis là, il raconte beaucoup les combats spirituels qui s'y vivent. Et puis, comme exorciste, lui, qu'est-ce qu'il aime demander au démon qui exorcise, c'est c'était quoi ta fonction avant la chute?
1: C'est baveux, ça, quand même.
3: Oui. Oh, ouais. Et puis, il contraint le démon. Et puis, il y a un démon, par exemple, que la fonction, ce pourquoi il était créé, c'était, il racontait, il était la dot à Joseph. C'est-à-dire, parce que Marie, c'est la reine du ciel. Et puis, Dieu a donné des anges à Joseph comme dot au mariage. Donc, sa fonction, c'était quoi? C'était un peu d'être un extra ange gardien à Joseph, puis ben, finalement, il est déchu. Okay, bon.
1: Wow.
3: Donc, ils ont vraiment des anges, ce sont des êtres qui ont des fonctions très précises qui les respectent. C'est pour ça que souvent, on va les comparer aussi à l'armée céleste.
1: Oui.
3: Parce que dans une armée, c'est discipliné, c'est drillé.
2: Le
3: ouais.
2: seigneur des armées.
0: Hiérarchie.
3: Exact. Puis c'est très hiérarchique, mais quand même, ça veut pas dire que les anges sont plus non libres ou qu'ils sont, qu'ils ont pas de liberté. En fait, ils sont éminemment libres parce qu'ils ont choisi de vivre cette vie, de faire le bien. Ça veut pas dire... C'est très compliqué pour nous de savoir aussi exactement les actions des anges, comment se prennent-elles, qu'est-ce qu'ils font. C'est un peu un monde qui nous est fermé.
1: Pour l'instant.
3: Pour l'instant.
1: On va avoir accès à ça, normalement?
3: Ben normalement, à notre mort, du moins, si on est trouvé digne de rentrer au royaume.
1: Il y a des illustrations de la vision béatifique où tu as des anges qui tournent, qui frappent la lampe, qui tournent en rond, puis dans le fond, c'est ça, on pourrait avoir accès à ça.
3: Ouais, oui, si on se fait un grand mystique, des mystiques qui ont accès aujourd'hui même à cette vision-là béatifique, qui voient déjà qu'est-ce qui arrive. Bon,
0: c'est dans les évangiles, je pense aussi, il me semble. Jésus ne dit pas qu'on va juger les anges, que les saints vont juger les anges.
3: Non, les anges vont juger les saints. Les anges vont participer au jugement. Mais les anges sont déjà jugés.
2: Non, mais Paul, dans ses épîtres, il dit aussi, ne savez-vous pas que vous allez juger les anges?
3: OK.
2: Aussi. Ouais, oui, parce qu'on participe de Christ.
3: Parce que dans l'évangile de Matthieu, c'est qui est au chapitre 24 et 25, c'est les évangiles de jugement. Les anges sont envoyés pour séparer le bon grain de l'ivraie, participent du jugement.
2: D'ailleurs, c'est intéressant ça, parce que si je ne me trompe pas, surtout dans l'Ancien Testament, parfois la distinction entre l'action divine et l'action angélique est floue, tu sais, quand même, mais ce n'est pas tout à fait délimité. Par exemple, le buisson ardent, l'ange du Seigneur apparaît dans une flamme qui ne consomme pas le buisson, tu sais. L'action du Seigneur se fait à travers ses anges. Ouais. C'est lui qui agit, mais c'est aussi ses anges. C'est comme s'il y avait une distinction sans compétition, vraiment. Et c'est tout à fait approprié.
1: Une forme d'unité ou de communion.
2: Exactement. Un peu comme moi-même, je dis, mettons, si je fais le bien, ben, c'est le Seigneur qui prépare une bonne action pour que je l'accomplisse. C'est lui qui le fait, c'est moi qui le fais, il n'y a pas de compétition.
1: Oh, ouais.
2: C'est un peu dans ce même... Et c'est très à propos que les anges, que ce soit des messagers, des envoyés, parce qu'ils représentent tous, il semble, quelque chose de Dieu. T'sais. Le livre d'Ézéchiel est plein de bons exemples de ça. Il y a des trônes, il y a des anges que c'est leur espèce, c'est d'être des trônes. Ils ont c'est des roues dans des roues dans des roues avec des yeux tout le tour et qui semblent représenter l'omniscience de Dieu, qui voit tout, partout et qui se promène partout où il veut. Ça décrit tout leur mouvement de manière complètement inimaginable.
1: Ouais, ouais, ouais.
2: Mais ça représente quelque chose de Dieu. C'est intéressant, ça aussi. Cette espèce de qu'il n'y a pas de discontinuité tant que ça, c'est entre Dieu et les anges.
1: Oui, oui, oui. Il n'y a pas de... C'est ça, justement.
2: Pas de rupture.
1: Non, de rupture, exact. Tu disais, je rebondis sur ce que tu dis, Jonathan, les anges, c'est des envoyés. Des fois, on utilise ce terme-là pour dire il y a eu un ange sur ma route.
2: Ouais.
1: C'est par analogie qu'on utilise ça. C'est comme par... pas par abus de langage, mais presque... Est-ce que quelqu'un... Ma question, est-ce que quelqu'un pourrait être... disons, possédé par un ange de lumière, tu sais, pour faire une bonne action. Je pose la question de manière très honnête. Et
2: possédé, je pense pas, parce que tu sais, ça serait plus propre aux anges corrompus, aux démons, de nous enlever notre agentivité propre, d'enlever notre liberté. Tu sais. Mais je pense certainement, oui, que les anges peuvent nous influencer, nous guider. Nos anges gardiens font très certainement ça. En tant que messager envoyé, je pense qu'il nous communique quelque chose qui nous unit à Dieu, très personnellement à nous.
1: Donc, il nous pousse à poser des actes qui sont angéliques.
2: Oui, ou même à la conversion. Tu sais. Par exemple, je suis pas mal sûr que mon ange gardien m'a amené à être convaincu du christianisme à travers sa nature à lui, lui en tant que messager de Dieu. Tu sais. Et fait que je pense certainement que les anges peuvent avoir cette influence-là sur nous. À quel point est-ce qu'on peut pointer la chose?
3: Thomas d'Aquin a une question analogue dans la Somme. Là. Il demande si les anges peuvent assumer la matière. Puis il y a une autre question un peu analogue à ça qui est dans sa partie sur l'incarnation, c'est sur l'assomption de la nature humaine par le Verbe. Et puis, donc, posséder, non, parce que pour qu'un démon possède, il faut lui laisser d'une certaine manière notre liberté, surtout par nos actions, pour qu'il puisse... Posséder un ange ne va jamais compromettre l'intégrité de la nature humaine. Mais Thomas dit qu'un ange peut comme assumer la matière, comme faire en sorte que... C'est un peu bizarre, mais faire en sorte comme créer des éléments pour faire apparaître comme un homme, comme Raphaël dans le livre
4: comme
3: de
4: Raphaël,
3: Tobie,
4: hein,
3: comme l'ange qui apparaît à Abraham et à Sarah.
4: De manière matérielle?
3: Matérielle. Puis l'idée, c'est de dire, bon, ça pourrait peut-être être une imagination, mais non, parce que si c'était une imagination qui crée dans l'esprit, ça serait créé dans l'esprit d'une personne seulement, mais pas dans un groupe de personnes qui voient.
4: Ouais, puis il y a des anges qui libèrent des apôtres de la prison aussi.
3: Ouais, exact. Ou les anges qui apparaissent comme hommes à la résurrection, qui est vu par les apôtres ou Marie de Magdala.
4: C'était pas juste le fait d'une personne. Si deux personnes hallucinent la même affaire, c'est un peu...
3: C'est exact. Ouais, donc, c'est son argument, c'est ça. Donc, mais les anges, c'est pas tant qu'ils vont posséder un corps humain, qu'ils vont comme assumer la matière, qu'ils vont comme être capables de contrôler les éléments pour comme recréer un corps visible. Donc, ils ont quand même une... Ils peuvent contrôler la matière. Puis l'exorciste que j'écoute beaucoup dans des exorcistes faits, dit même que les démons ou les anges peuvent même contrôler la lumière. Donc, ils peuvent contrôler les éléments de manière à faire apparaître ce qu'ils doivent faire apparaître. Donc, c'est sûr que à ce niveau-là, il y a une certaine... Ils peuvent apparaître comme hommes, mais possédés, pour les anges, non, parce que ça contredirait la liberté humaine. Puis,
4: c'est intéressant comme distinction. Jean-Philippe, tu allais ajouter quelque chose?
0: Oui, mais je trouve ça pas si dur à imaginer non plus si on prend des exemples plus simples. Comme j'ai donné plusieurs exemples simples dans l'épisode d'aujourd'hui. Une chose, imagine que tu es dans un état tyrannique, là, un état qui est sous une mauvaise principauté, comme un romantique là, qui était sous des mauvaises principautés, ou imagine l'Union soviétique, c'est toute une hiérarchie qui est orientée sous un démon. Il n'y a rien de bon dans cette hiérarchie-là. Puis un jour, il y a une police soviétique qui arrive et qui va t'enlever et t'envoyer au goulag. Ben, ça, je pense que c'est une façon de voir, c'est un genre d'émissaire du démon qui est en train de gérer l'Union soviétique. Il agit sous l'autorité de ce démon-là. Il a une face, il vient te chercher, il va aller te porter. Donc, tu interagis de façon personnelle à ce moment-là avec le... Puis c'est pas juste un truc réductible à, disons, cet officier-là. Là. Il aurait pu... Tu comprends que c'est pas juste cet officier-là, ça aurait pu être quelqu'un d'autre. Il aurait obéi au même pattern.
4: Système.
0: Il aurait au même système qui est sur le même démon plus haut. Puis, dans des systèmes tyranniques comme ça, ben, on avait mentionné Saint-Paul plus tôt, comment il explique que Jésus vient renverser les hiérarchies spirituelles qui sont dans l'Empire romain. Ben, quand tu as tout un système qui est bâti sous un démon comme ça, c'est un combat spirituel avant d'être un combat matériel. De juste se remplacer de tel officier, c'est pas ça qui va régler le problème. Puis essayer de changer les lois, c'est pas non plus ça qui va régler le problème. Le problème, c'est avant tout spirituel. Puis Saint-Paul explique comment toute l'hiérarchie de pouvoir et principauté mauvaise de l'Empire romain vient d'être remplacée par des anges et des saints. Donc... ça a été un combat spirituel dans l'Empire romain où les mauvaises principautés ont été remplacées. Aujourd'hui, les gens ne prient plus Vénus, ils vont prier, peut-être Marie ou des saintes. Au lieu de prier le dieu de la guerre, ils vont peut-être prier Saint-Michel. Donc, la mauvaise hiérarchie qui est installée sous des démons peuvent être remplacées par des bonnes hiérarchies sous des saints et des anges.
2: Une sanctification de toutes les habitudes humaines qui a eu lieu dans la culture chrétienne, c'est assez intéressant
4: dans le paganisme.
0: Et tu peux vraiment voir ça agir, je pense. C'est chez des personnes qui viennent comme incarner ces groupes-là.
4: Wow! Ouais. Il nous reste 20 secondes. Il y en a combien d'anges, Louis-Joseph?
3: On dit que pour un homme, il y a 99 anges.
4: Selon l'Évangile.
3: Selon l'Évangile. Alors, c'est l'Évangile qui dit... le berger qui va abandonner ses 99 brebis pour aller chercher une. C'est un peu l'image du Verbe qui s'incarne pour aller sauver l'homme. Donc, il y aurait pour chaque personne humaine créée.
4: Wow.
3: Okay. Bon, c'est l'exégèse de ça, mais on ne le sait pas. On sait qu'il y a des multitudes de myriades dedans.
4: Louis-Joseph Gagnon, professeur de théologie, Jonathan Picard, ex-sataniste, et Jean-Philippe Marceau, éditeur à Symbolic World. Merci beaucoup à vous trois d'avoir été avec nous.
2: Merci à toi.
0: Plaisir.
4: À bientôt.

Lecture du deuxième livre des rois. Un jour, le prophète Élisée passait à Sunam. Une femme riche de ce pays insista pour qu'il vienne manger.

manger chez elle. Depuis, chaque fois qu'il passait par là, il allait manger chez elle. Elle dit à son mari, « Écoute, je sais que celui qui s'arrête toujours chez nous est un saint homme de Dieu. Faisons-lui une petite chambre sur la terrasse. Nous y mettrons un lit, une table, un siège et une lampe. Et quand il viendra chez nous, il pourra s'y retirer. » Le jour où il revint, il se retira dans cette chambre pour y coucher. Puis il dit à son serviteur, « Que peut-on faire pour cette femme ?» Le serviteur répondit, « Hélas, elle n'a pas de fils et son mari est âgé. » Élisée lui dit, « Appelle-la. » Le serviteur l'appela et elle se présenta à la porte. Élisée lui dit, « À cette même époque, au temps fixé pour la naissance, tu tiendras un fils dans tes bras. » Ceci se passe donc à Sunam, un petit village du royaume du Nord, en Galilée. Élisée est au début de sa carrière, vers 850 avant Jésus-Christ. Et il va s'instaurer entre lui, l'homme de Dieu, Élisée, et cette famille, une relation forte et durable d'amitié. Elle se déroule en 4 actes. Ce dimanche, nous lisons seulement le premier épisode. Mais je vous les raconte tous. Le premier acte, c'est donc la promesse d'un enfant pour une femme stérile. À vue humaine, il n'y avait certainement plus d'espoir de grossesse pour cette femme, puisqu'elle ne prend pas la promesse au sérieux. Elle semble même reprocher au prophète de remuer le couteau dans la plaie, en la berçant d'illusions. Nous avons entendu la promesse d'Élisée. L'an prochain, à cette même époque, tu tiendras un enfant dans tes bras. Mais nous n'avons pas entendu la réponse de la Tsunamite. Elle ne croit pas à cette promesse d'Élisée. Et elle lui rappelle gentiment que lui, l'homme de Dieu, ne peut pas se permettre de mentir. Elle lui dit « Non, mon Seigneur, homme de Dieu, ne dis pas de mensonge à ta servante. » Mais l'année suivante, le bébé était là. Deuxième acte, quelques années passent, l'enfant grandit. Mais un jour qu'il a accompagné son père au champ pour la moisson, il est pris d'un violent mal de tête, peut-être une insolation. Et quelques heures après, il meurt sur les genoux de sa maman. Elle ne perd pas la tête. Elle dépose l'enfant sur le lit du prophète et elle court le chercher. Elle ne prévient même pas son mari, inutile de l'affoler, puisque de toute manière, d'ici peu, l'enfant sera debout. Elle se précipite donc chez Élisée et la première chose qu'elle lui dit, c'est « Quand tu m'as promis cet enfant, je ne t'avais rien demandé, à tel point, rappelle-toi, que je ne pouvais pas y croire. Et je t'avais dit « Non, mon Seigneur, homme de Dieu, ne dis pas de mensonge à ta servante. » Sous-entendu, tu ne m'as quand même pas donné cet enfant que je ne te demandais pas pour me le reprendre. » Et vous connaissez la suite. Élisée ressuscite l'enfant. Le troisième acte, c'est quelques années plus tard. Et fidèle à cette amitié, Élisée va sauver une fois encore la famille de la Tsunamite. Il la prévient de la famine imminente. Je cite, « Élisée parla à la femme dont il avait fait revivre le fils et lui dit, « Lève-toi, pars, toi et ta famille, et migre où tu pourras, car le Seigneur a appelé la famine, et même elle vient sur le pays pour 7 ans. » Et la suite nous apprend que la femme écoute le conseil et s'exile pour 7 ans au pays des Philistins. Seulement, voilà, qui va à la chasse perd sa place. Quand la petite famille revient, ses biens, qui n'étaient pas minces, puisqu'on disait qu'elle était riche, sa maison et son champ ont été réquisitionnés par les officiers du roi. C'était la règle, d'ailleurs. Et c'est encore l'intervention d'Élisée qui l'a fait rentrer en possession de sa terre. Voilà le quatrième acte. Voici donc cette histoire d'Élisée et de la famille Tsunamite. Mais on peut se demander quand même en quoi cette histoire peut nous intéresser et quelles leçons l'auteur du livre des rois en tire à notre profit. En fait, il voit dans cette longue alliance entre le prophète Élisée et la famille de Tsunam une image de l'alliance entre Dieu et le peuple d'Israël, le prophète étant ici l'image de Dieu. On peut relever au moins 5 traits. D'abord, la durée de cette histoire dit la fidélité de Dieu que même l'incrédulité ne rebute pas. Ensuite, la sollicitude sans faille de l'homme de Dieu pour son hôtesse dit la sollicitude constante de Dieu pour son peuple. Et cette sollicitude va jusqu'à vouloir habiter au milieu de son peuple, comme Élisée accepte de s'installer dans la chambre sur la terrasse. Rappelez-vous toute l'histoire de la construction du temple de Salomon. Dieu habite au milieu de son peuple. Plus tard,
se soucie d'Élisée de redonner à la femme

comme ses biens, évoque la promesse de Dieu de redonner à Israël sa terre. Or, vous savez qu'on pense généralement que le livre des rois date de la période de l'exil à Babylone, un moment où il est essentiel de relire l'histoire et de s'appuyer sur les promesses de Dieu. Enfin, la promesse de la naissance et la résurrection de l'enfant sont le signe que Dieu est le Dieu de la vie. Quant à la femme, son attitude nous est donnée en modèle. Un modèle finalement bien simple à suivre, accueillir le prophète en sa qualité de prophète, comme dira plus tard Jésus, ce sera l'évangile de ce dimanche, et faire une confiance si totale qu'on ose parler du fond de son cœur, y compris pour dire ses besoins et sa révolte. Heureuse est-elle, la femme de Sunam, qui a su reconnaître en Élisée un saint homme de Dieu. Mais au fait, nous savons désormais que Dieu habite le cœur de tout homme. À nous de savoir l'y reconnaître et d'accueillir tout homme en conséquence. Psaume 88. L'amour du Seigneur, sans fin je le chante. Ta fidélité, je l'annonce d'âge en âge. Je le dis, c'est un amour bâti pour toujours. Ta fidélité est plus stable que les cieux. Heureux le peuple qui connaît l'ovation. Seigneur, il marche à la lumière de ta face. Tout le jour, à ton nom, il danse de joie, fier de ton juste pouvoir. Tu es sa force éclatante. Ta grâce accroît notre vigueur. Oui, notre roi est au Seigneur, notre bouclier au Dieu saint d'Israël. La première lecture de ce dimanche nous faisait entendre le récit de la longue amitié qui s'était nouée au fil des ans entre une famille de Galilée et le prophète Élisée, l'homme de Dieu, comme on disait. À travers cette histoire d'une belle relation humaine, nous étions invités à méditer sur l'alliance éternelle entre Dieu et son peuple, et plus largement l'alliance entre Dieu et l'humanité tout entière. L'amour du Seigneur sans fin, je le chante. Ta fidélité, je l'annonce d'âge en âge. Je le dis, c'est un amour bâti pour toujours. Ta fidélité est plus stable que les cieux. Ceci dit, nous savons tous que cette merveilleuse histoire d'amour entre Dieu et les hommes ne ressemble pas toujours à un chemin parsemé de roses. Nous avons entendu ici quelques versets seulement du psaume 88, qui en comporte en fait 53. Et dans ces quelques versets, tout a l'air si simple. Apparemment, c'est l'euphorie. Mais justement, c'est cette facilité qui devrait nous mettre la puce à l'oreille. Nous l'avons appris avec les prophètes. Plus un passage parle de lumière, de victoire, plus on devine qu'il a été écrit en période sombre, en temps de défaite. Ici, les premiers mots du psaume, ce sont l'amour et la fidélité du Seigneur. Autant dire tout de suite qu'il était urgent d'y croire si on ne voulait pas sombrer dans le découragement. Et si vous ne me croyez pas, allez voir dans vos Bibles le verset 50 de ce psaume. Je vous le donne. « Où donc est, Seigneur, ton premier amour, celui que tu jurais à David sur ta foi ?» Ce qu'on semble affirmer si fort dans les autres versets, en réalité, on craint bien de l'avoir perdu. Deuxième remarque préliminaire, dans la Bible, l'ensemble des psaumes est composé de 5 livres dont chacun se termine par une formule de bénédiction. Ce psaume 88 est le dernier du 3e livre. Et son dernier verset, je vous le donne, est « Béni soit le Seigneur pour toujours. Amen. Amen. » Mais c'est l'ensemble de ce psaume qui a un caractère de conclusion, ou plutôt de synthèse. Écrit très probablement pendant l'exil à Babylone, il brosse en fait la fresque de l'histoire d'Israël. Les commencements de l'Alliance, les promesses faites à David, l'attente du Messie, et maintenant l'exil, c'est-à-dire l'écroulement. Plus de roi à Jérusalem, plus d'héritier royal, donc pas de Messie. Dieu aurait-il oublié ses promesses ? Où donc est, Seigneur, ton premier amour ? Ces deux remarques pour dire tout de suite qu'en chantant les quelques versets de ce dimanche, il ne faudrait pas oublier tout le reste du psaume, sous peine de le défigurer.
Mais j'en viens au verset proposé pour la messe de

ce 13e dimanche. Et puisqu'ils sont courts, j'en profite pour les regarder d'un peu plus près. Souvent, ces dernières semaines, nous nous sommes émerveillés de la richesse du contenu des psaumes. Nous n'avons pas pris beaucoup le temps de nous arrêter sur la forme. Pour changer, je commence par le vocabulaire. Dans les deux premiers versets, nous avons déjà rencontré deux fois le couple de mots « amour » et « fidélité ». Et si vous avez la curiosité de lire ce psaume 88 en entier, vous les retrouverez 7 fois. Ce chiffre 7 n'est pas non plus le fruit du hasard. Et dans cette expression « amour et fidélité », vous avez reconnu la traduction qu'on a toujours faite de la révélation que Moïse avait reçue du Seigneur au Sinaï. « Dieu miséricordieux et bienveillant, plein de fidélité et de loyauté », Exode chapitre 34. Et quand le premier verset nous fait dire « l'amour du Seigneur sans fin, je le chante », le mot « amour » dans le texte hébreu signifie en fait les gestes d'amour de Dieu. Dieu n'aime pas seulement en paroles, mais en actes et en vérité, comme dirait saint Jean. Et c'est précisément en exil que le peuple d'Israël se remémore plus que jamais tous les gestes d'amour de Dieu pour lui. Car la tentation serait trop forte de penser que Dieu aurait pu oublier son peuple. Et un noyau de croyants compose des hymnes qui rappellent à tout le peuple que Dieu n'a jamais cessé d'être le roi d'Israël. C'est le sens de cette dernière phrase un peu curieuse. Notre roi est au Seigneur, notre bouclier au Dieu saint d'Israël. Très difficile à traduire de l'hébreu au français. Prononcé justement à un moment où il n'y a plus de roi en Israël, cette phrase signifie en fait « notre roi, c'est le Seigneur, notre bouclier, c'est le Saint d'Israël ». Et pour le dire encore mieux, on utilise tout un vocabulaire royal, ovation, pouvoir, force, vigueur, bouclier. Le mot « ovation » en particulier désigne cette fameuse terroir, c'est-à-dire la grande acclamation pour le roi que l'on chante, que l'on crie, que l'on hurle le jour de son sacre. C'est une acclamation guerrière. Et plusieurs de ces mots qu'on a entendus dans le psaume comme force, vigueur, bouclier, sont typiquement guerriers. Parce qu'à cette époque, le roi est avant tout celui qui marche à la tête de ses armées. Mais on sait par la suite de ce psaume ce qu'il en est de ses actions victorieuses. Voici les derniers versets en guise d'aperçu. « Rappelle-toi, Seigneur, tes serviteurs outragés. Oui, tes ennemis ont outragé, Seigneur. Ils ont poursuivi de leurs outrages ton Messie. » Raison de plus pour se répéter les promesses de Dieu. Décidément, ce psaume nous donne une leçon toujours valable. C'est la nuit qu'il faut croire à la lumière. Lecture de la lettre de saint Paul apôtre aux Romains. Frères, ne le savez-vous pas? Nous tous qui par le baptême avons été unis au Christ Jésus, c'est à sa mort que nous avons été unis par le baptême. Si donc par le baptême qui nous unit à sa mort, nous avons été mis au tombeau avec lui, c'est pour que nous menions une vie nouvelle, nous aussi, comme le Christ, qui par la toute-puissance du Père est ressuscité d'entre les morts. Et si nous sommes passés par la mort avec le Christ, nous croyons que nous vivrons aussi avec lui. Nous le savons en effet, ressuscité d'entre les morts, le Christ ne meurt plus. La mort n'a plus de pouvoir sur lui. Car lui qui était mort, c'est au péché qu'il est mort une fois pour toutes. Lui qui est vivant, c'est pour Dieu qu'il est vivant. De même, vous aussi, pensez que vous êtes mort au péché, mais vivant pour Dieu en Jésus-Christ. Le thème majeur de la lettre aux Romains pourrait se résumer ainsi. Dieu nous sauve par pure grâce, qui que nous soyons. Il nous suffit d'accueillir ce salut dans la foi. Cette insistance de Paul sur la gratuité du salut lui valait une objection que nous entendons aussi parfois aujourd'hui, ici ou là. On lui dit « À trop insister sur la gratuité du salut de Dieu, vous encouragez le péché, sous-entendu
Alors on peut faire n'importe quoi. Vous prêchez le laxisme. Paul s'en défend ici en disant

une telle profondeur que nous avons un peu de mal à le suivre. Quand Paul parle de création nouvelle, il parle, lui, d'expérience. Sur le chemin de Damas, quand il s'est relevé, il était un autre homme. Il était mort à tout ce qu'était sa vie antérieure, une certaine manière de voir, d'agir, de croire surtout. C'est ce mot « mort » qui représente pour nous l'une des principales difficultés de ce texte, car il revient pratiquement à toutes les lignes. Et il nous est bien difficile de lui donner un autre sens que celui de notre langage courant, la mort biologique qui attend tous les humains et qui nous fait si peur. Or, Paul lui donne un tout autre sens dans ce texte, qui se place à un niveau uniquement théologique. Nous sommes passés par la mort avec le Christ. Lui qui est mort, c'est au péché qu'il est mort une fois pour toutes. Pensez que vous êtes mort au péché. De quelle mort parle-t-il ? Paul nous dit, nous sommes passés par la mort avec le Christ. Mais pourtant, nous nous sentons bien vivants. Sinon, nous ne serions pas là aujourd'hui, vous et moi. C'est donc qu'il ne s'agit pas de la mort biologique. Il emploie ici ce mot « mort » pour évoquer une rupture radicale avec le passé. Quand Paul dit « nous sommes morts au péché », il veut dire que nous sommes morts à notre mauvaise manière de vivre. Désormais, nous vivons une vie nouvelle. Nous avons abandonné les fausses valeurs du monde pour vivre à l'image de Jésus. Imiter Jésus, c'est sortir de l'engrenage de la haine et de la violence, du goût du pouvoir ou de l'argent. C'est le choisir, lui, comme notre seul maître et entrer dans une nouvelle manière de vivre, faite d'amour et de service des frères. Et c'est notre baptême qui a inauguré pour nous ce changement radical d'orientation, le commencement de notre nouvelle vie. Paul envisage donc le baptême comme une véritable libération. Alors il peut dire à ceux qui sont attachés au Christ, « Vous aussi, pensez que vous êtes morts au péché et vivants pour Dieu en Jésus-Christ. » Ailleurs, il dira que le baptisé est un homme nouveau. Je cite, « Si quelqu'un est en Christ, il est une nouvelle créature. Le monde ancien est passé. Voici qu'une réalité nouvelle est là. Tout vient de Dieu qui nous a réconciliés avec lui par le Christ. » Deuxième lettre aux Corinthiens, chapitre 5. Cette transformation est donc déjà chose faite. Mais en même temps, elle reste à faire. Notre vie nouvelle est inaugurée par notre baptême. À nous maintenant d'y conformer tous nos comportements quotidiens. Et c'est ainsi que Paul répond aux objections qui lui étaient faites de présenter un tableau un peu trop rose de la vie du chrétien. Car sa conclusion représente une exigence formidable, finalement. De même, vous aussi pensez que vous êtes morts au péché et vivants pour Dieu en Jésus-Christ. Oui, entrer dans le salut, c'est très simple, il suffit d'y croire. Mais c'est très exigeant, car désormais, nous nous devons, de mener une vie nouvelle, conforme à l'esprit du Christ. La lettre aux Éphésiens le redit aux chrétiens, je cite, « Il vous faut, renonçant à votre existence passée, vous dépouiller du vieil homme qui se corrompt sous l'effet des convoitises trompeuses. Il vous faut être renouvelé par la transformation spirituelle de votre intelligence et revêtir l'homme nouveau, créé selon Dieu dans la justice et la sainteté qui viennent de la vérité. » Le secret pour nous laisser renouveler entièrement, comme dit l'apôtre ici, restez les yeux fixés sur la croix du Christ, lui qui nous donne l'exemple parfait de l'obéissance et de la douceur, seul capable de casser l'enchaînement de la violence. Demeurez en moi comme je demeure en vous. De même que le sarment, s'il ne demeure sur la vigne, ne peut de lui-même porter du fruit, ainsi vous non plus, si vous ne demeurez en moi. »

Évangile de Jésus-Christ, selon saint Matthieu. En ce temps-là, Jésus disait à ses apôtres, « Celui qui aime son père ou sa mère plus que moi n'est pas digne de moi. Celui qui aime son fils ou sa fille plus que moi n'est pas digne de moi. Celui qui ne prend pas sa croix et ne me suit pas n'est pas digne.

ni de moi. Qui a trouvé sa vie la perdra. Qui a perdu sa vie à cause de moi la trouvera. Qui vous accueille m'accueille. Et qui m'accueille accueille celui qui m'a envoyé. Qui accueille un prophète en sa qualité de prophète recevra une récompense de prophète. Qui accueille un homme juste en sa qualité de juste recevra une récompense de juste. Et celui qui donnera à boire, même un simple verre d'eau fraîche, à l'un de ses petits, en sa qualité de disciple, amen, je vous le dis, non, il ne perdra pas sa récompense. À première vue, ce texte est une succession de maximes dont on ne voit pas très bien le lien entre elles. Mais à force de les lire et relire, on découvre au contraire qu'il s'agit d'un même appel, celui des choix nécessaires, des renoncements exigés par la fidélité à l'Évangile. Je prends le texte en suivant. « Qui aime son père ou sa mère plus que moi n'est pas digne de moi. Celui qui aime son fils ou sa fille plus que moi n'est pas digne de moi. » Il ne faut pas entendre le mot « aimer » au sens habituel des affections familiales. Jésus ne nous dit pas de ne pas aimer notre prochain, ce serait nouveau. Mais on est dans un contexte de persécution. Aussi bien quand Jésus parle, puisqu'il en mourra, que quand Matthieu écrit son évangile. Et tous les temps de persécution provoquent des drames cornéliens. Le choix se pose entre la fidélité ou la mort. Et même en dehors d'un contexte de persécution violente, on sait bien que c'est en famille et avec les amis les plus proches qu'il est souvent le plus difficile de témoigner de ses convictions. Et parfois, de véritables déchirures peuvent se produire dans le tissu familial. Celui qui ne prend pas sa croix et ne me suit pas n'est pas digne de moi. Qui veut garder sa vie pour soi la perdra. Qui perdra sa vie à cause de moi la trouvera. Prendre sa croix. Que pouvait signifier cette expression dans la bouche de Jésus à ce moment-là? La crucifixion était un supplice courant qui sanctionnait tout manquement à l'ordre public. Le long des routes de l'Empire romain, il arrivait qu'on voie des crucifixions par centaines et même par milliers. Ce supplice infamant inspirait l'horreur et exposait à l'opprobre des foules et à la risée des passants celui qui méritait d'être retranché du peuple. D'ailleurs, on le voit au moment de la condamnation du Christ. Il n'était pas question de crucifier quelqu'un dans l'enceinte de la ville. Tout le monde connaissait la phrase du livre du Deutéronome, d'après laquelle tout condamné à mort au nom de la loi est maudit de Dieu. Ou rappelez-vous le psaume 21 « Je suis un ver et non plus un homme, injurié par les gens, rejeté par le peuple. Tous ceux qui me voient me bafouent, ils ricanent et hochent la tête. » Jésus exprime ici la conscience qu'il a de la persécution qui l'attend, lui et tous ceux qui prendront sa suite. Car si les disciples vont au bout du témoignage, ils courront inévitablement le risque de se heurter aux autorités. Il leur faudra accepter d'être méconnus, humiliés. Il leur a bien dit, « Le serviteur n'est pas plus grand que son maître. S'ils m'ont persécuté, ils vous persécuteront aussi. » Qui vous accueille, m'accueille. Et qui m'accueille, accueille celui qui m'a envoyé. Il me semble que cette phrase vise à fortifier les apôtres comme s'il leur disait « Tenez bon, tous ces risques courus pour l'Évangile vous rapprochent de moi et de mon Père. » Qui accueille un prophète en sa qualité de prophète recevra une récompense de prophète. Qui accueille un homme juste en sa qualité d'homme juste recevra une récompense d'homme juste. Et celui qui donnera à boire, même un simple verre d'eau fraîche à l'un de ses petits, en sa qualité de disciple, amen, je vous le dis, il ne perdra pas sa récompense. À première vue, nous voilà en plein dans une optique de récompense, de donnant-donnant. Mais non, car nous ne sommes pas dans le domaine de l'avoir, puisqu'en amour, on ne compte pas. Ce que Dieu nous donne n'est pas quantifiable, c'est du domaine de l'être, c'est la vie éternelle, c'est-à-dire la vie dans son intimité. Tous les saints témoignent d'une qualité de bonheur, pas d'une quantité de bien. Et même humainement, ceux qui vivent une véritable relation d'amour humain, quelle qu'elle soit, savent que l'avoir compte peu,
au regard de la profondeur des sentiments, de la communication entre les êtres. Saint Paul exprime cette expérience pour lui-même. « Toutes ces choses qui étaient pour moi des gains, je les ai considérées comme des pertes à cause du Christ. Mais oui, je considère que tout est perte en regard de ce bien suprême qu'est la connaissance de Jésus-Christ le Seigneur, parce que j'ai été saisi moi-même par Jésus-Christ. » Être saisi par le Christ, comme dit Paul, voilà l'enjeu, un enjeu vital. Et c'est cela peut-être le lien entre toutes ces phrases de Jésus. Être saisi par le Christ comme un feu intérieur qui inspire tous les renoncements exigés par la fidélité à l'Évangile, le renoncement aux affections, à la considération, à l'avoir. On entend ici résonner les béatitudes. Heureux êtes-vous lorsque l'on vous insulte, que l'on vous persécute et que l'on dit faussement contre vous toutes sortes de mal à cause de moi. Soyez dans la joie et l'allégresse, car votre récompense est grande dans les cieux.

0: Bonsoir et bienvenue sur KTO dans Lumière intérieure. Nous recevons ce soir une figure incontournable de la vulgarisation scientifique, Mac Lesgy. Bienvenue, Mac
1: Lesgy. Merci, bonsoir Bénédicte.
0: Vous êtes le premier invité à avoir commenté les ampoules et la manière dont elles étaient en arrivant sur le plateau. On a tout de suite vu un ingénieur.
1: Oui, j'ai dit que c'était une publicité vivante pour les ampoules basse consommation. Voilà. J'en ai chez moi et je suis surpris par la diversité d'ampoules. Voilà, ça m'a frappé tout de suite. J'aime beaucoup ces ampoules.
0: On voyait d'emblée votre manière de regarder le monde. C'est un don tout petit, vous êtes né ingénieur, en regardant et en observant le monde.
1: Je crois que je suis né observateur, effectivement, et oui. je regarde beaucoup de choses. Quand je vois des vidéos, je regarde toujours où c'est tourné. Vous voyez, mon premier réflexe, c'est ça vient d'où cette vidéo, est-ce que c'était tourné aux États-Unis, l'autre jour, quelqu'un disait des mots gentils sur moi dans une émission, il était interviewé sur un fond de montagne. Mais très vite, j'ai pu écouter ce qu'il disait, qui était charmant. Je me disais, mais quelle est cette montagne? Et tout d'un coup, je me suis dit, ah, mais je reconnais cette montagne, j'ai déjà été une fois, voilà, ce sont les aiguilles, je ne sais plus où, dans tel endroit. Oui, c'est un peu un défaut de naissance. Hein.
0: Vous êtes né à Biarritz, je crois?
1: Oui.
0: Vous gardez des liens avec ce beau sud-ouest de la France?
1: Alors, pendant très longtemps, mes parents m'ont élevé dans l'idée que... Il était normal pour avoir une vie réussie et un destin de faire de bonnes études et donc de monter à Paris. Et quand je suis monté à Paris, je me suis dit, plus jamais je redescendrai à Biarritz, ma carrière est ici. Voilà, je me suis laissé happer par Paris dans les années 80 qui était merveilleuse. Et c'est en vieillissant que j'ai commencé à avoir une certaine nostalgie, d'ailleurs poussée par mes enfants, qui m'ont dit, tu devrais quand même te rapprocher un petit peu de ton lieu de naissance. Nous, on adore la Côte Basque, c'est très agréable.
0: Ah, bah oui.
1: À l'époque, mes deux parents y vivaient encore, ce qui est toujours le cas pour ma mère. Et donc, j'ai fini par racheter une maison, effectivement, pas loin de Biarritz. Et je retrouve les joies de mon enfance, sur la Côte Basque et sur le Pays Basque intérieur, ce qui est une région magnifique.
0: Alors, quel était votre rêve d'enfant de métier? Vous seriez imaginé comme ça, présentateur de télévision?
1: Absolument pas. Je veux dire quel est mon rêve d'enfant absolu, quand j'étais petit, c'était les débuts du Parc National des Pyrénées. Ouais, vous savez, ce grand mouvement de création des parcs nationaux en France. Pour la première fois, on sanctuarisait la nature, on mettait des gardes du parc, on aménageait des sentiers, etc. Et je me disais, j'aime toujours beaucoup la montagne et la randonnée, et bien sûr le milieu naturel, et je me disais, mon rêve absolu, ce serait de devenir directeur du Parc National des Pyrénées. Voilà, rêve jamais accompli. Mais c'était comme ça que je me voyais à 40 ou 50 ans.
0: Mais d'où ingénieur agronome? Il y a quand même un lien.
1: D'où ingénieur agronome? Ensuite, je me suis dit non, je vais plutôt être chercheur en biologie. J'ai aussi beaucoup hésité avec l'architecture, qui était la profession de mon père et de mon grand-père. Il y avait deux générations d'architectes. Mon père m'a dit, fais des études d'ingénieur, tu aimes bien ça aussi, tu t'occuperas, tu seras chercheur, puis si jamais ça ne te plaît pas, tu pourras faire architecture. Il se trouve que ça m'a plu, donc j'ai fait des études d'ingénieur agronome, c'est ma spécialité. Ensuite, je suis parti dans une carrière tout à fait à l'opposé d'ailleurs de mes études d'agronomie, avant, par une série de hasards, de me retrouver animateur et producteur de E égale M6.
0: Donc E égale M6 depuis 1996.
1: Depuis 1996 à la même heure, le dimanche soir, mais avant on avait commencé en 1991, donc ça fait 35 ans maintenant que je présente ce magazine.
0: Est-ce que vous avez envie de raconter en quelques mots l'origine de cette idée? Vous aimiez transmettre de manière simple les choses compliquées?
1: Alors... Sans doute, je vais vous raconter comment je suis devenu animateur. Voilà. En fait, l'idée initiale de Gale M6, c'était un ami d'enfance, pas d'enfance, mais d'études, qui était ingénieur agronome comme moi, qui voulait faire absolument un magazine scientifique à la télévision. Il m'a dit, tu vas m'aider, on va faire un numéro zéro, un pilote, pour présenter cette émission à M6. Et M6, j'en suis sûr, ils vont nous l'acheter. Je dis, mais ça ne marchera jamais. On est deux ingénieurs agronomes.
0: Vous aviez jamais fait de télé?
1: On n'a jamais fait de télé. On faisait une académie de formation métier de la télé, mais on n'avait pas de connaissances en termes de journalisme, en termes de production. On a quand même fait un pilote. Et cet ami a dit, en plus, c'est toi qui vas le présenter, avec tes lunettes rigolotes que tu as déjà. J'étais sûr, mais je ne suis pas bon, etc. D'abord, on va faire des économies, on va éviter de payer un comédien, on ne connaît pas personne pour présenter. Et ça va être très bien. Et M6, à l'époque, Thomas Valentin a dit à mon ami, mais ce présentateur-là, McLesguy, tu es sûr de lui, etc. Il n'a pas l'air d'avoir beaucoup de charisme, c'est un ingénieur, etc. Et mon ami a dit un truc, je crois, que Thomas Valentin m'a raconté des années après. Donc Thomas Valentin, qui était à l'époque numéro 3 d'M6, ensuite il est devenu numéro 2, il m'a dit, écoute, Olivier, qui est mon vrai prénom, il dit, Olivier, il n'est peut-être pas très connu, il n'a pas beaucoup de charisme, mais j'ai remarqué que dans les dîners, quand il commençait à raconter et à expliquer quelque chose, tout le monde se taisait pour l'écouter. Ah, dit Thomas Valentin. Ok, on va le prendre, bah, à l'essai, on va bien voir. Et c'est comme ça que je me suis retrouvé, alors que, passez-moi l'expression, je me vois dans les premières émissions, j'étais mauvais comme un cochon, voilà, je me suis retrouvé présentateur de cette émission.
0: Donc vous avez appris, ce que je comprends, c'est que vous avez l'impression d'avoir...
1: Et donc j'ai vraiment appris, et donc M6 nous a fait confiance, et d'ailleurs nous fait confiance encore aujourd'hui, et on a vraiment appris sur le tas à écrire des reportages, à les tourner, et moi à les présenter. Et je pense que je suis devenu l'animateur passable que je suis au bout de 2 ou 3 ans. Les premières émissions... mais j'ai honte de les regarder tellement je suis bonjour, c'est Hugues M6, voilà, je suis coincé, voilà. Voilà. Mais bon, il faut croire que le fond a intéressé, puisque M6, après la première saison, a re-signé pour une deuxième, puis une troisième saison, et ainsi de suite jusqu'à aujourd'hui.
0: Et vous êtes parti de question

0: Que vous vous posiez ou des questions que vous entendiez que les gens se posaient?
1: Alors, en fait, il y a eu deux périodes dans Hegel M6. La première, je dirais de manière un peu scolaire, on traitait des sujets de science et de recherche un peu à la mode, la conquête de l'espace, les nouvelles énergies, etc. etc. Dans le tournant des années 2000, on a commencé à s'intéresser de plus en plus aux sujets où l'on part de notre quotidien et on les décrypte sous le prisme de la science. Mmh. Et c'est là qu'on a trouvé un nouveau souffle, parce qu'on était vraiment seul à faire ce genre de vulgarisation. Oui. On peut s'intéresser aussi bien à la manière dont un shampoing va nettoyer nos cheveux, qu'une voiture électrique va rouler, ou comment quand vous mélangez deux liquides, par exemple de l'eau et de l'huile, vous pouvez faire une mayonnaise. Voilà. Avec à chaque fois derrière des physiciens, des chimistes, des biologistes qui vont nous expliquer les tenants et les aboutissants scientifiquement de ce phénomène. Mais notre marque de fabrique maintenant, effectivement, c'est partir des questions que tout le monde se pose, ou bien raconter sur des sujets sur lesquels on ne se pose pas de questions, les douceurs scientifiques fascinantes, mais toujours de notre quotidien.
0: Et c'est comme ça que vous avez accroché votre public au début du dimanche matin, n'est-ce pas?
1: Alors, au début du dimanche matin.
0: Alors, j'ai ri parce qu'on est sur KTO, donc c'était l'heure de la messe.
1: Ah, ben on était. Alors, on a 35 ans, mais évidemment, on ne peut pas rivaliser avec le jour du Seigneur, qui est l'émission bien plus vieille que la nôtre. Et je ne sais plus, quelqu'un me disait, effectivement, il y a très longtemps, il dit ah, c'était en province. J'ai dit allez, ben, je regarderai bien, mais c'est l'heure de la messe.
0: Ah, vous voyez.
1: Voilà, c'est le jour du Seigneur. J'ai dit j'en sais rien, moi, allez, à Vêpres un autre jour, comme ça vous pourrez regarder, etc. Et puis en 96, M6 était en panne d'émissions ou de séries américaines pour le dimanche soir, et perdu pour perdu, ils se sont dit, écoutez, faites-nous une sélection de vos meilleurs sujets, pendant 5 semaines, on va diffuser Hugues M6, parce qu'on a un trou dans la grille. Ben banco. Et puis ça marche très bien.
0: En fait, c'était une meilleure.
1: Et donc, au bout de la quatrième semaine, ils nous disent, bon, écoutez les amis, à l'époque, on était tous les 15 jours. Est-ce que vous êtes prêts à passer donc sur cette case de 20h30 et en prime, à passer en hebdomadaire, ce qui était deux fois plus de boulot qu'une émission tous les 15 jours. Ben, on s'est dit banco pour quelques années et ça dure depuis 1996.
0: Alors, vous êtes venu aussi nous présenter votre livre, « Toutes les vérités scientifiques sont bonnes à dire », un ouvrage justement sous forme de questions du quotidien.
1: Oui.
0: Est-ce qu'on n'est pas plus efficace? Je me suis trompée tout à l'heure. Est-ce qu'on est plus créatif en bas de pyjama? Voilà une des questions.
1: Exactement. En fait, dans ce livre est tiré des chroniques que j'ai faites sur RTL pendant 3 saisons. Donc, toujours des chroniques tirées d'études scientifiques sur lesquelles soit je rectifie des idées reçues, soit je fais part de découvertes. Et effectivement, cette recherche a été menée sur le télétravail. Est-ce qu'on est plus efficace en télétravail ou en présentiel? Des chercheurs ont mené des études très sérieuses sur des groupes d'ingénieurs dans de grandes entreprises, en les réunissant soit en présentiel, soit en visioconférence, et ils se sont aperçus que pour tous les problèmes analytiques, on est très bien en visioconférence parce qu'on est concentré, on regarde ses interlocuteurs, on ne se laisse pas distraire. En revanche, quand il s'agit d'effectuer un travail créatif, par exemple d'imaginer un nouveau slogan pour une campagne de publicité ou un nouveau produit, il faut mieux être en présentiel que focus sur une visioconférence, parce que quand vous êtes 3 ou 4 autour d'une table, vous discutez, puis vous laissez votre regard errer en disant « Ah, ben, on pourrait penser à ci, on pourrait penser à ça ». Et le résultat a été mesuré scientifiquement, plus d'idées créatives sortent d'une réunion en présentiel de cette manière que dans la même réunion organisée avec les mêmes gens en visioconférence. Donc, on n'est pas plus créatif en bas de pyjama. En bas de pyjama, ça veut dire évidemment en télétravail, en restant en pyjama chez soi. Voilà. Il faut mieux se réunir à plusieurs autour d'une table. Voilà. Quand on veut être créatif, innover, produire de nouvelles idées, de nouveaux concepts. En revanche, pour le reste du travail, la visioconférence, c'est très bien.
0: Est-ce qu'il y a un sujet ou une question qui vous tient plus à cœur dans cet ouvrage?
1: Je trouve que c'est intéressant parce qu'on sait qu'en France, on a toujours un problème vis-à-vis de notre poids, de notre ligne. Voilà. Et la science a tranché, il y a un des meilleurs moyens pour garder la ligne et ne pas prendre de poids, c'est déjà de commencer par bien dormir. Car le manque de sommeil et des études à la fois sur le modèle animal, sur la souris, il faut imaginer qu'il y a des chercheurs qui privent malheureusement de sommeil des malheureuses souris pour voir l'influence sur leur métabolisme, et à la fois par des études observationnelles sur le comportement des gens, on voit très bien que moins on dort, plus on dérègle notre mécanisme hormonal d'appétit et de satiété, et plus on est poussé à manger. Voilà, donc d'où le conseil, si vous voulez garder un poids stable, pensez d'abord à bien dormir. Ce que l'on obtient, autre chapitre du livre, en se levant tous les jours à la même heure.
0: Oui,
1: on dit qu'il faut se coucher tous les jours à la même heure.
0: Oui.
1: Non, pas du tout. En fait, il faut se lever tous les jours à la même heure.
0: À bas la grasse matinée.
1: Voilà, à bas la grasse matinée du week-end, en pensant récupérer sa dette de sommeil. Voilà, en fait, on fout tout en l'air. Il faut se lever, il faut chercher à se lever, évidemment c'est toujours plus facile à dire qu'à faire, à se lever tous les matins à la même heure, 7 jours sur 7.
0: Vous évoquez la question du bio et de est-ce que finalement cette nourriture bio est meilleure pour la santé ?
1: Exactement. Et alors là, les études sont tout à fait claires. Alors je précise d'abord qu'on peut vouloir acheter du bio pour plein de bonnes raisons. Il ne s'agit pas du tout de remettre en cause les produits biologiques. Mais en revanche, il ne faut pas acheter du bio en pensant qu'on va faire du bien à sa santé, car on n'observe absolument aucune différence. Et vraiment, beaucoup d'études ont été faites dans le monde entier sur les consommateurs de produits bio versus les consommateurs de produits conventionnels, classiques, on va dire, et il n'y a aucune répercussion sur l'état de santé. Ce qui veut dire, ce qui est d'ailleurs rassurant, effectivement, que quelles que soient les carottes, les tomates, les fraises ou les céréales que vous achetiez, ce qui compte, c'est le produit que vous achetez et pas s'il était cultivé en bio ou de manière conventionnelle pour votre santé. Voilà. L'important, c'est ma conclusion, il dit, quelle que soit l'origine de vos carottes, mangez des carottes, mangez 5 fruits et légumes par jour, ça c'est important, voilà, tout le reste est accessoire.
0: Donc au fond, les pesticides ne nous abîment pas tant.
1: Alors, il y a moins de pesticides dans, il y a moins de résidus de pesticides dans les produits bio que dans les produits conventionnels, c'est vrai. Mais la différence, ces traces sont tellement faibles qu'on n'a jamais mis en évidence d'effet différentiel entre les résidus de pesticides qu'on a dans nos aliments conventionnels et ceux qu'on a dans les aliments bio. Voilà. Tout ça, ce sont des traces infinitésimales et ça n'a pas, jusqu'à aujourd'hui, d'influence néfaste sur notre santé.
0: Donc le temps passe et vous continuez à vous poser plein de questions, toujours inlassablement.
1: Il y a tous les jours, voilà. Et depuis, c'est amusant parce que depuis que je parle de ce livre, on me pose des questions. J'ai dit, ouais. Mais ça, je ne l'ai pas encore traité dans ce livre. Ben, ça pourrait tout à fait faire un chapitre pour un autre livre. Parce qu'effectivement, on se pose tous plein de questions. Il y a aussi beaucoup d'idées reçues qui traînent. Vous savez, dans les dîners, quand j'entends une idée reçue, les convives qui me connaissent sont perdus. Tout le monde me regarde en disant, mais qu'est-ce qu'il va nous dire? Voilà.
0: J'ai dit, attendez, on est là pour
1: dîner, passer un bon moment. Voilà, exactement. Voilà. On ne va pas faire un cours de science tout de suite.
0: Merci beaucoup. On va passer à la deuxième partie de cette émission avec 4 mots que vous allez commenter, explorer à votre idée.
1: Entendu.
0: À tout de suite.
1: À tout de suite.
0: Nous sommes toujours sur KTO dans Lumière intérieure avec vous, Mac Lesguy. Très heureux de parler avec vous et de vous donner ce premier mot, vocation.
1: Ah, vocation. La vocation, ça fait référence, bien sûr. Est-ce qu'on a une vocation ? Est-ce qu'à la naissance, on ressent une vocation pour telle ou telle carrière, telle ou telle envie de métier, telle ou telle envie de vie ? Ça ne me dit pas grand-chose, car quand j'étais petit, je lui ai dit, bon, j'avais des idées de métier, mais je ne me sentais pas voué à faire quelque chose en particulier. Le fait que je me retrouve à faire Hugues LM6, ça m'est tombé dessus un petit peu par hasard. Ce n'était pas une volonté de ma part. Et en fait, en vieillissant dans Hugues LM6, je me rends compte que c'est maintenant que j'ai trouvé ma vocation. Aujourd'hui, je me sens le devoir d'essayer de transmettre à mon public, en télévision, à mes lecteurs éventuellement, la meilleure information scientifique possible, parce que je trouve qu'il y a dans ce monde contemporain beaucoup de désinformation, beaucoup de fake news, pour employer un anglicisme qui circule, et je pense que des citoyens éclairés doivent être à la base bien informés de la réalité des choses. Et je pense que la démarche scientifique, dans les domaines qu'elle embrasse, est la meilleure démarche pour apporter des réponses qui permettent d'éclairer, qui permettent de nous éclairer. Donc ma vocation, elle est apparue sur le tard. Je dirais que pendant longtemps, j'ai fait cette émission Hugues LM6 un petit peu par jeu, parce que c'est produire une émission scientifique, expliquer la science, c'est quelque chose de très amusant à faire. Donc j'ai pris ça un petit peu comme un jeu. J'ai toujours eu pas mal de mal, même beaucoup de mal à me prendre au sérieux. Mais en vieillissant, je me suis dit que c'était peut-être pas un hasard si l'émission avait toute cette longévité et que ma responsabilité, et c'est un peu devenu ma vocation, était vraiment d'offrir une vulgarisation scientifique irréprochable à mon public de téléspectateurs français. Voilà, donc peut-être que ma vocation, vous voyez, elle est plus tardive que précoce, mais c'est devenu celle-ci aujourd'hui.
0: Et peut-être la question qu'on a envie de vous poser, c'est tout votre travail est de vulgariser.

0: utiliser pour que nous comprenions, et ça fonctionne très bien. Mais est-ce qu'il n'y a pas des limites à devoir simplifier pour un grand public? Est-ce qu'à force de simplifier, on peut faire dire des erreurs, ou comment est-ce qu'on fait pour simplifier sans édulcorer ou sans rendre la chose fausse?
1: Alors, simplifier sans édulcorer, c'est vraiment une question centrale, chez nous. Je dirais que la première chose, c'est qu'on ne traite plus aujourd'hui de sujets scientifiques très compliqués. Je prends un exemple, la physique quantique, vous savez, grande branche de la physique qui s'occupe de l'infiniment petit ou de l'extrêmement petit, c'est quelque chose de très compliqué à vulgariser. Ce ne sont pas des thèmes qu'on va aborder le dimanche soir devant une audience familiale. Mm-hmm. Ensuite, même sur des sujets simples, dès que vous avez des sous-jacents en physique, en chimie, on va commencer à parler de molécules, d'atomes, de liaisons, de réactions chimiques, de réarrangements moléculaires, il faut faire très attention dans le choix des termes. Et ma baseline, depuis 1991, j'ai toujours dit qu'il fallait qu'on puisse vulgariser sans caricaturer, il fallait que notre émission plaise au grand public sans déplaire aux scientifiques. Donc, c'est vraiment un travail collectif que je fais avec mes journalistes, avec ma rédactrice en chef, d'essayer de trouver les bons termes, de s'arrêter au moment de l'explication où on commencerait justement à l'édulcorer, à la simplifier. On se dit plutôt, on ne va pas parler de cet aspect ou de ce sous-aspect de la question pour ne jamais travestir ce que nous disent les scientifiques et travestir la réalité scientifique du problème. Vous savez, on a une mission, on a un million et quelques centaines de milliers de téléspectateurs, dont des scientifiques. Si jamais on commet des erreurs, on commet des simplifications abusives, on est tous les dimanches soirs sous leur fourche codine. On se fera reprendre avec
0: raison.
1: Vous avez
0: un courrier des lecteurs monstrueux de reproches et de...
1: Ça nous est arrivé des fois de faire des erreurs. Je me souviens d'une erreur cuisante, on parlait d'optique, on parlait du rouge, du vert et du bleu, et j'avais dit, ça, ce sont des couleurs primaires, alors qu'en fait, ce sont des couleurs secondaires. Voilà. Mmh. Et je me souviens, c'était aussitôt une avalanche de protestations. À raison, effectivement. Des profs de physique se sont dit, comment pouvez-vous dire une horreur pareille alors que les enfants des écoles vous regardent? J'avais honte, effectivement. Voilà. On a rectifié dans les rediffusions. Il faut qu'on fasse très attention, et c'est moi qui, à la fin, au moment où on va enregistrer le commentaire final de l'émission, c'est moi qui le réécrit pour vérifier, traquer l'erreur scientifique qui pourrait encore se glisser après les visionnages et les revisionnages des reportages de l'émission. Voilà, parce qu'au bout du compte, en bout de chaîne, c'est moi le responsable. Et puis on met en quelque sorte un petit peu, bon, j'exagère, on met un peu sa tête sur le billot de la recherche scientifique. On fait vraiment très attention, je fais très attention à ça.
0: Est-ce que vous laissez parfois des questions ouvertes en disant voilà, on présente l'option du débat, les termes du débat, et puis finalement on ne sait pas, et trois petits points de suspension?
1: Alors oui, alors mes journalistes n'aiment pas ça. Ils aiment dire, on ne va pas en parler parce que la science n'a pas de réponse à cette question précise. On ne sait pas. On ne sait pas l'effet de tel produit ou telle molécule, on ne comprend pas très bien pourquoi ceci fait cela. On n'a pas le droit de dire ça. Les scientifiques nous disent, il n'y a pas encore de recherche à l'appui de ça. J'ai dit, mais au contraire, laissons-le. La science n'a pas réponse à tout. Et dans la démarche scientifique moderne, voilà, quand un chercheur dit la science n'a pas permis de trancher la question, bon, il le dit avec des arguments. Il y a des gens qui disent c'est plutôt ça, mais il n'y a pas de recherche qui a permis de trancher pour la réponse A ou la réponse B. Moi, au contraire, je trouve que c'est très bien en disant voilà, on ne peut pas répondre à cette question. La science n'a pas encore tranché. Peut-être qu'un jour, on aura la réponse. Quelqu'un fera une recherche spécifique, mais pour l'instant, on ne sait pas et je trouve très bien de le dire.
0: Est-ce qu'il y a des sujets qui vous passionnent plus que d'autres ?
1: Est-ce qu'il y a des sujets qui me passionnent ? Non, je dirais... bon, on a fait beaucoup de sujets, on a fait des milliers de reportages. Le sujet qui me passionne, c'est celui où j'apprends quelque chose de vraiment nouveau que je ne savais pas. Voilà, je dis « what ?» À 63 ans, moi qui fais de la vulgarisation scientifique depuis des années, je ne savais pas encore ça. Voilà, ça, je trouve ça passionnant. Sinon, moi, j'aime beaucoup l'histoire des sciences et des techniques. Il n'y a rien que je trouve plus beau et plus réussi qu'un joli sujet où on apprend qu'il y a très longtemps, on maîtrisait une technique qui a quasi disparu aujourd'hui, mais qui était très efficace pour l'époque. On fait de temps en temps des sujets sur l'histoire des sciences, de l'agriculture, des techniques, l'histoire de l'hygiène. Et ça, ce sont des sujets tout à fait passionnants.
0: Est-ce que vous avez envie de nous raconter une anecdote de tournage particulièrement amusante ou marquante dans votre histoire ?
1: Je pense qu'il n'y a pas très longtemps, moi j'aime beaucoup l'archéologie. Vous savez, on dit souvent, L'archéologie, c'est un métier beau en apparence, mais qui est très ingrat, parce qu'il faut, gratter la terre en permanence, et on gratte beaucoup avant de trouver des objets archéologiques. Et je suis invité par l'INRAP, l'Institut National de Recherche d'Archéologie Préventive, sur ce qu'on appelle une fouille d'urgence, dans un terrain agricole, quelque part en Normandie, un matin très froid, un hiver, il y a 2 ou 3 ans, et devant les caméras, elle dit, ben, vous allez voir ce que c'est que le quotidien d'un archéologue. Vous avez un carré, vous allez commencer à gratter.
0: Dans le froid.
1: Mais comme ils étaient gentils, ils avaient prévu des artefacts, c'est-à-dire des objets anciens. C'était un site romain, gallo-romain. Ils avaient prévu des artefacts à cacher pour que je fasse semblant d'en
0: découvrir. C'est une chasse au trésor.
1: Pour que je fasse semblant d'en découvrir. Et dit, voilà, commencez à gratter, et puis on mettra une pièce qu'on a retrouvée l'année dernière, etc. Je commence à gratter sur un terrain qui était vierge de fouilles. Je gratte et pan, voilà que je mets au jour un fragment de vase en verre, qui était donc un vase gallo-romain, qui dormait là depuis 2000 ans quand même. Ah, dit, vous avez de la chance, ça va être la chance du débutant. J'ai dit, je ne vais pas m'arrêter en si bon chemin. Je continue à gratter et là, pan, je tombe sur un clou gallo-romain.
0: Non.
1: Ah, dit, mais, attendez, mais 2 découvertes en moins d'une demi-heure de fouille, c'est extraordinaire. Voilà, j'étais fier, évidemment, comme Artaban, j'ai sorti, voilà, vous voyez, la chance du débutant m'a souri. C'était un super moment.
0: Mais donc, vous êtes sûr qu'on ne vous les avait pas cachés pour vous faire plaisir?
1: Je le promets, voilà.
0: Ah, c'est magnifique.
1: Ils ont remballé leur boîte avec leur découverte qui comptait gentiment me mettre sous la terre. Voilà. Donc j'ai vraiment touché le quotidien de l'archéologue. Et pour le coup, j'ai ressenti ce qu'était le vrai frisson que tout d'un coup vous mettez au jour pour la première fois depuis des milliers d'années un objet qui dormait là, qui attendait d'être redécouvert.
0: Mais c'est très injuste, si je puis me permettre, parce que vous n'y avez passé qu'une demi-heure, alors que tant il passe des mois et des mois dans le froid.
1: Exactement.
0: Et la poussière.
1: Exactement. Mais moi, c'est ma vie, ça. C'est-à-dire rencontrer des chercheurs, voilà, qui passent des années sur un sujet souvent ingrat, à chercher, à faire très attention, et moi arriver au dernier moment et à bénéficier du fruit de leur recherche. C'est pour ça que je dis que je suis un privilégié quelque part.
0: Alors le deuxième mot, on l'a effleuré tout à l'heure, enfin vous l'avez effleuré tout à l'heure, le deuxième mot c'est rumeur.
1: Ah, la rumeur. Alors la rumeur, elle est terrible, et alors la rumeur a toujours existé, mais aujourd'hui, avec l'explosion des réseaux sociaux et des différents canaux d'information, elle devient préoccupante et même parfois terrifiante. Et notamment dans les domaines scientifiques. Je m'explique. Quand j'ai démarré E égale M6, le savoir scientifique était à la base émis par des chercheurs et des scientifiques, qui parlaient ensuite à des journalistes scientifiques, dans des médias qui étaient reconnus, des journaux, l'ORTF, vous voyez, des médias qui étaient reconnus, et ils faisaient leur travail de vulgarisation, et ça diffusait ensuite vers le public. Aujourd'hui, vous avez les scientifiques, mais vous avez des influenceurs sur TikTok, vous avez des gens qui font des vidéos sur YouTube, vous avez des gens qui interviennent sur les réseaux sociaux divers et variés avec beaucoup de succès. Tous ces gens-là sont producteurs d'informations. Voilà. Certains sont repris par les médias, d'autres pas. Et finalement, la parole du scientifique va être noyée dans un flot d'informations. Alors, certaines sont justes, d'autres sont parfaitement fausses. Et le grand public a de plus en plus de mal à hiérarchiser ces informations, à discerner le vrai du faux, le pas tout à fait vrai du pas tout à fait faux, le prouvé par la science du juste sorti de la cervelle d'un influenceur, et ça devient très très compliqué. On le voit très bien dans les domaines de la médecine, on le voit dans les domaines de l'énergie, on le voit dans certains domaines de l'écologie et de l'écologie politique. Tout ça se mélange, et les vulgarisateurs eux-mêmes parfois ont bien du mal à faire leur travail. Souvent je reprends mes journalistes en disant mais d'où tu sors cette information? Elle dit, mais tout le monde le sait, ou tout le monde le dit. Je dis, ah, mais ça, c'est pas en science. Tout le monde le sait, c'est pas une référence scientifique. Si tu as une étude scientifique publiée dans une revue à comité de lecture, à ce moment-là, on peut compter dessus. Sinon cette rumeur, cette information n'a pas de valeur. Et la rumeur et les manières dont les réseaux sociaux aujourd'hui les propagent peuvent être de vrais cancers pour la société.
0: Mais alors, du coup, qu'est-ce que vous nous donneriez comme conseil pour nous, le grand public, pour discerner le vrai du faux ?
1: Alors, si je voulais faire un peu de publicité pour mon livre,

0: il irait mon livre. D'abord, il ne répond pas à tout. Deux, peut-être qu'il n'est pas exempt de biais. Je dirais essayer déjà de varier les sources d'information. Essayer de lire plusieurs journaux, essayer de vous abonner à plusieurs journaux, de regarder plusieurs émissions, éventuellement de lire des livres. Et puis, au final, le paradoxe, si vous voulez, c'est que l'information scientifique n'a jamais été, par le truchement d'Internet, n'a jamais été aussi facilement accessible. Hein. Avant, la grande revue scientifique qui fait référence au monde antique s'appelle Nature. Pour les lire, il fallait s'abonner. Hein. Et toutes les semaines, vous aviez un pli qui vous arrivait des États-Unis. Vous lisiez Nature, c'était en anglais. Aujourd'hui, vous pouvez le consulter sur Internet. C'est quand même beaucoup plus simple. Et vous pouvez acheter un seul article. Alors, je ne demande pas à tout le monde de lire Nature, mais d'essayer de lire, ou dans la presse, ou d'écouter à la radio ou à la télévision, des journalistes qui se réfèrent à ces grandes revues scientifiques. Voilà, ça permet d'échapper un petit peu à la rumeur qui, et je pense que, je ne sais pas si l'intelligence artificielle va résoudre ce problème, j'ai peur qu'elle ne l'aggrave, parce que l'IA ne fait que se nourrir de tout ce qu'il y a sur Internet, donc elle se nourrit aussi de ce type de rumeurs, même si je sais que les chercheurs et les opérateurs de l'IA essaient d'y apporter des correctifs, mais la rumeur est un problème dont on aurait pu penser qu'avec le niveau d'éducation croissant, la scientifisation croissante de la société, ce phénomène de rumeur allait disparaître. En fait, pas du tout. Les rumeurs viennent en force, et c'est un vrai problème.
1: Vous nous proposez de varier nos sources d'informations. Vous pensez évidemment au fait que sur les réseaux sociaux, on a toujours le même type d'information d'une communauté qui a tendance à venir sur notre fil. Et du coup, on est quelquefois enfermé dans un système d'information unique.
0: Oui, c'est ce qu'on appelle la bulle de confirmation. Alors attention, je ne tire pas sur les réseaux sociaux. Moi-même, je m'en sers, notamment de X, comme d'une source d'information. Dans les réseaux sociaux, vous allez trouver le pire comme le meilleur. Vous allez trouver des professionnels qui savent exactement de quoi ils parlent, qui vulgarisent des connaissances, que ce soit en histoire, que ce soit même en théologie, puisque nous sommes sur KTO, il y en a d'excellents. Et puis vous avez effectivement des gens qui vont propager, je crois de bonne foi, de la désinformation. Donc il faut savoir faire le tri. Un point important, je pense qu'il faut aussi s'appuyer, d'ailleurs c'est ce que je fais tous les jours, sur les connaissances que nous avons apprises à l'école. Quand des informations semblent être à l'opposé de ce que nous avons appris à l'école, qui nous donne quand même un socle tout à fait solide, il faut se méfier. Voilà. Donc n'oublions pas notre formation scolaire. Moi, je dis toujours que je fais une grande partie du contenu de Guelem 6 grâce aux informations, au savoir, à la culture scientifique que m'ont dispensé mes professeurs, on va dire de la 6e jusqu'à la terminale, au lycée de Biarritz, d'où je suis originaire. C'est grâce à eux que je peux faire ce que je fais. Si j'avais une mauvaise culture scientifique de base dans le secondaire, je ne ferais pas de bonnes émissions.
1: Donc c'est un hommage à vos professeurs.
0: Oui, parce que j'ai eu d'excellents professeurs. Quand je suis arrivé à Paris, moi qui arrivais du fin fond de la province pour faire une prépa scientifique, je me suis dit, oh là, est-ce que je vais avoir le niveau ? J'étais un bon élève, sans plus. Hein, il y en avait qui étaient meilleurs que moi dans ma terminale, dans mon lycée. Et je me suis rendu compte que j'avais en fait un excellent niveau. Mais je ne le disais pas à cause de moi, c'est à cause de l'enseignement que mes professeurs m'ont donné.
1: J'ai une dernière question à vous poser sur cette histoire de rumeur. La question qu'on se pose, nous, grand public, c'est est-ce qu'on peut parler de vérité scientifique alors que les études bougent et que ce qui est qualifié quelquefois comme une vérité, à un moment, peut être démenti plus tard par des chercheurs postérieurs ?
0: Alors, c'est une excellente question. Alors, tout d'abord, la vérité scientifique, elle met du temps à surgir. Une étude, voilà, on dit qu'une hirondelle ne fait pas le printemps, une seule étude ne fait pas une vérité scientifique. En revanche, la démarche scientifique moderne, qui apparaît à peu près dans les années 50, est un processus en quelque sorte qui s'auto-perfectionne et s'auto-répare. Vous avez une étude à laquelle répond une deuxième, parfois contradictoire, une troisième vient mettre tout le monde d'accord, une quatrième vient se surajouter, et sur une question donnée, au bout d'un certain nombre d'années, on aboutit à un consensus scientifique où on se dit, ben voilà, ça satisfait tout le monde. Alors, ce consensus scientifique, effectivement, il n'est pas éternel. Il va pouvoir être affiné, précisé. Quand il est en remise en question, c'est dans le cadre d'une théorie plus globale. On pense évidemment à la fameuse histoire de la gravité, théorie formulée par Isaac Newton, qui ensuite a été englobée dans une théorie qui s'appelle la relativité restreinte, qui est plus globale. Qui n'affirme pas la théorie de Newton, qui reste applicable à des phénomènes très simples, hein, la chute des corps, la mécanique classique qu'on va observer sur Terre avec une voiture ou une fusée, mais qui vient la compléter, l'englober dans une théorie plus générale et plus précise. On gagne en précision. Il est rare que quelque chose issu de la démarche scientifique moderne, j'entends bien, c'est-à-dire issu de la démarche scientifique des années 50, et qui aboutisse à un consensus scientifique, ait été totalement remis en question des années plus tard. Ça arrivera peut-être, mais là je n'ai pas d'exemple qui me vienne en tête. On prend par exemple le cas classique des dangers du tabac. Premières études l'identifient dès les années 20, dès les années 30. Dans les années 50, ça devient un consensus scientifique, consensus qui est battu en brèche par les grands fabricants de tabac américains qui disent on n'est pas sûr, etc., etc. Mais le consensus scientifique finit par s'imposer dans les années 60-70 où on dit maintenant il y a un lien tout à fait clair entre le tabac et les différentes maladies qu'il va provoquer, essentiellement les cancers et des maladies cardiovasculaires. Aujourd'hui, je doute que ce consensus scientifique soit remis en cause. Vous voyez, je pense qu'éternellement, le tabac, ça restera un poison. Et je doute qu'un jour, la science se dise « Ah non, non, on s'est trompé, finalement, ça nous fait rien. »
1: Alors, merci beaucoup, Mac Lesguy. Le mot suivant, c'est « pourquoi ?» Et peut-être je peux tout de suite vous dire ce que j'ai derrière la tête, derrière ce mot « pourquoi ?» Est-ce que vous diriez que vous êtes un homme du « comment des choses ?» de comment ça se passe, comment ça se fabrique. Mais est-ce que vous êtes aussi un homme du pourquoi ? Pourquoi les choses ? Pourquoi la présence de l'être humain sur la Terre ? Pourquoi ? Est-ce que ça vous parle, ce pourquoi ?
0: Alors, mon activité première, c'est le comment, effectivement. Et sur les 1200 émissions, je crois qu'on a quand même, consacré une émission au pourquoi. Voilà. Pourquoi nous sommes là ? Pourquoi est-ce qu'il y a un univers ? Et ce sont évidemment des questions qui sont fascinantes. Pourquoi est-ce qu'il y a de la vie ? La vie, si vous voulez, c'est un truc pour un physicien qui est un peu inexplicable. Le deuxième principe de la thermodynamique nous dit que tout va vers un désordre croissant, voilà, quel que soit le système. Or, la vie, c'est le contraire, puisque la vie, on part d'atomes désorganisés, de molécules qui se baladent dans des coins, et tout d'un coup, pop, on arrive à des formes qui s'auto-reproduisent, qui sont de plus en plus complexes, et on arrive à l'avènement, tout d'un coup, au bout de quelques milliards d'années, d'une espèce pensante qui se met à réfléchir sur le sens de la vie, c'est-à-dire nous. Et c'est un phénomène fascinant. Pourquoi est-ce que nous sommes uniquement le fruit du hasard ? Voilà. Est-ce qu'il y a une contingence particulière qui fait que ? Est-ce que nous sommes seuls dans l'univers ? Est-ce que d'autres formes de vie sont éparpillées dans l'univers dont on a peine à comprendre l'immensité ? L'univers est tellement gigantesque que ça dépasse l'entendement humain. Donc toutes ces questions me traversent, mais c'est vrai qu'en bon scientifique, vous voyez, je les ramène quand même toujours à des questions, ces questions métaphysiques, je les ramène toujours à des questions scientifiques. La science n'explique pas ni le sens de la vie, ni les mystères de son origine, ni celle de l'esprit humain. Donc, même si le pourquoi m'effleure, je redescends souvent au niveau du comment, vous avez raison.
1: Le comment vous rassure. Le pourquoi ne vous empêche pas de dormir.
0: Le pourquoi ne m'empêche pas de dormir. Ce sont des questions qui sont fascinantes. C'est vrai que j'y pense parfois, avant de m'endormir. Je dis quand même tout ça est quand même fascinant. Et puis, plus vous creusez tant les mystères de l'univers que les mystères du vivant, une formation de biologiste, il y a des questions qui sont absolument fascinantes. Si je peux vous raconter une anecdote, un jour j'ai travaillé avec un anatomiste, un grand anatomiste, professeur Rabbi Chong, qui me dit, vous voyez le système dont le sang circule dans le corps humain. Il y a une articulation qui est vraiment compliquée à franchir, c'est celle du cou. Or, le sang doit monter en permanence au cerveau. Le cou, vous voyez, vous tordez le cou, vous pouvez le baisser, etc. Vous pouvez jouer de plein de degrés de liberté dans cette articulation. Il ne faut pas que l'artère qui amène le sang à votre cerveau soit bloqué par un mouvement de votre cou, ne serait-ce qu'un quart de seconde, parce que le cerveau ne serait plus irrigué. Eh bien, qu'est-ce que la nature a trouvé comme réponse à cette question ? Ce qu'elle fait, c'est qu'elle a divisé l'artère, au moins elle arrive dans le cerveau. Tout là, vous avez l'artère, et tout d'un coup, l'artère, elle se coupe en deux, voilà, et elle se réunit.

0: unifie pour abreuver votre cerveau. De telle manière que si vous vous coincez l'artère d'un côté, le sang passe par l'artère de l'autre côté. Et c'est le seul endroit du corps humain où une artère va se diviser comme ça pour éviter qu'il y ait une rupture dans l'approvisionnement du cerveau en sang. Et il me disait ça pour moi, c'est une réponse d'ingénieur à un problème, ça montre qu'il y a un ingénieur derrière. Je ne peux pas croire que le hasard seul suffit à créer cette solution technique absolument incroyable à ce problème de circulation du sang. Voilà, et je repense souvent à cette question. Est-ce qu'il y a un ingénieur derrière? Voilà, parce qu'on est tenté. Ou est-ce que c'est juste le hasard qui a fait qu'un jour, un être mystérieux, il y a une mutation qui fait que ça a coupé en deux? La mutation paraît improbable. La thèse de l'ingénieur qui dit « bon, on va dessiner l'homme en faisant ce diverticule incroyable, cette solution technique incroyable non plus ». Voilà, c'est un peu le pari de Pascal, hein, on est entre ces deux abîmes et pour l'instant, je reste là.
1: Donc pour l'instant, vous, Mac Lesguy, vous n'avez pas tranché?
0: Vous n'êtes pas mis
1: dans une voie, non, ni le hasard. Le hasard ne vous satisfait pas en tout cas.
0: Comme disait Cuvier, voilà, le hasard reste la seule hypothèse qui reste aux scientifiques rationalistes, mais on voit bien toutes les limites qu'il y a. Après, on peut élargir ça au niveau de l'univers. Hein. Pourquoi est-ce que notre univers apparaît? Qu'est-ce qu'il y a avant? Est-ce qu'il y a un avant? Il n'y a pas d'avant, hein, dans les théories récentes de l'univers. Le temps commence avec notre univers, et peut-être qu'il est restreint à notre univers. Il y en a peut-être d'autres. Enfin, le nombre de questions métaphysiques que pose la science est tellement gigantesque effectivement qu'on peut être que perdu. Alors soit ça vous empêche de dormir, soit vous dormez en disant ça nous promet peut-être demain de belles découvertes.
1: Ah, et ben voyez, vous m'introduisez le mot suivant qui était après.
0: Après. Alors. Après, évidemment, on pense vouloir qu'est-ce qui se passe après? Qu'est-ce qui se passe après notre vie? Qu'est-ce qui se passe lors de notre mort et après notre mort? Quand j'étais jeune, notamment quand j'étais en école préparatoire, chez les jésuites, voilà, on s'intéressait beaucoup à cette question et j'étais assez intéressé et passionné par cette question. Et puis j'ai rencontré des généticiens, j'en ai lu aussi. Et je me suis dit, je suis assez séduit aujourd'hui par cette théorie qui vaut ce qu'elle vaut, qui est celle d'un grand biologiste britannique qui s'appelle Richard Dawkins, qui dit, mais après, évidemment que nous survivons. Nous survivons sans doute pas sous la forme d'une âme désincarnée, etc. Mais notre corps nous survit pour peu que nous ayons une descendance, puisque nous allons transmettre nos gènes à nos enfants et à nos descendants. Et vous connaissez la thèse de Dawkins. Dawkins dit finalement, nous ne sommes que les enveloppes de notre patrimoine génétique et ce besoin universel qu'on observe dans la nature, dans toutes les espèces, hein, les végétaux, aux animaux et jusqu'à l'homme. Ce besoin de se reproduire, ça n'est au fait que ce besoin qu'a cette molécule, l'ADN, l'acide désoxyribonucléique, qui est, je rappelle, le support universel de la mémoire génétique sur Terre, des végétaux jusqu'à nous, le besoin de se reproduire au travers de nos descendants. Donc, quelque part, nous allons survivre par nos gènes. Nous savons tous ce que nous héritons de nos parents. Nous héritons une part acquise, bien évidemment, par notre environnement familial, spirituel, social, notre environnement scolaire, nos amis. Nous héritons aussi, et il est très difficile de démêler ce qui vient de cet acquis, de ce qui vient de cet inné, donc nous héritons aussi, d'une part, que nous ont légué les gènes de nos parents et de nos grands-parents. Peut-être que finalement, nous sommes les jouets inconscients de cette espèce d'horloge moléculaire mystérieuse mais omniprésente sur Terre qu'est la molécule d'ADN. C'est peut-être elle le vrai moteur de la vie, le vrai moteur de l'évolution. On ne sait pas d'ailleurs si elle est arrivée telle qu'elle sur Terre ou si ça a été le jouet de réactions chimiques au cours du premier milliard d'années d'existence de la Terre. Pour moi, aujourd'hui, ça me plaît beaucoup. J'ai la chance d'avoir des enfants, j'ai la chance d'avoir des petits-enfants. Ça me plaît beaucoup de dire que je vais continuer à vivre dans leur corps après ma mort. Et puis aussi, nous sommes devenus une espèce sachante, une espèce qui a une mémoire externe que sont les livres, que sont Internet, voilà, on continue à vivre par sa production.

0: sa production d'écrits, sa production de savoir, on apporte des petites pierres, et puis on vit très très longtemps, jusqu'au moment où, heureusement, notre souvenir va se dissoudre dans ce grand continuum. Alors certaines personnes restent connues et on a leur héritage, hein, mais tout le monde n'est pas César ou Jésus. voilà, je pense que dans quelques générations, voilà, tout le monde m'aura oublié, et c'est très bien comme ça.
1: Mais il n'y a pas quelque chose dans le moi, ou dans le jeu, ou dans le sujet dans vous, Mac Lesgui, qui est incommunicable. Enfin, le moi, évidemment, que les enfants, les petits-enfants portent quelque chose d'un patrimoine génétique, mais votre moi le plus personnel et le plus profond, ça, c'est incommunicable. Et ça, il devient quoi dans cette transmission? Ça, il disparaît, du coup.
0: Ah oui, ça, je pense qu'il disparaît. Mais peut-être, encore une fois, peut-être qu'on est juste des fioritures qui emballent nos gènes. Moi, si je devais me définir, je pense souvent, j'ai la grande chance, je suis émerveillé en permanence par la beauté du monde. Voilà. Je dirais un peu comme Leibniz, voilà, l'homme a été créé parfait dans... Enfin, je crois que c'est lui qui a dit ça. Hein, l'homme a été créé parfait dans un monde parfait. La perfection du monde, voilà, même des humains, des animaux, de la nature qui nous entoure, du cosmos, m'émerveille. Voilà. Et cette part d'émerveillement, enfin cet émerveillement permanent, je me lève tous les matins en me disant le monde est incroyablement beau. Des fois, j'en parle à mon entourage, les gens me disent « Ah bon, tu crois ?» Je dis « Mais tu te rends pas compte. » C'est aussi pour ça que j'aime beaucoup voyager. Voilà, mais rien, vous me mettez devant un arbre, je peux le regarder pendant des heures en me disant « Mais qu'est-ce que... » Je suis un observateur émerveillé par la beauté du monde. Et quelque part, c'est un peu... Alors, c'est présomptueux de ma part de dire ça, mais cette curiosité, cet émerveillement que j'ai pour le monde, j'essaie dans le domaine scientifique, voilà, une partie de mes émerveillements, de le transmettre dans mon émission. Voilà. Pour le reste, je me dis que mes émerveillements, oui, je les garderai pour moi, et il y a des tas de choses dont j'aimerais bien qu'elles me survivent, mais elles ne me survivront pas. Je dis, c'est pas grave, voilà, on a tous cette part mystérieuse qui nous est très personnelle, qui disparaît avec nous. Voilà, il faut... Vous savez, on est 8 milliards de vies sur Terre, ça fait beaucoup de brouhaha intérieur quand même à l'intérieur. Hein. Donc à un moment, en théorie de la formation, il faut bien accepter qu'il y ait une partie qui parte. C'est pas grave, notre cerveau est quand même une machine à s'émerveiller et à nous procurer du plaisir par tous les moyens, hein, que ce soit par la nourriture, que ce soit par la vision, que ce soit par les connaissances intellectuelles qu'on va avoir. Avouez-le, on est, la vie est dure, etc., etc. Mais non, la vie avant tout, c'est une aventure qui est merveilleuse. Essayons d'en profiter au maximum. Enfin, moi, c'est ce que je fais.
1: Merci beaucoup, Mac Lesgui. À tout de suite pour la dernière partie de cette émission. Nous sommes toujours sur KTO, dans Lumière intérieure avec vous, Mac Lesgui.
0: Avec plaisir.
1: Alors, cette expérience démo?
0: C'est amusant parce que on parlait tout à l'heure, est-on plus créatif en bas de pyjama?
1: Oui.
0: Et c'est vrai que le fait de ne pas avoir d'interlocuteur permet de laisser errer son regard sur ses ampoules, etc. Voilà. Et on est un peu... et oui, quelque part, c'est un peu idiot, mais on est plus tourné vers soi. On répond plus pour soi que pour vous. Je vous entends, oui, effectivement, en studio. Et la relation contraint moins, effectivement. On peut partir chercher plus loin, plus se concentrer. Ouais. Vous voyez, là, je cherche toujours à répondre à vos questions. Je ne vous regarde plus, ce qui n'est pas très poli. Mais c'est vrai que quand on doit répondre à des questions compliquées, on a tendance à essayer de se renfermer à l'intérieur de son cortex plutôt que de dire « mais oui, vous avez parfaitement raison, ouais, etc. Voilà, » donc ça confirme ce qu'on disait tout à l'heure, effectivement. Alors, une expérience agréable, en tout cas.
1: Ah, tant mieux. On parlait dans l'intervalle de votre ami prêtre qui était à la fois scientifique et prêtre, et ça permet d'évoquer quand même des grands scientifiques et des grands croyants. Ça existe?
0: Bien sûr. Alors, d'une manière... Alors, il y a quelques années, il y a eu toute une... ce qu'on appelait ça la gnose de Princeton. Voilà, on a tous lu ces livres où des astrophysiciens nous expliquaient que l'univers était tellement réglé qu'il fallait qu'il y ait une intelligence derrière, etc. Bon, c'est un peu passé de mode. Je pense qu'aujourd'hui, la plupart des scientifiques s'accordent à dire qu'effectivement, la spiritualité, les religions et la science sont deux discours parallèles qui sont... l'un n'annihilant pas l'autre, pas, par définition. Il y a de grands scientifiques qui sont tout à fait croyants. Voilà, d'autres qui ne le sont pas. Il est clair que là où les religions, il faut bien parler au pluriel, aujourd'hui n'influencent plus le discours scientifique, pas plus que la science, ou du moins très à la marge, n'a influencé le discours religieux, les discours spirituels.

0: catholique a dénié tout fondement aux thèses de Darwin. Hein. Pour eux, l'homme et le singe n'avaient pas d'ancêtre commun. Bon, on sait, sans être créationniste, ils n'arrivaient pas à avaler cette histoire. Dit, toi qui connais bien les thèses de Darwin, qui connais leur justesse, voilà, comment peux-tu encore avoir la foi? Évidemment, tu ne prends pas le récit de la Genèse au premier degré, tu le prends au second degré comme une sorte de parabole. Mais au-delà même, voilà, tu sais que Jésus, enfin, que Dieu n'est caché nulle part, quelque part, il n'est pas sur un nuage en train de distribuer des bons points, des noms, bien sûr, etc. Mais il me reste une chose essentielle, et il dit, je suis là pour témoigner. J'ai trouvé que c'était très beau, et donc il vivait parfaitement le fait d'être un bon scientifique. Il travaillait d'ailleurs pour l'épiscopat sur des questions de compréhension des enjeux scientifiques. Voilà, il restait donc catholique très pratiquant, mais il célébrait la messe dans son couvent. Et voilà, donc il avait vraiment cette dualité du scientifique et du religieux.
1: Et témoigner de quoi, du coup ?
0: Témoigner de l'existence qu'il y a autre chose que le monde des faits matériels, voilà, de ce qui est accessible à notre connaissance, à nos sens, à notre vue, à notre toucher, à notre odorat, à notre compréhension.
1: Donc témoigner, voilà, qu'on peut être chrétien et chercheur scientifique.
0: Et témoigner qu'on peut être chrétien et, chercheur, effectivement.
1: C'est, qui peut y avoir la vérité d'un monde invisible.
0: Je ne sais pas s'il irait jusqu'à dire... je ne sais pas s'il est... Qu'il peut y avoir une vérité autre que scientifique.
1: Ouais.
0: Et ça rejoint d'ailleurs l'humilité que doit être l'humilité du scientifique, qui,
1: ouais,
0: est que la science a réponse à tout ce qu'elle touche, ou peut chercher une réponse à tout ce qu'elle touche. Mais la science, très certainement, ne peut pas toucher à tout, elle ne peut pas régir le monde, elle ne peut pas proposer aux hommes une compréhension globale du monde, en tout cas pour l'instant elle n'y est pas encore arrivée, mmh, même si certains y travaillent, il reste beaucoup de mystères en science. Alors, ce n'est pas des mystères très très sexy, entre guillemets, on parle de masques cachés dans l'univers, on parle du comportement incompréhensible à nos sens, des particules subatomiques, voilà, ce sont des mystères qui excitent vraiment les chercheurs. Mais en tout cas, d'une manière globale, la science n'a pas proposé une théorie globale du monde, voilà, et de l'homme, voilà. Après, il y a des questions qui sont métaphysiques, et c'est là qu'effectivement, d'autres discours prennent le relais. Tant, alors, il ne s'agit pas de les cloisonner, mais il s'agit de pouvoir dire, ça relève du domaine de la science, ça relève du domaine de la spiritualité, et évidemment que l'un va finir par,
1: je disais, pas interférer.
0: L'un peut finir par rejoindre l'autre,
1: oui.
0: peuvent s'incarner dans, effectivement, comme vous le disiez, donc quelqu'un qui est à la fois scientifique et à la fois croyant.
1: Oui. C'est-à-dire que s'il y a quand même une vérité, à un moment donné, la foi rejoint la science. Même si aujourd'hui, pas encore, sur plein de domaines. Mais si les deux sont des voies complémentaires pour aller vers une forme de sagesse ou de vérité ou de raison commune.
0: Oui, alors...
1: Dans ces cas-là, un jour, les deux se rejoignent.
0: Il faut espérer que les deux
1: ouais,
0: se rejoignent, effectivement. Pendant longtemps, vous le savez, pendant longtemps... L'Église a eu du mal avec le progrès scientifique. Il y a eu des encycliques célèbres que je ne vais pas vous rappeler. Et puis à un moment, l'Église a fait en quelque sorte
1: son aggiornamento,
0: ouais, a dit, ben, on voit bien que la science moderne, effectivement, nous apporte des faits, et on va trouver une nouvelle manière de vivre notre foi. On est là sur une foi qui, comme vous le dites, a fait son aggiornamento. Voilà. Vous avez d'autres fois dans le monde qui ne le font pas du tout et qui refusent tout aggiornamento.
1: Oui.
0: Et c'est pour ça que je dis les fois. Alors évidemment, nous vivons plutôt ici dans un système de valeurs qui est judéo-chrétien. Voilà. Mais il y a quelques grandes religions monothéistes sur Terre, et puis il y a beaucoup de grandes religions polythéistes, etc., qui font appel à d'autres phénomènes, qui sont des religions qui vont être plus ritualistes, etc. C'est très fascinant. Je vais pas vous mentir, je n'ai pas de foi particulière, mais le phénomène religieux m'intéresse beaucoup.
1: La prochaine émission. Marc Lesguy, merci beaucoup. Vous pourrez retrouver cette émission sur ktotv.com. Je rappelle votre actualité. Toutes les vérités scientifiques sont bonnes à dire. Aux éditions du Rocher, merci de nous avoir offert ce beau voyage avec vous. Je crois qu'on a tous réappris à regarder la beauté du monde.
0: Je l'espère. Merci beaucoup, Bénédicte.
1: Merci, Marc Lesguy. À bientôt.

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1: Sainte Marie, Mère de Dieu, je te prie d'intervenir pour que mon intervention chirurgicale prochaine se passe au mieux. Merci, Vierge Marie.
2: Notre-Dame de Lourdes, je te confie sous ta protection ma petite fille Marie qui a une petite santé. Merci, Notre-Dame de Lourdes.
3: Au nom du Père et du Fils et du Saint-Esprit, proclamons ensemble notre foi. Je crois en Dieu, le Père Tout-Puissant, Créateur du ciel et de la terre, et en Jésus-Christ, son Fils unique, notre Seigneur, qui a été conçu du Saint-Esprit, est né de la Vierge Marie, a souffert sous Ponce Pilate, a été crucifié et mort, a été enseveli, est descendu aux enfers, le troisième jour est ressuscité des morts, est monté aux cieux, est assis à la droite de Dieu le Père Tout-Puissant, où il viendra juger les vivants et les morts. Je crois en l'Esprit Saint, à la Sainte Église catholique, à la communion des saints, à la rémission des péchés, à la résurrection de la chair. Prions pour notre pape Léon, notre Père qui es aux cieux, que ton nom soit sanctifié, que ton règne vienne, que ta volonté soit faite sur la terre comme au ciel.
4: Donne-nous aujourd'hui notre pain de ce jour. Pardonne-nous nos offenses, comme nous pardonnons aussi à ceux qui nous ont offensés. Et ne nous laisse pas entrer en tentation.
3: Je vous salue Marie, pleine de grâce, le Seigneur est avec vous. Vous êtes bénie entre toutes les femmes, et Jésus, le fruit de vos entrailles, est béni.
4: Sainte Marie, Mère de Dieu, priez pour nos pécheurs, maintenant et à l'heure de notre mort.
3: Je vous salue Marie, pleine de grâce, le Seigneur est avec vous. Vous êtes bénie entre toutes les femmes, et Jésus, le fruit de vos entrailles, est béni.
4: Sainte Marie, Mère de Dieu, priez pour nos pécheurs, maintenant et à l'heure de notre mort.
3: Je vous salue Marie, pleine de grâce, le Seigneur est avec vous. Vous êtes bénie entre toutes les femmes, et Jésus, le fruit de vos entrailles, est béni.
4: Sainte Marie, Mère de Dieu, priez pour nos pécheurs, maintenant et à l'heure de notre mort. Amen.
3: Gloria.

0: Premier mystère glorieux, la résurrection. Ressuscité d'entre les morts, le Christ ne meurt plus, écrit Paul aux Romains. Avec le pape Léon, prions pour les victimes du récent tremblement de terre au Venezuela, pour leurs familles et pour tous ceux qui subissent les conséquences de cette tragédie.
1: Notre Père qui es aux cieux, que ton nom soit sanctifié, que ton règne vienne, que ta volonté soit faite sur la terre comme au ciel.
2: Donne-nous aujourd'hui notre pain de ce jour. Pardonne-nous nos offenses, comme nous pardonnons aussi à ceux qui nous ont offensés. Et ne nous laisse pas entrer en tentation.
3: Je vous salue Marie, pleine de grâce. Le Seigneur est avec vous. Vous êtes bénie entre toutes les femmes et Jésus, le fruit de vos entrailles, est béni.
2: Sainte Marie, Mère de Dieu, priez pour nous pauvres pécheurs, maintenant et à l'heure de notre mort. Amen.
3: Je vous salue Marie, pleine de grâce. Le Seigneur est avec vous. Vous êtes bénie entre toutes les femmes et Jésus, le fruit de vos entrailles, est béni.
2: Sainte Marie, Mère de Dieu, priez pour nous pauvres pécheurs, maintenant et à l'heure de notre mort. Amen.
3: Je vous salue, Marie, pleine de grâce. Le Seigneur est avec vous. Vous êtes bénie entre toutes les femmes, et Jésus, le fruit de vos entrailles, est béni.
2: Sainte Marie, Mère de Dieu, priez pour nous pauvres pécheurs, maintenant et à l'heure de notre mort. Amen.
3: Je vous salue, Marie, pleine de grâce. Le Seigneur est avec vous. Vous êtes bénie entre toutes les femmes, et Jésus, le fruit de vos entrailles, est béni.
2: Sainte Marie, Mère de Dieu, priez pour nous pauvres pécheurs, maintenant et à l'heure de notre mort. Amen.
3: Je vous salue, Marie, pleine de grâce. Le Seigneur est avec vous. Vous êtes bénie entre toutes les femmes, et Jésus, le fruit de vos entrailles, est béni.
2: Sainte Marie, Mère de Dieu, priez pour nous pauvres pécheurs, maintenant et à l'heure de notre mort. Amen.
3: Je vous salue, Marie, pleine de grâce. Le Seigneur est avec vous. Vous êtes bénie entre toutes les femmes, et Jésus, le fruit de vos entrailles, est béni.
2: Sainte Marie, Mère de Dieu, priez pour nous pauvres pécheurs, maintenant et à l'heure de notre mort. Amen.
3: Je vous salue, Marie, pleine de grâce. Le Seigneur est avec vous. Vous êtes bénie entre toutes les femmes, et Jésus, le fruit de vos entrailles, est béni.
2: Sainte Marie, Mère de Dieu, priez pour nous pauvres pécheurs, maintenant et à l'heure de notre mort. Amen.
3: Je vous salue, Marie, pleine de grâce. Le Seigneur est avec vous. Vous êtes bénie entre toutes les femmes, et Jésus, le fruit de vos entrailles, est béni.
2: Sainte Marie, Mère de Dieu, priez pour nous pauvres pécheurs, maintenant et à l'heure de notre mort. Amen.
3: Je vous salue, Marie, pleine de grâce. Le Seigneur est avec vous. Vous êtes bénie entre toutes les femmes, et Jésus, le fruit de vos entrailles, est béni.
2: Sainte Marie, Mère de Dieu, priez pour nous pauvres pécheurs, maintenant et à l'heure de notre mort. Amen.
3: Je vous salue, Marie, pleine de grâce. Le Seigneur est avec vous. Vous êtes bénie entre toutes les femmes, et Jésus, le fruit de vos entrailles, est béni.
2: Sainte Marie, Mère de Dieu, priez pour nous pauvres pécheurs, maintenant et à l'heure de notre mort. Amen.
4: Gloria, Patri et Filio, et Spiritui Sancto.

0: Ô Marie conçue sans péché,
1: priez pour nous qui avons recours à vous.
0: Deuxième mystère glorieux, l'Ascension. Je suis avec vous tous les jours jusqu'à la fin du monde. Prions, prions pour les hôteliers, les hospitaliers, pour tous celles et ceux dont le métier est d'accueillir. Que leur visage soit rayonnant et leurs paroles chaleureuses.
2: Notre Père qui es aux cieux, que ton nom soit sanctifié, que ton règne vienne, que ta volonté soit faite sur la terre comme au ciel.
1: Donne-nous aujourd'hui notre pain de ce jour.
3: Pardonne-nous nos offenses, comme pardonnons-nous à ceux qui nous ont offensés.
0: Mais ne laissons
3: pas entrer en tentation, mais délivre-nous du mal.
4: Je vous salue Marie, pleine de grâce, le Seigneur est avec vous. Vous êtes bénie entre toutes les femmes, et Jésus, le fruit de vos entrailles, est béni.
3: Sainte Marie, Mère de Dieu, priez pour nous pauvres pécheurs, maintenant et à l'heure de notre mort. Amen.
4: Je vous salue Marie, pleine de grâce, le Seigneur est avec vous. Vous êtes bénie entre toutes les femmes, et Jésus, le fruit de vos entrailles, est béni.
3: Sainte Marie, Mère de Dieu, priez pour nous pauvres pécheurs, maintenant et à l'heure de notre mort. Amen.
4: Je vous salue Marie, pleine de grâce, le Seigneur est avec vous. Vous êtes bénie entre toutes les femmes, et Jésus, le fruit de vos entrailles, est béni.
3: Sainte Marie, Mère de Dieu.
4: Bénie entre toutes les femmes, et Jésus, le fruit de vos entrailles, est béni.
3: Sainte Marie, Mère de Dieu, priez pour nous pauvres pécheurs, maintenant et à l'heure de notre mort. Amen.
4: Je vous salue Marie, pleine de grâce, le Seigneur est avec vous. Vous êtes bénie entre toutes les femmes, et Jésus, le fruit de vos entrailles, est béni.
3: Sainte Marie, Mère de Dieu, priez pour nous pauvres pécheurs, maintenant et à l'heure de notre mort. Amen.
4: Je vous salue Marie, pleine de grâce, le Seigneur est avec vous. Vous êtes bénie entre toutes les femmes, et Jésus, le fruit de vos entrailles, est béni.
3: Sainte Marie, Mère de Dieu, priez pour nous pauvres pécheurs, maintenant et à l'heure de notre mort. Amen.
4: Je vous salue Marie, pleine de grâce, le Seigneur est avec vous. Vous êtes bénie entre toutes les femmes, et Jésus, le fruit de vos entrailles, est béni.
3: Sainte Marie, Mère de Dieu, priez pour nous pauvres pécheurs, maintenant et à l'heure de notre mort. Amen.
4: Je vous salue Marie, pleine de grâce, le Seigneur est avec vous. Vous êtes bénie entre toutes les femmes, et Jésus, le fruit de vos entrailles, est béni.
3: Sainte Marie, Mère de Dieu, priez pour nous pauvres pécheurs, maintenant et à l'heure de notre mort. Amen.
4: Je vous salue Marie, pleine de grâce, le Seigneur est avec vous. Vous êtes bénie entre toutes les femmes, et Jésus, le fruit de vos entrailles, est béni.
3: Sainte Marie, Mère de Dieu, priez pour nous pauvres pécheurs, maintenant et à l'heure de notre mort. Amen.
4: Je vous salue Marie, pleine de grâce, le Seigneur est avec vous. Vous êtes bénie entre toutes les femmes, et Jésus, le fruit de vos entrailles, est béni.
3: Sainte Marie, Mère de Dieu, priez pour nous pauvres pécheurs, maintenant et à l'heure de notre mort. Amen.
4: Gloria.

Ô Marie conçue sans péché. Troisième mystère glorieux, la Pentecôte. Prions pour les missionnaires qui annoncent à ceux qui ne la connaissent pas encore la bonne nouvelle du salut. Qu'à l'exemple de la femme de Sunam, accueillant le prophète Élisée, ceux qui les accueillent découvrent celui qui les envoie.

0: fasse la terre comme au ciel.
1: Donne-nous aujourd'hui notre pain de ce jour. Pardonne-nous nos offenses, comme nous pardonnons aussi à ceux qui nous ont offensés. Et ne nous laisse pas entrer en tentation, mais délivre-nous du mal.
2: Je vous salue, Marie, pleine de grâce. Le Seigneur est avec vous. Vous êtes bénie entre toutes les femmes, et Jésus, le fruit de vos entrailles, est béni.
1: Sainte Marie, Mère de Dieu, priez pour nous pauvres pécheurs, maintenant et à l'heure de notre mort. Amen.
2: Je vous salue, Marie, pleine de grâce. Le Seigneur est avec vous. Vous êtes bénie entre toutes les femmes, et Jésus, le fruit de vos entrailles, est béni.
1: Sainte Marie, Mère de Dieu, priez pour nous pauvres pécheurs, maintenant et à l'heure de notre mort. Amen.
2: Je vous salue, Marie, pleine de grâce. Le Seigneur est avec vous. Vous êtes bénie entre toutes les femmes, et Jésus, le fruit de vos entrailles, est béni.
1: Sainte Marie, Mère de Dieu, priez pour nous pauvres pécheurs, maintenant et à l'heure de notre mort. Amen.
2: Je vous salue, Marie, pleine de grâce. Le Seigneur est avec vous. Vous êtes bénie entre toutes les femmes, et Jésus, le fruit de vos entrailles, est béni.
1: Sainte Marie, Mère de Dieu, priez pour nous pauvres pécheurs, maintenant et à l'heure de notre mort. Amen.
2: Je vous salue, Marie, pleine de grâce. Le Seigneur est avec vous. Vous êtes bénie entre toutes les femmes, et Jésus, le fruit de vos entrailles, est béni.
1: Sainte Marie, Mère de Dieu, priez pour nous pauvres pécheurs, maintenant et à l'heure de notre mort. Amen.
2: Je vous salue, Marie, pleine de grâce. Le Seigneur est avec vous. Vous êtes bénie entre toutes les femmes, et Jésus, le fruit de vos entrailles, est béni.
1: Sainte Marie, Mère de Dieu, priez pour nous pauvres pécheurs, maintenant et à l'heure de notre mort. Amen.
2: Je vous salue, Marie, pleine de grâce. Le Seigneur est avec vous. Vous êtes bénie entre toutes les femmes, et Jésus, le fruit de vos entrailles, est béni.
1: Sainte Marie, Mère de Dieu, priez pour nous pauvres pécheurs, maintenant et à l'heure de notre mort. Amen.
2: Je vous salue, Marie, pleine de grâce. Le Seigneur est avec vous. Vous êtes bénie entre toutes les femmes, et Jésus, le fruit de vos entrailles, est béni.
1: Sainte Marie, Mère de Dieu, priez pour nous pauvres pécheurs, maintenant et à l'heure de notre mort. Amen.
2: Je vous salue, Marie, pleine de grâce. Le Seigneur est avec vous. Vous êtes bénie entre toutes les femmes, et Jésus, le fruit de vos entrailles, est béni.
1: Sainte Marie, Mère de Dieu, priez pour nous pauvres pécheurs, maintenant et à l'heure de notre mort. Amen.
2: Je vous salue, Marie, pleine de grâce. Le Seigneur est avec vous. Vous êtes bénie entre toutes les femmes, et Jésus, le fruit de vos entrailles, est béni.
1: Sainte Marie, Mère de Dieu, priez pour nous pauvres pécheurs, maintenant et à l'heure de notre mort. Amen.
3: Et Gloria, Patri et Filio, et Spiritui Sancto.

0: Marie conçue sans péché.
1: Priez pour nous qui avons recours à vous.
0: Quatrième mystère glorieux, l'Assomption. Prions pour les réfugiés, les démunis, les exclus, qu'ils soient regardés avec respect et trouvent des frères et sœurs accueillants.
2: Notre Père qui es aux cieux, que ton nom soit sanctifié, que ton règne vienne, que ta volonté soit faite sur la terre comme au ciel.
3: Donne-nous aujourd'hui notre pain de ce jour. Pardonne-nous nos offenses, comme nous pardonnons aussi à ceux qui nous ont offensés. Et ne nous laisse pas entrer en tentation, mais délivre-nous du mal.
4: Je vous salue Marie, pleine de grâce, le Seigneur est avec vous. Vous êtes bénie entre toutes les femmes et Jésus, le fruit de vos entrailles, est béni.
3: Sainte Marie, Mère de Dieu, priez pour nous pauvres pécheurs, maintenant et à l'heure de notre mort. Amen.
4: Je vous salue Marie, pleine de grâce, le Seigneur est avec vous. Vous êtes bénie entre toutes les femmes et Jésus, le fruit de vos entrailles, est béni.
3: Sainte Marie, Mère de Dieu, priez pour nous pauvres pécheurs, maintenant et à l'heure de notre mort. Amen.
4: Je vous salue Marie, pleine de grâce, le Seigneur est avec vous. Vous êtes bénie entre toutes les femmes et Jésus, le fruit de vos entrailles, est béni.
3: Sainte Marie, Mère de Dieu, priez pour nous pauvres pécheurs, maintenant et à l'heure de notre mort. Amen.
4: Je vous salue Marie, pleine de grâce, le Seigneur est avec vous. Vous êtes bénie entre toutes les femmes et Jésus, le fruit de vos entrailles, est béni.
3: Sainte Marie, Mère de Dieu, priez pour nous pauvres pécheurs, maintenant et à l'heure de notre mort. Amen.
4: Je vous salue Marie, pleine de grâce, le Seigneur est avec vous. Vous êtes bénie entre toutes les femmes et Jésus, le fruit de vos entrailles, est béni.
3: Sainte Marie, Mère de Dieu, priez pour nous pauvres pécheurs, maintenant et à l'heure de notre mort. Amen.
4: Je vous salue Marie, pleine de grâce, le Seigneur est avec vous. Vous êtes bénie entre toutes les femmes et Jésus, le fruit de vos entrailles, est béni.
3: Sainte Marie, Mère de Dieu, priez pour nous pauvres pécheurs, maintenant et à l'heure de notre mort.
4: Je vous salue Marie, pleine de grâce, le Seigneur est avec vous. Vous êtes bénie entre toutes les femmes et Jésus, le fruit de vos entrailles, est béni.
3: Sainte Marie, Mère de Dieu, priez pour nous pauvres pécheurs, maintenant et à l'heure de notre mort. Amen.
4: Je vous salue Marie, pleine de grâce, le Seigneur est avec vous. Vous êtes bénie entre toutes les femmes et Jésus, le fruit de vos entrailles, est béni.
3: Sainte Marie, Mère de Dieu, priez pour nous pauvres pécheurs, maintenant.

0: Je vous salue Marie, pleine de grâce, le Seigneur est avec vous. Vous êtes bénie entre toutes les femmes et Jésus, le fruit de vos entrailles, est béni.
1: Sainte Marie, Mère de Dieu, priez pour nous pauvres pécheurs, maintenant et à l'heure de notre mort. Amen.
0: Je vous salue Marie, pleine de grâce, le Seigneur est avec vous. Vous êtes bénie entre toutes les femmes et Jésus, le fruit de vos entrailles, est béni.
1: Sainte Marie, Mère de Dieu, priez pour nous pauvres pécheurs, maintenant et à l'heure de notre mort. Amen.
0: Gloria.

0: Marie conçue sans péché. Cinquième mystère glorieux, le couronnement de la Vierge Marie. Prions pour ceux qui viennent de recevoir ou se préparent à recevoir le sacrement de l'ordre. Qu'ils sachent être accueillants, écouter, dire la parole de Dieu avec la douceur de l'esprit.
1: Notre Père qui es au

0: ciel.
1: Donne-nous aujourd'hui notre pain de ce jour. Pardonne-nous nos offenses, comme nous pardonnons aussi à ceux qui nous ont offensés. Et ne nous laisse pas entrer en tentation, mais délivre-nous du mal.
0: Je vous salue, Marie, pleine de grâce. Le Seigneur est avec vous. Vous êtes bénie entre toutes les femmes, et Jésus, le fruit de vos entrailles, est béni.
1: Sainte Marie, Mère de Dieu, priez pour nous pauvres pécheurs, maintenant et à l'heure de notre mort. Amen.
0: Je vous salue, Marie, pleine de grâce. Le Seigneur est avec vous. Vous êtes bénie entre toutes les femmes, et Jésus, le fruit de vos entrailles, est béni.
1: Sainte Marie, Mère de Dieu, priez pour nous pauvres pécheurs, maintenant et à l'heure de notre mort. Amen.
0: Je vous salue, Marie, pleine de grâce. Le Seigneur est avec vous. Vous êtes bénie entre toutes les femmes, et Jésus, le fruit de vos entrailles, est béni.
1: Sainte Marie, Mère de Dieu, priez pour nous pauvres pécheurs, maintenant et à l'heure de notre mort. Amen.
0: Je vous salue, Marie, pleine de grâce. Le Seigneur est avec vous. Vous êtes bénie entre toutes les femmes, et Jésus, le fruit de vos entrailles, est béni.
1: Sainte Marie, Mère de Dieu, priez pour nous pauvres pécheurs, maintenant et à l'heure de notre mort. Amen.
0: Je vous salue, Marie, pleine de grâce. Le Seigneur est avec vous. Vous êtes bénie entre toutes les femmes, et Jésus, le fruit de vos entrailles, est béni.
1: Sainte Marie, Mère de Dieu, priez pour nous pauvres pécheurs, maintenant et à l'heure de notre mort. Amen.
0: Je vous salue, Marie, pleine de grâce. Le Seigneur est avec vous. Vous êtes bénie entre toutes les femmes, et Jésus, le fruit de vos entrailles, est béni.
1: Sainte Marie, Mère de Dieu, priez pour nous pauvres pécheurs, maintenant et à l'heure de notre mort. Amen.
0: Je vous salue, Marie, pleine de grâce. Le Seigneur est avec vous. Vous êtes bénie entre toutes les femmes, et Jésus, le fruit de vos entrailles, est béni.
1: Sainte Marie, Mère de Dieu, priez pour nous pauvres pécheurs, maintenant et à l'heure de notre mort. Amen.
0: Je vous salue, Marie, pleine de grâce. Le Seigneur est avec vous. Vous êtes bénie entre toutes les femmes, et Jésus, le fruit de vos entrailles, est béni.
1: Sainte Marie, Mère de Dieu, priez pour nous pauvres pécheurs, maintenant et à l'heure de notre mort. Amen.
0: Je vous salue, Marie, pleine de grâce. Le Seigneur est avec vous. Vous êtes bénie entre toutes les femmes, et Jésus, le fruit de vos entrailles, est béni.
1: Sainte Marie, Mère de Dieu, priez pour nous pauvres pécheurs, maintenant et à l'heure de notre mort. Amen.
0: Je vous salue, Marie, pleine de grâce. Le Seigneur est avec vous. Vous êtes bénie entre toutes les femmes, et Jésus, le fruit de vos entrailles, est béni.
1: Sainte Marie, Mère de Dieu, priez pour nous pauvres pécheurs, maintenant et à l'heure de notre mort. Amen.
0: Gloria Patri et Filio et Spiritui Sancto.
1: Sic ut erat in principio, et nunc et semper, et in saecula saeculorum. Amen.
2: Ô Marie conçue sans péché,
3: priez pour nous pauvres.
2: Deux grands malades partageaient la même chambre d'hôpital. Pendant des heures, ils parlaient ensemble de leurs épouses, de leur famille, de leur maison. Celui dont le lit était placé à côté de la fenêtre avait pris l'habitude, chaque après-midi,

de décrire à son compagnon tout ce qu'il pouvait voir au dehors. Pour celui qui était contraint de passer ses journées couché sur le dos, c'était comme si son univers s'élargissait et s'égayait de toutes les activités et couleurs du monde extérieur. Un matin, l'infirmière retrouva le corps sans vie du malade près de la fenêtre. Il était mort paisiblement durant son sommeil. L'autre malade demanda à prendre sa place, dans l'espoir de pouvoir jeter son premier coup d'œil dehors. Terrible surprise. Il n'y avait rien d'autre à voir qu'un long mur gris. Interloqué, il demanda à l'infirmière pourquoi son compagnon de chambre avait décrit de si merveilleuses choses. Elle lui répondit : « Oh, il était aveugle, il n'a même pas pu voir le mur. Sans doute a-t-il simplement voulu vous encourager. » Frères et sœurs, cette historiette illustre à merveille ce qu'est l'accueil de l'autre, le rendre heureux en dépit de nos propres misères. Accueillir n'est pas un simple geste d'hospitalité, une marque de courtoisie ou de bienveillance. Ce n'est pas se montrer simplement aimable et plein de civilité. L'accueil noue une relation interpersonnelle. C'est ce que fit la femme de Sunam avec Élisée. Elle l'a hébergé, a partagé avec lui le repas du foyer. Plus encore, elle lui a aménagé un lieu de solitude et de tranquillité, une petite chambre sur la terrasse. De quoi refaire ses forces et se préparer à repartir le lendemain. On a vu dans cette chambre une préfiguration de ce que sera plus tard le Cénacle pour les apôtres et pour la Vierge Marie. Qui m'accueille, accueille celui qui m'a envoyé. Parole de grande actualité à plus d'un titre, et combien dérangeante. La migration d'aujourd'hui est un scandale social de l'humanité, disait le pape François. Grave sujet de réflexion et d'action pour les chrétiens et pour tout homme de bonne volonté. Frères et sœurs, les belles déclarations ne suffisent pas, ne suffisent plus. Le défi quotidien de l'accueil des autres, de leurs différences, demande du discernement, mais aussi des remises en question difficiles. Habités que nous sommes par la crainte de perdre des privilèges ou de mettre à l'abri un modeste patrimoine. Il y a une mer rouge à traverser pour passer du côté de ceux qui se savent vulnérables, a-t-on dit. La mer rouge de celui qui jouit de toutes les commodités et oublie ceux qui en sont privés. Frères et sœurs, nous ne gagnerons pas notre salut derrière des portes barricadées. Ayons le courage de ne pas laisser notre esprit s'engourdir, ni notre cœur se ratatiner. Ayons le courage de faire des choix qui rendent plus libres par rapport à des habitudes qui racornissent nos vies. Ayons le courage de mener une vie nouvelle, comme l'écrit Paul aux Romains. Ce passage exige que nous mettions à mort ce qu'il y a de pernicieux et de vieux dans nos cœurs, que nous acceptions de nous défaire de tout ce qui ligote, les soucis inutiles, les charges futiles, la pression des modes, autant de tyrans qui enlèvent le goût de mener une vie nouvelle, de laisser Dieu susciter en nous sa propre nouveauté. Mais cette nouveauté, la désirons-nous vraiment? Bien sûr, nous voulons tous du nouveau, mais à condition, disait avec ironie Paul Claudel, qu'il soit conforme à l'ancien. Car le changement dérange, il fait peur. Comme il faisait peur hier aux Nazaréens, pour qui il était hors de portée d'accueillir Jésus, de reconnaître en lui le Messie, de se laisser entraîner sur un chemin non battu. Frères et sœurs, la nouveauté, la grande nouveauté, c'est qu'il n'y a pas de sauveur d'en haut.

0: disait saint Irénée, dont nous célébrons la fête aujourd'hui. Le lieu de rendez-vous du Seigneur, c'est notre quotidien. Une jeune enseignante, interrogée lors d'une enquête sur le thème « Que signifie être chrétien aujourd'hui ?», l'avait parfaitement compris. « Être chrétien, c'est être aimé », dit-elle. Bonne réponse qui rachetait des tonnes de bêtises. Ne l'oublions pas, c'est quand Jésus nous regarde de bas en haut, comme il le fit lors du geste du lavement des pieds, c'est à ce moment-là, notait le père Varillon, qu'il nous dit qui est Dieu. Le Christ nous a rejoints dans notre mort pour que nous puissions le rejoindre dans sa vie. Frères et sœurs, ne mettons plus notre référence en nous-mêmes, mais en lui. Laissons-le nous prendre par la main sur le chemin de l'accueil, du service, du partage. Nous sommes et nous restons de ceux que Dieu est allé chercher parmi les morts pour en faire des vivants. Amen. Prions le Seigneur. Dieu notre Père, que ton esprit nous donne d'accueillir les messagers de la bonne nouvelle. Quand nous les recevons, c'est toi, Seigneur, que nous accueillons. Quand nous demeurons à leur écoute, c'est ta parole que nous entendons. Et les l'eau vive qui comble toute soif et le trésor sans cesse à découvrir. Que ta parole fasse la lumière dans nos vies et que nous te suivions sans détour. Toi qui règnes pour les siècles des siècles. Amen. Le Seigneur soit avec vous.
1: Et avec votre esprit.
0: Que Dieu Tout-Puissant vous bénisse, le Père, le Fils et le Saint-Esprit.
1: Amen.
0: Notre-Dame de Lourdes, Sainte Bernadette, ô Marie conçue sans péché, Seigneur, Prince de la Paix, écoute notre prière. Nous nous tournons vers toi, alors que des bruits de guerre résonnent en Europe. Nous te prions pour l'Ukraine, nous te prions pour la Russie, nous te prions pour le Moyen-Orient. Sois le soutien de tous ceux qui sont secoués, ébranlés par la peur, l'angoisse et la violence. Brise l'orgueil des puissants, inspire la sagesse aux gouvernants, change les cœurs de pierre en cœurs de chair. Maintiens en chacun de nous l'esprit d'amour qui distingue en l'autre un frère, une sœur et non un ennemi. Seigneur, fais de nous des artisans de paix. Avec tous les chrétiens à travers le monde, prions les mots que Jésus nous a enseignés pour que sa volonté soit faite sur la terre comme au ciel. Notre Père qui es aux cieux,
2: que ton règne vienne. Que ta volonté soit faite sur la terre comme au ciel. Donne-nous aujourd'hui notre pain de ce jour. Pardonne-nous nos offenses, comme nous pardonnons aussi à ceux qui nous ont offensés. Et ne laisse pas entrer en tentation, mais délivre-nous du mal.

0: Allez dans la paix du Christ. Au nom du Père et du Fils et du Saint-Esprit. Ceux d'entre vous qui désirent écouter une catéchèse sur le message de Lourdes peuvent se rendre au centre d'information à 16h15.
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0: Bonsoir et bienvenue sur le plateau de l'Esprit des Lettres, votre émission consacrée aux livres de religion et de spiritualité. KTO vous la propose chaque mois en lien avec le Jour du Seigneur et la Procure, ce réseau de librairies qui nous reçoit ici toujours dans ce décor magnifique d'une grande librairie. L'été approche, la chaleur d'ailleurs avec, et nous avons choisi pour accompagner peut-être cette période estivale des livres qui peuvent justement nourrir la méditation, la spiritualité, comme à chaque émission, sur un mode d'évasion, sur un mode d'admiration, sur un mode d'élévation. Sur un mode d'élévation avec vous, Père Albert Jacquemin, bonsoir.
1: Bonsoir, monsieur.
0: Vous êtes un prêtre du diocèse de Paris, après avoir été prêtre de la Fraternité sacerdotale Saint-Pie-X, fondée par Mgr Marcel Lefebvre, que vous avez quitté en juin 88, quand ce dernier consacra des évêques contre l'avis de Jean-Paul II. Vous êtes docteur en histoire du droit, en droit canonique également. Vous enseignez à l'Institut catholique de Paris et vous présidez depuis 2022 le tribunal pénal canonique national de la Conférence des évêques. Alors qu'à Icône, siège de la fraternité lefévriste, on annonce la consécration de nouveaux évêques, son Laval de Rome, pour le 1er juillet prochain, vous publiez au CERF un livre de référence sur le sujet, Le choix de la rupture, Mgr Lefebvre, Rome, les sacres, 1974-2026, où vous décortiquez théologiquement, juridiquement, la logique profonde des lefévristes. C'est un livre indispensable pour comprendre cette crise. Vincent Dujardin, bonsoir.
2: Bonsoir.
0: Alors vous, c'est plutôt sur le mode de l'admiration, parce que vous êtes historien, professeur à l'Université catholique de Louvain, en Belgique. Vous enseignez aussi à l'Université de Strasbourg, de Cracovie. Vous êtes spécialiste de l'histoire politique belge, mais vous êtes également spécialiste de questions internationales, dont le sujet de l'intégration européenne. Et à ce titre, vous publiez un ouvrage de référence chez MAM sur le roi Baudouin, 1930-1993, intitulé « Roi Baudouin, un roi face aux crises de son temps ». Un travail exhaustif, équilibré. On se demande d'ailleurs à la lecture ce qui aurait pu vous échapper, vous qui avez eu le privilège de travailler sur les carnets les plus personnels du roi Baudouin, qui s'opposa en 1990 à la loi sur l'avortement. Lors de son voyage en Belgique en septembre 2024, le pape François a demandé l'ouverture du procès de béatification du roi Baudouin. Ce livre est donc plus qu'une biographie, je dirais, c'est une référence magistrale. Christiane Rancé, bonsoir.
3: Bonsoir.
0: Et vous, c'est le mode de l'évasion. Parce que, d'abord, très heureux de vous retrouver. Vous avez lu, reçu pour La Passion de Thérèse d'Avila, pour L'être un jeune chrétien. Et la qualité de votre plume s'est déjà faite remarquer, vive, alerte, imagée, sensorielle, profonde. Cette fois, c'est en Espagne que vous nous transportez avec ce livre, qui est Viva España, je ne le dis pas bien en espagnol, un itinéraire amoureux, c'est publié chez Talendier. Alors l'Espagne, on le sent, est un pays d'adoption pour vous, le pays de votre cœur aussi, mais c'est aussi un pays chrétien. Un pays catholique que vous peignez sous toutes ses facettes culturelles, artistiques, architecturales, spirituelles, au gré de vos voyages, de vos souvenirs. Alors voilà un livre qui fait du bien, qui permet de se cultiver avec plaisir et à glisser, comme les autres d'ailleurs, dans votre sac de voyage. Nous commençons avec vous justement, Christiane Rancé, sur cet itinéraire amoureux de l'Espagne. Vous aviez fait un livre également sur l'Italie. Quelle est cette histoire entre vous et l'Espagne? Parce qu'on comprend tout de suite, première ligne, que vous êtes plus qu'attaché à ce pays.
3: D'abord, il y a une relation d'enfance. C'est un pays où je suis allée enfant, beaucoup. Donc, ce sont des odeurs, des paysages, des accents qui m'ont beaucoup plu. Et ensuite, petit à petit, c'est un pays que j'ai découvert par cercle concentrique, c'est-à-dire ce que je pensais être l'Espagne de mon enfance, c'est-à-dire la Catalogne, que ce soit la Catalogne de la montagne ou du bord de mer. C'est élargi, j'ai découvert la Castille, l'Aragon, et j'ai découvert avec beaucoup d'étonnement que aucune de ces régions, aucune de ces communautés n'était la même. Il y avait quelque chose d'extraordinaire dans ce pays qui était une singularité et un attachement profond à cette singularité. Ce qui m'a séduite profondément dans l'Espagne, c'est que c'est un pays qui est très fidèle à lui-même. C'est cette notion de fidélité qu'on trouve dans tout, du nord au sud, de l'est à l'ouest, de cette péninsule si, si belle, si diverse et si profondément attachée à sa culture chrétienne.
0: Comment avez-vous travaillé? Parce que c'est énorme, rendre compte d'un pays, enfin, ça a beau s'appeler un itinéraire amoureux, on peut accorder une part de... d'improvisation, mais quand même, il y a un gros travail derrière, parce que c'est un livre de culture aussi.
3: Bien, un pays ne se fait jamais. Il y a la religion, il y a la terre, il y a les gens, et puis ensuite, il y a les artistes, la peinture, la littérature, l'écriture, la musique espagnole, qui est absolument extraordinaire, elle aussi très singulière. Et donc, j'ai procédé par découverte personnelle et en choisissant dans ces découvertes personnelles les auteurs ou les peintres ou les musiciens qui me semblaient le plus avoir incarné le lieu dont qu'ils représentaient.
0: Mais vous êtes à la recherche de quoi ? De l'âme du pays ?
3: Oui, bien sûr, l'âme du pays, et puis cette énergie absolument extraordinaire que vous donne l'Espagne. L'Espagne est un pays qui vous insuffle une joie de vivre et en même temps un sens de la douleur, une connaissance profonde, en fait, de ce qu'est être humain, de ce qu'est, en religion aussi, ce qu'est l'incarnation. Moi, l'Espagne est un pays qui m'a toujours beaucoup touchée, parce que beaucoup de gens s'étonnent en Espagne de la permanence de ces crises, de la passion, de cette souffrance, de ce sang, et le voient presque comme une agression. En fait, je crois qu'il n'y a pas un pays ou un peuple au monde qui ait mieux compris et mieux vécu la souffrance et qui ait mieux compris l'importance dans l'histoire de l'humanité de cette croix, de ce Dieu fait homme pour comprendre jusqu'à la plus extrême douleur de l'abandon, hein, mon Dieu, pourquoi m'as-tu abandonné, de la souffrance, de la solitude, et c'est ce que le peuple espagnol a parfaitement compris. Je crois que c'est pour ça qu'il est si attaché à cette représentation particulière de l'évangile, de la geste du Christ.
0: Et en même temps de la vie, enfin, qui explose comme une extravagance. On a vu les images, même physiquement, la Sagrada Familia, le pape Léon XIV qui est allé l'autre jour inaugurer la dernière tour, mais une extravagance culturelle. Vous racontez aussi vos souvenirs avec Salvador Dali. Enfin, comment rendre compte de ils sont capables de tout, enfin, ils osent tout.
3: Alors c'est le pays de l'oxymore, c'est-à-dire on ne peut pas dire que l'Espagne c'est la passion ou la douleur, c'est la douleur et la joie. C'est l'âpreté et l'extravagance. L'Espagne est le pays, à mon avis, qui est le pays du surréalisme. Il n'y a pas un autre pays où le sens du surréalisme soit si présent, de Gongora à Salvador Dali. Vous avez tout d'un coup cette échappée toujours par le ciel et toujours de l'esprit, de la joie, cette façon extraordinairement sensuelle d'exprimer des états d'âme. Je pense que l'Espagne est un pays où la mystique tient lieu de philosophie. Il y a ce besoin de raccourcir le plus la distance entre l'homme et le ciel. Et c'est quelque chose qui, moi, m'a toujours profondément touchée. C'est cette ardeur à vivre, c'est cette passion. C'est quand vous êtes en Andalousie, par exemple, et que vous avez il n'y a pas de folklore en Espagne. Il y a vraiment une représentation de ce que l'homme pense au moment où il le vit. Et quand vous êtes en Andalousie au moment des Passos, donc de la Semaine Sainte, vous avez de temps en temps une fenêtre qui s'ouvre et vous avez quelqu'un qui se met à la fenêtre et qui se met à chanter ce qu'on appelle les saetas. Et c'est un chant qui sort du profond de l'être, d'un chant de douleur, de cri à Dieu, dans un désir de communication, dans un désir de dialogue, et qui vous le bouleverse parce qu'on sent qu'il y a quelque chose qui vient de la profondeur de la terre et de l'expérience de ce qu'est être un homme.
0: Qu'est-ce que ce pays, qu'on regarde parfois un peu de haut, vu de France, il faut quand même le reconnaître, alors qu'il pourrait nous donner bien des leçons, justement pourrait aujourd'hui apporter à un pays comme la France, ou une mentalité comme la France, ou une situation comme nous traversons, de dépressive, on a l'impression que rien ne peut aboutir, et finalement, les Espagnols sont toujours aptes, enfin, on a l'impression que tout est toujours possible.
3: Oui, parce qu'il y a, une joie de vivre profondément, un sens de la douleur, et à côté de ça, une joie de vivre. Vous parlez un espagnol, il va vous dire, quel qu'il soit galicien, qu'il soit basque, qu'il soit catalan ou andalou, il va vous dire dans les... Ah, mais en Espagne,

0: Tout le monde est dans la rue et toutes les générations sont confondues. C'est aussi quelque chose qui me bouleverse en Espagne, c'est que vous avez toujours, on ne laisse personne seul chez soi. Vous avez toujours un banc devant une porte pour que la grand-mère, le grand-père puisse s'asseoir, prendre le frais s'il n'est pas capable de faire le passé ou du soir. Et il y a toujours cette rencontre. Et c'est vrai que c'est un pays qui fait tout en marchant. C'est toujours ensemble, en mouvement et en marchant. Et dans ce rapport toujours très très profond à l'autre et à l'altérité.
1: Alors, sur le plan, parce que le livre, c'est une promenade. Alors, on passe, de l'architecture à une description telle que vous venez de faire. Et puis, il y a cet approfondissement qui est sous-jacent au livre, cette mystique, vous venez d'en parler, mystique espagnole, avec des grands noms. On a parlé de Gaudi pour l'architecture à propos de la Sagrada Familia à Barcelone, Santa Teresa d'Avila, vous avez fait un livre magnifique sur le sujet, Ignace de Loyola, Saint-Jean de la Croix. Comment y a-t-il un point commun entre ces grands saints, où Gaudi n'est pas encore comme tel, mais comment vous pourriez rendre compte, si je puis dire, de cette mystique, s'il existe, mystique espagnole?
0: Alors, je crois qu'il y a ce point commun qui est d'une notion très particulière de la douleur, du fait de la douleur d'être, de vivre, la douleur qu'il y a à vivre, et de la volonté de trouver une transcendance à cette vie humaine. Et il y a, chez tous les mystiques, cette façon de chercher le ciel et de le trouver. Alors, chez les Castillans, comme Thérèse d'Avila ou Saint-Jean de la Croix, c'est une mystique extrêmement verticale. La Castille, d'ailleurs, ressemble à un hôtel. C'est absolument extraordinaire. C'est un pays qui est extrêmement dur, extrêmement pauvre, dont le peuple est très, très présent et s'est battu pour son identité. La religion catholique est la religion qui a construit l'Espagne. Depuis la Reconquista, y a toujours eu une volonté, une identification de la terre et de cette passion du Christ, de cette expérience unique que les Espagnols ont profondément compris d'un Dieu qui s'est approché et qui s'est fait homme pour comprendre et dire que l'homme dans sa douleur a été compris. Et il y a cette mystique extrêmement verticale, cette aspiration à Dieu, cette façon de cette flamme formidable qu'on trouve chez tous, en fin de compte.
1: Une
0: fulgurance extraordinaire et qui peut varier. Il y a plus de sensualité en Andalousie, il y a plus en Catalogne de rapport avec la terre, avec ce qu'on a dit sur Gaudi, sur l'observation de la nature. Mais il y a toujours cet attachement extraordinaire à son propre pays.
1: S'il y avait un mystère de l'Espagne, ça serait quoi ?
0: Celui de la foi.
1: Celui de la foi,
0: bien
1: si
0: sûr.
1: Vous voulez, en premier lieu.
0: Parce que même aujourd'hui, on dit que la pratique est en baisse, dit-on, mais je dirais presque que ça n'est pas important dans la mesure où c'est de toute façon tellement la liturgie de la vie quotidienne est une liturgie catholique. Toutes les grandes fêtes sont célébrées. Vous avez des explosions de joie au moment, par exemple, la fête des rois mages. Vous avez ces cavalcadas qui sont extraordinaires où il y a ces grandes processions où les grands-mères amènent leurs petits-enfants pour aller voir les rois mages. Il y a ces messes de minuit qui sont éblouissantes et qui garde quand même une intégrité extraordinaire, parce que on ne mettrait jamais le Père Noël le jour de Noël. Il y a ce côté mystique qui reste sur la naissance du Christ qui est célébré comme tel. Le jour des enfants, c'est le passage des rois mages. Il y a la Passion, il y a Pâques, il y a la Semaine Sainte, il y a toute la geste du Christ est suivie dans le quotidien.
1: Et imprime la culture,
0: imprime la vie quotidienne. Voilà, imprime.
1: Si vous aviez à définir l'âme de ce pays en un mot, vous diriez quoi ? Ou un verbe, ou je sais quoi.
0: Alors, c'est la chose la plus difficile, c'est de définir en un seul mot.
1: Quelques mots, allez.
0: Je dirais la fidélité, Ça, c'est vrai, la fidélité à eux-mêmes. Et ça, c'est ce qui est très différent avec notre pays. Notre pays, il y a une très grande fierté, une très grande fidélité en Espagne à ce qu'on est.

0: Et un sens de la justice qui est très très fort, et puis cette joie de vivre, cette feria, cette fête permanente, le fait de dire on va peut-être mourir demain, mais il faut vivre aujourd'hui. C'est ce sens de l'instant à vivre de façon très profonde.
1: S'il y avait un ou deux lieux à absolument voir pour qui n'est pas allé en Espagne?
0: Mes villes préférées, moi, c'est Grenade. J'ai un sentiment de... Voilà, je suis bien à Grenade, je suis heureuse à Grenade. J'aime profondément Madrid, parce que c'est aussi une Espagne dans l'Espagne. Chaque ville est tout à fait singulière et apporte sa singularité, son langage, sa culture, ses artistes incroyables.
1: En tout cas, vous le rendez magnifiquement dans cet ouvrage. Alors, je ne sais pas, père, comment vous recevez un livre d'une femme écrivain sur un pays qui tente justement de peindre, parce que c'est de la peinture un peu votre écriture, qui peint quelque chose justement d'un disciple qu'on ne voit pas.
2: Oui, alors ça m'a d'autant plus intéressé que je ne connais pas l'Espagne. Vous voyez, j'y suis allé deux fois et en restant un jour ou deux là où j'étais, mais sans faire de tourisme. Et en lisant votre ouvrage, il me semble avoir compris certaines choses qui faisaient partie, non pas qui sont en réalité le mystère espagnol, le mystère de l'Espagne, et qui, pour moi jusqu'alors, apparaissaient comme quelque chose de profondément différent et de difficile à comprendre pour un Français en particulier. Et en particulier, j'ai aimé beaucoup, parce que c'est ce qui donne le ton, c'est votre introduction. Dans votre introduction, vous dites tout, vous donnez vraiment les instruments avec lesquels on va voyager, parce que vous nous entraînez dans un voyage, et j'ai compris qu'il n'y avait pas d'Espagne, mais des Espagnes. Et c'est pour ça d'ailleurs... Comment concilier, alors ça fait partie de ces oxymores peut-être dont vous parlez, le fait que ces Espagnes soient si différentes et en même temps qu'elles se retrouvent dans une unité. Enfin, est-ce qu'il y a un sentiment national espagnol, vous voyez, un peu comme...
1: Question lancée.
0: Oui, mais je pense que c'est ça, je suis persuadée que le point commun de l'Espagne, c'est la religion catholique, c'est le catholicisme.
1: Le facteur d'unité est là.
0: Ah oui, le facteur d'unité est là, parce que les Catalans veulent être catalans et ne contestent pas leur religion, ils veulent parler leur langue, mais ils restent catholiques. Les Castillans veulent que le castillan reste la langue de l'Espagne. Les Andalous, mais tous ont ce point commun très très fort, avec des particularités, des façons de...
2: Donc ces mouvements de séparatisme ne sont pas si violents qu'on pourrait le croire.
0: L'Espagne est un pays qui est extrême, donc il est toujours...
1: Vous êtes historien, vous connaissez bien la question européenne. Comment vous recevez d'abord cette entreprise, ce livre, et que pouvez-vous en dire?
3: Mais pour moi, ça résonnait aussi beaucoup, y compris par rapport à la vie du roi, parce que d'abord,
1: le roi Baudouin,
3: qui a épousé une Espagnole, et puis à qui il a donné un surnom au départ, qui était Avila. Et dans votre livre, vous parlez de la ville d'Avila, vous parlez de la ville de Grenade, vous venez d'en reparler. Et c'est deux villes qui ont été importantes dans la vie du roi. D'abord, Avila, c'est le début de sa rencontre avec la reine, justement parce qu'il voulait, dans son histoire assez spéciale, pour trouver une épouse, on pourra en parler, mais... Il demandait que la personne qui devait le mettre en contact avec des jeunes filles aille en Espagne justement pour ce caractère chrétien. Et notamment de son attachement qu'il avait à Sainte Thérèse d'Avila. Et donc, c'est ainsi que lorsqu'il a rencontré en secret la future reine Fabiola, il l'appelait Avila. Elle était d'ailleurs très fâchée, parce qu'elle le rencontre un matin, à 6h du matin, et on lui dit « Vous vous appellerez Avila ». Elle dit « C'est quand même bizarre, comme dans le nom d'une ville ». Et donc, il y a effectivement cela. Et alors, vous avez parlé aussi de souffrance et de joie, qu'on retrouve tout à fait aussi
0: dans ces livres. C'est intéressant parce qu'il y a une chose aussi qu'il faut savoir sur l'Espagne. On l'imagine toujours comme un pays machiste, mais les personnalités féminines, les femmes d'Espagne, sont des archétypes extraordinaires. Ouais. Vous avez Chimène, quand on voit Chimène, la femme du Cid, ce qu'elle fait de mettre son mari mort sur un cheval pour quitter Valence, pour rentrer à Burgos, pour terrifier les populations. Elle le fait mettre sur son cheval, elle lui fait une armure avec son épée, et elle sauve toute l'armée comme ça, avec une force incroyable. Vous avez Carmen, qui est la passionnaria de 36, la Isabelle de Castille, je les mets dans le désordre, et Thérèse d'Avila.
1: Elles on ne peut pas toutes... enfermer l'Espagne dans les archétypes, mais voilà. Quand même, il y a ces tendances. Maintenant, qu'est-ce que serait un pays, j'ai osé le mot tout à l'heure, un pays catholique, un pays chrétien, est-ce que ça a du sens, Père ? Est-ce que ça a du sens aujourd'hui ?
2: Aujourd'hui.
1: Quel sens ?
2: Il faut bien définir de quoi on parle, parce que un pays catholique, c'est un pays, alors historiquement, qui est un pays dont la religion catholique est une religion d'État, par exemple, qui, etc. Bon, ça n'est plus le cas. Un pays catholique, je pense tout simplement, c'est un pays dont la culture a été très profondément façonnée, les réflexes des gens qui y vivent ont été très profondément façonnés, burinés, enfin, vous voyez, par le christianisme. Oui, ça sans aucun doute. Et même d'une certaine manière, la France, en dépit de son histoire, et je dirais même par cette histoire, est restée profondément catholique, dans la mesure où, non pas comme confessionnant,
1: confessante,
2: la foi est catholique, mais très profondément marquée, structurée par l'organisation.
1: Vous confirmez ?
3: Mais ce qui moi me frappe aussi, c'est la diversité dont vous parlez, qui chez nous, en Belgique, est aussi présente, mais c'est un fédéralisme à deux que nous avons chez nous. C'est deux pays qui sont assez proches à certains égards aussi. Les pouvoirs du roi en Belgique sont les plus proches, le modèle le plus proche du modèle belge, c'est le modèle espagnol. Le roi d'Espagne a encore un rôle plus important.
1: Cette notion de pays catholique, est-ce que, justement, en tant qu'historien, est-ce qu'elle pèse encore aujourd'hui comme...
3: C'est-à-dire qu'il reste des... Je pense qu'il y a une séparation entre l'Église et l'État, bien sûr, et la religion, mais avec des égards réciproques en Belgique, davantage qu'en France. Mais même en France, le financement des édifices religieux fort anciens est aussi encore financé par l'État. Et donc, il y a quand même cette culture, cette tradition qui, bien sûr, reste marquante dans nos trois pays.
1: Mais est-ce qu'aujourd'hui, Christian Lancet, cette culture, cette histoire, ces racines que vous avez très bien décrites, y compris pour la France, donnent à ces pays-là, marqués par le christianisme, une vocation, une mission particulière? Est-ce que justement, dans le concert des nations, ils ont quelque chose de plus à dire monde un peu matérialisé, désespéré?
0: Je pense pas qu'en Espagne, ça, je ne vais pas m'avancer, mais il n'y a pas ce côté très français de rationaliser. L'anti-rationalisme, c'est tout à fait différent. Oui. Ils sont forts dans ce qu'ils expriment et par ce qu'ils sont. Et ils sont profondément catholiques parce que la Reconquista a duré pendant 8 siècles.
1: Oui, il faut. Oui.
0: Voilà, donc c'est ça.
1: La Reconquista en quelques mots pour ce.
0: C'est-à-dire, depuis les Asturies, c'est chasser les musulmans de la terre espagnole. Donc c'est petit à petit le roi des Asturies, avec des alliances, quelquefois d'ailleurs avec des taïfas musulmans.
1: Et ça a pris 7 siècles.
0: Et ça, oui, ça a été très long. Et les bergers, c'est-à-dire les paysans espagnols, étaient des guerriers. C'est-à-dire qu'ils avaient leur bâton, c'était à la fois garder leurs moutons et en même temps, ils voulaient garder leurs terres. Donc, de génération en génération, il y a eu cette notion de ma terre est chrétienne, je me bats depuis 7 siècles pour que cette terre reste chrétienne et catholique. Et il y a cette appartenance profonde que nous n'avons pas connue en France, parce qu'il n'y a pas eu effectivement cette invasion maure qui est arabe, qui a donné d'autres... qui a construit, vous savez, les gens ne se construisent en fait que dans l'adversité. Donc l'identité a été d'autant plus forte qu'il a fallu qu'elle se manifeste et qu'elle se singularise et qu'elle s'exprime comme telle.
1: J'aimerais bien vous entendre aussi chacun sur

0: Alors, pas vous, vous êtes concerné, mais la question de l'écriture en émission littéraire, l'art justement de rendre ce message, qui est pas toujours, qui est complexe, le message chrétien, il est très large.
1: Oui, alors pour
0: l'écriture. Là, vous avez un art consommé de justement de le faire passer à travers.
1: Oui.
0: Comment voyez-vous ça, père?
1: J'ai trouvé que vous étiez très agréable à lire, que c'était de la littérature, mais c'était très poétique. Enfin, c'était accordé au sujet, vous voyez. C'était pas une littérature de guide de voyage. Voilà, c'est comme on pourrait le trouver, vous voyez, dans un guide vert. Et je pense que quelqu'un qui irait en Espagne, qui ne connaît pas l'Espagne, qui part en Espagne, doit partir avec votre livre dans sa valise, avec le guide vert. Sans doute, mais il faut votre livre parce que selon la région qu'il visitera, il y a toujours des pages. En plus, c'est agréable parce que c'est des chapitres courts, vous voyez. Donc, ça se lit facilement, c'est nerveux, c'est bien écrit, ça accroche. Et surtout, vous arrivez en quelques pages à brosser une région ou une ville dans son histoire ancienne, dans son devenir contemporain, dans ce qui s'est produit à tel
0: moment. Et alors, l'art du portrait, voilà. La capacité d'exprimer la mentalité. J'admire beaucoup ça parce qu'on comprend, en vous lisant, les mentalités, même selon les villes,
2: Barcelone. C'est vrai que moi, ce qui m'a très souvent étonnée, c'est que, notamment dans beaucoup de guides de voyage, c'est qu'on vous donne des clés pour aller voir quelque chose que vous allez voir qui se pose là, mais comprendre déjà l'art de vivre des personnes qui vivent autour de ce monument, ce qu'il se fait, ce qui ne se fait pas, comment on réagit, comment décoder d'une certaine façon celui que vous avez en face de vous et qui tout d'un coup vous introduit de façon très souple dans son art de vivre et dans sa façon de vivre que vous pouvez dès lors épouser. Et il n'y a pas que effectivement la mentalité du catalan ou la mentalité du madrilène, il y a aussi comment un peintre a pu exprimer quelque chose de profond de l'âme espagnole. Pourquoi Goya et les œuvres noires, voilà.
0: Votre livre est une peinture qui est Viva España, un itinéraire amoureux chez Talandier. On aurait presque envie de changer son programme de vacances pour prendre un billet pour l'Espagne en vous lisant. Nous allons parler maintenant, vous restez bien avec nous, du livre de Vincent Jardin sur le roi Baudouin. Mais c'est l'heure de l'actualité du libraire que Guillaume Vanier nous présente ce mois-ci.
3: Nous voici au seuil de l'été et je voudrais vous proposer quelques livres comme autant de voyages littéraires. Tout d'abord, un voyage dans la prière avec Sœur Cécile de Jésus Alliance, moniale au Carmel de Montmartre, sur les traces des coursiers de feu, avec un sous-titre qui dit tout, « Découvrir la spiritualité du Carmel ». Ce sont tant de portraits des grands priants du Carmel, Élie, Jean de la Croix, Thérèse de Lisieux, pour mieux les découvrir et en vivre de cette si riche tradition spirituelle qui nourrit beaucoup d'entre nous. Autre voyage dans la prière avec le théologien de Lyon Robert Cheyab, Les visages de la prière chrétienne aux éditions du Cerf. Là, le livre s'organise autour des grands mots de la prière chrétienne. Intercéder, invoquer, bénir, adorer, garder la parole. On découvre autant d'attitudes qui dessinent, qui forment l'homme et la femme de prière. Et comme c'est un théologien et un priant qui nous parle, c'est vraiment un livre très dense, très nourrissant. Maintenant, deux petits livres pour découvrir des monuments de la pensée. D'abord, un immense penseur du Moyen-Âge, Thomas d'Aquin, avec ce petit livre de François-Xavier Putala, Le hibou, le zodiaque et la petite vieille, un titre un peu énigmatique, mais en fait, il s'agit de raconter par des anecdotes, des historiettes, des scénettes, la pensée de Thomas d'Aquin. Et en lisant ce livre, vous découvrirez si prendre un bain provoque ou non la tristesse. Vous verrez en lisant. Autre penseur immense de notre temps, Emmanuel Falck, à la frontière entre la philosophie et la théologie, une pensée ardue, mais ici nous propose des entretiens, chemin de traverse, entretien avec Antoine Bélier aux éditions DDB. Il revient sur son parcours biographique, intellectuel, ses maîtres à penser, son enracinement spirituel, et on découvre vraiment cette pensée, comme je disais, ardue, mais très, très nourrissante, très substantielle. Autre voyage maintenant, un voyage poignant celui-ci, « La paix est notre avenir », sous-titré « Un voyage de réconciliation en Terre Sainte » entre Aziz Abou Sara et Maoz Inon, un Palestinien et un Israélien, tous deux qui ont des proches qui ont été victimes du

0: conflit horrible qui déchire la Terre Sainte, il décide de faire un voyage, Jérusalem, Gaza, Nazareth, un voyage où ils apprennent leurs différences, mais aussi à devenir ensemble artisans de paix, en dialoguant, en parlant, en s'écoutant. C'est un livre bouleversant dont on ne ressort pas indemne. Et puis, dernier voyage, un peu plus surprenant celui-ci, un voyage dans la poésie avec Nathalie Nabert aux éditions Ad Solem, La Trace et l'Infini. Elle nous propose ce qu'elle appelle des cueillettes solaires de tous ces voyages autour du monde, les îles anglo-normandes, le Mexique, le Maghreb. En quelques mots, en quelques phrases, elle dessine des paysages extérieur et intérieur, et on est vraiment nourri, émerveillé de cette contemplation qu'elle nous partage. Nathalie Nabert propose de définir la poésie comme l'art de se joindre à l'essentiel. Eh bien, je trouve que c'est un beau programme pour cet été.
1: Merci Guillaume, vous alimentez encore les livres pour cet été, mais c'est aussi le sens de cette émission, de dernière émission de la saison du mois de juin. Alors, nous poursuivons avec Vincent Dujardin, donc vous êtes professeur universitaire en Belgique, et vous publiez ce magistral ouvrage, presque 1000 pages, Baudouin, un roi face aux crises de son temps, les révélations des archives inédites chez MAM. Qu'est-ce qui fait que vous êtes intéressé à ce point? Parce qu'il y a des années de travail, j'imagine, enfin, beaucoup de travail, c'est très précis, méticuleux, à la personnalité du roi Baudouin. Pourquoi cette... Vous lancez dans cette biographie.
2: C'était en fait l'enchaînement de ma thèse doctorale que j'avais consacrée à un ancien Premier ministre belge, ministre des Affaires étrangères, qui était Pierre Armel, connu pour la relance de l'OTAN lorsqu'il y a eu la crise de l'OTAN sous le général de Gaulle, nous sommes en 1966. Et il se fait qu'il était très proche du roi Baudouin. Et donc j'en parlais aussi dans ce livre. Et la reine avait lu quelques pages, et c'est ainsi que Pierre Armel a organisé une rencontre chez lui avec la reine Fabiola. Et on a pu parler comme ça 2-3 heures de la vie du roi. Et dans la foulée, alors elle m'a invité chez elle. Et c'est ainsi que dans ce dialogue avec elle, ouvrant elle-même aussi les archives du roi, oui, petit à petit...
1: C'est la clé du livre.
2: ...que ça permettait effectivement d'avoir accès à des sources extraordinaires. Parce que le roi Baudouin, c'est quand même un demi-siècle d'histoire de Belgique, un demi-siècle d'histoire de l'Europe, du monde, ça va de l'immédiate après-Seconde Guerre mondiale jusqu'à la chute du mur de Berlin et quelques années après la chute du mur de Berlin. Donc on a au fond, entre 1950 et 1993, on a une autre Belgique, on a une autre Europe, on a un autre monde, mais aussi un autre roi Baudouin, parce qu'il devient roi, prince royal d'abord à 19 ans, hein, dans le contexte terrible de la question royale, et il décède en 1993 en ayant alors là un réseau international impressionnant, oui. 45 chefs d'État présents, oui, le jour de ses funérailles.
1: Pour raconter les obsèques, c'est
2: impressionnant. C'est évidemment...
1: Et puis ce grand geste de 90, où là il devient une personnalité peut-être hors norme, en s'opposant à la loi sur l'avortement.
2: Ben, c'est sûr que dans le parcours de sa vie, c'était un moment important, qu'il a beaucoup appréhendé, oui, où on voit là aussi qu'il était un homme à la fois de l'affirmation et du dialogue. Oui. Parce que de l'affirmation, c'est sûr qu'il avait des convictions très fortes, il avait une foi très forte, mais en même temps, y compris dans ce moment important de son règne, il veut aussi être à l'écoute de ceux qui ne partagent pas les mêmes opinions que lui, que les siennes. Et donc, essaye de trouver une solution, oui, qui permette de concilier sa conscience avec le déroulement du processus.
1: Alors,
2: démocratique.
1: On va y revenir. Pour ce qui est des carnets, des fameux carnets que vous citez abondamment, il y a deux types de carnets, les carnets spirituels, et les carnets plus courants, ordinaires.
2: Oui.
1: Il tenait chaque jour une
2: oui, mais de sa journée. Avec des temporalités différentes. Ce qui était plus spirituel, c'est à partir de 1968. Mais en même temps, dans ces carnets plus spirituels, on trouve aussi beaucoup de politique. Par exemple, on trouve ce qu'il pense de Mobutu. On trouve ce qu'il pense du général de Gaulle. On voit son admiration pour le général de Gaulle. On voit ce qu'il dit au président des États-Unis s'il le voit 10 minutes. On voit ce qu'il dit à François Mitterrand. On voit ce qu'il dit au chef d'État de ses contemporains.
1: C'est la première fois qu'on a accès à ces carnets.
2: Oui.
1: Vous êtes le premier historien, finalement, à avoir ouvert ces...
2: Oui, surtout que ça posait aussi des questions de déontologie, évidemment, parce que l'ouverture des archives très personnelles du roi ne permet pas pour autant de tout publier. Par exemple, des confidences qui ont été faites au roi qui n'apprennent rien sur le roi lui-même, sauf la confiance que certaines personnalités pouvaient lui faire, ça n'a pas figuré dans un livre. Mmh. Mais par contre, ça permettait vraiment de connaître qui était cet homme derrière le roi qui a régné pendant 43 ans. Et je pense que c'est ça aussi que la reine souhaitait, en ouvrant les archives, aussi les lettres qu'ils s'échangeaient.
1: Est-ce qu'un jour ils seront publiés, ces carnets ?
2: Ça dépend des héritiers, bien sûr, du roi et de la reine, qui devront décider ce qu'ils font de ce matériel.
1: Alors, qu'est-ce que vous auriez... Alors, je pose la question à l'historien. Qu'est-ce que vous auriez découvert dans ces carnets, même si on s'en doute un peu, mais quand même, qu'aucun biographe n'aurait pu découvrir ? Pas telle ou telle pièce, mais la substance même peut-être de sa personnalité ou...
2: Je pense qu'effectivement, sans ces archives personnelles, sans ces carnets personnels, on n'aurait jamais su vraiment qui était le roi Baudouin, qui était cette personne derrière le roi, parce que là, on voit vraiment comment il vit tous les événements, qui ont été aussi marqués par la souffrance. Peut-être ça rejoint peut-être aussi ce que vous disiez il y a un instant. Regardez, il perd sa mère, il n'a pas 5 ans. À 10 ans, c'est la guerre. À 15 ans, à 14 ans d'abord, il est déporté en Allemagne avec sa famille. Et à 15 ans, éclate la question royale qui va aboutir à l'abdication de son père, mais après 5 ans d'exil.
1: Donc il revient. Vous voulez initier la question royale, pouvez-vous
2: le résumer ? Donc tout le conflit politique autour de son père, le roi Léopold III, peut-il revenir en Belgique ou pas, vu ses positions durant la Seconde Guerre mondiale ? Et à la fin, il doit abdiquer parce que le sang a coulé. Et c'est le jeune prince Baudouin qui a 19 ans, qui revient dans un pays qu'il ne connaît pas. Il n'a plus vu depuis 5 ans, avec des personnalités politiques qu'il ne connaît pas. Et qui doit devenir le chef de l'État belge, prince royal, puis roi, dès l'âge de 20 ans. Et donc c'est vraiment un homme qui, après aussi, durant son règne, a connu beaucoup de souffrances. Il a connu beaucoup de souffrances physiques aussi. Un cancer, des maux de dos, des opérations au cœur. Et donc, c'est effectivement un homme qui, au-delà de la souffrance dont il parle beaucoup aussi, et comment il la vit personnellement, aussi à l'aune de sa foi, bien sûr, mais comment, derrière cela, c'est aussi un homme qui avait une très grande joie intérieure. Aussi beaucoup plus qu'on ne le pensait. Moi, je n'aurais jamais cru que le roi Baudouin se déguisait en Charlie Chaplin pour faire rire ses neveux à gorge déployée. Il y a une photo extraordinaire. On voyait plutôt un homme retenu. Et on voit que dans le camp privé, pouvait être encore très différent du roi qu'on a connu par médias interposés.
1: Est-ce que le lancement demandé par le pape François de sa béatification vous paraît justifié, puisqu'on est là sur le sujet de la profondeur de l'homme, de sa foi, vous venez de l'exprimer?
2: Mais je dirais que ce n'est pas mon métier. Mon métier est simplement d'être historien, donc de répondre à une question très simple: que s'est-il vraiment passé? Et donc de chercher à l'aune des documents, au regard de tous les événements politiques de sa vie, la décolonisation du Congo, le début du génocide rwandais, ses liens avec Franco, avec Habyarimana, donc au Rwanda, avec Gorbatchev, avec Jimmy Carter, avec donc les général de Gaulle. Pourquoi admirait-il le général de Gaulle ? Expliquer au fond quel fut son rôle en tant que roi des Belges pendant 43 ans. La question de la béatification, ça intéresse l'Église. C'est-à-dire que si la ville de Paris veut honorer le roi en dédiant une rue au roi Baudouin, c'est le problème de la ville de Paris. Si l'Église...
1: Oui, mais en même temps, c'est un impact sur la société belge, quand même. Ça fait débat.
2: Oui, tout à fait. Mais donc, en tant qu'historien, mon rôle n'est pas de dire ce que l'Église va faire ou pas. Oui. C'est simplement d'essayer de dire que s'est-il vraiment passé.
1: Alors, je pose la question autrement. Est-ce que c'est justifiable ? Est-ce que les éléments que vous avez recueillis dans ces carnets prouvent une vie chrétienne, disons au-dessus de la moyenne, s'il y a une moyenne, qui pourrait conduire à cela ?
2: Peut-être que... Mais là, je ne fais qu'une tentative de réponse. Peut-être que ce qui a pu jouer, c'est peut-être ce côté qui peut être inspirant pour des chefs d'État étrangers. Parce qu'on peut être d'accord ou pas avec lui, avec ce qu'il a... Oui. Réalisé dans sa vie, les décisions qu'il a prises, parce que chacun aura ses opinions, ses convictions philosophiques, ses orientations politiques. Oui. Mais ce qui est clair, c'est que chez lui, il y a une authenticité, une sincérité, qu'on voit très bien aussi dans ses carnets, et aussi ce côté homme de l'affirmation et en même temps du dialogue. Donc une éthique, mais en même temps la capacité d'écoute, d'être à l'écoute de ceux qui ne pensent pas comme lui. Et on le voit très bien aussi au fond, dans le respect que des personnalités de tous les horizons politiques, qu'ils soient socialistes, libéraux, socio-chrétiens, au fond, avaient le même respect pour le roi, parce qu'ils savaient que s'il ne partageait pas les mêmes opinions que lui, il se sentirait respecté.
1: D'ailleurs, au début, il avait expressément demandé que les socialistes entrent dans le gouvernement. Enfin, c'est complexe, mais il y tenait. Il n'était pas fermé à telle ou telle ouverture politique.
2: Non, au fond, même si on voit beaucoup d'erreurs dans sa vie avant 1960, qui est l'année de son mariage, parce qu'il y a vraiment deux rois Baudouin. Il y a un roi Baudouin avant 1960, où il vit encore avec ses parents, et il est sous influence encore de ses parents. Et alors, parce qu'il est fort jeune, et pas préparé, il n'a pas été beaucoup à l'école. Et alors, le roi Baudouin, après son mariage, et donc la reine Fabiola lui donne cette indépendance aussi à l'égard de ses parents, il renouvelle tout l'entourage. On voit aussi un roi beaucoup plus heureux, beaucoup plus souriant, beaucoup plus jovial. Et donc, évidemment, par rapport à son implication politique, on voit évidemment aussi des conséquences à ce niveau-là. On a un roi qui commet beaucoup d'erreurs durant les 10 premières années de son règne, se sentant encore usurpateur du trône de son père et par respect pour son père, par exemple, refuse d'aller aux funérailles du roi George VI d'Angleterre parce qu'il estime qu'il était dur, trop dur avec son père durant la guerre. Mais alors, après 60, c'est un tout autre roi Baudouin qui, justement, pourra faire l'éloge dans ses carnets d'un député communiste qu'il vient de rencontrer, saluant la sincérité de ce...
1: Alors, pour autant... En 90, il a pris cette incroyable décision. Et le chapitre, parmi les chapitres sont très fouillés, c'est remarquable. Hein, je salue le travail de l'écrivain. Et là, l'historien, enfin, c'est d'une précision, c'est impressionnant. Le chapitre sur, justement, c'est un peu limite de dire l'épisode de la loi sur l'avortement, mais quand même, historiquement, c'est ça. Étonnant. On voit... Vous nous faites entrer dans le combat intérieur, la solitude du chef qui doit prendre une décision. C'est très impressionnant. Alors, comment pourriez-vous camper en quelques mots cet événement? Parce que c'est quand même ce qui reste, en tout cas, vu de France, c'est aussi ce qui reste du roi Baudouin, et ce qui fait aussi un des intérêts forts de ce livre.
2: Mais c'est vrai que c'était fort intéressant de voir l'itinéraire de sa pensée, de sa conscience, de ses hésitations, de ses angoisses, parce qu'il pense que ça va être une catastrophe. Il craint que ce soit une catastrophe. Il craint qu'il y aura des déchirements, alors qu'un roi doit plutôt favoriser l'unité. Ses plus proches conseillers, parfois chrétiens, lui disent qu'il devrait signer, quitte à envoyer une lettre au Parlement pour dire qu'il a signé en raison de sa fonction de chef d'État, mais que ça n'engageait pas sa conscience. Mais lui n'était pas à l'aise avec cette solution-là, et donc pensait qu'il, en conscience, il ne pouvait pas signer la loi, contre aussi l'avis de ses conseillers personnels. Mais en même temps, a invité à ce qu'on trouve une solution qui concilie sa conscience avec le déroulement du processus démocratique. Et donc, on a là pendant plusieurs années le récit de ses hésitations jusqu'au dernier moment, parce que finalement, il se décide fin février 90, et il signifie au Premier ministre qu'il ne pourra pas signer la loi à la fin du mois de mars. Donc c'est vraiment un mois à l'avance. Et donc il y a aussi son dialogue avec la reine, mais vraiment très tardivement, parce qu'il voulait prendre cette décision seul. Il n'a demandé aussi que très tardivement l'avis, par exemple, de l'archevêque de Malines-Bruxelles. Il a demandé l'avis de Ratzinger à l'époque, futur Benoît XVI, du pape Jean-Paul II. Mais on voit que ce ne sont pas eux qui ont une influence sur sa décision.
1: Oui, d'ailleurs.
2: On voit ce que le pape lui a dit, ou ce que le
1: cardinal Ratzinger lui a dit. Finalement, on le renvoie à sa conscience, à lui. On lui dit...
2: On le rend, voilà. Et c'est lui-même, alors, qui prend sa décision, en fait, tout à fait seul, à la fin du mois.
1: Pour rappeler, alors, vous lirez ce livre passionnant, mais en quelques mots, la solution juridique qui a été trouvée, ça consistait...
2: C'était une petite entourloupette, comme un grand historien belge l'a dit, et je trouvais que c'était une bonne expression. C'est-à-dire qu'on l'a mis dans l'impossibilité de régner pendant quelques heures, et pendant ce temps-là, c'est le gouvernement qui a sa place à apporter le contre-saint que normalement le roi devait... La sanction royale a été remplacée par la sanction de l'ensemble du gouvernement, en fait, durant ce temps où il était mis dans l'impossibilité de régner.
1: Le Parlement l'a réhabilité.
2: Il n'y a pas eu une seule voix qui s'est manifestée contre son retour sur le trône. Et là, il était très étonné.
1: Et ça a duré 24
2: ça a duré moins de 3 jours. Ouais. Et ce qui est aussi extraordinaire, c'est la réaction d'hommes d'État au fond, du Premier ministre, des vice-premiers ministres qui ont gardé le secret pendant 3 jours. Est-ce que ce serait encore possible aujourd'hui?
1: Non, c'est vraiment extraordinaire. Alors, je ne sais pas ce que vous, père, vous êtes juriste. Comment vous avez et reçu cette découverte, peut-être des choses que vous ne connaissiez pas?
3: Alors, je les connaissais, on savait qu'il s'était produit quelque chose, mais on n'en connaissait pas le mécanisme subtil, comme vous l'avez décrit, juridique. Surtout que cette solution semble arriver assez tardivement dans le processus, et alors qu'on était resté à la lettre accompagnant la lettre du roi accompagnant au gouvernement, que tout le monde lui dit surtout ne l'écrivez pas, ça sera une catastrophe, ça ne fera que empirer la situation. Et puisqu'on parlait, quel est l'exemple qu'il pourrait donner aujourd'hui, qu'est-ce qu'on pourrait retenir de lui? Je crois que c'est un chef d'État, un roi en l'occurrence, mais enfin un homme du primat de la conscience. Voilà, c'est-à-dire que il a, en dépit, dans sa fonction de chef d'État, il ne s'est pas départi de sa conscience personnelle et morale. Ouais. Voilà. Ouais. Je pense qu'il savait que peut-être il compromettait sa place sur le trône.
1: Il risquait de perdre la royauté.
2: Il était prêt à abdiquer.
3: Il était prêt à abdiquer.
2: Et à partir en exil même.
3: Et partir en exil. Alors, c'est ça qu'on peut saluer. Enfin, je veux dire, même si des gens ne sont pas d'accord avec son opinion, avec ça. Ouais. Mais il est allé jusque-là. Et je crois que c'est de ce point de vue, c'est un très bel exemple pour tout gouvernant.
1: Ouais. Christiane, c'est votre regard de femme sur cette biographie, qui est, plus qu'une biographie.
4: Justement, ce que je trouve extraordinaire, c'est qu'on ne se retrouve pas dans un livre qui, de pur historien, qui n'empile pas des références historiques. Vous arrivez à dessiner la personnalité profonde et le trajet spirituel, humain et dans les choix d'un homme, parce que on a assez peu dans les contextes des démocraties, on a assez peu de cas d'hommes d'État qui règnent, là sans jeu de mots, pendant aussi longtemps. Et c'est extraordinaire effectivement de voir quelqu'un qui, préparé ou pas au pouvoir, va être façonné par le pouvoir et va être en permanence entre, pas déchiré, mais dans un travail de dialectique entre sa conscience personnelle, ses vues personnelles, et puis la découverte du monde et d'un monde qui s'élargit de plus en plus avec, comme vous dites, une accélération des événements et un monde qui va brusquement être totalement bouleversé. L'après-guerre, l'après-seconde guerre mondiale, ce ne sont que des bouleversements. 68, la chute du mur,
3: la décolonisation.
4: Voilà, et il y a effectivement les questions de la décolonisation.
1: Tout ce sujet-là dont on n'a pas parlé, mais vous lirez le livre.
4: Avec effectivement la personnalité du père, c'est ça la conscience par rapport. Et puis cette image du père, c'est magnifique parce que vous faites un portrait d'une éducation morale, l'éducation d'un homme qui, avant presque d'être l'éducation d'un roi.
1: Est-ce que c'en est fini du christianisme en politique? Parce qu'on a vu dans la même période en Italie l'effondrement de la démocratie chrétienne, grosso modo. Enfin, c'est un petit peu plus tardif, mais les années 90. Il y a cet exemple-là, puis après, on a l'impression que ça s'arrête, parce que même le successeur a voté la loi sur l'euthanasie, si je ne me trompe pas, en Belgique.
2: La censure réelle, c'est ça?
1: Oui. Maintenant, père, est-ce que c'en est fini? Est-ce que c'est le dernier exemple, pas flamboyant, parce qu'il n'était pas... Il était plutôt réservé, mais d'une grande force, tranquille, décidée, densité exceptionnelle, d'un homme politique qui n'était pas élu, qui était roi, chrétien.
3: Non, je ne crois pas, ça dépend. Enfin, c'est un exemple qui peut se reproduire à l'avenir dans peut-être d'autres contextes, parce que comme vous dites, il est roi, alors il hérite d'un pouvoir, il n'est pas élu. Mais il me semble que il n'est pas exclu qu'un homme, un homme ou une femme, j'entends, politique, chrétien, agisse dans sa manière de gouverner, enfin dans sa perception, dans sa conception du bien commun qu'il doit pour à son pays et pour ses concitoyens, le faire en chrétien et ne pas vivre dans une sorte de dichotomie, si vous voulez. Ce que Baudouin montre, c'est que cette dichotomie n'est pas une fatalité en réalité, puisque il la refuse. Il aurait très bien pu dire la lettre c'eût été une forme de dichotomie en disant le roi signe mais
1: le notaire signe mais
3: ça c'est propre à un roi, je dirais, parce que un homme politique qui est élu, si ça va pas il démissionne. Un roi n'a pas le même.
1: Est-ce que l'Église soutient suffisamment? Parce que c'est frappant quand même si le roi Baudouin est allé consulter le pape Jean-Paul II lui-même, le cardinal Ratzinger, le cardinal Dadel, finalement, il était renvoyé à sa propre conscience. Est-ce que l'Église soutient suffisamment ou est-elle à sa place justement en disant « mais non, ça ne nous regarde pas ».
3: Qu'est-ce que c'est que le soutenir ? Est-ce que soutenir eût été de lui dire ce qu'il avait à faire ?
1: C'est la question que je pose.
3: Non. Le pape à l'époque, enfin Jean-Paul II et le cardinal Ratzinger, dont on connaît les positions sur le sujet, ont répondu qu'ils ne pouvaient agir qu'en conscience, avec les conséquences, en pesant les conséquences, etc. Mais on ne peut pas lui dicter ce qu'il doit faire.
1: Quel est l'enjeu, professeur, de cet exemple, quand même? Justement, dans un monde aujourd'hui où, finalement, les politiques sont souvent, avec le respect qu'on leur doit, des technocrates, parfois, ou se limitent à la gestion pure des affaires, où la question de l'âme est impensable, quel est l'enjeu, finalement, de ce témoignage d'un homme qu'on peut considérer dans l'aéropage européen, un peu hors norme? Quel est l'enjeu de ce témoignage?
2: Mais je dirais que c'est vrai qu'il y a...
1: Pour aujourd'hui.
2: Que, de nouveau, qu'on soit d'accord ou pas avec lui, on voit cette sincérité, cette authenticité et la force d'être en accord avec ses convictions. Mais c'est vrai, il y a quand même une résonance qui dépasse notre petit pays, la Belgique, parce que le jour de ses funérailles, 45 chefs d'État ou de gouvernement, l'empereur du Japon, qui jamais n'est allé aux funérailles d'un autre chef d'État, la reine d'Angleterre, qui en 70 ans de règne, jamais n'est allée avant ou après aux funérailles d'un autre chef d'État, était présent pour les funérailles du roi Baudouin. 500 000 personnes dans les rues qui voulaient lui rendre hommage. Donc c'était effectivement quelque chose qui a résonné bien au-delà de nos frontières. Et c'est un exemple inspirant aussi pour ses qualités humaines. C'est au fond un homme qui était très aimé, parce qu'aussi très humain et très, très à l'écoute de la souffrance des autres, parce qu'il avait aussi beaucoup souffert lui-même. Et en tant que roi, par exemple, pouvait tout d'un coup aller dans un hôpital tout à fait incognito pour soutenir...
1: Oui, vous racontez des scènes incroyables.
2: Oui. Donc, notamment une où il y a un coup de fil qui arrive au palais de Bruxelles, et c'est une infirmière qui s'occupe des soins palliatifs dans une clinique proche du palais, et qui demande, qui fait part du souhait d'un patient qui est en train de mourir, et qui dit que son dernier souhait serait de voir le roi. Et donc au palais, on lui dit, écoutez, c'est pas possible, parce que si on le fait pour lui, on doit le faire pour tout le monde. Mais le roi est averti dans la journée, je ne sais pas si c'est par son chef de cabinet qui a eu ce coup de fil, et alors il dit, regardons dans mon agenda, et il voit une possibilité le surlendemain. Et donc le surlendemain, il se rend dans cette clinique, rencontre ce patient, rencontre aussi, demandait toujours de rencontrer ceux qui en avaient le plus besoin aux yeux de la direction de la clinique, et donc à rencontrer cette personne qui était en train de mourir. Une fois, rencontre un enfant qui était aussi en fin de vie parce qu'il souffrait du cancer, et il n'a pas quitté sa chambre sans avoir fait un dessin dans son carnet de poésie, ce que demandait cet enfant. Donc, on voit, il y a beaucoup, beaucoup de récits ainsi, ils ne sont pas tous dans le livre, toute une série sont dans le livre, mais on le voit aussi de témoignages ainsi qui viennent de personnalités d'horizons tout à fait différents. Des hommes politiques socialistes, libéraux, démocrates, chrétiens, qui racontent des petites anecdotes de ce côté, effectivement, aussi très humain que pouvait avoir le roi Baudouin.
1: Merci pour ce magnifique livre, Baudouin, un roi face aux crises de son temps, chez Éditions MAM, Vincent Dujardin. le roi de la conscience, peut-être, on pourrait résumer ce mot. Restez bien avec nous, on poursuit l'émission avec le père Albert Jacquemin sur la question du choix de la... Le titre du livre, c'est le choix de la rupture, la question des cônes, la question intégriste et le disciple de Mgr Lefebvre, un sujet extrêmement intéressant. Mais c'est l'heure du portrait que ce mois-ci, Jean-François Rode nous présente.

0: Ce mois-ci, je voudrais vous recommander, comme toujours je l'espère, un livre important sur un sujet important. Cat Homo et Cato, l'Église à l'épreuve du réel, chez Desclés de Brouwer. Le sujet est sensible, on est forcément impliqué personnellement. Et les relations entre les homosexuels et le discours classique de l'Église n'est quand même vraiment pas au point. Et par exemple, le cardinal Vesco, qui fait la préface du livre, écrit ceci. Qu'il est douloureux de reconnaître que face à une réalité humaine aussi complexe que l'homosexualité, nous peinons tant en Église à trouver les mots justes. Eh bien, ce livre, je crois, aide à trouver les mots justes. C'est un collectif dirigé par deux femmes, Claire Bévière et Florence Evert, deux mères de famille qui, un jour, ont vu un de leurs enfants venir vers elles en disant « Je suis amoureux d'une personne du même sexe, je veux faire ma vie avec cette personne ». Elles racontent leurs surprises, leurs désarrois, leurs interrogations, leurs moments de doute, leurs moments, au contraire, de rencontre de leur enfant. C'est vraiment extraordinaire. Elles ont d'ailleurs fait une association reconnaissance pour les parents qui se trouvent dans cette situation. Mais le livre contient aussi beaucoup de témoignages de jeunes qui racontent la manière dont ils ont découvert et montré leur homosexualité. Mais ce qui fait la force du livre, c'est que ces témoignages sont relus par des moralistes, des théologiens, des biblistes, et qu'il y a toute une réflexion autour de ces magnifiques témoignages. Et avec des auteurs comme Jean-Noël Aliti, qui regarde par exemple comment Saint Paul parle de l'homosexualité, avec James Allison, avec Valérie Le Chevalier, avec Isabelle Parmentier, Bruno Saintot, Marie Jautier. Pardon, je ne peux pas les citer tous. Mais je voudrais donner un exemple avec Alain Thomasset, un jésuite, professeur justement aux facultés Loyola de Paris, et qui fait une intervention sur le conflit du moraliste. Le moraliste que je suis connaît dès le départ le discours de l'Église et ses justifications tirées de la Bible, de la loi naturelle, de la tradition. Il est même chargé de l'enseigner et de l'expliquer. Mais il m'est aussi donné d'être accompagnateur, confesseur, confident, à l'écoute de l'expérience spirituelle des chrétiens et notamment des personnes homosexuelles. Or, cette écoute fait vivre une expérience nouvelle. Si elle ne correspond pas à l'idéal chrétien du mariage, une relation homosexuelle vécue dans la stabilité et la fidélité peut être un chemin de sainteté. Et c'est à ce moment-là Antoine Guggenheim. Ce n'est qu'un exemple, mais voyez la qualité un peu de cet ouvrage. Il me semble vraiment que les personnes directement concernées ou celles qui les accompagnent trouveront dans ce livre des choses vraiment utiles.
1: Merci Jean-François pour cette présentation, ce coup de cœur du mois sur un sujet très délicat que vous avez très très bien exprimé. Nous poursuivons l'émission avec le livre d'Albert Jacquemin, le père Albert Jacquemin, s'intitulant « Le choix de la rupture, Monseigneur Lefebvre, Rome, les sacres, 1974-2026 ». Et ce livre arrive en plein dans l'actualité puisqu'il y aura normalement le 1er juillet à Écône de nouveaux sacres d'évêques qui vont encore créer une situation dont nous parlons à l'instant avec le père Albert Jacquemin. Avant d'entrer dans le vif du sujet, un petit mot sur votre expérience. Je dis que vous aviez été prêtre de la Fraternité Saint-Pédis, que vous avez quitté cette fraternité. Pouvez-vous nous dire quelques mots sur ce parcours ?
2: Je suis prêtre depuis bientôt 39 ans, et j'en ai passé 38 hors de la fraternité Saint-Pédis. Vous voyez, donc il faut tout de même.
1: Mais vous l'avez quitté, donc c'est ça.
2: Ah bah oui, je l'ai quitté. Je l'ai quitté dès que nous a été annoncé, nous ont été annoncés en 1988 des sacres épiscopaux par Monseigneur Lefebvre contre. Pas simplement sans le mandat pontifical, mais contre la volonté explicite de Jean-Paul II. Et ça, si vous voulez, c'était pas possible. Nous essayions de concilier l'attachement à Monseigneur Lefebvre et à l'Église, et nous pensions qu'en suivant Monseigneur Lefebvre, on n'était pas en opposition avec l'Église. Et puis voici qu'on se retrouve, ça s'est fait progressivement entre 87 et 88 avec les discussions, tout ça, et qu'on se retrouve sommé en quelque sorte de choisir entre Monseigneur Lefebvre et le pape. Et ça n'était pas, selon moi, en tout cas en ce qui me concerne, ce n'était pas, pardonnez-moi cette expression, dans le pack initial. Voilà.
1: Ça reste quelque chose de douloureux pour vous ?
2: 38 ans plus tard, on s'en remet.
1: Alors pourquoi ce livre ?
2: Eh bien, précisément, ce livre, je ne l'aurais

0: jamais écrit si le 2 février dernier n'avait été annoncé la réitération de ce même geste par l'actuel supérieur général. Et je l'ai écrit, non pas, si vous voulez, je ne règle pas de compte, je ne crois pas que ce soit polémique, je ne l'ai pas écrit non plus pour lancer un cri d'admonestation à l'égard des prêtres et des fidèles suivant la fraternité Saint-Pidis, mais je dirais pour les catholiques communs, vous voyez, où les gens s'intéressant à ces choses, qui n'ont plus toujours la connaissance des ressorts historiques de la décision de 88. 88, ça fait 40 ans bientôt, c'est loin, le temps passe vite, les événements s'accélèrent, et on ne sait plus très bien ce qui s'est passé.
1: Alors
0: j'ai voulu, si vous voulez, rappeler tout ça, l'inscrire dans un temps long pour expliquer que cette crise, en réalité, n'était pas liturgique, parce que c'est ça qui affleure en réalité.
1: Pas seulement la
0: question de la messe en latin, le pape est contre et les Saint-Pidis est pour. Non, c'est pas ça. C'est une question profondément théologique, ecclésiologique. Et je pense qu'il ne faut pas faire cette confusion de mélanger, parce que vous avez tous les jeunes aujourd'hui, enfin un certain nombre de jeunes chrétiens très ardents, enfin qui sont très attachés à la messe tridentine, etc., et qui vont finir par regarder ce conflit comme une sorte de mésentente sur un point disciplinaire entre le pape et Saint-Pidis, et qu'après tout, c'est pas si grave, c'est embêtant, c'eût été mieux si on avait
1: Alors, quel est votre cri, c'est pas une alarme, parce que le livre est très posé, c'est pas un livre passionnel, c'est un livre très très réfléchi, très structuré, vous êtes pas juriste pour rien, mais quel est vraiment la pointe, vous disiez, le problème n'est pas d'abord la messe, mais le problème est plutôt théologique ou ecclésiologique ou juridique. Où est le problème selon vous?
0: Bien, le problème, c'est que j'ai voulu, il m'a semblé important d'insister sur la dimension séparatiste, si je puis dire, pour ne pas dire schismatique, parce que les grands mots peuvent toujours heurter, mais c'est un schisme. Un schisme, c'est une séparation.
1: Et la Fraternité des Saint-Pidis dit que ce n'est pas un schisme.
0: Ah ben, ils ne vont pas dire le contraire. Mais qu'est-ce que c'est qu'un schisme, si vous voulez, selon la définition classique de l'Église, un schisme, c'est un refus de soumission au successeur de Pierre et aux membres de l'Église en communion avec lui. Voilà, c'est ça. C'est pas de dire qu'on n'est pas d'accord, c'est pas de dire, parce qu'il peut toujours y avoir des...
1: Ils objectent en disant « nous respectons le pape ».
0: Ah ben on le respecte, mais on ne s'y soumet pas. Vous comprenez? Donc il y a une sorte d'aporie ou de choses qui n'est pas cohérente. Alors, ce que j'ai voulu souligner, c'est que ce qui se produit là, c'est la réitération aggravante de ce qui s'était produit en 88, qu'on avait fini par oublier, qui s'était un peu tassé avec le temps, mais qui pour autant existait toujours, et que là on remet, si vous voulez, une sorte on rajoute encore un épisode supplémentaire qui n'est pas un nouveau schisme, mais qui est une pertinacité dans le schisme de 88 qui va creuser encore davantage les écarts entre l'Église de Rome et la Fraternité Saint-Pidis.
1: Vous le décrivez un peu comme la création quasiment d'une église séparée.
0: Je ne le dis pas parce que je dis que ce sont tous les éléments qui renforcent une dérive lente et la constitution, l'autonomisation d'une structure ecclésiale parallèle.
1: Oui, sans perspective de réconciliation, enfin de moins en moins, on les voit pas.
0: Au fur et à mesure que le temps passera, ce sera de plus en plus difficile. On va arriver, si vous voulez, à quelque chose. Alors, il faut encore attendre un petit peu, mais vous savez, pour qu'un schisme se crée et se consomme, ben, il faut des générations. Parce que c'est ça qui est important, c'est que aujourd'hui, regardons, voyons les protestants, vous voyez, au XVIe siècle, quand le pape demande à Luther de discuter avec les cardinaux, ses cachetons, enfin tout ça, on est très... Mais quatre siècles plus tard, les héritiers de ce schisme, on n'a plus la même attitude à leur égard. Ils sont héritiers d'une situation qu'ils n'ont pas créée. Là, on est au commencement d'une situation qui se crée. Mais plus le temps va passer, songez par exemple, ça m'a frappé, c'est une chose intéressante, c'est que l'un des quatre évêques choisis pour être ordonné est né en 1990. 1990, c'est-à-dire qu'il n'était pas né en 88. C'est-à-dire qu'il a déjà vécu dans une structure parallèle à l'Église. Il ne connaît pas l'Église catholique. Et la prochaine fournée qu'ils feront dans 15 ans, ben ça sera, l'écart sera encore... C'est comme ça que ça va se faire.
1: Est-ce que l'Église va prononcer, parce que vous êtes très prudent sur le sujet, est-ce qu'elle va dire, voilà, c'est un acte schismatique?
0: Oui, je pense que... Ben oui, c'est-à-dire qu'il faut bien se comprendre. Que ce soit un acte schismatique, incontestablement, puisque c'est un acte de désobéissance caractérisé à la volonté du Saint-Père dans une matière où il est parfaitement habilité. Enfin, je veux dire...
1: Et là, vous appuyez sur le code de droit canonique,
0: ben oui, mais ça,
1: qui est limpide sur le sujet.
0: C'est absolument limpide. Canon 751. Bon. Mais le canon, si vous voulez, n'est pas qu'une simple loi positive, parce que parfois on réduit les choses en disant oui, mais enfin, c'est, vous savez, le droit, puis c'est pas si important, ce qui compte. Mais là, en l'occurrence, le droit vient, je dirais, caractériser et protéger la constitution divine de l'Église. C'est-à-dire que faire un évêque, c'est pas rien. Vous voyez, c'est quelque chose de très fondamental. Et quand le pape est dans l'Église catholique, eh bien, ça passe par le successeur de Pierre, qu'on le veuille ou pas. Bon. Et alors, on a beau expliquer qu'au Moyen-Âge, ou au 4e siècle, au 5e siècle, alors, en faisant... Mais aujourd'hui, c'est comme ça, et depuis des siècles. Alors, c'est la première chose. La deuxième chose, c'est que dès lors que l'acte est posé, le droit canonique y attache, pour montrer l'importance et la gravité de la chose, une excommunication, pardonnez-moi du jargon, qu'on appelle laté sententiae, c'est-à-dire automatique. Dès lors que l'acte est posé, la personne qui pose l'acte sait, parce qu'elle est prévenue au préalable, sait qu'en posant cet acte, elle contractera automatiquement cette excommunication, c'est-à-dire qu'elle s'excommunie elle-même. Et ensuite, dans un deuxième temps, l'Église vient déclarer cette excommunication. En 88, Jean-Paul II a parlé d'un acte schismatique en ce qui concernait Mgr Lefebvre. Il a parlé de schisme. Et en 2026, les prémices étant les mêmes, les conclusions ne seront les mêmes.
1: Est-ce que cette excommunication frappe également les fidèles, les
0: Alors,
1: prêtres
0: c'est là qu'on n'est plus... Elle frappera assurément les évêques consécrateurs et les évêques consacrés. Bon, en 88, dans le décret de 88, il était écrit, je me souviens, les prêtres et les fidèles sont avertis de ne pas suivre le schisme de Mgr Lefebvre afin de ne pas contracter la grave peine d'excommunication. Mais vous voyez, c'était vague. Hein. Oui. Et qu'est-ce que veut dire adhérer formellement au schisme de Mgr Lefebvre ou de ceux qui viendront. C'est ça la question. Et à mon avis, c'est ma question personnelle, le Saint-Siège ne veut pas urger là-dessus. Les prêtres, les évêques, c'est clair. Les prêtres, dans la mesure où ils restent dans la fraternité Saint-Pédis, où ils adhèrent, on peut considérer qu'ils adhèrent formellement à ce schisme. Mais quant aux fidèles laïcs qui fréquentent les centres tridentins, de Saint-Pédis, qui vont les uns parce qu'ils sont très attachés à la pensée de Mgr Lefebvre ou à ses successeurs en disant « il n'y a d'église que là et en dehors de ça, je n'irai nulle part parce que c'est ça l'église », c'est pas la même chose que ceux qui disent bah oui, mais nous on aime bien la messe comme ça, on y va, ce sera autre chose, mais c'est pas. Enfin, vous voyez, pour eux, qui vont dire bah, c'est une affaire entre prêtres, on va pas se mêler de tout ça, nous ça nous intéresse pas. Donc il est évident que tout ça, c'est, enfin, tous ces gens réagissent différents et ne, n'adhèrent pas de la même manière à l'acte qui sera posé. Alors, je crois que ça sera très différencié et que ça ne sera pas précisé. Vous savez, c'est toujours dangereux, en droit, de donner des définitions trop précises.
1: En tout cas, le livre est remarquable parce que

0: veut réagir le premier sur ce livre.
1: Mais moi, je ne connaissais pas du tout
0: Vincent Dujardin.
1: La question, donc je l'ai lu avec beaucoup d'intérêt. Et aussi toute votre méthode d'historien, en fait, que vous avez mobilisée, parce que vous apportez les documents, vous apportez pour au fond montrer des faits. Et notamment, ce que moi j'en ai compris, c'est que c'est quand même une question qui peut se solutionner difficilement, dans la mesure où, à la base, il y a aussi tout le désaccord sur le concile. La question de la liberté religieuse, la question de la collégialité, d'autres questions encore, vous compléterez sûrement. Mais qui là, et on a aussi l'impression que 88, au fond, était écrit d'avance. Et qu'on a eu un dialogue avec Jean-Paul II, avec Ratzinger, devenu Benoît XVI, après encore, enfin, ça c'est par après, mais qu'au fond, on ne voyait pas comment solutionner ce désaccord, au fond de dire que la tradition s'arrête à un moment précis, et que le Concile ne pouvait, sur certains aspects, poser une difficulté.
2: Tout est dans le statut de la tradition, du magistère, de la place du concile au milieu de tout ça, et de l'obéissance qui y sont dues. C'est-à-dire que Mgr Lefebvre a considéré, au fur et à mesure que le temps a passé, que la tradition, ce qu'il regardait comme la tradition, c'était tout ce qui était avant Vatican II. Et à partir de Vatican II, selon lui, ça ne va plus. Et donc, tout ce qui vient après Vatican II n'est pas conforme à la tradition. Le magistère qui vient après Vatican II, or normalement en théologie catholique, c'est le magistère qui va authentifier ce qui appartient à la tradition. Et ça, Mgr Lefebvre finalement ne l'accepte pas. Et refusant en son nom propre, c'est-à-dire s'érigeant en instance de discernement de ce qui appartient à la tradition, de ce qui n'y appartient pas, il se met dans une situation impossible. Et qui fait que tout dialogue est impossible entre Rome et le Saint-Siège. Aussi longtemps que la fraternité Saint-Pédis tiendra, si vous voulez, ce trépied, et de façon rigoureuse, en face du Saint-Siège, on ne pourra pas s'entendre. Qu'est-ce qui fait la tradition? Qu'est-ce que la tradition? Et un concile appartient à la tradition en vertu du magistère qui l'authentifie, qui le regarde comme tel. Et là, si vous voulez, il est impossible de s'entendre. Et on voit bien que tout au long des décennies qui se sont écoulées, le dialogue a toujours achoppé sur ce point.
0: Christian Lancé, votre regard de... Vous connaissez bien l'Église catholique quand même.
3: Le livre est passionnant parce qu'il remet au cœur du débat, je dirais, ce qu'a été ce concile, le Vatican II, et la bombe que ça a représenté, l'ouverture, je dirais, sur une autre Église, une autre façon de voir le monde, une autre notion de l'universalité, et ce qu'a créé ces achoppements par la suite. Ça a été pas uniquement pour l'Église, mais un moment... extrêmement important dans la culture occidentale, ce concile. Une autre façon de considérer, de regarder l'autre, de regarder autre chose que l'Occident ou Rome lui-même. Et on peut comprendre qu'il y a eu des frictions et qu'il y a eu des réticences. Et ce que ça a aussi de passionnant, c'est que ça rentre, on est obligé de l'inscrire dans une histoire, je dirais, depuis tout temps de schisme, de séparation, parce que le Mgr Lefebvre, ça n'est pas le premier, le vaticanisme, ces histoires entre les hérésies, le subtil, le fil tellement difficile à tenir entre qu'est-ce qu'un schisme et qu'est-ce qu'une hérésie, cette petite différence à tenir, est-ce que Mgr Lefebvre est hérétique, est-ce qu'il est simplement une menace schismatique?
2: Non, bien sûr. Non, mais si vous voulez, la difficulté, c'est cette tension qui fait toute l'histoire de l'Église, c'est toujours de concilier la tradition en même temps qu'on avance dans des nouveautés. Et que ces nouveautés n'apparaissent pas comme une rupture avec le voilà. Parce qu'il y a une sorte de continuum. Mais tout au long de l'histoire de l'Église, l'Église a dit, je ne dis pas des choses et son contraire, mais des choses et d'autres choses après qui ne contredisent pas nécessairement ce qui avait été dit avant, mais qui ne sont plus tout à fait ce qu'avait dit l'Église avant, en montrant que cela s'inscrit dans... Ben, c'est le magistère, précisément, qui opère cela. Et Mgr Lefebvre, c'est...

0: bloquer sur, je crois, plus sur un certain nombre de choses concernant... Alors, pour le Concile, il n'était pas d'accord avec la liberté religieuse, etc. Mais, si vous voulez, on peut ne pas être d'accord avec certaines choses, on peut avoir des réserves avec certaines choses. L'Église catholique, ce n'est pas une caserne où tout le monde marche au pas, mais on ne brise pas la communion. C'est-à-dire que on ne va pas. Ce qui s'est produit malheureusement, c'est que plutôt que comme le lui demandait le cardinal Ratzinger, oui, on peut discuter, bien sûr,
1: oui,
0: on peut. C'est normal.
1: 16 après la fête.
0: Et bien sûr. On ne se braque pas en s'érigeant comme l'instance en face de l'Église qui détient la norme et le discernement.
1: Mais alors, on est parti de l'Espagne, qui est un pays. L'Espagne des Espagnes. On a parlé de la Belgique, qui est aussi, vous avez bien expliqué, entre deux pays qui vivent dans un seul pays. L'Église catholique qui a cette ambition, malgré, sur la base de toutes les cultures mondiales, de tenir l'unité. Mais est-ce que cette affaire ne montre pas, ne révèle pas un manque, de capacité de gérer ce genre de crise? Est-ce que le droit canon, par exemple, pourrait permettre davantage, je sais pas, je dis le droit canon, mais autre chose, une méthodologie pour intégrer ce genre de situation, même presque impossible à résoudre sur le papier, et qui aurait évité ce genre de dérive, ce que vous appelez une dérive.
0: Je dirais que le droit ne fait que ça. C'est le rôle du droit. Le droit, c'est pas quelque chose de rigide, une sorte de digue de béton contre laquelle on vient se heurter. Le droit, c'est une sorte de pare-choc Volvo hydraulique, vous voyez, qui permet...
1: Pas de publicité.
0: Mais... Non, pardon. Mais, vous voyez, enfin, qui permet d'amortir les choses tout en faisant qu'elles ne sont pas autres, mais qu'elles ne soient plus tout à fait les mêmes. Enfin, et cela dans la continuité de l'enseignement de l'Église. Vous voyez, le cardinal Ratzinger, je l'ai noté au début du livre, lui dit, mais on peut tout à fait, à Mgr Lefebvre, on peut tout à fait estimer qu'il y a, semble-t-il, des... non pas des contradictions, mais enfin de grandes différences entre ce que l'Église disait au XIXe siècle dans un contexte politique précis, parce que c'est surtout ça, la liberté religieuse, c'est la liberté de conscience, enfin, etc., et ce que l'Église dit aujourd'hui dans un autre contexte. Mais le cardinal Ratzinger dit, c'est pas qu'on puisse discuter qu'il soit un problème, ça, on peut toujours discuter, mais il faut s'efforcer dans un esprit, je dirais, de catholicité, d'essayer de rechercher, comme le dit le cardinal Ratzinger, ce que dit l'Église aujourd'hui, en quoi est-ce dans la continuité et conciliable avec ce qu'elle disait hier, et non pas en quoi est-ce une rupture. Ouais. L'herméneutique de la continuité qui deviendra l'hermétique de la continuité de Benoît XVI, quand il deviendra pape, ouais, mais il est déjà dans cette histoire, alors on pourrait dire que Mgr Lefebvre, c'est l'hermétique de la rupture. Et donc, si vous voulez, c'est pas le droit, c'est pas à cause du droit, c'est à cause de la façon dont on envisage les événements. C'est plus une question presque, j'allais dire, de personnalité, presque,
2: oui,
0: de psychologie et de psychologie.
2: Il est apparemment, quand on vous lit, il est arc-bouté, il est de toute façon dans un refus de négociation,
0: voilà,
2: il est arc-bouté
0: et
2: sur...
0: Plus le temps passe, voilà,
2: plus il se radicalise.
1: Alors, le temps passe aussi pour la mission, il ne reste plus que 2 minutes. C'est un peu la dernière question, mais qui correspond un peu à une montée d'une sensibilité dans l'Église chez les jeunes dites traditionnelles, traditionalistes, appelons ça comme on veut, une séduction pour la messe selon l'ancien rite. Comment est-ce que l'Église doit, en quelques mots, aborder cette question? Et j'aimerais bien avoir votre avis tous les trois, et ce sera le dernier mot de l'émission, en quelques...
0: Je pense que l'Église s'est emparée du sujet, puisqu'on parle beaucoup de liturgie, que le pape, enfin ça devait être au prochain consistoire, mais enfin ça sera plus tard sans doute. Je crois que ce que recherchent aujourd'hui des jeunes, ce n'est pas tant un rite qu'une ambiance liturgique, qu'une ambiance de sacré. C'est pas un Dominus Vobiscum en plus, une génuflexion en moins, ou un signe de croix. pour lesquels ils partiront en bataille. Ouais. Mais dans une ambiance liturgique qu'on peut trouver dans la réforme liturgique si elle est appliquée selon l'esprit de la réforme. Voilà.
1: Et c'est lancé.
2: Oui, mais je pense que ce dont les jeunes ont besoin, la jeunesse, c'est en fait qu'on leur parle d'eschatologie. Voilà, de fin dernière, ben c'est-à-dire de choses qui ont un sens, d'un retour à la parole, aux évangiles. L'Église n'est pas une ONG, elle est là essentiellement pour le salut de notre âme, et la liturgie est un verbe qui permet d'exprimer cette attente, cette quête et ce que cette Église offre.
1: Ça pourrait être le mot de la fin, mais Vincent Lejardin, vous l'avez comme historien.
3: Justement, j'aurais une réponse d'historien. Je pense que l'affirmation et des convictions parfois très fortes sont tout à fait compatibles avec le dialogue. En tout cas, dans le cas du roi Baudouin, c'était très clair. C'était vraiment cela. On pouvait voir des convictions très fortes, mais en même temps, cette envie aussi de dialoguer avec d'autres qui pensaient autre chose. Sur la question de la liberté religieuse, par exemple, c'est frappant de voir qu'il a... Ce souhait d'apostolat, devrait-on dire, même avec des chefs d'État étrangers, mais en même temps peut dialoguer avec des personnalités, des personnes qui n'ont pas du tout les mêmes opinions que les siennes. Les deux ne sont pas incompatibles.
1: Merci à tous les trois. Merci Père Albert Jacquemin. Le choix de la rupture, Mgr Lefebvre, Rome, les sacres, 1974-2026, aux éditions du CERF. Merci Vincent Dujardin. Baudouin.
3: Merci à vous.
1: Un roi face aux crises de son temps. Les révélations des archives inédites aux éditions MAM. Et merci à vous, Christiane Rancé, pour ce beau voyage en Espagne. Que viva España. Vous le direz mieux, comme on dit en espagnol.
2: Que viva España.
1: C'est mieux, merci. Un itinéraire amoureux chez Talendier. 3 livres pour vos vacances que je vous souhaite excellente. Nous nous retrouverons en septembre pour la suite de l'Esprit des Lettres. C'est toujours un bonheur de présenter, de partager cette passion de l'écriture, des livres, de la lecture avec vous. Et l'émission, évidemment, vous pouvez la retrouver aussi sur Internet. Vous allez sur le site de KTO ou du Jour du Seigneur de la Procure. Vous tapez Esprit des Lettres. Vous pouvez relire, réentendre, réécouter cette émission qui est aussi diffusée sur Radio KTO en DAB+. C'est une possibilité également. Très bon été. Nous nous retrouvons en septembre.

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1: Du psaume 32. Criez de joie pour le Seigneur, homme juste. Homme droit, à vous la louange. Rendez grâce au Seigneur sur la cithare, jouez pour lui sur la harpe à 10 cordes. Chantez-lui le cantique nouveau, de tout votre art soutenez l'ovation. Oui, elle est droite, la parole du Seigneur. Il est fidèle en tout ce qu'il fait. Il aime le bon droit et la justice. La terre est remplie de son amour. Le Seigneur a fait les cieux par sa parole, l'univers par le souffle de sa bouche. Il amasse, il retient l'eau des mers, les océans, il les garde en réserve. Il parla et ce qu'il dit exista. Il commanda et ce qu'il dit survint. Le Seigneur a déjoué les plans des nations, anéanti les projets des peuples. Le plan du Seigneur demeure pour toujours, les projets de son cœur subsistent d'âge en âge. La joie de notre cœur vient de lui, notre confiance est dans son nom très saint.

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1: À Vilnius, le 6e congrès apostolique mondial de la miséricorde.
2: Reportage.
1: La miséricorde de Dieu, qui n'en a jamais entendu parler, mais qui en est vraiment familier? C'est pourtant ce qui rassemble aujourd'hui ces 5000 chrétiens venus du monde entier. Du 7 au 12 juin est organisé à Vilnius, en Lituanie, le 6e congrès mondial apostolique de la miséricorde. Ce rassemblement, né de l'intuition du pape Jean-Paul II, est organisé tous les 3 ans depuis 2008 en lien avec le dicastère pour l'évangélisation, avec un objectif: susciter une prise de conscience de l'importance de la miséricorde pour l'Église et le monde.
3: Le mot miséricorde, pour moi, ce sont des actes d'amour.
4: La miséricorde, pour moi, c'est quelque chose que nous avons reçu. Mais aussi, en tant que catholiques, nous avons le devoir de la donner aux autres.
5: Alors, la miséricorde, peut-être que c'est simplement l'amour immense de Dieu, qui est au-delà de toute limite.
1: Le père Patrice Sosholsky, à l'origine des congrès, fait partie de ces missionnaires de la miséricorde.
6: Il n'y a jamais un seul mot pour dire la miséricorde, et c'est bon qu'elle nous échappe. Alors les mots hébraïques, c'est rachamim, chesed, chen. Rachamim, c'est le sein de Dieu, donc c'est l'amour viscéral. C'est, vous voyez, l'amour pour le peuple juif. Le deuxième mot, c'est chesed. C'est l'amour de fidélité à une alliance. Et puis il y a le mot chen, le mot grâce. Il y a une multitude de mots et aucun mot ne la contient, et c'est heureux. Nous ne faisons que la recevoir.
1: Après plusieurs éditions organisées partout dans le monde, c'est donc à Vilnius que les pèlerins se retrouvent. Vilnius, où sainte Faustine Kowalska, religieuse polonaise et surnommée apôtre de la miséricorde, a vécu durant 3 ans entre 1933 et 1936. Pour l'archevêque de la ville, Mgr Jean Taras Grusas, c'est un retour aux sources.
7: C'est un moment historique, parce que c'est le lieu où la dévotion à la divine miséricorde a été révélée à sainte Faustine, pour qu'elle la propage dans le monde entier. Donc nous revenons aux sources. Depuis Vilnius, nous renouvelons ce message pour que tous prennent part à cette miséricorde, reçoivent la miséricorde de Dieu.
1: Certains sont venus de loin, comme ce groupe de 22 pèlerins de Wallis et Futuna. Pour Nathalie, c'est une grande émotion.
8: On a entendu parler de la miséricorde divine, de sainte Faustine. C'était un rêve, quoi. On a bravé des kilomètres et des kilomètres pour pouvoir être présent.
1: Durant le congrès, un parcours spécial de la miséricorde est proposé aux participants. Passage par la chapelle de la Porte de l'Aurore à l'entrée de la ville, qui abrite une icône de la Vierge Marie, mère de miséricorde. Visite d'église, parcours sur les pas de sainte Faustine.
9: Sœur Faustine était une jeune sœur polonaise. Et ici à Vilnius, elle a eu à peu près 80 apparitions de Jésus qui disait différentes choses.
1: C'est dans cette maison

0: que sainte Faustine a reçu la révélation du chapelet de la Divine Miséricorde, inspiré par la passion et la résurrection du Christ.
1: Par sa douloureuse passion,
2: sois miséricordieux pour nous et pour le monde entier.
0: Une prière que ce groupe de Wallis, mené par le Père Soané, a pris l'habitude de dire tous les vendredis à 15h.
3: On essaie de rester fidèle à la prière de 15h. Le cœur de Dieu, le cœur miséricordieux, il est là et il y a une joie à participer à cette œuvre monumentale et cette œuvre de grâce.
0: C'est au sanctuaire de la Miséricorde divine, au cœur de la ville, qu'est vénéré le tableau original de Jésus miséricordieux, peint par l'artiste Kazimirowski à Vilnius, sous la direction de sainte Faustine. Araceli est mexicaine. Pour elle, c'est une grande émotion de voir ce tableau en vrai.
4: Je ne pouvais pas m'arrêter de pleurer, parce que dans mon cœur, je sentais comme si mon cœur battait avec le sien en même temps. Quoi que j'ai fait de mal, qu'importe si j'ai été ingrate, je peux faire l'expérience de la miséricorde qu'il a pour moi et pour tout le monde, pas que pour moi, pour tous.
0: Pendant le congrès, une place particulière est donnée à la confession, expérience de la miséricorde infinie de Dieu, mais aussi de mise en action. C'est ce que rappelle au congressiste Mgr Rino Fisichella, pro-préfet du dicastère pour l'évangélisation.
5: Mercy, therefore, is the daily life of every believer.
6: La miséricorde, ce n'est pas théorie. L'Église a besoin de dire et de montrer dans le monde qu'il y a encore un espace d'amour, de pardon et de miséricorde. La miséricorde doit être vue. La miséricorde a besoin d'être touchée. Combien de fois on nous demande la charité? Et alors on prend un euro, mais on ne touche pas la main du pauvre. Cela, je dirais, est quelque chose de concret. Dans quelle façon tu vas toucher la chair des pauvres?
0: Pour Tiba, Sri Lankaise vivant au Danemark, la miséricorde n'est pas toujours un chemin facile à vivre au quotidien.
7: J'ai rencontré une personne, je travaille avec cette personne, et c'est très difficile de travailler avec elle. Parfois, elle me dit des choses méchantes, et je vais au tabernacle devant mon image de la miséricorde, et je dis, Seigneur, je m'abandonne. Il m'aide à regarder les gens avec les yeux de Jésus, et à les aimer avec son cœur.
8: Je suis Milda et je suis psychologue dans cette maison pour femmes et enfants. C'est un service d'urgence qui travaille d'abord avec des femmes seules, mais aussi maintenant avec toutes les mères qui ont besoin de notre aide.
0: Plusieurs ateliers permettent de découvrir des initiatives concrètes pour œuvrer à la miséricorde. Des actions qui parlent à Rosie et son groupe venu du Liban, engagés eux aussi dans des associations caritatives au sein de leur pays, durement touchés par la guerre.
9: La situation au Liban est très critique et on voit beaucoup nos frères et sœurs déchirés. On se demande... Bon, la miséricorde, Dieu, bon, qu'est-ce que je fais, comment aider? C'est plus qu'on ne peut tolérer parfois. Il est très important, est-ce qu'on reste ancré et regarde toujours vers le Seigneur et lui crier, Seigneur de miséricorde, aie pitié pour nous.

0: autant on ressent la haine, le meurtre, le sang, autant on sent encore plus cette force qui nous vient d'en haut, cette force qui s'appelle « Aimez-vous les uns les autres ».
1: Construisons la cité de la miséricorde. C'est le thème de ce congrès qui s'achève par la fête du Sacré-Cœur d'où jaillit la miséricorde. Un appel pour tous les participants à renouveler leur confiance en Dieu pour construire une société plus accueillante et pacifique. Rendez-vous en 2029 pour le prochain congrès mondial apostolique de la miséricorde qui aura lieu à Lorena dans l'état de Sao Paulo au Brésil.

0: et bienvenue sur KTO et KTO Radio pour cette dernière émission sur le thème de la promotion de la paix, un des grands principes de la doctrine sociale de l'Église, avec des questions que nous interrogeons aujourd'hui sur le thème de la légitime défense, sur le rôle des armées, sur la protection des innocents, le combat contre ceux qui menacent la paix, la lutte contre le terrorisme, le désarmement nucléaire. La doctrine sociale évoque tous ces sujets et nous en parlons aujourd'hui avec nos invités. Sylvie Bucarit-Pontual, bonjour. Vous êtes présidente de Justice et Paix en France. Vous avez été présidente du CCFD Terre Solidaire auparavant. Et puis vous êtes enseignante en droit public à l'Institut catholique de Paris. Périane Lelay, bonjour. Déléguée nationale à la diaconie et à la solidarité pour la Conférence des évêques de France. Vous êtes prêtre du diocèse de Versailles et responsable de la formation des séminaristes pour ce diocèse. Nous avons évoqué dans une précédente émission le thème de la guerre, celui de la violence, la question de la guerre juste. Mais alors, que faire du sujet de la légitime défense ? Périane, est-ce que vous pouvez déjà nous dire comment l'Église, dans ses textes, envisage ce sujet ? À quel moment le fait de se défendre est légitime ?
1: D'abord, on a, du fait de notre dignité, du fait que de le respect de toute personne et de toute vie humaine, on a un devoir de protéger sa vie, de protéger son avenir aussi, d'une certaine manière, pas ses droits acquis, mais voilà, de la capacité à vivre, et protéger aussi les siens et sa famille, et aussi, par solidarité, aussi tous ceux qui nous environnent. C'est à titre individuel, on doit porter secours à la personne en danger. Et donc la légitime défense, c'est aussi c'est un devoir, d'une certaine manière, de devoir protéger ce qui est menacé, de manière fondamentale et de manière injuste aussi. Et avec un recours proportionné, avec une intention aussi de bien la protéger et de préserver la justice, mais pas non plus de punition ou de vengeance ou d'entrer dans un jeu de la violence. Voilà. Et je crois que ça, c'est un élément vraiment essentiel. Donc c'est pas simplement un droit, c'est aussi un devoir d'une certaine manière, notamment pour ceux qui seront les victimes premières de ce genre d'agression ou d'injustice.
0: Sans pour autant pousser ce concept de légitime défense jusqu'à celui de guerre préventive, comme si on anticipait. Je cite sur ce sujet le compendium de la doctrine sociale, au paragraphe 501. « Pour ce qui est d'une guerre préventive, déclenchée sans preuve évidente qu'une agression est sur le point d'être lancée, elle ne peut pas ne pas soulever de graves interrogations du point de vue moral et juridique. » Sylvie Bucarit-Pontual, votre réaction sur cette interrogation du point de vue moral et juridique du concept de guerre préventive ?
2: Moi, j'irais beaucoup plus loin. Pour moi, c'est absolument illégal au regard du droit international et immoral au regard de la doctrine sociale de l'Église et même de l'Évangile. Tout simplement, pourquoi ? Parce que vous ne pouvez... Ça suppose

0: intérêt, au fond, de condamner quelqu'un ou un État sans même qu'il ait commis quoi que ce soit. Et donc, ça, ce n'est pas... non seulement ce n'est pas admissible, mais c'est plus que ça. C'est pour moi condamnable. Et quelque part, là, je pense que la doctrine sociale ne va pas tout à fait assez loin sur ce concept de guerre préventive.
1: Alors, si le compendium est mis à actualiser, on pourra leur signaler. Ferriane, juste pour revenir sur ce sujet aussi de la légitime défense, est-ce que ça veut dire quand même que l'Église, dans ses textes, dans sa réflexion, considère légitime que des États disposent d'armées, par exemple, pour se défendre ?
2: Alors, c'est légitime dans le sens où elles sont là pour promouvoir la paix et préserver la paix.
1: C'est leur vocation.
2: C'est leur vocation.
1: Promouvoir la paix et la préserver.
2: Et de protéger aussi les plus fragiles ou de protéger, je dirais, un État quand il serait menacé par telle ou telle chose. Je crois que c'est légitime. Après, évidemment, le rôle de l'armée, et on voit bien les glissements qui peuvent avoir lieu, notamment aussi avec l'obtention d'armes de plus en plus agressives, de conquérantes. La question du nucléaire aussi, qui est quand même une question fondamentale de la dissuasion, de l'augmentation, et le pape, dans son message pour la paix de janvier 2026, dit que les dépenses d'armement dans le monde ont augmenté de 10% en un an, ce qui est colossal. Donc l'armée, oui, pour protéger, mais si c'est pour entrer dans une escalade de la violence, de l'agression, et il y a aussi une limite. Alors bien sûr, si le voisin devient de plus en plus gros, on est obligé de réagir, mais le rôle de l'armée, le rôle de la force, doit toujours être accompagné du rôle de la diplomatie, de la négociation, du dialogue, et aussi du développement économique, enfin des autres réalités, et aussi de pouvoir dénoncer aussi parfois les manœuvres injuste que d'autres peuvent déployer aussi.
1: C'est important de souligner qu'il y a d'autres façons de défendre la paix que par les armes. Là, on entend ce que vous nous dites, mais Sylvie Bucarest-Pontual dit quelles sont ces initiatives ou ces moyens, ces leviers d'action pour défendre la paix sans nécessairement avoir recourir aux armes?
0: Alors, par exemple, j'ai donné des exemples qui viennent de la société civile et d'organisations non gouvernementales, la société civile, un peu partout dans le monde, qui vont favoriser l'envoi de civils non armés dans des zones de conflit, alors soit où la guerre proprement dite règne, soit où il y a des situations de violence importantes, en Afrique ou en Amérique latine, par exemple, et on appelle cela l'intervention civile de paix. Ils vont s'interposer, en fait, entre les populations civiles qui sont menacées, qui sont souvent tuées, blessées, torturées, et les groupes armés, que ce soit des armées régulières ou que ce soit des mouvements de rébellion, de guérilla ou des mouvements terroristes, pour essayer justement de protéger les populations d'une part et d'essayer de dialoguer avec les forces armées qui agressent ces populations. Ça, c'est un exemple et ça fonctionne bien. Ça fait baisser le degré de la violence. Dans des situations vraiment de conflit totaux, par exemple, en Ukraine, il y a des initiatives extrêmement intéressantes qui, là aussi, viennent de la société civile ou des églises, rassembler les gens, tout simplement, pour des temps de prière. On se rassemble, on fait, quelque part, la paix ensemble, et on prie, évidemment, pour la paix, ou des temps de culture. Moi, je voudrais dire que la beauté, je ne sais pas si elle sauvera le monde, je pense aussi, mais en tout cas, elle est la porte de la paix, la porte de la sérénité. Et donc, créer des petits moments de musique, par exemple, de chant ensemble, de théâtre.
1: Voilà, donc, le recours, merci pour ces exemples qui montrent que
2: Pour ajouter simplement Ryan. Aussi qu'il y a un élément qui est déterminant aujourd'hui, c'est la question de la communication. Et qu'aujourd'hui, on limite beaucoup les conflits parce qu'on montre ce qui se passe. Et que quand il y a des caméras qui filment des terrains de guerre ou des exactions ou des excès, cela limite tout de suite. Et les États font très attention à leur communication.
1: Donc il y a une responsabilité.
2: Alors il y a aussi un outil qui est non violent au sens que ça ne. Alors bien sûr, on peut la détourner cette violence. On la voit cette communication. Elle est très manipulée. Ouais, ouais. Mais aussi, elle peut être un vecteur de l'imitation et de rappeler aussi ce qu'il se passe. Mmh. Et comme on a une conscience mondiale de plus en plus grande aussi, et des populations qui sont réparties sur tout le monde entier, hein, il y a des pays qui ont une diaspora tellement grande que ça crée aussi, je dirais, une conscience plus grande de l'enjeu de la paix.
1: Et je voudrais juste aussi souligner un point important qui revient très souvent dans les textes des papes et puis d'autres personnalités sur le sujet du désarmement nucléaire. On peut dire aussi, Périane, que c'est une ligne quasiment constante, en tout cas sur ces dernières décennies, de l'appel de l'Église au désarmement nucléaire.
2: Mais en tout cas, oui, c'est qu'on voit jusqu'où ça peut aller. Et surtout, comme disait Benoît XVI, on est arrivé dans une époque qu'on n'a jamais connue. C'est qu'aujourd'hui, on peut à la fois créer l'homme, le fabriquer, aller tout au début et le manipuler dans tout ce qu'il est et le détruire totalement. Aujourd'hui, on a la capacité de détruire notre planète. On n'a rien de temps. Alors évidemment, vous allez me dire, c'est de la fiction. Mais quand même, on est dans un climat qui est quand même très particulier, donc très anxiogène aussi, source de beaucoup de choses, et que passer par cette voie de la menace toujours plus grande, de la surenchère, alors, et puis en plus on prend sur des budgets qui ne sont pas des budgets attribués à d'autres choses comme la santé par exemple, ou l'éducation, mais est un risque vraiment fondamental. Et donc il y a une vraie parole forte sur l'engagement à laisser de côté cette puissance.
1: Et à l'inversement, de se mobiliser, Sylvie Bucari, sur des sujets comme celui du développement. On n'a pas évoqué non plus, on peut en dire quelques mots, sur les appels récurrents de l'Église à remettre la dette des pays les plus pauvres pour vraiment ouvrir des espaces. Où, par exemple, au thème des sanctions économiques qu'on trouve dans les textes de l'Église. Des sanctions peuvent être légitimes à un moment, mais à condition qu'elles n'empêchent pas le développement du pays concerné. C'est important de rappeler aussi tous ces points.
0: Oui, et je l'articulerai avec le désarmement. Dans ces domaines-là, l'Église est dans les deux cas tout à fait prophétique. Dans le domaine du nucléaire, il faut savoir que le Saint-Siège a été le moteur principal, avec d'autres États bien sûr, pour militer en faveur du traité interdisant l'ensemble des armes nucléaires, traité qui est aujourd'hui adopté par 2/3 des pays de la planète. Ça, c'est essentiel. L'Église nous a montré le chemin. Et exactement la même chose pour la dette des pays les plus pauvres, car ça fait très longtemps que les papes, successivement, jusqu'à aujourd'hui, ont appelé à la remise de la dette des pays les plus pauvres. Alors, c'est vrai que normalement, on doit rembourser ces dettes, hein, l'Évangile le dit suffisamment bien, sauf que quand on a contracté ces dettes par inégalité des structures, par injustice en réalité, alors il est normal, il est équitable que l'on remette les dettes. Et donc, c'est un ensemble finalement de domaines de la société dans lequel l'Église actuelle s'est beaucoup, beaucoup investie. Et au fond, elle met en œuvre l'Évangile dans le monde d'aujourd'hui.
1: Et c'est dans ce cadre-là qu'on peut laisser résonner, pour conclure, cet appel répété du pape Léon XIV à nous engager pour une paix désarmée et désarmante. Merci beaucoup Sylvie Bucari de Pontual, Périane Lelay, de nous avoir accompagnés pendant ces 4 émissions. Et je voudrais, puisque nous terminons aujourd'hui notre année d'émissions consacrée à la doctrine sociale, remercier tout particulièrement les équipes en régie qui en ont permis la réalisation, Grégoire Derenne, chargé d'édition, Emmanuel Morlin-Ponsa, rédactrice en chef, Étienne Lauralière, directeur de la rédaction, et Philippine de Saint-Pierre, directrice, qui nous ont fait confiance. Merci à vous pour votre fidélité. Vous nous avez suivis toute l'année et on se retrouvera pour une année 2 à la rentrée après la pause estivale. Merci pour votre fidélité. À très bientôt.

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Au nom du Père et du Fils et du Saint-Esprit, le Seigneur soit avec vous. Bienvenue, frères et sœurs, en ce dimanche soir dans notre cathédrale qui nous accueille. Notre-Dame nous accueille pour que nous célébrions ensemble son Fils qui nous a invités pour nous nourrir de sa parole et par le pain descendu du ciel. Demain, c'est le 29 juin, la solennité de Saint-Pierre et Saint-Paul, les deux colonnes de l'Église. Et donc, comme toute solennité, ce soir, ce n'est pas la messe dominicale, mais la messe de la solennité de Saint-Pierre et Saint-Paul, la veille donc de leur fête. D'où les lectures bibliques qui ne seront pas celles de ce matin. Je salue également tous ceux qui sont en communion de prière avec nous grâce à la télévision KTO. Au début de cette messe, reconnaissons que nous sommes pécheurs. Que le Seigneur nous fasse la grâce de sa miséricorde et de son pardon. Je confesse à Dieu Tout-Puissant, je reconnais devant vous, frères et sœurs, que j'ai péché, en pensée, en parole, par action et par omission. Oui, j'ai vraiment péché. C'est pourquoi je supplie la bienheureuse Vierge Marie, les anges et tous les saints, et vous aussi, frères et sœurs, de prier pour moi, le Seigneur notre Dieu. Que Dieu Tout-Puissant nous fasse miséricorde, qu'il nous pardonne nos péchés, qu'il nous conduise à la vie éternelle.

Ensemble, prions. Par l'intercession des bienheureux apôtres Pierre et Paul, nous t'en prions, Seigneur notre Dieu, accorde-nous ton aide. C'est par eux que ton Église a reçu les premiers bienfaits de ta grâce. Par eux aussi, accorde-lui les secours du salut éternel. Par Jésus-Christ, ton Fils, notre Seigneur, qui vit et règne avec toi dans l'unité du Saint-Esprit, un seul Dieu pour les siècles des siècles.

Lecture du livre des Actes des Apôtres. En ces jours-là, Pierre et Jean montaient au temple pour la prière de l'après-midi à la 9e heure. On y amenait alors un homme, infirme de naissance, que l'on installait chaque jour à la porte du temple, appelée la Belle Porte, pour qu'il demande l'aumône à ceux qui entraient. Voyant Pierre et Jean qui allaient entrer dans le temple, il leur demanda l'aumône. Alors Pierre, ainsi que Jean, fixa les yeux sur lui, et il dit « Regarde-nous !» L'homme les observait, s'attendant à recevoir quelque chose de leur part. Pierre déclara « De l'argent et de l'or, je n'en ai pas, mais ce que j'ai, je te le donne. Au nom de Jésus-Christ le Nazaréen, lève-toi et marche. » Alors, le prenant par la main droite, il le releva. Et à l'instant même, ses pieds et ses chevilles s'affermirent. D'un bond, il fut debout et il marchait. Entrant avec eux dans le temple, il marchait, bondissait et louait Dieu. Et tout le peuple le vit marcher et louer Dieu. On le reconnaissait, c'est bien lui qui était assis à la belle porte du temple pour demander l'aumône. Et les gens étaient frappés de stupeur et désorientés devant ce qui lui était arrivé. Parole du Seigneur.

Lecture de la lettre de Saint Paul apôtre aux Galates. Frères, je tiens à ce que vous le sachiez. L'évangile que j'ai proclamé, ce n'est pas une invention humaine. Ce n'est pas non plus d'un homme que je l'ai reçu ou appris, mais par révélation de Jésus-Christ. Vous avez entendu parler du comportement que j'avais autrefois dans le judaïsme. Je menais une persécution effrénée contre l'Église de Dieu et je cherchais à la détruire. J'allais plus loin dans le judaïsme que la plupart de mes frères de race qui avaient mon âge. Et, plus que les autres, je défendais avec une ardeur jalouse les traditions de mes pères. Mais Dieu m'avait mis à part dès le sein de ma mère. Dans sa grâce, il m'a appelé et il a trouvé bon de révéler en moi son Fils pour que je l'annonce parmi les nations païennes. Aussitôt, sans prendre l'avis de personne, sans même monter à Jérusalem pour y rencontrer ceux qui y étaient apôtres avant moi, je suis parti pour l'Arabie et, de là, je suis retourné à Damas. Puis, 3 ans après, je suis monté à Jérusalem pour faire la connaissance de Pierre et je suis resté 15 jours auprès de lui. Je n'ai vu aucun des autres apôtres, sauf Jacques, le frère du Seigneur.

Jésus se manifesta à ses disciples au bord du lac. Quand ils eurent mangé, il dit à Simon-Pierre, « Simon, fils de Jean, m'aimes-tu vraiment plus que ceci ?» Il lui répond, « Oui, Seigneur, tu le sais, je t'aime. » Jésus lui dit, « Sois le berger de mes agneaux. » Il lui dit une deuxième fois, « Simon, fils de Jean, m'aimes-tu vraiment ?» Il lui répond, « Oui, Seigneur, toi tu le sais, je t'aime. » Jésus lui dit, « Sois le pasteur de mes brebis. » Il lui dit pour la troisième fois, « Simon, fils de Jean, m'aimes-tu ?» Pierre fut peiné parce que la troisième fois, Jésus lui demandait « M'aimes-tu ? » Il lui répond « Seigneur, toi tu sais tout, tu sais bien que je t'aime. » Jésus lui dit « Sois le berger de mes brebis. Amen, amen, je te le dis, quand tu étais jeune, tu mettais ta ceinture toi-même pour aller là où tu voulais. » Quand tu seras vieux, tu étendras les mains, et c'est un autre qui te mettra ta ceinture pour t'emmener là où tu ne voudrais pas aller. » Jésus disait cela pour signifier par quel genre de mort Pierre rendrait gloire à Dieu. Sur ces mots, il lui dit « Suis-moi ».

Quel évangile bouleversant! Quel dialogue bouleversant entre Jésus et Simon-Pierre! La scène, vous l'aurez compris, se passe après la résurrection. Il s'agit d'une des apparitions du ressuscité à ses disciples au bord du lac. Et par trois fois, Jésus pose la même question à Simon-Pierre. Simon, fils de Jean, est-ce que tu m'aimes? Est-ce que tu m'aimes vraiment?

Avez-vous déjà imaginé que Jésus, chacun d'entre vous, que Jésus, vous regardant dans les yeux, vous pose cette question : est-ce que tu m'aimes vraiment ? Moi, je pense que c'est une question qui, dans un premier temps, réduit au silence. Ce n'est pas ce que fait Simon-Pierre. Simon-Pierre répond : oui, Seigneur, tu sais bien que je t'aime. Si Jésus lui pose trois fois la question, je n'imagine pas 30 secondes que c'est une allusion au triple reniement de Pierre au moment de la Passion. On ne peut pas imaginer une sorte d'indélicatesse ou de reproche implicite de la part de Jésus. Si Jésus pose trois fois la question, c'est parce qu'il attend que Pierre fasse la bonne réponse. La bonne réponse, c'est la dernière. Seigneur, tu sais tout. Tu sais tout. Tu sais bien que je t'aime. Qui est la mesure de l'amour que je prétends avoir pour Jésus, si ce n'est Jésus lui-même ? Cet amour ne se fait pas de mots, de paroles et de bonnes intentions. Cet amour, il se traduit par une vie quotidienne, par des actes, par une vie de témoignage, par une vie de sainteté, par une vie baptismale qui est prise au sérieux. Et ce qui est étonnant, c'est que Pierre, malgré ce triple reniement, est à nouveau choisi pour être le chef de l'Église, soit le berger de mes brebis, soit le pasteur de mes agneaux. Il faut absolument mettre ce texte en relation avec un autre texte très important, un autre dialogue précisément entre Jésus et Simon-Pierre. C'est la profession de foi de Pierre à Césarée de Philippe. Vous regarderez dans le chapitre 16 de l'évangile de Saint Matthieu. Vous vous souvenez que Jésus avait posé aussi une bonne question. Et vous, qui dites-vous que je suis ? Et vous, qui dites-vous que je suis ? Et c'est Pierre qui avait répondu et qui avait fait une belle profession de foi. Tu es le Christ, le Fils du Dieu vivant. Bravo Pierre, 20 sur 20 pour la réponse. Et quelques minutes après, il manifeste qu'il n'a rien compris à ce qu'il vient de dire. Car à la suite de cette profession de foi, Jésus annonce pour la première fois sa passion. Et Pierre le prend à part pour gronder Jésus. Moi, je viens de te dire que tu es le Christ, le Fils du Dieu vivant, et toi, tu nous dis que tu montes à Jérusalem pour mourir. C'est insupportable, c'est une contradiction dans les termes. Non, Seigneur, cela ne t'arrivera pas. La réaction de Jésus est d'une extrême violence. Passe derrière moi, Satan, car tes vues ne sont pas celles de Dieu, mais celles des hommes. C'est comme si Pierre savait mieux que Jésus de quelle façon il doit exercer sa messianité et sa filiation divine. Le premier chef de l'Église qui se fait traiter de Satan par Jésus, l'histoire commence mal. Et c'est à ce moment-là, vous vous souvenez qu'il avait été choisi, tu es Pierre, et sur cette pierre, je bâtirai mon Église. Et je le répète, malgré le triple reniement, Pierre est à nouveau choisi. Mais il n'est pas choisi sur les mêmes bases que la profession de foi. Il avait été choisi dans un premier temps sur sa profession de foi, même s'il n'avait pas encore une fois très bien compris ce qu'il avait dit. Mais là, dans l'évangile de Saint Jean que nous avons entendu, il est choisi sur l'amour. L'amour sans la foi, ça ne sert à rien. Et d'ailleurs, nous le savons bien, le même Saint Jean, le même évangéliste nous le dit, nous serons jugés sur l'amour. Nous ne serons pas jugés sur nos bonnes intentions, nous ne serons pas jugés sur nos paroles, nous serons jugés sur l'amour que nous avons pour Jésus et l'amour que nous avons pour les uns pour les autres.
car quand on est chrétien, l'amour n'est pas une option. Il me semble que la seule question que Dieu nous posera lorsque nous paraîtrons devant lui au jugement dernier, c'est « Est-ce que tu as aimé ?» Il ne vous demandera pas votre certificat de baptême, et je ne suis pas en train de dire qu'il ne faut pas être baptisé. Il ne vous demandera pas votre carte de présence à la messe, je ne suis pas en train de dire qu'il ne faut pas aller à la messe. Nous serons jugés sur l'amour. Cet amour, nous ne savons pas ce que c'est. Qui a dit « rien n'est plus fréquent que le mot, rien n'est plus rare que la chose ». Aujourd'hui, c'est un mot qu'on met à toutes les sauces. Aimez-vous les uns les autres comme je vous ai aimé. Tu aimeras le Seigneur ton Dieu de tout ton cœur, de tout ton esprit et de toute ta force. Dans le judaïsme, on dit qu'on doit aimer Dieu avec tout ce que l'on est et tout ce que l'on a. Eh bien, je crois que face à ce commandement, dont Jésus nous dit que c'est le plus grand des commandements, il faut que d'abord nous fassions un aveu d'ignorance et d'impuissance. Un aveu d'ignorance parce que nous ne savons pas ce que c'est qu'aimer tant que nous n'avons pas d'abord consenti à nous laisser aimer par Dieu, c'est-à-dire à le laisser exercer sa paternité à notre égard. Ce dont Jésus est le modèle. En Jésus, la paternité de Dieu le Père ne rencontre aucun obstacle. Il est totalement transparent, perméable à cette paternité. Et tant que je ne me suis pas laissé aimer par Dieu, je ne sais pas ce que c'est qu'aimer. Et il me semble que les deux qualités de l'amour de Dieu, c'est la gratuité et le don de soi. Dieu ne dit pas « si tu fais ceci, si tu fais cela, je t'aimerai ». Dieu dit « je t'aime ». Et parce que j'ai fait de toi mon enfant, tu peux vivre en enfant de Dieu et aimer comme j'aime. Et nous sommes invités à nous aimer les uns les autres avec cette même gratuité. En espérant bien sûr la réciprocité. Dieu espère la réciprocité de notre amour, mais nous ne sommes pas des marionnettes conditionnées par lui. Cet amour, cette réciprocité, elle est conditionnée à notre liberté. Et la deuxième qualité de l'amour divin, c'est le don de soi. Dieu aime en se donnant. C'est ce qu'il va faire dans quelques instants au pied de l'autel. Lorsque nous recevons le corps du Christ, le pain descendu du ciel, pour venir au secours de notre faiblesse, pour venir au secours de tous nos manques d'amour, pour venir au secours de la médiocrité de notre vie chrétienne. Car Dieu ne demande rien sans donner lui-même les moyens d'accomplir ce qu'il nous demande. Pas de place pour le découragement. Tout dépend sur qui je compte.

0: frères et sœurs, rassemblons maintenant toutes nos demandes, toutes nos intentions dans une même prière. Une prière qu'on appelle universelle parce qu'elle est à la dimension du cœur de Dieu, un cœur qui n'oublie personne.
1: Ce que j'ai, je te le donne. Au nom de Jésus, lève-toi et marche, déclare Pierre à l'infirme de la belle porte. Afin que, dans les difficultés de la vie, les épreuves et la souffrance, nous puissions toujours faire l'expérience de la proximité de Dieu, prions le Seigneur.

Dieu m'avait mis à part dès le sein de ma mère, écrit saint Paul aux Galates, afin que les baptisés prennent vraiment conscience qu'ils ont été choisis pour annoncer la bonne nouvelle du salut. Prions le Seigneur. Sois le berger de mes agneaux, sois le berger de mes brebis, dit Jésus à Simon-Pierre, afin que notre pape Léon XIV, choisi pour être le pasteur de l'Église universelle, gouverne à

0: Avec l'aide de l'Esprit-Saint, le troupeau que Dieu lui a confié, prions le Seigneur. Pour les responsables de notre pays, appelés à débattre des questions touchant à la dignité de la vie humaine, afin que l'Esprit-Saint éclaire leur conscience et les guide sur des chemins de justice, de fraternité et de respect de tout homme, prions le Seigneur.
1: Écoute, Seigneur, la prière que tu inspires toi-même à tes enfants. Et puisque tu es un Père plein de bonté, donne-leur la joie d'être exaucés par Jésus, le Christ, notre Seigneur.
2: Amen.

prions ensemble au moment d'offrir le sacrifice de toute l'Église. Dans la joie de fêter les bienheureux apôtres Pierre et Paul, nous apportons nos offrandes à ton autel, Seigneur. Comme nous ne pouvons compter sur nos mérites, puissions-nous trouver notre gloire dans ta bienveillance qui nous sauve par le Christ notre Seigneur. Le Seigneur soit avec vous. Élevons notre cœur. Rendons grâce au Seigneur notre Dieu. Vraiment, il est juste et bon pour ta gloire et notre salut de t'offrir notre action de grâce toujours et en tout lieu, Seigneur, Père très saint, Dieu éternel et tout-puissant. Car tu nous donnes la joie de célébrer les bienheureux apôtres Pierre et Paul, celui qui fut le premier à confesser la foi et celui qui l'a mise en lumière. Pierre, qui constitua l'Église naissante parmi les pauvres d'Israël, et Paul, maître et docteur des nations, appelé au salut. L'un et l'autre ont travaillé, par des voies différentes, à rassembler l'unique famille du Christ. Dans le martyr, une même couronne les a réunis, et ils reçoivent, de par le monde, la même vénération. C'est pourquoi, avec les saints et tous les anges, nous te louons et sans fin nous proclamons.

qui es vraiment saint, toi qui es la source de toute sainteté, Dieu notre Père, nous voici rassemblés devant toi et dans la communion de toute l'Église, nous célébrons le jour où le Christ est ressuscité d'entre les morts. Par lui que tu as élevé à ta droite, nous te prions. Sanctifie ces offrandes en répandant sur elles ton esprit, qu'elles deviennent pour nous le corps et le sang de Jésus, le Christ, notre Seigneur. Au moment d'être livré et d'entrer librement dans sa passion, il prit le pain, il rendit grâce, il le rompit et le donna à ses disciples en disant « Prenez et mangez-en tous, ceci est mon corps livré pour vous ».

De même, après le repas, il prit la coupe. De nouveau, il rendit grâce et la donna à ses disciples en disant « Prenez et buvez-en tous, car ceci est la coupe de mon sang, le sang de l'Alliance nouvelle et éternelle, qui sera versée pour vous et pour la multitude en rémission des péchés. Vous ferez cela en mémoire de moi. »

0: faisant ainsi mémoire de la mort et de la résurrection de ton Fils, nous t'offrons, Seigneur, le pain de la vie et la coupe du salut, et nous te rendons grâce car tu nous as estimés dignes de nous tenir devant toi pour te servir. Humblement, nous te demandons qu'en ayant part au corps et au sang du Christ, nous soyons rassemblés par l'Esprit Saint en un seul corps.
1: Remember, Lord, your church spread throughout the world, and bring her to the fullness of charity, together with Leo, our Pope, and Laurent, our Bishop, and all the clergy.
2: Souviens-toi aussi de nos frères et sœurs qui se sont endormis dans l'espérance de la résurrection, et souviens-toi dans ta miséricorde de tous les défunts. Accueille-le dans la lumière de ton visage. Sur nos tous enfants, nous implorons ta bonté. Permets qu'avec la Vierge Marie, la bienheureuse Mère de Dieu, avec Saint Joseph son époux, les apôtres Saint Denis, Sainte Geneviève et tous les saints qui ont fait ta joie au long des âges, nous ayons part à la vie éternelle et que nous chantions ta louange et ta gloire par ton Fils Jésus le Christ.

0: Unis dans le même esprit, nous pouvons prier avec confiance. Notre Père, qui es aux cieux, que ton nom soit sanctifié, que ton règne vienne, que ta volonté soit faite sur la terre comme au ciel. Donne-nous aujourd'hui notre pain de ce jour. Pardonne-nous nos offenses, comme nous pardonnons aussi à ceux qui nous ont offensés. Et ne nous laisse pas entrer en tentation, mais délivre-nous du mal. Délivre-nous de tout mal, Seigneur, et donne la paix à notre temps. Soutenu par ta miséricorde, nous serons libérés de tout péché, à l'abri de toute épreuve. Nous qui attendons que se réalise cette bienheureuse espérance, l'avènement de Jésus-Christ, notre Sauveur. Seigneur Jésus-Christ, tu as dit à tes apôtres, « Je vous laisse la paix, je vous donne ma paix. » Ne regarde pas nos péchés, mais regarde la foi de ton Église pour que ta volonté s'accomplisse. Donne-lui toujours cette foi et conduis-la vers l'unité parfaite. Toi qui règnes pour les siècles des siècles, que la paix du Seigneur soit toujours avec vous.
1: Dans la charité du Christ, donnez-vous la paix.
0: Et du Christ.
2: Peace be with you. Thank you. You're welcome.

0: Voici l'agneau de Dieu, voici celui qui porte et enlève les péchés du monde. Heureux les invités au repas des noces de l'agneau. Seigneur, je ne suis pas digne de te recevoir, mais dis seulement une parole et je serai guéri.
1: Que ceux d'entre nous qui ne communient pas parce qu'ils ne sont pas baptisés ou pour une autre raison qu'ils connaissent puissent s'avancer les bras croisés sous la poitrine pour recevoir la bénédiction de Dieu.

Encore, rendons grâce à Dieu. Seigneur, par l'enseignement des apôtres, tu as éclairé tes fidèles, nous t'en prions. Fais que le sacrement du ciel leur donne des forces nouvelles par le Christ, notre Seigneur. Vous voudrez bien répondre Amen à la bénédiction solennelle prévue en cette solennité des saints apôtres Pierre et Paul. Que Dieu Tout-Puissant vous bénisse, par la profession de foi du bienheureux Pierre, il vous a affermi pour le salut, il vous a fondé solidement dans la foi de l'Église. Par la prédication infatigable du bienheureux Paul, Dieu vous a instruit que toujours son exemple enseigne à gagner de nouveaux frères au Christ. Puissent les chefs de Pierre et les paroles, les clés de Pierre et les paroles de Paul et l'intercession de l'un et de l'autre nous aider à entrer dans la patrie où l'un par la croix, l'autre par le glaive, ils ont eu la joie de parvenir. Et que la bénédiction de Dieu Tout-Puissant, le Père et le Fils et le Saint-Esprit, descende sur vous et y demeure toujours.

Bonjour. Nos ancêtres ignoraient le mot écologie, mais leur vie était reliée à la nature. Le souci d'économie d'énergie et d'optimisation des ressources leur était naturel. On cousait au bord des fenêtres à la lumière du jour et l'on se couchait avec les poules à la tombée du soleil pour se lever avec lui. L'humanité faisait corps avec la nature, dont elle connaissait instinctivement les lois vitales. Par expérience, les maisons étaient bâties en des lieux protégés des inondations, mais la présence d'eau était le facteur clé d'un site adapté à la construction. Devant sa façade sud, on plantait des arbres à feuilles caduques pour leur ombre rafraîchissante en été, alors qu'ils s'ouvrent au soleil d'hiver. Dans le midi, la vigne vierge assurait la fonction des stores actuels. Dans plusieurs régions, la coutume de planter des roses trémières le long des murs est liée à la capacité de cette plante à racines profondes de les assainir en captant l'humidité. La chaux dont on recouvrait ces murs les laissait respirer, offrait ses propriétés fongicides et prévenait l'humidité, alors que le ciment moderne tend à enfermer l'humidité. On aérait les maisons régulièrement. Leurs murs épais leur donnaient une forte inertie thermique. Les maisons très anciennes, quoique loin des normes d'étanchéité, ne sont pas toujours des passoires thermiques. Elles n'ont pas besoin de climatisation lors des périodes caniculaires, que les habitants du midi gèrent en fermant leurs volets le jour et en les ouvrant la nuit. Les caves enterrées offraient leur fraîcheur pour mieux conserver les aliments. Alentour, les haies coupaient le vent, conservaient l'eau, prévenaient l'érosion. Chaque ferme était un écosystème en miniature, les animaux fournissant les engrais naturels pour les cultures. Les poules et les cochons finissaient les restes. Les potagers jouaient savamment sur les complémentarités des cultures qui se protégeaient les unes les autres. On plantait de l'ail près des rosiers pour les défendre des pucerons. Certaines maximes étaient écologiques, comme « un binage vaut deux arrosages ». On paillait pour retenir l'humidité au pied des cultures et s'éviter la corvée de désherbage. Les gouttières orientaient l'eau vers de précieux réservoirs. Le soleil et le vent séchaient le linge et l'assainissaient. Dans de nombreuses fermes, on laissait même une partie du terrain vivre sa vie sans prétendre tout maîtriser, fournissant au reste du terrain de précieux auxiliaires des cultures. Et que dire du souci d'économie qui prévalait partout où l'on raccommodait, réparait, affûtait, plutôt que de jeter et racheter sans cesse du neuf ? Que diraient nos ancêtres en découvrant des lessives dans des contenants vantant toujours leurs nouveautés, eux qui utilisaient pour nettoyer le savon noir, le vinaigre et la cendre, si peu toxiques, biodégradables et polyvalents. Ils huilaient le bois des outils pour les faire durer, quand nous les laissons se fendiller avant de les jeter. J'ai l'impression de feuilleter un album de photos de mon enfance en noir et blanc, ou de parcourir un livre sur la vie d'antan. Celle d'aujourd'hui est tellement plus facile. Il ne faut pas le nier, mais rien ne nous interdit de renouer avec quelques-unes de ces habitudes de bon sens. Certaines sont d'ailleurs à portée de la main, et c'est une bonne nouvelle.

Bonjour et bienvenue dans cette chronique des entrepreneurs et dirigeants chrétiens. L'été approche et beaucoup d'entrepreneurs arrivent à cette période avec un sentiment mitigé. Ces derniers mois ont été éprouvants. Tensions internationales, inflation, hausse de coûts, incertitudes économiques. Beaucoup d'entreprises ont dû revoir leurs priorités, repousser des investissements, faire des choix difficiles. Et quand les résultats ne sont pas au rendez-vous, une tentation apparaît souvent, celle de ne pas s'arrêter, continuer pendant les vacances, travailler encore davantage, faire un effort de plus pour rattraper le retard. Mais cette logique peut devenir un piège, car le repos ne s'oppose pas au travail. Le repos fait partie du travail. Pour un entrepreneur, savoir s'arrêter n'est pas un aveu de faiblesse, c'est un acte de confiance, une manière de reconnaître que tout ne repose pas uniquement sur nos épaules. Le psaume 126 nous dit « En vaine, tu dévances le jour, tu retardes le moment de ton repos. Dieu comble son bien-aimé quand il dort. » Cette parole est profondément libératrice. Elle nous rappelle que nous ne sommes pas appelés à tout maîtriser, tout contrôler, tout porter seul. Je pense aussi à cette belle prière du Père Guy Gilbert. « Seigneur, apprends-moi à me reposer. Apprends-moi à laisser les choses en suspens. Apprends-moi à accepter de n'être pas toi. » C'est peut-être cela, au fond, le vrai repos. Accepter nos limites avec paix. Alors cet été, prenons le temps de ralentir, de retrouver le silence, de respirer, de nous rendre disponibles à nos proches, à la nature et à Dieu aussi. Et peut-être découvrirons-nous que l'on dirige souvent mieux après avoir accepté de s'arrêter. Très bel été à chacun d'entre vous.

qui fait la vérité vient à la lumière. Cette parole de Jésus à Nicodème est une des plus éclairantes de l'Évangile. Et pourtant, il faut reconnaître que 2000 ans après, on est loin du compte et qu'on a même régressé beaucoup ces dernières décennies. Si vous voulez savoir pourquoi les gens préfèrent le mensonge à la vérité, voici une petite histoire qui l'explique. Un jour, le mensonge et la vérité se sont rencontrés. « Bonjour », a dit le mensonge. « Bonjour », a dit la vérité. « Le temps est beau », dit le mensonge. Et la vérité est allée vérifier. En effet, le temps était splendide. « Nous avons une magnifique vue sur le lac », dit le mensonge. La vérité a porté son regard un peu plus loin et a vu en effet le lac magnifique. Alors le mensonge a couru jusqu'au lac. Il a touché l'eau du lac et a dit « L'eau est tiède, une température idéale pour y piquer un plongeon ». La vérité l'a suivi et a vérifié qu'en effet, l'eau du lac était merveilleuse. Tous les deux ont enlevé leurs habits et se sont plongés dans le lac. Un peu plus tard, le mensonge est sorti et il a pris les habits de la vérité. Quand la vérité est elle-même sortie, elle n'a pas osé prendre les habits du mensonge. Et elle est allée ainsi toute nue. Et elle a fait peur aux gens. Elle a dû se réfugier au fond d'un puits. Depuis ce jour, les gens préfèrent un mensonge déguisé en vérité à la vérité toute nue. En clair, ils préfèrent un mensonge qui arrange à une vérité qui dérange. Le pire est peut-être dit dans ce petit conte africain. Un jour, une hyène trouve le cadavre d'un chevreau. Vite, elle s'empresse de le porter dans sa tanière quand arrive un troupeau de hyènes. Alors, elle va à leur devant, elle se met sur le bord du chemin, elle fait semblant de bâiller et de rôter. Les autres comprennent qu'elle a dû faire un merveilleux repas et la hyène leur explique qu'en effet, vous ne savez pas la nouvelle encore. Dans le village là-bas, ils ont tué beaucoup d'animaux, les cadavres se sont amoncelés, il y a de la nourriture pour longtemps. Aussitôt, les hyènes ont fait demi-tour et sont partis à toute allure vers le village. Et la hyène, en les voyant, se dit « Autant de précipitation et autant d'empressement, il doit y avoir quelque chose de vrai. » Et elle s'est mise à leur suite, à partir avec elle. Alors vous me direz, il y a quand même différence entre une tromperie calculée, orchestrée, et puis un petit aménagement de la vérité pour favoriser le vivre ensemble et ne pas faire de vagues. Eh bien, Don Dismas de Lassus, qui est prieur de la Grande Chartreuse, a écrit un magnifique livre où il démontre que les dérives de certaines communautés actuelles ont commencé le jour où on a finassé, où on a dit un petit mensonge comme ça pour ne pas faire de vagues, pour ne pas gêner le vivre ensemble. Saint Augustin le dit très bien, ne pensons pas qu'un mensonge, quel qu'il soit, ne soit pas un péché grave. Les couples doivent faire attention à ça et doivent vivre dans la vérité. Alors, avec humour, je leur donne les 8 conseils pour bien réussir une dispute. Premièrement, osons provoquer la dispute. Tu trouves que je dépense trop d'argent? Bon, parlons-en. Deuxièmement, ne soyons corrects. Pas de coups bas. Vous connaissez les points sensibles de votre conjoint, alors n'en profitez pas, mais ne soyez pas non plus trop susceptibles.

susceptibles. Troisièmement, ne faisons pas de cours d'histoire. Tout ce qui remonte à plus de 48 heures a dépassé la date de péremption. Ne ramenons pas de vieux souvenirs, ils ne nous serviraient à rien du tout. Quatrièmement, ne dévions pas du sujet. Nous sommes en train de nous disputer au sujet du budget, ce n'est pas le moment de parler des enfants. Cinquièmement, ne mêlons pas une tierce personne à notre dispute. Ne faisons pas jouer à notre voisine un rôle d'arbitre et laissons notre belle-mère là où elle est. Sixièmement, sachons rester sur le ring jusqu'au bout. Ne fuyons pas dans les larmes ou dans le silence. Et apprenons à clore le débat. Quand c'est fini, c'est fini. On n'en parle plus. Et puis, huitième conseil, le dernier mais pas le moindre, dit le couple qui les a préparés. Durant toute la dispute, donnons-nous la main. Pourquoi ? Eh bien, non pas, comme le dit Cécile, une membre des équipes Notre-Dame malicieuse, pour éviter de se la recevoir par la figure, mais pour ne pas oublier une chose, c'est que le sujet de la dispute passera. Ce qui ne passera pas, c'est la personne. Et c'est précisément ça le pardon. Pardonner, ça n'est pas disculper l'autre. Ça n'est pas faire comme si de rien ne s'était passé. Ça n'est pas tourner la page un peu vite. Non, c'est dire « oui, cette parole m'a blessé, cette décision m'a porté préjudice, cet acte m'a fait de la peine, cette manie m'agace, ce défaut m'use. Mais je refuse de t'enfermer dans cette manie, ce défaut, cet acte malheureux. Tu vaux plus que ça. Je t'envisage beaucoup plus large que cela. » J'avais été touché lors d'une mission paroissiale par le témoignage d'un couple. C'était une mission prêchée par les jeunes de Théopolis, la branche jeune du Verbe de vie. Ils étaient restés une dizaine de jours dans la paroisse, visitant toutes les classes des écoles, visitant aussi la maison de retraite, etc. Tout ce qu'il faut dans une belle retraite réussie. La dernière soirée, un couple a donné son témoignage. Elle a dit avec humilité qu'un jour, elle s'est rendue compte qu'elle était envahie par une passion amoureuse pour un collègue qui n'était pas indifférent à sa personnalité. Et ça l'a tourmentée beaucoup vis-à-vis de son mari qu'elle aimait. Et puis un jour, elle a décidé de tout dire à son mari. Et elle a eu cette expression en le lui disant « La baudruche s'est dégonflée. » Et oui, qui fait la vérité vient à la lumière.

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1: Chers amis de KTO, bienvenue en direct de Rome. Nous sommes sur la place Saint-Pierre. Et dans quelques instants, le pape va apparaître de cette fenêtre, depuis cette fenêtre. Et puis il pourra, avec nous, méditer un passage de l'Évangile. Mais également, nous aurons l'occasion de prier l'Angélus.

0: Fratelli e sorelle, buona domenica.
1: Chers frères et sœurs, bon dimanche.
0: Anche nel Vangelo di oggi ascoltiamo alcune esortazioni.
1: Encore dans l'évangile d'aujourd'hui, nous entendons quelques exhortations de Jésus afin de marcher à la suite, à sa suite et d'être témoin de son royaume. Il ne s'agit pas d'un simple geste extérieur, mais de nous engager pleinement dans une relation d'amour avec lui. Et pour porter du fruit, l'amour exige au moins trois choses. Le détachement, la perte et l'accueil. Tout d'abord, le détachement. Jésus dit, celui qui aime son père ou sa mère plus que moi n'est pas digne de moi. Celui qui aime son fils ou sa fille plus que moi n'est pas digne de moi. Au moment où il commence à envoyer ses apôtres en mission, le Seigneur veut qu'ils soient libres de tout lien. Mais cela vaut pour chacun. Même les liens affectifs les plus importants trouvent leur plénitude grâce à l'amour que le Christ nous offre. Pensons par exemple à la vie conjugale. On ne peut la vivre pleinement qu'en quittant la maison de ses parents pour s'engager dans la relation conjugale. Pensons aussi à l'éducation des enfants. On les aide à s'épanouir, à être heureux en leur apprenant à marcher par eux-mêmes et à faire leur propre choix. Saint Augustin dit « La séparation d'avec ce que l'on aime est douloureuse, mais même le laboureur perd temporairement ce qu'il sème. Ce n'est qu'en perdant cette graine semée dans la terre qu'il pourra la voir fleurir. »
0: Ci riesce difficile comprenderlo, specialmente in un mondo in cui perdere.
1: En ce sens, l'amour est aussi une perte. Nous avons du mal à le comprendre, surtout dans un monde où perdre semble être une faiblesse et où l'on est obsédé par le fait d'avoir et de posséder.
0: Quando siamo disposti a perdere un po' del nostro io per fare spazio all'altro.
1: Cependant, l'amour ne porte du fruit que dans le don de soi, lorsque nous sommes prêts à perdre un peu de nous pour faire de la place à l'autre, à perdre un peu de temps pour écouter un ami, à perdre un peu de confort pour partager une situation de détresse. Celui qui garde la vie seulement pour lui, dit l'Évangile, en réalité, il la perd, car elle ne s'ouvre pas à la joie de l'amour et devient stérile. C'est pourquoi Jésus nous invite à embrasser la croix. Il s'est offert, il s'est perdu lui-même, et c'est précisément ainsi que nous avons pu recevoir sa vie en abondance. De la même manière, nous vivons dans la logique du don. Nous serons, nous aussi, capables de faire naître une vie nouvelle dans nos relations. Enfin, l'accueil. L'amour, en effet, s'exprime à travers des choix et des actions concrètes dans un engagement fait de petits gestes quotidiens, comme celui d'offrir un verre d'eau à celui qui a soif. Jésus, en envoyant ses disciples au-devant de lui, leur demande d'y aller sans provision, c'est-à-dire d'être dans le besoin, car c'est ainsi qu'ils pourront susciter l'accueil chez ceux qu'ils rencontreront. Et ainsi, en accueillant ceux qui viennent au nom de Jésus, on accueille Jésus lui-même. Et le Père céleste qui l'a envoyé. Et ainsi, l'amour pour le Seigneur passe toujours par l'accueil des frères.
0: Preghiamo la Vergine Maria.
1: Chers amis, prions la Vierge Marie, qui a aimé son Fils tout en sachant aussi le perdre, qu'elle nous aide à être des témoins humbles et joyeux de l'amour du Christ.
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0: Cari fratelli e sorelle,
1: chers frères et sœurs,
0: deseo expresar mi cercanía a las hermanas y hermanos venezolanos afectados por los recientes terremotos.
1: Je voudrais assurer de ma proximité tous les Vénézuéliens qui ont vécu différents tremblements de terre ces jours-ci. Je renouvelle ma proximité.

0: solidarité spirituelle auprès de tous ceux qui ont vécu ces drames. Et je leur assure ma prière. Et je prie aussi pour tous ceux qui sont en train d'aider ceux qui sont perdus dans les décombres de ces tremblements de terre, pour que le Seigneur puisse les aider dans leur travail pour retrouver les personnes qui sont encore vivantes. Merci à vous tous qui êtes venus ici avec ce chaud, cette chaleur. Je salue tous ceux qui viennent du Cameroun, qui sont ici sur cette place.
1: Saluto i giovani religiosi camiliani.
0: Je salue aussi tous les jeunes de la communauté des Caméliens.
1: Gargallo, Avola, Regalbuto e Bari, gli scout di Rovereto. Et ragazzi di Mestrino, diocesi di Padova.
0: Le pape salue aussi toutes les personnes qui sont venues de différents diocèses d'Italie.
1: A tutti auguro una buona domenica.
0: À vous tous, je souhaite un bon dimanche. Nous nous retrouvons demain pour la solennité des Saints Pierre et Paul.

0: Comme le pape l'a annoncé, nous aurons effectivement demain matin la messe en direct de la place Saint-Pierre avec le pape Léon XIV à 9h30. Vous pourrez suivre cette messe en direct sur KTO TV. Cet après-midi, vous pourrez suivre également la prière du chapelet en direct de Lourdes à 15h30. Puis à 18h, la messe depuis Notre-Dame de Paris. Je remercie toutes les équipes de KTO pour leur travail. Thomas en régie, Marine au service web, et ainsi que Vatican News pour ces images. Bonne journée à tous sur KTO.
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Une question, peut-on avoir la foi sans certitude? Une question précise qui ouvre des très très larges portes, une question extrêmement intéressante parce que effectivement ça semble être contradictoire, avoir la foi et ne pas avoir de certitude. Et pourtant, quand on creuse un petit peu cette question, on se rend compte que les deux sont intimement liés. En effet, avoir la foi, ce n'est pas avoir une série de certitudes. Celui qui est croyant, c'est celui qui est comme Abraham, qui se met en route sans savoir où il va tout à fait. Avoir la foi, ce n'est pas tout connaître, tout comprendre, tout accepter les yeux fermés comme si ça devait être un package. Au contraire, avoir la foi, c'est entrer dans cette humilité du cœur de savoir qu'en fait, on peut faire confiance. Si je devais prendre une image, je dirais que avoir la foi, c'est comme commencer une randonnée. Quand on commence une randonnée, on n'a pas tout le chemin devant soi qui nous est étalé. Au contraire, le chemin va se révéler pas à pas, kilomètre après kilomètre, et c'est au fur et à mesure que l'on découvre la route qui nous est proposée de faire, que l'on suit les panneaux et qu'on avance. En fait, Sophie, la foi, elle est de cet ordre-là. C'est-à-dire que nous allons, avec ce qui fait notre espérance, faire un pas, puis un autre. Ce qui fait la foi, ce n'est pas de connaître tout le chemin, c'est de faire confiance à celui qui nous appelle sur ce chemin. Avoir la foi, c'est de savoir que ce chemin, même si nous ne le connaissons pas en entier, nous conduit dans la bonne direction. Je crois que c'est ça, avoir la foi, voyez. Et donc, évidemment qu'on n'a pas une quantité phénoménale de certitude. Ce serait même, si vous me permettez, un peu inquiétant. Parce que justement, celui qui a la foi, c'est celui qui est humble et qui se laisse appeler par le Seigneur. S'il a déjà tout maîtrisé, en fait, tout est dans sa main, pas dans la main de Dieu. Et donc, celui qui a la foi, c'est celui qui accepte de se laisser déposséder de toutes ses certitudes pour entrer dans l'appel de Dieu. Ce qui fait que votre question, alors, a toute sa portée. Oui, on n'a pas toutes les certitudes. Et évidemment, dans notre prière, lorsqu'on s'adresse à Dieu, on peut se présenter tel que nous sommes et on peut lui dire « Seigneur, tu vois, j'ai des doutes, j'ai des questions sur ce sujet-là, j'ai des doutes sur ce point-là. » N'hésitez pas à le poser dans votre prière. Mais si vous les posez dans votre prière, vous serez alors dans l'humilité, en cœur à cœur avec Dieu. Et c'est ça qui fortifie la foi et c'est ça qui fait grandir la foi. Je ne garantis pas que vous aurez les réponses à toutes vos questions, mais vous aurez cette confiance que le Seigneur vous accompagne et c'est ce qui nous permet d'avancer dans la foi. Merci Sophie pour cette belle question. Si vous aussi vous avez des questions, vous pouvez les envoyer à l'adresse pourquoipadre@ktotv.com. Vous pouvez nous suivre sur les réseaux sociaux avec le hashtag pourquoipadre et bien sûr retrouver chacune de nos vidéos sur ktotv.com. Au revoir.

Bonjour à tous, soyez les bienvenus pour ce dernier Pourquoi du Comment de la saison. Eh oui, c'est triste, chaque année c'est un crève-cœur de vous quitter. Mais bon, plutôt que de nous lamenter, je vous propose de terminer par un festival. Du coup, je vous amène à Avignon pour essayer de comprendre pourquoi un palais des papes y trône fièrement depuis le XIVe siècle. Ben oui, normalement la résidence des souverains pontifes, c'est à Rome. Alors, comment expliquer la présence en France de ce palais où ont vécu en tout 7 papes à la fin du Moyen-Âge? Eh bien, allons-y, je vais vous raconter tout ça. Sachez déjà que, contre toute attente, il n'y a rien d'inhabituel à ce que les papes résident ailleurs qu'à Rome, à cette époque en tout cas. Les historiens parlent même de nomadisme pontifical. Il faut bien comprendre qu'au milieu du XIIIe siècle, Rome est une ville très turbulente, en proie à des émeutes quasi permanentes, déchirée entre des partis politiques et des grandes familles qui se disputent le contrôle de la cité. Les différents papes peinent donc à asseoir leur autorité et ils craignent aussi pour leur sécurité, ce qui les pousse à s'installer ailleurs, à Viterbe, Pérouse ou Orvieto, par exemple. Et en 1305, les troubles et les dissensions sont tels que les cardinaux réunis en conclave à Pérouse, justement, n'arrivent pas à choisir l'un d'entre eux. C'est alors que le roi de France, Philippe le Bel, fait pression sur le collège cardinalis pour faire élire l'archevêque de Bordeaux, Monseigneur Bertrand de Gaulle, qui jouit d'une excellente réputation.

Et il devient alors Clément V, et c'est lui qui va inscrire Avignon dans la grande histoire de l'Église. Un de ses premiers chantiers, c'est le démantèlement des Templiers, exigé par Philippe le Bel. Pour régler le problème, Clément V convoque un concile en 1309 à Vienne, une ville en pleine expansion, aux portes du royaume de France, du Saint-Empire germanique et du comtat vénécin. C'est une terre riche en blé, propriété du Saint-Siège. Mais quelques semaines avant le rassemblement, Clément V décide de ne pas séjourner à Vienne, de peur d'être trop soumis aux pressions des prélats. Il choisit de résider, temporairement, pense-t-il, dans un couvent de dominicains à Avignon, une ville toute proche de Vienne et de son comtat. À sa mort en 1314, c'est l'évêque d'Avignon qui est élu pour lui succéder, le pape Jean XXII. C'est donc tout naturellement qu'il choisit officiellement d'installer le siège épiscopal dans sa ville en quelque sorte, qui a pour avantage d'être situé au cœur de la chrétienté européenne, au carrefour des grandes routes du monde occidental, grâce à son fleuve et à son pont, le fameux pont d'Avignon, sous lequel bien sûr on danse tous en rond. Et c'est le pape suivant, l'ascétique Benoît XII, qui initie la construction du palais. Puis chacun de ses 5 successeurs vont mettre leur pierre à l'édifice, c'est le cas de le dire, pour rendre le palais magnifique. Tour monumentale, appartements fastueux, fortifications, chapelles majestueuses. En seulement 17 ans, le palais des papes devient à la fois lieu de résidence, de culte, mais aussi cité administrative et véritable forteresse. Alors attention, hein, ces 7 premiers papes d'Avignon sont de vrais papes. Ils résident simplement au cœur de ce nouveau Saint-Siège qui n'est plus à Rome. Mais quand Grégoire XI, le dernier des souverains pontifes avignonnais, décide de retourner dans la ville éternelle et y meurt, des émeutiers romains font pression sur le collège cardinalis pour faire revenir la papauté en Italie. Un conclave s'ouvre et élit un pape local, Urbain VI. Mais de nombreux cardinaux français considèrent cette élection comme nulle, notamment à cause de ces pressions subies. Ils désignent donc, de leur côté, un nouveau souverain pontife, Clément VII, qui lui s'installe dans le palais des papes. Voilà, vous avez compris, c'est là que commence cette situation catastrophique que les historiens ont appelée le grand schisme d'Occident. 2 papes rivaux, dont un antipape à Avignon pendant 38 ans, de 1379 à 1417. Mais plutôt que cette deuxième période difficile, il vaut mieux retenir d'Avignon la période des 7 papes, au cours de laquelle une modernité pontificale a été façonnée. La sédentarisation de l'administration du Saint-Siège l'a rendue beaucoup plus efficace et a permis d'accroître l'influence de l'Église au-delà des frontières. Quant au palais, eh bien, il est resté la propriété des différents papes jusqu'à la Révolution française. Et voilà, vous savez tout. C'est bel et bien la fin de cette émission et la fin de cette saison du Pourquoi du Comment. Mais rassurez-vous, vous allez pouvoir retrouver votre émission préférée tout au long de l'été avec les rediffusions des épisodes les plus passionnants. Il me reste à vous remercier vraiment du fond du cœur de m'avoir accompagné et c'est avec beaucoup de plaisir qu'on se retrouvera en septembre pour une saison 3 du Pourquoi du Comment. Belle semaine, bel été, encore mille merci et à très bientôt.

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1: Chers auditeurs de KTO Radio, bonjour. Nous sommes heureux de vous retrouver pour notre émission mensuelle « Dialogue au présent », un dialogue entre juifs et chrétiens qui est animé par le père Alexandre Comte, délégué national pour les relations avec le judaïsme. Bonjour père.
2: Bonjour Guillaume.
1: Je rappelle l'objet de cette émission, c'est un dialogue fraternel entre juifs et chrétiens. Pour mieux nous connaître et mieux nous estimer, c'est une manière de mettre en œuvre la déclaration Nostra Aetate du Concile Vatican II, c'était en 1965. Alors, aujourd'hui, au programme, nous avons la joie d'accueillir dans ce studio François Heilbronn, vice-président du Mémorial de la Shoah. Bonjour François Heilbronn.
3: Bonjour.
1: Alors, je vais vous présenter, je l'ai dit, vous êtes vice-président du Mémorial de la Shoah et nous allons en parler. Vous avez beaucoup de casquettes, vous êtes entrepreneur aussi. Oui. Votre formation, c'est Sciences Po Paris et la Harvard Business School. Et vous êtes professeur affilié à Sciences Po, où vous enseignez la stratégie d'entreprise, une matière très différente, l'histoire des Juifs en France depuis 2000 ans. Et je précise également que vous êtes membre du comité d'honneur de l'amitié judéo-chrétienne de France, dont nous allons parler également. Vous êtes aussi un auteur, un romancier, un nouveau romancier
3: d'ailleurs. Un primo romancier
1: même, puisque vous avez publié en 2023 chez Stock, Deux étés 44, et ça a été réédité en poche en 2025, donc bravo, ça veut dire que ça a marché.
3: Ça a marché, je suis très heureux.
1: Donc c'est un récit fondé sur l'histoire vraie de deux de vos aïeux, et je crois que nous allons en parler dans cette émission, père Alexandre Comte. Quels sont les thèmes dont nous allons parler avec François Heilbronn, et pourquoi avez-vous invité François Heilbronn?
2: Merci beaucoup François Heilbronn de nous rejoindre aujourd'hui.
3: Merci mon père.
2: Le premier titre de cette invitation, c'est le nom de famille que vous portez, qui est associé au prix de l'amitié judéo-chrétienne de France, qui est décerné chaque année depuis 1988.
3: Tout à fait.
2: Et c'est d'abord à ce titre-là, votre nom résonne chaque année dans l'histoire de ce dialogue entre juifs et chrétiens au sein de l'amitié judéo-chrétienne de France. Mais comme l'a dit Guillaume...
3: Alors c'est mon nom de famille, mais c'est pas tout à fait mon nom, puisque le prix de l'amitié judéo-chrétienne de France s'appelle le prix Hubert Heilbronn, et Hubert Heilbronn était mon père et créateur de ce prix.
2: Et nous allons en parler dans un instant, tout à l'heure, mais comme Guillaume l'a dit, vous avez de multiples casquettes, et notamment celle d'être vice-président du Mémorial de la Shoah, cette institution centrale par sa géographie dans la ville de Paris, mais qui est aussi centrale pour la vie française, pour l'histoire de France. Et je voudrais que vous nous présentiez d'abord cette institution magnifique du Mémorial de la Shoah. Comment est-ce que cette institution est née? Comment elle a été constituée?
3: Alors, c'est une très bonne question parce que peu de gens connaissent la réponse. Tout d'abord, il faut savoir que c'est la plus grande et la plus ancienne institution consacrée à l'histoire de la Shoah dans le monde. C'est en fait une petite association de juifs résistants qui, en avril 1943 à Grenoble, sous la houlette de Isaac Schneerson, a décidé de renseigner, de rassembler les preuves du crime commis contre les Juifs en Europe, et tout particulièrement en France. Et l'objectif de ce groupement de résistants, qui a été en fait très parallèle à la création du CRIF à Grenoble au même moment, par les mêmes associations de résistants juives, puisque Grenoble c'était la zone italienne, donc les Juifs étaient moins persécutés là-bas, c'est pour ça qu'il y a beaucoup d'organisations de Juifs de résistance là-bas, c'était de rassembler les preuves du crime. Et donc, dès avril 1943, ils avaient la vision du crime. Ils ne savaient pas, évidemment, son ampleur, sa méthode, les chambres à gaz, mais ils subodoraient que l'extermination était en marche, ils avaient quand même pas mal d'éléments. Et donc, ils ont rassemblé les documents pendant la guerre, c'était compliqué, évidemment, mais surtout à la libération. Ils ont volé des documents administratifs, ce qui est un crime en France absolument horrible. Ils ont fait des descentes dans les préfectures, dans les commissariats. Au commissariat aux affaires juives, ils ont volé toutes les archives. Et puis après, pendant quelques années, ils ont vécu dans la clandestinité. Et Schneerson, autour de lui, a recruté deux jeunes historiens de très très grande qualité, qui sont devenus célèbres par la suite, Léon Poliakov et Georges Wezers, qui l'ont aidé à constituer un fonds d'archives exceptionnel. Et très vite, d'ailleurs, l'État français s'en est rendu compte. Et Edgar Faure, qui était le procureur représentant la France au procès de Nuremberg, a demandé à Poliakov et Wezers de venir avec les documents de ce qui s'appelait à l'époque le Centre de documentation juive contemporaine, pour apporter des preuves du témoignage au procès de Nuremberg des politiques de spoliation, de déportation et d'extermination des juifs en France. Et ça, ça a été le début. Et puis Schneerson, toujours visionnaire, en 1950, a dit « Il faut, en plus d'un centre d'archives et de recherche, d'ailleurs il crée en 1947 la revue d'histoire de la Shoah, qui s'appelait à l'époque la Revue du Monde Juif Contemporain, donc la Revue d'Histoire de la Shoah, qui est toujours éditée aujourd'hui par le Mémorial de la Shoah, est la plus ancienne revue au monde consacrée à l'histoire de la Shoah, d'historien. Et en 1950, il décide la création du Mémorial du Martyr Juif Inconnu. Il rassemble un nombre de personnalités absolument exceptionnelles comme parrain, Churchill, Eleanor Roosevelt, le roi des Belges, le roi du Luxembourg, le roi du Danemark, qui sont les parrains, et aussi Chaim Weizmann, président d'Israël, et David Ben-Gurion, premier ministre d'Israël. Et David Ben-Gurion, apprenant ça, accepte, mais apprenant ça, se dit quoi ? Le premier mémorial consacré à l'extermination des Juifs d'Europe va se trouver en diaspora et non pas en Israël. Et décide à ce moment-là de faire voter une loi à la Knesset, qui crée Yad Vashem, et finalement le mémorial du martyr juif inconnu est inauguré le 30 octobre 56 à Paris, dans son bâtiment actuel, 17 rue Geoffroy-Lagnier, dans le Marais, derrière l'hôtel de ville. Et Yad Vashem va voir le jour qu'en 1961. Donc c'est le plus ancien monument consacré à la mémoire de la Shoah dans le monde, et ce qui n'est pas toujours su.
2: Oui, c'est extraordinaire, hein, et avec un parrainage aussi impressionnant, ça met bien en lumière le rôle fondamental de cette institution. Et c'est vrai que c'est quelque chose qui n'est pas très connu. C'est cette fondation par la constitution d'archives et qui vont servir très rapidement.
3: Parce que c'est ça justement tout le débat avec les archives nationales. Parce que les archives nationales, pendant de nombreuses années, ont essayé de récupérer ces archives. Les archives administratives doivent être aux archives nationales. On n'a pas le droit d'avoir détention privée d'archives administratives. D'ailleurs, quand il y a des ventes d'archives administratives dans les ventes publiques, il y a une préemption de l'État et des archives nationales. Et donc, ça a été un peu la guéguerre. Et bon, comme c'était des anciens résistants, la clandestinité, ça ne les dérangeait pas. Ils ont continué. Et surtout, ils ont tenu bon. Ils ont tenu bon, et c'est ce qui a permis aux grands historiens de la Shoah en France d'écrire cette histoire. Parce que, comme vous le savez peut-être, sur les archives administratives, il y a un embargo de 50 ans. Mmh. Et donc 1945, c'est 1995. Et pourtant, dès les années 70, Paxton, Azéma, Vinog, Bernstein publient des livres remarquables sur la solution finale en France et le rôle de l'État français dans sa collaboration criminelle avec les autorités d'occupation allemande. Et donc c'est grâce à ce centre de documentation juive contemporaine hébergé au mémorial du martyr juif inconnu, tout ça étant devenu le mémorial de la Shoah, que ces historiens ont pu écrire dès les années 70 la politique d'extermination en France et la complicité de l'État français qui a conduit justement aux évolutions des lois mémorielles, des prises de conscience mémorielles. Et par exemple, la déclaration de Jacques Chirac de 1995 n'aurait pas eu lieu sans ces travaux historiques. Et ces travaux historiques n'auraient pas eu lieu sans ces archives exceptionnelles que nous avons évidemment toujours.
2: C'est le trésor, si on veut parler ainsi, du mémorial de la Shoah. Et il faut dire pour nos auditeurs ce que permet de découvrir la visite du mémorial qui est ouvert à tous. L'entrée est gratuite.
3: Tout est gratuit au mémorial.
2: Tout est gratuit.
3: C'est une volonté à la fois des fondateurs et des administrateurs.
2: Il y a le souvenir de tous ces hommes, ces femmes, ces enfants juifs qui ont été assassinés avec le mur des noms, notamment, qui reste très impressionnant avec les dates. Et il y a l'exposition permanente qui, de façon très pédagogique, documente l'histoire en prenant son départ dans une histoire ancienne, qui est la présence, comme le titre de votre cours à Sciences Po le fait entendre, l'histoire des Juifs en France depuis 2000 ans. et qui documente très précisément, au cours de la Seconde Guerre mondiale, l'action des Allemands et des autorités françaises dans l'arrestation, la déportation, l'assassinat de plus de 70 000 juifs.
3: Tout à fait. Tout à fait, c'est la richesse de ce bâtiment, c'est que c'est, pendant longtemps ça a été qu'un lieu de commémoration, et puis en 2005 nous l'avons agrandi, et c'est là où nous avons créé cette exposition permanente sur plus de 1500 m², et dont le titre d'ailleurs est très important, c'est « Les Juifs en France pendant la Seconde Guerre mondiale ». C'est pas la Shoah, c'est pas la Shoah en France, c'est tous les aspects de la vie des Juifs. Alors au début, vous l'avez tout à fait raison mon père, il y a une partie introductive d'abord qui explique sur quelques panneaux qu'est-ce qu'un Juif. Parce que beaucoup, en fait, c'est un outil pédagogique, cette exposition permanente. Nous avons 350 000 visiteurs par an au Mémorial de la Shoah. L'année dernière, sur ces 350 000 visiteurs, nous avons eu 150 000 collégiens et lycéens. Donc, il est très important d'être pédagogique. Beaucoup de collégiens et lycéens qui viennent ne savent pas ce que c'est qu'un juif. Donc, il n'y a que trois panneaux qui expliquent. Une religion, un peuple, une nation, une histoire. Et puis, il y a l'histoire des Juifs en France, et puis aussi l'histoire de l'antisémitisme, parce que beaucoup des jeunes qui arrivent au mémorial, ils pensent que c'est Hitler qui a inventé l'antisémitisme. Donc on leur explique qu'il y a eu, hélas, évidemment, au début, l'antijudaïsme chrétien, et on parle de Saint-Louis et de l'établissement de la Rouelle, par exemple, pour leur montrer le continuum historique, c'est toujours important. Et puis après, on montre les différentes étapes des spoliations, des discriminations, des arrestations, des déportations pour les Juifs de France, mais on parle aussi, parce qu'on parle aussi des aspects positifs, de la résistance des Juifs, de la résistance nationale, et surtout des justes parmi les nations, qui sont ces non-Juifs, chrétiens en très très grande majorité, beaucoup d'ecclésiastiques, comme vous le savez, prêtres et pasteurs, qui ont tendu la main et qui ont sauvé de nombreux Juifs en France, et la France est le deuxième pays au monde pour le nombre de justes après la Pologne.
1: Alors, nous allons marquer la première pause musicale de cette émission. François Heilbronn, vous avez choisi un Alléluia. C'est pas celui de Handel, c'est pas du Bach. Non, c'est Leonard Cohen. Pourquoi ce choix ?
3: C'est Leonard Cohen parce que Alléluia vient de l'hébreu. C'est un mot hébraïque, c'est un mot qui est tiré de la Bible et qui veut dire « loué soit Dieu ». Loué soit le Seigneur. Et Leonard Cohen est un très grand chanteur, comme vous le savez, mais sa formation musicale, il l'a eue dans les synagogues, parce qu'il était cantor, c'est-à-dire il chantait dans les synagogues. Et même s'il a évolué vers une certaine laïcité, quoi, ou un certain agnosticisme, son rapport à Dieu a toujours été important. Et dans cette chanson, il mélange des thèmes bibliques avec ses histoires d'amour personnel, et il parle de David et Bethsabée, il parle de Samson et Dalila, et donc c'est un beau texte qui mélange un terme qui est entendu aussi bien dans les synagogues que dans les églises, Alléluia.
1: Eh bien nous l'écoutons dès maintenant.

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1: Nous avons, dans la première partie, évoqué cette institution du Mémorial de la Shoah. Et François Helbron, vous avez présenté l'histoire de sa fondation à partir de la constitution de ce fonds d'archives. Mais il n'y a pas que ça, au Mémorial de la Shoah, il y a cette expression permanente. Et ce qui est frappant quand on visite le mémorial, l'exposition permanente, c'est de voir tous ces documents écrits, des lettres, des fiches, des affiches, mais aussi les photos qui, comme vous le disiez il y a un instant, documentent la vie des Juifs en France, dans l'entre-deux-guerres, pendant la Seconde Guerre mondiale. Et on a besoin, en fait, de voir des preuves, de voir, et notamment les images, de voir ce qu'était cette vie ordinaire, et puis l'extraordinaire des crimes. On a besoin de voir, comme sont si importantes ces photos prises clandestinement à Auschwitz, ces quelques photos qui font voir, les trois photos qui font voir l'action de cette en fait, industrie de la mort.
2: En fait, c'est des photos qui sont prises au seuil des chambres à gaz par les Sonderkommando. Les Sonderkommando sont les jeunes juifs sélectionnés pour sortir les cadavres des chambres à gaz pour les brûler. Et ces Sonderkommando qui étaient des résistants pour la plupart, d'ailleurs, ils font sauter les chambres à gaz d'Auschwitz à l'été 44 et ralentissent d'ailleurs l'extermination à la fin de l'été 44. Ils ont réussi à s'obtenir un petit appareil Kodak. Ils savent qu'ils vont mourir parce que toutes les six semaines, tous les Sonderkommando sont assassinés. C'est qu'ils vont mourir, mais ils veulent documenter. Et du seuil de la porte, ils prennent des photos. Justement, on voit les jeunes Sonderkommando sortir des cadavres et les brûler. Parce qu'à l'été 44, il y avait tellement d'extermination, c'était 10 000 assassinats par jour. Ils les brûlent et ils ont enterré l'appareil photo sous terre au seuil de la chambre à gaz. Ils ont évidemment tous été assassinés. Et puis, après-guerre, ces photos ont été retrouvées. C'est les trois seules photos qui montrent sortie de chambre à gaz et ces corps qui sont brûlés et sont présentés en grand dans l'exposition permanente. Mais le mémorial n'est pas qu'un centre d'archives, n'est pas qu'un musée. C'est aussi pour nous un lieu de vie, un lieu pédagogique très important et de formation. L'année dernière, nous avons accueilli en tout, dans toutes nos structures, parce que nous sommes aussi à Drancy, au Chambon-sur-Lignon, qui est le village des Justes dans les Cévennes, à Pithiviers, à Orléans et maintenant à Clermont-Ferrand, nous avons accueilli plus de 180 000 élèves. Ce qui fait qu'en termes d'institution historique en France, on est la première institution historique en France en termes d'accueil d'élèves. Et quand nous accueillons les élèves, nous leur faisons visiter justement l'exposition permanente, mais aussi nous leur faisons rencontrer, dans la mesure du possible, des rescapés, mais c'est de plus en plus difficile. Et maintenant, de plus en plus aussi, on leur fait rencontrer des rescapés des

0: Tutsis, parce qu'on parle du génocide des Juifs pendant la Seconde Guerre mondiale, la Shoah, mais aussi le génocide des Tutsis, au Rwanda dans les années en 94, le génocide arménien dans l'Empire ottoman en 1915. On parle même du génocide des Herero et des Nama et du génocide des Tsiganes. Et donc on fait une réflexion un peu comparative parce que chaque génocide a des points communs, notamment dans son processus politique de déclenchement, mais évidemment des techniques très différentes dans les techniques de mise à mort. Et donc ça c'est très important. Et aussi nous formons. L'année dernière, nous avons formé 6300 professeurs dans l'enseignement secondaire, 80% de professeurs d'histoire géo. Et nous formons aussi des magistrats, des policiers, des officiers de gendarmerie, des journalistes, des diplomates, à comprendre ce que c'est qu'un génocide, ce que c'est qu'un crime. Parce qu'on l'a vu dans les débats actuels et la politisation très souvent malsaine de certains partis politiques du terme génocide. Il est important de ne pas dire n'importe quoi. On ne trafique pas l'histoire, on ne ment pas. Et trafiquer l'histoire, c'est mentir et c'est appeler à des oppressions futures. Et donc, nous sommes très très sensibles à l'exactitude des mots. Hélas, pendant les guerres, il y a des crimes. Il y a toujours des crimes pendant les guerres. La guerre par elle-même est criminelle, mais il y a toujours des crimes. Mais il faut savoir ce que c'est. Un crime de guerre, c'est pas un crime contre l'humanité. Un crime contre l'humanité, c'est pas un génocide. Et vice-versa. Et donc, la précision des termes et des formations qu'on donne sont très très importantes, surtout dans le contexte actuel.
1: Et pour ça, les documents sont essentiels, oui, pour objectiver les faits, l'événement. Mais comme vous le dites, les documents ne suffisent pas, il faut qu'ils soient portés par une parole, la parole des témoins, des rescapés, mais aussi la parole de ceux qui peuvent interpréter l'histoire, la commenter. Et c'est avec cette transition que je voudrais que nous puissions échanger sur votre très beau roman « Deux étés 44 ». Metz 1744, Drancy 1944, parce que il y a des pour constituer ce roman, il y a des événements historiques, puisque le roman, comme vous le dites dans le livre, est basé sur des faits historiques. Il y a certains documents, mais il faut que quelqu'un raconte l'histoire à partir des documents, et c'est ce que vous faites comme romancier. Pourquoi avoir associé ces deux événements? Il faudrait peut-être pour les auditeurs que vous dévoiliez un petit peu ce que sont ces événements, mais ces deux événements de ce qui se passe à Metz en 1744 et à Drancy en 1944.
0: Alors, je vais vous expliquer les arrières du décor de l'écriture de ce roman. Quand j'étais petit garçon, j'ai toujours été fasciné par l'histoire. J'ai toujours adoré l'histoire de France. Et je devais avoir 8-9 ans et je lisais ces grands livres de bande dessinée sur l'histoire des rois de France. Et je me rappelle de ma grand-mère me disant « Ah, ça t'intéresse. Tu sais, d'ailleurs, on a un ancêtre qui a sauvé Louis XV de la mort. » Et c'est tout ce qu'elle me dit. C'est pas tout à fait comme ça que je le raconte dans le roman, mais c'est tout ce qu'elle me dit. J'oublie, évidemment, grand-mère, vous avez 8 ans, un ancêtre qui a sauvé Louis XV. Bon. Et il y a 7 ans, je crée ce cours donc, que vous avez évoqué, l'histoire des Juifs en France depuis 2000 ans. Donc, pour préparer un cours, il faut bosser un peu. Et donc, je lis tous les livres sur le sujet, y compris l'histoire... Il y a 3 livres très bien faits sur l'histoire des Juifs en Moselle, donc en Lorraine, c'est un département de la Lorraine, la Moselle, où Metz est le chef-lieu, la ville la plus importante. Et en plus, la communauté juive de Metz est très importante, parce que c'est la première vraie communauté juive organisée en France en 1595, après la grande expulsion des Juifs de France en 1394. Et en lisant cette histoire, je tombe sur un passage un peu flou, en disant « On pense que lors de la maladie du roi à Metz en 1744, un des médecins juifs de la communauté a été appelé à son chevet et l'aurait sauvé. » Donc très conditionnel de conditionnel. Là, par contre, moi, ça tilte tout de suite. Flashback, petite Madeleine de Proust, je remonte dans mon enfance et je me dis « Mais ma grand-mère, elle m'a dit ça. » Donc je suis étonné, donc je vais voir mon père, je lui dis « Est-ce qu'elle te a raconté la même histoire ?» Elle me dit « Oui, elle m'a raconté, mais c'était pas clair. » Donc comme j'adore l'histoire et j'adore les archives, je vais aux archives, je cherche. Et je me rends compte qu'effectivement, il y avait un des 3 médecins de la communauté juive de Metz, qui s'appelait le docteur Isaïe Serfoulman, qui était mon ascendant direct à 8 générations, qui était l'arrière-grand-père de l'arrière-grand-père de ma grand-mère, et donc que ma grand-mère l'avait appris en récit familial. Et puis je me rends compte que dans plein de familles, ce récit familial

0: était descendu. La famille de Robert Aron, grand historien, membre de l'Académie française, il descendait du docteur Ullmann, il disait aussi que son ancêtre avait sauvé Louis XV. Un des grands-oncles de ma grand-mère était le professeur Georges Ayem, qui était président de l'Académie de médecine, qui avait inventé cette science nouvelle à l'époque, au XIXe siècle, l'hématologie. Et quand il était pris sa retraite de l'Académie de médecine, le nouveau président de l'Académie de médecine, il avait dit « Professeur, vous dont la science venait sûrement de votre aïeul qui a sauvé le roi Louis XV à Metz en 1754. » Et donc je creuse, et je me rends compte que cette histoire est vraie. Par contre, l'histoire officielle, évidemment, ce n'était pas qu'un médecin juif avait sauvé le roi très chrétien Louis XV à Metz en 1744, mais c'était un obscur médecin militaire à la retraite, le lieutenant Alexandre de Montcharvaux, dont personne n'avait jamais entendu parler avant, ni entendu parler après. Et puis j'avais un certain nombre de preuves, au-delà des récits familiaux, de preuves matérielles que c'était lui qui avait sauvé le roi. Je dis, faut que je raconte cette histoire. Donc je commence à écrire cette histoire, et le roi tombe très malade le 8 août 1744. Le 15 août 1744, il est donné pour mort par ses médecins. Il reçoit les saints sacrements. Ses confessions sont rendues publiques dans toutes les églises, ce qui m'a beaucoup choqué à titre personnel, parce que ses confessions sont un peu salaces, puisqu'il avait à ce moment-là deux maîtresses, et ses confessions sont rendues publiques. Donc, d'ailleurs, ça porte atteinte énormément à l'image du roi. Et au dernier moment, Michelet le raconte, Dumas le raconte, le duc de Richelieu le raconte, un mystérieux médecin, un mystérieux charlatan va sauver le roi. Et pourquoi mystérieux? Pourquoi charlatan? Ce sauveur du roi devrait être un héros. Mais bon, on comprend pourquoi, parce qu'à l'époque, les juifs n'étaient même pas citoyens français, étaient des parias, vivaient aux marges, étaient interdits à Paris, étaient interdits à Versailles. Donc cette histoire, et j'en ai écrit un roman très romanesque, puisque je n'ai pas beaucoup d'éléments historiques, donc j'ai beaucoup imaginé. Et puis, donc, le docteur Ullmann arrive dans la chambre du roi le 15 août 1744 et guérit Louis XV, le 18 août 1744. Et j'écris, parce que j'écris à la main, archaïque, primorancier, mais primorancier tardif, j'écris à la main, donc 18 août 1744, et là je vois écrit 18 août 1944. Et le 18 août 1944, et ça c'est pas inventé, c'est vrai, c'est le jour où le père de ma grand-mère, Henri Klotz, meurt à Drancy. 200 ans, jour pour jour, quand son aïeul sauvait 200 ans plus tôt le roi de France d'une mort certaine. Et donc je me suis dit, le télescopage des deux dates m'impose, c'est vraiment une sorte d'obligation morale de raconter les deux étés. Et le deuxième été 1944, il est moins picaresque, mais moins amusant, c'est l'été 1944, où toute la famille de ma grand-mère, qui était une famille de grands patriotes français, mon arrière-grand-père Henri Klotz, était un héros de 14-18, lieutenant-colonel de réserve, officier de la Légion d'honneur à titre militaire, décoré de la Croix de guerre avec plusieurs citations. Il est arrêté le 31 juillet 1944 à Paris, 3 semaines avant la libération de Paris. Il a 77 ans, il est invalide de guerre, il est jeté dans l'escalier, il est conduit à Drancy et où il est mis dans un mouroir où il va mourir le 18 août 1944 à 5h du matin quand Drancy était libéré à midi. Et 8 membres de sa famille, les 2 sœurs de ma grand-mère, Denise Klotz et Lucienne Klotz, vont être arrêtés les 11 et 12 juillet 1944, ainsi que son frère Georges Klotz, aussi héros de la Première Guerre mondiale, capitaine d'infanterie, décoré de la Légion d'honneur et de la Croix de guerre aussi. Et 8 membres de la famille de ma grand-mère vont être déportés par le dernier grand convoi, qui est le convoi du 31 juillet 1944, et vont tous être assassinés à Auschwitz. Et donc je raconte ces deux étés où, en fait, il y a un été de lumière où, quelque part, c'est le début de l'émancipation des Juifs qui va arriver au moment de la Révolution française en 1791. Mais, alors, c'est pas le roi qui appelle le médecin, parce qu'il le connaît pas, mais c'est le maréchal de Belle-Île qui est gouverneur des trois évêchés, comme on dit à l'époque, dont Metz, qui va appeler ce médecin juif pour sauver le roi. Et ce médecin juif va être récompensé par le roi pour ce sauvetage. Ce roi qui n'a jamais rencontré un juif. Et d'ailleurs, c'est ce qui m'a permis d'imaginer des scènes intéressantes de dialogue entre le roi et le médecin. Et 200 ans plus tard, un autre chef d'État, un autre monarque souverain, Pétain, parce que je ne dis jamais maréchal, hein, Pétain, parce qu'il a été, on lui a retiré cette distinction, Pétain, lui, a un autre docteur à ses côtés, qui est le docteur Ménétrel. Le docteur Ménétrel, il disait qu'il fallait se débarrasser de la fripouillerie juive. Voilà, et donc ces deux époques en miroir, c'est-à-dire que, bizarrement, 1744, c'est plutôt heureux, c'est plutôt une marche vers la lumière et le progrès. Et 1944, c'est la chute dans les ténèbres les plus totaux avec l'assassinat de 75 000 juifs de France, dont beaucoup de juifs français, comme ma famille, très patriotes, qui ont tout donné à leur pays, qui ont accepté tous les plus grands sacrifices, y compris la mort au combat, parce que beaucoup de membres de ma famille sont morts au combat pour la France, et qui ont été assassinés avec la collaboration de l'État français, de l'administration française, de la police française.
1: Et ce qui est saisissant quand on lit votre roman, c'est cet effet de miroir dont vous parlez, où la première partie est comme un conte. Vous l'écrivez comme un conte. Louis XV est léger avec autour de lui, soit physiquement, soit dans l'évocation, le mouvement de toutes ses maîtresses. Les personnages sont aussi hauts en couleur. Et la manière de raconter les dialogues, on est comme dans un songe. Vous parliez d'un caractère lumineux, mais comme celui d'un songe, d'un conte merveilleux, avec une histoire qui se finit bien. Et on a la contre-épreuve du cauchemar, de ce qui... Et l'écriture change. Oui. Vraiment, il y a quasiment deux genres littéraires. Votre écriture devient là très personnelle. Vous racontez votre histoire, celle de votre famille. Et l'effet produit sur le lecteur, c'est celui du saisissement devant l'incompréhensible, comme quand on se réveille d'un cauchemar.
0: C'est très bien analysé. C'est très bien analysé parce que c'est ce que j'ai recherché sciemment. Et d'ailleurs, mon éditeur était un peu troublé parce qu'il m'a dit ta première partie, c'est un roman. Deuxième partie, c'est un récit enquête. Je lui ai dit alors. Pourquoi pas ?
1: C'est la liberté.
0: Je pouvais pas. Il dit, tu veux pas romancer la deuxième partie ? Je lui ai dit la deuxième partie, je peux pas la romancer. Parce que tout est vrai, il faut que je sois factuellement précis. Il faut que je raconte chaque arrestation, chaque crime. Et puis après, je termine sur... on va laisser le lecteur découvrir. Mais je termine sur une réflexion sur la justice. Et le Panthéon est très important dans cet élément symbolique de la justice.
2: Très bien. Nous allons marquer la deuxième pause musicale. Cette fois-ci, vous avez choisi Bernard Lavilliers. C'est La Rose et le Raisédin. Alors, les paroles, c'est le poème d'Aragon. Bien sûr, celui qui croyait au ciel et celui qui n'y croyait pas. J'imagine que vous avez un attachement particulier pour... Aragon et par ce qu'on
0: tout
2: a fait.
0: Tout à fait. Alors, pas pour l'interprétation de Lavilliers, mais c'est le seul à l'avoir chanté. J'aurais aimé que Ferré ou Ferrat le chante. Et pourquoi La Rose et le Raisédin ? Parce que justement, celui qui croyait au ciel, celui qui n'y croyait pas. Et celui qui croyait au ciel, c'était Honoré d'Estienne d'Orves, un des premiers grands héros de la Résistance, un des premiers martyrs de la Résistance, officier de marine, catholique, royaliste. Mais petit clin d'œil, puisqu'on se parle des juifs et des chrétiens, il descendait de Gabriel Cohen. Gabriel Cohen était un juif provençal très riche et qui, en 1501, comme tous les juifs de Provence, qu'on leur a donné le choix d'être expulsés ou de se convertir, s'est converti, a changé de nom, il s'appelait Monsieur d'Estienne. Et puis après, il a acheté la seigneurie d'Orves et donc il est devenu d'Estienne d'Orves. Donc Honoré d'Estienne d'Orves, le réséda de notre poème et chanson, et avait un ancêtre qui s'appelait Gabriel Cohen.
2: Très bien, nous écoutons Bernard Lavilliers, donc, qui interprète Aragon, La Rose et le Réséda.

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1: 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Le père Alexandre Comte, délégué national pour les relations avec le judaïsme, reçoit François Heilbronn.
2: Vous nous avez fait entendre que dans ce très beau roman, Deux étés 44, qui associe deux événements en 1744 à Metz et en 1944 à Drancy, le Panthéon jouait un rôle important comme un lieu où toute l'histoire pouvait être assumée. Est-ce que vous pourriez nous en dire davantage sur la place de ce lieu du Panthéon ?
3: Tout à fait. Vous avez tout à fait compris tous les aspects tordus de mon livre, ou obscurs de mon livre. C'est que le vrai héros de ce livre, c'est le Panthéon. C'est le fil directeur. La première scène se passe au Panthéon, la dernière scène se passe au Panthéon. Alors pourquoi le Panthéon ? On parle de Louis XV à Metz en 1744, on parle de l'été 1944 à Paris, Drancy et Auschwitz, mais quel rapport avec le Panthéon ? En fait, le rapport est le suivant, c'est que Louis XV, au seuil de la mort, avec son confesseur, l'évêque de Soissons, qui le houspille, lui fait la morale. Il n'y a pas de chance, Louis XV. Il est tombé sur un évêque puritain et moraliste qui ne tolérait pas ses deux maîtresses. Voilà. Donc elle n'arrête pas de lui faire la morale, même sur, vraiment au dernier moment de trépas. Et Louis XV se rebelle un peu et lui dit « Mais que dois-je faire pour que votre Dieu me sauve ?» Et c'est très intéressant parce qu'il dit « Votre Dieu ?» Il est quand même le roi très chrétien de la France. « Votre Dieu ?» Pas le sien. Et Soissons lui répondit, construisez-lui la plus belle basilique de France. Et Louis XV a un flash, il voit la montagne Sainte-Geneviève et lui dit, d'accord, si je survis, je vais construire la basilique Sainte-Geneviève sur la montagne Sainte-Geneviève pour recueillir les chasses de la Sainte. Et pour une fois, ce roi, menteur, voleur, licencieux, adultérin, va tenir promesse. Alors il va tenir promesse partiellement, parce qu'il va effectivement faire construire cette basilique, mais c'est pas lui qui va payer la basilique, il va faire une grande loterie nationale. Déjà, les chefs d'État savaient ponctionner les Français de manière très forte. Donc il va faire une grande loterie nationale, donc il va financer, donc ça va prendre un peu de temps. La première pièce va être posée en 1764, donc 20 ans plus tard, et cette basilique va être finie d'être construite en 1791. Mais comme vous le savez, parce que vous êtes tous les deux de très bons historiens, 1791, c'était pas du tout un bon temps pour inaugurer des basiliques. Et donc l'Assemblée constituante décide que cette basilique Sainte-Geneviève ne sera pas une basilique, mais deviendra le Panthéon des grands hommes, appelé le Panthéon. Et donc, si vous réfléchissez bien, si le docteur Isaïe Serfoulman, le 18 août 1744, n'avait pas sauvé Louis XV de la mort, Louis XV n'aurait pas tenu sa promesse, donc il n'aurait pas construit cette basilique, donc il n'y aurait pas eu le Panthéon. Donc on doit le Panthéon à un médecin juif de Metz.
1: C'est incontestable.
3: C'est incontestable. Et le grand rabbin de France, Raïm Korsiak, vous connaissez bien, surtout Alexandre,

0: Quand je lui ai envoyé mon livre, il m'a dit « C'est quoi ton livre? Ça parle de quoi ?» Alors je lui raconte. Alors lui, il connaissait l'histoire. Il dit « Ah oui, c'est le médecin juif qui a sauvé Louis XV. Ouais, c'est bien, c'est bien. » Il me dit « Mais d'ailleurs, tu sais que c'est grâce à lui qu'on a le Panthéon ?» Je lui dis « Oui, je sais. Justement, je le raconte dans le livre. » Il me dit « D'ailleurs, quand je passe devant le Panthéon, chaque fois, je me dis « Ce Louis XV, c'était un vrai ingrat. » Il aurait dû construire une synagogue.
1: Directement.
0: Voilà. Alors, j'ai trouvé ça très drôle, mais très juste aussi. Et alors, là où ça a un lien avec mon histoire, c'est que deux de mes arrière-grands-oncles ne sont pas au Panthéon, mais ont leur nom inscrit au Panthéon comme écrivain mort pour la France. Le capitaine Émile Hayem, mort en charge de cavalerie en 1914, et qui était écrivain, dans les stèles des 560 écrivains morts pour la France, et Maurice Sergine, mon autre arrière-grand-oncle, l'oncle de ma grand-mère, qui lui a été assassiné, comme la famille de ma grand-mère, début août 1944 à Auschwitz, et il est écrivain, il était dramaturge, auteur de pièces de théâtre, son nom est là. Et je termine mon roman, bon, on ne va pas tout dire, parce qu'après personne ne va le dire, sur l'entrée de Simone Veil au Panthéon. Et sur ces symboliques, c'est qu'aujourd'hui, c'est vrai qu'il y a beaucoup de juifs, parce que c'est un temple laïque et qui est ouvert à toutes les grandes voix de la France, tous ces grands hommes et ces grandes femmes qui ont contribué à cette image de la France. Et comme on le disait hors antenne, l'entrée de Marc Bloch, ce 23 juin, fait partie de ces grands citoyens, patriotes, français, d'origine juive, de confession juive, qui ont servi leur patrie plus que certains autres et qui sont reconnus par la nation au Panthéon. Et quelque part, moi, ça m'amuse et ça m'émeut aussi que ce beau bâtiment symbolique où il y a aussi bien Alexandre Dumas que Victor Hugo, qu'Émile Zola, des grands penseurs, des grandes plumes de notre société et de notre France, ce monument-là, on le doit au geste miraculeux de ce petit médecin juif de province pour sauver un roi.
2: Et ce lieu, le Panthéon, à travers toute cette histoire et l'histoire de votre famille, il met en valeur l'attachement de tant de familles juives à la France, des familles patriotes. C'est d'ailleurs une expression que vous donnez dans le livre, PIF,
0: oui.
2: qui est un acronyme pour...
0: Alors mon grand-père qui lui était un des plus jeunes décorés, Jacques Elbron, qui était un des plus jeunes décorés de la Première Guerre mondiale, parce qu'il s'est engagé à 17 ans. Il a été décoré de la médaille militaire, de la Croix de guerre et de la Légion d'honneur à 18 ans. Donc il avait ces trois rubans d'ailleurs, qui a toujours m'intrigué, sa boutonnière. Et un jour, je posais des questions, j'avais 10-11 ans, je posais des questions sur ces rubans, et il m'expliquait, tu sais, on est des pifs. Alors moi, PIF à l'époque, c'était PIF Gadget. Quel rapport avec PIF Gadget? Il dit non, on est des pifs, on est des patriotes israélites français. Et c'était vraiment consubstantiel de cette image. Et Marc Bloch en est aussi le parfait exemple. C'est-à-dire lui aussi, héros de 14-18, et il se réengage en 40. Pourtant, il a dépassé la limite d'âge, il a 5 enfants, il n'a pas du tout le droit il n'a pas besoin de s'engager, il s'engage. Et puis après, il s'engage en résistance. Mon grand-père a été résistant aussi, et donc il a fait deux guerres. Et donc c'est vraiment... La France nous a tout donné, nous a émancipés ce 27 septembre 1791. Grâce à la France, nous sommes devenus ce qui n'existait pas en Europe, des citoyens libres et égaux en droit. Nous devons tout à la France et pour payer ce prix-là, nous sommes prêts à payer le prix maximum qui est le prix du sang. Et d'ailleurs, Barrès, qui était un antisémite, s'en est rendu compte après la Première Guerre mondiale. Il a salué dans les grandes familles spirituelles de la France justement cet héroïsme, ce patriotisme des Français juifs, mais pas seulement des Français juifs, aussi des juifs étrangers, parce qu'il y a eu beaucoup de volontaires étrangers, à commencer par Joseph Kessel. Joseph Kessel était russe, il s'engage à 19 ans et il va être décoré de la Croix de guerre en 18. Et il va devenir citoyen français, justement, pour son héroïsme, comme beaucoup de juifs étrangers à l'époque. Et donc, ce patriotisme-là est très important, et effectivement, le Panthéon l'illustre, ses combats, et je dirais que la famille de Simone Veil aussi est un parfait exemple, la famille de Jean Zay aussi, la famille de René Cassin aussi, ces grands noms qui sont aussi au Panthéon.
2: En tout cas, votre roman, moi, m'a changé mon regard posé sur le Panthéon, sur cette montagne Sainte-Geneviève. Et m'aide à voir le bâtiment, le lieu, comme un grand lieu de l'histoire de France et de sa complexité. Mais on peut en venir peut-être maintenant à votre père, Hubert Hellbroun, dont le nom est associé au prix de l'amitié judéo-chrétienne de France. Comment cela se fait-il? Comment votre père, dans cette famille si attachée à la France, si profondément laïque aussi, comment en est-il venu à être associé à cette association de l'amitié judéo-chrétienne de France?
0: Mon père, qui était né en 1931, il est mort il y a 2 ans, mais il est né en 1931, était un petit enfant français. Il savait à peine qu'il était juif. Il l'a découvert assez vite à l'école, dans les années 30. Puis il l'a découvert cruellement en 1940, quand il a dû quitter Paris, se cacher, changer de nom, changer d'identité, être un enfant caché. Et heureusement, mon grand-père, qui était dans la résistance, avait fourni à ma grand-mère et à ses enfants des faux papiers très solides. Et ce qui l'a frappé, justement, ce basculement les gens ne comprennent pas ça, parce que souvent on parle souvent de la Shoah, mais on ne parle pas de cette traumatisme psychologique des enfants cachés, même qui ont survécu. C'est-à-dire que tout un coup, leur monde s'écroule, leur identité s'écroule, ils doivent se cacher, ils doivent changer de nom, et ils ont aux fesses, littéralement aux fesses, les militaires allemands d'occupation, tous, y compris la Wehrmacht, plus toute la police française. Ils sont recherchés par toutes les polices françaises. Et donc, ce traumatisme-là est important. Mais face à ce traumatisme-là, il y a aussi les gestes d'entraide, les gestes de fraternité. Et ma grand-mère, mon père et ma tante vont être sauvés par un couple formidable qui s'appelait Marguerite et Jacques Copé. Marguerite était cuisinière, Jacques était sabotier. Ils étaient tous les deux des catholiques fervents qui allaient à la messe tous les dimanches. Et Marguerite, qu'on appelait Guiguide, que j'ai très bien connue, parce qu'elle restait très proche de la famille après-guerre, priait tous les jours. Et c'est dans cette foi chrétienne, catholique, profonde, qu'elle a trouvé la force de cacher les derniers mois de la guerre, pendant 6 mois, vraiment à ses risques et périls. Et d'ailleurs, Marguerite et Jacques Copé ont été reconnus tous les deux justes parmi les nations. Et ça, c'est le premier moment où il s'est rendu compte que cette fraternité de la foi religieuse était importante et que cette amitié judéo-chrétienne, au-delà de la perfidie et de la saloperie de ce qu'il a vécu de l'État français, de l'administration française, était importante. Deuxième raison qui l'ont fait beaucoup changer, beaucoup évoluer, c'est qu'il avait une tante qu'il aimait beaucoup, qui s'appelait Marcel Hellbroun, qui était la sœur de son père. Et Marcel Hellbroun était une infirmière héroïque de la Première Guerre mondiale et qui a été décorée de la Première et de la Deuxième Guerre mondiale, d'ailleurs. Et quand elle soignait des officiers blessés, elle a soigné un officier d'aviation qui s'appelait Paul Chevalier, qui était très catholique, très croyant. Ils sont tombés amoureux. Elle l'a épousé et elle s'est convertie au catholicisme. Alors, elle s'est convertie par amour, mais assez rapidement par foi. Et elle est devenue une catholique fervente. Et elle allait à la messe tous les dimanches. Et elle priait très souvent. Et il a vu donc sa tante, jeune garçon, il a vu sa tante très fervente. Et pendant la guerre, Ernest et Claire Hellbroun, les grands-parents de mon père, ont été arrêtés à Uriage par les SS d'Aloïs Brunner, devant ses yeux. Et à ce moment-là, sa tante, Marcel Chevalier, et son oncle, Paul Chevalier, vivaient aussi avec eux. Et Marcel Chevalier est allé se dénoncer pour être avec ses parents, sciemment. Parce que c'était mars 1944, elle savait exactement que c'était dangereux, mais elle ne voulait pas laisser partir ses parents seuls. Elle a été emmenée de Grenoble à Drancy avec ses parents. À Drancy, son mari, Paul Chevalier, qui était un héros de la Première Guerre mondiale, grand pilote, avait des contacts. Il aurait pu la faire sortir comme époux de catholique, catholique, très catholique par elle-même. Il aurait pu la faire sortir. Elle a refusé de sortir. Et elle a accompagné ses parents à Auschwitz, où elle a été assassinée le 10 mars 1944, comme ses parents. Ils ont été gazés tous les trois tout de suite. Et donc, c'est en mémoire de sa tante qu'ayant rejoint les amitiés judéo-chrétiennes, principalement sous l'influence de Jean-Marie Lustiger, du cardinal Lustiger, avec qui ils avaient une vraie amitié intellectuelle et spirituelle s'était créée. Il a rejoint les amitiés judéo-chrétiennes et en 1988, il a créé Esprit, justement en hommage à sa tante, pour montrer cette symbolique d'une juive.

0: profondément blessé par le Carmel d'Auschwitz. Et il avait vu à ce moment-là le rôle fondamental des cardinaux français pour faire reculer l'Église sur cette
1: il faut rappeler peut-être
0: cette infamie morale.
1: Cette affaire du Carmel d'Auschwitz, c'était l'implantation sur le site d'Auschwitz d'un Carmel de sœurs polonaises qui voulaient prier sur le lieu pour...
0: Oui, c'était en plus sur le site d'Auschwitz-Birkenau, le lieu même de l'assassinat des Juifs, et que des Juifs.
1: Et que devant l'émotion provoquée dans la communauté juive mondiale par cette implantation, une instance de dialogue avec quelques cardinaux français,
0: tout
1: dont le cardinal Lustiger
0: et de Courtrai.
1: Et de Courtrai ont œuvré pour convaincre
0: le pape.
2: C'était Jean-Paul II à l'époque.
0: C'était Jean-Paul II.
1: Et pour convaincre l'évêque polonais et les sœurs de changer.
0: Ils ont changé, ça a changé, c'était fondamental. Donc tout ça l'a conduit vraiment à l'amitié juive-chrétienne et l'importance juive. Et depuis 1988, l'esprit. Et en 2023, Jean-Dominique Durand, le président de l'amitié juive-chrétienne et le comité directeur ont décidé, pour honorer mon père, qui heureusement d'ailleurs, parce que souvent on honore les gens après qu'ils meurent, était toujours vivant, de changer le nom du prix de l'amitié judéo-chrétienne de France, en prix de l'amitié judéo-chrétienne de France, Hubert Heilbronn. Donc en novembre 23, à la remise du prix, mon père a eu, il en était très très très heureux, très touché, il ne l'a jamais demandé. Je lui ai demandé d'ailleurs ce qu'il en pensait, il m'a dit « ça me touche, c'est pas nécessaire, mais ça me touche ». Voilà, et donc moi je suis très heureux, mes sœurs aussi, nos enfants aussi, que son nom, associé à ce grand prix très important dans notre dialogue judéo-chrétien, soit décerné chaque année sous son nom d'Hubert Heilbronn.
1: En quelques mots, quelle est l'importance pour vous de tout ce qui est fait à travers l'amitié judéo-chrétienne de France ou d'autres associations, ou d'autres instances, tout ce qui est fait pour que cette fraternité entre juifs et chrétiens...
0: C'est essentiel pour le vivre ensemble, au-delà de nos différences. C'est essentiel aussi, je suis un profond républicain, pour la force de notre républicanisme et notre universalisme. On peut être différent, mais il faut être dialogué, il faut être fraternel. Et je trouve que le travail de l'amitié judéo-chrétienne est absolument essentiel. Essentiel. Et dans cette époque où, justement, depuis 25 ans et encore plus depuis presque 3 ans, il y a une augmentation dramatique de l'antisémitisme en France, ce type d'association, ce type d'initiative sont des remparts, un pour lutter contre la haine, qui est la haine anti-juive, qui est l'antisémitisme, qui est dangereuse, mais qui n'est pas dangereuse que pour les juifs. Et ça, il faut que tout le monde en soit conscient. Elle est dangereuse pour notre vivre ensemble, pour notre société, pour nos valeurs, pour notre républicanisme, pour notre universalisme. On commence toujours par attaquer les juifs, on s'en prend toujours aux autres. On est toujours les premières cibles, mais on n'est jamais les dernières.
1: Bien, on a commencé l'émission en évoquant vos nombreuses casquettes, mais à la fin de l'émission, on voit que votre vie est très unifiée et que tout prend sens et rejoint l'unité de la vie nationale.
0: Tout à fait.
2: Merci beaucoup François Heilbronn d'avoir participé à cette émission. Merci Père Alexandre Comte de l'avoir animé. Merci chers auditeurs bien sûr de l'avoir suivi fidèlement. Merci Thibault qui a assuré la réalisation technique. Et nous nous retrouverons pour une nouvelle édition de Dialogue au présent dans le cadre de nos conversations du week-end.
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Comme Moïse, je devais seulement voir de loin la terre promise. Déjà assez mal portant au départ d'Alger, je tombais sérieusement malade un peu plus de 2 mois après notre départ de Beni Abbès. Et je me sentis incapable de continuer ce pénible voyage à pied dans les sables.

Je dus m'arrêter à Insala et renoncer, à mon grand regret, à la mission des Touaregs. Le bon père essaya de me retenir, mais m'ayant fait visiter par le major de la garnison, voyant bien aussi que j'étais à bout de force et que je serais pour lui plutôt un embarras qu'une aide, il me donna une bonne somme d'argent et des vivres en abondance et me remit entre les mains de deux hommes de confiance. Je suis resté avec le révérend père Charles de Jésus du 2 ou 3 décembre 1906 au 10 mars 1907. J'ai donc vécu avec lui pendant 3 mois dans la plus grande intimité. Je puis affirmer sous la foi du serment qu'il m'a toujours grandement édifié par sa tendre dévotion au Sacré-Cœur, au Très-Saint-Sacrement et à la Très-Sainte Vierge Marie, par son zèle ardent des âmes et sa charité envers le prochain, par son esprit de foi, sa ferme espérance et son détachement complet des biens de la terre, par son humilité profonde, sa patience imperturbable dans les épreuves et surtout par sa mortification effrayante. Pour dire toute la vérité, je dois cependant signaler une imperfection assez commune aux hommes qui ont exercé longtemps l'autorité que j'ai aperçue dans mon digne supérieur. Il lui échappait de temps en temps, quand les choses n'allaient pas à son gré, un mouvement d'impatience qui, du reste, était promptement réprimé. À part ce léger défaut dont il a dû se corriger, j'estime que le père Charles pratiquait à un degré héroïque les 3 vertus théologales et les 4 vertus cardinales, ainsi que les vertus morales qui en sont les annexes. Charité envers Jésus. Il aimait passionnément Jésus-Christ, son Dieu, son frère, son ami, et son grand bonheur était de converser avec le prisonnier d'amour réellement présent au tabernacle. La prière faisait ses délices, elle était vraiment sa vie et la respiration de son âme. Il passait la plus grande partie de ses journées et de ses nuits agenouillé devant le Très-Saint-Sacrement, adorant, suppliant, remerciant, réparant. Comme la nuit de Noël, il n'avait pas quitté un seul instant notre église, j'osais lui demander le lendemain comment il pouvait rester si longtemps éveillé au milieu des plus épaisses ténèbres. « On n'a pas besoin de voir clair, me répondit-il, pour parler à celui qui est le soleil de justice et la lumière du monde. » Désir du martyr. Il aurait voulu donner à Jésus-Christ la plus grande preuve d'affection et de dévouement qu'un ami puisse donner à un ami en mourant pour lui comme il est mort pour nous. Il désirait et demandait à Dieu avec insistance le martyre comme le plus grand de tous les bienfaits. La perspective d'une immolation dont la beauté et la grandeur exaltaient sa foi généreuse transformait sa parole toujours ferme et ardente en véritable chant de joie. « Si je pouvais un jour être tué par les païens, disait-il, quelle belle mort ! Mon bien cher frère, quel honneur et quel bonheur, si Dieu voulait m'exaucer !» Humilité. Cet ancien saint syrien était le plus humble des hommes. Je ne l'ai jamais entendu parler de lui d'une manière avantageuse. Il fallait l'interroger pour savoir quelque chose de sa famille, de son passé, de ses succès. Un jour, je lui demandai combien d'âmes païennes il avait converties. « Une seule, me répondit-il modestement, cette vieille mulâtresse que vous avez vue à l'ermitage de Beni Abbès. N'avez-vous pas fait d'autres conquêtes ? Oui, c'est vrai, j'ai encore baptisé un petit enfant en danger de mort, qui a eu le bonheur de quitter presque aussitôt cette terre pour s'envoler au ciel. J'ai enfin administré le baptême à un garçon de 13 ans, mais ce n'est pas moi qui l'ai converti, il m'a été présenté par un sergent français qui lui avait fait le catéchisme et l'avait préparé à recevoir les sacrements. Vous voyez, mon cher frère, que je suis vraiment un serviteur inutile. Il aime, il cherche les avanies, les dérisions, les outrages par un extérieur qu'il s'efforce de rendre extravagant. Il marche toujours les pieds nus et crevassés par le froid, dans de grossières sandales.
Il porte une robe de toile écrue, toujours trop courte, souvent maculée et déchirée. Il se coupe lui-même la barbe et les cheveux sans se servir de miroir. Que lui importe ce qu'on peut penser et dire à son sujet, pourvu qu'il plaise à Dieu, il ne se met pas en peine du jugement des hommes. Mortification. Comme tous les saints, le Père Charles de Jésus n'a cessé de crucifier sa chair. En chemin de fer, il choisit toujours un compartiment de troisième classe. Dans les plaines sablonneuses du Sahara, il marche toujours à pied, bien qu'il soit excellent cavalier. Les soldats qui nous escortaient nous offraient leurs montures quand ils mettaient pied à terre pour se délasser, une seule fois le père étant extrêmement fatigué, consentit sur mes instances à aller à cheval. Quand nous faisions une halte, harassé et le corps en sueur, il me donnait son burnous pour me couvrir, tandis que lui, revêtu seulement de sa robe de toile légère, tremblait de froid. Je ne l'ai jamais vu boire du vin ou des liqueurs, et il ne m'a jamais permis d'en accepter quand les officiers m'en offraient. Sur ce point de sa règle, il était inexorable, et il déclarait qu'il ne me donnerait jamais de dispense. Une seule fois, il a mangé de la viande en ma présence avec tous les gens de la caravane. Je ne l'ai jamais vu non plus déjeuner le matin pendant que nous séjournions à Beni Abbès. Il se contentait du dîner de 11 heures et du souper de 6 heures du soir dont j'ai fait connaître le menu. Il m'obligeait au contraire à interrompre l'oraison et à sortir de la chapelle pendant 10 minutes tous les jours vers 7 heures du matin pour aller prendre une tasse de café et un morceau de galette. Pauvreté. Il ne faisait jamais une dépense sans qu'elle fût absolument nécessaire. Comme il voyageait à peu près 6 mois de l'année, je lui conseillais d'acheter un troisième chameau qui lui servirait de monture au lieu d'aller à pied. « Non, me dit-il énergiquement, je vis aux frais de ma famille. De plus, je dois secourir les pauvres. Je n'ai pas le droit de faire cette dépense. » J'ai 2 chameaux, nécessaires pour porter nos provisions de route et nos bagages, un troisième serait superflu. Je me souviendrai jusqu'à la fin de ma vie de la messe du Père Charles, que j'ai eu le bonheur de servir si souvent. Il la disait sans lenteur comme sans précipitation. Dévotement, dignement, avec une humilité, une foi, un air de componction qui m'impressionnait vivement. Générosité. Ce gentilhomme était généreux jusqu'à la prodigalité et donnait sans compter. Quand nous entrions dans un village, ce qui arrivait presque tous les jours, et même de temps en temps 2 fois dans la même journée, les habitants en grand nombre, le caïd à leur tête, attirés par la réputation de sainteté du grand moine, venaient à sa rencontre et se pressaient auprès de lui pour le voir et l'entendre. Il saluait le père avec vénération, lui baisait la main en lui donnant le titre de Sidi Marabout. Dans cette foule se glissait parfois un Européen qui, avec un appareil de photographie, essayait de prendre le portrait de cet homme extraordinaire. Une multitude de mendiants surtout accourait et assiégeait celui qu'ils appelaient leur bienfaiteur pour avoir l'aumône. Le père alors distribuait une somme de 15 à 20 francs en menu monnaie à ceux qui lui paraissaient les moins misérables. À ceux qui étaient déguenillés et presque nus, il donnait des morceaux d'étoffe en leur recommandant d'en faire une robe pour se vêtir. Travail. Le père Charles entendait manger son pain à la sueur de son front. Il n'y avait aucun vide dans ses journées. Dans le désert, aux heures de halte, au lieu de faire la sieste ou de se reposer, même quand il était exténué par une longue marche au soleil, il travaillait à son dictionnaire qu'il avait à cœur de terminer avant sa mort pour faciliter les tâches des futurs missionnaires. Je puis affirmer qu'il ne fumait jamais, même quand il était en compagnie des membres de sa famille ou de ses anciens camarades du régiment. Pendant notre séjour à l'ermitage, quand il n'était pas à la chapelle à prier, j'étais sûr de le trouver à la sacristie une plume ou un livre à la main. Je ne l'ai jamais vu faire une promenade en dehors de la clôture ou dans notre jardin. Il ne prenait jamais de récréation. Pour se reposer, après la prière et l'étude, il faisait de petites croix en bois qui faisaient toute la décoration des pauvres cellules. Il peignait des images du Sacré-Cœur ou de la Très-Sainte-Vierge
et dessinait toutes sortes d'emblèmes religieux dont il ornait notre modeste chapelle et la sacristie. Il écrivait en belles rondes ou en gothique sur des pancartes les sentences les plus édifiantes des anciens pères de la Thébaïde, les maximes des saints docteurs ou des saints martyrs, les plus propres à inspirer l'esprit de sacrifice, et les plaçait sur toutes les murailles. Il m'a été bien doux de parler du révérend père Charles de Jésus, qui m'a donné tant et de si beaux exemples de toutes les vertus pendant le temps trop court que j'ai eu le bonheur de vivre dans son intimité. J'ai été son premier et son dernier disciple. Je demande à Dieu d'être, dans la mesure de mes forces, son imitateur. La petite espérance d'avoir un compagnon de mission, peut-être un successeur, s'en retourne vers le nord avec frère Michel. En même temps, le colonel Lapérine, passant à Insala, apprend au père de Foucault la mort de M. de Motilinski, survenue le 2 mars 1907. Cette peine, et la déception qui l'avait précédée, ne découragent pas l'homme énergique qu'est frère Charles, mais il songe à la précarité de son œuvre. Il écrira bientôt au père Voilard, le 6 mai 1907, « Je vieillis, et je voudrais voir quelqu'un de meilleur que moi me remplaçant à Tamanrasset, un autre meilleur que moi installé à Beni Abbès, de manière que Jésus continue à résider en ces deux lieux et que les âmes y reçoivent de plus en plus. » En attendant cette joie de l'ouvrier successeur qui s'éloigne toujours, frère Charles installe, ce qui est un bien gros mot pour un propriétaire sans mobilier, une petite maison à Insala. Elle lui a coûté 160 francs. Il l'a choisie en plein quartier indigène, dans le Ksar et l'Arabe, tout près de la dune. Il faut bien prévoir et préparer ses haltes, car, disait-il, « si je ne suis pas curé, ce coin de terre, qui est comme ma paroisse, à 2000 km du nord au sud et 1000 de l'est à l'ouest, avec 100 000 âmes dispersées dans cet espace. » Pendant ce séjour à Insala, il continue ses études de langue touareg avec Ben Messis, que l'extraordinaire puissance de travail de son élève étonne et fatigue un peu. Mamed Ben Messis était un des personnages les plus intelligents et les plus sympathiques du Sahara. Fils de père Chambi et de mère Touareg, d'une tribu noble des Asdjers, il était considéré par les Touaregs comme un des leurs, malgré les vives inimitiés qu'il rencontrait parmi eux, et qui avaient pour cause le dévouement de Ben Messis à la France. Ce fut Ben Messis qui dénonça la plupart des assassins du marquis de Maurès, lui encore qui servit de guide aux 150 goumiers du lieutenant Cottenay lorsque celui-ci, le 7 mai 1902, défit 300 Touaregs à Tite et amena la soumission de plusieurs tribus. Aucun indigène de ces régions ne parlait mieux le tamatchek, aucun ne connaissait mieux les traditions du pays. Il fut un très dévoué ami pour le père de Foucault. Aussi, quand un détachement de 80 hommes commandé par le capitaine Dino quitta Insala le 8 mars pour traverser à petite journée l'Adrar et le Hogar, le père de Foucault, qui estimait grandement cet officier, assuré en outre de voyager avec le Touareg Ben Messis, accepta-t-il volontiers de faire la tournée. Il partit donc, missionnaire et philologue à la fois. On sait qu'il avait coutume de travailler pendant les marches, à la halte, la nuit même, à la lueur d'une bougie, si le vent ne soufflait pas. Il ne changea pas son usage. Le voyage étant toujours d'apprivoisement, on faisait des séjours près des campements des pasteurs, et c'était de belles semaines pour le savant qui voulait recueillir les traditions et aussi les poésies que personne n'a écrites et que les hommes ont seulement gardées dans leur mémoire. Précieux document pour la grammaire et le lexique, pour la grammaire on y puise en cas de doute des exemples, pour le lexique on y trouve bien des mots qui ne reviennent pas souvent dans la conversation. En arrivant ici, c'était à Dourit, à 100 km au sud de Timiaouine, j'ai promis un petit salaire pour les poésies qu'on m'apporterait. Cette promesse, en un temps où le pays est pauvre, a suffi pour remplir ma tente pendant un mois. On m'a fait dire aussi des douars voisins
qu'on y désirait ma visite pour que les femmes puissent à leur tour me donner des poésies. J'ai donc été plusieurs fois dans les douars, passant des heures sous un arbre

dans une tente, au milieu de tous les enfants et les femmes écrivant des vers et faisant de petits cadeaux. Je suis très heureux de cet apprivoisement qui s'accentue, ce n'est qu'un premier pas, bien petit, bien humble, mais enfin il fallait le faire pour faire tomber tant de préjugés, de répulsions, de défiances. Je ferai tous mes efforts pour achever cette année le lexique Touareg français. J'ai prié la Périne de faire publier, par qui il voudrait, comme une chose lui appartenant au commandement militaire des Oasis, la grammaire Touareg et le lexique français Touareg qui sont finis, ainsi que le lexique Touareg français auquel je travaille et les poésies que j'ai collectionnées, à la seule condition que mon nom ne paraisse pas et que je reste entièrement inconnu, ignoré. Je voudrais, l'année prochaine, n'avoir d'autre travail que la correction des saints évangiles et des extraits de la Bible traduits précédemment. Et ensuite, n'avoir plus d'autre œuvre que de donner l'exemple d'une vie de prière et de travail manuel, exemple dont les Touaregs ont tant besoin. Un peu plus tard, il répétera cette expresse recommandation. « Je veux demeurer inconnu ». Son extrême humilité se révolte à l'idée que les œuvres qu'il a composées puissent lui valoir quelque réputation. Ce ne sont pas ces moyens-là que Dieu nous a donnés pour continuer l'œuvre du salut du monde. Les moyens dont il s'est servi à la crèche, à Nazareth et sur la croix sont pauvreté, abjection, humiliation, délaissement, persécution, souffrance, croix. Voilà nos armes. Nous ne trouverons pas mieux que lui et il n'a pas vieilli. Frère Charles promettait un sou par vers et tous les chants de guerre ou d'amour du peuple Touareg, ceux d'un temps lointain, difficile à préciser, et ceux d'aujourd'hui, ceux des poètes renommés et ceux des inconnus, passaient une fois de plus sur les lèvres d'un récitateur et, notés par un savant, changeaient de destinée, échappaient à l'oubli, naissait à la vie du livre qui les porterait ailleurs. Œuvre de science indubitablement, mais pour l'apostolat. Les preuves abondent dans la correspondance du père de Foucault de cette volonté réfléchie et qui demeurera jusqu'au bout de ne pas considérer comme un but la possession et la vulgarisation de la langue touareg. Il a cherché, par tout moyen, ces âmes éloignées de nous qui étaient la paroisse de son désir. Pour elles, afin qu'elles fussent mieux connues, plus aimées, un jour mieux évangélisées, il a traduit leur poésie. Afin qu'elles comprissent la vérité révélée, il a entrepris la traduction de l'Écriture sainte, pour elles et pour ceux qui viendraient, après lui, instruire et sauver, il a composé sa grammaire et son lexique. Dans les lettres de cette époque, il apparaît nettement qu'il travaillait avec l'espoir que les Pères Blancs, un jour, bientôt, commencerait d'évangéliser ceux qui l'auraient rapproché d'eux. La petite maison d'Insala serait leur gîte, au passage autant que son gîte à lui. En somme, la tournée dans l'Adrar et le Hogar a été très heureuse. Je passe encore quelques jours au pâturage, avec le détachement pour profiter de Ben Messis et pousser les études Touareg avec lui. Dans 4 ou 5 jours, il part pour Insala avec le capitaine Dino, toujours parfait pour moi, comme tous les Français du détachement. Aussitôt, je prendrai le chemin de Tamanrasset. Grâce aux Français du détachement, je n'ai jamais manqué de servant pour la messe depuis mon départ d'Insala. Comment ferai-je à Tamanrasset? C'est au divin maître à arranger les choses. La suite de cette lettre au père Guérin est une réponse et on va voir jusqu'où la charité conduit une âme d'apôtre. Jusqu'à sacrifier la messe où le prêtre puisait la force pour l'épreuve quotidienne. La question que vous posez, vaut-il mieux séjourner au Hogar sans pouvoir célébrer la Sainte Messe ou la célébrer et n'y pas aller, je me la suis souvent posée. Étant seul prêtre à pouvoir aller au Hogar, tandis que beaucoup peuvent célébrer le très saint sacrifice, je crois qu'il vaut mieux aller malgré tout au Hogar, laissant au bon Dieu le soin de me donner le moyen de célébrer, s'il le veut, ce qu'il a toujours fait jusqu'à présent par les moyens les plus divers. Autrefois, j'étais porté à voir d'une part l'infini, le saint sacrifice, d'autre part le fini, tout ce qui n'est pas lui,
et a toujours tous

0: sacrifiée à la célébration de la Sainte Messe. Mais ce raisonnement dut pécher par quelque chose, puisque depuis les apôtres, les plus grands saints ont sacrifié, en certaines circonstances, la possibilité de célébrer à des travaux de charité spirituelle, voyage ou autre. Si l'expérience montrait que je puis avoir à rester très longtemps à Tamanrasset sans célébrer, il y aurait, je crois, à y faire des séjours moins longs, non à se borner à accompagner des détachements, ce qui n'est pas du tout la même chose que de résider seul. Résider seul dans le pays est bien, on y a de l'action, même sans faire grand-chose, parce qu'on devient du pays, on y est si abordable et si tout petit. Puis, à Tamanrasset, il y a, même sans messe quotidienne, le très saint sacrement, la prière régulière, les longues adorations, pour moi grand silence et grand recueillement, grâce pour tout le pays sur lequel rayonne la Sainte Hostie. J'ai regardé comme une grande grâce l'installation à Insala, plutôt pensant à l'avenir et à vous que pour moi. Sans doute j'y passerai, aux allées et venues, plus longtemps que par le passé, et tâcherai d'avoir quelques relations avec les pauvres et de les habituer à la confiance envers le marabout, mais je suis moine et non missionnaire. Fait pour le silence, non pour la parole, et pour avoir influence à Insala, il faudrait entretenir des relations, aller voir et recevoir des visites, ce qui n'est pas ma vocation. Je tâche seulement d'ouvrir un peu la voie à ce qui sera votre œuvre. Frère Charles retrouve donc sa plaine et ses montagnes d'horizon de Tamanrasset. On accourt aussitôt pour lui demander l'aumône, car le hogar souffre d'une grande famine. L'ermite avait une provision de blé, il la pile lui-même en hâte, il donne aux pauvresses qui tendent leurs écuelles vides, il organise des dînettes d'enfants et rassemble chaque jour les petits de la région pour qu'ils mangent à leur faim. Il les sert et il oublie de se réserver une part. Une chose l'inquiète et justement, la tentative que fait Moussa pour islamiser le hogar. Profitant de ce que l'organisation du hogar, restée jusqu'ici un peu flottante et incertaine, est plutôt celle d'un petit royaume s'administrant lui-même que celle d'un pays directement administré par nous, il a hâte de l'organiser en pays musulman.
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Il y a 2 ans, anarchie complète, ni commandement, ni obéissance, pillage partout, religion nulle. Aujourd'hui, on obéit à Moussa. Il répartit l'impôt, nomme les chefs subalternes, se fait obéir, lève des forces armées, interdit sous des peines très sévères les pillages, vols, meurtres. Il a établi un cadi pour juger tout selon le droit musulman. Il va construire à Tamanrasset, dont il fait sa capitale. Faut-il fuir en un lieu plus désert ou voir la main de Jésus rendant l'influence plus facile? Une mosquée et une zaouïa. On va prélever la dîme religieuse dans tout le Hogar pour l'entretien de cette zaouïa où probablement siégera le cadi, où des tolbas du Tidikelt ou du Touat enseigneront le Coran, la religion, l'arabe aux jeunes Touaregs. C'est l'islamisation du Hogar et par là même des Taïtoks. C'est un fait très grave. Jusqu'à présent, les Touaregs, peu fervents musulmans, faisaient facilement connaissance avec nous, devenaient très familiers et très ouverts. Une fois que ce très mauvais esprit, très étroit, très fermé, si plein d'antipathie pour nous, des gens du Touat ou du Tidikelt les aura pénétrés, les tolbas enseignant les enfants, ce sera bien différent. Et il est à craindre que dans quelques années, la population du Hogar ne nous soit bien plus hostile qu'aujourd'hui. Aujourd'hui, il y a chez elle défiance, crainte, sauvagerie. Dans quelques années, si l'influence musulmane touatienne prend le dessus, ce sera une hostilité profonde et durable. Comme je vous le disais, Tamanrasset tend à devenir la tête musulmane du Hogar, la capitale de Moussa. Moussa y fait de gros travaux de culture, y a désormais ses champs et ses jardins, il campe habituellement à proximité. Il va y établir un marché perpétuel avec boutique. Frère Charles, témoin de ses essais d'organisation et d'enseignement islamique, et souffrant donc dans son amour de la vérité catholique et de la chère France colonisatrice, frère Charles, qui passe des mois sans recevoir des nouvelles d'Europe, car les courriers sont encore bien irréguliers, frère Charles, privé de la messe parce qu'il n'y a pas de servant, écrite à son beau-frère le 9 décembre 1907 « Je suis heureux, heureux d'être au pied du Saint-Sacrement à toute heure, heureux de la grande solitude de ce lieu, heureux d'être et de faire, sauf mes péchés et mes misères, ce que veut Jésus. Heureux surtout du bonheur infini de Dieu. S'il n'y avait pas cette source intarissable de bonheur et de paix, le bonheur et la paix infinie, éternelle, immuable du bien-aimé, le mal qu'on voit autour de soi de toutes parts et aussi les misères qu'on voit en soi-même conduiraient vite à la tristesse. Si dans les pays chrétiens il y a tant de bien et tant de mal, pensez à ce que peuvent être ces pays où il n'y a pour ainsi dire que du mal, d'où le bien est à peu près totalement absent. Tout y est mensonge, duplicité, ruse, convoitise de toute espèce, violence, avec quelle ignorance et avec quelle barbarie. La grâce de Dieu peut tout, mais en face de tant de misère morale, on voit bien que les moyens humains sont impuissants et que Dieu seul peut opérer une si grande transformation. Prière et pénitence. Plus je vais, plus je vois là le moyen principal d'action sur ces pauvres âmes. Que fais-je au milieu d'elles ? Le grand bien que je fais est que ma présence procure celle du Saint-Sacrement. Oui, il y a au moins une âme entre Tombouctou et El Goléa qui adore et prie Jésus. Enfin, ma présence au milieu des indigènes les familiarise avec les chrétiens et particulièrement avec les prêtres. Ceux qui me suivront trouveront des esprits moins défiants et mieux disposés. C'est bien peu, c'est tout ce qu'on peut présentement. Vouloir faire plus compromettrait tout pour l'avenir. Il ne varie point dans sa volonté de demeurer là. Malgré l'épreuve, il ne cherche pas à se rapprocher des points du Sahara où il y a des chrétiens, des servants de messe, des conversations à la mesure de son esprit. Obstiné dans le devoir, il refuse des propositions de voyage qui lui sont faites. Que la volonté du bien-aimé soit bénie en tout. Pour moi, je vois bien que c'est sa volonté que je reste ici jusqu'à ce que le lexique soit terminé, car c'est un travail de première nécessité pour les ouvriers qui suivront. De plus, il produit un bien inattendu.
Enfermé avec un Touareg très intelligent et très bavard, le Kodja de Moussa, du lever au coucher du soleil, j'apprends bien des choses et ai l'occasion de lui en apprendre beaucoup et de rectifier en bien des points non seulement ses idées, mais celles des autres, car les paroles courent.

Que de sa crèche, le bien-aimé vous bénisse. Que sa volonté se fasse en Afrique, comme elle se fait au ciel après une si longue nuit. Néanmoins, cet homme que la paix met au-dessus du découragement ne demeure point pour cela insensible. Il ne serait pas homme s'il était sans gémissement. J'ouvre le diaire ou les lettres à ces dates de la fin de 1907 et j'y lis, comme un refrain, la plainte du prêtre qui ne jouit plus du privilège sublime de consacrer le corps du Christ. Au jour de fête surtout, frère Charles, qui s'en est remis à la grâce de Dieu, répète « Ne m'oubliez-vous pas ?» 15 août. Mère bien-aimée, ayez pitié de ce peuple pour lequel votre fils est mort. Donnez-lui votre secours. Votre pauvre prêtre vous invoque pour ce peuple. 8 septembre. Aujourd'hui, 2 ans que vous daignez habiter cette pauvre chapelle. Ô vous qu'on n'a jamais invoqué en vain, convertissez, visitez et sanctifiez ce peuple qui est vôtre. Pas de messe, car je suis seul. 21 novembre. Le séjour au hogar serait d'une douceur extrême, grâce à la solitude, surtout maintenant que j'ai des livres, sans le manque de messe. J'ai toujours le très saint sacrement, bien entendu, je renouvelle les saintes espèces lorsqu'il passe un chrétien et que je puis dire la messe. Je ne me suis jamais cru en droit de me communier moi-même en dehors de la messe. Si en cela je me trompe, hâtez-vous de me l'écrire, cela changerait infiniment ma situation, car c'est ici de l'infini qu'il s'agit. 25 décembre, Noël, pas de messe, car je suis seul. 1er janvier 1908. Unissez-moi à tous les sacrifices offerts en ce jour. Pas de messe, car je suis seul. Pendant qu'il suppliait ainsi, quelqu'un à Rome demandait au pape la permission extraordinaire tant souhaitée. On avait préparé une supplique que j'ai lue, écrite sur un velin de choix. Le préfet apostolique du Sahara y disait au pape, après avoir résumé en quelques lignes la vie du père de Foucault, « Depuis 6 ans, ce très saint prêtre n'a cessé de mener la vie la plus héroïque et la plus admirable dans la préfecture apostolique de Gardaïa. Actuellement, il se trouve absolument seul au milieu des sauvages tribus des Touaregs qu'il est parvenu à apprivoiser et auxquels il a fait le plus grand bien, par l'exemple de sa vie d'extrême pauvreté, non moins que d'inépuisable charité et de continuelles prières. Pour longtemps encore sans doute, il est le seul prêtre qui puisse pénétrer au milieu des Touaregs. Le préfet apostolique de Gardaïa supplie donc très humblement votre sainteté d'avoir égard tout ensemble aux vertus éminentes de ce serviteur de Dieu et aux très grands biens qu'il réalise, pour daigner lui accorder la très insigne faveur. » La supplique ne fut pas remise. Dans une audience privée qu'il avait obtenue pour d'autres causes, le père Burtin, procureur des Pères Blancs à Rome, demanda le privilège, qui fut aussitôt accordé, de célébrer la messe sans servant. Ce fut par une lettre du colonel Lapérine, son grand ami, que le père de Foucault apprit la nouvelle le 31 janvier 1908. « Deo gratias, Deo gratias, Deo gratias, mon Dieu que vous êtes bon !» chante l'ermite. « Demain, je pourrai célébrer la messe. Noël, Noël, merci mon Dieu !» D'hier, 31 janvier 1908. Cette joie lui venait au moment où la maladie obligeait ce travailleur acharné à cesser tout travail et cet homme qui ne se plaignait jamais à parler de lui-même. Écrivant au père Guérin, il lui confie comme un secret à garder rigoureusement qu'il s'agit d'un gros accroc de santé. Fatigue générale, perte complète de l'appétit, puis je ne sais quoi à la poitrine ou plutôt au cœur qui me rendait tellement haletant au plus petit mouvement que c'était à croire la fin proche. Il est obligé de garder l'immobilité absolue. Pour le nourrir, ses amis les Touaregs vont traire toutes les chèvres qui ont un peu de lait et apportent ce lait à la cabane du marabout chrétien. À un ami de France auquel il

disait tout. Il écrivait « À nos âges, on a toujours quelque chose qui cloche. C'est le paternel avertissement d'en haut. Je n'ai plus ni dents, ni cheveux. Mes yeux, bons de loin, sont de plus en plus faibles de près. » Mais aussitôt, il écrivait à d'autres « Soyez sans inquiétude. Je ne crois pas qu'il y ait lieu d'en avoir. Mais un repos absolu, une cessation de travail complète d'un mois s'impose. Et après, il me faudra reprendre le travail beaucoup plus modérément que par le passé. Je fais venir d'Insala les victuailles les plus variées pour me remonter. Lait concentré, vin, légumes secs, quelques conserves, je fais tout le nécessaire. » Dans la même lettre, ce qui permet de douter un peu de ses belles résolutions de moins travailler à l'avenir, frère Charles demande au Père Blanc de lui envoyer la somme théologique de saint Thomas, la somme contre les gentils, c'est-à-dire une douzaine de volumes in octavo en latin, et encore trois autres volumes de philosophie. « Plus je vais, dit-il pour expliquer la demande, plus j'ai l'occasion de faire des conversations sérieuses avec quelques indigènes de choix. » Puis, revenant sur son mal et de peur qu'on ne s'inquiète à Gardaïa et à Alger, « C'est un mois de recueillement et de très douce retraite que me donne Jésus par ce repos forcé, j'en jouis à ses pieds. Quand il se remet de cette rude secousse, il se sent incapable d'efforts manuels un peu répétés. Il ne peut donc remplir son dessein de travailler à quelque ouvrage de corroyeur ou de cellier. Et se met à un regret. D'une part, cet humble et vil travail fait partie si intime de la vie de Jésus à Nazareth, modèle de la vie monastique. De l'autre, rien ne serait plus utile que cet exemple au milieu de ces peuples perdus d'orgueil et de paresse. La gravité de cette maladie, malgré les précautions prises par le père de Foucault, fut devinée promptement par les amis de l'ermite et tout d'abord par le colonel Lapérine, auquel il avait dû annoncer qu'il ne pourrait se rendre à Insala au début du printemps. Coup sur coup, 3 février, 11 février, Lapérine écrit au père Guérin des lettres qu'il aurait pu ne pas signer, tant les traits de la vie saharienne, le ton vif et plaisant font clairement connaître l'auteur. 3 février. Mon révérend père, j'allais répondre à votre lettre du 13 janvier lorsque je reçois une longue lettre de Foucault. Il ne pense pas être ici avant le 15 mars. Et encore, il ne donne pas cette date comme certaine. Il se sent fatigué. Cette lettre m'ennuie beaucoup parce que pour qu'il s'avoue fatigué et qu'il me demande du lait concentré, il faut qu'il soit réellement malade. Je ne sais encore ce que je ferai, j'attends des autorisations. Mais la situation actuelle me porterait de préférence vers l'Est pour rentrer par là à gare. Je vais relire la lettre de Foucault à tête reposée et le cas échéant, je ferai le crochet de là à gare où y enverrai le docteur si son état s'aggrave. Il aura voulu forcer la pénitence et le jeûne, mais les forces ont des limites. Je vais lui dire des sottises et m'autoriser de vous pour lui dire que la pénitence allant au suicide progressif n'est pas admise. Cette date du 15 mars succédant au 15 février, qui avait succédé au 15 novembre, ne m'inspire pas confiance. Peut-être vaut-il mieux, si j'envoie un détachement là-bas, qu'il y reste, mange un peu avec l'officier, pour se remettre en état de faire la route. Pardon, mon révérend père, de ce gribouillage, mes respects au père del Goléa, je vous prie d'agréer l'expression de mes respectueux hommages et de ma cordiale amitié, Henri Lapérine. 11 février. Mon révérend père, quelques lignes au galop pour vous donner des nouvelles de Foucault. Il remet son voyage en octobre. Il a été plus malade qu'il ne l'avoue, il a eu des évanouissements et les Touaregs qui l'ont fort bien soigné ont été fort inquiets. Il va mieux. Je lui ai envoyé une semonce car je suppose fort que ses pénitences exagérées sont pour beaucoup dans sa faiblesse et que le surmenage de son travail de dictionnaire a fait le reste. Comme la semonce ne pourrait tout faire, nous y avons joint 3 chameaux de victuailles, lait concentré, sucre, thé, conserves diverses. D'ailleurs, il sentait qu'il fallait qu'il enraye son régime d'orge bouillie puisqu'il demande du lait. Dans tous les cas, je crois indispensable qu'à son prochain retour dans le Nord, vous lui mettiez le grappin dessus et le gardiez un mois ou deux à Gardaïa ou Maison Carrée
pour qu'il refasse sa bosse, excusez l'expression saharienne. Le séjour à Taman Rasset du colonel Lapérine et du capitaine Niéger fut une grande joie pour le père de Foucault, qui n'avait pas reçu de nouvelles d'Europe depuis 5 mois. La santé se rétablit peu à peu. Les lettres du malade deviennent plus fréquentes. L'une d'elles, écrite dans cette période de convalescence, en réponse à des questions que le père Guérin avait posées, met en lumière cette énergie de volonté et cette ardeur de courage qu'un personnage aussi attentif à ne se point vanter n'exprime que par surprise et s'il est provoqué. Elle renferme aussi l'aveu que l'auteur des travaux sur la langue touareg, c'est lui-même. La lettre est divisée en paragraphes comme l'était l'interrogatoire. Je n'hésite pas à prolonger les conversations et à les laisser durer très longtemps, quand je vois qu'elles sont utiles aux âmes. Je passe parfois des journées à expliquer et montrer des livres d'images pieuses ou à lire des passages du Saint-Évangile aux Touaregs. C'est dans cette pensée que j'ai l'intention, l'été prochain, de revoir entièrement, ou plutôt de refaire à nouveau, car elles ne valent rien, les traductions de l'Évangile et d'une partie de la Bible en Touareg. Cela servira maintenant à moi et après à d'autres. Pour la question de signer de mon nom les travaux de linguistique, malgré l'autorité du père Voilard, en qui j'ai tant de respectueuse confiance, et malgré la vôtre, je ne change pas de sentiment. Ce que vous dites avec lui serait probablement vrai d'un père blanc. Cela ne l'est pas pour moi. Voué à la vie cachée. Ce qui m'a décidé à faire ces travaux, à y mettre la dernière main, à les livrer à l'impression, c'est précisément que ce grand bien de leur publication peut se faire sans que je paraisse ni sois nommé en rien. Le bien-aimé a fait tourner au bien des âmes les efforts de Moussa pour organiser le Hogar en royaume musulman régulier et fervent. Ces efforts ont totalement et piteusement échoué, non seulement échoué, mais produit l'effet inverse. Il a nommé un cadi, lui a confié des sommes importantes pour édifier mosquées et zaouïa, a fait lever la dîme religieuse dans tout le Hogar. Son cadi s'est fait, en 3 mois, haïr de tous, a dissipé toutes les sommes à lui confier et n'a rien bâti. La levée de la dîme a mécontenté tout le monde, de sorte que maintenant, il ne reste plus que le souvenir d'une aventure désagréable et l'horreur des cadis et de la dîme. Prions et faisons pénitence. Si on m'avait appelé pour les expéditions du Maroc, je serais parti le jour même et j'aurais fait 100 km par jour pour arriver à temps. Mais nul ne m'a donné signe de vie. Si l'on me veut, on sait que je suis prêt à venir. J'ai dit au général Lyautey qu'en quelque lieu qu'il y ait une expédition sérieuse, il n'avait qu'à me télégraphier de venir et que j'arriverais immédiatement. Lui aussi, et dès le début de son apostolat, il s'était fait cette objection qu'on n'a pas manqué de faire par la suite et quand on a connu l'œuvre du père de Foucault. Le Sahara vaut-il donc tant de sacrifices, de temps, de travaux? Et n'est-ce pas dépenser trop que de se donner tant de peine pour quelques tribus errantes et qui ne demandent point qu'on les convertisse? Le père de Foucault répond à ce sujet. Sans doute le Sahara n'est pas des plus peuplés, mais enfin le territoire des oasis, Touareg compris, comprend bien 100 000 âmes qui naissent, vivent, meurent sans connaissance de Jésus mort pour elles il y a 1900 ans. Il a donné son sang pour chacun d'eux, et nous, que faisons-nous? Il me semble qu'il faudrait 2 choses. Premièrement, une manière de tiers ordre, ayant pour un de ses objectifs la conversion des peuples infidèles, conversion qui est à l'heure présente un devoir strict pour les peuples chrétiens, dont la situation depuis 70 ans a totalement changé vis-à-vis des infidèles. D'une part, les infidèles sont presque tous sujets des chrétiens. De l'autre, la rapidité des communications et l'exploration du monde entier donnent accès relativement facile chez tous. De ces 2 faits découle un devoir tout à fait strict, surtout pour les peuples ayant des colonies, celui de christianiser. Deuxièmement, il faudrait, non partout, mais pour les pays où on a des difficultés spéciales, comme celles que vous avez, des missionnaires à la Sainte Priscille des 2 sexes, soit qu'on les glane ça et là, soit qu'on les groupe pour leur donner une préparation commune avant de les envoyer.
la pensée d'une espèce de tiers ordre ayant pour un de ses buts la conversion des infidèles m'est venue en septembre dernier lors de ma retraite. Elle m'est

0: En novembre, si vous croyez qu'ils contiennent quelque chose de bon, vous vous en servirez. Mais certainement, il y a quelque chose à faire. Depuis 20 ans, la France a un empire colonial immense qui impose des devoirs d'évangélisation aux Français chrétiens. Ce n'est pas avec 10, 15, 20, 30 prêtres, même si on vous les donnait, que vous convertirez ce vaste Sahara. Il vous faut donc chercher d'autres auxiliaires. Pardonnez-moi, mon bien-aimé père, de me mêler de ce qui ne me regarde pas et d'oser, moi, vieux pécheur et tout petit prêtre, très jeune d'ordination et resté pécheur et misérable, moi qui n'ai jamais pu parvenir à rien, qui n'ai pu avoir même un compagnon, qui n'ai jamais eu que des désirs sans effet et dont les plans de vie, constitution, règlement ne sont jamais restés que des papiers inutiles, d'oser vous exposer mes pensées et continuer de faire des plans. Mon excuse, c'est ces âmes qui m'entourent, qui se perdent et qui resteront perpétuellement en cet état si on ne cherche pas et ne prend pas les moyens d'agir efficacement sur elles.
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Dans l'été de 1908, l'administration militaire décide qu'un détachement de troupes sera envoyé et maintenu dans le Hogar, qu'il y fera des randonnées de temps en temps et qu'un fort va être construit. La Perrine voudrait le nommer Fort de Foucault, mais l'ermite refusa. Ce sera donc le fort Motilinski, à 50 km de Tamanrasset. Frère Charles apprend aussi que l'année suivante, sans doute, Moussa Agha Mastan sera conduit en France par un officier. Il se demande et demande au père Guérin s'il ne serait pas bon que d'autres Touaregs puissent ainsi voyager chez nous, prendre quelque idée d'un monde si différent du leur, vivre avec quelques familles françaises une huitaine de jours, afin de rapporter cette conviction du moins que nous ne sommes pas des païens et des sauvages, ce sont les noms qui servaient au Hogar à désigner les Français et d'une manière générale les Européens. Autre nouvelle, la ménocale

du Hogard fait élever à Taman Rasset une maison importante, en briques cuites au soleil et en boue séchée bien entendu, plusieurs de ses proches parents l'imitent. La Périne est dans le pays, il voit Moussa, il se réjouit des essais de colonisation, il est heureux surtout de retrouver en belle santé son ami le père de Foucault qu'il avait cru perdre. Le 22 juillet 1908, il donne cette bonne nouvelle au père Guérin. « Mon révérend père, je vous écris quatre lignes de Taman Rasset où je suis avec de Foucault depuis le 16 juillet. Il était venu au-devant de moi, à 30 km de Taraouaout, le 29 juin, et nous avons passé le 30 juin, 1er, 2 et 3 juillet ensemble. Il se porte fort bien et est resplendissant de santé et de gaieté. Le 29 juin, il est arrivé à mon camp en galopant comme un sous-lieutenant à la tête d'un groupe de cavaliers touaregs. Il est plus populaire que jamais parmi eux et les apprécie de plus en plus. Je le quitte ce soir pour rentrer à Insala par le chemin des écoliers. De Foucault compte aller vous voir en novembre. Je le laisse ici en train de mettre la dernière main à l'énorme travail tamatchèque qu'il a entrepris. Ce travail sera excessivement complet. Je vous prie, mon révérend père, d'agréer l'expression de mes respectueux hommages et de mon plus cordial souvenir. Henri Lapérine. Frère Charles, depuis plusieurs mois, avait formé le projet d'aller passer quelques jours à Gardaïa. N'irait-il pas plus loin, jusqu'à Alger? Pourquoi pas jusqu'en Bourgogne? C'était l'un des sujets de conversation épistolaire entre lui et Madame de Blic. Celle-ci ne manquait pas de bons arguments pour lui prouver qu'une visite en France était mieux qu'attendue, mieux qu'utile, tout à fait nécessaire. N'était-il pas absent depuis 7 années? N'est-ce pas cruel qu'un frère et une sœur vivent ainsi séparés l'un de l'autre par des milliers de lieues? Il était oncle aussi. Cette famille de neveux et de nièces qu'il connaissait à peine ne grandissait-elle pas? L'ermite tâchait de trouver la réponse qui pût être acceptée. « Je suis moine, disait-il, et les moines ne doivent pas voyager pour leur plaisir. Nous offrirons ensemble ce sacrifice au bien-aimé Jésus. Il en a tant offert, de tant de sortes. Que de fois a-t-il laissé sa mère seule durant sa vie? Par quelle solitude il l'a laissée en mourant? Peut-être nous reverrons-nous ici-bas, Dieu peut, comme il l'a déjà fait, disposer les circonstances de manière qu'il soit plus parfait d'aller vous voir que de m'en priver. » Car si vous dites que vous seriez heureux de me revoir, vous si entouré, combien ne le serais-je pas moi, seul au milieu des sauvages? Ici, nul nouvel amour n'est venu prendre la place des anciens. Tu te fais de grandes illusions en croyant que je ferai du bien, ma chérie. Je gagne beaucoup à ne pas être vu et à ce que, de loin, on me croit meilleur que je ne suis. Ébranlé par les instances de la chère Marie, il finit par écrire « Si tu veux que je vienne, demande-le au bon Dieu et à Monsieur l'abbé Huvelin, interprète pour moi de sa volonté. » Il écrivait ces choses et bien d'autres sur de vieilles enveloppes, parce que, disait-il, je suis à 700 km du marchand de papier. Consulté, Monsieur Huvelin répond « Mon cœur désire bien ce petit voyage en France que vous ferez pour voir votre famille. Je ne vois pas d'objection à votre voyage avec ou sans Touareg. Monseigneur Guérin est du même avis. » En conséquence, frère Charles quitte Taman Rasset le jour de Noël à midi, seul, sans Touareg, aucun n'étant suffisamment préparé. Le 22 janvier 1909, il arrive à El Goléa, où se trouvaient les pères Richard et Perrier, des pères blancs. Quelques jours plus tard, il rencontre Monseigneur Guérin, venu de Gardaïa au-devant de lui. Le 13 février, il est à Maison Carrée, parmi ses amis les Pères Blancs, que gouverne Monseigneur Livignac. Il revoit, des jardins du couvent, la Méditerranée qu'il va traverser et au-delà de laquelle il y a la France. Maison Carrée, comme on le sait, est une petite ville à l'est d'Alger, près du rivage, et la résidence des Pères Blancs, un peu plus à l'est et dans la pleine campagne, n'a point de collines ou de forêts devant elle qui l'empêchent de regarder vers la France. Le jardin, d'orangers et de citronniers, descend vers des champs de maraîchers
que continuent les dunes vêtues de caroubiers et de joncs, d'asphodèles et d'œillets. Les monts de Kabylie, violets, barrent l'horizon du côté de l'Orient. À l'Occident, Alger, pareil à une carrière à vif de marbre rose et blanc, lève au-dessus de la mer le cap de son quartier arabe. Dans cette maison religieuse, des hommes jeunes, sous la direction de quelques missionnaires revenus du centre de l'Afrique, se préparent à conquérir au Christ, à la civilisation ici-bas, à l'éternité dans la suite, les Noirs des pays qui enveloppent le Tchad, le Victoria Nyanza et d'autres peuples où le nombre des chrétiens s'accroît rapidement. Ils attendent que la liberté soit donnée au maître du monde de faire connaître aux musulmans son incarnation, sa passion et sa loi. Lieu de prière, de travail et de paix, frère Charles l'aimait et souhaitait que la maison fût toujours pleine d'ouvriers et d'ouvriers spéciaux pour les terres musulmanes. On m'a raconté que pendant ce séjour à Maison Carrée, il se trouvait dans la cellule d'un des pères, un de ses amis, et causait avec lui lorsque la cloche sonna. « Excusez-moi de vous laisser seul, » dit le père. L'autre, sans réfléchir, répondit « Oh, je ne suis jamais seul. » Puis, en ayant trop dit, il baissa la tête. Bien qu'il aimât cette grande maison fraternelle, il ne s'y attarda point et de même il ne fit que passer en France. La moindre tournée saharienne lui avait pris 10 fois plus de temps qu'il n'en voulait donner à sa joie humaine. Il fallait reprendre au plus vite l'œuvre divine. Le 17 février, il abordait à Marseille, passager de pont bien entendu. L'itinéraire en France comprend Paris, Nancy, Notre-Dame-des-Neiges, Toulon, Grasse, où se trouvait la sœur du père de Foucault. Enfin, 20 jours après avoir quitté l'Afrique, frère Charles y rentrera, ayant juste donné à sa visite la durée suffisante pour qu'on ne pût le convaincre de cruauté. Pour 3 semaines, il a donc changé d'habitude, de costume, de paysage, d'idiome dans l'habituelle conversation. Je le laisse voyager et je profite de l'absence pour citer quelques-uns de ces proverbes touaregs qu'il recueillait et quelques-unes de ces poésies qu'il se faisait réciter à l'entrée des tentes des nomades.

Chapitre 11. Poésie et proverbes. Rien n'est plus sobre que l'orgueil. Il se nourrit de rien et se désaltère au vent qui souffle. Ne soyons pas surpris que les habitants du Sahara se considèrent comme les premiers des hommes, les plus beaux, cela va de soi, les plus intelligents, les seuls dignes de conduire le monde et de lui servir de modèle. Je suis persuadé qu'ils considèrent leurs poètes, n'en connaissant pas d'autres, comme les plus grands qui soient. Ils sauront un jour qu'ils se trompent. Mais nous devons reconnaître que ces nomades sans instruction ne sont pas sans esprit. Ils écrivent des vers où chantent l'amour, l'inquiétude, le défi, la fierté d'être jeune et brave ou d'être belle et courtisée. Pièces de circonstances qui ne manquent pas de traits, mais d'où la composition est absente. C'est du raisin sauvage, aigrelet, qui ne donne pas de vin, mais dont on peut manger les grains, et plus d'un auteur que les petites revues de chez nous célèbres n'a pas trouvé encore autant de tours heureux que n'en met dans ses vers un pasteur guerrier du Hogar qui rime sa chanson pour le prochain Aal. Et rythmé d'après plusieurs rythmes. Le vers libre serait donc condamné au Sahara ? On le dirait d'après ces lignes, mais les questions de prosodie dans une langue qui nous est inconnue sont de celles que la prudence conseille d'éviter. Laissons-les aux savants. Quand seront publiées les pièces recueillies, traduites et annotées par le père, on en pourra juger. Je crois qu'il a tout dit. Je ne veux rapporter ici qu'une des observations qu'il a faites. Les sujets habituels des vers desquels Ahaggar et desquels Asger et des Taïtok sont les mêmes. Amour, guerre, chameaux et voyages, épigrammes. Souvent, les poésies guerrières et les épigrammes donnent lieu à des réponses. Un poète du parti ennemi ou la personne attaquée riposte par des vers. Un duel poétique s'engage parfois. Les pièces des vers, attaques et ripostes se succèdent en grand nombre. Dans les guerres, les hostilités poétiques accompagnent toujours les hostilités armées. Comme langue, il n'y a pas de différence entre les vers desquels Ahaggar, desquels Asger et des Taïtok. Comme fond et comme forme, il y en a. Les poésies de l'Ahaggar ont parfois quelque chose de sentimental et de philosophique. Celles desquelles Asger sont imagées, ardentes, belliqueuses. Celles des Taïtok, élégantes de forme, sont peu nourries de pensées, les souvenirs islamiques y sont plus fréquents qu'ailleurs. J'ai parcouru un grand nombre des feuillets qu'on a trouvés dispersés dans la salle où travaillait à Tamanrasset le père de Foucault. C'étaient des brouillons de l'ouvrage qu'il avait achevé. Je citerai quelques-unes des pièces qui m'ont semblé savoureuses ou curieuses et mêlées à celles-ci d'autres poésies qu'a bien voulu me communiquer M. Henri Basset. Redzou heureux, de Moussa à Gamastan. Date 1894. Moussa, fils d'Amastan, fait route au milieu des élévations sablonneuses. Nous le suivons pendant qu'il presse du pied son méhari à liste, qui a une haute bosse et qu'on ne sangle qu'avec de la mousseline blanche. Sur son flanc est appuyé le fusil. Moussa lui a donné pour compagnon un grand nombre de chevaux. Vous n'avez plus d'honneur, ô mauvais Imrad. Vous avez rejeté et laissé aller seul Moussa dans la nette, pays des violons. Recrutez des compagnons. Point d'homme parmi vous dans lequel s'éveille le sentiment de l'honneur. Regardez, tout le monde suit Moussa, jusqu'aux boiteux et aux manchots, excepté vous. Akamadou le boiteux, son chameau à balzane, chemine côte à côte de celui de Moussa. Kaimi le manchot, avec sa trousse, marche serré aux côtés de Moussa et des siens. C'est au puits d'Inbelren que nous avons laissé nos femmes, dont les tempes et le bord des joues sont bleuis par l'indigo. Beki, l'amour que j'ai pour toi, à qui le cacherais-je?
car il n'est pas dans la main où il suffirait de le frapper pour le faire tomber. C'est dans le cœur même qu'il est, là où il est solide. Écoute, sa peau a la douceur du pain, de sucre qu'aiment tous les jeunes gens. Elle est comme un fan d'antilope descendant l'oued Tigui, qui va de gommier en gommier, broutant les feuilles pendant les nuits d'été. Combat contre les Ioux les Médènes. Date 1895. J'envoie à toutes les femmes qui prennent part aux réunions galantes un arrêt, à celles de ce pays-ci et jusqu'aux femmes arabes. Partout où se tiendront près de vous ceux qui se sont cachés durant ce combat, répandez sur ces lâches vos malédictions. Nous les avons vues ce jour-là, au matin, lorsque vinrent à nous les Ioux les Médènes, nous attaquant de front. Il s'est donné alors une fête avec la poudre et les balles et les javelots lancés en tel nombre qu'ils formaient comme une tente au-dessus de la tête des combattants. Quand les ennemis s'enfuient, je mis la main à l'épée. J'en frappai leurs jambes, elles volèrent comme des tiges de djergir. Je les défie de s'en servir à l'avenir pour marcher. Combat de Tite. Tournée de police du lieutenant Cottenay dans la Hagar. Date 1902. Je vous le dis, femmes qui avez de la raison, et vous toutes qui vous mettez du bleu entre la bouche et les narines, Amesara, on s'y est mis réciproquement à bout de force avec les javelots, les fusils des païens et l'épée taillée dégainée. Je suis allé à l'ennemi, j'ai frappé, j'ai été frappé, jusqu'à ce que le sang m'a couvert tout entier comme une enveloppe, m'inondant depuis les épaules jusqu'aux bras. Les jeunes femmes qui s'assemblent autour du violon n'entendront pas dire de moi que je me suis caché dans les rochers. N'est-il pas vrai qu'à trois reprises, tombant, on a dû me relever et que sans connaissance, on m'a lié sur un chameau avec des cordes? À cause de cela, défaite n'est pas déshonneur. Contre le prophète lui-même, des païens ont jadis remporté la victoire. Départ pour Lahal. Mes parents m'avaient empêché de partir pour Lahal. Ils étaient, semble-t-il, sans arrière-pensée. Je restais, je répandis des larmes, je rentrais sous la tente, je m'enveloppais, me cachais la figure et me couchais. On eût dit que cela même accroissait mon chagrin. Je n'y tins pas. Je mis ma ceinture croisée. Je parcourus le lieu où étaient accroupis les chameaux. J'en fis saisir un bien dressé. Je mis sur lui la selle à l'endroit où se termine la crête de poil de la bosse. Je me mis bien en équilibre sur lui. Je le fis descendre dans la vallée d'Istène. Lorsque je l'arrêtai court, en arrivant près de la halle, on me dit « Qu'est-il arrivé ?» Je leur dis « Il n'est pas arrivé la moindre chose, si ce n'est tristesse et visage sombre. Et maintenant Dieu est unique. Il est écrit que je verrai celle aux dents blanches. » Déclaration. Une chose nullement douteuse, certaine, c'est que si le tourment de l'amour tuait, par Dieu, je ne vivrais pas jusqu'à ce soir. Le soleil ne se lèverait plus pour moi le voyant. Gedje, ton amour est rude pour le cœur. Il a dissous la moelle au-dedans de mes os. Il a bu mon sang et mes chairs. Je ne sais ce qu'ils sont devenus. Il ne me reste que les os qui se tiennent debout et la respiration qui souffle lentement et silencieusement sous eux. Vous n'avez encore jamais vu une âme dans laquelle existe une ville entière de tourments et qui pourtant est vivante. Va aux réunions galantes, joue et rit. À l'Aménocal, Amoud. Kenua Ultamastan, femme de la tribu noble des Taïtok, est, de toutes les personnes vivant actuellement chez lesquelles Ahaggar et les Taïtok, et de toutes celles qui ont existé depuis un demi-siècle,
celle qui a la plus grande réputation de talent poétique. Hamoud el-Mekhtar, personnage important, voyageant chez les Taïtok, s'arrêta un jour pour passer la méridienne auprès d'un arbre à proximité du campement de Kenoua. Pendant qu'il se reposait avec son compagnon, à l'ombre d'un burnous s'attaché aux branches, Kenoua vint à eux et les invita à la suivre à ses tentes. Elle leur offrit l'hospitalité et les retint 2 jours. Le lendemain de leur arrivée, elle composa cette pièce de vers en l'honneur d'Hamoud. « Moi, cette année, j'ai vu des dates comme la main n'en donne pas à la langue. Moi, cette année, j'ai vu un dattier verdoyant chargé de dates mûrissantes. Moi, cette année, j'ai vu de l'or et de l'argent enfilés ensemble. Moi, cette année, j'ai vu le ciel. J'y suis arrivé et je n'y ai pas couché. Moi, cette année, j'ai vu la Mecque. J'y ai prié et je n'y ai pas passé le midi. Moi, cette année, j'ai vu Médine. J'y ai été et je n'y ai pas pris de repas. Moi, cette année, j'ai vu les eaux de Zemzem et je n'ai pas bu. Moi, cette année, j'ai vu des fangs d'antilopes tendres comme des enfants qui parlent en adoucissant les sons. Ils se faisaient avec des étoffes de drap une ombre sous laquelle ils passaient la méridienne. Faits pour le jeu, capables de jouer, ils étaient dans un lit de soie et d'argent. Moi, cette année, j'ai vu un poulain dont l'amour m'a blessé. Il est dans un champ de blé, debout, y paissant. Si seulement il était à vendre, je donnerais de lui 1 millier de jeunes adolescents. »

0: Poésie d'Héber Kaou. Femme célèbre par sa beauté et son esprit. Le comparerais-je à un méhari blanc, à un bouclier de tarma, à une harde d'antilope de kita, à des franges de ceinture rouge de djerba, à du raisin qui vient de mûrir dans un vallon où, à côté de lui, mûrit la date? Amoumen est le fil dans lequel sont passées les perles de mon collier. Il est le cordon auquel sont suspendus les talismans qui sont sur ma poitrine. Il est ma vie. Remerciement. Une femme pauvre d'une tribu d'Imrad, ayant reçu une aumône d'un officier français, l'en remercie par ses vers. Je pars des tentes après la prière du matin. Je fais une marche pleine de réflexions soucieuses. J'ai laissé là-bas Tekadeit et Lily, ayant faim, exténué, pleurant. Les sauterelles sont la mort des pauvres gens. Je suis allé au capitaine qui a pitié de moi. C'est un jeune homme qui fait des efforts pour tout bien. Il est valeureux à la guerre, il est bienfaisant. Il a les cris de joie des femmes et les mérite devant Dieu. Son cri de défi, nul ne le relève. Tous les païens, il l'emporte sur eux. Quand on a beaucoup lu d'improvisation des poètes Touareg, on s'aperçoit qu'ils se répètent, et qu'au Sahara, plus qu'ailleurs, certaines métaphores dont nous étions d'abord amusés ou émus sont de style effané. Peu importe ici. J'ai voulu simplement ajouter quelques traits à l'image que nous pouvons nous faire de ce peuple au milieu duquel le père de Foucault a vécu les dernières années de sa vie, auquel il s'est tant dévoué, dont il a passé tant d'heures à étudier les traditions, les coutumes, le vocabulaire, la langue et la poésie. Et dans cette même intention, je choisirai parmi ceux qu'il a recueillis des proverbes Touareg. L'on y voit mieux encore l'esprit vif de ces gens de l'Ahagar et leur bon sens, où devait tenir comme en sa source tout l'espoir humain qu'avait Charles de Foucault. Proverbe Touareg. Éloignez vos tentes, rapprochez vos cœurs. Quand tu vois la lune entourée d'un halo, c'est qu'un roi voyage à sa clarté. Crains le noble si tu le rapetisses, crains l'homme de rien si tu l'honores. Celui qui boit dans une cruche n'est pas guide. Ce qui signifie « le sédentaire n'est pas guide ». Si longue que soit une nuit d'hiver, le soleil la suit. La vipère prend la couleur des pays qu'elle habite. Rire de terre cuite. La main que tu ne peux pas couper, baise-la. Celui qui t'aime, fût-il un chien, tu l'aimeras aussi. Mieux vaut passer la nuit avec la colère qu'avec le repentir. Les raisonnements sont l'entrave du lâche. Une seule main, si elle n'a pas sa sœur, quoi qu'elle fasse, n'ouvrira pas un double nœud. Lorsqu'un noble étend pour te servir de tapis le morceau d'étoffe qu'il porte comme vêtement, ne t'assieds pas en plein milieu. Le déshonneur, l'enfer même l'a en horreur. Entre vivants, on est de revue. Celui qui se met une corde au cou, Dieu lui donnera quelqu'un qui la tirera. Au pays natal, la naissance, en pays étranger, les habits. La paume de la main n'éclipse pas le soleil. Le coléoptère aux yeux de sa mère est une gazelle. Le chemin frayé, même s'il fait des détours, le roi, même s'il a vieilli.
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Chapitre 12 Tamanrasset. Dès le dimanche de la Passion, 27 mars 1909, afin qu'il y eût ce jour-là messe à Beni Abbès, le père de Foucault, faisant le chemin en grande hâte, reprenait possession du premier ermitage. Il y passa le temps pascal pour être jusqu'au bout à la disposition des officiers et des soldats chrétiens qui voudraient faire leur Pâques, recevant des visites de Français, de Berbères et d'Arabes, et aux heures de solitude, mettant la dernière main au statut de l'association pour le développement de l'esprit missionnaire selon les indications de Monseigneur Bonnet, qui s'était intéressé à ce projet. Elle est belle, en effet, la pensée qu'a eue le grand moine

africain, de grouper les chrétiens de France et d'Algérie, avant tout les Sahariens qui sont des deux pays ensemble, mais les sédentaires aussi, et ceux qui, de leur vie, ne traverseront la mer, et de les faire prier chaque jour pour la conversion de nos frères musulmans, sujets de la France. Idée simple aussi, et pratique, et qui pénétra dans la profonde France chrétienne, habituée de temps immémorial, à comprendre ces sortes de développements fraternels et comme indéfinis de la communion des saints. Déjà, bien que l'œuvre soit demeurée humble et sans moyens de propagande, des voyageurs, des officiers, des marins, des parents et des parentes de missionnaires, des communautés d'hommes et de femmes ont promis d'intercéder pour ces peuples délaissés et qui sont nôtres. Je dirai à la fin de ce livre ce qui a été fait et ce qu'est le règlement bien simple de cette union de prière, legs du père de Foucault, à beaucoup qui n'en savent rien. Un mois de séjour à peu près dans l'ermitage de Beni Abbès, puis l'ermite se refait pèlerin. Il fabrique ou achète les deux paires de sandales nécessaires. Il chaussera la seconde quand les pierres auront usé les semelles de la première ou que la chaleur en aura durci et racorni le cuir. Et le voici en route. L'accueil qu'il reçoit partout lui est une récompense. Sans doute les quêteurs sont nombreux parmi ceux qui abordent le marabout, mais à présent, et pour beaucoup, il est l'ami que l'on consulte. Tandis qu'il chemine près de son chameau, quand il traverse un ksar ou que dans l'ardeur du jour, à l'heure de la gaïla, il s'étend à l'ombre d'un arbre ou d'une roche, quelqu'un se glisse près de lui et lui confie une inquiétude, une peine. Il y en a tant. Si l'on veut un exemple de cette sorte d'apostolat, je puis le donner. Vers le temps que je raconte ici, un soldat vint trouver le père. Il vivait avec une noire, une esclave que ses maîtres arabes avaient été contraints de libérer parce qu'il la maltraitait. Cette femme voyait avec effroi s'approcher l'époque où le soldat retournerait en France. Celui-ci l'aimait et l'estimait, bien qu'il vécût irrégulièrement, il avait au cœur la foi du vieux pays et peut-être un peu par remords et parce que nous sommes naturellement missionnaires, il enseignait à cette femme les principes de la religion chrétienne. Même il assurait qu'on la pouvait déjà regarder comme étant de notre religion, tant elle avait l'âme disposée à la recevoir. Mais comment ferait-elle quand il l'aurait quittée? Sachant qu'elle avait les Arabes en horreur et qu'elle ne pourrait plus vivre dans le pays où elle avait tant souffert par eux, il se tourmentait. Il exposa l'affaire au moine ambulant, au frère universel. Et je trouve la réponse qui lui fut faite dans une lettre au père Guérin. « Je l'ai engagé à vous demander d'accepter cette femme dans votre ouvroir de Gardaïa. Il l'y amènerait, elle y resterait, vivant entièrement chez les sœurs, où son travail paierait sa pension. Elle est fort bien d'apparence, et le caporal l'estime et l'aime beaucoup. De plus, ce serait sauver une âme. Elle a toujours eu une vie régulière. À l'heure où elle a été affranchie, le français l'a recueillie. D'après ses idées à elle, elle n'a donc jamais cessé d'être en position régulière. Qu'advint-il de cette pauvre femme de 30 ans, tranquille et laborieuse? C'est une des innombrables histoires dont nous ne saurons jamais la fin. » Rentré à Tamanrasset, le père de Foucault trouve son ermitage quelque peu agrandi par les soins de ses amis de Motilinski et des haratins du village. Il a même la surprise que lui a faite un jeune officier d'apercevoir dans le couloir encombré qu'il appelle sa maison un lit de camp apporté à dos de chameau. Il ne gronde pas, il accepte le cadeau, il remercie et pour la première fois depuis 27 ans, persuadé par la grande lassitude, il dort étendu sur une toile. Dès qu'il a repris possession de l'ermitage, il se remet, avec la même ardeur que par le passé, à ses travaux de langue touareg, ayant hâte de les achever pour travailler plus directement au but unique, voir davantage les personnes
et donner plus de temps à la prière et aux lectures.

culture religieuse. Cette idée d'évangélisation progressive, qui n'a jamais cessé d'être la sienne et d'inspirer ses actes, le porte à inventer pour ces pauvres Sahariens quelques formules de prière et, dans la même lettre, il soumet au père Guérin un projet de chapelet simplifié à l'usage des infidèles. Il dirait au commencement l'acte de charité, puis en n'importe quelle langue sur les petits grains, « Mon Dieu, je vous aime », et sur les gros grains, « Mon Dieu, je vous aime de tout mon cœur ». Jugeriez-vous bon, conclut-il, de demander des indulgences pour ce chapelet très simple, qui est bon à dire aussi pour les chrétiens ? Et la lettre se termine par cette belle échappée, où l'on voit quel souvenir secourait cette grande âme dans la vie misérable et presque sans réponse. C'est aujourd'hui la fête de Saint-Pierre et de Saint-Paul. Il m'est doux de vous écrire en ce jour, ne nous effrayons d'aucune difficulté, ils en ont vécu bien d'autres et ils sont toujours là. Pierre est toujours au gouvernail de la barque. Si des disciples de Jésus pouvaient se décourager, quelle cause de découragement auraient eu les chrétiens de Rome le soir de leur martyre à tous deux ? J'ai souvent pensé à cette soirée-là. Quelle tristesse, et comme tout aurait semblé avoir sombré, s'il n'y avait pas eu dans les cœurs la foi qu'il y avait. Il y aura toujours des luttes et toujours le triomphe réel de la croix dans la défaite apparente. Ainsi soit-il. Il attend de jour en jour le colonel Lapérine. Il note, événement heureux, la nomination comme secrétaire de Moussa d'un jeune homme élevé à Tlemcen, parlant bien français, ayant une bonne instruction française et une excellente instruction arabe, très francisé et nullement fanatique. On peut espérer que ce nouveau personnage détruira la mauvaise influence des prétendus talebs, ignorants et fanatiques qui venaient de Rat. Quand aurons-nous à nous réjouir, ajoute-t-il, non plus de l'arrivée des musulmans, mais de l'arrivée des prêtres catholiques ? Avec quelle ardeur je désire un compagnon qui soit prêtre, pour instruire par l'exemple et les conversations quotidiennes, afin d'amener peu à peu les âmes à un autre enseignement. Lapérine, après une très heureuse et fructueuse tournée poussée jusqu'à Gogo, passe une semaine à Tamanrasset et emmène avec lui son ami le père de Foucault. Ils font le tour de l'Ahagar, de manière à voir les principaux cantons habités. Cette fois, il avait résolu de recenser les guerriers Ogar, de passer en revue les troupes disponibles contre les Asdjer, et il avait fait distribuer des fusils du modèle 1874. Preuve de confiance et gageur tout ensemble. Moussa, ayant examiné avec le colonel en quel lieu il convenait d'ordonner le rassemblement, s'était décidé pour la haute vallée de l'oued Tmereri, qui est fournie d'eau et de pâturage et couverte de très beaux étels. Au jour et à l'heure convenue, Lapérine se trouvait au sommet d'un mamelon vers le milieu de la vallée, et la vallée était déserte encore. Autour de lui se tenaient le lieutenant de Saint-Léger, le lieutenant Sigonnet, le docteur Hérisson, le père de Foucault et quatre ordonnances. Près du chef français, on avait placé le tambour de guerre, le tébel, qui donne le signal de l'appel aux armes. D'une vallée voisine, où il avait convoqué ses guerriers, Moussa Agamastan commençait à faire passer ses troupes dans la plaine de Tmereri. Entre les arbres, on vit briller les armes, on vit des boucliers, les silhouettes des premiers combattants haut perchés et les têtes en mouvement des méharis. Alors, le colonel fit battre le tocsin et la poussière s'éleva entre les étels. Et 525 méharistes de Moussa s'élancèrent vers le grand chef de France, immobile et secrètement enthousiaste. Après la fantasia, il y eut une causerie. Lapérine parla des usages à conserver, des autres qu'il fallait abandonner, par exemple celui des razzias. Le bruit ayant couru qu'il voulait interdire la halle, c'est-à-dire l'assemblée galante et mondaine,
La Périne, qui savait imparfaitement le tamatchek, tourna la tête, cherchant un bon interprète qui pût démentir la nouvelle. Il y avait bien, a-t-il raconté dans les annales de géographie, il y avait bien le père de Foucault, mais je n'osais guère lui demander ce service. Il se mit à rire, et après m'avoir dit que je lui faisais faire des traductions peu canoniques, il traduisit ma phrase, à la grande joie de tous les jeunes gens, et en particulier d'Akamouk, qui apercevait là une superbe occasion de taquiner le père pendant leur longue chevauchée. Au retour de cette expédition, et vers la fin octobre, le père reçoit à Tamanrasset la visite du capitaine Niéger. Le fort Motilinski est construit. Pour un voyageur comme frère Charles, 50 km sont une promenade, et lorsqu'un soldat français est gravement malade, on avertit l'ermite qui sort aussitôt de l'ermitage et va confesser le mourant. « Il n'y a rien de nouveau, écrit-il au père Guérin, dans le pays que la présence continuelle des officiers met de plus en plus en main. Plus on va, plus ils se trouvent préparés à l'arrivée de vos pères. » Dans le présent, l'œuvre des officiers est tout ce qu'on peut désirer de meilleur. Elle ouvre les voies, établit le contact, fait régner la sûreté et donne bonne opinion de nous, car le colonel, le capitaine Niéger, monsieur de Saint-Léger et les autres sont d'une bonté incomparable avec les indigènes. Tant d'efforts ne sont pas, ne peuvent pas être vains. Les témoignages concordent pour signaler les débuts d'une civilisation au Hogar. L'apprivoisement marche à grands pas. Le père de Foucault en rapporte l'honneur aux officiers, mais nous savons qu'il eut, dans ce commencement de civilisation, une part très considérable. Partout où a passé un officier, la population de farouches et de méfiantes est devenue amicale. Une foire bisannuelle a été établie au fort Motilinski, Tarahou Aout, en mars et en octobre. On y est convié de tous côtés, d'Agadez, de Zinder, de Lahir, comme d'Insala, d'Ouargla, etc. La présence en tout temps dans la Hagar d'un détachement d'une centaine de soldats a mis en lumière les ressources de la contrée. Ce détachement trouve sur place tout son approvisionnement de blé, de viande, de légumes, ainsi que l'orge pour ses chevaux. Le blé revient à 40 francs le quintal, l'orge à 30, une chèvre à 7 francs 50, un mouton à 10 francs, le beurre à 1 franc 50 la livre, tous les légumes de France se récoltent dans les jardins, leur qualité est excellente. L'eau et la terre abondent, on pourrait cultiver bien plus qu'on ne cultive, les bras seuls manquent. Pour connaître dans le détail la vie quotidienne de l'ermite et précisément les choses qu'il ne raconte pas, nous avons eu quelques pages du frère Michel, hôte passager de Béni Abbès. Eh bien, nous aurons pour nous peindre la vie à Tamanrasset les notes qu'a bien voulu me remettre le major Robert Hérisson et qui se rapportent aux années 1909 et 1910. Le docteur Hérisson a séjourné au Hogar pendant de longs mois comme aide-major attaché au poste de Motilinski et chargé de missions médicales parmi les tribus Touareg. Lui aussi, et dans l'ordre scientifique, il a été l'un des agents précieux du système d'apprivoisement imaginé par La Périne. Il était dans l'oasis tripolitaine de Janet lorsqu'il reçut du colonel une lettre de service dont il fut quelque peu surpris. Le colonel lui écrivait de se rendre au Hogar et là, de se mettre à la disposition du père de Foucault, de recevoir de celui-ci des instructions sur la manière d'agir vis-à-vis des Touaregs, de lui demander notamment dans quelle tribu, d'accord avec Moussa Agamastan, il convenait d'abord de faire des vaccinations et de donner des soins médicaux. À peine eut-il causé avec le jeune médecin, le père de Foucault l'invita, comme il avait coutume de le faire, à assister à la messe du lendemain. Monsieur Robert Hérisson répondit qu'étant protestant, il avait le regret de ne pouvoir accepter l'invitation. J'abordais le père de Foucault avec curiosité et une certaine réserve, sachant qu'il allait être mon instructeur. Je vis un homme d'apparence chétive au premier aspect, d'une cinquantaine d'années, simple, modeste. Malgré son habit, rappelant celui des pères blancs que j'avais vus à Ouargla,
Rien de monastique dans le geste, dans l'attitude. Rien de militaire non plus. Sous une très grande affabilité, simplicité, humilité de cœur, la courtoisie, la finesse, la délicatesse de l'homme du monde. Bien qu'il parût mal vêtu, sans aucun souci d'élégance et qu'il fût d'un abord très facile pour tous, ouvriers français, brigadiers indigènes, la vivacité de son regard, sa profondeur, la hauteur de son front, l'expression de son intelligence en faisaient quelqu'un. Il était de taille au-dessous de la moyenne, il paraissait au premier aspect peu de chose, mais j'eus vite l'impression que le père de Foucault était d'une grande intelligence, un cœur sensible, délicat. Il me fut très sympathique. Je me sentis attiré vers lui. Je vis qu'il était adoré de tous les Français qui le connaissaient déjà et qu'il y avait même chez les sous-officiers, artisans, une certaine fierté de pouvoir causer avec le père de Foucault et correspondre par lettre avec lui, aussi simplement, aussi familièrement qu'avec un de leurs vieux camarades. Ce père était réellement curieux. « Que me conseillez-vous de faire auprès des Touaregs, mon père ?» lui dis-je. « J'ai l'ordre de prendre vos instructions. » Il causa longuement. Il fallait être simple, affable et bon vis-à-vis des Touaregs, les aimer et leur faire sentir qu'on les aimait pour en être aimé. Ne pas être aide-major, même pas le docteur avec eux, ne pas se froisser de leur familiarité ou de leur désinvolture, être humain, charitable, être toujours gai. Il faut toujours rire, même pour dire les choses les plus simples. Moi, comme vous le voyez, je ris toujours. Je montre mes vilaines dents. Ce rire met de la bonne humeur chez le voisin, l'interlocuteur. Il rapproche les hommes, leur permet de mieux se comprendre. Il égaie parfois un caractère assombri. C'est une charité. Quand vous serez au milieu des Touaregs, il faut toujours rire. Donnez-leur vos soins médicaux avec patience. Guérissez-les. Ils auront une haute idée de notre science, de notre puissance, de notre bonté. S'ils vous demandent de soigner une chèvre, n'en soyez pas vexés. Je suis d'avis que vous séjourniez longtemps près d'un campement Touareg, non pas mêlé à eux, mais en bordure, pas gênant, mais prêt à les recevoir s'ils veulent venir. Restez ici, sans bouger de place, 3 semaines. Vous aurez le temps de les guérir et aussi de les connaître et de vous faire connaître. Ils nous ignorent. On fait courir sur les Français des légendes absurdes. On raconte que nous mangeons les enfants, que la nuit, nous nous métamorphosons en bêtes, etc. Racontez, en vous aidant d'un interprète, à ceux qui aimeront à venir causer avec vous, notre vie intime, familiale, nos mœurs, nos coutumes, la naissance, le parrainage, l'éducation religieuse des enfants, le mariage, les lois du mariage, les devoirs entre époux vis-à-vis des enfants, les décès, les cérémonies, les legs, les testaments, quels faits on honore, quels faits on méprise. Il me conseilla de montrer aux Touaregs des photographies vérascopiques représentant les travaux des champs en France, nos troupeaux, la vie à la campagne, les rivières, les fermes, nos bœufs, nos chevaux. Faites-leur comprendre que la vie des Français est faite d'honnêteté paisible, de labeur, de production. Montrez-leur que le fond de la vie de nos paysans est le même que le leur, que nous leur ressemblons, que nous vivons comme eux chez nous, mais dans un plus beau pays. Vous aurez sans doute des loisirs, car le pays est très sain, il y a peu de malades, et puis la population est très clairsemée. Que comptez-vous faire ? Le colonel, dis-je, m'a chargé de recueillir des échantillons de plantes pour les envoyer à Alger à M. Trabut, le professeur de botanique qui en déterminera l'espèce. Je vais essayer aussi de créer un jardin potager à Taraouaout. Il serait intéressant, me dit le père de Foucault, de savoir si une autre race que les Touaregs a habité le désert. Il y a ici des tombeaux très anciens, des tombeaux de païens antérieurs à l'islamisme. Ce sont très vraisemblablement les ancêtres des Touaregs, mais ils ne veulent pas en convenir.
Vous pourriez faire des fouilles. Ils ne verront aucun mal à ce que vous exhumiez ces ossements. Vous pourrez ensuite déterminer la parenté de race existant entre ces païens et les Touaregs d'aujourd'hui. Le père de

0: tenue cérémonieuse, l'épée au côté, le poignard à l'avant-bras gauche, la lance dans la main droite. Derrière, d'autres Touaregs, 4 ou 5 accroupis, témoins ou auditeurs. Il s'agissait d'une histoire de vol de chameaux et de coups donnés aux Noirs, esclaves du propriétaire et gardiens du troupeau. L'un accusait, l'autre niait. Tous deux avaient cette attitude emphatique, théâtrale des hogards, le geste impérieux, la voix martelée, mais assourdie par le litam qui leur faisait comme un léger bâillon. Finalement, on apportait un Coran et l'accusé protestait de son innocence en jurant sur le Coran devant le père de Foucault.
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Vers 10 heures, chaque matin, le père appelait l'esclave qu'il avait affranchi et lui donnait une écuelle en bois remplie de grains de blé et une poignée de dattes. Le jour où il m'invita à déjeuner, il me prévint que le menu serait détestable. J'acceptais par politesse et par curiosité, mais je ne recommençais plus. Le jeune noir alla moudre le grain dans un moulin à main, en pierre, comme en ont les berbères dans l'Atlas, les indigènes dans les campagnes marocaines. Ce moulin cassait le grain de blé, mais n'en faisait pas de la farine. Avec le blé cassé, sans levain, il faisait une galette plate et ronde qu'il mettait à cuire sous la cendre. Dans une petite casserole en fer battu, les dattes, grossières, pleines de sable et de poils de chèvre, avaient bouilli, le déjeuner était prêt. Le père de Foucault enleva alors les livres, les feuilles qui étaient sur sa table, y disposa 2 assiettes creuses et 2 cuillères en fer battu, et me dit « Avez-vous jamais mangé du kéfi ?»« Non. C'est ma nourriture habituelle. Je ne sais pas si vous trouverez cela bon, mais je ne puis rien vous offrir d'autre. » J'avais encore quelques petites boîtes de singes que le sergent de Saint-Léger avait voulu me laisser à son dernier passage. Je les ai apportées à un brigadier qui avait voulu m'inviter en passant ici. Le kéfi est une nourriture qui me paraît complète, qui est facile à préparer et convient à mes pauvres dents. Voici la recette du kéfi. On prend la galette de blé, on la rompt en petits morceaux, toute fumante, dans l'assiette en fer battu.

jus, on retire les noyaux des dattes, on verse la compote de dattes sur les morceaux de galette, puis, prenant du vieux beurre arabe liquide, on en répand sur la galette et les dattes. Il faut maintenant saisir tout cela à pleine main, le triturer, l'écraser, en faire une sorte de mastic. Le goût en est fade, sucré, mais pas mauvais. Un gobelet d'eau et une tasse de café complètent le repas. Ce soir, nous aurons un couscous sans viande, mon dîner habituel, cela vous plaira davantage. Cela ne valait pas grand-chose. Avant le coucher du soleil, le père se donnait une heure de récréation, il se promenait de long en large devant son ermitage. Alors il causait aimablement de tout, nous nous promenions côte à côte, il me mettait la main sur l'épaule, riait, me parlait des Touaregs, de ses souvenirs. Les premiers temps, il me demandait chaque fois comment j'avais employé mon temps dans la journée. Il me faisait faire une sorte d'examen de conscience et me blâmait si je n'avais pas soigné des Touaregs, appris de l'arabe ou du tamatchek. Le jour où j'ai vu le père de Foucault réellement mécontent, c'est quand je lui ai avoué, quelques mois avant mon départ définitif du Hogar, que je ne faisais plus de recherche anthropologique depuis 7 à 8 mois. J'ai vu, lui disais-je, que je n'allais aboutir à aucun résultat. J'ignorerais aussi bien qu'avant à quelle race appartenaient ces païens. Étaient-ils les ancêtres des Hogar? Étaient-ils un autre peuple? Mon travail était voué d'avance à la médiocrité. Le père de Foucault me reprocha d'avoir manqué de persévérance. Le peu que vous auriez fait et que vous auriez légué à vos successeurs aurait été du travail déjà fait. D'autres, en prenant les résultats, même négatifs, de vos recherches et en continuant, aurait fait avancer la question. Vous la retardez en vous abstenant de poursuivre vos recherches. Pour ce qui est d'être rebuté à l'idée que votre travail serait une œuvre médiocre, ça n'est pas autre chose que de l'orgueil. Votre renoncement à poursuivre ces recherches peut décourager d'avance ceux qui viendront après vous. Il fallait travailler. Un jour, il vint un noir pendant que j'étais là qui lui demanda l'aumône. Il mourait de faim, disait-il. Il était bien constitué, mais il paraissait maigre. Il avait environ 25 ans. Le père de Foucault lui demanda pourquoi il ne travaillait pas dans les centres de culture de Tite, à Balessa, etc. Il répondit qu'il n'y avait rien à faire. Alors le père de Foucault, lui montrant un petit coffre en bois qui avait servi de moule à briques, lui dit « Fais-moi 20 briques et je te donne une mesure de blé ». Il y en avait à peine pour une heure de travail, il suffisait de faire 20 petits pâtés comme en font les enfants au bord de la mer. Le noir refusa. Le père tint bon et ne lui donna rien si ce n'est le conseil de travailler pour vivre. Dans d'autres occasions, la leçon était pour les nobles Touaregs. Le major Robert Hérisson raconte par exemple qu'un soir, au coucher du soleil, 5 ou 6 quels à Agar ou quels relats causaient avec le père de Foucault et l'Aménocal. Celui-ci, son cousin Akamouk et Aflan, le mari de Dacine, se lèvent, ajustent leur litam bleu sur leur visage et s'apprêtent à faire la prière. Les autres Touaregs, indifférents, continuent de causer. Mais le père de Foucault sévèrement les interrompt. « Et vous, leur dit-il, vous ne priez pas ?» Il les excitait ainsi à honorer Dieu de la seule manière qui leur fut connue et actuellement connaissable. Ils comprirent et aussitôt se levèrent pour imiter Moussa. Le docteur Hérisson a vu vivre l'un près de l'autre à Tamanrasset, la Périne et le père de Foucault. Entre ces deux hommes, il y avait affection fraternelle et grande estime mutuelle. Avec cette petite nuance de déférence que la Périne savait garder vis-à-vis de son grand ancien de Saint-Cyr, cavalier comme lui. Quand il se trouvait de passage dans le Hogar, on prenait toujours les repas en commun. Pour déjeuner ou dîner, on étend une grande couverture par terre à l'ombre de quelque arbre, s'il y en a, ou sous la tente du colonel qui est assez vaste. Chacun donne son couvert, son quart, son gobelet au cuisinier, qui les dispose n'importe comment. Il n'y a pas de préséance. Quand tout est prêt, on se met à table, on s'accroupit en tailleur sur le bord de la couverture. Le cuisinier apporte le plat. Chacun a sa petite galette de blé cuite sous la cendre.
Le

conditionnel désigne celui qui doit se servir le premier, n'importe lequel. On bavarde ferme, d'ailleurs, et personne ne fait attention. Le colonel invite toujours à sa table tous les Français du voisinage, maréchaux des logis, brigadiers, armuriers, menuisiers. Ils ne paieront rien à la popote, il les fait quelquefois servir les premiers, ils ont autour du plat une place quelconque, suivant le hasard. Le père de Foucault vient toujours à midi avec une bouteille de muscat blanc de son vin de messe. Nous en buvons la valeur d'un verre à Bordeaux à la fin du repas. On proteste, on se récrie chaque fois en voyant la bouteille. « Mon père, vous vous démunissez, c'est trop. Vous allez épuiser votre provision, on ne la boira pas. » Mais lui, en riant, insiste « Vous pouvez la boire, je n'apporte que ce que je puis donner. » Et on la boit avec délice, bien entendu. À table, on ne cause pas de choses sérieuses. On raconte des histoires, on plaisante, on taquine le cuisinier du colonel. Le père de Foucault rit. Le colonel a un répertoire très varié, très amusant, d'anecdotes qu'il dit être vraies. C'est un narrateur très séduisant. Le père de Foucault sourit quand tout le monde rit. Mais si l'histoire sort un peu des limites permises, il n'entend plus, il devient sourd, il paraît penser à autre chose. Alors quelqu'un fait remarquer que la conversation a pris un ton badin et que les oreilles du père doivent être scandalisées. Mais si on l'excuse, celui-ci proteste qu'il n'écoutait pas et n'a pas entendu aucune gêne. Pendant les tournées, il venait avec un domestique noir et un chameau de louage sans tente, sans lit de camp. Il couchait par terre dans ses couvertures. Il prenait la plupart du temps un chameau de batte, sans selle, sans rala. Il aimait, pour ne pas perdre de temps, à nous laisser passer devant et à venir nous rejoindre à l'endroit convenu en doublant les étapes, en faisant 80 km par jour et 6 km l'heure, et en passant, autant que possible, par une route encore inexplorée des Français. Il arrivait alors avec des petits bouts de papier pleins de notes et de croquis, tout petits mais très nets, comme ceux de son exploration au Maroc, et il remettait tout cela au colonel. Dans les assemblées, dans les palabres, il refusait de s'asseoir à côté du colonel sur une chaise pliante. Il voulait être accroupi sur le sol à côté de lui. Le colonel se servait de lui comme interprète. Il y avait là, en effet, des Touaregs ignorant la langue arabe ou la connaissant mal. Le père non seulement les comprenait et s'exprimait parfaitement en langue targhie, mais par sa connaissance de leur caractère et de leurs mœurs, il savait ce qu'il fallait éclaircir dans leur esprit, quels doutes ou quelles appréhensions pouvaient naître, etc. Enfin, sa valeur morale était si réputée et si hautement estimée que tout ce qui se disait par lui prenait encore plus de poids. Les Touaregs disaient « Il connaît notre langue mieux que nous-mêmes. » Dans sa récréation du soir, quand il se promenait de long en large, devant son ermitage, au coucher du soleil, le bras appuyé sur mon épaule, il me disait que la distinction personnelle n'est pas due à la naissance ou à l'éducation, qu'elle est innée et qu'il avait trouvé chez des simples, à la trappe, une élévation de sentiments remarquable. Nous vivions les uns à côté des autres, sans connaître nos origines, notre nom, et chacun remplissait sa fonction suivant ses aptitudes. Il y avait un paysan sans aucune instruction, qui avait des inspirations, des pensées, qui lui venaient du cœur, d'une beauté parfaite. Il ne s'en rendait pas compte, j'étais dans le ravissement de l'entendre, sans aucun art, très naturellement et très simplement, il était éloquent. Le père de Foucault, contrairement à ce qui se dit des hommes célèbres, grandissait démesurément quand on le voyait tous les jours et de près. Ces lignes, par quoi se termine le manuscrit du docteur Hérisson, ne rappellent-elles pas les jugements qui furent portés sur l'ermite dans le temps qu'il habitait Beni Abbès ? Et ceci, déjà, ne faisait-il pas écho à tant de louanges qui s'étaient élevées d'Agbès, de Nazareth, de Jérusalem et de Notre-Dame-des-Neiges? Dans l'année 1910, deux grandes amitiés, deux appuis, sont enlevés au père de Foucault. Le 14 mai, le courrier venant d'Insala apportait la nouvelle que le père Guérin était mort, à 37 ans, épuisé par les fatigues de la vie saharienne.
la longue

0: longue, la volumineuse correspondance échangée entre celui-ci et le père de Foucault montre le respect que ces deux hommes éprouvaient l'un pour l'autre. Lorsque deux âmes, grâce à la foi qui les remplit, sont à peu près délivrées de l'amour-propre, qu'elles sont devenues, autant que la nature le permet, des puissances toutes nobles, attentives, obéissantes aux moindres signes de Dieu, l'intelligence entre elles est aussitôt parfaite, silencieuse ou exprimée, et la confiance où elle se trouve surpasse en douceur toute autre amitié. Je n'ai pas trouvé dans ces nombreuses lettres la trace d'un dissentiment. Des deux côtés, même certitude que l'ami auquel on s'adressait, l'un demandant conseil et l'autre répondant, ne pensait qu'au règne sur le monde de la beauté souveraine. Le père de Foucault soumettait tous ses projets de voyage, de fondation, d'avenir lointain à cette amitié directrice, et s'il ne lui rendait pas compte, comme il faisait à M. Huvelin, des mouvements de son esprit, il ne marquait pas néanmoins la limite de ces deux domaines, l'un extérieur, l'autre intérieur, et bien souvent les confidences d'ordre spirituel, résolution, hésitation, tristesse passagère avaient été exprimées dans les lettres que l'ermite de Beni Abbès ou de Taman Rasset envoyait au préfet apostolique de Gardaïa. Le bon Dieu vient de nous infliger, à vous et à moi, une épreuve, écrivait-il au père Voilard 2 jours après l'arrivée du courrier. Vous avez perdu un bien bon fils et moi un bien bon père. Perdu en apparence, car il est plus près de nous que jamais. Je n'avais jamais songé que, peut-être, il ne me survivrait pas et je m'appuyais sur son amitié comme si elle ne pouvait jamais me manquer. Vous sentez le vide que me laisse son départ. Jésus reste, qu'il soit béni de tout, qu'il soit béni d'avoir appelé à la récompense notre si cher Père Guérin, qu'il soit béni aussi de nous l'avoir prêté pendant quelques années. Ce départ imprévu me fait désirer avec plus de force la compagnie d'un prêtre qui continue la toute petite œuvre commencée ici. Il pourrait vivre à côté de moi, en vivant de ma vie ou sans en vivre. Je ne demande pas à être son supérieur, mais son ami, prêt à le laisser seul dès qu'il sera au courant. Dès 1905, le capitaine Dino, alors chef du bureau arabe d'Insala, demanda des sœurs blanches pour l'Ahagar. Maintenant qu'il y a une garnison permanente, un officier français, un médecin, plusieurs sous-officiers et brigadiers français, une centaine de militaires indigènes en permanence dans le pays, avec la poste 2 fois par mois, une grande sécurité et facilité de vie, il y aurait peut-être lieu d'y songer. On n'envoie pas de sœurs sans père blanc. Mais pour les pères blancs aussi, il y aurait peut-être lieu d'examiner la possibilité d'une fondation. Actuellement, les Touaregs de l'Ahagar ne sont musulmans que par l'acte de foi et de nom. Ils détestent les Arabes, la soumission à la France introduit dans le pays des Arabes musulmans, des Khojas musulmans au service de la France, comme militaires ou interprètes. Elle permet aux Arabes du Tidikelt et d'autres pays d'y circuler librement, d'y commercer sans crainte d'être pillés, d'où suivra probablement une propagande islamique et une rénovation de ferveur islamique. Il serait utile de prendre les devants. Je prépare une action plus active sur les âmes en faisant construire à 60 km d'ici, au cœur des plus hautes montagnes de l'Ahagar et des lieux où sont cantonnées les tentes les plus nombreuses, un petit ermitage qu'on pourra habiter à deux. J'y serai beaucoup plus au centre des populations qu'ici. J'ai l'intention, à partir de l'année prochaine, de me partager entre lui et celui de Taman Rasset. Je vous demande une prière pour mon directeur, M. l'abbé Huvelin. Il est mon père depuis 24 ans, rien ne saurait exprimer ce qu'il est pour moi, ce que je lui dois. Les nouvelles qu'on me donne de sa santé sont lamentables. À chaque courrier, je crains d'apprendre que lui aussi, il a achevé son temps d'exil. Moins de 2 mois plus tard, en effet, le 10 juillet, l'abbé Huvelin mourait. Celui qui l'avait ramené à Dieu pleura, puis, comme les meilleurs, leva les yeux vers le ciel et y trouva l'immuable joie consolatrice. À un des pères blancs qui lui exprimait de la sympathie en cette occasion, il répondit: « Oui, Jésus suffit. » Là où il est, rien ne manque. Si cher que soit ce en qui brille un reflet de lui, c'est lui qui reste le tout. Il est le tout dans le temps et dans l'éternité. Comme si tous les étaient dussent être enlevés à l'édifice achevé, un troisième ami du père de Foucault devait s'éloigner d'Afrique dans cette même année. Le colonel Lapérine, qui commandait les oasis depuis 9 ans, avait demandé à prendre le commandement d'un régiment de France. Il laissait en paix ses territoires organisés par lui, agrandis de tout le pays touareg. Pour quel motif le grand saharien quittait-il son Sahara ? Pour le plus beau. Frère Charles, son confident, a dit en effet, il trouve avec raison qu'il ne faut pas paraître tenir à des fonctions. Un homme très supérieur peut seul penser ainsi. La vie et la mort de Lapérine autorisent à croire que frère Charles ne se trompait pas. Lapérine ne retournera plus au Hogar, si ce n'est vers le milieu de la Grande Guerre. Il n'y reverra plus son ami vivant, c'est l'adieu, comme presque toujours, ignoré. Foucault n'a pas seulement pour l'homme son camarade de jeunesse une affection éprouvée, il admire le chef qui a tant travaillé pour la grandeur de la France en Afrique, c'est-à-dire pour la civilisation des peuples qui nous sont confiés. Quelques mois avant ce départ, il lui rendait cet hommage dans une lettre. Lapérine se dépense sans mesure. Il a imprimé à tout ce qui est sous ses ordres un mouvement et une activité admirables. Ce qu'ont fourni de travail depuis 6 ans les officiers sous ses ordres est inouï, et tout ce qui a été fait au point de vue militaire, administratif, géographique, commercial. Le voyant s'éloigner, il résume la carrière coloniale de Lapérine. Depuis l'âge de 21 ans, il n'a pas passé 3 ans en France, 1 an à Saumur comme lieutenant, 15 mois comme capitaine et 6 mois comme commandant. Tout le reste en Algérie, Tunisie et surtout au Sénégal, au Soudan et au Sahara. C'est lui qui a donné le Sahara à la France, malgré elle, et en y risquant sa carrière, et qui a réuni nos possessions d'Algérie et notre colonie du Soudan. Avant de quitter l'Afrique, le colonel avait décidé le voyage en France de Moussa à Gamastan. Quelques nobles Touaregs accompagnaient l'Aménocal. On les fit assister à des expériences de tir au Creusot. Ils visitèrent des haras, des usines, des villes, notamment Paris et ses curiosités, parmi lesquelles une des moins parisiennes assurément, la plus cosmopolite, le Moulin Rouge. Ce fut la visite express, sautillante et sans répit, faite pour étonner, non pour émouvoir, telle que la peuvent régler des gouvernants qui n'ont pas le sentiment de la paternité du pouvoir. Frère Charles recevait quelques nouvelles de la promenade, trop officielles à son gré. Il se réjouissait à la pensée du profit que tirerait quand même le chef Touareg de cette expérience bien incomplète d'une civilisation supérieure. À son retour, écrivait-il, je tâcherai de lui faire comprendre que 3 choses sont nécessaires s'il veut travailler au salut éternel de son peuple. Premièrement, procurer l'éducation de l'enfance et de la jeunesse, qui reste aussi abandonnée à elle-même que les animaux. Deuxièmement, procurer son instruction dans une certaine mesure. Troisièmement, travailler à rendre son peuple sédentaire, de nomade qu'il est, tout en le laissant un peuple pasteur. Cette troisième chose est la condition sine qua non des 2 premières, car l'éducation et l'instruction semblent incompatibles avec la vie nomade. Pour lesquels à Agar, ou du moins pour la grande majorité d'entre eux, le passage de la vie nomade à la vie sédentaire serait facile. Les plus fortes tribus sont presque sédentaires, les chameaux sous la garde de quelques bergers vont paître à grande distance, mais les tentes avec les familles et les troupeaux de chèvres sont presque fixes. Elles ne se déplacent que dans un rayon de 40 km environ. De plus, la paix, due à ces 3 années d'occupation française, a déjà eu un résultat dans le sens de la fixation des habitants. À mon arrivée, il n'y avait qu'une maison à Tamanrasset. Les autres habitations étaient des huttes. Maintenant, il y a 15 ou 20 maisons, on en construit sans cesse, les huttes auront bientôt disparu, il en est de même, dit-on, dans les autres villages. Les cultures se multiplient, tout Touareg un peu à l'aise a des champs. Malheureusement, ils ne cultivent pas eux-mêmes, ils font cultiver par des haratins du Tidikelt ou des Noirs. Surveiller les travaux, moissonner, les Touaregs le font, mais mettre la main à la houe, ils le dédaignent. L'installation dans le pays de religieux cultivant de leurs propres mains serait un grand bienfait. Le chef du Hogar, à peine rentré sur la terre d'Afrique, s'empresse d'écrire à son ami le père de Foucault. Et voici la lettre qu'il lui adresse sur une feuille de papier de l'hôtel de l'Oasis. « Louange à Dieu l'unique et la bénédiction de Dieu sur Mahomet. D'Alger pour le Hogar, le 20e jour de septembre 1910. À l'honoré, l'excellent, notre ami et cher entre tous, monsieur le marabout Abed Aïssa. Abed Aïssa signifiant « serviteur de Jésus ».
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1: Notre-Dame de Lourdes, je te confie notre fille, Aurore, qui en ce moment fait une dépression. Son petit garçon est très handicapé. Vierge Marie, j'ai confiance en toi.
2: Je vous remercie de prier pour mon fils Anthony, qui est actuellement dans une situation de mal-être. Merci Marie de lui envoyer toute la lumière afin de l'éclairer sur son chemin.
3: Au nom du Père, du Fils et du Saint-Esprit, amen. Chers amis pèlerins, soyez les bienvenus dans cette grotte de Massabielle où la Vierge Marie, l'Immaculée Conception, est apparue 18 fois à Sainte Bernadette. Avec elle, cet après-midi, nous méditerons les mystères joyeux de notre chapelet. À l'approche de la fête des saints apôtres Pierre et Paul, ayons à cœur tout particulièrement de prier pour l'unité de l'Église, et puis prions aussi tout spécialement pour la défense de la vie depuis sa conception jusqu'à son terme. Nous prions avec tous les pèlerins présents ce jour dans le sanctuaire, avec tous ceux aussi qui nous sont unis par l'écoute de la radio chrétienne francophone, par l'écoute de la chaîne de télévision Catéo, et avec tous ceux qui nous sont unis via l'application Internet du sanctuaire. Je crois en Dieu, le Père Tout-Puissant, Créateur du ciel et de la terre, et en Jésus-Christ, son Fils unique, notre Seigneur, qui a été conçu du Saint-Esprit, est né de la Vierge Marie, a souffert sous Ponce Pilate, a été crucifié et mort et a été enseveli et descendu aux enfers. Le troisième jour est ressuscité des morts et monté aux cieux, est assis à la droite de Dieu le Père Tout-Puissant, d'où il viendra juger les vivants et les morts. Je crois au Saint-Esprit, à la Sainte Église catholique, à la communion des saints, à la rémission des péchés, à la résurrection de la chair, à la vie éternelle. Amen. Et nous prions aux intentions du souverain pontife, le pape Léon, et en particulier pour préparer sa venue apostolique ici même en France et au sanctuaire en septembre. Notre Père, qui es aux cieux, que ton nom soit sanctifié, que ton règne vienne, que ta volonté soit faite sur la terre comme au ciel.
4: Ceux qui nous ont offensés et ne nous laissent pas entrer en tentation, mais délivre-nous du mal.
3: Je vous salue Marie, pleine de grâce, le Seigneur est avec vous. Vous êtes bénie entre toutes les femmes, et Jésus, le fruit de vos entrailles, est béni.
4: Sainte Marie, Mère de Dieu, priez pour nous pécheurs, maintenant et à l'heure de notre mort. Amen.
3: Je vous salue Marie, pleine de grâce, le Seigneur est avec vous. Vous êtes bénie entre toutes les femmes, et Jésus, le fruit de vos entrailles, est béni.
4: Sainte Marie, Mère de Dieu,
3: je vous salue Marie, pleine de grâce, le Seigneur est avec vous. Vous êtes bénie entre toutes les femmes, et Jésus, le fruit de vos entrailles, est béni.
4: Sainte Marie, Mère de Dieu, priez pour nous.

0: Ô Marie, conçue sans péché, priez pour nous qui avons recours à vous. Premier mystère joyeux, l'Annonciation de l'Évangile selon saint Luc. L'ange du Seigneur dit à Marie, sois sans crainte, car tu as trouvé grâce auprès de Dieu. Dieu ne force jamais une âme. Il est infiniment délicat. Il attend un oui. Le salut du monde a commencé dans l'humilité d'un cœur qui s'est entièrement abandonné. La virginité de Marie lui permettra d'être mère de Dieu. Un cœur entièrement rempli de Dieu, vierge de tout ce qui n'est pas lui, est le secret de la fécondité. Avec Notre-Dame, prions pour les consacrés, que leur fidélité les ouvre à la fécondité de Dieu dans leur vie. Notre Père, qui es aux cieux, que ton nom soit sanctifié, que ton règne vienne, que ta volonté soit faite sur la terre comme au ciel.
1: Pardonne-nous nos offenses, comme nous pardonnons aussi à ceux qui nous ont offensés, et ne nous laisse pas entrer en tentation, mais
2: je vous salue, Marie, pleine de grâce. Le Seigneur est avec vous. Vous êtes bénie entre toutes les femmes, et Jésus, le fruit de vos entrailles, est béni. Le Seigneur est avec vous. Vous êtes bénie entre toutes les femmes, et Jésus, le fruit de vos entrailles, est béni.
3: Sainte Marie, Mère de Dieu, priez pour nous pauvres pécheurs, maintenant et à l'heure de notre mort. Amen.
2: Je vous salue, Marie, pleine de grâce. Le Seigneur est avec vous. Vous êtes bénie entre toutes les femmes, et Jésus, le fruit de vos entrailles, est béni.
3: Sainte Marie, Mère de Dieu, priez pour nous pauvres pécheurs, maintenant et à l'heure de notre mort.
2: Je vous salue, Marie, pleine de grâce. Le Seigneur est avec vous. Vous êtes bénie entre toutes les femmes, et Jésus, le fruit de vos entrailles, est béni.
3: Sainte Marie, Mère de Dieu, priez pour nous pauvres pécheurs, maintenant et à l'heure de notre mort.
2: Je vous salue, Marie, pleine de grâce. Le Seigneur est avec vous. Vous êtes bénie entre toutes les femmes, et Jésus, le fruit de vos entrailles, est béni.
3: Sainte Marie, Mère de Dieu, priez pour nous pauvres pécheurs, maintenant et à l'heure de notre mort.
2: Femme, et Jésus, le fruit de vos entrailles, est béni.
3: Sainte Marie, Mère de Dieu, priez pour nous pauvres pécheurs, maintenant et à l'heure de notre mort. Amen.
2: Je vous salue, Marie, pleine de grâce. Le Seigneur est avec vous. Vous êtes bénie entre toutes les femmes, et Jésus, le fruit de vos entrailles, est béni.
3: Sainte Marie, Mère de Dieu, priez pour nous pauvres pécheurs, maintenant et à l'heure de notre mort.
2: Je vous salue, Marie, pleine de grâce. Le Seigneur est avec vous. Vous êtes bénie entre toutes les femmes, et Jésus, le fruit de vos entrailles, est béni.
3: Sainte Marie, Mère de Dieu, priez pour nous pauvres pécheurs, maintenant et à l'heure de notre mort. Amen.
2: Je vous salue, Marie, pleine de grâce. Le Seigneur est avec vous. Vous êtes bénie entre toutes les femmes, et Jésus, le fruit de vos entrailles, est béni.
3: Sainte Marie, Mère de Dieu, priez pour nous pauvres pécheurs, maintenant et à l'heure de notre mort. Amen.
2: Je vous salue, Marie, pleine de grâce. Le Seigneur est avec vous. Vous êtes bénie entre toutes les femmes, et Jésus, le fruit de vos entrailles, est béni.
3: Sainte Marie, Mère de Dieu, priez pour nous pauvres pécheurs, maintenant et à l'heure de notre mort. Amen.

0: Ô Marie conçue sans péché, priez pour nous qui avons recours à vous. Deuxième mystère joyeux, la visitation de Notre-Dame à sa cousine Élisabeth. De l'Évangile selon saint Luc. Élisabeth dit à Marie, « Comment ai-je ce bonheur que la mère de mon Seigneur vienne jusqu'à moi ?» Marie ne garde pas Jésus pour elle. Celui qui accueille vraiment Dieu devient porteur de sa présence. Une âme habitée par Dieu fait tressaillir les autres, irradie, même sans chercher à briller. Dieu rayonne toujours à travers elle. Avec Notre-Dame, prions pour toutes les personnes qui vivent la dépression ou qui sont découragées. Notre Père qui es aux cieux, que ton nom soit sanctifié, que ton règne vienne, que ta volonté soit faite sur la terre comme au ciel.
1: Pardonne-nous nos offenses, comme nous pardonnons aussi à ceux qui nous ont offensés. Et ne nous laisse pas entrer en tentation, mais délivre-nous du mal.
2: Je vous salue, Marie, pleine de grâce. Le Seigneur est avec vous. Vous êtes bénie entre toutes les femmes. Et Jésus, le fruit de vos entrailles, est béni.
1: Sainte Marie, Mère de Dieu, priez pour nous pauvres pécheurs. Maintenant et à l'heure de notre mort. Amen.
2: Je vous salue, Marie, pleine de grâce. Le Seigneur est avec vous. Vous êtes bénie entre toutes les femmes. Et Jésus, le fruit de vos entrailles, est béni.
1: Sainte Marie, Mère de Dieu, priez pour nous, pécheurs. Maintenant et à l'heure de notre mort. Amen.
2: Je vous salue, Marie, pleine de grâce. Le Seigneur est avec vous. Vous êtes bénie entre toutes les femmes. Et Jésus, le fruit de vos entrailles, est béni.
1: Sainte Marie, Mère de Dieu, priez pour nous pauvres pécheurs, maintenant et à l'heure de notre mort. Amen.
2: Je vous salue, Marie, pleine de grâce. Le Seigneur est avec vous. Vous êtes bénie entre toutes les femmes. Et Jésus, le fruit de vos entrailles, est béni.
1: Sainte Marie, Mère de Dieu,

0: Je vous salue, Marie, pleine de grâce. Le Seigneur est avec vous. Vous êtes bénie entre toutes les femmes. Et Jésus, le fruit de vos entrailles, est béni.
1: Sainte Marie, Mère de Dieu, priez pour nous, pauvres pécheurs, maintenant et à l'heure de notre mort.
0: Je vous salue, Marie, pleine de grâce. Le Seigneur est avec vous. Vous êtes bénie entre toutes les femmes, et Jésus, le fruit de vos entrailles, est béni.
1: Sainte Marie, Mère de Dieu, priez pour nous, pauvres pécheurs, maintenant et à l'heure de notre mort.
0: Je vous salue, Marie, pleine de grâce. Le Seigneur est avec vous. Vous êtes bénie entre toutes les femmes, et Jésus, le fruit de vos entrailles, est béni.
1: Sainte Marie, Mère de Dieu, priez pour nous, pauvres pécheurs,
0: maintenant et à l'heure de notre mort. Je vous salue, Marie, pleine de grâce. Le Seigneur est avec vous. Vous êtes bénie entre toutes les femmes, et Jésus, le fruit de vos entrailles, est béni.
1: Sainte Marie, Mère de Dieu, priez pour nous, pauvres pécheurs, maintenant et à l'heure de notre mort.
0: Je vous salue, Marie, pleine de grâce. Le Seigneur est avec vous. Vous êtes bénie entre toutes les femmes, et Jésus, le fruit

0: Seigneur est avec vous. Vous êtes bénie entre toutes les femmes, et Jésus, le fruit de vos entrailles, est béni.
1: Sainte Marie, Mère de Dieu, priez pour nous.

0: Ô Marie conçue sans péché, priez pour nous qui avons recours à vous. Troisième mystère joyeux, la nativité. De l'évangile selon saint Luc. Les anges dirent aux bergers, voici que je vous annonce une grande joie qui sera celle de tout le peuple. Le roi de l'univers choisit une mangeoire plutôt qu'un palais. Tant que nous recherchons la grandeur selon le monde, les vanités, les paillettes et autres lumières éphémères, nous risquons de passer à côté de Dieu qui se fait tout petit pour nous sauver. Avec Notre-Dame, prions pour les enfants qui ne sont pas accueillis et qui sont même rejetés. Notre Père qui es aux cieux, que ton nom soit sanctifié, que ton règne vienne, que ta volonté soit faite sur la terre comme au ciel.
1: À ceux qui nous ont offensés, et ne nous laisse pas entrer en tentation, mais délivre-nous du mal.
2: Je vous salue Marie, pleine de grâce, le Seigneur est avec vous. Vous êtes bénie entre toutes les femmes, et Jésus, le fruit de vos entrailles, est béni.
3: Sainte Marie, Mère de Dieu, priez pour nous pauvres pécheurs, maintenant et à l'heure de notre mort. Amen.
2: Je vous salue Marie, pleine de grâce, le Seigneur est avec vous. Vous êtes bénie entre toutes les femmes, et Jésus, le fruit de vos entrailles, est béni.
3: Sainte Marie, Mère de Dieu, priez pour nous pauvres pécheurs, maintenant et à l'heure de notre mort. Amen.
2: Je vous salue Marie, pleine de grâce, le Seigneur est avec vous. Vous êtes bénie entre toutes les femmes, et Jésus, le fruit de vos entrailles, est béni.
3: Sainte Marie, Mère de Dieu, priez pour nous pauvres pécheurs, maintenant et à l'heure de notre mort.
2: Je vous salue Marie, pleine de grâce, le Seigneur est avec vous. Vous êtes bénie entre toutes les femmes, et Jésus, le fruit de vos entrailles, est béni.
3: Sainte Marie, Mère de Dieu, priez pour nous pauvres pécheurs, maintenant et à l'heure de notre mort.
2: Je vous salue Marie, pleine de grâce, le Seigneur est avec vous. Vous êtes bénie entre toutes les femmes, et Jésus, le fruit de vos entrailles, est béni.
3: Sainte Marie, Mère de Dieu, priez pour nous pauvres pécheurs, maintenant et à l'heure de notre mort.
2: Je vous salue Marie, pleine de grâce, le Seigneur est avec vous. Vous êtes bénie entre toutes les femmes, et Jésus, le fruit de vos entrailles, est béni.
3: Sainte Marie, Mère de Dieu, priez pour nous pauvres pécheurs, maintenant et à l'heure de notre mort.
2: Je vous salue Marie, pleine de grâce, le Seigneur est avec vous. Vous êtes bénie entre toutes les femmes, et Jésus, le fruit de vos entrailles, est béni.
3: Sainte Marie, Mère de Dieu, priez pour nous pauvres pécheurs, maintenant et à l'heure de notre mort.
2: Je vous salue Marie, pleine de grâce, le Seigneur est avec vous. Vous êtes bénie entre toutes les femmes, et Jésus, le fruit de vos entrailles, est béni.
3: Sainte Marie, Mère de Dieu, priez pour nous pauvres pécheurs, maintenant et à l'heure de notre mort.
2: Je vous salue Marie, pleine de grâce, le Seigneur est avec vous. Vous êtes bénie entre toutes les femmes, et Jésus, le fruit de vos entrailles, est béni.
3: Sainte Marie, Mère de Dieu, priez pour nous pauvres pécheurs, maintenant et à l'heure de notre mort. Amen.
2: Je vous salue Marie, pleine de grâce, le Seigneur est avec vous. Vous êtes bénie entre toutes les femmes, et Jésus, le fruit de vos entrailles, est béni.
3: Sainte Marie, Mère de Dieu, priez pour nous.

0: Ô Marie conçue sans péché, priez pour nous qui avons recours à vous. Quatrième mystère joyeux, la présentation de Jésus au temple. De l'évangile selon saint Luc. Marie et Joseph emmenèrent Jésus à Jérusalem pour le présenter au Seigneur. Tout appartient à Dieu, même ce que nous avons de plus précieux. Ce que nous lui offrons avec confiance, il le purifie, il le sanctifie et nous le rend transfiguré. Même nos péchés, Dieu peut transformer notre ordure en or pur. Avec Notre-Dame, prions pour demander la force dans la douleur et l'espérance dans l'angoisse. Notre Père qui es aux cieux, que ton nom soit sanctifié, que ton règne vienne, que ta volonté soit faite sur la terre comme au ciel.
1: Pardonne-nous notre pain de ce jour. Pardonne-nous nos offenses, comme nous pardonnons aussi à ceux qui nous ont offensés. Et ne nous laisse pas entrer en tentation, mais délivre-nous du mal. Je vous salue Marie, pleine de grâce, le Seigneur est avec vous. Vous êtes bénie entre toutes les femmes, et Jésus, le fruit de vos entrailles, est béni. Sainte Marie, Mère de Dieu, priez pour nos pauvres maintenant et à l'heure de notre mort. Je vous salue Marie, pleine de grâce, le Seigneur est avec vous. Vous êtes bénie entre toutes les femmes, et Jésus, le fruit de vos entrailles, est béni. Sainte Marie, Mère de Dieu, je vous salue Marie, pleine de grâce, le Seigneur est avec vous. Vous êtes bénie entre toutes les femmes, et Jésus, le fruit de vos entrailles, est béni. Je vous salue Marie, pleine de grâce, le Seigneur est avec vous. Vous êtes bénie entre toutes les femmes, et Jésus, le fruit de vos entrailles, est béni.
2: Sainte Marie, Mère de Dieu, priez pour nous pauvres pécheurs, maintenant et à l'heure de notre mort. Amen.
1: Je vous salue Marie, pleine de grâce, le Seigneur est avec vous. Vous êtes bénie entre toutes les femmes, et Jésus, le fruit de vos entrailles, est béni.
2: Sainte Marie, Mère de Dieu,
1: je vous salue Marie, pleine de grâce, le Seigneur est avec vous. Vous êtes bénie entre toutes les femmes, et Jésus, le fruit de vos entrailles, est béni.
2: Sainte Marie, Mère de Dieu, priez pour nous pauvres pécheurs,

0: Marie, pleine de grâce, le Seigneur est avec vous. Vous êtes bénie entre toutes les femmes, et Jésus, le fruit de vos entrailles, est béni.
1: Sainte Marie, Mère de Dieu, priez pour nous pauvres pécheurs, maintenant et à l'heure de notre mort.
0: Je vous salue, Marie, pleine de grâce, le Seigneur est avec vous. Vous êtes bénie entre toutes les femmes, et Jésus, le fruit de vos entrailles, est béni.
1: Sainte Marie, Mère de Dieu, priez pour nous pauvres pécheurs, maintenant et à l'heure de notre mort. Amen.

0: Ô Marie conçue sans péché, priez pour nous qui avons recours à vous. Cinquième mystère joyeux, le recouvrement de Jésus au temple. De l'Évangile selon saint Luc, Marie et Joseph trouvèrent Jésus dans le temple, assis au milieu des docteurs, les écoutant et les interrogeant. Chaque péché nous éloigne de Jésus. Chaque conversion est une joie de le retrouver. Cherchons notre Seigneur là où il demeure, dans la volonté du Père plus que dans nos propres projets. Avec Notre-Dame, prions pour les personnes qui n'ont plus de lien avec leur famille. Notre Père qui es aux cieux, que ton nom soit sanctifié, que ton règne vienne, que ta volonté soit faite sur la terre comme au ciel.
1: Donne-nous aujourd'hui notre pain de ce jour. Pardonne-nous nos offenses, comme nous pardonnons aussi à ceux qui nous ont offensés. Et ne nous laisse pas entrer en tentation, mais délivre-nous du mal.
2: Je vous salue Marie, pleine de grâce, le Seigneur est avec vous. Vous êtes bénie entre toutes les femmes, et Jésus, le fruit de vos entrailles, est béni.
3: Sainte Marie, Mère de Dieu, priez pour nos pauvres pécheurs, maintenant et à l'heure de notre mort. Amen.
2: Je vous salue Marie, pleine de grâce, le Seigneur est avec vous. Vous êtes bénie entre toutes les femmes, et Jésus, le fruit de vos entrailles, est béni.
3: Sainte Marie, Mère de Dieu, priez pour nos pauvres pécheurs, maintenant et à l'heure de notre mort. Amen.
2: Je vous salue Marie.
3: Sainte Marie, Mère de Dieu, priez pour nos pauvres pécheurs, maintenant et à l'heure de notre mort. Amen.
2: Je vous salue Marie, pleine de grâce, le Seigneur est avec vous. Vous êtes bénie entre toutes les femmes, et Jésus, le fruit de vos entrailles, est béni.
3: Sainte Marie, Mère de Dieu, priez pour nos pauvres pécheurs, maintenant et à l'heure de notre mort.
2: Je vous salue Marie, pleine de grâce, le Seigneur est avec vous. Vous êtes bénie entre toutes les femmes, et Jésus, le fruit de vos entrailles, est béni.
3: Sainte Marie, Mère de Dieu, priez pour nos pauvres pécheurs, maintenant et à l'heure de notre mort. Amen.
2: Je vous salue Marie, pleine de grâce, le Seigneur est avec vous. Vous êtes bénie entre toutes les femmes, et Jésus, le fruit de vos entrailles, est béni.
3: Sainte Marie, Mère de Dieu, priez pour nos pauvres pécheurs, maintenant et à l'heure de notre mort.
2: Je vous salue Marie, pleine de grâce, le Seigneur est avec vous. Vous êtes bénie entre toutes les femmes, et Jésus, le fruit de vos entrailles, est béni.
3: Sainte Marie, Mère de Dieu, priez pour nos pauvres pécheurs, maintenant et à l'heure de notre mort. Amen.
2: Je vous salue Marie, pleine de grâce, le Seigneur est avec vous. Vous êtes bénie entre toutes les femmes, et Jésus, le fruit de vos entrailles, est béni.
3: Sainte Marie, Mère de Dieu, priez pour nos pauvres pécheurs, maintenant et à l'heure de notre mort.
2: Je vous salue Marie, pleine de grâce, le Seigneur est avec vous. Vous êtes bénie entre toutes les femmes, et Jésus, le fruit de vos entrailles, est béni.
3: Sainte Marie, Mère de Dieu, priez pour nous.

0: дальше.
1: Je vous salue Marie, pleine de grâce, le Seigneur est avec vous. Vous êtes bénie entre toutes les femmes, et Jésus, le fruit de vos entrailles, est béni.
2: Sainte Marie, Mère de Dieu, priez pour nos pauvres pécheurs, maintenant et à l'heure de notre mort.

0: Ô Marie conçue sans péché, priez pour nous qui avons recours à vous. Prions. Vous avez voulu, Seigneur, qu'à l'annonce de l'ange, votre Verbe prit chair dans le sein de la Vierge Marie. Répondez à nos supplications. Puisque nous la croyons vraiment, Mère de Dieu, faites que nous trouvions secours dans sa prière auprès de vous. Par Jésus-Christ, votre Fils, notre Seigneur, qui vit et règne avec vous dans l'unité du Saint-Esprit, Dieu, pour les siècles des siècles. Amen. Le Seigneur soit avec vous.
1: Et avec votre esprit.
0: Et que Dieu Tout-Puissant vous bénisse, le Père, le Fils et le Saint-Esprit.
1: Amen.
0: Amen. Notre-Dame de Lourdes,
1: priez pour nous.
0: Notre-Dame de Lourdes,
1: priez pour nous.
0: Notre-Dame de Lourdes,
1: priez pour nous.
0: Sainte Bernadette,
1: priez pour nous.

0: Chers amis, je suis très heureux de vous retrouver, je vous le dis tous les samedis soirs, mais là encore un peu plus que d'habitude parce que c'est la dernière émission de la saison et pas n'importe laquelle. La finale des meilleurs des meilleurs. Qui de Annie, Luc ou Paul Charles gagnera ce soir? Nous allons le savoir sans plus attendre dans quelques instants parce que c'est déjà l'heure de la première manche. Et oui, vous l'avez compris, nous allons nous quitter ce soir pour 2 mois de vacances. On se retrouvera en septembre dans la joie, la foi et la bonne humeur, j'en suis sûr. Sans plus attendre, je vais vous présenter mes 3 concurrents candidats de ce soir et pas n'importe lesquels, on les connaît bien puisqu'il s'agit de Annie, Luc et Paul Charles, vraiment la crème de la crème. Bonsoir Annie.
1: Bonsoir.
0: Comment allez-vous ?
1: Bien.
0: Alors, est-ce qu'il y a un peu plus de pression ce soir que toutes les autres fois où vous êtes venu participer
1: oui,
0: à l'émission ?
1: Je comprends. Bah oui, tout à fait.
0: Vous avez un peu peur ?
1: Un peu, oui.
0: Un peu. Vous avez envie de gagner ?
1: Oui, quand même.
0: Hein. Alors, très rapidement, puisqu'on vous connaît bien, mais redites pour ceux qui vous découvriraient ce soir quand même, les infidèles, d'où venez-vous, chère Annie ?
1: Alors, moi, je viens du Val-de-Marne.
0: Très bien.
1: Voilà, et puis je suis en charge du catéchisme à ma paroisse, et ainsi que de la visite aux personnes isolées et âgées.
0: Chère Annie, vous êtes prête ?
1: Oui.
0: Alors moi aussi, ça tombe bien. On y va ? C'est parti. Saul a entendu sur la route de Damas, « Je suis Jésus, celui que tu persécutes, qui est le Messie, qui est, qui était et qui vient. »
1: Celui que tu persécutes.
0: C'est pas moi, vous ne parlez pas à moi.

0: Vous marquez votre premier point, Annie. Où se trouve, Annie, la cathédrale Saint-Caprais ? À Capri, à Agen ou à Oslo ?
1: Je dirais à Agen.
0: Mais vous dites bien. Deuxième point. Quelle plante, au feuillage semblable à une fougère, produit une fleur unique, souvent rose et blanche, en forme de cœur ? Cœur de Marie, cœur de Joseph ou cœur de Jésus ?
1: Le cœur de Marie.
0: Bonne réponse. Vous la connaissez, cette plante ?
1: Non.
0: À quel empereur Pline le Jeune demanda-t-il ? Que faire face aux chrétiens ? Tibère, Trajan ou Romulus Augustule ?
1: À l'empereur Tibère.
0: Non, à l'empereur Trajan. Dans quel pays les catholiques fêtent-ils Pâques à la même date que les orthodoxes ? En Pologne, en Grèce ou au Portugal ?
1: En Grèce.
0: C'est une bonne réponse. On irait bien en Grèce cet été, non ?
1: Non.
0: Non. Quel évêque français reçut pendant quelque temps le titre de patriarche ? L'archevêque de Bordeaux, de Reims ou de Bourges ?
1: L'archevêque de Bourges.
0: Bonne réponse, 5 points. Dans quel pays est né le grand orfèvre Gudji ? La Biélorussie, la Géorgie ou l'Arménie ?
1: L'Arménie ?
0: Non, il s'agit de la Géorgie. Qui fonda la compagnie de Marie et les filles de la sagesse ? Vincent de Paul, Don Bosco ou Grignon de Montfort ?
1: Grignon de Montfort.
0: Eh bien oui, 6 points, Annie. Ah, vous avez le sourire, ça commence bien. Mais Luc et Paul-Charles, je ne sais pas s'ils sont très sympathiques ce soir. Bonsoir, Luc.
2: Bonsoir, Jérémy.
0: Comment allez-vous ?
2: Très bien.
0: Alors nous, on s'est vu il n'y a pas très très longtemps. Vous étiez là il y a 15 jours.
2: Oui.
0: Vous avez gagné très fortement même, hein,
2: contre des candidats malheureux.
0: Quand vous avez éliminé Marie-Odile, vous en souvenez ?
2: Mais oui.
0: Elle
2: mais
0: était
2: oui.
0: triste, mais on l'embrasse mais parce qu'elle doit nous regarder ce soir. Marie-Odile, on vous aime beaucoup. Alors Luc, rappelez-moi, vous êtes retraité, oui. vous avez des petits-enfants,
2: oui.
0: et vous êtes très occupé vous aussi.
2: Oui, j'ai quelques petits engagements, et je fais un peu de théâtre d'impro.
0: Ça, c'est bien.
2: Ça aide pour les jeux.
0: Ça aide pour les jeux. Alors Luc, nous commençons. Annie a marqué 6 points. Qui a fondé les missionnaires de la charité ? Mère Teresa, Sainte Cécile ou Alfred Nobel ?
2: Mère Teresa.
0: Bonne réponse. Quel facétieux, auteur de Paris au mois d'août, écrivit Le braconnier de Dieu ? René Fallet, Henri Troya ou François Villon ?
2: Henri Troya ?
0: Non, il s'agit de René Fallet. Où est né le futur roi David ? À Sichem, à Bethléem ou à Nazareth ?
2: À Bethléem.
0: Bonne réponse, Luc, 2 points. Que voit-on sur un anneau cardinalis ? La barque de Saint-Pierre, le blason du pape ou le blason du cardinal ?
2: Le blason du cardinal ?
0: Eh bien non. C'est le blason du pape qui a créé le cardinal, d'ailleurs. Quel évêque, surnommé le lion de Münster, mena l'opposition aux euthanasies du Troisième Reich ? Clemens Brentano, Clemens Pia ou Clemens von Galen ?
2: Clemens von Galen ?
0: Oh, avec l'accent en plus, bravo !
2: Oui, tant qu'on y est.
0: Que signifie le mot grec qui donne son nom à l'Érythrée ? Prière, rouge ou reine du ciel ?
2: Rouge.
0: Eh bien oui. Vous voyez rouge, mais vous marquez une bonne... C'est une bonne réponse. Une mauvaise traduction de l'hébreu « réhem » par la Septante a longtemps fait croire que la Bible parlait de harpie, de licorne ou de centaure.
2: De centaure ?
0: Non, c'est plus mignon. Ce sont des licornes. Oh. Quel négro spirituel ? Évoquant le Jourdain et la montée au paradis du prophète Élie, est l'hymne officieux du 15 d'Angleterre. Go down, Moses, swing low, sweet chariot, ou them bones.

0: Golden Moses?
1: Non, c'est Swinglow. Okay. Luc, vous marquez 4 points. Vous laissez la tête pour le moment à Annie avec 6 points. Mais Annie, faites attention à Paul Charles qui était là la semaine dernière et qui a très très bien joué. Bonsoir Paul Charles.
2: Bonsoir Jérémy.
1: Alors, en une semaine, vous n'avez pas déménagé de la Belgique?
2: Non.
1: Toujours fidèle au poste?
2: Toujours fidèle à l'ombre des 5 clochers.
1: Bon. Alors, Paul, ceux qui nous regardent vous ont vu la semaine dernière, mais rappelez-nous très vite les engagements que vous avez dans votre environnement ou dans votre paroisse.
2: Oui, donc je suis trésorier des œuvres de ma paroisse.
1: Oui.
2: Et je suis aussi président d'une fabrique d'église dans une paroisse un peu éloignée, à quelques kilomètres de mon lieu d'habitation.
1: Très bien.
2: J'en profite d'ailleurs pour saluer nos prêtres,
1: oui,
2: l'abbé Ruel, l'abbé Pierre Célestin et l'abbé Dermot, qui nous aident à prier et à célébrer chaque semaine et chaque dimanche.
1: Vous avez raison, moi je salue aussi tous les prêtres de toutes les paroisses. Vous êtes prêts?
2: Oui.
1: Alors c'est parti. Dans l'Évangile, qui a ordonné le massacre des innocents? Hérode, Tibère ou Pilate?
2: C'est Hérode.
1: Un point, bravo. Qui fut la première sainte canonisée en l'an 2000? Jeanne Jugan, Rose de Lima ou Faustine Kowalska?
2: Réponse C.
1: Prononcez-le aussi.
2: Faustine Kowalska.
1: Bravo, c'est une bonne réponse. Quel roi fut mis en place par Nabucodonosor à Jérusalem, puis exécuté lors du second siège de moins 587? C'est des passages, c'est des bêtises ou c'est des sias?
2: C'est des sias.
1: Voilà, il y a
2: un
1: beaucoup
2: roi
1: de bêtises.
2: Fantoche.
1: Hein. Voilà.
2: Oui.
1: 3 points. Quelle plante herbacée vivace, originaire de l'Est de l'Amérique du Nord, fleurit bleu en avril et juin? La fontaine de Siloé, Etcheomo ou bâton de Jacob?
2: Tout à fait au hasard, fontaine de Siloé.
1: Non, ça ne m'étonne pas pour vous, c'est plus romantique, mais c'était bâton de Jacob.
2: Bâton de Jacob.
1: Qui convoqua le premier concile œcuménique? Constantin, Dioclétien ou Marc Aurèle?
2: Je pense que c'est Constantin.
1: Vous pensez bien. 4 points, vous êtes à égalité avec Luc. De quel autre parti était proche l'Union des chrétiens progressistes, fondée début 1947? Le Parti communiste français, l'Union des nationaux indépendants et républicains ou le Parti paysan d'Union sociale?
2: Le C.
1: Non, il s'agissait du A, le Parti communiste.
2: Oh non.
1: De quel mot hébreu, signifiant jeune fille ou jeune épousée, désigne la Vierge Marie? Alma, Hosanna, Ramallah.
2: Alma.
1: Excellente réponse. 5 points sur le gong. Vous vous êtes sélectionné pour choisir une thématique parmi les 3 de la seconde manche. Et je sais que tout le monde est impatient de passer à la seconde manche qui s'appelle « En chemin vers la grande victoire ». C'est maintenant. Chers amis, vous qui êtes devant votre téléviseur, vous ne mesurez pas la pression et le silence qui s'installe sur ce plateau, qui est une bonne ambiance, mais silencieuse. Parce que là, tout se joue dans cette partie. 2 personnes, 2 candidats entre Annie, Luc et Paul Charles vont se sélectionner pour la finale de l'année. Et là, ce sera vraiment le meilleur ou la meilleure de nous tous, enfin, de vous tous. Ma chère Annie, c'est à vous que revient le loisir de choisir 2 thématiques parmi les suivantes que vous connaissez toutes et tous par cœur. Saints et témoins de la foi, Bible, l'Église et son histoire, liturgie, sacrement et prière, art, culture et foi, ou alors questions providentielles. Annie, quels sont vos 2 choix?
3: Alors le premier, Bible.
1: Bible.
3: Et le second, questions providentielles.
1: Questions providentielles. C'est ma thématique préférée. Mon cher Paul Charles.
2: Mais je vais rester fidèle à mes choix précédents. Je vais prendre la liturgie, les sacrements et les prières.
1: Liturgie, sacrements et prières. J'ai envie de dire, les jeux sont faits, les thèmes sont choisis. Nous remettons vos scores à 0. Donc, pour le moment, vous êtes tous les 3 à égalité. Question relative à la Bible. Je suis un personnage des évangiles synoptiques et on ne connaît pas mon nom. Juste après la guérison du possédé de Gérasa, tandis que Jésus est assailli par la foule en quête de signes et de guérison, mon père vient plaider ma cause. Chef de synagogue, Paul Charles.
2: Le fils de Jaïr. Ou Jaïr.
1: Non, ce n'est pas la bonne réponse. Luc.
0: La fille de Jaïr.
1: C'est la fille de Jaïr. Chef de synagogue, il s'incline devant le maître qui le suit. Jésus est arrêté en chemin par une femme pendant son sang depuis 12 ans, qui est guérie en touchant les franges du manteau. À cause de ce retard, peut-être, je suis morte lorsque le Christ pénètre dans ma chambre sous les quolibets des incrédules. Le Seigneur me dit alors « Talitha cum, jeune fille, lève-toi, il s'agit de la fille de Jaïr. » Luc, vous marquez votre premier point. Question providentielle. Botticelli a peint plusieurs vierges à l'enfant où Jésus me porte. La couleur de ma chair et l'acidité de son goût permettaient en effet à l'artiste d'évoquer la passion du Seigneur sous une forme point trop cruelle. On dit parfois que me représenter ouverte est signe de partage, de générosité, donc de charité chrétienne. À cause de ce qui apparaît lorsque je suis ainsi ouverte, on me reconnaît très anciennement comme symbole de vie et de fertilité, d'immortalité, donc de résurrection. Annie.
3: La Vénus.
1: Ce n'est pas la Vénus. Pour cette même apparence, je représente aussi l'Église comme communauté des croyants assemblés. Rien d'étonnant, Paul Charles.
2: La barque.
1: Ce n'est pas la barque. Luc, vous êtes seul en chemin. Rien d'étonnant que je figure ainsi dans les armoiries et le nom d'une ville espagnole, d'une île qu'ils ont conquise. N'est-ce pas une révélation explosive ? Non, vous ne pouvez plus jouer, Annie. Il n'y a que Luc.
2: Lui aussi.
1: Rien d'étonnant que je figure ainsi dans les armoiries et le nom d'une ville espagnole, d'une île qu'ils ont conquise, n'est-ce pas une révélation explosive ?
0: J'arrive pas.
1: Vous n'y arrivez pas, je vous donne la réponse. Vous la connaissiez, Annie ? Non, mais c'est Grenade.
3: Ah oui, d'accord.
1: Question liturgie, prière et sacrement. Je fus à Rome le nom d'une petite palette dont on se servait autrefois pour frapper la main des écoliers lorsqu'ils avaient commis quelques fautes. D'où l'expression qui m'emploie et qui signifie être exposé aux sévérités, aux procédés plus ou moins rudes d'une autorité.
2: La férule.
1: Bravo, il s'agit de la férule. Je suis ainsi devenu le nom de deux bâtons d'autorité, celui entouré de velours rouge, du cardinal Camerlingue lors de la vacance du siège, et celui du pape. Je suis pour le pape l'équivalent d'une crosse pour un évêque. Je suis dans ce cas souvent surmonté d'une croix. Je suis la férule. C'est une excellente réponse. Vous marquez un point. Question relative à la Bible. Je suis un personnage des Ketoufim pour les Juifs, qui me raconte lors de la fête de Shavuot ou des livres historiques chrétiens. Les parents de mon mari s'étaient installés dans le pays de Moab pour fuir la famine en Judée. À la mort de nos maris, je suis ma belle-mère qui rentre vivre pauvrement à Jérusalem.
3: Ruth.
1: Annie, votre réponse ?
3: Ruth.
1: C'est une excellente réponse. Je ramasse pour elle les épis et fais la connaissance de Boaz, riche propriétaire terrien. Il m'épouse et nous aurons pour fils Obed, père de Jessé et grand-père du roi David. Je suis ainsi une des étrangères dont descend le Messie et qui montre le plus bel exemple de piété filiale et de foi en Dieu. Je suis Ruth. Vous êtes tous les trois à égalité à un point. Maintenant, je vous pose, chers amis, une question providentielle. Avant la Révolution française, le diocèse que je suis ne comprenait que deux cantons. Il faut dire que dans une terre montagneuse rapidement pénétrée par le christianisme au IVe siècle, les petits évêchés ne manquaient pas. La Révolution et les concordats de 1801 puis 1817 me donnèrent mon terroir actuel,

0: celui d'un département. Parmi mes évêques, figure en tout premier plan Monseigneur Charles de Miolis, le restaurateur inoublié du diocèse après la tourmente révolutionnaire, mort en odeur de sainteté au terme d'un épiscopat de 38 ans, dont 33 ici. Annie ?
1: Le Lot ?
0: Non, ce n'est pas la bonne réponse. Sa charité fut inépuisable et toute sa vie, il pratiqua un dénuement total pour pourvoir à l'absence de ressources des pauvres. C'est lui qui inspira à Victor Hugo la figure de mon évêque, offrant ses chandeliers à Jean Valjean. Je suis chef-lieu des Alpes de Haute-Provence. Luc ?
2: Digne.
0: Bonne réponse. Vous marquez votre deuxième point et vous êtes sélectionné pour la finale, mon cher Luc. Cette question ne concerne que Annie et Paul-Charles. Liturgie, prière et sacrement. Nous sommes nombreuses dans l'Écriture. Dans la liturgie de la messe, les principales d'entre nous sont celle qui conclut la prière eucharistique et celle qui suit l'embolisme du pater. On peut dire aussi que le Gloria de la messe et le Te Deum sont deux de nos formes. Paul-Charles ?
3: Les hymnes de louange ?
0: Ce ne sont pas les hymnes de louange. Dans la liturgie des heures, nous concluons systématiquement les psaumes et la dernière strophe des hymnes. Notre nom générique ?
1: La doxologie.
0: Ce sont les doxologies. C'est une bonne réponse, bravo. Annie. Vous allez donc à la finale avec Luc. Notre nom générique vient des mots grecs signifiant gloire et parole, et nous sommes donc parole de gloire, célébration de la gloire de Dieu Trinité. Nous sommes les doxologies. Annie, bravo. Mais bravo aussi à Paul-Charles, parce que vous avez été un très bon candidat, et je pense que c'était à deux doigts aussi peut-être d'avoir la bonne réponse.
4: C'était très serré. Ouais.
0: Mais regardez le cadeau que nous vous faisons, mon cher Paul-Charles.
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0: 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Paul-Charles, vous avez fait un très beau parcours.
3: L'aventure s'arrête maintenant. Je félicite mes deux concurrents. Hein. Digne, je ne connaissais pas. La géographie française, malheureusement, voilà. Je n'aurais pas trouvé. Mais je remercie Cathéo pour le beau livre. Hein. Bon. Je suis très passionné d'art, donc ça me plaît beaucoup.
0: Et écoutez, moi, je vous remercie de votre gentillesse, de votre gaieté, de venir toujours haut les cœurs, comme je dirais.
3: C'était un réel plaisir et de rencontrer aussi des personnes différentes. Voilà, c'est ça, tout à fait.
0: Je vous souhaite de très bonnes vacances.
3: Merci, pareillement.
0: Et on se retrouve quand vous voulez, dans l'année peut-être.
3: D'accord.
0: Sans plus attendre, alors là, ne zappez pas, ne quittez pas Cathéo, parce que là, c'est la finale des meilleurs. Alors, vous avez bien conscience que ce soir, c'est important. Cette finale n'a pas la même odeur, que j'ai envie de dire, que les autres, puisque c'est la finale qui oppose Annie à Luc, et ce sont les deux meilleurs candidats de l'année. Alors, je sais qu'ils ont envie que ça se termine. Ils me l'ont dit. Alors, sans plus attendre, je vais faire tirer au sort parmi les thématiques suivantes. Une d'entre elles à mon ami Luc. Luc, j'espère que vous allez avoir la main chanceuse. Allez-y. Dites-nous tout.
2: Les œufs, mais pas tous dans le même panier.
0: Merci beaucoup, je suis prêt. Les œufs, entre guillemets, mais pas tous dans le même panier. Vos scores sont à zéro. Annie, mille courage, mille chance. Luc, pareil.
2: Merci.
0: C'est parti. On en trouve 20 dans le Nouveau Testament, dont beaucoup de saint Paul. Luc.
2: Épîtres.
0: Les épîtres, bravo. Vous marquez votre premier point. Quelle discipline explique ou interprète un texte comme les Saintes Écritures ? Luc ?
2: L'exégèse.
0: L'exégèse. Annie, je vous avais prévenu, il est très rapide, Luc. Luc, bravo, pour l'instant, vous avez deux points. Annie va démarrer maintenant. Quelle résine aromatique est placée, Luc ?
2: L'encens.
0: Il s'agit de l'encens. Il vous laisse aucune chance. 3-0, nous sommes à un point de la victoire pour Luc. La question était la suivante. Quelle résine aromatique est placée dans la navette, bénie et brûlée sur des charbons ? Il s'agissait de l'encens. Quel sera le nom de l'enfant qui sera le Christ, selon Luc ?
2: Emmanuel.
0: Luc, vous êtes le vainqueur, vous avez...
2: Désolé.
0: 4-0. La question était, quel sera le nom de l'enfant qui sera le Christ selon Isaïe et Matthieu, nom signifiant Dieu avec nous, il s'agit effectivement d'Emmanuel. Quel prêtre reçoit mission de conseiller et guérir les fidèles qui se sentent soumis à l'influence du démon, l'exorciste ? Quel religieux se retire du monde pour prier dans la solitude, l'ermite ? Et enfin, quelle petite sœur de Peggy accompagne la foi et la charité ? Il s'agissait de l'espérance. Annie, vous aviez aussi les bonnes réponses. Ce n'est pas Annie qui gagne, mais Luc, bravo Luc, j'ai envie de vous applaudir.
2: Merci.
0: Vous avez fait vraiment
2: bravo, Annie.
0: Une très belle année. Mais regardez Annie, nous vous avons quand même réservé un cadeau pour vous féliciter.
5: La maison MK est heureuse de vous offrir cette médaille de baptême en vermeil.
0: Annie, vous n'êtes pas trop déçue ?
1: Non,
0: petit peu quand
1: pas
0: même.
1: Vraiment, parce qu'avec des personnes, des candidats aussi brillants, je m'estime heureuse encore.
0: Vous m'aviez murmuré déjà à l'oreille, je ne pensais pas aller jusqu'en finale,
1: tout
0: à la
1: à
0: grande
1: fait.
0: Finale.
1: C'est vrai, c'est juste.
0: Vous avez été et vous êtes une femme sympathique, une candidate incroyable.
1: Merci.
0: C'est très important et c'est très agréable pour moi de rencontrer des candidats sympathiques. Je vous laisse le mot de la fin. Est-ce que vous voulez saluer quelqu'un, embrasser des personnes ?
1: Oui, alors je salue donc toute ma grande famille, et spécialement mes 22 petits-neveux et nièces.
0: Oh là là. Je vais embrasser votre grande-tante. Bravo Annie. Vous avez été super. Passez de très bonnes vacances.
1: Merci.
0: Parce que nous sommes déjà à la fin de la saison.
1: Vous aussi.
0: Luc, alors là, vous êtes heureux comme un pape.
2: Mais oui, mais oui. Je ne pensais pas non plus arriver là, mais bon, voilà.
0: Mais vous arrivez toujours avec beaucoup de sérénité.
2: Mais oui.
0: Et au moment des finales, j'ai remarqué, vous buzzez très rapidement.
2: Mais oui, et je suis tombé sur des questions. Je suis très fort dans les lettres. Hein. J'avais déjà tombé sur les T, et maintenant les E, ça m'a porté chance.
0: C'est vrai. Bah, écoutez, je suis ravi. Vous allez donc partir en croisière.
2: Wow.
0: Donc ça, c'est chouette. Je crois qu'elle est programmée au mois de novembre.
2: Il semble, oui.
0: Il semble. Alors, vous allez partir avec qui ?
2: Ah, c'est pour deux personnes ?
0: Ah ben, je sais pas, vous verrez, vous pouvez peut-être inviter quelqu'un.
2: Ah, ben oui, ben, je vais réfléchir
0: alors,
2: d'ici là.
0: Je vous laisse réfléchir. Ouais. En attendant, merci de votre bonhomie. Passez de très bonnes vacances en famille, avec vos petits-enfants, j'imagine.
2: Bien sûr.
0: Et puis moi, il est déjà l'heure de vous quitter, je suis toujours un peu ému. Parce que ce soir, c'est la fin de la troisième saison que je présente sur KTO pour cette émission QCM. Je prends toujours énormément de plaisir, de jolies rencontres. Je voulais remercier les équipes qui sont en régie, toutes les personnes qui m'entourent et qui m'accompagnent pour qu'on fasse de ces émissions des moments, j'espère pour vous, chaque samedi soir, de joie et de bonheur. Passez de très bonnes vacances, un très bel été. Mais vous savez que vous pouvez nous regarder en replay sur ktotv.com. Alors, comme à la tradition, je ne vous dis pas à la semaine prochaine, mais je vous dis en septembre. Et pendant toutes ces vacances, faites attention à vous, mais aussi aux autres. À bientôt. Au revoir.

0: Bonsoir et bienvenue sur KTO dans Lumière intérieure. Nous recevons ce soir une figure incontournable de la vulgarisation scientifique, Mac Lesgy. Bienvenue, Mac
1: Lesgy. Merci, bonsoir Bénédicte.
0: Vous êtes le premier invité à avoir commenté les ampoules et la manière dont elles étaient en arrivant sur le plateau. On a tout de suite vu un ingénieur.
1: Oui, j'ai dit que c'était une publicité vivante pour les ampoules basse consommation. Voilà. J'en ai chez moi et je suis surpris par la diversité d'ampoules. Voilà, ça m'a frappé tout de suite. J'aime beaucoup ces ampoules.
0: On voyait d'emblée votre manière de regarder le monde. C'est un don tout petit, vous êtes né en regardant et en observant le monde.
1: Je crois que je suis né observateur, effectivement, et Je regarde beaucoup de choses dans les quand je vois des vidéos, je regarde toujours où c'est tourné. Vous voyez, mon premier réflexe, c'est tiens, ça vient d'où cette vidéo, est-ce que c'était tourné aux États-Unis, l'autre jour quelqu'un disait des mots gentils sur moi dans une émission, il était interviewé sur un fond de montagne. Mais très vite, j'ai pu écouter ce qu'il disait, qui était charmant. Je me disais, mais quelle est cette montagne? Et tout d'un coup, je me suis dit, ah, mais je reconnais cette montagne, j'ai déjà été une fois, voilà, ce sont les aiguilles, je ne sais plus où, dans tel endroit. Oui, c'est un peu un défaut de naissance. Hein.
0: Vous êtes né à Biarritz, je crois?
1: Oui.
0: Vous gardez des liens avec ce beau sud-ouest de la France?
1: Alors, pendant très longtemps, en fait, mes parents m'ont élevé dans l'idée que... Il était normal pour avoir une vie réussie et un destin de faire de bonnes études et donc de monter à Paris. Et quand je suis monté à Paris, je me suis dit, plus jamais je redescendrai à Biarritz, ma carrière est ici. Voilà, je me suis laissé happer par ces Paris dans les années 80 qui étaient merveilleuses. Et c'est en vieillissant que j'ai commencé à avoir une certaine nostalgie, d'ailleurs poussée par mes enfants, qui m'ont dit, tu devrais quand même te rapprocher un petit peu de ton lieu de naissance. Nous, on adore la Côte Basque, c'est très agréable.
0: Ah, oui.
1: À l'époque, mes deux parents y vivaient encore, ce qui est toujours le cas pour ma mère. Et donc, j'ai fini par racheter une maison, effectivement, pas loin de Biarritz. Et je retrouve les joies de mon enfance sur la Côte Basque et sur le Pays Basque intérieur, ce qui est une région magnifique.
0: Alors, quel était votre rêve d'enfant de métier? Vous seriez imaginé comme ça, présentateur de télévision?
1: Absolument pas. Je veux dire, quel est mon rêve d'enfant absolu, quand j'étais petit, c'était les débuts du parc national des Pyrénées. Ouais, qui était, vous savez, ce grand mouvement de création des parcs nationaux en France. Pour la première fois, on sanctuarisait la nature, on mettait des gardes du parc, on aménageait des sentiers, etc. Et je me disais, j'aime toujours beaucoup la montagne et la randonnée, et bien sûr le milieu naturel, et je me disais, mon rêve absolu, ce serait de devenir directeur du parc national des Pyrénées. Voilà, rêve jamais accompli. Mais c'était comme ça que je me voyais à 40 ou 50 ans.
0: Mais d'où ingénieur agronome? Il y a quand même un lien.
1: D'où ingénieur agronome? Ensuite, je me suis dit non, je vais plutôt être chercheur en biologie. J'ai aussi beaucoup hésité avec l'architecture, qui était la profession de mon père et de mon grand-père. Il y avait deux générations d'architectes. Mon père m'a dit, fais des études d'ingénieur, tu aimes bien ça aussi, tu t'occuperas, tu seras chercheur, puis si jamais ça ne te plaît pas, tu pourras faire architecture. Il se trouve que ça m'a plu, donc j'ai fait des études d'ingénieur agronome, c'est ma spécialité. Ensuite, je suis parti dans une carrière tout à fait à l'opposé d'ailleurs de mes études d'agronomie, avant, par une série de hasards, de me retrouver animateur et producteur de E=M6.
0: Donc E égale M6 depuis 1996.
1: Depuis 1996 à la même heure, le dimanche soir, mais avant on avait commencé en 1991, donc ça fait 35 ans maintenant que je présente ce magazine.
0: Est-ce que vous avez envie de raconter en quelques mots l'origine de cette idée? Vous aimiez transmettre de manière simple les choses compliquées?
1: Alors, sans doute, je vais vous raconter comment je suis devenu animateur. Voilà. En fait, l'idée initiale de Gal M6, c'était un ami d'enfance, pas d'enfance, mais d'études, qui était ingénieur agronome comme moi, qui voulait faire absolument un magazine scientifique à la télévision. Il m'a dit, tu vas m'aider, on va faire un numéro zéro, un pilote, présenter cette émission à M6, et M6, j'en suis sûr, ils vont nous l'acheter. Je lui ai dit, mais ça ne marchera jamais, on est deux ingénieurs agronomes.
0: Vous aviez jamais fait de télé?
1: On n'a jamais fait de télé, on faisait une académie de formation métier de la télé, mais on n'avait pas de connaissances en termes de journalisme, en termes de production. On a quand même fait un pilote, et cet ami a dit, en plus c'est toi qui vas le présenter, avec tes lunettes rigolotes que tu as déjà. J'étais sûr, mais je ne suis pas bon, etc. D'abord, on va faire des économies, on va éviter de payer un comédien, on ne connaît pas personne pour présenter. Et ça va être très bien. Et M6, à l'époque, Thomas Valentin a dit à mon ami, mais ce présentateur-là, McLesguy, tu es sûr de lui, etc. Il n'a pas l'air d'avoir beaucoup de charisme, c'est un ingénieur, etc. Et mon ami a dit un truc, je crois, que Thomas Valentin m'a raconté des années après. Donc Thomas Valentin, qui était à l'époque numéro 3 d'M6, ensuite il est devenu numéro 2, il m'a dit, écoute, Olivier, qui est mon vrai prénom, il dit, Olivier, il n'est peut-être pas très connu, il n'a pas beaucoup de charisme, mais j'ai remarqué que dans les dîners, quand il commençait à raconter et à expliquer quelque chose, tout le monde se taisait pour l'écouter. Ah, dit Thomas Valentin. Ok, on va le prendre, bah, à l'essai, on va bien voir. Et c'est comme ça que je me suis retrouvé, alors que, passez-moi l'expression, je me vois dans les premières émissions, j'étais mauvais comme un cochon, voilà, je me suis retrouvé présentateur de cette émission.
0: Donc vous avez appris, ce que je comprends, c'est que vous avez l'impression d'avoir...
1: Et donc j'ai vraiment appris, et M6 nous a fait confiance, et d'ailleurs nous fait confiance encore aujourd'hui, et on a vraiment appris sur le tas à écrire des reportages, à les tourner, et moi à les présenter. Et je pense que je suis devenu l'animateur passable que je suis au bout de 2 ou 3 ans. Les premières émissions, mais j'ai honte de les regarder tellement je suis, bonjour, c'est Hugues M6, voilà, je suis coincé, voilà. Voilà. Mais bon, il faut croire que le fond a intéressé, puisque M6, après la première saison, a re-signé pour une deuxième, puis une troisième saison, et ainsi de suite jusqu'à aujourd'hui.
0: Et vous êtes parti de questions que vous vous posiez, ou des questions que vous entendiez que les gens se posaient ?
1: Alors, en fait, il y a eu 2 périodes dans Hugues M6. La première, je dirais, de manière un peu scolaire, on traitait des sujets de science et de recherche un peu à la mode, la conquête de l'espace, les nouvelles énergies, etc., etc. Dans le tournant des années 2000, on a commencé à s'intéresser de plus en plus aux sujets où l'on part de notre quotidien et on les décrypte sous le prisme de la science. Mmh. Et c'est là qu'on a trouvé un nouveau souffle, parce qu'on était vraiment seul à faire ce genre de vulgarisation. Oui. On peut s'intéresser aussi bien à la manière dont un shampoing va nettoyer nos cheveux, qu'une voiture électrique va rouler, ou comment quand vous mélangez 2 liquides, par exemple de l'eau et de l'huile, vous pouvez faire une mayonnaise. Voilà. Avec à chaque fois, derrière, des physiciens, des chimistes et des biologistes qui vont nous expliquer les tenants et les aboutissants scientifiquement de ce phénomène. Mais notre marque le fabrique maintenant, effectivement, c'est partir des questions que tout le monde se pose, ou bien raconter sur des sujets sur lesquels on ne se pose pas de questions, les douceurs scientifiques fascinants, mais toujours de notre quotidien.
0: Et c'est comme ça que vous avez accroché votre public au début le dimanche matin, n'est-ce pas ?
1: Alors, au début le dimanche matin.
0: Alors, j'ai ri parce qu'on est sur KTO, donc c'était l'heure de la messe.
1: Ah, ben on était. Alors,
0: concurrence !
1: On a 35 ans, mais évidemment, on ne peut pas rivaliser avec le jour du Seigneur, qui est bien plus. Une émission bien plus vieille que la nôtre. Et je ne sais plus, quelqu'un me disait effectivement, il y a très longtemps, il dit ah, c'était en province. J'avais dit allez, moi, je regarderai bien, mais c'est l'heure de la messe.
0: Ah,
1: sur,
0: voyez.
1: Voilà, c'est le jour du Seigneur. J'ai dit bah, j'en sais rien, moi, allez, un autre jour, comme ça vous pourrez regarder, etc. Et puis en 96, M6 était en panne d'émissions ou de séries américaines pour le dimanche soir,

0: Et perdu pour perdu, ils se sont dit, écoutez, faites-nous une sélection de vos meilleurs sujets, pendant 5 semaines, on va diffuser Hugues et M6. Parce qu'on a un trou dans la, on a un trou dans la grille. Bah, banco. Et puis ça marche très bien.
1: En fait, c'était une voilà.
0: Et donc, au bout de la 4e semaine, ils nous disent, bon, écoutez les amis, à l'époque, on était tous les 15 jours. Est-ce que vous êtes prêts à passer donc sur cette case de 20h30 et en prime, à passer en hebdomadaire, ce qui était deux fois plus de boulot qu'une émission tous les 15 jours. Ben, on s'est dit banco pour quelques années et ça dure depuis 1996.
1: Alors vous êtes venu aussi nous présenter votre livre « Toutes les vérités scientifiques sont bonnes à dire », un ouvrage justement sous forme de questions du quotidien.
0: Oui.
1: Est-ce qu'on n'est pas plus efficace, je me suis trompée tout à l'heure, est-ce qu'on est plus créatif en bas de pyjama? Voilà une des questions.
0: Exactement. En fait, dans ce livre est tiré des chroniques que j'ai faites sur RTL pendant 3 saisons. Donc, toujours des chroniques tirées d'études scientifiques sur lesquelles soit je rectifie des idées reçues, soit je fais part de découvertes. Et effectivement, cette recherche a été menée sur le télétravail. Est-ce qu'on est plus efficace en télétravail ou en présentiel? Des chercheurs ont mené des études très sérieuses sur des groupes d'ingénieurs dans de grandes entreprises, en les réunissant soit en présentiel, soit en visioconférence, et ils se sont aperçus que pour tous les problèmes analytiques, on est très bien en visioconférence parce qu'on est concentré, on regarde ses interlocuteurs, on ne se laisse pas distraire. En revanche, quand il s'agit d'effectuer un travail créatif, par exemple d'imaginer un nouveau slogan pour une campagne de publicité ou un nouveau produit, il faut mieux être en présentiel que focus sur une visioconférence parce que quand vous êtes 3 ou 4 autour d'une table, vous discutez puis vous laissez votre regard errer en disant « Ah, ben, on pourrait penser à ci, on pourrait penser à ça. » Et le résultat a été mesuré scientifiquement. Plus d'idées créatives sortent d'une réunion en présentiel de cette manière que dans la même réunion organisée avec les mêmes gens en visioconférence. Donc, on n'est pas plus créatif en bas de pyjama. En bas de pyjama, ça veut dire évidemment télétravail en restant en pyjama chez soi. Voilà. Il faut mieux se réunir à plusieurs autour d'une table. Voilà. Quand on veut être créatif, innover, produire de nouvelles idées, de nouveaux concepts. En revanche, pour le reste du travail, la visioconférence, c'est très bien.
1: Est-ce qu'il y a un sujet ou une question qui vous tient plus à cœur dans cet ouvrage?
0: Je trouve que c'est intéressant parce qu'on sait qu'en France, on a toujours un problème vis-à-vis de notre poids, de notre ligne. Voilà. Et la science a tranché, il y a un des meilleurs moyens pour garder la ligne et ne pas prendre de poids, c'est déjà de commencer par bien dormir. Car le manque de sommeil et des études à la fois sur le modèle animal, sur les souris, il faut imaginer qu'il y a des chercheurs qui privent malheureusement de sommeil des malheureuses souris pour voir l'influence sur leur métabolisme, et à la fois par des études observationnelles sur le comportement des gens, on voit très bien que moins on dort, plus on dérègle notre mécanisme hormonal d'appétit et de satiété, et plus on est poussé à manger. Voilà, donc d'où le conseil, si vous voulez garder un poids stable, pensez d'abord à bien dormir. Ce que l'on obtient, autre chapitre du livre, en se levant tous les jours à la même heure.
1: Oui,
0: on dit qu'il faut se coucher
1: toujours
0: à la même heure.
1: Ouais.
0: Non, pas du tout. En fait, il faut se lever tous les jours à la même heure.
1: Abat la grasse matinée.
0: Voilà, abat la grasse matinée du week-end en pensant récupérer sa dette de sommeil. Voilà, en fait, on fout tout en l'air. Il faut se lever, il faut chercher à se lever, évidemment c'est toujours plus facile à dire qu'à faire, à se lever tous les matins à la même heure, 7 jours sur 7.
1: Vous évoquez la question du bio et de est-ce que finalement cette nourriture bio est meilleure pour la santé?
0: Exactement. Et alors là, les études sont tout à fait claires. Alors je précise d'abord qu'on peut vouloir acheter du bio pour plein de bonnes raisons. Il ne s'agit pas du tout de remettre en cause les produits biologiques. Mais en revanche, il ne faut pas acheter du bio en pensant qu'on va faire du bien à sa santé, car on n'observe absolument aucune différence. Et vraiment, beaucoup d'études ont été faites dans le monde entier sur les consommateurs de produits bio versus les consommateurs de produits conventionnels, classiques, on va dire. Et il n'y a aucune répercussion sur l'état de santé. Ce qui veut dire, ce qui est d'ailleurs rassurant, effectivement, que quels que soient les carottes, les tomates, les fraises ou les céréales que vous achetiez, ce qui compte, c'est le produit que vous achetez et pas s'il était cultivé en bio ou de manière conventionnelle pour votre santé. Voilà. L'important, c'est ma conclusion, il dit quelle que soit l'origine de vos carottes, mangez des carottes, mangez 5 fruits et légumes par jour, ça c'est important. Voilà, tout le reste est accessoire.
1: Donc au fond, les pesticides ne nous abîment pas tant.
0: Alors, il y a moins de pesticides il y a moins de résidus de pesticides dans les produits bio que dans les produits conventionnels, c'est vrai, mais la différence, ces traces sont tellement faibles qu'on n'a jamais mis en évidence d'effets différentiels entre les résidus de pesticides qu'on a dans nos aliments conventionnels et ceux qu'on a dans les aliments bio. Voilà. Tout ça, ce sont des traces infinitésimales et ça n'a pas, jusqu'à aujourd'hui, d'influence néfaste sur notre santé.
1: Donc le temps passe et vous continuez à vous poser plein de questions, toujours inlassablement.
0: Il y a tous les jours, voilà. Et depuis, c'est amusant parce que depuis que je parle de ce livre, on me pose des questions. J'ai ouais. Mais ça, je ne l'ai pas encore traité dans ce livre. Bah, ça pourrait tout à fait faire un chapitre pour un autre livre. Parce qu'effectivement, on se pose tous plein de questions. Il y a aussi beaucoup d'idées reçues qui traînent. Vous savez, dans les dîners, quand j'entends l'idée reçue, les convives qui me connaissent sont pénibles. Tout le monde me regarde en disant « qu'est-ce qu'il va nous dire ?»
1: Voilà. On va se faire taper sur les doigts.
0: On est là pour dîner, passer un bon moment. Voilà, exactement. Voilà. On va pas faire un cours de science tout de suite.
1: Merci beaucoup, Mac-Lady. On va passer à la deuxième partie de cette émission avec quatre mots que vous allez commenter, explorer à votre idée.
0: Entendu.
1: À tout de suite.
0: À tout de suite.
1: Nous sommes toujours sur KTO dans Lumière intérieure avec vous, Mac Lesgui. Très heureux de parler avec vous et de vous donner ce premier mot, vocation.
0: Ah, vocation. La vocation, ça fait référence, bien sûr. Est-ce qu'on a une vocation? Est-ce qu'à la naissance, on ressent une vocation pour telle ou telle carrière, telle ou telle envie de métier, telle ou telle envie de vie? Ça ne me dit pas grand-chose, car quand j'étais petit, je lui ai dit, bon, j'avais des idées de métier, mais je ne me sentais pas voué à faire quelque chose en particulier. Le fait que je me retrouve à faire Hugues LM6, ça m'est tombé dessus un petit peu par hasard. Ce n'était pas une volonté de ma part. Et en fait, en vieillissant dans Hugues LM6, je me rends compte que c'est maintenant que j'ai trouvé ma vocation. Aujourd'hui, je me sens le devoir d'essayer de transmettre à mon public, en télévision, à mes lecteurs éventuellement, la meilleure information scientifique possible, parce que je trouve qu'il y a dans ce monde contemporain beaucoup de désinformation, beaucoup de fake news, pour employer un anglicisme qui circule, et je pense que des citoyens éclairés doivent être à la base bien informés de la réalité des choses. Et je pense que la démarche scientifique, dans les domaines qu'elle embrasse, est la meilleure démarche pour apporter des réponses qui permettent d'éclairer, qui permettent de nous éclairer. Donc ma vocation, elle est apparue sur le tard. Je dirais que pendant longtemps, j'ai fait cette émission Hugues LM6 un petit peu par jeu, parce que c'est produire une émission scientifique, expliquer la science, c'est quelque chose de très amusant à faire. Donc j'ai pris ça un petit peu comme un jeu. J'ai toujours eu pas mal de mal, même beaucoup de mal à me prendre au sérieux. Mais en vieillissant, je me suis dit que c'était peut-être pas un hasard si l'émission avait toute cette longévité, et que ma responsabilité, et c'est un peu devenu ma vocation, était vraiment d'offrir une vulgarisation scientifique irréprochable à mon public de téléspectateurs français. Voilà, donc peut-être que ma vocation, vous voyez, elle est plus tardive que précoce, mais c'est devenu celle-ci aujourd'hui.
1: Et peut-être la question qu'on a envie de vous poser, c'est tout votre travail est de vulgariser pour que nous comprenions, et ça fonctionne très bien, mais est-ce qu'il n'y a pas des limites à devoir simplifier pour un grand public? Est-ce qu'à force de simplifier, on peut faire dire des erreurs, ou comment est-ce qu'on fait pour simplifier sans édulcorer ou sans rendre la chose fausse?
0: Alors, simplifier sans édulcorer, c'est vraiment une question centrale chez nous. Je dirais que la première chose, c'est qu'on ne traite plus aujourd'hui de sujets scientifiques très compliqués. Je prends un exemple, la physique quantique, vous savez, une grande branche de la physique qui s'occupe de l'infiniment petit ou de l'extrêmement petit, c'est quelque chose de très compliqué à vulgariser. Ce ne sont pas des thèmes qu'on va aborder le dimanche soir devant une audience familiale. Mm-hmm. Ensuite, même sur des sujets simples, dès que vous avez des sous-jacents en physique, en chimie, on va commencer à parler de molécules, d'atomes, de liaisons, de réactions chimiques, de réarrangements moléculaires, il faut faire très attention dans le choix des termes. Et ma baseline, depuis 1991, j'ai toujours dit que il fallait qu'on puisse vulgariser sans caricaturer, il fallait que notre émission plaise au grand public sans déplaire aux scientifiques. Donc, c'est vraiment un travail collectif que je fais avec mes journalistes, avec ma rédactrice en chef, d'essayer de trouver les bons termes, de s'arrêter au moment de l'explication où on commencerait justement à l'édulcorer, à la simplifier. On se dit plutôt, on ne va pas parler de cet aspect ou de ce sous-aspect de la question pour ne jamais travestir ce que nous disent les scientifiques et travestir la réalité scientifique du problème. Vous savez, on a une mission, on a un million et quelques centaines de milliers de téléspectateurs, dont des scientifiques. Si jamais on commet des erreurs, on commet des simplifications abusives, on est tous les dimanches soirs sous leur fourche codine. On se fera reprendre avec raison.
2: Vous avez un courrier des lecteurs monstrueux de reproches et de...
0: Ça nous est arrivé des fois de faire des erreurs. Je me souviens d'une erreur cuisante, on parlait d'optique, on parlait du rouge, du vert et du bleu, et j'avais dit, ça, ce sont des couleurs primaires, alors qu'en fait, ce sont des couleurs secondaires. Voilà. Mmh. Et je me souviens, ça a été aussitôt une avalanche de protestations. À raison, effectivement. Des profs de physique se sont dit, comment pouvez-vous dire une horreur pareille alors que les enfants des écoles vous regardent? J'avais honte, effectivement. Voilà. on a rectifié dans les rediffusions. Il faut qu'on fasse très attention, et c'est moi qui, à la fin, au moment où on va enregistrer le commentaire final de l'émission, c'est moi qui le réécrit pour vérifier, traquer l'erreur scientifique qui pourrait encore se glisser après les visionnages et les revisionnages des reportages de l'émission. Voilà, parce qu'au bout du compte, en bout de chaîne, c'est moi le responsable. Et puis on met en quelque sorte un petit peu, bon, j'exagère, on met un peu sa tête sur le billot de la recherche scientifique. On fait vraiment très attention, je fais très attention à ça.
2: Est-ce que vous laissez parfois des questions ouvertes en disant, voilà, on présente l'option du débat, les termes du débat, et puis finalement on ne sait pas, et trois petits points de suspension?
0: Alors oui, mes journalistes n'aiment pas ça. Ils aiment dire, on ne va pas en parler parce que la science n'a pas de réponse à cette question précise. On ne sait pas. On ne sait pas l'effet de tel produit ou telle molécule, on ne comprend pas très bien pourquoi ceci fait cela. On n'a pas le droit de dire ça. Les scientifiques nous disent, il n'y a pas encore de recherche à l'appui de ça. J'ai dit, mais au contraire, laissons-le. La science n'a pas réponse à tout. Et dans la démarche scientifique moderne, voilà, quand un chercheur dit « la science n'a pas permis de trancher la question », bon, il le dit avec des arguments, il y a des gens qui disent « c'est plutôt ça, mais il n'y a pas de recherche qui a permis de trancher pour la réponse A ou la réponse B », moi au contraire, je trouve que c'est très bien en disant « voilà, on ne peut pas répondre à cette question, la science n'a pas encore tranché, peut-être qu'un jour on aura la réponse, quelqu'un fera une recherche spécifique, mais pour l'instant, on ne sait pas et je trouve très bien de le dire. »
2: Est-ce qu'il y a des sujets qui vous passionnent plus que d'autres ?
0: Est-ce qu'il y a des sujets qui me passionnent ? Non, je dirais... bon, on a fait beaucoup de sujets, on a fait des milliers de reportages. Le sujet qui me passionne, c'est celui où j'apprends quelque chose de vraiment nouveau que je ne savais pas. Voilà, je dis « what ?» À 63 ans, moi qui fais de la vulgarisation scientifique depuis des années, je ne savais pas encore ça. Voilà, ça je trouve ça passionnant. Sinon, moi j'aime beaucoup l'histoire des sciences et des techniques. Il n'y a rien que je trouve plus beau et plus réussi qu'un joli sujet où on apprend qu'il y a très longtemps, on maîtrisait une technique qui a quasi disparu aujourd'hui, mais qui était très efficace pour l'époque. On fait de temps en temps des sujets sur l'histoire des sciences, de l'agriculture, des techniques, l'histoire de l'hygiène. Et ça, ce sont des sujets tout à fait passionnants.
2: Est-ce que vous avez envie de nous raconter une anecdote de tournage particulièrement amusante ou marquante dans votre histoire ?
0: Je pense qu'il n'y a pas très, il y a pas très longtemps. Moi, j'aime beaucoup l'archéologie. Vous savez, on dit souvent que l'archéologie, c'est un métier beau en apparence, mais qui est très ingrat, parce qu'il faut gratter la terre en permanence. On gratte beaucoup avant de trouver des objets archéologiques. Et je suis invité par l'INRAP, l'Institut National de Recherche d'Archéologie Préventive, sur ce qu'on appelle une fouille d'urgence, dans un terrain agricole quelque part en Normandie, un matin très froid, un hiver, il y a 2 ou 3 ans, et devant les caméras, il dit, vous allez voir ce que c'est que le quotidien d'un archéologue, vous avez un carré, vous allez commencer à gratter.
2: Dans le froid.
0: Mais comme ils étaient gentils, ils avaient prévu des artefacts, c'est-à-dire des objets anciens, c'était un site romain, gallo-romain. Ils avaient prévu des artefacts à cacher pour que je fasse semblant d'en
2: découvrir. Ah, c'est une chasse au trésor.
0: Pour que je fasse semblant d'en découvrir. Et il dit, commencez à gratter, et puis on mettra une pièce qu'on a retrouvée l'année dernière, etc. Je commence à gratter sur un terrain qui était vierge de fouilles. Je gratte, et pan, voilà que je mets au jour un fragment de vase en verre, qui était donc un vase gallo-romain, qui dormait là depuis
3: 2000 ans quand même. Ah, mais vous avez de la chance. Ça va être la chance du débutant. J'ai dit, je ne vais pas m'arrêter en si bon chemin. Je continue à gratter et là, pan, je tombe sur un clou gallo-romain.
2: Non.
3: Ah, mais, attendez, mais deux découvertes en moins d'une demi-heure de fouille, c'est extraordinaire. Voilà, j'étais fier, évidemment, comme Artaban. J'ai sorti, voilà, vous voyez, la chance du débutant m'a souri. C'était un super moment.
2: Mais et donc, vous êtes sûr qu'on ne vous les avait pas cachés pour vous faire plaisir?
3: Ah, je le promets, voilà.
2: Ah, c'est
3: Ils ont remballé leur boîte avec leur découverte qui comptait gentiment me mettre sous la terre. Voilà. Donc j'ai vraiment touché le quotidien de l'archéologue. Et pour le coup, j'ai ressenti ce qu'était le vrai frisson que tout d'un coup, vous mettez.

0: tout à l'heure, enfin vous l'avez effleuré tout à l'heure. Le deuxième mot, c'est rumeur.
1: Ah, la rumeur. Alors la rumeur, elle est terrible. Et alors la rumeur a toujours existé, mais aujourd'hui, avec l'explosion des réseaux sociaux et des différents canaux d'information, elle devient préoccupante et même parfois terrifiante. Et notamment dans les domaines scientifiques. Je m'explique. Quand j'ai démarré E=M6, le savoir scientifique était à la base émis par des chercheurs et des scientifiques, qui parlaient ensuite à des journalistes scientifiques, dans des médias qui étaient reconnus, des journaux, l'ORTF, vous voyez, des médias qui étaient reconnus, et ils faisaient leur travail de vulgarisation, et ça diffusait ensuite vers le public. Aujourd'hui, vous avez les scientifiques, mais vous avez des influenceurs sur TikTok, vous avez des gens qui font des vidéos sur YouTube, vous avez des gens qui interviennent sur les réseaux sociaux divers et variés, avec beaucoup de succès. Tous ces gens-là sont producteurs d'informations. Voilà, certains sont repris par les médias, d'autres pas, et finalement, la parole du scientifique va être noyée dans un flot d'informations. Alors certaines sont justes, d'autres sont parfaitement fausses, et le grand public a de plus en plus de mal à hiérarchiser ces informations, à discerner le vrai du faux, le pas tout à fait vrai du pas tout à fait faux, le prouvé par la science du juste sorti de la cervelle d'un influenceur, et ça devient très compliqué. On le voit très bien dans les domaines de la médecine, on le voit dans les domaines de l'énergie, on le voit dans certains domaines de l'écologie et de l'écologie politique. Tout ça se mélange et les vulgarisateurs, eux-mêmes parfois, ont bien du mal à faire leur travail. Souvent je reprends mes journalistes en disant « mais d'où tu sors cette information ?» Elle dit « mais tout le monde le sait » ou « tout le monde le dit ». Je dis « ah mais ça c'est pas en science ». Tout le monde le sait, c'est pas une référence scientifique. Si tu as une étude scientifique publiée dans une revue à comité de lecture, à ce moment-là, on peut compter dessus. Sinon, cette rumeur, cette information n'a pas de valeur. Et la rumeur et les manières dont les réseaux sociaux aujourd'hui les propagent peuvent être de vrais cancers pour la société.
0: Mais alors, du coup, qu'est-ce que vous nous donneriez comme conseil pour nous, le grand public, pour discerner le vrai du faux ?
1: Alors, si je voulais faire un peu de publicité pour mon livre, je dirais mon livre. D'abord, un, il ne répond pas à tout. Deux, peut-être qu'il n'est pas exempt de biais. Je dirais, essayez déjà de varier les sources d'informations. Essayez de lire plusieurs journaux, essayez de vous abonner à plusieurs journaux, de regarder plusieurs émissions, éventuellement de lire des livres. Et puis au final, le paradoxe, si vous voulez, c'est que l'information scientifique n'a jamais été, par le truchement d'Internet, n'a jamais été aussi facilement accessible. Hein. Avant, la grande revue scientifique qui fait référence au monde entier qui s'appelle Nature, pour les lire, il fallait s'abonner. Hein. Toutes les semaines, vous aviez un pli qui vous arrivait des États-Unis. Vous lisiez Nature, c'était en anglais. Aujourd'hui, vous pouvez le consulter sur Internet. C'est quand même beaucoup plus simple. Et vous pouvez acheter un seul article. Alors, je ne demande pas à tout le monde de lire Nature, mais d'essayer de lire, ou dans la presse, ou d'écouter à la radio ou à la télévision, des journalistes qui se réfèrent à ces grandes revues scientifiques. Voilà, ça permet d'échapper un petit peu à la rumeur qui, et je pense que, je ne sais pas si l'intelligence artificielle va résoudre ce problème, j'ai peur qu'elle ne l'aggrave, parce que l'IA ne fait que se nourrir de tout ce qu'il y a sur Internet, donc elle se nourrit aussi de ce type de rumeurs, même si je sais que les chercheurs et les opérateurs de l'IA essaient d'y apporter des correctifs, mais la rumeur est un problème dont on aurait pu penser qu'avec le niveau d'éducation croissant, la scientifisation croissante de la société, ce phénomène de rumeur allait disparaître. En fait, pas du tout. Les rumeurs viennent en force. Et c'est un vrai problème.
0: Vous nous proposez de varier nos sources d'informations. Vous pensez évidemment au fait que sur les réseaux sociaux, on a toujours le même type d'information d'une communauté qui a tendance à venir sur notre fil. Et du coup, on est quelquefois enfermé dans un système d'information unique.
1: Oui, c'est ce qu'on appelle la bulle de confirmation. Alors attention, je ne tire pas sur les réseaux sociaux. Moi-même, je m'en sers notamment de X comme d'une source d'information. dans les réseaux sociaux, vous allez trouver le pire comme le meilleur. Vous allez trouver des professionnels qui savent exactement de quoi ils parlent, qui vulgarisent des connaissances,

0: soit en histoire, que ce soit même, si vous, même en théologie, puisque nous sommes sur KTO, il y en a d'excellents. Et puis, vous avez effectivement des gens qui vont propager, je crois, de bonne foi, de la désinformation. Donc, il faut savoir faire le tri. Un point important, je pense qu'il faut aussi s'appuyer, d'ailleurs c'est ce que je fais tous les jours, sur les connaissances que nous avons apprises à l'école. Quand des informations semblent être à l'opposé de ce que nous avons appris à l'école, qui nous donne quand même un socle tout à fait solide, il faut se méfier. Voilà. Donc n'oublions pas notre formation scolaire. Moi, je dis toujours que je fais une grande partie du contenu de Guelem 6 grâce aux informations, au savoir, à la culture scientifique que m'ont dispensé mes professeurs, on va dire de la 6e jusqu'à la terminale, au lycée de Biarritz, d'où je suis originaire. C'est grâce à eux que je peux faire ce que je fais. Si j'avais une mauvaise culture scientifique de base dans le secondaire, je ne ferais pas de bonnes émissions.
1: Donc c'est un hommage à vos professeurs.
0: Oui, parce que j'ai eu d'excellents professeurs. Quand je suis arrivé à Paris, moi qui arrivais du fin fond de la province pour faire une prépa scientifique, je me suis dit, oh là, est-ce que je vais avoir le niveau ? J'étais un bon élève, sans plus. Hein, il y en avait qui étaient meilleurs que moi dans ma terminale, dans mon lycée. Et je me suis rendu compte que j'avais en fait un excellent niveau. Mais je ne le lycée pas à cause de moi, c'est à cause de l'enseignement que mes professeurs m'ont donné.
1: J'ai une dernière question à vous poser sur cette histoire de rumeur. La question qu'on se pose, nous, grand public, c'est est-ce qu'on peut parler de vérité scientifique ? Alors que les études bougent et que ce qui est qualifié quelquefois comme une vérité, à un moment, peut être démenti plus tard par des chercheurs postérieurs.
0: Alors, c'est une excellente question. Alors, tout d'abord, la vérité scientifique, elle met du temps à surgir. Une étude, voilà, on dit qu'une hirondelle ne fait pas le printemps, une seule étude ne fait pas une vérité scientifique. En revanche, la démarche scientifique moderne, qui apparaît à peu près dans les années 50, est un processus en quelque sorte qui s'auto-perfectionne et s'auto-répare. Vous avez une étude à laquelle répond une deuxième, parfois contradictoire, une troisième vient mettre tout le monde d'accord, une quatrième vient se surajouter, et sur une question donnée, au bout d'un certain nombre d'années, on aboutit à un consensus scientifique où on se dit, ben voilà, ça satisfait tout le monde. Alors, ce consensus scientifique, effectivement, il n'est pas éternel, il va pouvoir être affiné, précisé. Quand il est en remise en question, c'est dans le cadre d'une théorie plus globale. On pense évidemment à la fameuse histoire de la gravité, théorie formulée par Isaac Newton, qui ensuite a été englobée dans une théorie qui s'appelle la relativité restreinte, qui est plus globale, qui n'affirme pas la théorie de Newton, qui reste applicable à des phénomènes très simples, hein, la chute des corps, la mécanique classique qu'on va observer sur Terre avec une voiture ou une fusée, mais qui vient la compléter, l'englober dans une théorie plus générale et plus précise. On gagne en précision. Il est rare que quelque chose issu de la démarche scientifique moderne, j'entends bien, c'est-à-dire issu de la démarche scientifique des années 50, et qui aboutisse à un consensus scientifique, ait été totalement remis en question des années plus tard. Ça arrivera peut-être, mais là je n'ai pas d'exemple qui me vienne en tête. On prend par exemple le cas classique des dangers du tabac. Premières études l'identifiaient dès les années 20, dès les années 30. Dans les années 50, ça devient un consensus scientifique, consensus qui est battu en brèche par les grands fabricants de tabac américains qui disent « on n'est pas sûr », etc., etc. Mais le consensus scientifique finit par s'imposer dans les années 60-70, où on dit maintenant, il y a un lien tout à fait clair entre le tabac et les différentes maladies qu'il va provoquer, essentiellement les cancers et des maladies cardiovasculaires. Aujourd'hui, je doute que ce consensus scientifique soit remis en cause. Vous voyez, je pense qu'éternellement, le tabac, ça restera un poison. Mmh. Et je doute qu'un jour, la science se dise « Ah non, on s'est trompé, finalement, ça ne nous fait rien ».
1: Alors, merci beaucoup, Mac Lesguy. Le mot suivant, c'est « pourquoi ». Et peut-être je peux tout de suite vous dire ce que j'ai derrière la tête, derrière ce mot « pourquoi ». Est-ce que vous diriez que vous êtes un homme du « comment des choses » de comment ça se passe, comment ça se fabrique. Mais est-ce que vous êtes aussi un homme du pourquoi ? Pourquoi les choses ? Pourquoi la présence de l'être humain sur la Terre ? Pourquoi ? Est-ce que ça vous parle, ce pourquoi ?
0: Alors, mon activité première, c'est le comment, effectivement. Et sur les 1200 émissions, je crois qu'on a quand même, consacré une émission au pourquoi. Voilà. Pourquoi nous sommes là ? Pourquoi est-ce qu'il y a un univers ? Et ce sont évidemment des questions qui sont... Pourquoi est-ce qu'il y a de la vie ? La vie, si vous voulez, c'est un truc pour un physicien qui est un peu inexplicable. Le deuxième principe de la thermodynamique nous dit que tout va vers un désordre croissant, voilà, quel que soit le système. Or, la vie, c'est le contraire, puisque la vie, on part d'atomes désorganisés, de molécules qui se baladent dans des coins, et tout d'un coup, pop, on arrive à des formes qui s'auto-reproduisent, qui sont de plus en plus complexes, et on arrive à l'avènement tout d'un coup, au bout de quelques milliards d'années, d'une espèce pensante qui se met à réfléchir sur le sens de la vie, c'est-à-dire nous. Et c'est un phénomène fascinant. Pourquoi est-ce que nous sommes uniquement le fruit du hasard, voilà. Est-ce qu'il y a une contingence particulière qui fait que... Est-ce que nous sommes seuls dans l'univers? Est-ce que d'autres formes de vie sont éparpillées dans l'univers dont on a peine à comprendre l'immensité? L'univers, c'est tellement gigantesque que ça dépasse l'entendement humain. Donc toutes ces questions me traversent, mais c'est vrai qu'en bon scientifique, vous voyez, je les ramène quand même toujours à des questions, ces questions métaphysiques, je les ramène toujours à des questions scientifiques. La science n'explique pas ni le sens de la vie, ni les mystères de son origine, ni celle de l'esprit, humain. Donc, même si le pourquoi m'effleure, je redescends souvent au niveau du comment, vous avez raison.
1: Le comment vous rassure, le pourquoi ne vous empêche pas de dormir.
0: Le pourquoi ne m'empêche pas de dormir. Ce sont des questions qui sont fascinantes. C'est vrai que j'y pense parfois, avant de m'endormir. Je dis quand même tout ça est quand même fascinant. Et puis, plus vous creusez tant les mystères de l'univers que les mystères du vivant, une formation de biologiste, il y a des questions qui sont absolument fascinantes. Si je peux vous raconter une anecdote, un jour j'ai travaillé avec un anatomiste, un grand anatomiste, un professeur Rabbi Chong, qui me dit, vous voyez le système dont le sang circule dans le corps humain. Il y a une articulation qui est vraiment compliquée à franchir, c'est celle du cou. Or, le sang doit monter en permanence au cerveau. Le cou, vous voyez, vous tordez le cou, vous pouvez le baisser, etc. Vous pouvez jouer de plein de degrés de liberté dans cette articulation. Il ne faut pas que l'artère qui amène le sang à votre cerveau soit bloquée par un mouvement de votre cou, ne serait-ce qu'un quart de seconde, parce que le cerveau ne serait plus irrigué. Qu'est-ce que la nature a trouvé comme réponse à cette question ? Ce qu'elle fait, c'est qu'elle a divisé l'artère, au moins elle arrive dans le cerveau. Tout là, vous avez l'artère, et tout d'un coup, l'artère, elle se coupe en deux, voilà, et elle se réunifie pour abreuver votre cerveau. De telle manière que si vous vous coincez l'artère d'un côté, le sang passe par l'artère de l'autre côté. Et c'est le seul endroit du corps humain où une artère va se diviser comme ça pour éviter qu'il y ait une rupture dans l'approvisionnement du cerveau en sang. Et il me disait ça pour moi. C'est une réponse d'ingénieur à un problème, ça montre qu'il y a un ingénieur derrière. Je ne peux pas croire que le hasard seul suffit à créer cette solution technique absolument incroyable à ce problème de circulation du sang. Voilà, et je repense souvent à cette question. Est-ce qu'il y a un ingénieur derrière? Voilà, parce qu'on est tenté. Ou est-ce que c'est juste le hasard qui a fait qu'un jour, un être mystérieux, il y a une mutation qui fait que ça a coupé en deux? La mutation paraît improbable. La thèse de l'ingénieur qui dit, bon, on va dessiner l'homme en faisant ce diverticule incroyable, cette solution technique incroyable non plus. Voilà, c'est un peu le pari de Pascal, hein, on est entre ces deux abîmes et pour l'instant, je reste là.
1: Donc pour l'instant, vous, Mac Lesguy, vous n'avez pas tranché?
0: Vous ne vous êtes pas mis
1: dans une voie, non, ni le hasard. Le hasard ne vous satisfait pas, en tout cas.
0: Comme disait Cuvier, voilà, le hasard reste la seule hypothèse qui reste aux scientifiques rationalistes, mais on voit bien toutes les limites qu'il y a. Après, on peut élargir ça au niveau de l'univers. Hein. Pourquoi est-ce que notre univers apparaît? Qu'est-ce qu'il y a avant? Est-ce qu'il y a un avant? Il n'y a pas d'avant, hein, dans les théories récentes de l'univers. Le temps commence avec notre univers, et peut-être qu'il est restreint à notre univers. Il y en a peut-être d'autres. Enfin, le nombre de questions métaphysiques que pose la science est tellement gigantesque effectivement qu'on peut être que perdu. Alors soit ça vous empêche de dormir, soit vous dormez en disant ça nous promet peut-être demain de belles découvertes.
1: Ah, et ben voyez, vous m'introduisez le mot suivant qui était après.
0: Après. Après, évidemment, on pense vouloir qu'est-ce qui se passe après? Qu'est-ce qui se passe après notre vie? Qu'est-ce qui se passe lors de notre mort et après notre mort? Quand j'étais jeune, notamment quand j'étais en école préparatoire, chez les jésuites. Voilà, on s'intéressait beaucoup à cette question et j'étais

0: Et j'étais assez, oui, assez intéressé et passionné par cette question. Et puis j'ai rencontré des généticiens, j'en ai lu aussi. Et je me suis dit, je suis assez séduit aujourd'hui par cette théorie qui vaut ce qu'elle vaut, qui est celle d'un grand biologiste britannique qui s'appelle Richard Dawkins, qui dit, mais après, évidemment que nous survivons. Nous survivons sans doute pas sous la forme d'une âme désincarnée, etc. Mais notre corps nous survit pour peu que nous ayons une descendance, puisque nous allons transmettre nos gènes à nos enfants et à nos descendants. Et vous connaissez la thèse de Dawkins. Dawkins dit finalement, nous ne sommes que les enveloppes de notre patrimoine génétique et ce besoin universel qu'on observe dans la nature, dans toutes les espèces, hein, les végétaux aux animaux et jusqu'à l'homme. Ce besoin de se reproduire, ça n'est au fait que ce besoin qu'a cette molécule, l'ADN, l'acide désoxyribonucléique, qui est, je rappelle, le support universel de la mémoire génétique sur Terre, des végétaux jusqu'à nous, le besoin de se reproduire au travers de nos descendants. Donc, quelque part, nous allons survivre par nos gènes. Nous savons tous ce que nous héritons de nos parents. Nous héritons une part acquise, bien évidemment, par notre environnement familial, spirituel, social, notre environnement scolaire, nos amis. Nous héritons aussi, et il est très difficile de démêler ce qui vient de cet acquis, de ce qui vient de cet inné, donc nous héritons aussi d'une part que nous ont légué les gènes de nos parents et de nos grands-parents. Peut-être que finalement, nous sommes les jouets inconscients de cette espèce d'horloge moléculaire mystérieuse mais omniprésente sur Terre qu'est la molécule d'ADN. C'est peut-être elle le vrai moteur de la vie, le vrai moteur de l'évolution. On ne sait pas d'ailleurs si elle est arrivée telle qu'elle sur Terre ou si ça a été le jouet de réactions chimiques au cours du premier milliard d'années d'existence de la Terre. Pour moi, aujourd'hui, ça me plaît beaucoup. J'ai la chance d'avoir des enfants, j'ai la chance d'avoir des petits-enfants. Ça me plaît beaucoup de dire que je vais continuer à vivre dans leur corps après ma mort. Et puis aussi, nous sommes devenus une espèce sachante, une espèce qui a une mémoire externe, que sont les livres, que sont Internet, voilà. On continue à vivre par sa production. Sa production d'écrits, sa production de savoir, on apporte des petites pierres, et puis on vit très très longtemps, jusqu'au moment où, heureusement, notre souvenir va se dissoudre dans ce grand continuum. Alors, certaines personnes restent connues et on a leur héritage, hein, mais tout le monde n'est pas César ou Jésus. voilà, je pense que dans quelques générations, voilà, tout le monde m'aura oublié, et c'est très bien comme ça.
1: Mais il n'y a pas quelque chose dans le moi, ou dans le je, ou dans le sujet dans vous, Mac Lesguy, qui est incommunicable. Enfin, le moi, évidemment, que les enfants, les petits-enfants portent quelque chose d'un patrimoine génétique, mais votre moi, le plus personnel et le plus profond, ça, c'est incommunicable. Et ça, il devient quoi dans cette transmission? Ça, il disparaît, du coup.
0: Ah oui, ça, je pense qu'il disparaît. Mais peut-être, encore une fois, peut-être qu'on est juste des fioritures qui emballent nos gènes. Moi, si je devais me définir, je pense souvent, j'ai la grande chance, je suis émerveillé en permanence par la beauté du monde. Voilà. Je dirais un peu comme Leibniz, voilà, l'homme a été créé parfait dans... Enfin, je crois que c'est lui qui a dit ça. Hein, l'homme a été créé dans un monde parfait. La perfection du monde, voilà, même des humains, des animaux, de la nature qui nous entoure, du cosmos, m'émerveille. Voilà. Et cette part d'émerveillement, enfin cet émerveillement permanent, je me lève tous les matins en me disant le monde est incroyablement beau. Des fois, j'en parle à mon entourage, les gens me disent ah bon, tu crois? Je dis mais tu te rends pas compte. D'ailleurs, c'est aussi pour ça que j'aime beaucoup voyager. Voilà, mais rien, vous me mettez devant un arbre, je peux le regarder pendant des heures en me disant mais qu'est-ce que je suis un observateur émerveillé par la beauté du monde. Et quelque part, c'est un peu, alors c'est présomptueux de ma part de dire ça, mais cette curiosité, cet émerveillement que j'ai pour le monde, j'essaie dans le domaine scientifique, voilà, une partie de mes émerveillements de le transmettre dans mon émission. Voilà. Pour le reste, je me dis que mes émerveillements, oui, je les garderai pour moi et il y a des tas de choses dont j'aimerais bien qu'elles me survivent, mais elles ne me survivront pas Je dis, c'est pas grave, voilà, on a tous cette part mystérieuse qui nous est très personnelle, qui disparaît avec nous. Voilà, il faut... ça fait... Vous savez, on est 8 milliards de vies sur Terre, ça fait beaucoup de brouhaha intérieur quand même, à l'intérieur. Hein. Donc à un moment, en théorie de la formation, il faut bien accepter qu'il y ait une partie qui parte. C'est pas grave, notre cerveau est comme une machine à s'émerveiller et à nous procurer du plaisir par tous les moyens, hein, que ce soit par la nourriture, que ce soit par la vision, que ce soit par les connaissances intellectuelles qu'on va avoir. Avouez-le, on est, la vie est dure, etc., etc. Mais non, la vie avant tout, c'est une aventure qui est merveilleuse. Essayons d'en profiter au maximum. Enfin, moi, c'est ce que je fais.
1: Merci beaucoup, Mac Lesguy. À tout de suite pour la dernière partie de cette émission. Nous sommes toujours sur KTO, dans Lumière intérieure avec vous, Mac Lesguy.
0: Avec plaisir.
1: Alors, cette expérience démo ?
0: C'est amusant parce que on parlait tout à l'heure, est-on plus créatif en bas de pyjama ?
1: Oui.
0: Et c'est vrai que le fait de ne pas avoir d'interlocuteur permet de laisser errer son regard sur ses ampoules, etc. Voilà. Et on est un peu... quelque part, c'est un peu idiot, mais on est plus tourné vers soi. On répond plus pour soi que pour vous. Je vous entends effectivement en studio. Et la relation contraint moins, effectivement. On peut partir chercher plus loin, plus se concentrer. Là, vous voyez, là, je cherche toujours à répondre à vos questions. Je ne vous regarde plus, ce qui n'est pas très poli. mais c'est vrai que quand on doit répondre à des questions compliquées, on a tendance à essayer de se renfermer à l'intérieur de son cortex plutôt que de dire « mais oui, vous avez parfaitement raison », etc. Voilà, donc ça confirme ce qu'on disait tout à l'heure, effectivement. Alors, une expérience agréable, en tout cas.
1: Ah, tant mieux. On parlait dans l'intervalle de votre ami prêtre qui était à la fois scientifique et prêtre, et ça permet d'évoquer quand même des grands scientifiques et des grands croyants. Ça existe ?
0: Bien sûr. Alors, il y a quelques années, il y a eu toute une, ce qu'on appelait ça la gnose de Princeton. Voilà, on a tous lu ces livres où des astrophysiciens nous expliquaient que l'univers était tellement réglé qu'il fallait qu'il y ait une intelligence derrière, etc. Bon, c'est un peu passé de mode. Je pense qu'aujourd'hui, la plupart des scientifiques s'accordent à dire qu'effectivement, la spiritualité, les religions et la science ont deux discours parallèles qui sont... l'un n'annihilant pas l'autre, par définition. Il y a de grands scientifiques qui sont tout à fait croyants, voilà, d'autres qui ne le sont pas. Il est clair que là où les religions, parce qu'il faut bien parler au pluriel, aujourd'hui n'influencent plus le discours scientifique, pas plus que la science, ou du moins très à la marge, n'a influencé le discours religieux, les discours spirituels. Et d'ailleurs, j'ai un bon ami qui est ingénieur agronome comme moi, qui a poursuivi vraiment d'excellentes études, qui a beaucoup étudié notamment les théories de l'évolution, voilà, a étudié la pensée de Teilhard, celle de Darwin, et puis qui est devenu dominicain. Et je lui disais, mais toi qui es scientifique à la base, qui connais parfaitement, vous savez que pendant longtemps, la religion catholique a dénié tout fondement aux thèses de Darwin. Hein. Pour eux, l'homme et le singe n'avaient pas d'ancêtre commun. Bon, on sait, sans être créationniste, ils n'arrivaient pas à avaler cette histoire. Il dit, toi qui connais bien les thèses de Darwin, qui connais leur justesse, voilà, comment peux-tu encore avoir la foi ? Évidemment, tu ne prends pas le récit de la Genèse au premier degré, tu le prends au second degré, comme une sorte de parabole, mais au-delà même, voilà, tu sais que Jésus, enfin, que Dieu n'est caché nulle part, quelque part, il n'est pas sur un nuage en train de distribuer les bons points, il dit non, bien sûr, etc. Mais il me reste une chose essentielle, et il dit, je suis là pour témoigner. J'ai trouvé que c'était très beau, et donc il vivait parfaitement le fait d'être un bon scientifique. Il travaillait d'ailleurs pour l'épiscopat sur des questions de compréhension des enjeux scientifiques. Voilà, il restait donc catholique très pratiquant, mais il célébrait la messe dans son couvent. Et voilà, donc il avait vraiment cette dualité du scientifique et du religieux.
1: Et témoigner de quoi, du coup ?
0: Témoigner de l'existence, qu'il y a autre chose que le monde des faits matériels, voilà, de ce qui est accessible à notre connaissance, à nos sens, à notre vue, à notre toucher, à notre odorat, à notre compréhension.
1: Donc témoigner qu'on peut être chrétien et chercheur scientifique.
0: Et témoigner qu'on peut être chrétien et, chrétien et chercheur, effectivement.
1: Qui peut y avoir la vérité d'un monde invisible.
0: Je ne sais pas s'il irait jusqu'à dire... je ne sais pas s'il est... Qu'il peut y avoir une vérité autre que scientifique.
1: Ouais.
0: Et ça rejoint, et ça

0: rejoint d'ailleurs l'humilité que doit être l'humilité du scientifique, qui est que la science a réponse à... La science a réponse à tout ce qu'elle touche, ou peut chercher une réponse à tout ce qu'elle touche, mais la science, très certainement, ne peut pas toucher à tout, elle ne peut pas régir le monde, elle ne peut pas proposer aux hommes une compréhension globale du monde, en tout cas pour l'instant elle n'y est pas encore arrivée, même si certains y travaillent, il reste beaucoup de mystères en science. Alors, ce ne sont pas des mystères très très sexy, entre guillemets, on parle de masse cachée dans l'univers, on parle du comportement incompréhensible à nos sens, des particules subatomiques, voilà, ce sont des mystères qui excitent vraiment les chercheurs. Mais en tout cas, de manière globale, la science n'a pas proposé une théorie globale du monde, voilà, et de l'homme, voilà. Après, il y a des questions qui sont métaphysiques, et c'est là qu'effectivement, d'autres discours prennent le relais. Tant, alors, il ne s'agit pas de les cloisonner, mais il s'agit de pouvoir dire ça relève du domaine de la science, ça relève du domaine de la spiritualité, et évidemment que l'un va finir par
1: l'un peut finir par rejoindre l'autre,
0: oui. peuvent s'incarner dans, effectivement, comme vous le disiez, donc quelqu'un qui est à la fois scientifique, qui est à la fois croyant.
1: Oui. C'est-à-dire que s'il y a quand même une vérité, à un moment donné, la foi rejoint la science. Même si aujourd'hui, pas encore sur plein de domaines, mais si les deux sont des voies complémentaires pour aller vers une forme de sagesse ou de vérité ou de raison commune.
0: Oui, alors...
1: Dans ces cas-là, un jour, les deux se rejoignent.
0: Il faut espérer que les deux se rejoignent, effectivement. Pendant longtemps, vous le savez, l'Église a eu du mal avec le progrès scientifique. Il y a eu des encycliques célèbres que je ne vais pas vous rappeler. Et puis à un moment, l'Église a fait en quelque sorte
1: son adjournamento,
0: a dit, on voit bien que la science moderne, effectivement, nous apporte des faits, et on va trouver une nouvelle manière de vivre notre foi. On est là sur une foi qui, comme vous le dites, a fait son adjournamento. Voilà, vous avez d'autres fois dans le monde qui ne le font pas du tout et qui refusent tout adjournamento. Et c'est pour ça que je dis les fois. Alors évidemment, nous vivons plutôt ici dans un monde, dans un système de valeurs qui est judéo-chrétien. Voilà, mais il y a quelques grandes religions monolithiques sur Terre, et puis il y a beaucoup de grandes religions polythéistes, etc. qui font appel à d'autres phénomènes, qui sont des religions qui vont être plus ritualistes, etc. C'est très fascinant. Je vais pas vous mentir, je n'ai pas de foi particulière, mais le phénomène religieux m'intéresse beaucoup.
1: La prochaine
0: émission.
1: Merci, Mac Lesguy. Merci beaucoup. Vous pourrez retrouver cette émission sur ktotv.com. Je rappelle votre actualité. Toutes les vérités scientifiques sont bonnes à dire. Aux éditions du Rocher, merci de nous avoir offert ce beau voyage avec vous. Je crois qu'on a tous réappris à regarder la beauté du monde.
0: Je l'espère. Merci beaucoup, Bénédicte.
1: Merci, Mac Lesguy. À bientôt.

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1: Chers auditeurs de KTO Radio, bonjour. Nous sommes heureux de vous retrouver pour notre émission mensuelle « Dialogue au présent », un dialogue entre juifs et chrétiens qui est animé par le père Alexandre Comte, délégué national pour les relations avec le judaïsme. Bonjour père.
2: Bonjour Guillaume.
1: Je rappelle l'objet de cette émission, c'est un dialogue fraternel entre juifs et chrétiens. Pour mieux nous connaître, mieux nous estimer, c'est une manière de mettre en œuvre la déclaration Nostra Aetate du Concile Vatican II, c'était en 1965. Alors, aujourd'hui, au programme, nous avons la joie d'accueillir dans ce studio François Heilbronn, vice-président du Mémorial de la Shoah. Bonjour François Heilbronn.
3: Bonjour.
1: Alors je vais vous présenter, je l'ai dit, vous êtes vice-président du Mémorial de la Shoah et nous allons en parler. Vous avez beaucoup de casquettes, vous êtes entrepreneur aussi. Oui. Votre formation, c'est Sciences Po Paris et la Harvard Business School. Et vous êtes professeur affilié à Sciences Po, où vous enseignez la stratégie d'entreprise, une matière très différente, l'histoire des Juifs en France depuis 2000 ans. Et je précise également que vous êtes membre du comité d'honneur de l'amitié judéo-chrétienne de France, dont nous allons parler également. Vous êtes aussi un auteur, un romancier, un nouveau romancier
3: d'ailleurs. Un primo-romancier.
1: Un primo-romancier même, puisque vous avez publié en 2023 chez Stock, Deux étés 44, et ça a été réédité en poche en 2025, donc bravo, ça veut dire que ça a marché.
3: Ça a marché, je suis très heureux.
1: Donc c'est un récit fondé sur l'histoire vraie de deux de vos aïeux, et je crois que nous allons en parler dans cette émission, Père Alexandre Comte. Quels sont les thèmes dont nous allons parler avec François Heilbronn, et pourquoi avez-vous invité François Heilbronn?
2: Merci beaucoup François Heilbronn de nous rejoindre aujourd'hui.
3: Merci mon père.
2: Le premier titre de cette invitation, c'est le nom de famille que vous portez, qui est associé au prix de l'amitié judéo-chrétienne de France, qui est décerné chaque année depuis 1988.
3: Tout à fait.
2: Et c'est d'abord à ce titre-là, votre nom résonne chaque année dans l'histoire de ce dialogue entre juifs et chrétiens au sein de l'amitié judéo-chrétienne de France. Mais comme l'a dit Guillaume...
3: Alors c'est mon nom de famille, mais c'est pas tout à fait mon nom, puisque le prix de l'amitié judéo-chrétienne de France s'appelle le prix Hubert Heilbronn, et Hubert Heilbronn était mon père et créateur de ce prix.
2: Et nous allons en parler dans un instant, tout à l'heure, mais comme Guillaume l'a dit, vous avez de multiples casquettes, et notamment celle d'être vice-président du Mémorial de la Shoah, cette institution centrale par sa géographie dans la ville de Paris, mais qui est aussi centrale pour la vie française, pour l'histoire de France. Et je voudrais que vous nous présentiez d'abord cette institution magnifique du Mémorial de la Shoah. Comment est-ce que cette institution est née? Comment elle a été constituée?
3: Alors, c'est une...